0: avoir d'emblée à poser le visage du chef sur l'autobus de la campagne. Un ancien organisateur libéral a sévèrement critiqué la vidéo qui prenait la forme d'un discours à la nation, diffusée lors de l'entrée en vigueur des contre-tarifs. Selon lui, elle était mal ficelée. Si rien ne change, ils craignent que le parti ne perde son statut d'opposition officielle à l'Assemblée nationale.
1: Accepter la critique en politique, c'est le forfait de base.
0: Charles Milliard dit avoir entendu les doléances.
1: J'ai fait un certain nombre de changements. Vous avez vu mon fameux visage sur l'autobus hier. J'ai entendu ce que les gens avaient à dire là-dessus.
0: Les membres de son caucus demeurent confiants. Voici la députée de Westmount-Saint-Louis, Jennifer Macarone, suivie de celui de La Fontaine, Marc Tanguay.
2: Honnêtement, je pense que Charles était très lucide. On va attendre pour les débats. Je pense que ça va changer aussi la donne, la perception que les gens, ils ont.
3: Bien, écoutez, je pense qu'on fait, une bonne campagne. Le chef arrive avec des propositions qui sont très tangibles. Les débats vont commencer. Ce sera l'occasion de voir les différences.
0: Les attentes des libéraux restent élevées, même si c'est la première fois que Charles Milliard prendra part à un débat des chefs. Ici Marie-Josée Paquette-Comeau, Radio-Canada, Montréal.
4: Des chefs d'entreprise, des responsables politiques et de grands dirigeants de finance sont réunis à Toronto pour le tout premier sommet canadien de l'investissement à l'invitation du premier ministre du Canada. Mark Carney évoque un objectif de 1 000 milliards de dollars en investissement dont chaque province pourrait bénéficier. Le ministre des Finances du Québec, Éric Girard, est sur place. Il évalue la part des investissements que la province pourrait décrocher, environ 225 milliards de dollars.
5: Depuis de nombreuses années, il y a un sous-investissement privé au Canada, au Québec. Et là, on attire les plus grands investisseurs étrangers à Toronto, au Canada, pour leur montrer des projets au Québec et au Canada. Donc, c'est important d'être présent. Et le Québec est bien représenté. La Caisse est ici, Hydro-Québec est ici, Investissement Québec. Plusieurs entreprises de grande qualité sont ici du Québec.
4: Le sommet se poursuit demain. Et enfin, une personne en situation d'itinérance coûte à la société québécoise 16 fois plus qu'un citoyen moyen. C'est la conclusion d'un rapport publié par l'Union des municipalités du Québec. L'étude identifie 4 facteurs afin d'évaluer les dépenses associées aux services sociaux, soit l'hébergement, la santé, la sécurité et les finances. Mais pour la présidente directrice générale du Chaînon, Sonia Côté, ce coût collectif n'est pas une surprise.
6: 95 000 par année que coûte une personne en situation d'itinérance. C'est pas étonnant parce que on sait que le nombre de personnes en situation d'itinérance augmente. On l'avait au dernier dénombrement et ça n'inclut pas l'itinérance cachée. Mais aussi, ce qu'on sait, c'est que les personnes qui vivent dans une situation d'instabilité, leurs conditions de santé physique se détériorent et leurs conditions de santé mentale également.
4: Alors, ce rapport a été publié à la demande de l'Union des municipalités du Québec. C'était les informations.
7: La vie était rude, les conditions difficiles et les risques de blessures nombreux. Mais les connaissances sur la maladie et la guérison étaient plutôt limitées. Ici Maxime Coutier, aujourd'hui l'histoire, se soigner en Nouvelle-France.
8: Jeannemance possède une âme d'altitude.
9: Et nous lui devons tous beaucoup de gratitude.
10: Mais c'est elle qui vient avec ses podongans. Laissez-moi vous aider, Jeanne, ma providence. Vite, vite, donnez tous ces médicaments.
11: Bonjour. Comment va cette convalescence?
10: Merveilleuse. Et merci pour votre chevalier.
11: Ami, ce n'est pas moi qu'il vous faut remercier. Je pense. Dieu guérit.
7: Les bons soins de Jeanne Mance, extrait d'un radiothéâtre de 1942, La folle entreprise, présentée dans le cadre du tricentenaire de Montréal. Alors, c'est vrai qu'il fallait parfois s'en remettre à la Providence, car les moyens pour se soigner dans ce pays étaient plutôt rudimentaires. Apothicaires, hospitalières, chirurgiens barbiers, les médecins diplômés sont quasiment absents. Mais la population se soigne, que ce soit par les plantes, les tisanes ou les onguents, et lorsque nécessaire, les saignées et les amputations.

Voici ce que Champlain écrit. Durant l'hiver, il se mit une certaine maladie entre plusieurs de nos gens. Maladie qu'on appelle mal de la tête, autrement scorbut. À ce que j'ai ouï dire par des doctes hommes. Il s'engendre dans la bouche.

0: de ce qu'il avait, de gros morceaux de chair superflus et baveuses qui causaient une grande putréfaction, laquelle surmontait tellement qu'il ne pouvait presque plus prendre aucune chose autrement que bien liquide. Les dents ne leur tenaient presque point et on pouvait les arracher avec les doigts sans leur faire de douleur. On leur coupait souvent la superfluité de cette chair qui leur faisait jeter le sang par la bouche. Après, il leur prenait une grande douleur de bras et de jambes, lesquelles leur demeuraient grosses et fort dures, toutes tachetées comme des morsures de puce, et ils ne pouvaient pas marcher à cause de la contraction des nerfs. Ils avaient aussi des douleurs de reins, d'estomac, de ventre, une toux fort mauvaise et courte haleine. Bref, ils étaient en tel état que la plupart des malades ne pouvaient se lever ni remuer, ni même on ne pouvait les tenir debout qu'ils ne tombassent en syncope.
1: Un extrait du journal de Samuel de Champlain qui décrit les effets du scorbut. Alors malheureusement, oui, les marins de Champlain vont mourir, mais ceux de Jacques Cartier, un demi-siècle plus tôt, vont être sauvés grâce à l'aneda, remède traditionnel autochtone, fait d'une tisane de cèdre blanc. Alors l'histoire, elle est connue, mais pour nous parler des soins en Nouvelle-France, mon invité Denis Goulet, il est historien, professeur invité à la Faculté de médecine de l'Université de Montréal, auteur du livre « Brève histoire de la médecine au Québec, de la Nouvelle-France à aujourd'hui », et puis un nouveau livre à paraître bientôt, dans quelques semaines, l'Hôtel Dieu de Montréal, des soins caritatifs aux soins spécialisés. Bonjour, merci d'être là.
2: Bonjour.
1: Ah, c'est vrai que le code Cartier, hein, on l'a tous déjà entendu, le code Cartier de ses marins, mais c'est vrai que cette tisane aura des effets spectaculaires sur la santé des marins, ce qui montre qu'il y avait une connaissance de l'herboristerie. On se soignait bien avant l'arrivée des Européens.
2: Ah, ben bien sûr, les Autochtones avaient, si on veut, un savoir thérapeutique, un savoir qui s'est perpétué, hein, ce savoir par tradition orale, évidemment. Oui. Et en fonction de leur habitat, de l'environnement, du type de plante, on utilisait des corses de bouleau, etc. Il y avait, si on veut, un savoir qui permettait, si on veut, sinon de guérir, à tout moins de soulager.
1: Oui.
2: Mais ce qui est intéressant dans le cas du scorbut puis de l'aneda, c'est que cette connaissance de la tisane à base d'aneda pour soigner le scorbut, n'a pas été transmise d'une population autochtone à une autre. C'est ce qui fait que Champlain se retrouve avec ses marins qui sont atteints du scorbut, mais sans pouvoir les soigner. Et il a beau demander à la population autochtone sur place s'ils connaissent un remède pour soigner cette maladie-là, eh bien malheureusement, ce savoir-là a pas été transmis. C'est une transmission orale, mais qui se fait pas nécessairement de façon intercommunautaire.
1: Oui, bien sûr. Puis il y a plus de demi-siècle entre Cartier et puis Champlain.
2: Oui.
1: Mais qu'est-ce qu'on connaît de la médecine à l'époque de la Nouvelle-France? On est encore dans la fameuse théorie des humeurs, là, non?
2: Ah oui, absolument. Ça va dominer jusqu'à, au moins, je dirais, jusqu'au début du 19e siècle. C'est l'idée que, finalement, la maladie est causée par un déséquilibre des humeurs. Alors, les humeurs, c'est le sang, la bile noire et le phlegme. Et d'ailleurs, cette notion de déséquilibre des humeurs ou d'équilibre des humeurs va faire en sorte que les chirurgiens ou les médecins, plus tard, vont essayer de rétablir cet équilibre des humeurs qui est synonyme de santé. Et d'ailleurs, cette notion de maladie morale va perdurer dans le langage courant. On dit de quelqu'un, aujourd'hui, qu'il est, par exemple, au niveau on tenait compte du tempérament, on va dire qu'il est phlegmatique, on va dire qu'il est sanguin, on va dire qu'il est bilieux, on va dire encore, il se fait de la bile.
1: Il se fait
2: du mauvais sang. Vous voyez, ce sont des expressions qui vont perdurer jusqu'à récemment, jusqu'à aujourd'hui, quasiment, mais qui sont issues de cette théorie des humeurs, qui est une doctrine, en quelque sorte, mais qui n'avait pas un fondement scientifique précis.
1: Qui est hérité de la Grèce antique.
2: Oui, ça vient d'Hippocrate, et ça a été transmis, évidemment, à partir des Grecs, par les Romains, etc. Mais donc, cette doctrine-là va perdurer jusqu'au début du 19e siècle, qui va faire en sorte que la thérapeutique va suivre, si on veut, cet enseignement-là, cette doctrine-là. C'est-à-dire qu'on va pratiquer des saignées, on va prescrire des lavements, on va prescrire, ce qui est moins fréquent, mais des vomitifs, pour éventuellement évacuer ces humeurs qu'on juge en excès.
1: Ah oui, pour donc, rétablir l'équilibre.
2: Rétablir l'équilibre en fonction des saisons, en fonction de l'alimentation. Et ça annonce, en quelque sorte, une pratique qui est relativement moderne. Quand on sait, par exemple, que l'alimentation est un élément indispensable pour la conservation de la santé ou encore pour l'apparition de certaines maladies.
1: Oui. Donc, voilà. Et dans le cas de la Nouvelle-France, bon, je dis en intro, un pays rude au climat hostile, puis c'est vrai que ce l'est ici, là, mais aussi un pays dangereux pour les premiers colons, parce que Faut-il le rappeler? Puis particulièrement à Montréal, en fait, les conflits entre autochtones font de nombreuses victimes. Il y a des morts, il y a des blessés qu'il faut soigner, là.
2: Oui, absolument. Oui, oui. Puis les incursions des Autochtones sont nombreuses. Ils vont, en fait, pour eux autres, Ville-Marie est une atteinte à leur territoire. Mmh. Hein, et donc, ils vont faire des raids. Et, évidemment, il va y avoir des blessés de part et d'autre. Oui. Et ce qui est assez formidable, quand même, et c'est tout à leur honneur, c'est que les hospitalières de l'Hôtel-Dieu vont soigner autant des Autochtones que les Français qui sont blessés lors des affrontements.
3: Ne bougez pas. C'est fini. Vous voyez?
4: J'ai mal.
3: Oui, mon ami, je sais que vous souffrez. Mais pourtant, vous vivez. Vous venez d'obtenir une grâce du ciel. Voir, penser et sentir est un bonheur réel, même si la douleur se fait notre compagne.
2: Donc les blessures sont nombreuses, mais pas seulement au niveau des conflits entre les populations autochtones et les Français, mais aussi au niveau du travail forestier, oui. Au niveau du travail de charpenterie. C'est un travail qui est très dur, qui est très risqué, qui provoque de nombreuses blessures, et c'est là qu'interviennent les chirurgiens. Mm-hmm. À l'époque, au 17e siècle, il n'y a pas de médecin.
1: Oui. Hein, non, oui, c'est ça.
2: Les médecins vont apparaître beaucoup plus tard. Hein. Ce sont des chirurgiens, soit des chirurgiens des navires, qui sont parmi les meilleurs parce qu'ils ont une grande expérience, eu égard aux blessures, ou égard à certaines maladies contagieuses qui se propagent dans les navires, etc. Puis il y a des chirurgiens de petite expérience qui sont moins bien formés, etc. Il y a donc des catégories de chirurgiens auxquels on fait appel.
1: Parce qu'il n'y a pas de médecin diplômé en Nouvelle-France, ou très peu.
2: Non, il n'y a pas de médecin
1: diplômé. Uniquement à Québec, là.
2: Non, il n'y a pas de médecin diplômé. C'est-à-dire, oui, il y en a peut-être un ou deux, oui. Mm-hmm. Ouais. Mais sur le territoire de la Nouvelle-France, on peut dire que ce sont les chirurgiens qui, en très grande majorité, vont soigner les gens. Et encore faut-il souligner qu'ils vont soigner ceux qui ont les moyens de se faire soigner. Parce que ils demandaient une rétribution, évidemment, les chirurgiens.
1: Oui, bien sûr. Et pourquoi dit-on chirurgien barbier? Est-ce qu'ils faisaient les deux à la fois? À la fois barbier puis à la fois chirurgien?
2: Oui, absolument.
1: Ah oui.
2: Puis d'ailleurs, ils étaient des arracheurs de dents aussi.
1: Aussi, oui. Talents multiples.
2: Oui, puis ils pratiquaient les saignées. C'est eux qui réduisaient les fractures, mais sauf qu'ils avaient une concurrence. Il y avait déjà des ramancheurs à l'époque, qu'on va appeler les rebouteux. Donc, il y a une panoplie d'intervenants qui fait en sorte que les chirurgiens sont pas toujours les premiers appelés, hein, en cas de nécessité, soit pour une maladie, soit pour une blessure.
1: Et quand on opère comme ça, on le fait à froid? Il y a pas d'anesthésie?
2: Il n'y a pas d'anesthésie, c'est des rasades d'alcool.
1: Ouais.
2: C'est l'alcool qui est utilisé. Et ce qui est terrible, c'est que lorsqu'on fait une amputation, ben, il faut colmater, si on veut, les artères et les veines, et on le fait avec un fer chaud. On appelait ça la cautérisation à fer chaud.
1: Oui.
2: On imagine la douleur que ça peut provoquer chez le pauvre patient.
1: Oui, ça on imagine.
2: Avec
1: bien.
2: Les risques d'infection aussi, évidemment.
1: En plus,
2: qui étaient très fréquentes.
1: Ben oui, parce qu'on n'avait pas les médicaments, puis encore moins les antibiotiques.
2: Absolument.
1: Si les hommes opèrent, on pourrait dire même charcute dans certains cas, parce que on imagine que ça devait ressembler à ça. Les femmes, elles soignent. Ce sont les femmes, puis vous avez évoqué les hospitalières et autres, ce sont elles qui soignent et qui sont au chevet des patients.
2: Écoutez, il faut être clair, ce sont surtout les femmes qui soignent.
1: Oui.
2: C'est l'automédication qui domine. Jusque tout au long de la Nouvelle-France, c'est au sein des familles, ce sont les mères de famille qui soignent leurs enfants, qui soignent leurs maris. Et le recours à l'hôpital est un recours marginal. Mmh. Par exemple, au 17e siècle, il y a un maximum de 50 patients à l'Hôtel-Dieu de Montréal.
1: Ah oui. Oh oui, c'est tout petit, là.
2: C'est tout petit.
1: Ben oui, oui.
2: Et c'est dans les cas extrêmes, les personnes pauvres.
1: Mmh, oui.
2: En majorité. Les hospitaliers vont soigner les militaires. Mais qu'est-ce qu'on fait à l'Hôtel Dieu? Non seulement on les soigne, mais en fait, on leur donne des soins. C'est pas des soins curatifs, nécessairement, mais on leur donne une bonne alimentation qui favorise leur établissement. À l'époque, on disait, finalement, quand on parle de guérison, là, c'est la nature qui guérissait le patient.
1: Ouais.
2: On appelait ça la natura medicatrix. Ça veut dire la nature bienveillante qui, comme dans le cas d'un rhume, par exemple,
1: hein,
2: encore la cicatrisation naturelle. Donc, ce sont plutôt des soins qui favorisaient le rétablissement du patient plutôt que des soins tels qu'on les connaît aujourd'hui qui permettent, si on veut, une guérison d'une maladie qui pourrait être éventuellement mortelle.
1: Oui, avec les moyens du bord, parce que vous l'avez
2: absolument
1: dit, ce qu'on appelait les hôpitaux, hein, c'est des conditions modestes et assez spartiates.
5: Dans cette cheminée se faisait la cuisine des malades et l'apothicerie. Et généralement, toute chose, jusqu'à la lessive du linge

0: pour les plaies, ce qui arrivait assez souvent, ayant peu de linge et bien les blessés. Mes chères sœurs s'enfermèrent dans cette maison avec beaucoup de joie en esprit pour pratiquer la sainte pauvreté avec la charité. La chambre dont j'ai parlé ci-devant leur servait de cuisine, de réfectoire, d'infirmerie, de noviciat et de salle communautaire. Le petit cabinet à côté de la cheminée servait de dépense, de lingerie, de robberie et de dépôt. Le grenier qui était au-dessus d'elles était la robberie des malades. Elles y faisaient sécher leurs lessives et y mettaient leurs provisions de blé dans un coin et lavaient leur linge dans une fosse d'eau de pluie et de neige fondue. Elles ne pouvaient le faire pendant l'hiver, aussi elles ne changeaient de linge guère souvent.
1: Une description de l'Hôtel Dieu en 1654, c'est tiré des annales de l'Hôtel Dieu de Montréal de Marie Morin. Donc oui, on le voit, des conditions plutôt modestes. Hein. C'est 80 pieds de long, 30 pieds de large, c'est tout petit. Les soins, vous l'avez dit, c'est surtout, bon, on est au chevet des malades. Hein. C'est vraiment le rôle à ce moment-là des infirmières ou des hospitalières. Mais j'en viens aux saignées et aux amputations. Pourquoi on faisait ça quand on n'avait pas le choix, j'imagine, là? Ce travail de chirurgien, on savait que parfois, il y avait peut-être des risques d'infection, puis on n'avait pas le choix, il fallait
2: amputer. C'est-à-dire, on observait la putréfaction des chairs, ce qu'on appelle la gangrène. Mm-hmm. Évidemment, on savait par expérience que ça entraînait éventuellement assez rapidement le décès du patient. Alors, le seul moyen d'empêcher la gangrène de se propager sur le corps du patient, c'était soit de couper une jambe, soit de couper un bras, etc. Donc, les amputations étaient nécessaires pour la survie du patient. Les saignées, c'était dans le but de rétablir les fameuses humeurs, le déséquilibre des humeurs, qui pouvaient éventuellement rétablir la santé du patient. Mmh. C'était une doctrine par essai erreur. Hein. Parfois c'est efficace parce que parfois ça l'était moins, etc. Mais il faut souligner, dans l'extrait qu'on vient d'entendre, les conditions d'hospitalisation, ben, les pauvres hospitalières, elles étaient très courageuses parce que l'Hôtel Dieu de Montréal était très mal construit. Même l'hiver, la neige rentrait par les fenêtres, la neige rentrait par les portes, et même, il y a une hospitalière, maintenant, qui souligne que le matin, l'eau était gelée. Donc, on était dans des froids, dans des conditions extrêmes, surtout l'hiver, évidemment.
1: Oui, on imagine, oui.
2: Donc, des conditions de vie extrêmement difficiles, elles ont été très courageuses, et il faut souligner qu'elles admettaient toute personne, peu importe la nationalité, et sa religion.
1: Oui,
2: donc,
1: oui,
2: c'était ouvert, mais on n'admettait pas les femmes enceintes, les maladies infectieuses, etc., sauf exception.
1: Oui. Et dans bien des cas aussi, on se soigne, puis on en vient à ce qu'on disait au début, à l'aide de plantes, hein, des tisanes, des onguents, des crèmes, c'est le rôle des apothicaires.
2: Oui.
1: Apothicaires, en fait, souvent conjugués au féminin, parce que là encore, ce sont beaucoup des apothicaires.
2: Oui, les apothicaires, en fait, c'est les ancêtres des pharmaciens, des pharmaciennes. C'était une méthode empirique. En fait, c'est par essai erreur, mais on constatait les effets à la longue bénéfiques de certains produits, des antifébrifuges, par exemple l'écorce de saule. Lorsqu'on faisait des décoctions d'écorce de saule, on se rendait compte que ça réduisait la fièvre. Et donc, c'est un savoir qui était issu à la fois de l'Europe, qui était issu aussi des pratiques quotidiennes en Nouvelle-France, mais aussi issus des populations autochtones. Donc, c'est une espèce de rencontre, si on veut, de trois influences qui va créer une pharmacopée particulière, si on veut.
1: Oui, des échanges comme ça, puis on teste certaines choses, et puis parfois ça marche. Un exemple ici, Yolande Roy, qui récite un texte dans lequel on parle justement des jardins de l'époque.
3: Dans les trois hôpitaux de la colonie, une religieuse est désignée comme pharmacienne. Le petit coutumier des religieuses hospitalières de Saint-Joseph, publié à Montréal en 1872, nous apprend que
4: la pharmacienne cultivera ou fera cultiver un petit jardin pour se procurer les herbes et les plantes qui entrent dans la composition des remèdes. Elle en fera cueillir dans les forêts par des personnes expérimentées.
3: Quelquefois, les apothicaires des différentes communautés qui avaient charge d'hôpitaux se visitaient pour échanger leurs formules de remèdes. Ainsi, les Ursulines des Trois-Rivières passent-elles un mois chez les hospitalières de l'Hôtel-Dieu de Québec, où elles s'appliquèrent durant ce temps à voir comment on composait certains remèdes des plus communs et dont on use davantage. Comme il entrait dans la composition des médicaments des substances animales ou végétales qu'on ne retrouvait pas dans la vallée du Saint-Laurent, il fallait s'approvisionner à d'autres sources. Durant le régime français, le roi fournit annuellement aux hôpitaux de la colonie un coffre de remèdes. Il envoie également le mode de préparation.

0: les médicaments les plus utilisés par la pharmacopée de l'époque.
1: Intéressant, ça, donc le coffre hein, qu'on envoyait ici.
2: Oui, bien sûr.
1: Puis voilà, chacun y allait de ses tisanes, de ses onguents, de ses concoctions. Parlons des épidémies, parce qu'elles sont nombreuses en Nouvelle-France. Elles font des ravages, notamment chez les Autochtones. Évidemment, on les observe, on se rend bien compte qu'il y a un mal, hein, souvent, comme on disait. Mais est-ce qu'on comprend bien la notion de virus ou de transmission ou de bactéries à l'époque?
2: Non, pas du tout. Non? D'ailleurs, on emploie un terme général. On appelait ça des fièvres pestilentielles.
1: Oui.
2: En référence à la fameuse peste hein, qui a marqué l'histoire de l'Europe. Non, en fait, il y avait une confusion au niveau des maladies infectieuses. Hein, parce que la symptomatologie, les symptômes qui apparaissaient selon certaines maladies étaient assez semblables. La fièvre typhoïde, le typhus, ces deux maladies qui étaient confondues.
1: Oui.
2: Ce qu'on appelait la fièvre pourprée, par exemple, qui était, on le sait aujourd'hui, qu'on appelait la fièvre des navires, c'était le typhus, hein, issu, si on veut, des populations de rats dans les navires. On l'appelait aussi la fièvre des navires. Hein.
1: Ah oui.
2: Donc, mais il y avait une confusion, si on veut, entre différentes fièvres qui survenaient, et même au niveau de l'influenza, par exemple, la grippe, la fameuse grippe, qui provoquait aussi des décès. Donc, il y avait différentes maladies infectieuses qui vont survenir. Mais la plus importante, c'est la variole. Chez les populations autochtones, ça a été terrible.
1: Oui. C'est quoi la variole, rappelez-nous? À l'origine, c'est quoi?
2: C'est un virus, on appelle le virus variolique, qui fait en sorte qu'il y a des pustules qui apparaissent sur le corps humain, qui va marquer le visage, etc., et qui va affecter les organes internes jusqu'à ce qu'éventuellement il y ait le décès du patient. D'ailleurs, il y a des gens encore, jusqu'à récemment, qui ont été défigurés par la variole. La variole a disparu dans nos contrées à partir des années 1970. Bon, mais tout au long de l'époque de la Nouvelle-France, la variole va sévir, particulièrement chez les enfants. Les enfants étaient très, très fragiles par rapport à cette maladie-là. Donc, le nombre de décès était très élevé. Et il n'y avait pas de guérison possible.
1: Oui.
2: Sinon, qu'une guérison par un système immunitaire qui permettait à une personne de survivre à la maladie éventuellement.
1: D'où, on en fait toujours à ça, c'est un peu les soins. Hein. On est au chevet, puis on espère une guérison, puis on tente tant bien que mal de calmer les douleurs dans certains cas. Ouais.
2: Mais en fait, l'idée, c'est de soulager.
1: C'est ça, oui.
2: C'est moins de soulager que de guérir.
1: C'est ça.
2: Hein. Les hospitalières, c'est la même chose. On essaie de soulager, mais on essaie de soulager le corps, mais on veut soulager l'âme aussi.
1: Oui.
2: Parce qu'on dit souvent, c'est les soins du corps, c'est des soins de l'âme. On en profite, les hospitalières en profitent aussi pour inculquer chez leurs patients des modes de prière, de réciter des appels à Dieu, etc. Finalement, on invoque aussi le pardon de Dieu. Donc, il y avait, en quelque sorte, une pratique magico-religieuse, si on veut, hein, qui fait partie de l'imaginaire de l'époque. Hein.
1: Ouais. Ben, on l'entendait au début avec l'extrait de Jeanne Mance, hein, quand elle dit « Je pense, mais c'est Dieu qui guérit hein. ». C'est un peu ça.
2: Oui,
1: mais
2: absolument.
1: De quelle façon tout ça, parce que là, on parle, bon, à se soigner en Nouvelle-France, de quelle façon tout ça va changer après la conquête? Ça change pas spontanément. La médecine moderne arrive plus tard, beaucoup plus tard.
2: Non, il y a pas. Ça veut dire, après la conquête, y a, si on veut, il y a une amélioration au niveau du diagnostic.
1: Ouais.
2: Pourquoi? Parce qu'après la conquête, ce sont des médecins diplômés qui vont de plus en plus arriver hein, en territoire québécois. Et au fur et à mesure, ce sont des praticiens qui vont avoir une connaissance théorique, une meilleure connaissance de l'anatomie, une meilleure connaissance des symptômes. Mais ça ne veut pas dire nécessairement qu'il y a une amélioration aussi des produits pharmaceutiques, mais ça ne veut pas dire qu'on soigne, c'est-à-dire qu'on guérit toutes les maladies. Hein, évidemment pas. Les médecins sont encore très limités dans leurs interventions. D'ailleurs, ils sont fort peu nombreux. Il y en a plus qu'auparavant, mais ils sont quand même très peu nombreux. Il faut attendre le 19e siècle avant qu'il y ait une évolution par la création des facultés de médecine, des premières écoles de médecine, à Québec et à Montréal, etc. Mais avant le milieu du 19e siècle, les médecins demeurent très, très marginaux. Et c'est là que ça va se créer ce que j'ai appelé, moi, le commerce des maladies.
1: C'est-à-dire
2: qu'il y a un ensemble d'intervenants, les peddlers, c'est-à-dire les marchands ambulants de produits thérapeutiques.
1: Comme on voit dans Lucky Luke, les apothicaires, achetez mon sirop qui guérit tout.
2: Voilà, absolument. Les panacées, des espèces de médicaments qui guérissent toutes les maladies, etc.
1: Oui, on voit dans les pubs.
2: Et là, il va y avoir aussi une prolifération des rebouteurs, des remangeurs, aussi des curés vont prétendre pouvoir soigner des maladies, des guérisons miraculeuses.
1: Oui.
2: Il va y avoir les pèlerinages. À Saint-Anne-de-Beaupré, déjà, il y a des pèlerinages. urinage pour soigner des infirmités.

0: et soi-disant, etc. Évidemment, un historien, de façon scientifique, ne va pas cautionner l'idée qu'il y avait des guérisons miraculeuses.
1: Non, non, ben non,
0: absolument
1: c'est sûr,
0: pas.
1: Non.
0: Mais c'était dans l'air du temps, c'était dans l'imaginaire de l'époque, dans la mentalité. Et finalement, les médecins sont encore fort marginaux dans le champ des thérapies. C'est encore l'automédication, c'est encore les femmes qui jouent le rôle principal dans les soins aux enfants, les soins à la population générale.
1: Ouais. Et tout ça, ben, bien sûr, va changer plus tard avec l'arrivée de la médecine moderne et notamment les vaccins. Là, ça va tout changer, bien sûr.
0: Bien sûr.
1: Et ça pourrait faire l'objet d'un autre épisode. Mais oui, c'est vrai, j'aime bien l'expression « le commerce de la maladie », parce qu'on a tous en tête ces fameuses publicités de sirop miracle qui guérissent à peu près toutes les maladies, chaque fois.
0: Oui.
1: Mon invité, Denis Goulet, il est historien, je rappelle, professeur invité à la Faculté de médecine de l'Université de Montréal, auteur du livre « Brève histoire de la médecine au Québec, de la Nouvelle-France à aujourd'hui ». Et puis, un nouveau livre à paraître prochainement, L'Hôtel Dieu de Montréal, des soins caritatifs aux soins spécialisés. Merci beaucoup d'avoir été là.
0: Un plaisir.
1: Merci également à toute l'équipe d'Aujourd'hui l'Histoire. Ici Maxime Coutier, là-dessus, bonne soirée. À une prochaine, au revoir.

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4: Allô?
5: Allô?
6: Allô?
7: Mon Dieu, j'espère que vous avez passé un bon week-end.
5: Oui, oui.
4: Oui, oui, oui.
5: C'est une question, hein?
7: Oui. Oui. Ah oui, c'est tout. Personne n'a d'anecdote de mon petit moment le fun.
4: Et, j'ai participé à un tournoi de golf de ma ligue de Balmol.
7: Ah, oh, c'est plate.
4: Ben, c'est ça.
7: Ah, OK.
4: Ben,
7: non,
5: tournoi de golf de la ligue de Balmol.
4: Oui, oui.
5: Multisportif.
4: C'est le fun pour moi, mais c'est pas vraiment intéressant.
7: Non, non, effectivement, c'est pas intéressant, mais c'est pas contre vous, là. Ben, c'est ça. Vous avez passé un... Ben, Gab Côté.
5: Allô?
7: Vous savez, les gens, il y a quelqu'un qui nous a écrit, là, je vais lire son message. Où est Gab Côté? C'est bref, mais ça veut dire ce que ça veut dire.
5: Ça veut dire ce que ça veut dire. Mais j'étais en tournage, moi, tout l'été.
7: Ah, mais vous êtes
5: Fortune,
7: les Furies 2?
5: Non, c'est Mustang. C'est une nouvelle série country. Puis là, j'en profite alors que je t'en nomme. Ouais. Parce qu'il y a des gens qui pensent que c'est western, comme sur des chevaux, puis que ça va remplacer Indéfendable. C'est pas ça du tout.
7: C'est sur des Mustangs.
5: Non, c'est sur le country. C'est une dynastie de chanteurs country. C'est une comédie noire.
7: Oh, c'est
5: hilarant. C'est écrit
7: Vous l'avez écrit?
5: Non, c'est écrit par Simon Boulris, Yannick Etier, puis Stéphanie Lapointe.
7: Simon Boulris, je pense qu'il fait ses... Il commence à écrire, lui, hein?
5: Oui, ça fait pas longtemps.
6: Ça devrait marcher.
5: Ouais. Mais il est pas très productif.
7: C'est parce qu'il faut qu'il en fasse plus.
5: Mais c'est
7: plus
5: ça.
7: Il en fasse, plus il va être
5: C'est qu'à un moment donné, on n'entend pas parler de lui.
6: Mais Big Brother l'a presque brisé, hein? Il n'avait jamais arrêté de travailler aussi longtemps.
7: Pendant Big Brother?
6: Pendant Big Brother?
5: Oui.
7: Ouais.
6: Non, mais c'est vrai, Simon travaille sans arrêt, et là-bas, il n'y avait pas le droit de travailler.
5: Mais c'est que peut-être que tu ne le sais pas, mais il faut que tu me fasses un trigger warning avant de dire le mot Big Brother.
7: C'est enfant, la pauvre.
5: C'est presque en psychose. Ouais,
7: ah oui. Toi, là, il va avoir rien qu'un œil qui va finir
6: pour le reste du show. Complètement riche.
7: Complètement de. Je savais même pas qu'il avait été avec Brother.
6: Mais je pensais pas l'annoncer, là.
7: C'est pas vrai. Non, mais je comprends. En même temps, c'est pas un an, vous allez me dire, mais bon.
5: Série country.
7: C'est pour ça vos cheveux magnifiquement rouges.
5: Ils sont roux. Oui, je fais une chanteuse country. C'est très niaiseux, là. C'est très niaiseux.
7: Mais moi, c'est ça qui est le fun, là.
5: On aime ça, c'est drôle.
7: Okay, mais ça va être drôle,
5: c'est la rigolade. Puis là, j'ai passé tout mon été à Saint-Raymond-de-Portneuf. Puis toi qui fais du vélo,
7: oui,
5: Jean-Philippe, tu dois aimer la vallée du Bras-du-Nord.
7: Oui, c'est magnifique, ce soin-là. C'est vraiment magnifique.
5: Mais j'ai pas été. J'ai pas eu le temps. Tu
4: vas aller chez Tiwi?
5: J'étais allée chez Tiwi, oui.
7: Tiwi, c'est quoi?
5: Tiwi, c'est une place de poutine.
7: Ah, c'est l'une des meilleures poutines au Québec.
5: Oui, Poutine Fréchette est allée.
7: Ah, ben ça, c'est une surprise.
5: À la campagne.
7: Ben, voyons donc.
5: On l'a vu, elle est allée chez Tiwi, elle a commandé sa poutine.
7: C'est vrai?
5: Ben oui.
7: Oh là là, dire que j'ai raté tout ça, mais...
4: Je vous en ai parlé vendredi, par contre.
5: Oui, exact.
7: Ouais, mais c'est pas... On l'a enregistré mercredi.
4: Ouais.
7: Donc, ça fait assez longtemps. Là,
4: c'est
7: vieux stock.
5: Vous avez fait du pré-enregistré la semaine passée?
7: Oui, c'est parce que vendredi, j'avais... nous, c'est vraiment, là, on est rendu des pros.
5: Oui.
7: Mais on est allé... non, juste moi. Je suis allé animer les Grands Prix cyclistes de Québec vendredi. Et c'était vraiment... moi, j'aime ça, le vélo. Personne n'aime ça, là. Mais moi, j'aime vraiment ça. J'étais bien excité d'aller faire ça vendredi. Fait que je suis allé à Québec. Puis c'était une magnifique course. Ça faisait très, très beau. Quoi qu'un peu frais.
5: C'est à Québec, ils barrent toute l'avenue du parc pour que ce soit à Québec.
7: Ah, mais ils font... ça fait 15 ans que c'est comme ça. Là. Les vendredis à Québec, le dimanche à Montréal. Là, maintenant, c'est barré à Montréal parce que après avoir couru hier, ils prennent un petit peu de temps et ils se rendent jusqu'aux Mondiaux du 20 au 27 septembre. C'est pas la même affaire.
5: Ils se rendent en bicycle.
7: Ça reste du bicycle.
5: Entre Québec et Montréal.
7: Mais ils se rendent pas nécessairement. Non, ils en voiture. Mais c'est pas ça qui est important, gars.
5: Non,
7: ce qui est important, c'est ce qui se passe à Montréal.
5: Ah, je suis contente que tu me dises ce qui est important.
7: Ben oui, mais non, mais je veux dire, pour vous, ça. Sinon, tu sais, ça serait plate.
5: Ah, c'est ça, faut que vous voyez, hein. Ça fait tellement longtemps que je suis venue,
7: En tout cas, c'est, là, qui vient de nous écrire sur, il y a quelqu'un qui nous a écrit sur Vudu.
5: C'est quoi Vudu?
4: La bulle, c'est la bulle conversationnelle.
7: C'est bizarre parce qu'on est dans le prologue.
5: On n'est pas en onde.
4: Ben,
5: mais ça dit quoi?
7: C'est un vieux message, OK. Ben oui, des bessiques dans une ville qui a l'air d'avoir été bombardée. Gang de Zozo. Merci Alain. Ou merci Alain. Je sais pas encore, il n'y a pas mis de virgule à votre place. Fait que c'est peut-être Alain qui nous écoute, ou c'est peut-être à cause d'Alain.
5: Mais oui, mais comment il nous écoute?
7: Ben non, mais c'est ça, c'est un vieux message. D'ailleurs, j'ai eu plein de vieux messages.
5: Alors, t'as parlé de vélo.
7: Ah, on n'arrête pas de parler de vélo. Le fait que demain, j'ai peur que les gens stannent. Ouais, j'ai bien peur que les gens stannent. Mais là, rassurez-vous, on va arrêter de parler de vélo pendant un petit bout parce que c'est le tournoi de golf du Canadien aujourd'hui.
5: Hey, tu sais que j'ai joué avec Jacob Dobesch, moi, cet été.
7: Dans quel...
4: Ah oui, j'ai vu ça.
5: Voyons, j'ai gaulé avec Jacob Dobesch.
7: Vous avez passé un beau week-end, vous avez passé un bel été. Elle me parle de Mustang, alors que vous avez joué avec un gaulleur du Canadien.
5: Je sais. Il y avait Struble aussi.
7: Arrêtez donc. Il est toujours aussi fort que l'air. Ah oui?
5: Struble?
7: Oui, il a l'air d'être.
4: Arrêtez un joueur de la Ligue nationale en échec.
7: Vous regardez avec
5: bien sûr.
7: Vous avez des étoiles dans les yeux.
5: Parce que Struble, je le trouve vraiment chaud.
7: Ouais, ouais. Puis il est chaud en vrai?
5: Ben, il est chaud en vrai, mais il m'a pas parlé.
7: Ah!
5: Ouais. Mais il est peut-être un peu,
7: il souffre peut-être de la maladie d'Olivier.
5: Non, parce qu'Olivier me parle.
7: Ouais, non, mais il vous parle parce qu'il est obligé. Lui, Struble, il était pas obligé.
5: Non, je comprends. Mais Jacob, il était gêné, mais il était gentil.
7: C'est vrai.
5: Puis là, je suis allée le voir parce qu'on jouait dans la même équipe.
7: Ouais.
5: Puis là, je m'étais fait dire.
7: Deux goaleuses.
5: Oui, goaleurs. Là, je m'étais fait dire, il va sûrement vouloir, gauler en premier parce qu'il veut pas embarquer quand il est pas réchauffé. Puis là, j'ai fait, ben non. Je vais pas, moi, enlever Jacob.
7: Ben oui, c'est
5: pour
7: ça.
5: Pour que ce soit moi, ça va être un cauchemar. Ouais. Fait que j'étais allée voir Jacob. J'ai dit, écoute, Jacob, je vais commencer. Puis je serai pas, moi, je suis une actrice, là. Je serai pas bonne.
7: Non, mais non.
5: Les gens vont, tu sais, puis ils vont t'acclamer, puis il m'a dit oui. Fait que c'était comme mon backup.
7: C'est vrai?
5: Ouais.
7: Puis qui, laissait passer plus de buts?
5: Presque égal.
7: Ah!
5: Ouais. Mais parce que moi, j'ai eu, non, je m'en suis fait compter un petit peu plus, mais c'est parce que moi, j'ai eu des tirs de barrage entre la 1 et la 2. Non, mais c'était pour le fun. C'était des affaires d'enfants. Aïe. C'était pour des enfants.
7: Fait que c'est vrai qu'il est pas épais, Struble.
5: Ils sont grands, oui. Ouf.
7: Ah ouais?
5: Ah ouais, oui.
7: Ah ouais.
5: Non, mais les joueurs, là, de la Ligue nationale, là.
7: Ouais.
5: Parce que moi, je suis grande. Là. Moi, je mesure 5 pieds 10.
7: Je me sentais
5: si cul. J'avais des patins dans les pieds.
7: Non, c'est des athlètes. Là.
5: Ils sont très impressionnants. J'ai joué avec Catherine Dubois aussi, de la Victoire, avec Jade.
7: C'est là qu'on voit qu'on n'est pas bon. Hein.
5: Quand on joue avec du bon monde.
7: Avec des pros, exact.
5: Oui. Ouais. Mais là, au début... les joueurs de la LNH étaient très intenses avec moi parce qu'ils pensaient que j'étais dans la Victoire ou dans la Ligue professionnelle. Il a fallu que Kevin Raphaël aille les voir pour faire « Là, c'est une actrice, ça serait intéressant de pas la blesser.
7: » C'est bien sûr, mais c'est j'imagine ça. Qu'ils sont pas mêlés avec Kevin Raphaël. Ils ont pas pensé à un pro, quand même. Dans tout respect pour Kevin, quand même. Ben écoutez, l'émission a commencé, mais vous irez écouter le prologue parce qu'on parle de... Ben, on parle de hockey. Enfin, on parle de hockey. D'ailleurs, je vous l'annonce, vous écoutez l'émission officielle de la couverture du tournoi de golf du Canadien de Montréal à la radio de Radio-Canada. Et la journée Ben oui, non, mais c'est parce que c'est le tournoi de golf aujourd'hui. Écoutez, je sais que vous êtes extrêmement excités. On n'arrête pas de parler de Bessic, mais le vrai sport est en train de se mettre en branle à Montréal. On a appris ce matin, peut-être que je vais vous l'annoncer, Gab Côté qui est de retour après presque 2 ans d'absence, 3 ans.
5: Oui.
7: Vous êtes allé sur vos projets.
5: Oui.
7: Donc, vous êtes de retour, je vous l'annonce. Kent Hughes.
5: Oui.
7: Bon, pour ceux qui nous écoutent et qui ne savent pas qui est Kent Hughes, ben, faites d'autres choses. Il a annoncé que le camp allait commencer avec 3 gardiens.
5: OK.
7: Mais que la saison allait commencer avec seulement 2.
5: OK.
7: Prenez ça comme vous voulez, Gab Côté, vous qui êtes une gardienne de but.
6: Êtes-vous la troisième?
7: Ben, est-ce que c'est... Non, c'est ça, Émilie. On est déjà pogné avec trop de goalers.
6: C'est ça.
7: Êtes-vous fan du Canadien, Émilie?

0: Alors. Je sais c'est qui Ken Hughes.
1: Vous savez?
0: Je me qualifie.
1: Alors là, ça va.
0: Je peux garder la place.
1: Vous êtes une Montréalaise. Bonjour tout le monde. Bon début de semaine. Olivier, vous avez passé un beau week-end. Je sais que vous l'avez passé à jouer au golf.
2: Entre autres.
1: Ça, c'est fascinant. Mm. J'espère que vous avez eu le temps de regarder la campagne. Moi, j'ai pas eu le temps de regarder la campagne. C'était la course de vélo tout le week-end. Vous comprenez?
2: Oui, j'ai entendu dire ça.
1: Ça va vraiment
2: 58 fois.
1: Oui, je sais. Vous allez l'entendre encore jusqu'au 27 septembre prochain.
3: Il y a Alain qui est tanné d'en entendre parler.
1: Alain, nous a écrit pour elle. On n'est pas le seul. Quoi qu'on a reçu un autre message.
3: On n'est pas le seul.
1: Je vous lis, OK? Je l'ai plus, c'est vachant ça. Je l'avais un beau message que écoutez, je suis bien désolé pour tout ça. J'avais un beau message qui était positif pour le vélo. Je l'ai effacé ça, par erreur. Ça me rêve. En tout cas, je vais en retrouver un autre qui nous appuie là-dedans.
3: C'est un acte manqué.
1: Ouais, c'est un acte manqué.
3: Ah,
1: vous voulez qu'on commence?
3: Ce serait le fun.
1: Mon Dieu, vous êtes stressé, vous. Allez, dès que je le retrouve, je vais vous arrêter, Olivier. Okay? Allez-y.
2: Okay. Oui, c'est ça, le droit à l'avortement est revenu une couple de fois dans cette campagne électorale-ci. Ça a commencé début août avec cette histoire du candidat du PCQ, Doom Dumas, dont les tweets exhumés de 2020 au sujet de l'avortement tardif disaient que, je cite, « nos chieux de politiciens ont peur de même discuter de ce sujet, aspirant lui-même à devenir un chieux de politicien ». Il a été questionné là-dessus, n'a pas nié s'inquiéter des avortements tardifs.
4: Il y aurait des débats à avoir là-dessus, du moins. Mais c'est pas la place ici pour le faire.
5: Vous voyez que ça crée un malaise quand même dans la société québécoise de parler d'avortement ou de balise ou d'encadrement. Donc, vous sentez un peu mal à l'aise d'en discuter?
4: Non, je me sens pas mal à l'aise, mais je pense que, puis pas juste au Québec, mais au Canada, c'est un débat qu'on a... qui n'est pas mûr à l'avoir personne.
2: Donc lui, il serait à l'aise d'en parler, mais la société est pas assez mature.
1: On n'est pas rendu là.
2: On n'est pas à son niveau. Ouais. L'affaire, c'est que c'est encore une fois un peu du rage bait, là, de l'appât à rage, qui était la spécialité de Doom sur les réseaux sociaux. Dans la réalité, les avortements tardifs après 21 semaines de grossesse, genre entre le shower et l'installation du siège de bébé, c'est très très rare. Les dernières données qu'on a là-dessus datent de 2020, puis ça comptait pour 1,29% des avortements. Et c'est presque juste dans des cas d'anomalies fœtales graves ou pour protéger la santé de la femme enceinte. Quand même difficile d'être contre ça. Éric Duhaime a réitéré d'ailleurs que son parti était pro-choix après l'histoire de Doom justement, mais aussi après la découverte d'un autre de ses candidats anti-avortement. Éric Lantier, lui, a même mené une marche contre l'avortement. Il a fait plusieurs balados où il disait qu'il fallait évoluer en matière d'avortement, mais comme évoluer à l'envers.
1: Ouais, c'est ça.
6: Pourquoi on ne veut plus débattre de cet enjeu-là? On ne veut pas évoluer. On est resté dans les années 80. Rien n'a changé depuis les années 80 et c'est pas normal. Au Québec, quand on parle de 30 000 avortements par année, c'est pas 30 000 avortements qui sont reliés à de l'inceste ou des viols. C'est devenu un moyen de contraception.
2: Oui, le drame de toutes ces femmes qui souffrent, c'est un peu l'équivalent de déballer une capote. Finalement, Monsieur Lantier, qui a aussi tenu des propos homophobes, s'est désisté de la course, ce qui a évité à son chef, justement, homosexuel, d'avoir l'odieux de flusher un candidat odieux. Mais ces deux histoires-là ont ramené la question de l'avortement dans l'espace public. La plupart des commentateurs, peu importe le média, ils se sont dit pro-choix, sauf peut-être Jean-Francis Blais de Radio X, qui, lui, il aime la vie.
7: Moi, je suis pas gêné de le dire, là. Je suis pro-vie. J'aime la vie. Ouais. Je suis nataliste. J'aime l'idée que notre nation persiste dans le temps et que les gens arrêtent de se branler puis aient des enfants. Là, c'est trouver le juste milieu entre c'est ma façon de contraception. Puis parce qu'au Canada, on est un des endroits dans le monde où est-ce que un des seuls endroits où il n'y a pas de législation. Hein. Tu peux avorter jusqu'à genre 9 mois. Là.
8: Ouais.
7: Tu vas pas trouver de médecin qui va faire ça, là. Dieu soit loué, mais on est d'une place fucked up là-dessus.
2: Dieu soit loué. Donc, c'est ça, lui, il trouve ça fucked up de pas interdire quelque chose qu'aucun médecin ne pratique anyway. C'est un peu comme vouloir faire un moratoire sur la construction du troisième lien, là, ça sert à rien. Donc, pas mal tout le monde est pour le droit à l'avortement, mais beaucoup ont tenu à dire qu'on devrait avoir le droit de parler du droit à l'avortement. Karima Brick à Cube est allée dans ce sens-là.
9: Moi, mon enjeu, c'est plus sur la liberté d'expression de ces personnes-là qui voudraient s'exprimer. Ils devraient pouvoir le faire. Mais ensuite, sur le droit comme tel à l'avortement, je pense que c'est important de rappeler que, on a tranché. Puis c'est comme ça au Canada.
2: Bon, évidemment, il y a personne qui a empêché personne de parler d'avortement. On est juste pas obligé de débattre d'une affaire parce qu'elle existe. Il y a des choses qui sont réglées. Le droit à l'avortement, la terre est ronde. Chris Kreider, il a pas fait exprès pour foncer dans Kerry Price.
1: Pas tout à fait d'accord.
2: On passe à autre chose. Jean-Christophe Ouellet de Radio X, lui, il a aussi adopté cet angle.
10: Mon bug étant plutôt, pourquoi je peux pas en parler? Pourquoi je peux pas soulever des questions éthiques?
2: Bon, il peut pas, d'ailleurs, il en a posé des questions.
10: Moi, je veux savoir, puis c'est une question que je me pose pour vrai, puis j'ai pas tant la réponse. Quand est-ce que

0: commence. Où est la ligne entre une motte de chair et de cellules et la vie?
1: Bon, c'est ça l'affaire, c'est que c'est pas juste pour débattre du droit de débattre, c'est que, oups, finalement, c'est aussi débattre de c'est quoi la différence entre un humain, un fœtus, une boulette de steak haché. D'ailleurs, au final, comme le dit le militant conservateur Joey Aubé au balado Nando QC, il faut aussi tracer la ligne entre l'humain anti-avortement tardif et le politicien.
2: Quand on s'est rendu qu'on ne fait pas la part des choses, de séparer vraiment les positions personnelles versus les positions, je comprends que c'est sûr, à un moment donné, ça peut surfacer une fois de temps en temps, mais excuse-moi, mais même si t'aimes le, je sais pas, t'aimes le poulet, puis tu t'en vas dans un parti qui aime juste les fruits de mer, ben vous aimez le poulet, mais ça passera jamais ton affaire, là.
1: La métaphore tient parfaitement la route, sauf peut-être qu'aucun amateur de poulet a jamais organisé une marche pour empêcher les autres de manger des crevettes.
3: Merci beaucoup, Olivier.
4: Hey, ça m'a tellement déprimé, ton segment. Votre sélection débutera après cette publicité.
3: Olivier, as-tu eu le temps d'aller à la messe hier?
1: Non, je crois pas à ça.
3: Tu crois pas au petit Jésus? Tu crois en quoi d'abord?
1: Ben, c'est pas le petit Jésus le problème, c'est le pape, l'infaillibilité pontificale. Je crois pas à ça.
3: Dans le fond, t'en as contre Vatican I.
1: Entre autres, mais je pense que...
4: Wow, les gars!
3: Quoi?
4: Notre seul Dieu ici sur la Terre, c'est la culture avec un grand C. Hein? Et notre prêtresse à toutes est ici pour nous présenter son menu de la semaine, Émilie!
5: Ah, oui, merci. Merci pour cette belle introduction. Et je commence en vous disant que je reçois Régent Tremblay aujourd'hui.
3: Ah, quand on parle de petit Jésus.
5: Oui, pour son livre autobiographique, qui est pas une autobiographie, mais qui est quand même pas mal une autobiographie,
3: oui, une
5: finalement. On va parler, entre autres, grand mélomane, Régent Tremblay. Il lui possède Elvis, mais beaucoup de musique classique. Plus de 60 000 CD.
3: Et il possède aussi beaucoup de sweatpants de sport.
5: Fort probablement. Je pourrais poser la question si j'ai le temps, Jean-Philippe. Voilà. Donc, on le reçoit aujourd'hui, en deuxième heure de l'émission. Sinon, demain, un autre Régent, Régent Ducharme. Cette fois-ci, c'est un fan club autour de Régent Ducharme.
3: Vous l'avez
5: parce
3: eu, finalement.
5: Oui, c'est ça. Il se cachait depuis des années. En fait, on veut le célébrer parce qu'on est dans le 60e anniversaire de la Vallée des Avalées. Donc, on va en parler avec l'autrice Monique Proulx et Guillaume Wagner, qui est un grand fan de Régent Ducharme. Jeudi, on prend des nouvelles d'Élise Gravel, qui fait paraître ce petit livre.
1: C'est un nouveau?
5: Un nouveau Élise Gravel. Les parents seront réjouis. Ça va parler de Pierre.
3: Oh mon Dieu. Pouvez-vous me lire la première page? Parce que j'ai tellement lu d'Élise Gravel.
5: Je m'appelle Pierre.
3: Ça a pour toujours été son talent.
5: Il faut écouter l'émission de jeudi pour en savoir plus. Et c'est Diane Tell qui nous ouvre son CV de spectatrice.
3: Merci beaucoup.
5: Merci.
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3: Le prochain 5 minutes d'ailleurs contient de la sexu et des mots de toilette. Alors allez coucher vos enfants.
8: Je peux pas croire que j'ai un trauma avertissement puis que Jean-Sébastien Girard n'a jamais eu.
3: Moi, je... Mais écoutez,
8: c'est comme si j'allais être pire. Comme si j'allais être pire
3: ben
8: que
3: non,
8: lui.
3: Jamais.
8: Bienvenue dans mon segment 5 chefs, une érection. Le seul segment où on parle des chefs de parti par le seul biais de leur capacité à faire lever la démocratie dans leurs pantalons et l'impact du pouvoir sur l'austérité génitale, Jean-Philippe. Tout ça dans le respect, la rigolade et de façon protéiforme. 5 chefs, une érection. Parce que oui, JP, regardez-les bien. Sur 5 chefs, il y en aura peut-être un ou une seule qui aura effectivement une érection le 5 octobre prochain. Et étonnamment, c'est sans doute celui ou celle qui arrivera en dernier aux élections qui aura le plus de mine dans le crayon. Contrairement à ce qu'on peut croire avec la position de Yves-François Blanchette sur cette photo aux dernières élections fédérales. Non, le pouvoir ne donne pas un plus gros membre à l'Assemblée nationale, JP. Non, selon mes recherches, le poids du pouvoir est inversement proportionnel au sang disponible pour faire lever un pénis parce que la charge mentale, le stress et les responsabilités occupent beaucoup d'espace dans la tête de nos politiciens élus. C'est effectivement difficile de venir quand tu penses aux compétences provinciale, à la gestion de l'offre ou à l'entente de Churchill Falls. Il n'est donc pas impossible que nos dirigeants aient la zouise aussi molle qu'un bonhomme gonflable de concessionnaire auto. Vous comprendrez que j'utilise le masculin ici, mais Christine Fréchette doit quand même avoir la zouise molle aussi. Il n'y a pas de discrimination. Non, c'est pas une affaire. Donc, si on se fie au sondage actuel, Éric Duhaime sera potentiellement le grand gagnant sexuel de l'isoloir.
3: Yes.
8: C'est ça qui est fascinant politiquement. Il va peut-être perdre, mais sexuellement, il sera en train de vivre sa best life. Il pourra sortir de cette soirée soulagé, sans charge mentale et bien dur. Mais il sera aussi celui qui aura inévitablement une baisse de testostérone.
3: Oh.
8: Parce que oui, les études ont démontré que la perte de statut social ou même la perception de perte de statut social entraîne une baisse de testostérone chez les hommes comme chez les femmes. Et ça va même plus loin. Les citoyens qui auront perdu leurs élections auront aussi une baisse de testostérone.
3: Voyons.
8: Oui, une étude faite sur 183 participants qui avaient voté McCain en 2008 a révélé que leur testostérone

0: testostérone avait baissé de 20% après la victoire d'Obama et donc après qu'ils aient perdu leurs élections. Tout ça a l'air niaiseux, mais c'est scientifique.
1: Tout ça a l'air niaiseux.
0: Mais c'est scientifique.
1: Exact.
0: Donc, pour être dur, il faut perdre. Mais oui, pour avoir de la testostérone, il faut gagner, goffer, peu importe, c'est bien maudit. Là, tu te dis, mais la testostérone, ça n'aide pas à avoir le bâton élevé, la banane au garde-à-vous, le corps caverneux gorgé.
1: Oui.
0: Non.
1: Non.
0: La testostérone peut augmenter ton désir, mais elle ne garantit pas que ça va lever ce projet-là. C'est un peu comme le troisième lien à Québec. C'est pas parce qu'il y a beaucoup de circulation que tu vas nécessairement être capable d'ériger un pont. La testostérone augmente le côté compétitif et étonnamment, il y a un effet qui semble être différent chez les hommes et chez les femmes à cause de comment on est socialisé comme madame.
1: Voyons donc.
0: À cause que c'est mal perçu dans la société d'être ouvertement compétitive, les femmes vont user de calculs et de détours pour arriver à leur fin. Et chez les femmes,
1: ouais,
0: il y a un lien marqué entre l'augmentation de la testostérone et l'autonomie au niveau du jouissage, if you know what I mean. Donc, comme dirait Christine Fréchette, on devient très autonomiste. Alors que chez les hommes, l'augmentation de la testostérone augmente le besoin de dominance et de confrontation.
1: Ah ouais,
0: donc, si je résume, si t'es un homme, le pouvoir fait que tu bandes mou et l'augmentation de la testostérone fait que t'es agressif. Un rêve éveillé. Si t'es une femme, le pouvoir fait que t'as plus d'appels conférences avec ta douche téléphone et tu es plus poussée vers la stratégie, donc rusée et horny pourrait être le titre de la biographie des femmes de pouvoir. En conclusion, allez voter. Parce que c'est notre devoir de citoyen, puis parce qu'il y a rien de plus sexy que de se faire susurrer à l'oreille. J'ai envie de mettre mon bulletin dans ta fente quand personne ne regarde, bébé. Bon débat des chefs mercredi. Et surtout, bonne érection, Jean-Philippe.
1: Je vous remercie beaucoup. Je vous remercie énormément. J'aimerais seulement que... Ça serait drôle, Christine Fréchette. C'est quoi, Christine Fréchette, votre rusée horny?
0: Oui.
1: Sur l'autobus?
0: Ben oui.
1: Après ça, venez me dire qu'elle sera pas élue. C'est ce que je pense. Merci beaucoup, Gapoté.
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0: Ah, c'est bon. C'est un bon flash.
1: Oh, excusez-moi, Olivier, j'ai enfin trouvé mon message.
3: Enfin.
1: Alors, ça va. Ben oui, je suis désolé, c'est comme ça. Alors, effectivement, on a reçu un message il y a quelques semaines qui nous disait ceci, et je vous le lis si je le retrouve, parce que j'ai encore perdu.
0: Mais
1: je
0: non.
1: Sais. Non. Peut-on passer outre le chialage contre les mondiaux cyclistes, le plus grand événement sportif à se dérouler à Montréal depuis les Jeux olympiques de 1976? Peut-on assumer que les grands événements qui promeuvent les qualités de Montréal dans le monde viennent avec des légers inconvénients? Nous allons collectivement survivre. On pourra reprendre le chialage contre la neige très bientôt. Ne vous en faites pas, signé Alain. C'est peut-être le même.
0: Ouais, c'est-tu le même Alain?
1: Ben, peut-être, je sais même pas.
3: Alain de TK ChatGPT.
1: Ben. Mais c'est pas moi qui l'a fait, je vous le promets.
3: Okay,
1: merci. Allez, Olivier, excusez-moi pour ça.
3: Oui, alors, il y a eu un grand rassemblement de la CAQ en fin de semaine où il s'est fait des bonnes blagues digne d'un Olivier. Avec les Tigus et Timus du parti Coalition Avenir Fréchette, Yannick Gagnon et Marie-Belle Gendron. Ça, ce sont des députés au cas où...
1: C'est leur nom d'artiste?
3: Non.
1: OK.
3: Si vous les connaissez pas, c'est vraiment du monde qui existe, des vrais députés qu'on connaît pas vraiment. Mais ce sont aussi des comiques qui ont fait un petit stand-up de 6 minutes.
4: 6 minutes, c'est le temps que ça prend pour lire un tweet de Paul Saint-Pierre Plamondon. Non, j'ai encore mieux. 6 minutes, c'est le temps que ça prend à Éric Duhaime pour écrire le budget du Québec. Oh là, j'ai encore mieux. 6 minutes, Marie-Belle. Est-ce que je l'ai dit?
5: Oh!
4: Allez, je l'ai dit. 6 minutes, Marie-Belle. C'est le temps que ça prend à Éric Duhaime pour faire la vérification des antécédents judiciaires de ses candidats.
3: Il l'a dit.
1: C'est un métier, tu m'as
3: dit. C'est probablement leur meilleure blague. Pour vrai, ça me rappelle un peu quand vous écriviez vos blagues avec ChatGPT, justement.
1: Merci.
3: Mais ensuite, ils ont fait une blague sur King's Fall, la ville où avait lieu le rassemblement.
6: Mais ici, on a aussi le souci de l'environnement. C'est une ville verte.
4: Oui, c'est une ville verte. Et parlant de vert, c'est directement vers le mur qui veut nous apporter PSPP.
6: Oh!
3: Oh, beau lien. Charles Milliard n'a pas été épargné, le pauvre.
4: Et on veut compatiser un peu avec M. Charles Milliard parce que diriger le parti des Brownies, c'est pas une histoire de gâteau.
3: C'est pas une histoire de gâteau.
1: Cette fameuse expression.
3: Mais la cerise sur le sundae, c'est Marie-Belle qui nous l'a offerte.
6: Leur slogan, c'est « Oser pour vrai ». Mais à 47 milliards de coupures magiques, là, leur slogan devrait plutôt être « Démolir pour vrai ».
1: Zing!
0: Zing! Pas faxé, hein?
3: Tough crowd, comme on dit. Et heureusement, ça s'est terminé avec une chanson sur le cadre financier du PCQ.
4: C'est un cadre financier. C'est une pensée magique inspirée, oui, inspirée d'une chanson de Passe-Partout. Coupe, coupe.

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1: C'est un scandale, ces affaires-là. Puis je trouve qu'on en parle pas assez.
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1: Eh bien, malgré tout, ces gens méritent des points de pourcentage dans les sondages. On va aller en parler. Jour 19 de cette campagne. On sait bien dire qu'on est rendu à la moitié. Puis on peut dire avec confiance aussi que la CAQ est redevenue dans la discussion, ou est revenue dans la discussion. On regardait les sondages de mars dernier. La CAQ était à 9%. On est de retour dans la mi-vingtaine. Et pour en parler, on accueille Philippe Gifournier. Je suis encore sous le choc des blagues de notre duo, là, de Tigus et Timus. Philippe Gifournier, merci de prendre le temps de venir vous asseoir avec nous. Les chiffres sont évidemment constamment en mouvement. On est en pleine campagne. C'est comme votre Super Bowl à vous. Super Bowl des pauvres, mais quand même.
4: Exact, ouais.
1: Je me dis, est-ce que c'est une élection pour quelqu'un qui analyse des chiffres excitante?
4: Non.
1: Parfait, ça c'est dit.
4: Mais ça m'a fait plaisir.
1: Qu'est-ce que ça prend pour que ça soit excitant, alors?
4: Je ne sais pas si je suis capable de suivre ces blagues-là ou les blagues de...
1: Gab, c'était très, très solide. Ouais, c'est ça.
4: Écoutez, les chiffres n'ont vraiment pas beaucoup bougé depuis le début de la campagne. On a eu un petit soubresaut quand Trump et Carney ont rompu leurs négociations. Ouais. La CAQ a gagné 5-6 points. Et depuis, c'est complètement flat. Les graphiques ne bougent pas.
1: On a regardé tantôt, on se disait, mon Dieu, mais c'est d'un ennui total.
4: Enfin, c'est qu'il y a des gens qui m'ont dit, mais Philippe, c'est pas à cause que les chiffres bougent pas que c'est pas excitant. Et je réponds, c'est pas excitant, donc les chiffres bougent pas.
1: Voilà.
4: Les gens ne sont pas inspirés. Le meneur des sondages présentement a entre 27 et 29 %, ce matin, il y a eu trois sondages, 27, 28, 29 pour le Parti québécois, et qu'on voit que les chiffres personnels de M. Plamondon ont continué de descendre. Et donc, les gens ne sont pas inspirés. Et je commence à me demander si vraiment le taux de participation va grimper. Parce que pour l'instant, du moins, il reste trois semaines. Mais pour l'instant, il n'y a pas beaucoup d'enthousiasme.
1: Il reste trois semaines. Ah, voyons. J'ai des mauvaises nouvelles à matin.
4: Je sais.
1: Est-ce que un faible taux de participation avantage un parti en particulier?
4: On ne le sait pas d'avance. Évidemment, ça va avantager le parti qui est le plus motivé à voter. Et pour l'instant, on pense que ça pourrait être les conservateurs de la région de Québec qui sont gonflés à bloc. Ils ont des très bons chiffres.
1: Le Parti québécois a des chiffres aussi assez solides, là.
4: Il y a un plancher solide, mais il reste qu'il y a un plafond. Il n'y a aucun sondage depuis le début de la campagne qui a le PQ au-dessus de 30 %. Et donc, gagner avec 28-29 %, ce qui serait probablement un gouvernement minoritaire et qui forcerait les partis à coopérer, ce qui est jamais arrivé dans l'histoire du Québec en passant. On a eu trois minorités, il n'y a eu aucune coopération.
1: C'est ce qui m'a surpris, c'est que bon, Paul Journet en parlait aujourd'hui dans la presse. Il nous a appris que effectivement, le minoritaire dans notre esprit est fréquent au Québec. C'est pas le cas.
4: C'est pas du tout
1: le cas. Et non seulement c'est pas le cas, il dure jamais longtemps. Contrairement au Canada, où est-ce qu'on a vu des partis minoritaires durer pendant plusieurs... Exact. En fait, plus que 18 mois, ce qui est la moyenne ou environ.
4: La moyenne fédérale, c'est environ 18 mois. Mais on regarde d'autres provinces. La Colombie-Britannique, par exemple, les Verts et le NPD ont fait un mandat presque complet. C'est arrivé aussi au Nouveau-Brunswick. Mais au Québec, c'est jamais arrivé. Et c'est difficile pour l'instant d'imaginer deux partis collaborer ensemble pour une longue période de temps.
1: Est-ce que le PQ et
4: les conservateurs peuvent collaborer? Est-ce que la CAQ et les libéraux? Bien sûr que non. On essaie de faire des combinaisons et ça marche juste pas. Plusieurs imaginent le PQ et QS. Mais vous devriez penser qu'il y a beaucoup d'animosité entre ces deux partis.
1: Oui, mais il y a aussi l'autre problème que Québec solidaire, selon les derniers chiffres, va pas aller chercher peut-être suffisamment de députés pour compléter une majorité avec le Parti québécois?
4: C'est pas impossible. Pour l'instant, et là, j'ai ma projection de sièges toute neuve devant moi, qui n'est pas encore publiée.
1: Ben oui, ça sent le petit pain chaud. Là,
4: 52 sièges en moyenne pour le Parti québécois.
1: OK, donc 52, ça nous donne pas une majorité.
4: Il y en manque 12. Ah, ouais. 32 pour les libéraux, 21 pour la CAQ, 13 pour les conservateurs. Donc, on aurait
1: 13.
4: PQ et conservateurs, ça marcherait. Ouais. Et Québec solidaire à 9, donc ça serait pas suffisant.
1: Ah, ouais.
4: Mais il reste que pour le Parti conservateur, quel avantage qu'il y aurait de s'allier au PQ et de faire survivre le Parti québécois? Ils viennent d'arriver, ils sont un parti régional qui est en montée. Et donc, je vois des élections provinciales en mai prochain.
1: Donc, on continue. C'est dommage que c'est...
4: Il n'y aura pas de budget qui va passer grâce à ça.
1: Les
4: chiffres ne bougent pas, bien sûr, mais si ça déboule, il pourrait avoir le Parti québécois.
1: Moi, je dis quelque chose. Vincent Marissal il se présente n'importe où et il se fait élire, il devient la balance du pouvoir. Imaginez que ce serait extraordinaire, ça. En tout cas, je l'ai dit comme ça. Vous savez, on en a parlé la semaine dernière. En fait, ça a été un sujet. Est-ce que ça existe des sondages qui cherchent à créer la tendance plutôt que à enregistrer une tendance? C'est Mathieu Bock-Côté, un des collègues de Olivier, ami aussi, je pense que je joue au Google.
5: Mais ce serait de la fraude, non?
1: Mais non, mais l'idée de Mathieu Bock-Côté, c'est de dire que le sondage de la presse était peut-être teinté et donc allait à l'encontre de la mouvance qu'il analysait lui-même.

0: On pourrait continuer à avoir des contrats. La réponse, c'est oui, mais au Canada, ça n'existe pas. Il y a un darwinisme qui s'installe.
1: Ah oui.
0: Les firmes de sondage qui sont poches, qui n'arrivent pas à bien caler des élections, excusez-moi, ils perdent leur contrat.
1: Ah ouais, mais il y en a eu?
0: Bien sûr qu'il y en a eu, ils ont fait faillite.
1: Ah oui, c'est vrai. Mais bon, ça,
0: il y a un darwinisme naturel dans l'industrie des sondages. Okay. On fait plus d'argent en ayant raison qu'en poussant un parti un peu plus d'un côté ou de l'autre.
1: Mais bon, aussi, la réalité, c'est que si on voit un sondage où le Parti québécois, par exemple, baisse de 2 points, est-ce que ça crée vraiment un mouvement de masse? Je veux dire, on est dans la marge d'arrêt.
2: Mon Dieu, le décor est tombé.
1: Le décor est en train de tomber.
2: Oh mon Dieu, j'ai eu assez peur.
1: Je sais pas comment on va faire pour tenir le débat ici.
0: On parle de sondage. Écoutez, les bons sondages n'aident pas un parti, des mauvais sondages ne nuisent pas un parti. Ils peuvent faire du spin autant qu'ils veulent, mais moi, si je prends des sondeurs qui magasinent des chiffres, je vais les exclure.
1: OK, ben ça, ce qui est intéressant aussi, c'est que dans le monde du sondage, c'est comme on parle des sondages qui sont publics, ceux qu'on voit.
0: Bien sûr.
1: Il y a les sondages internes.
0: Bien sûr.
1: Et ça, si on n'entend pas ça une fois, on l'entend pas jamais dans une campagne. Les chiffres nous disent que. Évidemment, on n'a pas accès à ces chiffres qui nous disent que. Vous, est-ce que vous avez accès à ces chiffres qui nous disent que? Puis là, prenez le temps de répondre. Puis après ça, on va aller continuer en épilogue.
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5: Bonsoir, ici Louis de Belval. Voici les informations. Tout d'abord, au Québec, la ministre de la Cybersécurité et du Numérique défend la décision du gouvernement Fréchette d'injecter davantage d'argent dans un projet informatique en santé. Radio-Canada a révélé ce matin que le projet CIFA, initié en 2016, qui devait coûter 96 millions de dollars, pourrait coûter 1 milliard de dollars. France-Hélène Duranchois affirme qu'il ne s'agit pas d'un dépassement de coûts et jette le blâme sur l'ancien gouvernement libéral de l'époque qui a mal évaluer le projet selon elle.
6: Il faut arrêter de dire que chaque fois qu'il y a un budget ou qu'il y a des éléments qui ont été mal évalués, soudainement, c'est un dépassement de coûts. Non, il y a des gens qui ont été pas bons à l'évaluer, le budget, au début. Puis c'est ça qu'on est venu corriger.
5: Les adversaires de la CAQ ont vivement critiqué la première ministre sortante, Christine Fréchette, pour avoir poursuivi ce projet. Par ailleurs, le caractère imprévisible des partenariats avec les États-Unis pousse Mark Carney à se rapprocher d'autres pays. À son invitation, des chefs d'entreprise, des responsables politiques et de grands dirigeants de la finance sont réunis à Toronto pour le tout premier sommet canadien de l'investissement. Le premier ministre évoque un objectif de 1000 milliards de dollars en investissement. Mark Carney va aussi courtiser l'Union européenne pour créer une alliance unique avec l'UE. Le directeur du département de sciences politiques de l'Université de Montréal, Frédéric Mérand, explique les intentions du chef libéral.
7: Il veut signer encore plus d'ententes, encore plus de coopération. Il semble être un peu à la recherche aussi d'un terme, d'un mot, d'un chapeau qui soit puissant et évocateur pour décrire cette relation. Alors, dans le Wall Street Journal, on avait parlé de membres associés, ce qui a provoqué beaucoup de réactions, parce qu'évidemment, ça laisse entendre qu'on pourrait devenir membre de l'Union européenne. Là, il parle plutôt d'alliance, mais je pense que l'idée, c'est en préparation pour le discours qu'il va livrer au Parlement européen, où il est très attendu, de distiller en une expression simple, finalement, quel est ce rapprochement avec l'Union européenne que le Canada souhaite?
5: Selon Frédéric Mérand, Mark Carney est devenu pour l'Europe le leader des moyennes puissances, concept qu'il avait lui-même mis de l'avant lors de son passage remarqué à Davos en janvier. Aux États-Unis, la Cour suprême rejette le recours de Donald Trump pour restreindre le vote par correspondance. Les États américains pourront donc procéder à la distribution postale des bulletins de vote en suivant les règles en vigueur sous leur propre juridiction en vue des élections de mi-mandat en novembre. Manon Globinski est à Washington.
8: C'est une défaite cuisante pour un président qui, l'an dernier, écrivait sur son média Truth Social, tout en majuscule, « Les élections ne peuvent jamais être honnêtes quand il y a du vote par correspondance. » Et pourtant, lui-même vote par la poste en Floride. Mais il affirme, sans que ses avocats l'aient démontré, que ce mode de scrutin permet à des non-résidents des États-Unis de voter, d'où son désir de l'encadrer, même si ce sont les États qui gèrent, chacun selon ses règles, les élections. Donc, il voulait que ce soit le service

0: postal, le USPS, qui soit responsable de s'assurer que seules les personnes dont les États auraient fourni noms et adresses reçoivent une enveloppe qui porterait un code QR permettant la vérification. Dernièrement, un lanceur d'alerte du service postal disait que jamais le logiciel développé pour l'occasion par USPS ne fonctionnerait adéquatement, que des centaines de bulletins auraient pu être rejetés parce qu'un seul code QR aurait été erroné. Et puis, dans trois États, les bulletins sont déjà en route. Un juge fédéral de Boston avait émis une injonction plus tôt ce mois-ci. La Cour suprême ne fait que la confirmer, vraisemblablement à 7 juges contre 2. Donc, des juges conservateurs disent non au président. En 2024, 37% des démocrates et 24% des républicains ont voté par la poste. Ici Manon Globenski, Radio-Canada, Washington.
1: Et puis enfin, le fondateur du célèbre Festival des films du monde de Montréal, Serge Lozic, est décédé le 8 septembre à 94 ans. Au fil des décennies, le travail acharné de ce grand cinéphile aura réussi à orienter les projecteurs vers la métropole du Québec. Andréanne Williams retrace les grands moments de la vie de cet amoureux du 7e art à la personnalité obstinée.
2: Ardent défenseur du 7e art, Serge Lozic est décédé la semaine dernière à l'hôpital où il avait été admis il y a plusieurs semaines. Il avait 94 ans. Le journaliste Michel Coulombe.
3: Je me demandais depuis longtemps s'il était décédé parce que Serge était très secret.
2: Né en 1931, probablement en ex-Yougoslavie, Serge Lozic s'installe au Québec à la fin des années 50 où il fonde le Festival des films du monde de Montréal en 1977, comme en témoigne cette entrevue.
4: Il est temps que notre ville soit dotée d'un grand festival international.
5: Un événement majeur pour Montréal.
2: Dès sa création, le festival s'impose comme le plus important en Amérique. On y découvre le cinéma iranien, japonais et même chinois. Mais au début des années 2000, le festival accumule les difficultés financières. Connu pour sa combativité, Serge Lozic tient le festival à bout de bras, notamment en hypothéquant ses biens personnels pour financer l'événement. En 2014, il perd son financement public. La dernière édition du festival a lieu en 2018. À nouveau, Michel Coulombe.
3: Il n'avait plus personne autour de lui parce qu'il menait toujours ses choses comme un seul homme.
2: Le père de la productrice Anne-Marie Lozic a également fondé le Conservatoire d'art cinématographique à l'Université Concordia, en plus de diriger le Cinéma impérial à Montréal. Isandra Nouliams, Radio-Canada, Montréal.
1: Voilà, c'est ce qui conclut ce bulletin d'information à l'antenne de Radio-Canada.

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0: Aujourd'hui, il y a quelques semaines des élections québécoises du 5 octobre, un débat sur l'environnement avec de l'équipe Christine Fréchette, Coalition Avenir Québec, Pascal Derry, actuel ministre de l'Environnement. Bonjour.
1: Bonjour.
0: Du Parti libéral du Québec, Virginie Dufour. Bonjour.
2: Bonjour.
0: Du Parti québécois, Christian Savard. Bonjour.
3: Bonjour.
0: De Québec solidaire, Alexandre Boulris. Bonjour.
4: Oui, bonjour.
0: Je souligne que le Parti conservateur du Québec a décliné notre invitation à ce débat. Merci à vous d'être ici et merci au public qui est en studio avec nous aujourd'hui.

0: Avez-vous en tête une question que vous aimeriez formuler aux différents partis politiques en ce qui concerne l'environnement?
1: Moi, j'aimerais savoir, dans le contexte actuel, où c'est beaucoup des préoccupations d'économie avec le coût de la vie qui augmente, etc., quelle place dans la hiérarchie de priorités ils vont mettre pour la protection de l'environnement?
2: Qu'est-ce qu'ils prévoient faire pour relier les régions?
3: Qu'est-ce qu'ils vont faire, justement, pour préserver nos forêts?
4: Qu'est-ce que ça veut dire, concrètement, protéger l'environnement pour les générations futures?
3: C'est très questionnant. Hein? J'ai hâte de voir ce qu'ils vont faire.
0: Alors oui, on a hâte de voir ce qu'ils vont faire. Nous aussi, chers candidats, je dois vous dire que les questions pour vous ont déferlé dans la rue, sur nos réseaux sociaux, dans notre bulle de conversation depuis une dizaine de jours. Alors

0: Aujourd'hui, c'est vraiment au nom des auditeurs, au nom des citoyens qu'on va vous interpeller. Une petite précision aussi, vous êtes à Feu Vert. Ici, Feu Vert, c'est une émission en mode solution. Ça veut dire qu'on est probablement plus intéressé à entendre vos propositions, vos idées, vos engagements, que de vous entendre, mettons, critiquer ce que les autres partis ont fait ou ont pas fait. Bonjour Étienne Leblanc.
1: Bonjour Catherine.
0: Étienne, qui est journaliste spécialisé en environnement, qui est à mes côtés pour co-animer ce débat. Étienne, à votre avis, vous avez l'impression, je pense, que l'environnement est peut-être plus présent qu'on le pense.
1: Plus présent dans nos vies, peut-être pas dans cette campagne, puis c'est un peu pour ça qu'on a voulu faire ça, parce que les changements climatiques, c'est pas juste une question séparée de notre vie quotidienne, c'est la santé humaine qui est affectée par les canicules, la fumée des feux de forêt, le coût de nos aliments qui est affecté par les chocs climatiques qu'on a ici ou ailleurs, les sécheresses, etc., la façon de nous loger qu'il va falloir adapter à la nouvelle réalité climatique. Donc le climat, il s'invite partout dans tout ce qui nous préoccupe au quotidien.
0: Alors, il y aura trois grands thèmes dans ce débat. La lutte et l'adaptation au changement climatique, la mobilité et l'énergie. Mais d'abord, une question d'ouverture qu'on a communiquée à l'avance à nos candidats en leur demandant de répondre en 30 secondes chacun. Et cette question-là, c'est: parlez-nous d'une mesure phare, concrète, qui incarne l'engagement de votre parti pour l'environnement. L'ordre de réponse a été déterminé au hasard et c'est Christian Savard pour le Parti québécois qui va prendre la parole en premier. Monsieur Savard.
2: Mais en fait, le témoignage le plus concret d'engagement du Parti québécois pour l'environnement, c'est le fait qu'on a été les premiers à présenter justement un plan complet sur la question. Dès la mi-août, on a mis au jeu notre plan environnement 2026-2034, une feuille de route de 60 pages. Très détaillé. Pour l'instant, on est les seuls à l'avoir fait. On y parle bien sûr de climat, d'habitation, de transport, santé, biodiversité. Avec ce plan, on a ouvert notre jeu dès le début. On a démontré notre sérieux. Il a été d'ailleurs très bien accueilli par la société civile. Ça me fait donc vraiment plaisir d'être ici pour présenter les différentes mesures d'un plan dont je suis très fier. Encore merci de l'accueil.
0: Merci, Monsieur Savard, représentant le Parti québécois. On passe à Alexandre Boulris pour Québec solidaire.
3: Oui, ben bonjour tout le monde. Merci beaucoup de l'invitation. Je suis heureux qu'on puisse parler d'environnement aujourd'hui. Ça fait du bien. À Québec solidaire, une chose est sûre, c'est que l'énergie fossile, les combustibles fossiles, le gaz et le pétrole, c'est l'énergie d'hier. Si on veut préparer la société de demain en accord avec nos engagements internationaux puis l'accord de Paris, il faut interdire, il faut dire non à tout projet de pipeline, de pétrole et de gaz, y compris Marinvest. Et à ce chapitre-là, Québec solidaire est le seul parti qui a une position qui est claire, ferme et cohérente sur les gazoducs et les oléoducs.
0: Merci Alexandre Boulris pour Québec solidaire. Maintenant, Virginie Dufour pour le Parti libéral du Québec. Mesure phare concrète que votre parti entend prendre.
4: Il y a une semaine, notre chef a annoncé le plan en agriculture. Et dans ce plan, il y a une mesure qui est de revoir la distribution du fonds vert pour que finalement l'argent qui vient du milieu agricole, 560 millions sur 4 ans, soit retourné aux agriculteurs pour mieux s'adapter justement au changement climatique, aux aléas, mais également pour diminuer leurs émissions de méthane, moins dépendre en fait des combustibles fossiles. Donc c'est l'argent du fonds vert des agriculteurs retourné aux agriculteurs.
0: Merci Madame Dufour et on conclut avec Pascal Derry pour la Coalition Avenir Québec.
5: Merci, bonjour tout le monde, merci pour l'invitation. Alors pour moi, la mesure phare, puis on n'a pas attendu la campagne électorale pour la dévoiler dans le dernier plan de mise en œuvre qui relève du plan pour une économie verte, c'est l'adaptation au changement climatique. Je pense que c'est le premier plan, la première fois où on met autant d'argent pour l'adaptation. On nous en parle, je fais beaucoup de porte-à-porte, je rencontre beaucoup de gens, on nous en parle beaucoup. Donc aider les citoyens de manière concrète, de manière tangible, de les aider à rénover leur maison, que ce soit avec des clapets, que ce soit pour des travaux de rénovation ou d'adaptation aux inondations. Plusieurs mesures très, très concrètes. 425 millions avec un programme qui fonctionne très bien, qui s'appelle RénoClimat. Pour moi, l'adaptation au changement climatique, là, c'est la clé là, pour les prochaines années. Là.
0: Alors, merci. Et j'invite les auditeurs à continuer à réagir tout au long du débat en passant par notre bulle de conversation. C'est Madame Derry, donc de la CAQ, qui terminait cette question d'introduction. Et on se lance tout de suite vers notre premier thème.
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7: Les 11 dernières années sur la planète ont été les 11 années les plus chaudes. Et les 3 dernières sont également des années historiques en matière de hausse de température.
0: Alain Webster, professeur et

0: Président du comité consultatif sur les changements climatiques. Notre premier grand thème, c'est justement la lutte et l'adaptation au changement climatique. Étienne, je vous laisse poser la première question. Et selon le tirage, c'est maintenant Québec solidaire qui répondra en premier.
1: Oui, la lutte et l'adaptation, ce sont dans le fond les deux volets hein, de la lutte contre les changements climatiques. D'un côté, il faut réduire les émissions et d'autre part, il faut s'adapter, comme vous l'avez dit, Madame Derry. Et de plus en plus, on a eu des rapports là, dans les derniers jours qui nous disent que la situation va ne faire que s'empirer. Et donc, sur la question de l'adaptation, au Québec, on le vit de façon assez intense. Il y a des millions de personnes au Québec qui voudraient vivre dans un environnement mieux adapté à ces événements climatiques, hein, l'érosion côtière, les inondations dans les villes et dans les milieux urbains, les canicules dans les villes. Donc, quelles seraient vos priorités en matière d'adaptation? Donc, on commence avec vous, M. Boulris, de Québec solidaire.
2: Mais merci beaucoup pour la question. C'est une question qui est importante. Puis on voit aussi dans les dernières années le coût de l'inaction face au changement climatique. Vous avez évoqué là les inondations, les berges, l'érosion, les zones inondables. Il y a un paquet de choses qui heurtent les gens, puis peut-être éventuellement de la sécheresse aussi. Mais moi, je dois dire qu'on peut pas faire que de l'adaptation, même si elle est nécessaire, sans faire de l'atténuation, c'est-à-dire de la réduction du gaz à effet de serre. Et je pense que ça, c'est important, parce que si on ne fait que de l'adaptation, c'est mettre des plasters, c'est mettre des patchs sur une brèche qui arrête pas de grandir. On va toujours être en retard. Et ce qu'il faut bien réaliser, c'est que plus on continue à émettre du CO2 dans l'atmosphère, plus notre planète va se réchauffer, plus le climat va se dérégler. Oui. Donc, il faut faire les deux. Il faut s'attaquer, entre autres, à la source. Parce que, vous le savez très bien, les gens qui nous écoutent aussi, on peut négocier des prêts avec une banque, on peut négocier des traités commerciaux, on peut négocier des conditions de travail. On peut pas négocier avec l'atmosphère. On peut pas négocier avec la biodiversité. Et je pense que ça fait en sorte que l'environnement et les changements climatiques, c'est un sujet qui est complètement différent de tous les autres.
0: J'aurais envie de demander, est-ce qu'il y a des mesures qui peuvent faire les deux en même temps? C'est-à-dire à la fois contribuer à l'atténuation et à l'adaptation. Avez-vous des exemples en tête?
3: Ben, j'en aurais, à titre d'exemple, favoriser des quartiers, des nouveaux quartiers qui, à la fois situés près du transport en commun, situés des services, donc qui réduit la demande en transport, mais qui sont également construits absorber plus d'eau, avoir une bonne canopée, réduire les îlots de chaleur. Donc, vraiment investir dans des quartiers verts qui s'attaquent à la fois à la diminution des gaz à effet de serre et à l'adaptation au changement climatique.
0: Virginie Dufour?
4: Mais effectivement, je pense que les infrastructures municipales ont un beau potentiel justement pour s'adapter, les infrastructures vertes notamment.
0: Est-ce que le Parti libéral du Québec que vous représentez a des mesures proposées justement pour l'adaptation?
4: On s'est engagé à augmenter la part des investissements dans les infrastructures municipales de 4,4 à 8. Ça, les municipalités c'était leur souhait parce que c'était la part qui était précédemment du gouvernement avec les municipalités. Donc c'est sûr que ça va donner des moyens supplémentaires aux municipalités qui sont les premières, tu sais, sont premières loges de l'impact des changements climatiques avec des infrastructures vertes, effectivement. Mm-hmm. On peut réduire les gaz à effet de serre, mais surtout s'adapter aux changements climatiques.
1: Madame Derry, vous disiez de la Coalition Avenir Québec, vous disiez tout à l'heure que vous n'avez jamais mis autant d'argent dans l'adaptation. 1,3 milliard sur 5 ans, je crois, si les chiffres sont bons. Les villes qui ont les deux pieds dedans l'adaptation mm-hmm. demandent 5 fois plus d'argent. Comment allez-vous faire pour répondre aux nombreux besoins des municipalités?
5: Écoutez, c'est clair que les besoins sont nombreux, puis les besoins sont grandissants. Puis je suis d'accord avec mon collègue ici, M. Boulris, quand il dit qu'il faut pas juste faire de l'adaptation. On fait pas juste d'adaptation. Depuis 10 ans, là, on fait les deux. C'est juste que l'adaptation a pris un petit peu le dessus au cours des 2 dernières années. On a bonifié certains programmes. Donc, on laisse pas tomber les mesures pour lutter contre les changements climatiques, mais on vient bonifier certains programmes qui sont d'ailleurs victimes de leur succès à l'heure actuelle. Les gens demandent d'être mieux protégés, d'avoir des résidences mieux protégées. Les villes aussi demandent d'être mieux protégées puis d'en faire des villes résilientes. Donc, je suis d'accord avec Mme Dufour. D'ailleurs, justement, il y a quelques mois à peine, on a fait une annonce avec le maire Boyer pour les infravertes, donc les fameuses infrastructures vertes qu'on appelle des infrastructures drainantes. Ça va venir rendre les infrastructures plus solides et plus les villes plus résilientes. On va être capable d'affronter les aléas climatiques qu'on a actuellement.
0: Alors vous parlez
5: mais sans le faire au détriment de la lutte au changement climatique, par exemple.
0: Maire Boyer, maire de Laval, mais à un moment donné, est-ce qu'il pourrait y avoir maintenant des directives nationales sur la manière de déminéraliser, par exemple, nos villes? On sait qu'elles sont trop imperméables, elles n'arrivent plus à absorber. Est-ce qu'il y a ce genre de mesures?

0: là sont réfléchis. Christian Savard?
1: Il est clair qu'il faut absolument faire en sorte que dans chacune de nos décisions qu'on prend dans les prochaines années, on s'adapte au changement climatique. On sait que le gouvernement actuel nous a laissé avec un déficit d'entretien des infrastructures de 44 milliards. Ça veut dire qu'il y a beaucoup de choses à réparer, des écoles, des routes, des hôpitaux. Il faut saisir chaque occasion de réparation, d'entretien pour s'adapter au changement climatique. Donc, on reconstruit une école, on construit une cour verte. On fait un hôpital, on l'adapte pour que ça soit moins chaud. On construit une route, on en fait un corridor de biodiversité, des infrastructures drainantes. Il faut vraiment profiter de chaque occasion que ça devienne une lunette d'analyse de chacune des politiques publiques.
0: Alors, tout à l'heure, Alexandre Boulris nous a amené rapidement vers l'importance de la lutte au changement climatique. Les partis politiques ont tous revu à la baisse, cela dit, leur cible climatique en invoquant un retard accumulé et le contexte économique. Mais d'autre part, on refaisait le calcul, Étienne et moi, on n'a jamais atteint nos cibles, ni au Canada, ni au Québec. Alors, ce qu'on trouve important de vous demander aujourd'hui, c'est, peu importe la cible, quels moyens allez-vous prendre pour vous assurer d'atteindre la cible que vous vous donnez? Là-dessus, on veut tous vous entendre, puis donc, Virginie Dufour lève déjà la main.
2: Ben, en fait, je voudrais juste corriger une chose. Je ne crois pas que les partis aient baissé leur cible. Il y a un seul parti qui a baissé la cible, c'est le gouvernement, c'est la coalition Avenir Québec.
0: Vous l'avez entendu dans le temps.
2: Oui, mais attendez, c'est que l'enjeu que les entreprises, tout le monde, toute la société nous a dit, il faut faire preuve de certitude. C'est-à-dire que c'est l'incertitude qui nuit le plus. Donc, nous, on était pour le maintien de la cible et on l'a dit en commission parlementaire. Et d'ailleurs, toutes les industries qui sont venues en commission parlementaire étaient pour le maintien de la cible, voilà, incluant l'industrie d'aluminium et les cimenteries. C'est pour vous dire, parce qu'ils ont déjà certaines atteint leur cible même. Donc, on était pour le maintien de la cible. Mm-hmm. Mais là, un coup que la décision a été prise, là, ça amènerait trop d'incertitudes de la rechanger à nouveau. Donc, c'est pour ça que nous, tous les autres partis ont suivi finalement en disant, on ne va pas, c'est-à-dire qu'on s'est adapté à la nouvelle cible, mais c'était pas notre choix au
0: D'accord.
2: départ.
0: D'accord. Venons-en aux moyens. Les moyens d'atteindre ces fameuses cibles, Alexandre Boulris.
3: Merci, mais je voudrais vous dire effectivement que les émissions de gaz à effet de serre au Québec stagnent depuis 2014. C'est que depuis 2014, on est pris à 78 mégatonnes par année. Il n'y a eu aucune amélioration, sauf quand il y a eu la COVID, mais ça, c'est parce que l'économie a été mise par terre. Alors, il faut prendre ça en considération. Puis nous, à Québec solidaire, on est très ambitieux. Notre plan actuel fait en sorte qu'il faudrait diminuer de 12% par année les émissions de gaz à effet de serre au Québec pour atteindre notre cible de 45% pour 2030. Puis oui, c'est parce qu'on a pris du retard dans les dernières années, malheureusement. Mais pour nous, on pense
4: que
3: tous les contrats...
4: Parce que vous proposiez 55%. Là.
3: Oui,
4: donc
3: 55...
4: Donc, vous avez fait un petit recul.
3: On est plus ambitieux par année, parce qu'à 55% en 8 ans, c'était un effort de 9% de diminution par année, alors que 45% est un effort de 12% par année, ce qui est encore plus difficile.
0: Parlons des moyens, s'il vous plaît.
3: Mais là, c'est M. Leblanc qui m'a relancé.
0: Oui, vous avez raison.
3: Mais ce que je veux dire, c'est que le gouvernement du Québec doit arrêter d'investir dans des projets d'énergie de combustible fossile, puis d'énergie fossile. On doit investir massivement dans le transport en commun, puis dans le transport actif, le transport interurbain. Puis on doit aussi faire en sorte que, pour nous, à Québec solidaire, à chaque fois qu'il y a une étude de budget, il devra avoir le dépôt obligatoire d'un plan de transition énergétique puis écologique. Ça devrait faire partie des devoirs de tous les parlementaires, de tous les partis politiques, de tous les gouvernements. Puis je pense que c'est important de pousser là-dessus, d'investir l'argent public dans des efforts de transition qui vont créer de l'emploi.
0: Christian Savard, le Parti québécois parle d'intégrer systématiquement les risques climatiques dans les décisions gouvernementales. Est-ce que ça pourrait inclure l'impact des GES et donc le coût en GES de certaines décisions?
1: Oui, en fait, on veut renforcer la gouvernance climatique du Québec en instaurant des budgets carbone. On garde la cible très haute. Hein. Au Parti québécois, on parle de 42,5% à l'horizon 2034. On lance pas la serviette. Au contraire, on garde un niveau d'ambition très élevé et je suis d'accord avec M. Boulris. Faut sortir des énergies fossiles. C'est un enjeu climatique, mais c'est aussi un enjeu d'enrichissement. Parce que le Québec, on n'en produit pas de gaz, on n'en produit pas de pétrole. À chaque fois qu'on n'en consomme pas, on s'enrichit. Ouais. Donc, il va vraiment falloir avoir une stratégie très ambitieuse et justement avoir des plans quinquennaux de finalement combien on peut par secteur attaquer les changements climatiques, notamment en transport, avec des investissements en transport en commun, les investissements dans l'électrification.
3: Enlever la taxe sur l'essence, comme
0: le parquet des lois. On va y venir, on va en parler tout à l'heure, quand on parlera de mobilité. On va terminer cette question-là avec Mme Derry.
5: Je veux revenir sur les cibles. Ben, les moyens, c'est ce qu'on fait actuellement. Puis la transition énergétique, on est en plein dedans. C'est pas pour rien qu'on a une entente comme celle de Churchill qui va nous permettre justement de décarboner l'économie au cours des 50 prochaines années. C'est quand même une entente historique. Ça nous permet de continuer cette transition énergétique dans laquelle on est. Ceci dit, les cibles, ben, j'aimerais que le Parti québécois m'explique un peu comment on va atteindre la cible de 42,5 en 2034. On a déplacé notre cible de 37,5 à 2035 pour les raisons qu'on connaît, la conjoncture actuelle étant difficile. Ceci dit, je veux qu'on se rapproche et qu'on l'atteigne, cette cible-là. C'est bien beau de mettre des cibles, là, mais à un moment donné, quand on n'est pas capable de l'expliquer comment on va faire pour l'atteindre, moi, il y a plusieurs montants d'argent là, du PQ qui sont en train de piger dans le FEC en ayant des cibles très, très, très élevées. Je me demande comment les deux sont réconciliables. Donc, là-dessus, faut faire attention. Là. La cible, on l'a déplacée à 2035 pour s'assurer que tous les ministères puis tout le gouvernement puissent savoir et continuer ces mesures concertées pour qu'on soit capable de l'atteindre. Mon but, là, c'est de tendre le maximum vers une cible et non pas avoir des cibles qui sont irréalistes puis inatteignables.
0: Et en ce moment, vos calculs vous indiquent que vous pourriez atteindre ces cibles-là.
5: Ben, nous, on fait tout pour les atteindre, ces cibles-là.
0: Alors, ben, merci là-dessus, sur cette question des cibles et de leur atteinte, qui reste extrêmement importante. Question d'une auditrice qui est ici avec nous, Marion Sterescu, qui est elle-même biologiste et qui s'intéresse beaucoup, beaucoup à l'eau. On parle d'adaptation changement climatique, ils ont déjà un impact sur l'eau, Madame Sterescu.
6: Donc, bonjour, merci beaucoup. Donc, au Québec, nos lacs et rivières donnent l'impression que l'eau est inépuisable. Mais c'est une illusion. Les eaux souterraines se renouvellent de plus en plus lentement, les étiages s'aggravent et le réchauffement des cours d'eau menace la biodiversité, comme par exemple la population de saumon qui est déjà assez fragilisée. Les experts sonnent l'alarme depuis des années. Quelles mesures concrètes et mesurables votre gouvernement, entend-il prendre et dans quel délai pour protéger nos ressources en eau douce à long terme?
0: Qui veut prendre la parole sur l'eau réponse rapide. Oui, oui, Madame Derry, allez-y.
5: Ben, écoutez, je pense que c'est une des plus grandes richesses. Il y a personne ici là qui va contredire tout ça. Là, il y a un changement de culture qui s'opère depuis déjà plusieurs années. On le sait que c'est une richesse qu'il faut valoriser, qu'il faut protéger, puis il faut en prendre soin sur plusieurs fronts. Puis on l'a fait au cours des dernières années. Là, on a des investissements majeurs pour ce qui est de la gestion de l'eau, la création du Fonds bleu. Je vous rappelle qu'il y a 500 millions dans ce fonds bleu-là qui nous permettent d'agir sur plusieurs domaines clés, que ce soit la protection des plans d'eau, que ce soit le traitement des eaux usées, que ce soit les nouvelles pratiques agro-environnementales, le nouveau RPAE qu'on a fait de concert avec les agriculteurs. D'ailleurs, Mme Dufour nous disait que c'est un recul historique. Pour moi, c'est pas un recul historique. Le règlement agro-environnemental, ça nous permet de travailler avec nos agriculteurs pour être capable d'avoir des pratiques plus durables parce qu'ils veulent faire partie de cette solution-là.
0: La tarification de l'eau, est-ce que c'est une chose qui est envisageable? Il y a beaucoup d'experts qui disent qu'il faudrait qu'on passe par là puis qu'on le fait pas sérieusement, qu'il y a beaucoup d'opacité et que même la tarification résidentielle devrait être envisagée. Qu'est-ce que vous en pensez? Christian Savard du Parti québécois.
1: Effectivement, la question de l'eau est essentielle. Je veux juste répondre par rapport au appui les municipalités. Il y a des municipalités qui manquent d'eau, les infrastructures d'eau sont problématiques, ça nous empêche de construire du logement. Il va falloir investir massivement avec un programme prévisible pour les villes actuellement. C'est vraiment un enjeu très important. En ce qui concerne les redevances, le Parti québécois propose d'augmenter les redevances sur l'eau afin que les grands préleveurs industriels paient leur juste part et en fonction également de la vulnérabilité des bassins versants.
0: Donc ça pourrait varier d'une région à l'autre.
1: Exactement, parce que dans des régions, c'est pas un enjeu, mais dans d'autres régions, c'est plus problématique et on veut avoir cette approche-là modulée en fonction des régions.
0: Un mot de Virginie Dufour rapidement parce que
2: on a demandé, en Montérégie, il y a eu des sécheresse majeure l'an dernier. Donc, on a demandé qu'il y ait un BAP sur la gestion
0: donc,
2: de l'eau.
0: Donc, des audiences publiques sur la gestion de l'eau.
2: Clairement,
0: le Parti libéral
2: que
0: demande ça.
2: Là, il y a actuellement, le gouvernement s'apprête à autoriser du prélèvement de millions de litres d'eau dans des secteurs où il y a eu d'immenses sécheresses l'été dernier. Donc, avant d'aller de l'avant, nous, ce qu'on demande, c'est qu'il y ait un BAP.
0: Et un mot rapide d'Alexandre Boulris de Québec solidaire.
3: Et je suis très heureux d'avoir une question d'une biologiste. Et puis sur l'eau, c'est important. Des grands lacs à l'estuaire du Saint-Laurent, c'est 20% de l'eau potable mondiale. Ça va devenir un enjeu de conflit d'ailleurs. Il va falloir le protéger, empêcher les exportations en vrac. Et pour nous, à Québec solidaire, une des mesures très, très concrètes, c'est donner un statut juridique au fleuve Saint-Laurent et à ses affluents. Puis on est le seul parti à mettre ça de l'avant.
0: Un grand merci à vous quatre. Deuxième grand thème, la mobilité.
7: Le nombre de véhicules est lui aussi en augmentation.
8: Donc, la solution en transport, en mobilité, c'est d'avoir plusieurs possibilités de déplacement puis de combiner toutes ces offres-là.
9: La vraie liberté qu'on devrait mettre de l'avant, c'est celle de pouvoir choisir le mode de transport qui nous convient pour chacun de nos déplacements.
0: Il y a près de la moitié de nos émissions de gaz à effet de serre qui proviennent du transport, puis la tendance est à la hausse. Il y a plusieurs solutions qui sont connues, l'expansion de transports en commun qui soit efficace, le péage, l'autopartage, le transport à la demande, entre autres. Alors, une question très ouverte, et c'est Virginie Dufour du Parti libéral, selon notre tirage, qui va ouvrir la discussion dans ce cas-ci. Quelles seraient les meilleures solutions à encourager, selon vous, pour améliorer nos transports, on pourrait le dire comme ça, diminuer leur impact sur l'environnement surtout? Et pourquoi?
2: Ben, écoutez, l'électrification des transports, c'est certain que c'est une des façons de réduire les gaz à effet de serre. D'ailleurs, c'est le Parti libéral qui a mis en place la première norme VZE que nous avons eue.
0: Véhicule zéro émission.
2: Oui, effectivement. Donc, ça a été mis en place par le Parti libéral juste précédant la coalition Avenir Québec. Et par contre, on voit qu'il y a eu un ralentissement au niveau de l'électrification des autobus, par exemple, qu'on croit qu'on doit continuer dans cette veine-là. Mais il faut aussi investir pour réduire, dans le fond, rendre plus efficace le transport lourd, parce que ça ne peut pas être tous les transports qui peuvent être électrifiés. Ça, c'est certain. Mm-hmm. Donc, il faut penser à d'autres moyens, comme par exemple, et ça, j'ai fait le débat avec le ministre précédent de l'Environnement, qu'il faut penser aussi au gaz naturel renouvelable, par exemple, pour les camions lourds, ce qui n'était pas prévu là dans les règlements du gouvernement à l'époque. Donc, il faut avoir différentes approches. Mais j'aimerais parler aussi du transport en commun. Certes, il faut développer davantage de transports en commun, mais il faut aussi entretenir celui qui est existant. Le métro de Montréal, par exemple, il a besoin d'amour. Et nous, on s'est engagés à travailler avec la Ville de Montréal pour le rénover de façon importante pour qu'on puisse justement continuer à s'en servir pendant des décennies.
0: Bon. Alors, qui veut renchérir ou réagir, Christian Savard?
1: Mais d'abord, oui, je suis tout à fait d'accord avec la dernière intervention sur l'entretien du métro de Montréal et l'entretien de manière générale des infrastructures de transport en commun. En ce qui concerne le transport en commun, on sait qu'il y a eu des coupes majeures dans les dernières années. Si votre autobus, si votre métro passe moins souvent, c'est en raison du désengagement du gouvernement actuel. Le gouvernement du Parti québécois va s'assurer d'offrir un financement stable, prévisible et suffisant au transport collectif. Il y aura peut-être des annonces dans les prochains jours, semaines là-dessus. Mais les gens ont beaucoup parlé dans leur intervention, le fait de lier beaucoup de moyens de transport ensemble. Donc, nous, on a proposé la passe mobilité, 95 $ par mois, pour avoir accès à l'ensemble du transport en commun au Québec. Et à terme, on va le lier avec le transport interurbain. Transport interurbain qui a beaucoup de difficultés. Là, il y a presque plus de liaisons Sherbrooke-Québec, Saint-Georges-de-Beauce-Québec. Donc, on va lier et éventuellement lier aussi au vélo en libre-service. Donc, une offre intégrée, finalement, de transport autre que la voiture, qui va faciliter la vie des gens. Et évidemment, on va continuer à appuyer l'électrification des transports parce qu'on va y arriver. Il y a des voitures au Québec, on en a besoin.
0: Alexandre Boulris, Québec solidaire.
3: Et évidemment, le secteur des transports, c'est le secteur majeur d'émissions de gaz à effet de serre, avec des émissions qui ont augmenté de 27% depuis 1990. C'est vraiment le mauvais élève. Et on a un gouvernement qui, systématiquement, que ce soit libéral ou de la CAQ, a investi davantage dans les infrastructures routières et autoroutières que dans les transports en commun. Nous, à Québec solidaire, on veut un budget qui est 50-50 entre le transport collectif et les infrastructures routières. Et ça, pour nous, ça passe par aussi beaucoup d'électrification des transports, mais pas uniquement. Parce que si on met juste des autos solo électriques sur la route, on n'a peut-être pas gagné, surtout ces autos-là, ils pèsent 1,5 ou 2 tonnes. On n'a pas gagné grand-chose. L'électrification des transports, elle est nécessaire. Ça nous enrichit collectivement parce qu'on produit l'électricité qui est propre. Mais il faut penser aussi aux vélos électriques. Dans des centres urbains, c'est intéressant de pouvoir utiliser un vélo électrique pour des distances de 5 à 10 kilomètres, qui sont la majorité des transports qui peuvent être faits comme ça, qui prennent beaucoup moins de place. Puis on est d'accord pour, évidemment, relier la ligne bleue à Montréal avec la ligne verte. Il faut commander des nouvelles voitures Azure pour la ligne verte à Montréal. Il faut prolonger le métro à Laval également, puis le tramway à Québec et le tramway à Gatineau. Ça fait partie du programme de Québec solidaire.
0: Madame Derry, oui. La CAQ s'était alignée ou avait manifesté son intention au début, je pense, du premier mandat, Étienne pourra me corriger, justement d'équilibrer les dépenses en infrastructures routières.
4: Au budget de 2020, voilà. Vous aviez promis ça.
0: D'équilibrer en 50-50, justement, entre transport en commun et maintien des routes. Et vous avez rebasculé, enfin, c'est toujours les proportions. 70% pour les routes, 30% pour le transport en commun.
5: En fait, les derniers chiffres qu'on m'a fournis, c'est qu'on investit dans de nouveaux projets de transport en commun, bien plus que dans la construction de nouvelles routes. C'est les derniers chiffres qu'on a. On investit dans le dernier PQI, le fameux plan pour les infrastructures du Québec, il y a 15 milliards. Et ça s'ajoute aux 10 milliards de l'entente avec le fédéral en infrastructure. On est allé chercher plus que notre poids démographique. Donc, tous les projets qu'on met de l'avant actuellement, avec l'entente de 10 milliards qu'on a du côté du fédéral, ça va nous permettre de continuer ces projets-là. Puis, il parlait du prolongement de la ligne bleue, qui est déjà en marche. Le projet de tramway au Québec, qui est déjà en marche, qui est déjà aussi financé. Le service rapide par bus sur le boulevard Pie-Neuf aussi. Il y a de nombreux projets de voies réservées. Donc, je pense qu'on investit dans de nouveaux projets de transport en commun que dans la construction de routes actuellement. Puis pour ce qui est de l'électrification des transports, on continue là sur l'électrification des transports. Là. La norme sur les véhicules zéro émission a été ajustée, mais justement, pour être capable de répondre à nos régions. Dans nos régions, il y avait énormément d'enjeux d'avoir des véhicules hybrides, certains branchables, non branchables. On donne la possibilité à ces régions-là de pouvoir avoir accès à ces véhicules-là, mais ça ne veut pas dire qu'on continue pas l'électrification. On est en plein dedans. Mmh. On rajoute 500 millions pour développer le réseau de bornes de recharge. Donc, on en fait. Il faut continuer d'en faire. La démographie augmente. Chez nous, dans la Naudière, là, on parlait du fameux projet structurant de l'Est. Madame Fréchette s'est prononcée là-dessus cette semaine. On continue d'aller de l'avant. Là. On a martelé le fait qu'on doit aller de l'avant. On avait fait l'annonce.
4: Le projet a été abandonné pendant votre mandat.
5: On a fait l'annonce en 2023, puis on continuait. C'était dans les mains de la RTM. Là, on demande à la Caisse de reprendre le dessus parce que la Caisse a déjà l'expertise de le faire. Ça va partir à peu près d'Honoré-Beaugrand. Ça va se rendre jusqu'à Repentigny. Mais fallait développer l'Est de Montréal aussi avant d'arriver avec un projet structurant de l'Est.
0: Il y a un projet d'écoquartier à la Chine qui existe depuis quelques années qui, lui, attend le développement de transport structurant. C'est qui attend qui à un moment donné?
5: Il y a beaucoup de rattrapage à faire aussi. À un moment donné, il faut faire des choix. Mais il y a beaucoup de rattrapage à faire. Ceci dit, on est très content d'avoir une entente avec le fédéral de 10 milliards. Ça va nous aider justement à déployer d'autres projets ou à poursuivre les projets qui sont déjà lancés, qui sont des projets structurants, qui sont des projets majeurs. Là.
4: Moi, j'ai une petite question pour monsieur Savard du PQ, monsieur Boulris aussi, sur la question. Vous promettez donc le transport en commun gratuit pour une partie de la population. Vous arrivez avec votre passe transport. Est-ce que le fond du problème, c'est vraiment le prix du billet? Ou est-ce que c'est pas justement la fréquence du transport, le confort du transport, le fait que ça se rende plus loin? Est-ce que vous touchez vraiment le cœur du problème en faisant ça, Christian Savard du PQ?
1: En fait, c'est les deux. C'est les deux et nous allons investir dans l'amélioration de l'offre de service. On va mettre fin aux coupures du gouvernement actuel qui fait que la situation se détériore. Oui. Mais il faut également faciliter les choses au niveau du coût. Et je pense qu'on arrive avec une solution très raisonnable qui a été expérimentée et maintenant qui est rendue permanente en Allemagne, par exemple, où ils ont une passe climat. Nous, on l'a appelée la passe mobilité à 95 $, qui fait en sorte qu'il vient un peu lisser certains irritants de la prise du transport en commun et qui vient ouvrir les possibilités pour les gens. Donc, je crois que notre solution, elle est vraiment bien adapté pour donner un coup de pouce financier aux gens, mais ça ne va pas nous empêcher, comparativement à la gratuité quasi globale qu'on proposait par Québec solidaire, de faire en sorte d'investir dans l'amélioration de services. Et je tiens à dire que nous, on va continuer à construire du métro après que la ligne bleue soit faite et qu'on va continuer à construire du tramway parce qu'on va y aller en continu au lieu de toujours arrêter puis recommencer.
0: Mais donc, l'importance d'une offre efficace, Madame Dufour du Parti libéral, dans la Couronne-Nord, où vous êtes vous-même comme députée, Il y a 21 maires et mairesses qui se sont réunis mm-hmm. pour dire on n'a pas ce qu'il faut. Le Parti libéral répondrait comment à cette demande, à cette demande?
2: Mais je vais confirmer ce que Monsieur Savard disait. C'est moi, je suis députée dans l'Est de Laval. Le prix, la tarification, c'est gratuit, le transport en commun pour les personnes âgées depuis presque 10 ans à Laval. Mais les personnes dans l'Est de Laval ne prennent pas plus l'autobus, elles prennent leur voiture. Pourquoi? Parce qu'il n'y a pas un service d'autobus efficace. Et malheureusement, dans les dernières années, le service a même diminué. De plus en plus, il y a de moins en moins de gens qui partent de la rive nord pour aller vers Montréal. Ils se déplacent d'est en ouest. Soit à Laval, c'est la même situation à Laval, ou justement de Saint-Eustache à, par exemple, à Boisbriand ou même plus loin. Donc, il faut investir effectivement, mais soutenir les municipalités.
0: Donc, Alexandre Boulris, la gratuité, c'est peut-être pas la meilleure réponse. C'est peut-être l'amélioration d'abord et avant tout.
3: Il faut faire les deux. Dans le cadre financier de Québec solidaire qui a été bien examiné, on va chercher des revenus suffisants pour offrir cette gratuité-là, parce que pour nous, pour Rouba Gazal a été clair, c'est essentiel, c'est un service essentiel de transport collectif. Mais comme ils disent en anglais, construisez et ils viendront. Et c'est effectivement, il faut augmenter l'offre, une offre de qualité et qui correspond aux besoins de la Couronne Nord. On en est tout à fait conscient aussi à Québec solidaire. Mais c'est pas vrai que ça n'a pas d'impact. Quand pour les 65 ans et plus à Montréal, quand ça a été rendu gratuit, il y a eu une augmentation de 20% de la fréquentation de la part de nos aînés, de l'utilisation du transport en commun, de l'autobus et du métro. Donc, il faut être capable de faire les deux. Et c'est pas excessif. C'est quelque chose de base qui va aider les gens dans leur vie quotidienne sur le coût de la vie, mais également qui va aider notre rapport à l'environnement puis notre pollution.
0: Merci, Alexandre Boulris. On vous propose maintenant un bref interlude en nature.
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0: La nature, essentielle à notre qualité de vie, elle contribue à réguler le climat, à purifier l'eau, purifier l'air, à diminuer les îlots de chaleur, à limiter les inondations, entre autres. Le gouvernement du Québec s'est engagé à protéger 30 % de son territoire d'ici 2030. Vous aurez du travail à faire, j'aime mieux vous le dire. Mais aujourd'hui, on a décidé de vous lancer une question personnelle dans cet interlude. Et vous répondrez dans l'ordre que vous voulez. Parlez-nous brièvement de la dernière fois que vous avez été émerveillé par la nature.
5: Oui.
4: Pascal
5: Derry a levé le doigt. Ouais. Mais je vais me lancer parce que j'ai été fascinée. Puis c'est un moment, à la limite, que mes collègues, mes prédécesseurs, c'est eux qui avaient travaillé là-dessus. Mais j'en ai pris une petite partie du crédit parce qu'on a fignolé tout ça. C'est la restauration du lac Saint-Pierre. Puis je peux vous dire que c'est merveilleux. C'est un projet... Depuis des décennies, là, on a des enjeux avec des habitats, notamment avec la perche chaude qui a disparu au cours des dernières décennies. Puis d'avoir un projet de restauration de 44 millions, c'est pas tant 44 millions quand on pense à un projet de restauration aussi énorme, là. C'est énorme, le projet est gros et grand et ça se fait en concertation, en collaboration avec tout le monde. Quand on a fait l'annonce, on était tous émus, le ministère ayant travaillé là-dessus pendant des années. Nous, on a travaillé là-dessus au cours des dernières années.
0: Mais émerveillé parce qu'on voit des résultats déjà?
5: Oui, parce qu'on a fait des projets pilotes avant d'embarquer dans ce projet-là à 44 millions pour être capable de voir si on était capable de restaurer une partie de l'habitat. Puis ça a donné des résultats concluants. On a été capable de restaurer 105 ou 150 hectares. Puis là, évidemment, on parle de 5 000, 6 000 hectares, ce qui est beaucoup plus gros. Donc, pour moi, c'est important d'agir et ça se fait en collaboration avec tout le monde. Puis, c'est un gros projet. Puis, j'ai hâte de voir éventuellement dans une couple d'années ce que ça va donner. Mais je suis très optimiste. Alors, j'étais contente de vous le partager.
0: Tiens, Alexandre Boulris de Québec solidaire a levé la main.
3: Belle. La dernière fois où j'ai été émerveillé par la nature, c'est toutes les fois. Je pense qu'on a tous eu besoin d'aller prendre une marche dans la forêt. On a tous été plus calmes sur le bord d'un lac. On a tous été heureux de marcher sur le bord de la mer puis d'entendre le bruit des vagues. Et moi, je pense qu'il faut changer notre rapport à la nature. L'être humain n'est pas en dehors de la nature ou au-dessus. On est dans la nature. Et si on change pas cette relation fondamentale puis on met pas l'être humain d'abord et avant tout, mais qu'on considère plutôt qu'on est intégré dans ces écosystèmes-là, on va avoir de meilleures programmes de développement économique et sociaux d'ailleurs. Et pour nous, dans ma famille, ça a toujours été important. J'avais 8 ans, j'étais bénévole pour les Amis du Mont-Saint-Grégoire, on allait faire de la réfection. Puis je pense qu'encore aujourd'hui, on a besoin de protéger ces zones-là. Puis nous, on est d'accord avec le 30% là, à Québec solidaire.
0: Vous vous engagez dans ce sens-là aussi. Je pense que tous les partis, d'ailleurs, se sont engagés.
4: Protéger Virginie Dufour, 30% des terres,
0: du Parti libéral du Québec.
2: Je peux pas confirmer cet engagement pour l'instant.
0: Pour l'instant, dit-elle. Mmh.
2: Okay. Mais par contre, on croit qu'il doit y avoir une belle coordination, surtout avec les MRC et les municipalités.
0: D'accord. Alors revenons-en à la question. Émerveillée par la nature?
2: Moi, je suis comme M. Boulris à tous les jours. Je fais beaucoup de vélo. Dans ma circonscription, il y a énormément, c'est la rivière des Mille-Îles, la rivière des Prairies. Mais j'aimerais vous parler d'un milieu naturel que j'ai visité qui m'a énormément surpris. Surprise, c'était la grande tourbière de Blainville. Mmh. Et j'ai fait cette visite dans le cadre là, des discussions sur Stablex. Et malheureusement, bon, ce milieu n'existe plus en grande partie. Mais c'était absolument merveilleux. Et sur papier, on nous disait c'est un milieu qui était contaminé, etc. Mme Perrin, c'était absolument merveilleux. C'était tellement beau. La nature avait repris complètement sa place. Et on doit aussi, je crois, protéger des milieux comme ça.
0: On a reçu énormément de questions sur Stablex. On voulait pas nécessairement entrer dans un dossier aussi particulier, mais est-ce que ça amènerait un gouvernement libéral à intervenir pour protéger ce qui reste de cette tourbière-là?
2: Je pense qu'il est trop tard, malheureusement. Malheureusement.
0: Trop tard pour revenir en arrière. Et Christian Savard, du Parti québécois.
1: Ben, je vous confirme qu'on veut protéger 30% du territoire. On a pris cet engagement-là dans notre plateforme, déjà paru. Moi, c'est il y a une semaine. Je suis allé tourner un vidéo de campagne électorale. Vous voyez le genre. Je suis allé sur le bord de la rivière Saint-Charles, au cœur de ma circonscription. En fait, à la frontière de ma circonscription, entre les quartiers Vanier-Saint-Sauveur, quartier relativement défavorisé à Québec. Et j'ai trouvé là quelque chose de très zen. Et je me suis même arrêté un 15 minutes parce qu'on a tout renaturalisé la rivière. C'est devenu un grand parc linéaire. Et il y avait des canards, il y avait du silence. Et je voyais les tours de Québec autour, comme quoi la nature peut être au cœur de la ville et peut amener vraiment beaucoup.
4: Je pense que le public s'attend des élus, justement, et on a eu des questions là-dessus, c'est que vous intégriez ces émotions-là quand vous prenez vos décisions. À l'Assemblée nationale.
0: En effet, merci Étienne, merci à vous quatre. C'est déjà le temps de passer à notre troisième et dernier grand thème, l'énergie.
11: Le tournant énergétique, passer aux énergies renouvelables.
12: Pour que on prenne véritablement en main la question de la réduction des gaz à effet de serre.
0: Alors, c'est la Coalition Avenir Québec qui va ouvrir ce bloc avec la question qu'Étienne va lancer.
4: Sur l'énergie, il n'y a pas si longtemps, il me semble, au Québec, on avait l'impression, on nous disait, on baigne dans les surplus énergétiques. Hydro-Québec a beaucoup d'électricité, les bassins sont pleins. Et on se rend bien compte aujourd'hui que ce n'est plus du tout vrai. Le niveau des bassins est à la baisse et c'est une tendance de fond. Et donc, on augmente la demande, l'électrification augmente la demande. Et donc, pour l'avenir, on le sait très bien, les experts nous le disent, chaque kilowattheure d'électricité qu'on va produire va coûter plus cher. Donc, Madame Derry, je vous pose la question sur les tarifs d'électricité. Est-ce qu'on va devoir les augmenter? On préparait ce débat. Hier, votre chef nous a dit, on va pas les augmenter, les tarifs d'électricité. Ils vont rester au maximum 3% d'augmentation par année. Comment comptez-vous financer le fait que la production d'électricité va coûter de plus en plus cher alors que vous proposez de ne pas augmenter les tarifs d'électricité?
5: Alors, en effet, Mme Fréchette s'est prononcée là-dessus hier. On n'augmentera pas les tarifs. On a plafonné jusqu'à maintenant. On va maintenir le plafonnement dans ces services publics-là et donc notamment plafonner à 3% les tarifs d'électricité. Maintenant, comme je parlais en début de débat, il y a une entente qui a été signée avec Terre-Neuve-Labrador, une entente qui va garantir de l'énergie, de l'électricité à des coûts très compétitifs. Puis c'est ce qui va nous permettre de continuer de décarboner notre économie. Puis c'est ce qui va nous aider justement à aller chercher ce qui nous manque actuellement. C'est vrai, on est en rareté d'énergie. Ce qu'on fait aussi dans tout le plan de mise en œuvre, c'est qu'il y a beaucoup de mesures dans ce plan de mise en œuvre puis de programmes qu'on pilote avec Hydro-Québec qui nous permettent d'aller chercher ce manque à gagner. Donc on économise, on a des programmes comme éco-performance, on a des programmes qui viennent améliorer la performance énergétique des bâtiments par exemple, parce qu'il y en a beaucoup au Québec de bâtiments, dans des grandes villes. Donc, le projet de Churchill va nous aider pour les 50 prochaines années, mais parallèlement à ça, on a ce plan de mise en œuvre, puis on a ce plan sur l'économie verte où on continue avec des programmes où on va chercher des économies d'énergie substantielles avec ces programmes-là. Là.
0: Alors, donc, la CAQ s'engage à maintenir ce plafonnement des tarifs résidentiels à 3 %. Il y a des modèles qui ont été avancés par plusieurs experts qui seraient, par exemple, de faire payer un tarif majoré aux grands consommateurs, garder un bloc de base pour les consommateurs résidentiels normaux, entre guillemets, mais vraiment faire payer un tarif plus élevé aux grands consommateurs, et ça semble soulever quand même l'intérêt du public aussi. Quelle serait votre réaction par rapport à ce genre de proposition-là, Virginie Dufour, du Parti libéral?
2: Merci. Bien d'abord, j'aimerais préciser que c'est faux de prétendre qu'il n'y aura pas d'augmentation. Si c'est plafonné à 3 % mais que les coûts de production augmentent au-delà de ça, quelqu'un va payer. C'est pas vrai là, que ça va pas augmenter. Il y a quelqu'un qui va payer. Soit ça va être à travers nos impôts, soit ça va être les industries, les commerces. Quelqu'un va payer. Donc, nous, ce qu'on a dit depuis le début, là, c'est que c'est pas aux élus de déterminer ça, c'est la Régie de l'énergie. On veut remettre dans les mains de la Régie de l'énergie la détermination des tarifs. Ça ne devrait pas être politisé. Mm-hmm. Et d'ailleurs, il y a eu l'avance-recul dans ce dossier-là avec la Coalition Avenir Québec qu'il faut pas aller. Il faut mettre ça dans les mains des experts et ce sont à eux de déterminer les tarifs.
0: Christian Savard, du Parti québécois?
1: Mais une chose est sûre, c'est que sortir des énergies fossiles est essentiel, et miser sur notre électricité pour enrichir les Québécois puis assurer notre avenir énergétique est essentiel. Et donc, vendre des blocs d'énergie à des multinationales qu'on subventionne ne doit plus être au rendez-vous. C'est un des engagements qu'on a pris. Donc, il faut économiser notre énergie. Je suis d'accord avec vous, c'est bizarre qu'on soit passé en 10 ans de surplus à déficit d'énergie. On a besoin au Québec d'une vraie conversation sur l'avenir énergétique. Pour l'instant, on est très éparpillé avec la Coalition Avenir Québec depuis 8 ans. On ne sait plus où est-ce qu'on en est. On a besoin d'avoir cette conversation-là sur qu'est-ce qu'on produit, combien ça coûte. Et donc, nous, on répond à l'appel de la société civile qui dit on doit avoir un débat de société sur notre avenir énergétique. Et il va falloir surtout tabler sur l'efficacité énergétique et la sobriété, parce que qu'est-ce qu'on ne consomme pas nous coûte 3 fois moins cher que d'en construire de nouvelles infrastructures.
0: Alexandre Boulris de Québec solidaire.
3: Ben, je trouve ça intéressant que M. Savard nous parle de l'importance de sortir des énergies fossiles quand son parti laisse la porte ouverte à un gazoduc comme Marine Vest qui va avoir 3 stations flottantes sur le fleuve Saint-Laurent qui va augmenter notre production de gaz à effet de serre. Je comprends pas comment le Parti québécois peut dire une chose puis laisser la porte ouverte à des projets comme ça, malheureusement. Mais pour nous, à Québec solidaire, c'est important.
1: La porte est fermée.
0: La porte de Marine Vest?
3: Marine Vest, elle est fermée?
1: Eh bien, on a dit qu'on étudiait tous les projets, mais il n'y a pas beaucoup de...
3: Ben, étudier un projet, c'est pas fermer la porte, ça. Oui, c'est la laisser ouverte.
1: Mais on a... Non, franchement.
3: Allez parler avec votre collègue Joël Arsenault, c'est ça qu'il a dit explicitement sur Marine Vest. Et votre candidat Pierre Nantel non plus aussi. Mais sur les tarifs d'électricité, puis moi je suis heureux, c'est rare que je vais dire ça avec Madame Derry, que l'entente avec Church and Falls est un bon exemple, où on utilise des infrastructures qui sont déjà là d'hydroélectricité. On a été chanceux au Québec, puis assez malin pour l'utiliser. Il va falloir continuer de le faire, mais de le faire de manière intelligente. Puis sur les tarifs, quand c'est régi par des instances publiques, on regarde les CPE, les tarifs de transport en commun ou alors les tarifs d'électricité, on est bien en deçà des hausses de coûts qu'on a vues pour les maisons, les loyers ou alors les paniers d'épicerie. Et je pense qu'il faut protéger ça. Et là-dessus, le projet de loi 69 qui augmentait la place du privé dans le cadre d'Hydro-Québec est un danger selon nous à Québec solidaire parce que ça risque de faire augmenter les prix.
0: Alors, il y a eu plusieurs allusions là à la cohabitation avec les énergies fossiles. C'est quand même un sujet incontournable. Depuis 2022, il y a une loi qui interdit l'exploration et l'exploitation de tout combustible fossile au Québec. Alors, vous engagez-vous à la maintenir, cette loi-là, dans son intégralité, en ce moment où on parle de gaz de schiste, d'ouvrir ou pas, un tout petit peu ou pas du tout, la porte, et on parle de gaz naturel liquéfié. Votre position sur, commençons par là, la loi qui interdit l'exploration et l'exploitation. Virginie Dufour, du Parti libéral.
2: Pour les gaz de schiste, on n'est pas là du tout.
0: On n'est pas là du tout. Donc, vous ne voulez pas rouvrir cette loi sur l'interdiction d'exploration et d'exploitation?
2: Non.
0: Ça mérite d'être court et simple comme réponse. Christian Savard, du Parti québécois.
1: Non, on n'a pas l'intention d'éventrer la vallée du Saint-Laurent en ouvrant la porte au gaz de schiste. On n'a pas l'intention d'ouvrir cette loi-là et on se dirige vraiment vers les énergies renouvelables, l'efficacité énergétique du côté du Parti québécois.
0: Québec solidaire.
3: Effectivement, il n'y a pas question pour nous de toucher à cette loi-là. Puis, au contraire, on est inquiet de possible projet là, de gazoduc comme Marinvest qui pourrait passer à travers le territoire québécois, qui pourrait endommager des écosystèmes fragiles comme celui du Saint-Laurent où il y a des belugas qui sont menacés également. Alors, pour nous, c'est un énorme non. On touche pas à ça. Puis, je pense qu'au contraire, il faut être clair sur le fait qu'on est le seul parti qui veut aller de l'avant avec les énergies renouvelables faites de manière intelligente dans tous les territoires du Québec.
0: Je pense qu'il y a d'autres partis qui ont manifesté leur intention de travailler.
3: Leur intention de continuer à avoir du gaz.
0: Justement, terminons avec sur cette question-là avec l'actuelle ministre de l'Environnement. Effectivement, votre chef n'a pas fermé la porte.
5: Non. Mais je l'ai dit à plusieurs reprises, puis je le répète aujourd'hui, là, on n'a pas l'intention de rouvrir la loi à l'heure actuelle. Ceci dit, ce que Mme Fréchette dit, c'est que on veut réduire notre dépendance aux États-Unis. On en importe encore beaucoup de gaz naturel. On veut poser la question. On veut que les Québécois se prononcent. On veut être capable de faire une consultation populaire puis de voir où les Québécois en sont. Je pense que c'est une question légitime à l'heure actuelle dans le contexte dans lequel on est. On veut vraiment être capable de savoir ce que les gens en pensent. Est-ce qu'ils seraient d'accord de transporter ce gaz naturel? Il y a plusieurs questions qui se posent. On n'a pas la réponse. Madame Fréchette, ce qu'elle veut faire, c'est de voir avec les Québécois où on en est, puisqu'on veut réduire cette dépendance aux États-Unis. Mais ceci dit, la grande priorité, c'est l'entente avec Churchill, c'est la décarbonation de l'économie, c'est de miser sur ce symbole fort, sur cette fierté-là qui est Hydro-Québec en matière d'énergie renouvelable puis en matière d'électricité. Puis, de toute façon, peu importe la consultation populaire qu'on va faire, Il faut analyser ces différentes options, mais il faut toujours qu'elles se fassent en respectant les lois environnementales, puis en ayant une acceptabilité sociale. Je pense que la première ministre a été claire là-dessus.
0: Alors, ça...

0: pourrait nous amener à une question. Malheureusement, on commence à manquer de temps sur les éoliennes parce qu'effectivement, la question de l'acceptabilité sociale est majeure. Mais je vais me permettre là de vous mettre au pied du mur un oui ou un non. Des audiences publiques sur l'énergie éolienne en ce moment avec le rejet par la Commission de protection du territoire agricole de l'avis défavorable sur deux projets en Montérégie. On commence à se la poser cette question de l'acceptabilité sociale de la cohabitation. Alors, des audiences publiques, beaucoup de gens nous ont écrit à ce sujet-là. D'accord ou pas d'accord? Alexandre Boulris de Québec solidaire.
1: Québec solidaire veut un BAP générique sur le développement de l'industrie éolienne.
2: Merci. BAP générique, donc, sur toute la filière des éoliennes.
1: Exactement.
0: Christian Savard, du Parti québécois.
3: Pour l'instant, notre position, c'est de faire confiance aux régions du Québec et de faire leur propre choix. Donc, là-dessus, on fait confiance aux régions de mener leur propre consultation, mais on ferme pas la porte à un éventuel BAP.
0: D'accord, merci. Virginie Dufour, du Parti libéral.
4: C'est une position très similaire. On pense que le gouvernement et Hydro-Québec doivent aussi prendre plus de leadership pour aller voir justement les parties prenantes sur le terrain, s'assurer qu'il y a une acceptabilité sociale, mais on ferme pas la porte.
0: Madame Derry, de la CAQ.
5: Ce qui est non négociable pour nous, c'est justement ça, c'est d'avoir de développer davantage d'énergie au Québec. On n'a pas le choix, là. Faut absolument décarboner, électrifier davantage. Puis on doit le faire avec une acceptabilité sociale. Puis il faut le faire de concert avec les communautés qui sont concernées.
0: Merci à tous. Et on s'en va vers notre conclusion, déjà.

0: À une époque, on pouvait encore attendre, mais là, il faut se dépêcher. J'espère juste vraiment une solution extrêmement rapide, durable.
1: Il s'appelle Adrien Lucier, c'était lors d'une émission de Feu Vert, il avait 10 ans à l'époque et vous voyez l'urgence dans sa voix. La question de conclusion, elle va être posée par une auditrice, Marie-Christine Dorval.
2: Merci. Selon le GIEC, l'humanité se dirigerait vers un réchauffement planétaire de 3 à 5 degrés avant 2100. Sachant que l'ONU a reconnu que nous avions déjà franchi le 1,5 degré d'augmentation en 2026, dans ce contexte marqué par l'urgence, quelles mesures courageuses votre gouvernement prévoit-il mettre en place pour assurer la sécurité de nos enfants?
1: C'est très clair comme question. Pas facile de répondre et pourtant, on va quand même vous demander de répondre en 20 secondes à peu près chacun. J'ai un bol ici, tirage au hasard pour l'ordre de réponse dans ce cas-là. Parti libéral du Québec, Virginie Dufour. Monsieur.
3: Écoutez, j'ai des jeunes enfants. Moi, ils commencent à vieillir, mais aussi j'ai cette préoccupation-là. Il faut aider nos entreprises à se décarboner. On parlait d'énergie. Des blocs d'énergie doivent être alloués d'abord aux entreprises québécoises pour se décarboner. 120 secondes.
1: C'est un engagement assez clair. Parti québécois, Christian Savard.
4: Il faut maintenir la lutte au gaz à effet de serre. C'est pour ça qu'on a une cible ambitieuse et commencer à s'adapter pour justement protéger les populations qui subissent. Moi, j'ai commencé dans le mouvement là, et je pensais jamais que c'était pour arriver aussi vite. Donc, il faut également prioriser l'adaptation.
1: Alexandre Boulris de Québec solidaire.
5: Bien, la première chose, c'est arrêter de faire ce qu'on a fait dans les 20 puis les 30 dernières années. Parce qu'on voit qu'on n'y arrive pas en ce moment. Puis je vois votre inquiétude, puis je la partage aussi. Alors, il faut faire une autre économie qui n'est pas basée sur les combustibles fossiles puis la pollution. Puis si on le fait pas vite, effectivement, on va taper le 2 puis le 3 degrés d'augmentation. Et ça va avoir des conséquences catastrophiques pour les générations à venir. On en est conscient et on veut agir là-dessus le plus vite possible.
1: D'accord. Et finalement, Mme Derry de la Coalition Avenir Québec.
6: Écoutez, je peux dire qu'on a fait un bon bout de chemin au cours des dernières années, des dernières décennies, mais il faut continuer, il faut pas baisser les bras. C'est un contexte difficile, même s'il y a des recule chez nos voisins du Sud, puis ils ont abandonné à peu près toutes les mesures. On garde le cap, on maintient le cap, on est quand même très ambitieux dans les cibles qu'on a, puis dans les programmes qu'on a. Je pense qu'il faut juste continuer, il faut pas abandonner, puis continuer. Je pense qu'au Québec, on est bien positionné, puis on a tous les leviers pour pouvoir continuer décarboner notre économie.
1: Je vous remercie beaucoup, beaucoup, tous les quatre, d'avoir été là aujourd'hui. Quelques réactions du public. Il y a des gens qui ont répondu à cette question sur la beauté de la nature. Françoise qui dit « L'abondance dans un champ de bleuets au lac Saint-Jean, les paysages majestueux de Kamouraska, des Laurentides du Saguenay où je suis allée. » Donc, quelqu'un qui visite beaucoup le Québec. Roland qui dit « Pourquoi pas faire comme les pays nordiques, utiliser les profits pour les changements climatiques? Le pétrole reste utilisé dans différents produits, donc il va être utile. » Alors, proposition de profit, je sais pas de quel profit il parle par contre. Mais tout ce qu'on peut trouver de profit. Le télétravail aide à baisser les émissions de GES, dit Marie. C'est une solution qui serait facile à appliquer. Pourquoi ne pas faire une règle qui laisse le choix aux employés de décider où ils travaillent? On nous parle constamment...

0: l'actrice Gabrielle Lamontagne-Allée, Coralie et Camélia à la recherche. À la semaine prochaine.
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9: Bonsoir, ici Louis de Belval. Voici les informations. L'épineux dossier de la gestion de la transformation numérique s'est invité dans la campagne électorale. La facture d'un projet informatique de Santé Québec amorcé en 2016 pourrait dépasser le milliard de dollars, prévient le sous-ministre de la cybersécurité et du numérique, alors que son budget initial était de 96 millions, selon les informations de Radio-Canada. Le gouvernement de Christine Fréchette a approuvé une injection de 329 millions de dollars en juillet. Mais selon la vice-présidente finance de Santé Québec, Sonia Dugas, rien n'a été laissé au hasard.
10: Tout d'abord, ce qu'il faut comprendre, c'est que le budget avait été évalué il y a un certain temps. Quand Santé Québec est arrivé aux commandes, nous, on a tout de suite regardé tous les projets informatiques qui étaient en marche. Et c'est nous-mêmes qui avons sonné la sonnette d'alarme pour dire on se doit de prendre une pause. On a suspendu le projet pour retourner toutes les pierres et se demander quelles étaient les conditions de succès pour accomplir le projet. Ce qu'il faut savoir aussi, c'est qu'on parle beaucoup de ce que ça coûte, mais il faut aussi penser à ce qu'on économise avec SIFA.
9: Le projet vise à remplacer 41 solutions informatiques différentes utilisées par les établissements de santé. Le Parti libéral du Québec a présenté aujourd'hui son plan pour les familles de la province. Il prévoit la modernisation de la politique familiale au Québec qui a été mise à jour pour la dernière fois en 1997. Le parti propose, entre autres, de bonifier de 2 semaines le congé parental partageable, en plus de créer de nouvelles places en CPE ainsi que dans les services de garde privés subventionnés. Le parti de Charles Milliard a d'ailleurs dévoilé hier son cadre financier. Les promesses du PLQ, qui s'engage à ne faire aucune coupe en culture, en santé ou en éducation, coûterait 12 milliards de dollars sur 5 ans. Voici la candidate libérale dans la circonscription de Jean Talon à Québec et un des piliers économiques de son parti, Julie White.
11: Le cadre financier qu'on a déposé vient protéger l'ensemble des services publics directs à la population, notamment avec des augmentations de 5 % en santé, 3 % en éducation, 5 % en enseignement supérieur sur la durée du cadre financier. Donc oui, il faut qu'on fasse des choix dans ce cadre financier-là. Nous, on a décidé de miser sur des mesures qui vont soutenir à la fois les entreprises, mais aussi la population.
9: Le seul parti qui n'a toujours pas présenté son cadre financier, le Parti québécois. Paul Saint-Pierre Plamondon a promis de faire l'exercice demain, à quelques heures du tout premier débat entre les 5 chefs qui aura lieu sur les ondes de TVA. Et puis le prochain gouvernement du Québec devra investir davantage dans la lutte à l'itinérance. C'est le constat de nombreux intervenants à la suite de la publication d'une étude qui chiffre les coûts de ce phénomène. Le rapport commandé par l'Union des municipalités du Québec établit à 1,150 milliards de dollars les coûts annuels de l'itinérance. David Savoie.
12: Le coût de l'action en matière d'itinérance est beaucoup moins cher que le coût de l'inaction.
13: Avec la publication de ce rapport de l'Union des municipalités du Québec, la présidente du caucus des grandes villes et mairesse du Gatineau, Maude Marquis-Bissonnette, estime qu'il faut une stratégie nationale pour contrer l'itinérance dans la province.
12: Sans les outils puis les moyens qui reflètent l'ampleur de la crise, force est de constater qu'on va continuer de gérer l'itinérance à la petite semaine.
13: Selon l'étude menée par APECO, une personne en situation d'itinérance coûte 95 000 $ annuellement en hébergement, en santé ou sécurité. C'est 16 fois plus qu'un citoyen qui vit avec un toit au-dessus de la tête. Des chiffres qui n'ont pas de quoi surprendre les intervenants. Sonia Côté, directrice de l'organisme Le Chaînon.
14: Les personnes qui vivent dans une situation d'instabilité, leurs conditions de santé physique se détériorent et leurs conditions de santé mentale également.
13: Karine Perrault de l'Observatoire québécois des inégalités.
15: Ouais.

0: À l'heure actuelle, je ne vois pas pourquoi le phénomène ralentirait si il n'y a pas des changements dans les actions puis les investissements en prévention.
1: Plusieurs intervenants veulent du financement récurrent et prévisible de la part du gouvernement. Parce que si les coûts de l'itinérance continuent d'augmenter, les investissements visant à contrer la crise, eux, semblent stagner, selon le rapport de l'UMQ. Ici David Savoie, Radio-Canada, Montréal.
2: Et puis enfin, 12 pays appellent l'Union européenne à jouer un rôle plus important dans la région stratégique de l'Arctique à l'occasion d'un sommet européen en Finlande. La Russie, la Chine et les États-Unis s'y intéressent de près et le Canada est lui aussi directement concerné. 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
3: Face aux pressions croissantes des États-Unis sur le Groenland, 12 pays européens se sont réunis. Ils veulent une Union européenne plus présente dans l'Arctique en complément de l'OTAN. La première ministre danoise, Mette Frederiksen. Elle se dit optimiste de trouver une issue pacifique avec l'administration Trump, mais aucune décision militaire n'a été prise. Derrière cette crise, il y a un enjeu beaucoup plus large qui va contrôler et défendre l'Arctique. Voici le professeur à l'École nationale de l'administration publique, Stéphane Roussel.
4: Donc, il s'agit pour les Européens de se donner une posture commune, à la fois face à la Russie, à la fois face aux ambitions des États-Unis, et de développer leur propre capacité arctique.
3: Et le Canada, par sa géographie, est en plein cœur de cette nouvelle course vers le nord. Des militaires canadiens y mènent d'ailleurs des opérations en ce moment. Dans ce contexte, l'Europe est un allié important pour Ottawa, explique Stéphane Roussel.
4: Moi, j'aurais tendance à dire qu'il y a encore matière à améliorer le travail entre les Européens et les Canadiens dans l'Arctique. Là.
3: Le premier ministre Mark Carney est justement en Europe cette semaine pour rencontrer plusieurs dirigeants. La défense va être au cœur des discussions. Ici Hugo Métro, Radio-Canada, Montréal.
2: C'était les informations.

0: Bonjour et bienvenue à cette émission du lundi, première émission de la semaine. Toute l'équipe est très heureuse de vous retrouver ce matin. Et dans cette équipe heureuse, il y a Simon Coutu et Sophie Fauron. Bonjour vous deux.
1: Salut. Allô, allô.
0: Salut. Alors, mes complices du club social. Et on va accueillir ensemble dans cette première heure une sumotori. Mm. Une Québécoise s'appelle Nadia Cardin qui vient de remporter un championnat aux États-Unis et qui s'en va très bientôt en octobre, en fait, aux championnats mondiaux en Azerbaïdjan. Qu'est-ce que ça vous dit, le sumo?
2: Ça me fascine. Là. Ouais. C'est très cool.
1: Ouais. Moi, je pense que j'aimerais ça essayer.
0: Oui!
1: Je pense que oui, c'est sûr que ça défoule. C'est impossible de faire ça sans se donner au maximum. Je sais pas. En même temps, j'ai pas tant le gabarit, je pense.
0: Tous les corps sont vrais. C'est un sport où tous les corps sont bienvenus, c'est ça. Mais en tout cas, bref, vous pouvez poser vos questions à Nadia. Peut-être que tu pourrais la suivre quand elle va s'entraîner.
1: Si tu viens avec moi, Pénélope.
0: Ça pourrait pas faire. On va recevoir en deuxième heure Céline Bonnier et Michaël Gouin, donc pour la nouvelle série sur le fil qui est présenté donc dès ce soir sur ICI Télé, une série signée Pascal Renaud-Hébert. Et ce qu'on a eu envie de faire, c'est de voir à quel point la fiction rejoint la réalité, alors que tous les jours dans nos médias, on entend parler d'itinérance. Donc, on a demandé à un intervenant qui est aujourd'hui gestionnaire, donc qui est directeur général d'un organisme à Montréal, on lui a demandé de regarder deux épisodes de la série et de venir en discuter avec Céline et Michaël. Donc, je pense que ça va être vraiment intéressant. Mmh. En deuxième heure, on aura aussi dans les mots qui résonnent, c'est l'autrice et poétesse Vanessa Bell aujourd'hui qui vient discuter, réfléchir en fait autour du mot crise. Et nos sentinelles de l'air du temps, Chris Bergeron et Arnaud Granata seront là dans deux heures pour les tendances dans leur domaine. On va entre autres se pencher sur la micro-infidélité. Eh hey boy, que j'ai hâte d'entendre ça! C'était une grosse fin de semaine, Sophie, pour ceux qui s'intéressent à plusieurs de nos trésors nationaux. Trésor national, je pense que ça se dit pas, là.
1: Ouais.
0: Mais deux femmes qui...
1: Deux divas, ouais, finalement. Deux divas, Florence Lompré et Céline Dion. Le Florence Lompré qui a gagné hier 4 Gémeaux pour Empathie.
0: Récolte historique pour cette série. Donc, 14 statuettes, tout gala confondu. Et hier, c'était 6 statuettes. Donc,
1: 6, OK. On n'est pas très étonnés, mais on est extrêmement content pour Florence, toute l'équipe d'Empathie. C'est une série qui va marquer la télévision québécoise à tout jamais. Je veux dire, c'est une série exceptionnelle. Puis Florence, c'est ça, elle a profité de son micro pour passer des messages. Elle est vraiment, c'est vraiment un électron libre, cette fille. Elle, admirable. On la suit, peu importe ce qu'elle fait. Mm-hmm. Puis Benoît Brière qui a gagné.
0: Brigitte Lafleur. Premier Gémeaux en 27 ans de carrière. Elle était tellement excitée.
1: C'est le meilleur discours, je pense, selon moi. C'est les meilleurs remerciements, tellement sentis, tellement authentiques, tellement vrais. Puis elle était contente. C'était excitant.
0: Moi, j'ai bien aimé Mani Soleil-Manlou. Qui a remporté dans la catégorie jeunesse, qui a salué les premières, deuxième, quatrième, douzième générations d'immigrants.
1: Et même les quatorzièmes.
0: Même qui aspire à diriger notre si belle province. Ouais. Julie Le Breton, elle, a aussi eu un mot pour les politiciens et politiciennes à propos des artisans du milieu qui méritent le respect, rappelant que chaque dollar investi en culture en rapporte 1,66 $. Et Florence Lompré, 2 a vraiment fait 2 remarques hyper pertinentes. Je la cite, je nous souhaite qu'ils comprennent, elle parle du prochain gouvernement, je nous souhaite qu'ils comprennent que la seule immigration qu'on ne contrôle pas, qui vole nos jobs et qui fait peur, c'est l'intelligence artificielle. Et elle dit, je nous souhaite qu'ils coupent tout contact avec ceux qui commettent des génocides et perpétuent la haine en ce monde. C'était, bref, bien envoyé, bien senti. Puis l'autre, je pourrais mettre 3 là-dedans, parce qu'il y a Julien Pagé.
1: Oh!
0: Et toute son équipe. Ta fille, donc, qui a remporté
2: Fred
0: un Gémeaux.
1: Ouais, c'est gentil. Ouais.
0: Frédéric Lassalle, Marie-Ève Maheu, Yannick Pinel, David Valiquette, meilleure émission ou série format court. Donc, c'était pour 72 heures au Vatican pour l'élection du nouveau pape Léon XIV et c'était pour Rad. Fierté, hein?
1: Grande fierté.
2: Yes.
1: Très contente.
2: Bon topo, ça.
1: Ouais. Puis c'est la belle jeunesse. Je trouve ça vraiment excitant pour elle, pour eux. Puis qui continue, c'est de l'information nouvelle vague, je dirais. Puis c'est faut les suivre. Je trouve ça merveilleux.
0: Ton Gémeaux de l'an passé pour Alpha, tu l'as mis où?
2: Il est dans mon bureau. Pourquoi?
0: OK, il est en évidence? Ben non, mais je veux juste rappeler que t'en as gagné un.
2: Oui, oui, en évidence, mais je sais pas, c'est... Moi, ça fait, je parlais des collections, mec. Ça faisait, il y a la petite collection de
0: C'est ça, ça va être un sujet de,
1: Mais Julia, elle a dit qu'elle donnerait son Gémeaux à ses grands-parents.
2: Ah, ben.
1: Ah! Oh, c'est-tu cute?
0: Oui, c'est cute.
1: Ben, peut-être qu'ils l'apprennent en ce moment, mais, oui, elle a dit ça, j'aimerais ça donner à grand-maman Lily. Ouais.
0: Ah, oh, c'est cute, ça. Ouais. L'autre trésor national. Évidemment, c'est Céline. Ben, est-ce que t'as tout suivi? La Es-tu Céline. Allée jusqu'au bout de l'Internet, Sophie, en fait.
1: Non. C'est-tu pourquoi? Parce que je vais la voir à Paris.
0: Tu pars quand?
1: Je pars le 30 au soir, je vais en avoir le 2 octobre. Et là, évidemment, j'ai voulu suivre son entrée. Si vous l'avez vu, là. C'est peut-être que Simon, il a boudé son plaisir.
0: T'as rien vu?
2: Ben, j'ai regardé un peu, là. T'as pas de bel choix, là. Mais, ouais, mais j'ai vu j'ai vu un reel, là, de All By Myself,
1: ouais,
2: là.
1: Quand
2: la note, c'est assez impressionnant, effectivement.
1: Ben, tout ça, c'est assez impressionnant, finalement. Ouais. Qu'on l'aime ou pas, qu'on soit fan ou pas, qu'on trouve que c'est vraiment trop, puis exagéré, puis le Royal Monceau, son hôtel, puis les fans. Mais bon.
2: Ouais, ça.
1: T'sais, Céline, c'est Céline. Qu'est-ce que je te dis? C'est notre Céline, puis on la suit, puis elle arrive de loin. C'est le phénix.
2: C'est ça, Céline.
1: C'est le phénix de Charlemagne. Non, c'est la Céline d'Eugénie Lépine-Blondin.
0: Oui, pas mal, effectivement, qui était là en fin de semaine.
1: Moi, comme phénomène pop, je trouve que c'est fascinant à suivre.
0: Absolument.
1: Ouais.
0: Et je pense que ça a fait du bien qu'elle sorte dans la rue tous les jours comme ça, dans une société si hiérarchisée, qu'elle soit là, contente d'être là. Moi, j'avais zéro cynisme et zéro envie d'être cynique par rapport à tout ça.
1: Les gens en ont besoin, je pense vraiment.
0: Moi, il y a un endroit où j'aurais aimé être en fin de semaine. C'est avec toi à Repens. C'est ça, Repens?
2: C'était à Vaudreuil-Dorion.
0: À Vaudreuil-Dorion.
2: Ouais, c'était au Savage. C'est un car meet, donc un rassemblement de voitures principalement modifiées. Il y avait comme 2000 voitures. Je faisais ça pour une série documentaire sur laquelle je travaille pour Télé-Québec. Puis, pour vrai, moi, j'ai tout le temps à vélo. J'ai appris à conduire manuel il y a comme 10 ans. Ma blonde m'a forcé. Puis, je suis pas mal sûr que je cale si j'en prends un, si je conduis aujourd'hui. Mais j'étais fasciné. Une communauté vraiment trippante. Ça a été vraiment une belle expérience.
0: Qu'est-ce qui était trippant pour toi là-dedans?
2: Ben,
0: de voir l'esprit de communauté.
2: Ouais, de
0: voir des gens tripper sur...
2: De passion, de... Puis aussi, je sais pas, moi, de revoir mes préjugés jusqu'à un certain point, tu sais, Puis c'est sûr que, bon, on parle de changement climatique, puis aussi, c'est du gaz, là. Puis, mais en même temps, je trouvais ça fascinant de voir à quel point cette communauté-là se retrouve un peu en situation défensive, là, tu sais, dans le sens qu'ils se sentent, malgré que là, bon, il y était 2000, plus de 2000, en fait, là, à se rassembler, mais c'était vraiment intéressant de rencontrer cette communauté-là qui existe, là,
0: On va pouvoir voir ça dans la série que tu prépares pour Télé-Québec qui va commencer en janvier.
2: Exactement.
0: OK, parfait.
2: Voilà.
0: Ben, parlons de gens qui collectionnent des affaires. Là.
2: Ouais, parce
0: c'est
2: que
0: ton
2: ça,
0: sujet ce matin.
2: Exactement. C'est vraiment.
0: Je sais pas si on peut dire que des voitures c'est des affaires là, mais.
2: Ah, c'est clairement des grosses affaires.
0: Ouais, c'est ça. Ouais, c'est,
2: ouais, ouais. Ouais, puis c'est des objets de collection ce que j'ai vu là-bas. Mm-hmm. Pas toutes là, mais vraiment il y avait vraiment des trucs très très très rares. Puis ce qui est drôle c'est que la semaine dernière j'ai un de mes chums qui est venu à la maison me visiter New York puis était comme dude man. T'as donc des passe-temps, genre des collections, puis comme ça m'a fait un peu remarquer que c'est vrai. J'en étais comme pas tellement rendu compte, tu sais. Puis j'en discute avec ma blonde qui elle a pas vraiment ce hobby-là de ramasser des cossins. Tu sais, moi j'ai 6 mètres de long de bande dessinée à la maison, genre des plaques de en métal de microbrasserie que j'achète.
0: T'en as combien?
2: Ouais, dizaines, mais c'est déjà pas mal.
1: C'est comme des... Tu mets ça sur les murs?
2: Ouais, dans mon espèce de man cave.
0: Dans ta caverne.
2: Ouais, c'est ça,
0: de
2: exactement. Tu sais, des figurines de Tintin. Puis là, récemment...
0: Des figurines de Tintin, des
2: petits bonhommes.
0: Des petits bonhommes de Tintin, OK.
1: On entend le jugement.
0: Non, pas du tout. Non, lui, il passe vite. Puis moi, je suis comme, non, attends une minute. Là, figurines de Tintin.
2: Puis là, récemment... On m'a offert des Legos. Ma blonde m'a offert des Legos. Puis là, je me suis mis à acheter des Legos parce que ça me sort de mon quotidien, du boulot. Puis c'est vraiment... Puis je suis comme, hey, je me mets à acheter des Legos. J'ai mais où? Je veux-tu être ce gars qui a des Legos partout chez lui? Puis, en tout cas, on me change les chambres de mes filles.
1: Non, mais ça, tu peux en faire avec tes filles.
2: Oui,
1: ça, c'est une
2: mais
1: bonne
2: je
1: idée.
2: Le fais
1: Pas encore. Ouais, fait, non, ça n'a pas l'air à se passer. C'est tes Lego.
2: Oh, c'est mes Lego. C'est des jouets.
0: C'est quoi? Est-ce que c'est des structures en particulier que t'as acheté?
2: Ben, des bonsaïs. Puis après ça, il y a l'arabe japonais. Mais là, j'ai acheté justement la fusée de Tintin. Puis bon, tu sais, je me suis mis à lire sur...
0: Mon Dieu, j'ai l'impression que t'assumes pas tout ça. T'assumes-tu?
2: Ben, j'en parle à la radio.
1: D'accord, c'est pour l'assumer encore plus.
2: Mais bon, tu sais, puis donc c'est quelque chose que j'aime bien. Puis là, j'ai plus l'intention de déménager parce que c'est ça. Moi, je ramasse bien des affaires. Puis mais c'est ça. Puis je me suis mis à lire là-dessus. Puis j'ai appris qu'il y a quelques centaines de milliers d'années, les sapiens collectionnaient déjà des objets, donc des silex usagés. Donc c'est pas un truc récent. Là. Pis ça, ça a été découvert par une équipe israélienne en 2022, puis publié dans la revue Nature. Puis là, bon, selon le psychologue Christian Jarrett, qui publie sur le site de la BBC, peu importe ce qui arrive dans nos vies, si on est collectionneur, on peut toujours se fixer des objectifs clairs et réalisables. Okay. Donc c'est clair que c'est, comment dire, ça fait du bien.
1: Ben c'est ça.
0: C'est comme un confort. Ouais, c'est ça.
1: Est-ce que tu collectionnes, toi, Pinero?
0: Ah, moi, je suis totalement détachée des objets.
2: C'est vrai?
0: C'est fou. Ouais. Je me débarrasse de beaucoup de choses.
2: C'est une belle qualité, ça.
0: Ouais, aussi, ouais, mais une couple d'années après, je suis comme, mais non, je garde. Puis en voyage, je rapporte jamais rien.
2: Ben, moi, j'ai tout le temps les mêmes cossins. Tout le temps, j'achète tout le temps une casquette noire. Genre, hey, ça c'est, j'en ai 65.
0: Mais attends, je veux juste faire la différence, là, Homo sapiens, entre. Parce que qu'est-ce qui est une collection? Quand tu as dit collectionne les silex usagés. Donc, c'est garder des choses qui ne servent pas à rien, qui n'ont pas d'utilité, c'est ça? Okay.
2: Exactement.
0: Intéressant.
2: Puis, tu sais, je pense qu'il y a plein de façons de collectionner. Puis moi, je suis pas ce gars qui veut le truc rare, tu sais, mais il y a ça aussi, de savourer la chasse du prochain article, puis l'ajouter à la collection. Puis aussi l'aspect. Moi, c'est drôle parce que c'est quelque chose que je vis tout seul, mais. De communauté, tu sais, puis avec Facebook, tu sais, les groupes de partager ça, tu sais, je pense à mon ancien collègue Nadim Mobarak qui lui collectionne les petites voitures, puis même les petites voitures de médias, genre une petite voiture avec une caméra dessus là,
0: il
2: a toutes là, c'est fou, puis lui il voyage là à l'autre bout de la planète pour rencontrer
0: des collectionneurs
2: ben, trouver la pépite, puis moi honnêtement, moi, je trouve ça... Moi, quand je vais chez quelqu'un et il y a des collections, je suis
1: un kit. Non.
2: Moi, j'aime vraiment
1: non,
2: ça.
1: Non. Mais c'est parce que ça prend de la place, ça ramasse la poussière. Tu sais, comme, qu'est-ce que tu fais avec ça?
2: Tu le regardes, puis
0: Ça dépend quoi, parce que toi, tes Lego, tu les fais.
2: Moi, je démonte pas.
0: Tes figurines de Tintin, tu joues ça avec? Qu'est-ce qui se passe?
1: Ouais.
0: Oh, Milou, qu'est-ce que tu fais aujourd'hui?
2: Non, non, ma fille a brisé mon Capitaine Haddock l'autre fois, j'étais pas content. Fait que tu sais, je joue même pas avec mes un jour, ils vont jouer avec.
1: Okay. Non, mais, c'est parce qu'il faut, en tout cas, moi, je trouve qu'il faut qu'il y ait une utilité, mais non, ça, c'est mon
0: c'est
1: côté
0: principal.
2: Ben, mes casquettes, j'ai porte, mes vinyles, j'ai écoute.
1: Mais t'en as 65 casquettes noires.
2: Ouais,
0: mais il y a 365 jours dans une année, Sophie. Faire le tour 3 fois, 4 fois, 5 fois.
2: J'en ai tellement perdu là, que j'y rachète tout le temps. Mais bon, c'est...
0: J'aimerais quand même faire appel aux gens qui nous écoutent. Là. Oui. Est-ce que vous collectionnez des choses? Qu'est-ce que vous collectionnez? Est-ce que vous avez un conjoint, une conjointe qui collectionne quelque chose? Vous comprenez rien à ce hobby, à sa passion? Écrivez-nous.
2: Mais c'est ça. Puis tu parlais de l'aspect des voyages. Là. Il y a cet aspect de nostalgie aussi, d'acheter des trucs qui nous rappellent des souvenirs.
1: Ben,
2: puis...
1: tu vois, oui. Moi, la seule chose que je collectionne, c'est des boules de Noël quand je suis en voyage.
2: Ben, ça, c'est une, ben ça, oui, c'est une collection
0: même.
2: Bizarre.
0: Ça s'appelle une collection.
1: Ben, non. Ben oui, je le sais. Mais je m'en sers, je mets ça dans une boîte. Puis à chaque Noël, je suis comme, ah, vous souvenez-vous quand on était à l'île du Prince-Édouard? Puis on a comme une petite figurine de Anne of Green Gables. Puis on met ça dans l'arbre. Je trouve ça pratique, mais sympathique.
0: C'est intéressant que tu relis la nostalgie. Moi, je suis zéro nostalgique. Moi, écouter de la musique des années 80, 90, 2000, zéro plaisir.
1: Ah, oui.
0: Quand les vêtements reviennent à la mode, là, une deuxième puis une troisième fois, zéro plaisir. Puis des fois, je me dis, faudrait que je fouille psychanalytiquement parlant pourquoi je suis si tournée vers l'avenir et pas vers le passé. Parce que aucun objet. Je pense que j'ai une bottine de quand j'étais petite, une petite bottine quand j'étais bébé. J'ai quelques bijoux de ma grand-mère, mais tu sais, ces bijoux en plastique, là, c'est même pas ces bijoux les plus de valeur.
3: Ouais.
0: Là, ma mère, là, j'ai des affaires que là, je suis comme, oh, mais là, il y a un attachement. C'est pas comme une collection, mais il y a un attachement. Mais c'est intéressant, la collection, comme valeur nostalgique.
2: C'est vraiment intéressant. Puis il y a un livre qui s'appelle de Pierre Letang qui s'appelle
0: Quelques collectionneurs.
2: Exactement. Puis lui, il dit, collectionner, c'est à la fois indispensable et parfaitement inutile. Puis je trouve que c'est la meilleure façon de le dire. Parce que quand on parle, tu sais, indispensable dans le sens, un musée, là, c'est indispensable, c'est une collection.
0: Mm-hmm.
2: Tu sais, dans le sens, c'est comme, et inutile parce que bon, c'est ça, on ramasse,
0: Attends, c'est pas inutile, un musée, là.
2: Non, c'est indispensable.
0: Ah, oh, indispensable.
2: Voilà.
0: Excuse-moi.
2: Ouais. C'est, mais inutile. Okay. Mais après ça, moi, ma petite collection de bonhommes de Tintin est complètement inutile. Là. Donc, mais après ça, pour moi, elle est pas inutile.
0: Non, c'est ça. T'sais, elle a une utilité pour toi.
2: Puis c'est quelque chose aussi qui est à l'épreuve du temps. Dans le sens, il y a ça aussi qui est souligné par ce fameux psychologue Christian Jarrett qui dit que les collections peuvent compenser un manque de relations humaines affectueuses ou permettre à certaines personnes de faire face à des angoisses existentielles.
1: Ben, c'est clair.
2: C'est, donc,
1: moi, c'est, oui, absolument. Parce que tu te retournes vers ta collection puis ça te fait du bien puis ça t'enlève tes angoisses pendant quelques minutes,
2: oui,
1: quelques
2: ça
1: heures.
2: Ça va rester, ça. Ouais. Quand tu seras plus là, ta collection va être encore là. Surtout si tu as, je veux dire, si tu as toutes les cartes Magic, là, tu sais, dans
1: ça. Ah, ben oui, mais tu fais pas ça pour faire de l'argent, toi, en fait.
2: Zéro.
1: C'est ça.
2: Non, je fais ça pour dépenser. Je veux dire, c'est comme ça.
1: Parce qu'il y en a, mettons, les cartes Pokémon, les cartes de hockey.
2: Ouais.
1: Il y en a que c'est comme, c'est une business aussi.
2: Oui, c'est une business, mais j'ai l'impression qu'ils gardent leur pépite, là, aussi, éventuellement.
0: Est-ce qu'il y a un lien entre collectionner des choses beaucoup et amasser? Des choses,
2: ouais.
0: et être comme enseveli sous les choses qu'on amasse, qui perdent un peu ce lien affectif là, puis qui deviennent d'autres choses.
2: Ben c'est ça. Faut souligner que ce dont je parle là, c'est pas ce qu'on appelle les hoarders là, donc ceux
0: qu'on de Diogène.
2: C'est ça exactement. Qui accumule de façon compulsive là. Quand on accumule de façon compulsive, bon, c'est une condition psychiatrique, c'est un trouble. Alors qu'une collection, c'est, tu sais, je veux dire, c'est pour le plaisir, là, c'est de la sélection minutieuse. Puis bon, c'est ça. Moi, c'est. Puis quand j'étais petit, j'avais collection de timbres, de monnaie. J'avais, tu sais, mais j'ai jamais été dans le rarissime, tu sais, dans le sens.
0: Mm-hmm.
2: Mais en même temps, comme je le dis, tu sais, je vais chez quelqu'un, je regarde les collections. Il y a quelque chose que j'admire bien gros là-dedans.
1: Est-ce qu'il y a une collection que t'as pas, que t'aimerais avoir?
2: Ça, c'est une bonne question. Hey, j'aimerais savoir plus de bonhommes de Tintin. parce que j'en ai pas tant que ça.
1: T'avais-tu des schtroumpfs quand t'étais petit?
2: Ah, ouais, non, mais ça, j'aimerais ça.
1: Des schtroumpfs?
2: Oui. Mais ça, j'aimerais ça d'avoir là, des schtroumpfs.
0: Mais aimerais-tu commencer une collection que t'oses jamais commencer parce que tu dis que ça n'a pas d'allure? De commencer ça maintenant, ça va me coûter trop cher ou,
1: Des casquettes rouges.
2: Des casquettes. Ouais, rouges. Ben, j'en ai une casquette rouge, là, que j'ai achetée, oui, c'est ça.
0: Exact.
2: Casquette ironique. Mais ça, ouais, ben ça, c'est des trucs comme ça là, que je rapporte de reportage, ouais, effectivement.
0: Sylvain nous écrit de Sherbrooke. Avec les collections, je crois que le chemin compte plus que la destination.
2: Ben oui,
0: parce que c'est
2: clair.
0: Sans fin, c'est intéressant.
2: C'est clair.
0: Et Geneviève écrit, ma mère, 300 salières, poivrières, mais pourquoi?
1: Ah oui, les
2: Hacks,
0: la série Hacks. Mais pourquoi
1: pas?
2: Les petites cuillères. Exact.
1: Ah, les petites cuillères. Les figurines en porcelaine.
0: Ma grand-mère, c'était les assiettes monarchiques.
1: Ah, ben oui.
0: Et les petites cuillères. Mais était pas mal monarchiste, ma grand-mère de Rome, de Québec. C'était super intéressant, Simon et Sophie, de vous entendre là-dessus.
2: merci.
0: Merci beaucoup. Un club social, c'est une occasion de jaser comme ça de plein de sujets. Puis c'est l'occasion de dire, hey, as-tu entendu cette tune-là? Est vraiment bonne. C'est le cas de la prochaine chanson qui s'en vient. C'est une primeur parce que cette chanson-là sort seulement demain. On nous l'a offert en primeur et c'est le retour de Franny Holder que vous avez connu avec le groupe Random Recipe puis après avec Dear Criminals, une toute nouvelle chanson qui s'appelle Maman, qui rend hommage à sa mère qui est décédée en 2024 et qu'elle a accompagnée dans la maladie. Et la vidéo est magnifique, la vidéo signée Sophie Deras qui a fait entre autres Berger. Alors voici la nouvelle pièce de Franny Holder, c'est Maman.

0: Quel ravissement pur que de réentendre la voix de Franny Holder. Premier extrait d'un album francophone, d'un album en français qui va sortir le 29 janvier. Donc, faudra patienter. Puis, au Club Social, il y aura un concert le 28 janvier. Donc, si vous voulez des billets, ça se passe maintenant. Ça va se remplir très vite. Saviez-vous que le Canada compte maintenant une championne de sumo? En mai dernier, notre invitée a remporté la médaille d'or du championnat annuel des États-Unis et le mois prochain, ben dans un mois presque exactement, elle va se rendre à Bakou en Azerbaïdjan pour le championnat du monde de sumo. Nadia Cardin, bonjour.
1: Bonjour.
0: Bravo.
2: Merci.
0: Absolument. Quel plaisir de recevoir une sumotori ce matin. Est-ce que bon, premièrement, comment les gens réagissent, Nadia, quand une fois qu'ils vous ont rencontré, ils découvrent que vous êtes sumotori?
1: Ils font ah wow, ok, c'est ça, je savais pas que ça existait, je savais pas que des femmes faisaient ça, je savais pas qu'il y avait ça ici au Québec. Les gens sont très surpris, puis après ceux qui me connaissent, on commence à faire tellement de sens avec toi, fait que ça, voilà, ça crée ça.
0: Pourquoi ça fait du sens avec vous?
1: Ça fait du sens parce que ça a, comme je le dis souvent quand j'en parle de du sumo dans ma vie, ça a changé complètement ma vie. Ça a changé mon rapport à ma vision de mon corps. Tu sais, j'ai toujours eu cette perception d'être un corps plus gros que les autres, autant jeune que adulte. Puis de découvrir le sumo, de découvrir que mon corps qui est plus gros que les autres peut être fort, peut être résilient, peut combattre, peut être bonne, puis je peux gagner des médailles. Ça fait beaucoup de sens avec tout cette dimension là que je porte. Puis ça fait beaucoup écho. C'est un sport qui a à la fois de la stratégie, de l'explosion, de l'agilité, de la force. Fait que c'est toutes des choses qui font beaucoup partie de qui je suis, je pense. Fait que j'ai trouvé vraiment un sport qui est au fond de mon ADN.
0: En mai dernier, donc, à New York, il y a l'animateur de la soirée qui a dit au micro, puis là, je traduis, les personnes de tous les poids, de tout âge, de tout genre, tout humain aurait pu s'inscrire pour cet événement. C'est ça, le vrai sport. Parlons juste quelques minutes, Nadia, parce que vous nous invitez à le faire quand on parle de ce sujet-là avec vous, de parler de votre parcours avec votre corps et de pourquoi le sumo était vraiment comme un peu la pièce manquante de ce puzzle. Vous êtes une enfant et votre vie sportive, votre vie ressemble à quoi, enfant?
1: Jeune, j'ai fait beaucoup de sports, du soccer, du basket, du ski. Je bougeais beaucoup. Dans ma famille, on bougeait beaucoup, puis on aimait ça. On était dans les Laurentides, on avait la chance d'être proche des pistes de ski. Fait que ça a fait beaucoup partie de ma jeunesse, toujours dans le plaisir puis pour m'amuser. Puis c'est vers ma vingtaine que en lançant le secondaire, en allant au cégep, puis en étant plus vraiment avec mes amis finalement, que je décroche un peu du sport, puis que j'ai une période où je prends vraiment plus de poids, où mon rapport à mon image est complexe puis est difficile.
0: Faut dire aussi que plus jeune, à 11-12 ans, votre mère vous amenait, si je comprends bien, dans les Weight Watchers.
1: C'est arrivé, en fait. Je suis un enfant des années 90, là. Fait que l'enfant boulotte, plus grande que les autres, qui aime manger de la crème glacée, c'était moi, là. Fait que le rapport au corps, dès que j'étais enfant, était quelque chose qui était complexe. J'ai des

0: souvenir très franc de moi qui accompagne ma tante, ma mère à Weight Watchers dans le village à Saint-Sauveur.
1: Était absolument prise avec cette problématique là par rapport à leur poids.
0: Exactement, tu sais, puis là tout le monde faisait ça dans ce temps-là, tu sais, fait que là c'était comme mais je vais y aller, puis je me souviens très clairement de voir les femmes aller se peser en arrière, puis là moi de me dire ah c'est ça aussi, il faut que je fasse attention, tu sais, puis j'ai 11-12 ans à ce moment-là, tu sais,
1: c'était dans le discours familial, là. Les gens parlaient de leur poids, les femmes, j'imagine plus que les hommes.
0: Absolument, non, c'est ça. Puis vu que j'étais comme boulotte, plus grande que les autres, plus costaude, ben je le sentais que j'étais différente. Là, puis qu'il fallait que je change ça, tu sais, que je mange moins de sucre, que je bouge plus. T'sais, fait, mais très jeune, fait que c'est aujourd'hui je me rends compte, je dis waouh, c'est ça qui est aussi des racines de beaucoup de troubles alimentaires que j'aurai dans mon adolescence puis dans ma vingtaine aussi.
1: Ah
0: là.
1: Oui, hein. Mais aussi.
2: Parler au passé, c'est encore comme ça. Là.
0: Absolument, absolument.
1: Oui. Mais Weight Watchers, cela dit, je crois.
2: Ah, je parle pas de Weight Watchers.
1: Non, mais ce que je veux dire, c'est qu'il y a quand même des choses qui ont bougé. Oui, Weight Watchers, par exemple, je crois, a fait faillite, si je me trompe pas, a fermé, ou en tout cas une grande portion de ses opérations ont fermé. Mais c'est sûr qu'on est encore dans la culture absolument. Des diètes, ça, c'est sûr. Ok, donc enfant, pas le même gabarit que les autres, donc fait beaucoup de sport. Puis là, vous l'avez dit, Nadia. Au cégep, tout d'un coup, moins de sport, moins, et là, reprise de poids.
0: Okay. Une relation complexe dans ma vingtaine aussi. Fait que, tu sais, je vis beaucoup d'enjeux là dans ma vingtaine sur mon rapport à mon image, rapport à ma confiance. J'ai des troubles alimentaires que j'ai eu toute ma jeunesse aussi là, tu sais, qui s'amplifie dans ma vingtaine, puis avec toujours cette culpabilité là, de dire hey, je réussis pas à maigrir, je réussis pas à perdre du poids, pourquoi moi j'échoue à ça, tu sais, puis un grand sentiment d'échec, puis de voir, tu sais, d'entendre d'autres parler de ah oui, trouve un sport que t'aimes, trouve quelque chose que t'aimes, puis tu vas voir ça va tout changer, puis d'être un peu comme fâché de ça, parce que quand je fais un sport, j'ai l'impression que même si j'aime ça, je fais ça pour changer mon corps, pour corriger mon corps qui est pas adéquat. Puis c'est là que tout a changé avec le sumo, parce que c'est pas du tout ça l'ADN.
1: Je rappelle, Nadia Cardin, que vous êtes sumotori et vous venez de remporter donc la médaille d'or lors de ce tournoi qui a eu lieu, les championnats qui a eu lieu à New York en mai dernier, c'est ça?
0: Exact.
1: Et qui va vous amener aux championnats mondiaux donc le mois prochain.
3: Le sourire est extraordinaire. Ça n'a pas de bon sens, faut que je le souligne parce qu'on est à la radio. Elle a un sourire fendu de bord en bord. C'est de toute beauté de vous voir, Nadia.
1: Merci. Alors, puis le sumo est arrivé dans votre vie il y a seulement un an et demi. Comment?
0: Je suis tombée sur un reportage de Radio-Canada, Vancouver, qui faisait un reportage sur le club de Vancouver. Puis, en regardant les images, j'ai vu des corps de tout gabarit. J'ai vu des femmes avec des corps qui me ressemblent. Puis, je dis, ah, ça existe, wow, c'est donc bien extraordinaire. J'ai regardé sur Internet et le Montréal Sumo Club était à quelques pas de chez nous. J'ai dit, OK, absolument rien qui m'empêche d'aller essayer. On peut faire des essais d'un soir. Puis j'ai tout aimé.
1: Attends ça, Sophie.
3: C'est absolument des essais d'un soir. Et femmes, hommes, enfants, tout le monde est bienvenu.
0: Pas enfants encore, ça viendra éventuellement, là, mais les ados, des fois, qui accompagnent des parents, ça, on peut le faire, mais il n'y a pas de groupe enfant.
2: Okay, et la technique, c'est compliqué.
1: Oui.
0: Les premières bases qu'on va apprendre dans l'entraînement, c'est vraiment les postures, les déplacements, comment être les squats et chico qu'on appelle des squats de sumo. Là, on peut les voir. Des fois, ils vont se pencher sur une jambe là, avec le contrepoids. Fait qu'on va pratiquer beaucoup ça. On va pratiquer au départ beaucoup le tachiaï, qui est la position de départ, là, l'impulsion, un peu comme deux béliers qui vont se rentrer dedans. Ouais. Puis après ça, on va pratiquer aussi des techniques. Fait que chaque, après ça, personne va trouver son style qui correspond mieux à sa shape, sa gabarit, puis comment il est confiant là, dans ses mouvements.
1: Mais la première fois, Nadia, où vous vous êtes retrouvée dans ce cercle-là, parce que ça s'appelle comment le cercle?
0: Un dojo,
1: OK. Et que vous étiez comme habillée juste normalement en tenue de sport, j'imagine?
0: Exactement, avec le mawashi, la ceinture là, qu'on met dès la première pratique.
1: OK. Et puis, comment ça s'est passé la première fois?
0: Très dur au début sur les jambes. On a les cuisses qui chauffent, ça brûle, puis on se dit, ah, je vais-tu réussir à faire la pratique? Mais l'ambiance, les gens, c'est vraiment, puis je les salue, ceux qui m'écoutent de l'équipe de Sumo Montréal, c'est ça qui a fait toute la différence, l'entraide, on est ensemble là-dedans, puis on s'amuse, c'est vraiment une communauté très forte.
1: L'accueil
0: aussi des gens, fait que ça a tout changé, puis ils étaient vraiment dans l'encouragement, puis let's go, lâche pas, puis on t'aide dans où que t'es finalement, dans le... Moi, je commençais, fait qu'on me prend où j'arrive. Fait que c'est vraiment ça qui a fait toute la différence.
1: Et il y a eu un moment, je crois, plus que le premier soir, plus qui était déjà, on l'entend, là, comme un peu trouver son X, là. Il y a eu la première vraie poussée, le tai
0: Tachiai.
1: Tachiai. OK, oui. Merci, le Tachiai. Qu'est-ce qui là-dedans a été une révélation après toutes ces années d'essayer un paquet de sports et dans cette poussée-là, qu'est-ce qu'il y avait?
0: Ah, beaucoup. Ça m'a permis de me connecter là à des émotions, j'ai envie de dire, à la fois la colère enfouie qu'on se permet pas, tu sais, puis comme une femme, on est comme toujours, non, faut sourire, faut être gentil, faut... C'est pas une énergie ou une émotion qu'on a l'habitude d'habiter. Puis dans le sumo, ça m'a permis de me connecter à cette espèce de source-là de colère ou de frustration qui m'habitait, puis de trouver une façon saine de pouvoir comme l'extérioriser à travers ce mouvement-là de la pousser, puis de le canaliser en énergie finalement qui me sert à pousser mon adversaire. Puis pour l'anecdote, ça m'a pris plusieurs fois avant d'être capable d'arrêter de penser avant de pousser, parce que là, tu veux pas faire mal à l'autre, t'as peur, tu te fais toujours petite, puis tu sais, c'est des années de réfléchir comme ça là. Puis là, un moment, il est arrivé ce déclic-là, je me suis dit que mon coach est comme, vas-y, pousse, là. Il me faisait pousser sur un matelas, il me faisait faire la position, puis il y a eu le clic. Je dis, mané, je vais le contrôler quand même, ce mouvement-là, mais je vais lui donner toute la force possible. Puis ça a été vraiment un déclic important, parce que maintenant, c'est comme ça, je suis beaucoup plus à l'aise d'aller me connecter à cette énergie-là.
3: Ça donne le goût, là!
1: Ça donne le goût, mais je trouve, oui, effectivement, ouais. Mais je trouve aussi que ça touche à quelque chose auquel on a rarement accès. Et dans votre cas, je présume que la première fois que vous êtes rentré dans quelqu'un sans avoir peur d'y faire mal, est-ce que vous avez senti, Nadia, que pour la première fois ou une des premières fois, vous pourriez libérer votre corps?
0: Absolument.
1: De tout ce qui était capable de faire?
0: Absolument, de libérer, de créer. J'ai souvent l'impression, là, on, à la radio, on ne me voit pas, là, mais d'un stock d'énergie entre le bas de mon ventre puis ma poussée avec mes mains. Ça m'a permis de me connecter à ce corps-là, puis tout ce qui est capable de vivre, de la joie comme de la colère, puis pas d'être en mode je restreins ou je contrains mes émotions, tu sais, mais plutôt je peux les utiliser comme une énergie. Puis ça, ça a tout changé.
3: Mais c'est comme votre combat de vie intérieure qui est capable de se manifester dans un autre combat, là. C'est comme, c'est vraiment une tu sais, une épiphanie du corps. Je sais pas, je trouve ça vraiment, il y a beaucoup de belles choses là-dedans. Puis la colère de la femme qui est enfin exprimée de façon saine, si c'est, tu sais, comme c'est un peu antinomique, mais c'est ça finalement.
2: Exact. Et quelque chose de spirituel un peu là-dedans. Il y a quelque chose de spirituel dans le sumo à la base?
0: Absolument, ouais, absolument. C'est ça. C'est le sport des dieux.
2: C'est ça.
0: Il y a toute une dimension de cérémonie aussi au Japon, entre autres, derrière ça. Même nous, dans la préparation avant le combat, tu sais, c'est très, très rapide, là, un combat de sumo. Mais toute la dimension du spirit, là, dans l'anglicisme, là, avant d'aller sur le dojo, de réfléchir à ce que je vais faire, de où je vais chercher mon énergie, est super important. Mm-hmm. Puis moi, ça m'a habité beaucoup à New York, là, dans ma première compétition, là, cette énergie-là.
1: Comment ça se passe un combat?
0: On est appelé
1: avant, les minutes avant ou l'heure avant ou je sais pas comment, puis pendant.
0: L'heure avant, on se prépare, on fait des étirements, des échauffements, mais pour ma part, il y a une grande portion mentale aussi avant. J'ai beaucoup écouté de la musique, j'ai fait de la projection, j'ai réfléchi, j'ai un collègue, on salue, lui dit qu'il s'imagine avec un mur de feu derrière lui. Il y a tout un état d'esprit dans lequel on se met avant d'embarquer, parce que c'est extrêmement rapide. Fait qu'une fois qu'on est sur le dojo, on se positionne, on salue l'adversaire, on fait un salut, on se penche, on se regarde. Ces moments, certains peuvent même vouloir intimider aussi un peu l'adversaire.
1: Comme tous les duels, en fait.
0: Exactement. Puis après ça, on arrive au centre du cercle, on met les poings au sol, on est un peu comme deux béliers. Et là, le go va être donné et ça se joue dans cette fraction de seconde-là.
1: Qu'est-ce qu'il faut arriver à faire?
0: Exploser. Puis être
1: ça me parle.
3: Sortir l'adversaire du cercle ou qu'il soit à terre.
0: Exactement. Faut soit le sortir.
1: Théoriquement, c'est parfait.
0: Il faut exploser, parce que si t'exploses pas avant l'autre, il va prendre avantage.
3: Ça dure comme quelques secondes.
2: Qu'est-ce que ça veut dire par exploser?
0: Comme un bélier, il faut tout donner. Bang, c'est comme au football, là. Certains vont le voir souvent quand ils vont plaquer. C'est un peu le même principe.
1: Mais tu sais, comme dans Mortal Kombat, le jeu, là?
2: Ouais.
1: Explose.
3: Non, mais tu fonces dedans.
0: Après, si on est, si tu remportes pas ton tachiai au départ, puis tu sors pas dans les fractions de secondes, là, c'est plus de la technique qui va embarquer. Puis là, on va faire des jambettes, on va essayer de déstabiliser la lutte un peu plus.
1: Là, il y a différents... Bon, au Canada, est-ce que c'est très organisé?
0: Pas du tout. C'est tout nouveau. Ça commence. Ça fait quelques années seulement. Encore au Québec, on n'a pas les autorisations de faire des tournois. En Ontario, c'est le cas. C'est pour ça qu'on se combat beaucoup sur le circuit américain quand on veut faire des pratiques contre d'autres.
2: Comme un peu le MMA à l'époque, là.
0: C'est ça. C'est un sumo Canada.

0: de travail là, pour essayer d'avoir les autorisations nécessaires puis à l'organisation d'un premier tournoi canadien en 2027. C'est l'objectif. Okay. Mais il y a des clubs dans toutes les villes du Canada.
1: Il y a combien de Québécoises, de Canadiennes sur le circuit?
0: On est juste deux. Mm. Deux femmes en ce
1: moment. Canadiennes.
0: Deux Canadiennes femmes là, sur le circuit canadien.
1: Et là, il y en a une des deux qui est championne, médaille d'or.
0: Okay. Exact.
1: Comment ça fonctionne les. Parce qu'il y a les combats traditionnels.
0: Oui.
1: Puis il y a les combats amateurs. C'est quoi la différence entre les deux? Puis les poids, les catégories, tout ça, comment ça marche?
0: En fait, au Japon, c'est vraiment un univers à part, là. Tu sais, où est-ce qu'ils ont toutes leurs façons de faire. Dans le circuit international, c'est des catégories de poids. Fait que ça va du lightweight à du heavyweight.
1: Et c'est quoi ça, les poids? La marge de poids?
0: Ça l'a aussi à peu près d'une vingtaine de livres entre chaque catégorie, mais je pourrais pas vous les dire spécifiquement, mais il y a du lightweight, middleweight, heavyweight, etc. Puis il y a le openweight. Moi, je compétitionne dans le openweight.
1: Et ça veut dire que quelqu'un pourrait se retrouver face à vous qui a soit la moitié ou le double
0: Exactement.
1: De votre poids.
0: Absolument. OK. Absolument.
1: Puis est-ce qu'on peut dire votre poids?
0: Absolument. Il y a deux ans et demi, on n'aurait jamais dit son nom, mais aujourd'hui, je peux dire que j'ai fait à peu près 320 livres. Et c'est ça. Puis mon corps, il est fort. Puis je suis fière de vie.
1: T'es une championne. Et la personne contre qui vous combattiez, Nadia Cardin, c'était quoi son poids? Puis comment ça marche quand on a des poids si différents? Parce qu'il peut y avoir une grande différence de poids dans les catégories poids ouverts.
0: Oui, c'est pour ça que souvent ceux qui vont combattre dans le open weight, c'est que dans leur pays, ils ont gagné le open weight. Fait que se sont pratiqués dans cette catégorie-là. Okay. Nous, on a fait le choix stratégique que j'ai dans le open weight parce que je suis plus habituée de me battre avec une mixité de gabarits avec les gars avec qui je m'entraîne. Versus le heavyweight, c'est tout des poids lourds. Fait que là, peut-être que l'année prochaine, si je vais encore aux mondiaux, peut-être qu'on choisira le heavyweight. Mais même si on n'a pas le même gabarit, tout est une question de stratégie rendue là. C'est que si la personne est plus grande que toi, on était plus basse, fait que tu vas pouvoir plus travailler pour la déstabiliser par les jambes, par exemple. Fait que c'est pas parce qu'il est plus lourd ou plus gros que tu vas nécessairement gagner là. C'est vraiment la stratégie qui va être adaptée.
1: Et c'est pour ça les chicots?
0: Les chicots, entre autres.
1: Les chicots. Moi, j'ai des chicots comme jambes, fait que je vous mettrais les chicots. Mais les chicots, c'est pour ça qu'il faut être fort sur une jambe pour être sûr que cette jambe-là nous stabilise quand l'autre tente de nous déstabiliser.
0: Exact. C'est beaucoup de l'équilibre.
1: Wow. Est-ce qu'on peut parler de la ceinture?
0: Le mawashi.
1: C'est pas vous-même qui vous le mettez.
0: On peut, mais c'est plus difficile. Fait qu'on le fait en équipe. Puis pour moi, je trouve que même là, ça vient donner beaucoup de sens à l'esprit de communauté, tu sais, de comment on est ensemble. Puis quand on se prépare pour les matchs, les entraînements, on met les mawashi avec nos collègues. Fait que ça fait partie, je trouve, de cet esprit-là de famille.
1: Est-ce qu'ici, on est pudique, en Amérique du Nord, de mettre quelque chose en dessous, alors qu'ailleurs, au Japon, par exemple, on est vraiment, il y a rien, on est à nu? Sous ce tissu?
0: J'ai des collègues qui font en traditionnel là, qu'on appelle qui seront pour les mondiaux en traditionnel, fait qu'ils se pratiquent pour être sûr de se sentir confortable et à l'aise dans le gym. Fait que ça se fait aussi à New York qu'on envoyait en traditionnel. Chaque personne y va avec comment il se sent confortable. S'ils préfèrent mettre un short très très très serré en dessous ou comme moi je mets une combinaison, les femmes on met toujours une combinaison un jumpsuit là comme en gymnastique là. Mais après ça les hommes choisissent s'ils veulent y aller traditionnel ou pas.
2: Il y a pas de protection. On a plein de questions. Il y a pas de protection pour les organes génitaux, les seins, pour les femmes. Si vous y allez comme ça, puis
0: les coups aux parties génitales ou à la fesse sont interdits. T'es disqualifié automatique. Fait qu'il y a pas. C'est pour ça que c'est un sport qui est quand même le fun, qui est sécuritaire aussi là. Il y a pas de chaos comme à la boxe. Il y a pas. Tu sais, dès que tu tombes à terre ou que tu sors du dojo, c'est terminé. Fait que les risques de blessures sont plus minimisés. Fait qu'il y a pas de coups qui peuvent se faire. Si ça arrive, c'est un accident. Puis là, comme dans tout sport, tout est possible.
3: Et ça peut être mixte.
0: On s'entraîne mixte, puis souvent dans les compétitions, pas les circuits comme les mondiaux là, mais comme à New York entre autres, il y a les catégories hommes-femmes, puis après il y a des fois des open weight tout confondu,
3: ça, c'est
0: où l'on
3: cool.
0: s'amuse là.
3: Ouais, c'est vraiment bien.
1: Ben oui, Simon puis Sophie dans un
3: de yoga. Ah, ouais, c'est bon ça.
2: Moi, je ferais la prise.
3: Pardon mon oncle.
1: Tu ferais la prise du Lukitus.
3: Ouais, la prise de pardon mon oncle.
1: Pardon ma tante. Premièrement là,
3: dis pardon mon oncle.
1: C'est ça exact, dis pardon. OK, donc en octobre, vous allez représenter le Canada, Nadia Cardin au championnat du monde à Bakou en Azerbaïdjan. Si l'ado que vous étiez pouvait vous voir.
0: Ah, elle serait vraiment fière. Elle serait vraiment fière, puis elle dirait, oh, ça va, moi j'aurais envie de dire tu vas passer par plein de chemins qui vont être difficiles. Tu vas pas y croire aussi de un jour de trouver un sport ou te sentir bien avec ton corps, parce qu'on va dire oui tu vas voir un jour ça va arriver, tu sais, puis tu vas pas le

0: croire, mais ça va arriver. Ça va peut-être prendre du temps, mais tu vas finir par trouver ton X, puis un sport dans lequel tu te sens bien, puis que tu te sens, t'as besoin de te dénaturer, puis ton corps, tu vas finir par apprendre à l'aimer. Puis ça, ça change tout.
1: Vous n'êtes pas que sumotori, vous avez un baccalauréat en animation et recherche culturelle de l'UQAM, maîtrise en administration des affaires avec une spécialisation en innovation de l'Université du Québec à Trois-Rivières. Vous êtes en deuxième année aux études en droit à temps partiel et vous êtes coordonnatrice du collectif des partenaires en développement des communautés. C'est très impressionnant de vous entendre, c'était super. Nadia Cardin, championne de sumo, donc oui.
0: J'aimerais, on organise un événement de levée de fonds le 4 octobre. Ça s'est confirmé en fin de semaine. Là. Fait que pour ceux, si on a envie de nous encourager, d'encourager l'équipe, d'encourager les athlètes qui vont aller à Bakou.
1: Vous êtes combien?
0: On est 5 du Canada à aller à Bakou. Fait que le 4 octobre, à l'Avant-Garde, là, on va avoir un événement d'après-midi ouvert à tout le monde, aux familles.
1: Là. Et les deux femmes y seront?
0: Non, une seule femme, il y a seulement moi qui
1: sera. Et l'Avant-Garde, c'est quoi?
0: C'est une brasserie proche du métro L'Assomption.
1: Et le centre où vous entraînez, c'est où?
0: C'est au 5600 Hochelaga, fait que c'est dans l'est de Montréal. Okay. Exactement.
1: Bon, on a encore plein d'autres questions. C'était fabuleux de vous entendre, Nadia Cardin. Merci infiniment et bonne chance en Azerbaïdjan en octobre.
2: On est derrière vous.
0: Yeah. Merci.
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1: On dirait que c'est arrangé avec la fille des vues parce que le thème de ta chronique, Sophie, c'est exactement ce que Nadia a vécu.
2: Mais tellement, tu sais, d'aller dans des endroits où on ne nous attend pas. Moi, c'est ça que je trouve fascinant. Tu sais, Nadia est rentrée dans ce sport-là puis elle pensait que c'était pas pour elle, mais finalement, elle est devenue championne du monde puis on va la suivre. C'est merveilleux.
1: Ouais,
2: nouveau modèle. Mais en fait, je voulais vous parler de ça parce que je suis tombée sur les histoires, les reels de Bismala Boutique Châteauguay. Alors, je sais pas si vous avez entendu parler
1: c'est
2: de ça.
1: C'est grâce à toi que j'ai entendu parler
4: aussi.
1: De ça.
2: Écoute, alors, j'ai un extrait pour vous faire comprendre ce que c'est, mais en fait, je le mets en contexte un peu, c'est des jeunes, assez jeunes, là, début secondaire, qui vont dans cette boutique à Châteauguay qui s'appelle Bismala Boutique, qui vend des habits traditionnels indiens, pakistanais, bengalais, et qui les portent et qui en font la promotion.
5: Bonjour, bienvenue au Bismala Boutique. Si vous cherchez des vêtements comme nous avons sur nous, venez au Bismala Boutique. Comme vous pouvez voir, il y a plusieurs vêtements traditionnels indiens, comme celui-ci. Alors, si vous les aimez, vous venez les chercher pour les mariages, pour les anniversaires, etc.
6: Par exemple, nous, on porte 3 couleurs différentes, mais il y en a plusieurs d'autres. On a toutes les couleurs que vous voudrez. Venez à Bismala Boutique, on vous attend. Au revoir.
5: On vous attend.
2: Bon. Écoute, oui. C'est intriguant. Moi, j'ai vu ça, je me suis dit, mais OK. Au départ, je me demandais s'ils se moquaient de cette culture, de cette dame qui est propriétaire de la boutique. Mais finalement, non. Ils ont eu envie d'aller là, de s'habiller, de découvrir cet univers, de cette culture. Puis là, c'est devenu viral. Puis il y a plein de jeunes qui vont s'habiller chez Bismala Boutique puis faire des clips sur leurs réseaux sociaux. Je suis à chaque fois un peu déstabilisée par ces clips parce que c'est pour le moins inhabituel. C'est pas des gens qui sont d'origine indienne, pakistanaise ou autre. C'est pas des jeunes qui sont issus de cette culture. Mais ils y vont. Puis pourquoi pas? En fait, pourquoi pas? Puis c'est ça qui m'intéresse là-dedans. Tu sais, vous savez à quel point j'aime les échanges interculturels, aller vers l'autre avec un grand A, pousser la porte des endroits où il y a personne qui nous ressemble.
1: Et les accueillir, parce que l'autre bord de la porte, il y avait aussi, je sais pas si c'est la propriétaire.
2: C'est la propriétaire.
1: Qui les a accueillis.
2: Complètement, puis qui a dit, OK, ben, pourquoi pas, puis elle a complètement embarqué dans ce jeu, je dirais, dans cet échange, puis finalement, c'est plutôt sympathique. Mais c'est tellement étonnant que à chaque fois je suis comme est-ce que j'ai un malaise, mais tu sais ça, je veux dire, au départ j'avais un malaise, puis après parce que je craignais justement que ce soit une moquerie ou carrément du racisme, ça aurait pu déraper, mais non. Tu sais, ça ressemble un peu au trend là, à la tendance de la belle Afrique. Je sais pas si vous vous souvenez ça il y a quelques années, où est-ce que il y avait la propriétaire qui était si bonne avec les réseaux sociaux à Saint-Léonard. Et puis elle a vraiment fait la promotion du foufou sauce graine.
1: Okay.
2: Et là tous les jeunes allaient manger du foufou sauce graine.

0: qui mangeait en Afrique de l'Ouest, mm-hmm, et qui est pas évidemment sur nos menus de restaurants habituellement. Et puis là, c'est devenu une tendance. Et pourquoi pas? Puis même François Legault avait été manger, ouais, du foufou sauce graine, là, ça s'est rendu jusqu'à notre gouvernement. Mais moi, c'est ça. Est-ce que c'est une bonne idée de faire ça? Est-ce que il y a eu des commentaires un peu désobligeants sur cette publication de Bismala Boutique?
1: Ah oui, ça c'est sûr.
0: Ça c'est sûr. Mais il y en a qui disaient, ben ça fait beaucoup plus pour le bon vivre ensemble que n'importe quelle politique qui essaie d'amener les communautés à se parler puis à se fréquenter. Est-ce que vous iriez à la boutique,
2: ben oui,
0: Bismala?
2: Ben oui.
0: Ben toi, oui.
2: Ben pourquoi pas, ben moi c'est un peu la nature de mon boulot de me ramasser dans des endroits, puis tu sais, on parlait du car meet en fin de semaine, ouais, c'est un peu ça que j'ai vécu, ouais, jusqu'à un certain point, dans le sens comme une espèce de d'immersion dans un milieu qui est loin de
0: toi, de ou moi, de tes intérêts, puis là
2: c'est ça.
0: Non, mais ça fait grandir à vitesse grand V,
2: ben oui,
0: en fait, parce que tu sais, les préjugés tombent, les stéréotypes tombent, c'est vraiment d'accepter aussi un petit malaise et un inconfort quand on fait ça.
2: Ouais.
0: On est tellement habitué d'être dans nos plates-bandes puis dans nos affaires, puis c'est pas de l'appropriation culturelle.
2: Mmh, non, c'est pas, curiosité,
0: c'est
2: d'ouverture.
0: Ça, c'est de l'appréciation.
1: Ça, parce que c'était avec, en plus,
0: exactement,
1: déjà la communauté.
0: Il y a personne qui est exploité. Il y a pas un rapport de domination. Tu sais, c'est vraiment, c'est important de le dire, parce que on a peur, puis tu sais. Il y a eu des situations malencontreuses d'appropriation culturelle, mais c'est pas ça.
1: Puis l'appropriation culturelle, c'est-à-dire qu'il faut retenir, il faut avoir un bénéfice direct, soit en termes d'argent, soit en termes de visibilité. On prend quelque
0: c'est
1: chose
0: ça.
1: Dans cette communauté-là pour,
0: ouais,
1: son bénéfice personnel. Là, on n'est pas du tout dans l'appropriation culturelle.
0: Ça, c'est de l'appropriation. Oui,
2: ouais,
0: exactement.
2: Ça. Même dans la curiosité, là, dans l'ouverture.
0: Exactement.
2: Ouais, c'est ça.
0: Dans l'intérêt, dans la découverte, dans le bon vivre ensemble. Moi, je pense qu'on n'a pas le choix. On doit éventuellement, des fois, faire ce genre d'échange. Puis je trouve ça vraiment sympathique. L'autre exemple qui est dans cette même lignée, je suis tombée sur des garçons, toujours sur Instagram, je suis beaucoup trop sur Instagram, mais ils s'appellent OSB, One Strong Brotherhood. Ils sont une dizaine de jeunes afro-américains.
1: Donc, c'était comme une fratrie, une,
0: ouais,
1: fraternité forte.
0: Ils se sont donné ce titre-là, exactement. Et eux, ils ont fait une vidéo qui est devenue virale parce qu'ils ont acheté du matcha, du thé matcha au Dunkin' Donuts, puis ils ont trippé à boire du thé matcha. C'est banal, là, tu vas me dire. Sauf que c'est pas associé à des jeunes noirs de New York de boire du matcha. Puis là, ils ont eu des critiques genre, hey, on fera pas des gens qui vont, des gars qui vont aller dans l'armée avec ça, qui vont nous défendre. Il y a des gens qui disaient ça. Oui.
1: Oh.
0: Imagine. Alors, eux, ils ont fait, non, ça marche pas ça. On va déconstruire l'image que les gens ont de nous et de la masculinité. Puis on va aller où est-ce qu'on ne nous attend pas. Alors, ils ont commencé à faire des cours de pilates, de yoga avec des petits chiots. Ils ont fait des cours de poterie. Ils ont fait des cours de danse de gigue irlandaise. Puis c'est devenu un phénomène complètement génial où tout le monde les encense puis dit ben bravo. Sauf que c'est quand même fou que les gars, ils aillent de faire des manicures, tout ça. Puis que tout le monde les applaudisse de faire ça. Parce que ils sont pas là où est-ce qu'on les,
1: ouais,
0: attend nécessairement.
1: Dans un monde où on valorise pas et on fait pas de place nécessairement pour ça, ça devient un peu l'exception,
0: exact,
1: qui rallie un peu tout le monde.
0: Puis on est toujours dans les clichés, dans les stéréotypes. Ils doivent faire des cours de hip-hop plutôt que de gigue irlandaise, tu comprends? Mais c'est sûr qu'on a...
1: Ah, j'ai tellement envie de les suivre.
0: Des a priori. Ah non, mais ils sont tordants, ils sont de bonne humeur. Puis c'est vraiment la célébration du Black Joy. Ils trippent surtout. Ils ont trippé sur un matcha, là. Alors, tu sais, ils ont continué cette énergie contagieuse en faisant plein d'autres activités. Puis moi, je trouve que c'est un bel exemple pour nous tous, parce qu'on, tu sais, on devrait essayer des affaires.
1: Du yoga avec
0: des
1: chiots, Simon, un épisode de Télé-Québec de terrain là-dessus?
2: Peut-être.
0: Pour les chiots, plus que pour le yoga.
1: Ah, c'est très intéressant tout ça.
0: Ouais. C'est surtout que c'est l'avenir. Moi, je pense que c'est l'avenir.
2: On a reçu des courriels.
1: Oui, sur les collections, le premier sujet. Là.
2: Ouais, c'est ça. Il y a Anne de Saint-Jean-sur-Richelieu qui nous dit qu'elle ramasse les crucifix depuis qu'on les a retirés des murs des écoles et autres lieux publics. Puis c'est pas une Jesus freak. Puis ça, c'est le genre de collection que j'aimerais

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2: Ici Louis de Belleval, voici les informations. L'heure est aux préparatifs pour les chefs des cinq principaux partis en vue du premier débat de la campagne électorale mardi soir. Et c'est en l'absence de sa chef que le gouvernement de la CAQ a dû se défendre au sujet de l'évaluation d'un projet informatique en santé qui est passé de 96 millions à 1 milliard de dollars. Thomas Gerbin.
3: La ministre de la Cybersécurité et du Numérique désavoue le travail de ses propres fonctionnaires. France-Hélène Duranceau affirme que leur analyse avec des firmes d'experts comptables n'était pas réaliste.
4: Le 1 milliard de dollars qui est mentionné comme des coûts potentiels, c'est basé sur des hypothèses, des extrapolations de projets qui ont mal été.
3: Le gouvernement Fréchette a été sur la défensive toute la journée. Ses opposants dans la campagne électorale disent qu'il n'a rien retenu des leçons du fiasco de sa clique. Les chefs libéral, solidaire et conservateur, Charles Milliard, Ruba Gazan, et Éric Duhaime.
5: Je suis outré, je suis dégoûté parce que j'ai lu.
6: Christine Fréchette, ce matin, devrait être gênée.
7: Ah, non seulement ils n'ont pas appris, mais c'est encore pire ce qu'ils nous proposent aujourd'hui.
3: Du côté de Santé Québec, l'argument principal, c'est que le projet CIFA doit absolument être réalisé pour remplacer les vieux systèmes administratifs. La vice-présidente aux finances, Sonia Dugas.
8: C'est qu'on parle beaucoup de ce que ça coûte, mais il faut aussi penser à ce qu'on économise avec CIFA. Donc, c'est quand même 1,2 milliard d'économies.
3: Selon les fonctionnaires du gouvernement, Santé Québec a exagéré les économies de son projet. Ici Thomas Gerbert, Radio-Canada, Montréal.
2: Et puis le chef libéral Charles Milliard a dit avoir entendu les critiques formulées par d'anciens élus et militants libéraux qui ont confié leurs inquiétudes à Radio-Canada. Charles Milliard affirme avoir ajusté sa stratégie électorale. Marie-Josée Paquette-Comeau.
9: Un mauvais début de campagne. C'est le constat que font plusieurs vétérans libéraux qui voient le parti stagner dans les intentions de vote depuis 19 jours. Radio-Canada s'est entretenu avec 12 d'entre eux. Certains anciens élus estiment que l'équipe entourant le chef libéral manque de jugement politique. Ils déplorent le choix de ne pas avoir d'emblée à poser le visage du chef sur l'autobus de la campagne. Un ancien organisateur libéral a sévèrement critiqué la vidéo qui prenait la forme d'un discours à la nation, diffusée lors de l'entrée en vigueur des contre-tarifs. Selon lui, elle était mal ficelée. Si rien ne change, ils craignent que le parti ne perde son statut d'opposition officielle à l'Assemblée nationale.
10: Accepter la critique en politique, c'est le forfait de base.
9: Charles Milliard dit avoir entendu les doléances.
10: J'ai fait un certain nombre de changements. Vous avez vu mon fameux visage sur l'autobus hier. J'ai entendu ce que les gens avaient à dire là-dessus.
9: Les membres de son caucus demeurent confiants. Voici la députée de Westmount-Saint-Louis, Jennifer Macarone, suivie de celui de La Fontaine, Marc Tanguay.
11: Honnêtement, je pense que Charles était très lucide. On va attendre pour les débats. Je pense que ça va changer aussi la donne, la perception que les gens, ils ont.
12: Bien, écoutez, je pense qu'on fait une bonne campagne. Le chef arrive avec des propositions qui sont très tangibles. Les débats vont commencer. Ce sera l'occasion de voir les différences.
9: Les attentes des libéraux restent élevées, même si c'est la première fois que Charles Milliard prendra part à un débat des chefs. Ici Marie-Josée Paquette-Comeau, Radio-Canada, Montréal.
2: Des chefs d'entreprise, des responsables politiques et de grands dirigeants de la finance sont réunis à Toronto pour le premier sommet canadien de l'investissement à l'invitation du premier ministre du Canada. Mark Carney évoque un objectif de 1 000 milliards de dollars en investissement dont chaque province pourrait bénéficier. Le ministre des Finances du Québec, Éric Girard, est sur place. Il évalue la part que la province pourrait décrocher à environ 225 milliards de dollars.
13: Depuis de nombreuses années, il y a un sous-investissement privé. Et là, on attire les plus grands investisseurs étrangers pour leur montrer des projets au Québec et au Canada. Donc, c'est important d'être présent. Et le Québec est bien représenté. La Caisse est ici, Hydro-Québec est ici, Investissement Québec. Plusieurs entreprises de grande qualité sont ici du Québec.
2: Le sommet se poursuit mardi. Et puis enfin, aux États-Unis, la Cour suprême rejette le recours de Donald Trump pour restreindre le vote par correspondance. Les États américains pourront procéder à la distribution postale des bulletins de vote

0: en suivant les règles en vigueur sous leur propre juridiction en vue des élections de mi-mandat de novembre. Manon Globinski est à Washington.
1: C'est une défaite cuisante pour un président qui, l'an dernier, écrivait sur son média Truth Social, tout en majuscule, « Les élections ne peuvent jamais être honnêtes quand il y a du vote par correspondance. » Et pourtant, lui-même vote par la poste en Floride. Mais il affirme, sans que ses avocats l'aient démontré, que ce mode de scrutin permet à des non-résidents des États-Unis de voter, d'où son désir de l'encadrer, même si ce sont les États qui gèrent, chacun selon ses règles, les élections. Donc, il voulait que ce soit le service postal, le USPS, qui soit responsable de s'assurer que seules les personnes dont les États auraient fourni noms et adresses reçoivent une enveloppe qui porterait un code QR permettant la vérification. Dernièrement, un lanceur d'alerte du service postal disait que jamais le logiciel développé pour l'occasion par USPS ne fonctionnerait adéquatement, que des centaines de bulletins auraient pu être rejetés parce qu'un seul code QR aurait été erroné. Et puis, dans trois États, les bulletins sont déjà en route. Un juge fédéral de Boston avait émis une injonction plus tôt ce mois-ci. La Cour suprême ne fait que la confirmer, vraisemblablement à 7 juges contre 2. Donc, des juges conservateurs disent non au président. En 2024, 37 % des démocrates et 24 % des républicains ont voté par la poste. Ici Manon Globinski, Radio-Canada, Washington.
0: C'était les informations à l'antenne de Radio-Canada.

0: cette fabuleuse heure passée en compagnie de Sophie Fouron et de Simon Coutu et de cette incroyable sumotori Nadia, championne du monde. Nous allons vous proposer pendant les 90 prochaines minutes nos sentinelles de l'air du temps. Aujourd'hui, c'est Chris Bergeron et Arnaud Granata qui seront là dans une heure. On va notamment parler de cette tendance. En fait, Arnaud va se pencher sur la micro-infidélité. À t'entendre ça, ce sujet-là, dans une vingtaine de minutes, dans notre segment « Les mots qui résonnent ». Aujourd'hui, c'est l'autrice, poétesse, éditrice Vanessa Bell qui va nous offrir un parcours exploratoire du mot « crise ». Aujourd'hui, avec toute sa sensibilité et sa poésie, on fait ça dans à peu près 30 minutes. Mais là, ce que nous allons faire ce soir sur Ici Télé, sera diffusée la nouvelle série « Sur le fil » signée Pascal Renaud-Hébert, qui nous plonge au cœur de l'itinérance dans la réalité des gens qui sont sans domicile fixe et de ceux et celles qui œuvrent auprès de ces personnes-là. Et je pense que rarement une série de fiction ne sera arrivée à ce point nommé en résonance avec un des plus grands enjeux du moment. Bonjour Céline Bonnier.
1: Bonjour.
0: Un rôle principal donc de Nathalie, fondatrice et directrice du Centre La Voix, où on va le voir tout au long de la saison, va défiler une pléiade de personnages qui dépeint une foule de situations qui fait que les gens se retrouvent momentanément ou trop longtemps dans la rue, dont la situation de Martin, interprété par Michael Gouin. Salut, Michael.
2: Salut, Pénélope.
0: Père monoparental qui se retrouve à la rue avec ses deux enfants. Et là, deux questions avant de présenter notre prochaine invitée. Le tournage s'est terminé samedi. Dans quel état vous avez terminé ce tournage, Céline?
2: Oh!
1: En bel état. On était vraiment contents, joyeux, parce que on sent qu'on fait le mieux qu'on peut faire en fait. Puis il y a des il y a des conditions dans les budgets, dans les conditions, dans le temps alloué.
2: Mm-hmm. Puis malgré le sujet complexe, le tournage était très lumineux et heureux et bienveillant et beaucoup dans l'amour. Fait qu'on a terminé dans l'amour quand même. Beaucoup.
0: Et justement, je l'ai dit en entrée, c'est particulier de jouer dans cette série à ce moment-ci, alors que tous les jours dans les médias, il y a des nouvelles sur l'itinérance.
1: Vraiment. Ben, ça met en lumière, effectivement. Ben, pour nous, en tout cas, pour moi, ça met encore plus en lumière la situation qu'on voit, puis avec laquelle il faut cohabiter dorénavant, puis apprendre à cohabiter. Mm. Donc, ma question, c'est comment on s'éduque toute la gang ensemble pour aider, régler, cohabiter, là.
2: Je vais même pousser la réflexion. Hein, j'ai l'impression qu'on fait partie du processus social, cette réflexion-là qu'on devrait tous avoir ensemble. J'ai l'impression qu'on en fait partie avec cette série-là.
0: Parce que on y reviendra, mais ça a changé à tous les deux votre regard sur la situation d'itinérance. On y revient. Et on vous a proposé ce

0: aussi comme discussion aujourd'hui, vous avez généreusement accepté, et lui aussi, on avait envie de faire voir quelques épisodes à quelqu'un qui vit cette réalité au quotidien-là, un intervenant qui est devenu gestionnaire. Il est aujourd'hui directeur général de l'organisme L'Anonyme à Montréal. Julien Montreuil, bonjour.
1: Bon matin.
0: Merci d'avoir accepté cette discussion puis de vous être prêté à cet exercice-là.
1: Ben, merci beaucoup pour l'invitation.
0: Qu'est-ce que L'Anonyme en partant?
1: L'Anonyme fait plein de choses en éducation, en sensibilisation, mais aussi directement auprès des populations, notamment des populations désaffiliées, avec des enjeux, qui vivent des enjeux de dépendance, d'itinérance, santé mentale, donc avec toutes sortes d'actions sur le terrain directement, là, entre autres, là, directement, on parle d'itinérance sur la friche Notre-Dame à Montréal, ouais, qu'on commence à connaître de plus en plus et qu'on voit de plus en plus. Donc,
0: unités mobiles, mais aussi un centre, de logement, oui, qui peut ressembler, oui, à ce qu'on voit dans la série,
1: oui,
0: sur
1: tout
0: le film.
1: Fait. Si on parle en lien avec la série sur le fil, il y a peut-être deux actions là, qui sont vraiment... On a une halte répit directement sur la friche Notre-Dame, donc au coin des rues Notre-Dame et Davidson. Et donc, les gens peuvent venir 24/7 dans cet endroit-là, là, juste prendre un répit, prendre un café, pouvoir prendre une pause finalement du milieu, je dirais, assez dynamique, qui peut être la friche Notre-Dame. Mm-hmm. Et aussi, on a une maison de chambre, donc vraiment des logements, des chambres pour les personnes qui étaient en situation d'itinérance. Et on espère de pouvoir que ce soit un tremplin aussi pour certaines, mais d'autres, pour d'autres, un habitat qui est une habitation qui est permanente finalement.
0: Mm-hmm, voilà. OK. D'emblée, Julien, je vous demande vos premières impressions de ce que vous avez vu des premiers épisodes, sans complaisance.
1: Oui, j'écoute pas ce genre de série-là d'habitude et je m'explique, ça commence bien l'entrevue, parce que c'est trop proche de ce que je suis, de ce que je fais. On dirait que quand je regarde la télé, je vais à une pause. Là. Je suis un peu dans ce mood-là, donc souvent, je vais pas m'intéresser à... Bon, là, on me dit, écoute les deux épisodes, on va voir ce que j'ai le plus apprécié, parce que oui, je les ai appréciés, puis oui, j'ai envie de dire en bon québécois, je suis faite. Je vais les écouter, c'est certain. Je suis accro, mais ce que j'ai le plus apprécié, c'est le rythme. Je trouve que souvent, puis particulièrement lorsqu'il y a des questions, des enjeux sociaux et tout ça, le rythme est effréné. On tente de trouver toutes sortes de punch un peu partout et tout ça pour pouvoir justement garder la personne là, qui écoute là, sur le qui-vive. Ouais. Et je trouve que là, on était beaucoup plus dans un rythme vraiment intéressant. Oui, il y a pas de feu d'artifice un peu partout, mais toutes sortes de situations bien ficelées, hyper intéressantes. Donc, c'est comme ça que moi, je l'ai vécu. Là.
0: Qu'est-ce que c'est intéressant? Ouais, OK, vraiment. Qu'est-ce que ça vous dit, ça, Céline, ce premier commentaire-là?
2: Ben déjà, moi, je faisais confiance à Pascale Renaud-Hébert parce qu'elle connaît bien le milieu, parce que bon, on le dit toujours que sa mère a un centre à Saint-Eustache
0: et
2: elle connaît en banlieue de Montréal. Puis donc, elle sait ce dont elle parle. Elle connaît les situations. Puis je trouve ça intéressant parce que j'espérais qu'on soit le plus juste possible, exactement, et dans le jeu et dans l'atmosphère de ces
3: qu'on soit pas dans le spectacle.
2: Ouais.
3: Qu'on soit vraiment dans une vérité.
2: On
3: discutait beaucoup sur le plateau, on cherchait beaucoup cette vérité-là. On voulait se rapprocher le plus possible de ce que... Bref, fait que oui,
0: c'est... J'adore ce commentaire-là. Ouais. Parce qu'effectivement, on est à l'ère où les séries doivent puncher. Moi, je peux se poser la question, est-ce que j'ai envie de quelque chose de plus rock'n'roll? Est-ce que j'ai envie de quelque chose de plus? Et j'adore entendre donc une autre avenue puis comment c'est reçu. OK. Ce qu'on a fait, c'est qu'on a dégagé des extraits de ce premier épisode-là avec la parce que ça commence ce soir. Donc avec l'aval de la production, on avait le choix de ce qu'on voulait comme extrait. Donc merci pour ça. On va commencer avec un extrait qui vous a tordu le cœur, Julien.
4: Ouais. Tiens, pas de bon sens.
5: Pourquoi on dort dans le tout?
4: Pour faire du camping.
5: J'aime mieux mon lit.
4: Hey, c'est spécial, on fait du camping ensemble, c'est cool, ça, non?
5: Toi, tu vas dormir où?
4: Ben, moi, je vais dormir sur le siège en avant. Je vais être juste à côté des autres, les gars. OK? Yes. Tiens, on va avoir les beaux pieds, là. Tout bien, là?
5: J'ai froid.
4: Ouais, mais gars, je vais fermer la porte, là, puis je vais partir le chauffage. OK? Let's go. C'est parti.
5: Papa? Pourquoi on n'a plus de maison?
0: Puis ce qu'on voit pas, c'est que quand il ouvre le moteur, Il n'y a plus d'essence dans le char. Mm-hmm. Donc, on sent l'urgence à plein niveau. Ouais. Si ça a tordu le cœur de Julien, toi, cette scène-là, ce personnage-là.
3: Ouais, moi aussi. Moi aussi, pour les bonnes raisons, dans le sens où, ben, tu sais, ce qu'il faut savoir, c'est que juste après cette scène-là, ce personnage-là, Martin va aller au centre pour demander de l'aide. Donc, c'est là où je trouve ça positif, c'est qu'il y a des ressources. Fait que je trouve ça beau dans l'idée de réussir à s'en sortir. Tu sais, c'est pas misérabiliste de faire on est pogné là puis on s'en sortira jamais. Au contraire, il y a des ressources puis c'est justement l'objectif de la série de montrer qu'il y a des ressources.
0: Est-ce que cette situation là dans ton radar de ce que tu croyais être l'itinérance, t'avais vu ou imaginé un cas comme ça?
3: Non, c'est ça que j'ai appris le plus en faisant cette série-là, c'est à quel point on a l'impression, comme citoyen moyen, que la situation d'itinérance, c'est des gens avec des gros enjeux de santé mentale, avec des problèmes de consommation, puis l'image, le cliché de la situation d'itinérance est beaucoup plus glauque, alors que Martin, c'est le gars ordinaire qui est à une situation précaire, mais tout à fait normale. C'est un père monoparental qui a un travail, il y a deux enfants à charge, et là, il perd son travail, et le loyer augmente, et donc, il réussit à payer, je sais pas, là, tu sais, son 1000 piastres par mois, mais le 50 piastres par mois s'accumule, puis là, ça devient, je peux plus le payer, ce logement-là, perd son logement, habite dans l'auto avec les enfants, un peu ce qu'on vient d'entendre, puis finalement, ben, force est d'admettre qu'il va avoir besoin d'aide, tu sais, et c'est pour ça qu'il va au centre.
1: Puis au Québec, on parle que 40% des personnes en situation d'itinérance, c'est ce qu'on appelle l'itinérance économique. Ouais. C'est-à-dire que principalement, c'est des personnes qui manquent d'argent pour payer leurs besoins essentiels. C'est vraiment, on est là-dedans.
0: Qui a pas nécessairement de co-problèmes de consommation, de problèmes de santé mentale.
1: Effectivement, la situation est un peu différente à Montréal, mais si on parle à travers le Québec, c'est vraiment ça. Puis ce qu'on voit, c'est que de plus en plus de personnes se retrouvent dans des situations comme ça parce que le coût de la vie ne cesse d'augmenter.
3: Moi, ce que ça m'a fait là, c'est que ça humanise cette situation là. C'est pas des gros enjeux. Des fois, c'est vraiment juste une petite situation précaire. On est à une bad luck de se retrouver dans une mauvaise situation.
0: Puis ça, on le dit, puis les gens, ils s'en rendent pas compte nécessairement. Mais c'est vraiment la réalité. Céline, le travail que toi t'as fait pour te préparer à ce rôle de Nathalie, de gestionnaire de ce centre-là, c'est quoi?
2: Ben, je suis allée voir, j'ai visité avec certains de l'équipe, justement le centre qu'a fondé la mère de Pascal, Renaud Hébert. Donc, on a passé quelques heures là à discuter avec les intervenants, à les voir agir, interagir avec les usagers qu'on appelle, les gens, les hébergés qui sont là. On a vu un autre centre, Saint-Barnabé aussi, à Montréal, qui est un peu plus quand même chargé et beaucoup plus, comment dire, c'est un autre genre de gens qui se retrouvent là, c'est un autre genre de situation.
1: C'est vraiment un refuge d'urgence.
2: C'est un refuge d'urgence
1: pour les personnes, tout à fait.
0: Et les cas sont lourds.
1: Veux pas les personnes, c'est souvent la dernière chance avant la rue. C'est un centre d'hébergement où à chaque soir tu vas avoir ta place. Tout ça. Donc on est dans une situation là, encore d'une grande précarité avec des installations. Là, on sait le Cap Saint-Barnabé, des installations qui étaient supposées d'être temporaires il y a 6 ans et qui sont encore là.
3: Alors que les autres sont peut-être plus dans une certaine accompagnement, dans un certain.
1: Oui, tout à fait. Le centre dont il est question dans la Syrie, on est beaucoup plus dans quelque chose d'hébergement, de transition.
2: C'est parce que Saint-Barnabé, c'est 350 personnes par soir qui sont quand même, bien entassées dans un... Ben mais oui. Ils font vraiment le maximum, là. Mais dans sur une patinoire d'un ancien YMCA. Puis ils font ce qu'ils peuvent, là. Mais c'est ça, ça a été ouvert en début de pandémie, puis ils sont incapables de le fermer parce qu'il y a
0: on parlera de cohabitation si on a le temps plus tard pendant ce segment. Donc, aller sur le terrain, c'est Pour comprendre.
2: Donc j'ai fait ça, puis je me
0: t'as amené à comprendre quoi que t'avais pas saisi peut-être avant, ou est-ce que t'avais saisi déjà l'enjeu de
2: c'est-à-dire que je pense que quand on n'entre pas dans un certain milieu qui a des besoins particuliers, on peut pas saisir l'ampleur de la douleur, de la situation qui est complexe et compliquée à gérer. C'est le quotidien de ça aussi. la réalité du quotidien. Fait que je l'ai rencontré quelques heures, mais je suis sortie de Saint-Barnabé, puis je parlais pas là, tu sais. Mm-hmm. Je me suis tue quelques heures après parce que je trouvais ça lourd, je trouvais ça chargé de douleur.
3: Mais dans un centre comme celui de Saint-Eustache par exemple, ou celui qu'il y a dans la Syrie, il y a quelque chose de beau dans la l'espèce de fraternité qui se crée entre les usagers et les intervenants. Il y a quelque chose de beaucoup plus, en tout cas vous me direz là, mais de plus réconfortant, accompagnant. C'est comme si ça créait une famille un peu là. Moi c'est ce que j'ai senti en faisant la Syrie en tout cas.
1: Oui, tout à fait, puis c'est sûr que ces centres là le plus avec des personnes qui sont un peu plus organisé, un peu plus, bon, c'est sûr que ça peut créer ça, mais en même temps, on le voit aussi dans les ressources d'hébergement, puis on le voit aussi dans les campements, cette espèce d'entraide-là, cette solidarité-là. Il n'y a pas juste ça, mais ça, c'est super présent.
0: Ouais. Alors, on a un autre extrait. On est avec Céline Bonnier, Michaël Gouin, qui, à partir de ce soir, vous propose sur le fil, donc cette incursion à l'intérieur d'un centre pour des personnes qui vivent en situation d'itinérance. Et on est aussi avec le directeur général de l'organisme L'Anonyme, Julien Montreuil, qui a accepté de regarder quelques épisodes pour en discuter avec nous aujourd'hui. Donc, c'est la suite de cette situation-là. Il arrive, donc, le personnage de Martin avec ses deux enfants. Le personnel de nuit le laisse entrer, l'héberge. Et là, le lendemain, il faut voir ce que le centre va faire parce qu'en principe, pas de mineurs sont acceptés dans ce centre-là.
6: On laisse Martin et ses enfants dans l'appartement.
7: Non!
6: 2 semaines maximum. Le temps qu'on leur trouve une place ailleurs. Nelson, il prendra l'appartement après.
7: OK, puis en attendant?
6: En attendant Nelson, il va rester dans le dortoir.
7: Non!
6: Moi, je trouve que c'est la meilleure solution pour que tout le monde soit correct.
7: C'est moi, la responsable des services, puis je dis que c'est pas une bonne idée.
8: Hey, on peut-tu savoir c'est quoi ton problème un matin, Hélène?
7: Mon problème, là, c'est qu'on a déjà de la job par-dessus la tête, puis qu'on est en train de contourner des règles pour s'en rajouter encore plus.
6: Si t'as besoin de repos, on peut s'en parler en privé.
7: J'ai pas besoin de repos, j'ai besoin d'une boss qui m'écoute!
0: Avec Sophie Bourgeois qu'on entend. À quel point, Julien Montreuil, au quotidien, il y a des crises comme ça à gérer?
1: Je pense que ce qui est important à dire, c'est que premièrement, il y a deux aspects, deux éléments dans cet extrait-là. Moi, je trouve que toute l'espèce de un peu de détresse des gestionnaires ou de difficulté parce qu'il y en a toujours plus. C'est ce que l'actrice dit, Sophie Bourgeois, c'est ça? Mm-hmm. Donc, elle dit régulièrement, il y en a trop. Puis, tu sais, avec nos équipes d'intervention, on outille nos équipes d'intervention pour qu'elles puissent s'occuper des personnes qu'on rencontre à tous les jours. On fait ça, mais qui supporte et qui accompagne les gestionnaires, ça c'est un grand défi dans ce qu'on fait. Donc la pression elle est là et tout ça. Donc de s'assurer justement qu'on est en mesure de rendre les services aux personnes. Donc pour nous ça c'est hyper important. L'autre élément, et là je suis en train de perdre mon idée.
0: Je me demandais si des crises comme ça ou des situations comme ça dans un quotidien, c'est comme faut trouver, on est dans les plans B, plans C, plans D.
1: C'est trouver l'équilibre tout le temps entre oui, on se met des cadres puis c'est pas pour rien, on se met des cadres d'intervention, des cadres de travail, mais de l'autre côté faut aussi être dans une situation où on juge des situations qui sont catastrophiques. Il y a pas très longtemps, j'ai une collègue qui est venue me voir et me dit « Aujourd'hui, Julien, j'ai transgressé toutes les règles, mais voici pourquoi. » Et ça faisait tout à fait sens dans la situation actuelle.
0: Ah,
1: donc on est tout le temps aussi là-dedans. Puis je pense que ça, c'est la force aussi du milieu communautaire, c'est de pouvoir s'adapter justement sans être encarcané dans des règles très très strictes.
3: C'est drôle parce que pendant qu'il y a de la gestion humaine, là, je parle d'intervenants usagers, il y a de la gestion humaine aussi comme n'importe quelle entreprise avec des ressources humaines. Puis t'sais, les employés entre eux aussi se gèrent alors qu'ils gèrent d'autres gens, des usagers.
0: Oui, c'est ça. Et on en parle rarement. De ça dans nos journaux, puis aux téléjournaux, puis aux radiojournaux. On parle de la situation des gens qui se retrouvent dans la rue. On parle des ressources d'une façon un peu vague, mais le communautaire à bout, c'était ça, là.
1: Ouais,
0: c'était un peu pour nous dire ça. Puis là, les gens vont pouvoir le voir. À quel point, Céline Bonnier, est-ce que vous avez trouvé la série vraisemblable?
1: Définitivement.
0: Bon. À quel point, ça, c'est important.
2: Mais
0: puis,
2: oui.
0: Ça tient à quoi, la vraisemblance?
2: Je pense qu'il y a beaucoup de la direction, premièrement du texte. Donc, on le dit, Pascal Renaud-Hébert savait de quoi elle parlait. Et ensuite, je pense, la direction du réalisateur. Puis lui, il a choisi cette ligne-là. Et la chose importante, c'est que ce soit vrai, que ce soit réaliste. Mm-hmm. Puis que le jeu, l'atmosphère, le lieu, tout ça soit dans cette ligne-là. Fait que c'est ça.
0: Puis comment on Parce que c'est, on dirait que c'est vraiment le nerf de la guerre quand on a des séries. Par exemple, on pense à Stat, là, c'est autre chose parce que là, on est dans de la technicalité puis c'est un autre type de vraisemblance. Mais à quoi ça tient jouer la vraisemblance? À quoi ça tient pouvoir incarner la vraisemblance?
3: Je pense que c'est en évitant le spectacle, justement. C'est que nous, notre objectif, c'est justement de s'intéresser à l'humain derrière le sujet. Nous, peu importe ce qu'ils vivent, les personnages qu'on a à défendre, on a en tout cas, moi, je me donne pas le droit de juger. Je ne suis que dans la démarche de qu'est-ce que cette personne-là vise, c'est quoi ses objectifs et pourquoi. Puis c'est ça sa motivation. Puis je pense que c'est en s'intéressant peut-être à l'humain derrière le spectacle, justement, parce que on parlait des usagers et de leurs relations, pas des usagers, des intervenants et de leurs relations entre eux. Je pense que c'est de cette façon-là aussi qu'on évite le spectacle pour une série comme ça qui peut tomber dans un cliché, mais que nous, on voulait éviter justement en montrant la réalité dans tous ces aspects.
0: Michael, tantôt, j'ai demandé à Céline le travail qu'elle avait fait pour se préparer, pour rentrer en contact plus profond avec cette question-là de l'itinérance pour jouer ce rôle-là.
3: Ouais.
0: Toi, ça a été quoi ta préparation?
3: Ben, moi, j'ai eu la chance que, t'sais, étant donné que mes enjeux étaient très entre guillemets ordinaires, là, c'était vraiment un père avec ses deux enfants, ben là j'ai pas de la grosse préparation d'enjeux de santé mentale ou de consommation à préparer ou quelque chose comme ça. Fait que moi je me suis vraiment beaucoup préoccupé. En fait, j'étais beaucoup préoccupé par le désir de vérité dans cet être humain-là, puis dans cette quête-là qui était tout à fait, je sais pas comment dire ça, mais ordinaire, normal. Fait que j'avais pas un gros défi à ce niveau-là. C'est sûr que ça vient toucher la petite fibre de jeune papa que je suis quand même. C'est sûr que c'est la motivation part aussi de ça. Mais ouais, on était tous aussi dans une espèce de relation très très proche, humaine ensemble. On se posait beaucoup de questions pour arriver à être le plus vrai possible.
1: On dit à nos équipes, les équipes de gestion, les équipes d'intervention, une des qualités premières ou un des éléments qu'on doit suivre, toujours, c'est l'humilité. Puis je pense que c'est exactement ce que tu es en train de dire. Si tu parles d'humilité dans le jeu, qui donne justement cette crédibilité-là. Ça me donne ça comme impression.
0: Alors, on a des cas qui sont, j'allais dire, inhabituels. Pour nous, le grand public, ce papa monoparental avec ses deux enfants, Anne-Marie Cadieux. Céline, un mot sur ce personnage-là?
2: Ben, c'est particulier. C'est aussi un autre cas, je dirais, de gens qui se retrouvent à la rue. Mais je sais pas si je devrais la présenter. C'est
0: peut-être un punch.
2: C'est aussi une situation particulière de quelqu'un dans une, comment dire, qui a une vie tout à fait normale
0: et qui se retrouve
2: équilibrée, qui à un moment donné ça glisse, il y a un élément qui fait que ça glisse et que elle aussi va se retrouver à la rue. Puis elle dit une chose formidable que je dirais pas, je vais la laisser
3: Je pense que ce qu'on peut dire par contre, c'est que tu sais Martin est dans une situation précaire de base.
0: Ce qu'on peut dire, je pense, c'est
3: qu'Anne-Marie représente justement la personne ordinaire de que tu parlais, mais avec des sous. Tu sais, c'est aussi ça qu'elle part d'une situation où elle n'est pas dans une situation précaire, mais elle se retrouve quand même.
2: C'est la santé mentale, c'est la fragilité mentale qui
1: l'a menée. Selon notre société, rien ne la prédestinait à ça.
3: Voilà.
2: Exact.
1: Elle faisait partie des privilégiés.
2: Oui, puis elle le sait,
1: C'est ça. Alors, difficile. On tombe de plus haut.
0: Alors, ce que vous venez de dire, rien ne la prédestinait à ça, puis j'allais dire quelque chose de terrible. Il y a des gens que la société prédestine à tomber dans la rue. Et le prochain cas de la série, c'est celui du personnage d'Ariel Charret. Et là, ce qu'on va entendre, c'est son partenaire, Nelson, joué par Pierre-Paul Alain, qui perd sa place dans la maison, qui perd son logement parce qu'il a été violent. C'est une cause d'exclusion. Et c'est sa blonde. Et là, elle hésite entre garder sa chambre ou repartir dans la rue avec lui.
9: Nelson Richie, tu pognes tes clics, tes claques, tu t'en vas, sinon j'appelle la police.
10: M'excuse d'avoir cogné l'autre, j'étais en crise.
9: Tu peux pas le laisser dormir dehors!
11: Nelson, tu sais comment ça marche ici? La violence, c'est tolérance zéro. Fait que tu pourras pas venir au centre pendant un bout.
10: Mon voyage, Esti, vous êtes payé pour nous aider. Chris!
11: Nelson, ce que je peux t'offrir, par contre, si tu restes calme, c'est de t'aider à trouver une place ailleurs.
9: Non, c'est avec moi qui veux être.
11: Non, ça se peut pas.
10: Fuck you, Esti, viens t'en, Sandra, décalisse. Ah ouais.
11: Non, Sandra, fais pas ça, t'as une chambre, là.
10: Ils veulent même pas m'aider. Qu'est-ce que tu penses qu'ils vont faire avec toi? Ah ouais.
11: Sandra, on n'a pas de raison de te mettre à la porte.
9: Ben oui, puis je suis supposé croire la madame qui a dit décolle.
10: Sandra, check, là. On peut pas s'interposer dans la décision que tu vas prendre.
12: Mais moi, je veux juste être sûr que tu prennes la bonne. Tu sais que c'est pas facile dans la rue.
10: Que je l'ai pas lu.
12: Check, on va faire un deal ensemble, OK? Laisse ton stock ici. Va marcher avec Nelson, va réfléchir à ça. Puis si t'es pas venu à 11h ce soir, on va comprendre que tu es dans ta chambre.
10: Vous pouvez ramasser son stock tout de suite. Elle reviendra pas.
0: Julien Montreuil, je rappelle que vous êtes directeur général de l'organisme L'Anonyme. Qu'est-ce que vous voulez dire là-dessus, sur

0: ce cas-là en particulier?
1: C'est sûr que c'est hyper troublant. Puis la violence, puis cette violence-là, là, elle est très présente et tout ça, là, pas juste dans la série, mais dans la vie en général, puis dans la vie en situation d'itinérance, c'est là. Puis elle est inacceptable, il faut jamais la tolérer tout ça, mais j'aimerais mettre un peu de nuance dans tout ça, parce que souvent là, j'ai l'impression qu'on va voir Nelson comme le méchant de l'histoire et tout ça, puis effectivement il y a des comportements qui sont inacceptables, mais faut pas oublier que lui aussi est en stratégie de survie depuis probablement un bon bout et tout ça. On est là-dedans aussi, c'est tous ces éléments-là qui sont là, puis lui aussi essaie de faire le maximum pour pouvoir être le mieux possible. C'est un peu ça l'idée.
2: Il y a personne qui a raison, il y a personne qui a tort. Oui. C'est des humains qui essayent de faire le mieux qu'ils peuvent pour s'en sortir.
1: T'sais. Souvent avec un coffre à outils qui est pas nécessairement super bien gardé.
2: Voilà.
0: Puis l'autre point que vous avez mentionné à notre recherchiste Julien Montreuil, c'était en itinérance ou dans plein de situations où les gens ont besoin de ressources, il faut suivre leur rythme. Mmh. Puis ça doit être quand même frustrant, difficile ou en tout cas un apprentissage pour les intervenants.
1: Je travaillais en ressources d'hébergement et d'hébergement d'urgence, là, ce qu'on parlait un peu tantôt. Et dans le fond, les personnes passaient, là, genre, un peu ça, là, c'est vraiment ça, l'idée de passer d'un refuge, d'une place d'hébergement à une chambre. Donc, dans un processus de réinsertion sociale, c'était comme ça que c'était nommé. Et on voyait des personnes qui en bavaient pendant tout un mois, là, pour pouvoir, justement, là, faire cette transition-là. Puis là, ils arrivaient le premier du mois, puis on les perdait, puis ils faisaient le choix de partir. Puis je trouvais que l'intervention, l'intervenant à ce moment-là, de dire à la dame, si on te donne jusqu'à 11 heures, prends le temps d'y réfléchir et tout ça. Je pense qu'on est exactement là-dedans dans respecter le rythme des gens. Puis à ce moment-là, si on la met devant un choix, elle va faire le choix qui, ça, elle va suivre Nelson, c'est clair. Mm-hmm. Mais après ça, de donner le temps d'y réfléchir et tout ça, c'est ça, elle revient. Là,
0: c'est tellement intéressant, toutes ces nuances-là qu'on connaît pas, puis tout ce travail social-là qu'on ne connaît pas. OK, un dernier extrait qui met en scène donc ton personnage, c'est le bonnier de Nathalie, et son bras droit depuis des années. On l'a entendu tantôt, le personnage de Sophie Bourgeois, dans une scène où on comprend pas mal de choses.
3: Je comprends pas, Nat, que tu vois pas que ça peut pas continuer comme ça.
4: Je le vois. J'essaie de mettre des affaires en place pour que ça change.
3: Ah oui, comme quoi? Me nommer responsable des services puis continuer à t'ingérer d'indécisions?
4: Non, je m'ingère pas, je fais ma job.
3: Tu m'avais dit que t'allais slacker sur l'intervention. Que ça allait être moi qui allais diriger l'équipe. Tu fais le contraire. À force de vouloir aider tout le monde tout le temps, puis n'importe comment, ça va te péter d'en face, Nat. Tu comprends-tu?
4: J'aide pas le monde n'importe comment, Hélène. Tu le sais que c'est compliqué autant que moi, là.
3: C'est raide à dire, là. Mais t'as le complexe de la sauveuse. Puis comme t'as pas réussi à sauver ta sœur, ben t'essaies de sauver tous les autres. Ben tu fonces d'un mur. Puis moi, je me planterai pas avec toi.
0: On est dans un sujet réel qu'on croise tous les jours. Maintenant, peu importe, on est où au pays, là. Comment on crée quand même à partir de ça? Comment on bâtit un personnage qui est pas dans une série documentaire, là, tu sais, qui est un personnage avec.
5: Je dirais, moi j'ai aimé le mot que vous avez utilisé, Monsieur Montreuil, l'humilité. Je pense que si je pense que c'est ça qu'on a essayé. Après, vous pourrez nous dire si ça a fonctionné ou non, mais je pense que c'est le mot de base en général là, pour approcher l'humain et justement s'intéresser aux nuances de sa complexité. Tu sais. Puis Sébastien Gagné, je trouve, a toujours tenu à ça, a toujours tenu ces brides-là de la direction, c'est-à-dire... On s'intéresse aux moindres aspérités de l'humain puis ce qui le rend intéressant. Après ça, ben je pense qu'on a réussi un bon bout de ça. En tout cas, fait que je pense que c'est comme ça qu'on se penche sur la chose, puis justement avec un directeur d'acteur qui nous ramène toujours à justement à pas glisser dans un spectacle, à retourner
0: dans une,
5: toujours
0: dans une trop grande représentation,
5: puis à toujours revenir à la simplicité de l'humain, c'est-à-dire là où qui comprend toutes les nuances.
2: Oui, tout à fait. Là où j'aime beaucoup l'expression humilité, le mot humilité, c'est qu'on, j'ai l'impression qu'on met peut-être, on se met de côté, nous, dans le sens qu'on va pas au-devant de l'être humain qu'on essaie d'interpréter. On ouais, essaie de laisser l'être humain exister et de se mettre en arrière, tu sais, par respect.
0: C'est quand même une série diffusée le lundi soir. Gros soir de télésérie, gros soir de télé. Les gens ont recommencé à travailler lundi. Déjà, ils pensent au vendredi. Et là, on s'installe devant la télé. Il est 21h. Ben, on va avoir regardé avant à 19h30 qui a éclaboussé le ministre là, dans laquelle Michael joue qui est dans la qui est la suite de qui a poussé Mélodie. Là. Fait oui. On va s'être un peu
2: oui, on s'est diverti.
0: On s'est diverti. Ouais, c'est quoi le défi de faire une série devant laquelle les gens se déposent aussi pour se reposer et se divertir quand le thème est celui-là de l'itinérance?
2: Mais c'est drôle parce que moi ça me fait cette série là me rend je trouve ça très lumineux. Je trouve qu'on est dans une ère en ce moment où la vie est tough, le monde est en train de brûler là, tu sais. Puis j'ai l'impression que cette série là me donne envie de me réunir, d'être en communauté, puis d'essayer de bien aller.
0: Julien Montreuil, je ramène à la. On va terminer avec la première chose que vous avez dite il y a une demi-heure. C'était moi habituellement ces séries là, j'écoute pas ça. Parce que c'est trop proche de moi, mais vous avez aussi dit, je suis comme embarquée. Là. Pourquoi vous allez la suivre?
1: Ben, je parlais du rythme, mais je parle aussi de, j'ai envie de savoir qu'est-ce qui va arriver par la suite, bien évidemment. Mais j'ai vraiment, le jeu d'acteur est vraiment intéressant, puis ces réalités-là, pour moi, c'est des réalités que je pense qu'on peut s'accrocher. On parlait de rendez-vous social, entre autres, par rapport à cette série-là. Je pense que c'est le cas. Puis, je crois qu'il faut qu'on en parle continuellement. On dit qu'on en parle beaucoup en ce moment. Moi, je pense pas qu'on en parle assez d'itinérance pour l'ampleur du phénomène que c'est.
0: On n'en parle pas, en tout cas, de toutes les manières dont on pourrait en parler. On parle souvent des mêmes deux, trois affaires. Le prix que ça coûte. Le prix que ça coûterait pas. La cohabitation difficile, les campements, alors que la situation est autrement plus vaste que ça, et la série ça fait un travail là-dessus.
5: Puis je veux juste rajouter que j'ai vu le 1 et 2, puis j'ai eu des éclats de rire, des fous rires, parce que il y a des situations loufoques aussi, parce qu'on parle de nuances de l'être humain, mais l'être humain, des fois, c'est loufoque.
0: Ça n'a pas de sens. Il y a des affaires loufoques, puis il y a des personnages qui sont là pour ça. Le personnage de
2: Kevin.
5: Kevin ou Ariel.
0: Le personnage
2: interprété par Sam Elouard.
0: Exact.
2: Oui, exactement. Mais le personnage de Kevin, qui est très excentrique, très énergique, très positif, il est heureux. La vie va bien. Il y a vraiment un gros background quand même familial. C'est compliqué, mais il est heureux.
0: Alors, on vous invite à écouter, à être de ce rendez-vous social et télévisuel. Ça peut juste être un rendez-vous télévisuel, si vous voulez. À 21h sur ICI Télé et ICI Tout.TV, dans des textes de Pascal Renaud-Hébert. On avait avec nous Céline Bonnier et Michael Gouin qui se retrouve dans la série et il a accepté notre invitation, le directeur général de l'organisme L'Anonyme, Julien Montreuil. Merci infiniment à vous trois.
5: Merci.
1: Merci beaucoup.

0: C'est la pièce Rivière de Oui Merci qu'on vient tout juste d'entendre et c'était délicieux comme pièce. Juste pour faire un petit lien avec le sujet d'avant, sachez que le mouvement communautaire à bout va tenir un rassemblement national à Trois-Rivières demain. Donc, vous allez entendre parler de ce milieu communautaire et de leurs attentes envers les partis politiques, donc demain. Au début de semaine, à cette heure-ci, à peu près, ce qu'on fait à chaque lundi, c'est vous proposer les mots qui résonnent, en référence, bien évidemment, là, ça sonne Céline Dion. Et chaque semaine, en alternance, il y a des chroniqueurs donc, qui nous invitent à un espace d'exploration linguistique autour d'un mot. Et aujourd'hui, c'est l'autrice et poétesse éditrice critique littéraire qu'on retrouve, Vanessa Bell. Bonjour, Vanessa.
1: Bonjour, Pénélope.
0: Le premier mot était « bonheur » et là, on est ailleurs.
1: Ben ailleurs, oui et non. En fait, on les lit. Donc, aujourd'hui, on va parler du mot « crise ». Et un mot, en fait, auquel je m'intéresse depuis plusieurs années, mais particulièrement, j'ai envie de dire, depuis que j'ai franchi la quarantaine.
0: Donc, période de crise.
1: Oui, voilà. Mais une crise, en fait, comme ce qui m'intéresse dans la crise, c'est vraiment l'axe de la crise comme acte d'émancipation. Donc, la crise joyeuse, l'aspect positif de ce mot-là et tout ce qu'il sous-tend comme vecteur de changement et de lien social. Donc, on glisse doucement sur tout ce qu'on s'est dit juste avant. Et donc, je pensais convoquer plusieurs personnes. Déjà, pour moi, la crise, elle résonne particulièrement dans la voix de l'intellectuelle et féministe afro-américaine Bell Hooks, pour qui la crise donc devient ce fameux signal d'alarme, oui, mais aussi surtout une opportunité de transformation sociale profonde. Et là, j'avais envie juste de mettre sur ton radar et sur le radar des personnes qui nous écoutent, l'excellent, magnifique documentaire Yannouni, qui est coproduit entre autres par Leonardo DiCaprio et qui est tout à fait gratuit sur YouTube par ailleurs, et qui raconte le combat de Chuma Chipaya, qui est une militante autochtone qui a survécu à 6 tentatives d'assassinat, entre autres parce qu'elle et son conjoint défendent la forêt amazonienne de l'extractivisme, entre autres de l'or. Et ce qui est particulièrement intéressant dans ce documentaire-là, qui est à la fois une espèce de thriller et une histoire d'amour, c'est tout l'aspect en fait de la lutte et de l'engagement et de la protection du monde et du territoire au moment même où eux deux sont sur le point de mettre au monde un enfant. Donc, qu'est-ce qu'il y aura pour nous et pour eux dans le futur? Et ce que j'ai trouvé très intéressant, en fait, c'est le motif récurrent qui va lier crise, amour, collectivité, vie et mort. Et je trouvais que dans un contexte électoral, aussi à quelques jours du 30 septembre, qui est la Journée nationale de vérité et de la réconciliation, ça me semblait un mot tout à fait à propos à amener en studio avec ce qu'elle a, non pas de facile, mais ce qu'elle a de réjouissant.
0: Si on fouille un peu dans son étymologie.
1: Oui. Exactement. Donc là, on part du grec. Ce que j'ai trouvé intéressant, c'est que des fois, quand on va dans différentes langues, on trouve des racines différentes. Mais là, crise, ça semble être assez unanime. Donc, du côté du grec, on vient du mot krisis, qui est issu du verbe krinen, qui veut dire donc passer au crible, trier, séparer ou juger. Donc, on était déjà là-dedans et le latin va prendre le mot, le transformer en crisis, qui va se spécialiser d'abord dans le domaine médical. Donc, chez les médecins antiques comme Hippocrate, par exemple, la crisis va désigner vraiment un moment décisif d'une maladie où l'état du patient va basculer. Donc, on a déjà cette

0: émotions-là de bascule, soit vers la guérison, soit vers la mort. Et là, il va falloir attendre le 15e siècle pour voir apparaître le terme en français, toujours avec ce sens médical de phase critique d'un mal. Mais au 17e siècle, on va élargir, on va sortir un petit peu en dehors de la médecine et le mot va tout simplement désigner en fait une phase décisive, un moment de rupture, de trouble ou de bouleversement violent dans une situation qui peut être politique, économique. Et là, apparaît la notion personnel. Et on y viendra, en fait, je fais la blague avec la crise de la quarantaine, mais quand même, les crises, on en vit tout au long de notre vie. Je pense à mon adolescent de 14 ans que je salue, bonjour Jules, qui vit aussi une forme de crise et qui est toujours une crise d'émancipation. Et ce que je trouvais très intéressant, c'est d'aller chercher la notion de crise du côté de la politicologue, philosophe et journaliste allemande, Anna Arendt, qui va venir vraiment passer ce moment de rupture-là et elle va dire en fait la crise c'est simplement un moment, ben pour faire simple, on s'entend, où le passé et la tradition ne guident plus le présent. Donc forcément, ça va nous obliger à penser par nous-mêmes. Et là, ce qui est intéressant, Pénélope, c'est que à partir du moment où on pense par nous-mêmes, ben la crise devient une brèche qui va permettre d'exercer de nouveau sa pensée critique et d'inventer des nouvelles manières d'habiter le monde. Ouais, absolument. Et moi, j'aime beaucoup l'idée de la crise comme révélateur, comme un moment de vérité. On va le voir aussi même dans nos crises personnelles. Quand on arrive vraiment au plus fort de la crise, c'est là où on dit des choses qu'on enfouit en nous, où on va prononcer des choses qu'on se dit « j'aurais jamais pensé dire ça à voix haute », mais la crise l'oblige presque.
1: Parce qu'on est, ouais, c'est ça. Il y a plus d'autres options, il y a plus d'autres issues que par en avant, on dirait.
0: Exactement. Par en avant est effectivement le bon chemin à suivre. Parce que la crise, il faut la traverser. Ensuite, ben il y avait aussi le verbe criser, qui est un verbe qu'on utilise peut-être moins au Québec, mais qui est français.
1: Je savais pas du tout que c'était un verbe.
0: Ben, je l'ai appris aussi, je te le confie. Okay. Et ce verbe donc qui veut dire se mettre en colère. Et là, oh, notion de colère, un autre mot que j'affectionne particulièrement. J'ai attrapé ça et j'ai aimé que crise et colère se frôlent parce que chez Charles Pépin, par exemple, on va dire ben la crise c'est une déchirure du réel et ça c'est vraiment une image que je trouve puissante et intéressante. Et cette déchirure du réel-là, elle contient une puissance d'ouverture dans laquelle, forcément, à partir du moment où il y a une limite infranchissable qui a été franchie, ben ça va provoquer une colère qui, si elle n'est pas haineuse, va être forcément une colère saine. Et on ne parle pas assez, je trouve, Pénélope,
1: de la colère saine. En fait, on a parlé ce matin avec la Sumotori qui nous racontait, Nadia, qu'effectivement, à partir du moment où elle a été capable de profiter de son corps gros pour tout ce qu'il lui offrait dans le sumo, pour elle est allée là-dedans. C'était vraiment intéressant de l'entendre sur la colère comme moteur qui l'a propulsé, un fond de colère là, qui l'a propulsé dans certains des mouvements du sumo.
0: Et de la même manière, en fait, que la crise, ce que tu évoques, c'est la même chose. Ça va nous permettre, en fait, de réévaluer ce qui compte pour nous, puis va nous amener à prendre des décisions inédites. Donc, j'imagine que de se lancer dans cette activité-là, par exemple, n'était peut-être pas dans son chemin de vie au départ. Donc, si on y va vraiment rondement, étymologiquement, une crise va vraiment désigner un moment de vérité et ou de choix décisif qui va obliger à trancher pour provoquer un changement. Et cette fin de semaine, je faisais une très belle formation dans la forêt boréale et kilomètre cube avec le Centre Bang et l'artiste Muriel Lemond m'a mis entre les mains une citation que je trouvais tout à fait à propos d'Einstein qui disait « Mais les problèmes, donc voire les crises, ne peuvent pas être résolus avec les modèles de pensée qui ont conduit au problème et où à la crise. Ça, je pense que c'est comme une petite sagesse que j'avais envie d'amener en studio avec nous ce matin. Et là, si on pense aux crises plus largement, il y avait quelques crises que j'avais envie d'évoquer, non pas parce que elles sont joyeuses, hein, faut faire attention, c'est pas ce que j'essaie d'exprimer, mais que les crises sont des moteurs de transformation personnelle et ou sociale. Donc, j'avais pensé entre autres à la Grande Dépression dans les années 30, une crise économique mondiale, bien sûr, qui va faire que le Québec, oui, est plongé dans la pauvreté, mais qui va nous amener à créer le filet social et aussi la naissance du mouvement coopératif. Et là, même si on peut, oui, se questionner sur la viabilité des modèles collectifs mis en place il y a une centaine d'années, ben il faut jamais

0: oublier, comme le bonheur d'ailleurs, Pénélope, que le facteur déterminant dans le succès de l'humanité à petite comme à grande échelle, ça reste le pouvoir de la communauté. Et récemment, j'écoutais une entrevue de Brian Eno qui énonçait ceci que j'avais envie aussi d'amener avec nous pour qu'on réfléchisse ensemble à ce que ça peut être, peut-être pas maintenant, mais dans le futur, donc je le dépose. Il disait, si les grandes idées novatrices sont généralement formulées par des individus, elles sont presque toujours le fruit de communautés. Donc là, on apportait avec la crise le concept d'intelligence coopérative et ça me réjouissait complètement. Je pense que ce sera quelque chose à creuser davantage dans une prochaine chronique, peut-être. Après, bon, bien sûr, il y a d'autres crises autour de nous. Je pense à la crise d'octobre qui a bien sûr disqualifié complètement la violence comme moyen d'action politique au Québec. La crise d'Oka qui est devenue, oui, une prise de conscience collective qui a surtout forcé les institutions, les gouvernements et la population à reconnaître l'importance et la vérité des droits ancestraux et territoriaux des Premières Nations. Et j'avais envie, parce que je vois le temps filer, et il y avait un petit passage que j'avais envie d'amener par rapport à la crise qui je pense, si on ramène ça sur le plancher des vaches, là, va vraiment nous mettre en lumière tout ce que j'essaie de dire autour de la crise. C'est un court extrait d'un texte apparaître aux éditions du Quark qui s'appelle « Piéger les géants ». Et c'est la lumineuse et engagée Gabrielle Izaguirre-Falardeau qui vient illustrer, il me semble, tout ça dans une seule anecdote. Et elle écrit ceci. Au Honduras, les pannes d'électricité surviennent fréquemment. On dit alors « c'est fouet la lousse ». Et j'aime traduire cela par « la lumière nous a quittés ». Alors, c'est une autre lumière qui apparaît, celle des étoiles soudainement abondantes et du ciel qui se rapproche de nos têtes. Une fois où, avec ma tante Melba et ma cousine Alma, nous étions sortis de la cour nous confier à propos de nos amitiés, puis d'une autre durant laquelle, avec tous mes cousins et cousines, nous avions écouté dans le salon des radiothéâtres d'horreur et partagé des histoires de fantômes. Quelque chose existe de grandiose dans le rassemblement spontané que provoquent ces ruptures du quotidien. Peut-être faut-il créer des brèches dans le trajet lisse de l'existence pour enfin mesurer notre capacité de faire ensemble. Et j'aime tellement, Pénélope, cette idée de brèche dans le quotidien, de moments comme on le fait présentement, toi, moi et vous, les auditeurs, auditrices, et à chaque semaine, pour réfléchir, pour réévaluer, pour questionner et tout ça. Ça veut dire quoi? Ça veut dire prendre soin. Et elle est là, la beauté des crises, je pense, dans ce qu'elle force de temps autre, de déplacement de nous-mêmes, dans nos trajectoires de vie, qu'elles soient sociales ou personnelles. Car il ne faut pas oublier, la crise, à petite comme à grande échelle, elle survient toujours au même moment, c'est-à-dire lorsqu'on s'est laissé porter par le cours des choses sans faire de choix, sans prendre de décision et sans prendre de risques. Donc, les crises sont d'excellents moments pour se décentrer et de magnifiques opportunités, je crois, pour réapprivoiser l'incertitude et d'aborder les événements avec curiosité. Et ça, je trouve ça super intéressant parce que j'ai une amie qui, à chaque fois qu'il lui arrive quelque chose de terrible et de terrifiant, me dit toujours « Ah, c'est intéressant ». Et je trouve que c'est une belle manière de cultiver la curiosité plutôt que la défaite ou l'apitoiement. Et ça m'apparaît comme une espèce de posture de résistance et de résilience magnifique. Donc, ce que j'avais envie ce matin, c'était peut-être de nous inviter, en fait, à revoir notre préjugé envers ce mot-là, qui est le mot « crise », et l'aborder peut-être comme un événement joyeux qui peut être rude sur le moment, mais qui nous apporte, comme tu le disais, Pénélope, vers l'avant, vers peut-être pas mieux, mais en fait définitivement différent. Donc, réapprendre le langage pour aussi se tricoter une nouvelle réalité.
1: C'est difficile et parfois impossible quand on est dedans, quand il y a crise du logement, quand il y a crise d'urticaire, quand il y a des crises qui sont douloureuses, qui sont parfois insurmontables, infranchissables. Tout à l'heure, j'ai dit spontanément qu'ils nous obligent à aller de l'avant, mais pour plusieurs personnes, ils restent dans la crise et la vie se termine pour eux dans cette crise-là parce qu'ils n'ont pas été capables de voir l'autre côté. Je pense à des crises qui sont des conflits, par exemple, dans lesquels on retrouve aussi la mort. Mais c'est intéressant de voir dans nos crises collectivement,

0: On utilise beaucoup le mot crise aussi. C'est intéressant de prendre ce pas de recul que tu nous offres ce matin, Vanessa Bell. Ça, c'est sûr. Dans nos crises quotidiennes aussi, mm-hmm. elles n'ont pas toutes besoin. Nos obstacles n'ont pas toutes besoin de devenir des crises. Ça, c'est intéressant. Oui. Et même quand on est dans la crise, c'est intéressant, même si on embrasse la crise, effectivement, de défaire cette idée-là qu'il n'y a que de la destruction dans cette crise-là, oui. Mais qu'on peut aussi être, ça peut aussi être un moteur de construction.
1: Oui, bien sûr. Puis je le pensais aussi en ce sens-là, c'est-à-dire septembre c'est le mois de la prévention du suicide. Ouais. Il y a plusieurs crises qui sont en cours comme tu le mentionnes exactement. Et je me disais des fois il faut se rappeler dans le mot qu'il y a des racines qui peuvent donner espoir. Donc je le répète, c'est pas pour dire la crise est quelque chose de facile, mais la crise est assurément sert. Un propos. Et si on ne l'évite pas, et si on l'adresse, et si on le fait collectivement, parce qu'encore une fois, comme pour le bonheur, hein, c'était là-dessus que reposait notre bonheur, finalement, c'était dans le soin des autres, et c'était dans la collectivité, dans la communauté, on pouvait trouver une certaine émancipation de l'autre côté. Et d'ailleurs, à ce sujet, j'avais envie d'inviter un de mes petits livres favoris chouchou qui a bercé mon adolescence. Donc, je vous invite à lire et à relire « Éloge du risque » de la philosophe et psychanalyste Anne Dufour-Mantel, bien sûr, pour vous convaincre, pardon, si ce n'est pas déjà fait, que les crises ne sont pas des accidents à contourner, à éviter, comme je le disais, ou pire, à ignorer, mais une opportunité d'engagement, et là, je pense que ça, c'est un mot cardinal, une opportunité d'engagement et d'émancipation. J'avais envie de lancer cette phrase célèbre pour terminer ce micro, donc je le détourne, le sens peut-être, une phrase célèbre à tort ou à raison attribuée à Churchill qui disait « Ne gaspillez jamais une bonne crise. »
0: Ouais, exact, super intéressant Vanessa Bell, et j'en profite. Merci pour cette exploration autour du mot crise, merci infiniment. Deuxièmement, tu étais avec nous vendredi à l'émission même si tu n'étais pas là.
1: Oui.
0: Parce que c'est grâce à toi si on a eu 4 de ces 6 personnes donc qui ont fait cet incroyable périple dont on a parlé au Nunavik. Donc on avait avec nous 4 femmes parce que c'est dans la revue Zone occupée dont tu as dirigé la dernière édition que tu lançais d'ailleurs au Saguenay la semaine passée et que tu vas lancer, si je comprends bien, le 26 septembre aux Îles de la Madeleine. Donc, Zone occupée, ce magazine de réflexion d'art et de culture. Très intéressant. Et là, ce sera avec qui aux Îles de la Madeleine?
1: Ce sera avec l'artiste et autrice aussi, Alfia Jonka. Il y a toute une panoplie de femmes de la communauté qui ont attrapé des textes dans ce numéro-là autour des sororités. Mmh. Et on va réfléchir ensemble, on va rire, on va peut-être même regarder notre bonheur collectif et défaire nos crises. Tiens.
0: Très bonne idée. Vanessa Bell, merci infiniment.
1: Merci à
0: et
1: toi.
0: Et on se retrouve éventuellement.
1: Tout bientôt.
0: Autour de ce micro, tout bientôt. Bonjour Alec.
2: Bonjour Pénélope.
0: Alors, c'est un retour à ce micro?
2: Ben oui, en fait, je suis de retour depuis jeudi à ce micro quand même.
0: Ah, c'est moi qui n'étais pas là.
2: C'est ça, vous étiez.
0: Avec vous.
2: C'est ça, vous étiez à Québec et là, vous n'aviez pas le temps de me parler.
0: Exact,
2: c'est
0: exact. Ça, donc là, on se passe ce matin. Très heureuse de ça. Vous avez été quand même très occupée la semaine dernière. Et là, ça commence avec quoi aujourd'hui?
2: On reçoit la présidente du Conseil du Trésor, France-Hélène Duranceau, pour parler de ce dérapage informatique au ministère de la Santé. Un budget qui était prévu pour le CIFA, le système d'approvisionnement, de 96 millions au départ. Ça pourrait coûter jusqu'à 1 milliard de dollars sur plusieurs années, ce système informatique au ministère de la Santé. Donc, France-Hélène Duranceau, qui est un peu la gardienne de la bourse actuellement au gouvernement, qui a autorisé ce projet à aller de l'avant, va venir s'expliquer. On parle de la possibilité que le Canada se rapproche vraiment beaucoup de l'Union européenne un peu plus tard cette semaine lorsque Mark Carney va aller faire un discours au Parlement européen. Alors Stéphane Dion va être avec nous, lui qui a été ambassadeur auprès de l'Union européenne là-bas. Qu'est-ce que ça peut vouloir dire? Puis on fait un petit tour au tournoi de golf du Canadien de Montréal. Tiens, c'est aujourd'hui. Les coulisses, les bruits de coulisses du Canadien de Montréal. La saison recommence bientôt. Voilà.
0: Alors, bonne première de la semaine, Alec.
2: Merci.
0: On vous écoute à Midi Info, c'est dans une demi-heure. Demain, entre autres, invité Francine Ruel sera avec nous. Également, l'auteur d'une enquête, une vaste enquête. Il a tenté de découvrir si effectivement des scientifiques peuvent confirmer qu'on vit dans une grande simulation, nous, ici, sur la planète. Est-ce que notre conscience est la nôtre ou elle était, ou est-elle dirigée par d'autres? Voilà notamment ce qu'on fera demain. Les sentinelles de l'air du temps s'en viennent après ceci.
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0: Ici Louis de Belleval, voici les informations. L'heure est aux préparatifs pour les chefs des cinq principaux partis en vue du premier débat de la campagne électorale mardi soir. Et c'est en l'absence de sa chef que le gouvernement de la CAQ a dû se défendre au sujet de l'évaluation d'un projet informatique en santé qui est passé de 96 millions à 1 milliard de dollars. Thomas Gerbet.
1: La ministre de la Cybersécurité et du Numérique désavoue le travail de ses propres fonctionnaires. France-Hélène Duranceau affirme que leur analyse avec des firmes d'experts comptables n'était pas réaliste.
2: Le 1 milliard de dollars qui est mentionné comme des coûts potentiels, c'est basé sur des hypothèses, OK, des hypothèses, des extrapolations de projets qui ont mal été.
1: Le gouvernement Fréchette a été sur la défensive toute la journée. Ses opposants dans la campagne électorale disent qu'il n'a rien retenu des leçons du fiasco de Saclic. Les chefs libérales, solidaires et conservateurs, Charles Milliard, Rubagaz et Éric Duhem.
3: Je suis outré, je suis dégoûté parce que j'ai lu.
4: Christine Fréchette, ce matin, devrait être gênée.
5: Ah, non seulement ils n'ont pas appris, mais c'est encore pire ce qu'ils nous proposent aujourd'hui.
1: Du côté de Santé Québec, l'argument principal, c'est que le projet CIFA doit absolument être réalisé pour remplacer les vieux systèmes administratifs. La vice-présidente aux finances, Sonia Dugas.
6: C'est qu'on parle beaucoup de ce que ça coûte, mais il faut aussi penser à ce qu'on économise avec CIFA. Donc, c'est quand même 1,2 milliard d'économies.
1: Selon les fonctionnaires du gouvernement, Santé Québec a exagéré les économies de son projet. Ici Thomas Gerbet, Radio-Canada, Montréal.
0: Et puis le chef libéral Charles Milliard a dit avoir entendu les critiques formulées par d'anciens élus et militants libéraux qui ont confié leurs inquiétudes à Radio-Canada. Charles Milliard affirme avoir ajusté sa stratégie électorale. Marie-Josée Paquette-Comeau.
7: Un mauvais début de campagne. C'est le constat que font plusieurs vétérans libéraux qui voient le parti stagner dans les intentions de vote depuis 19 jours. Radio-Canada s'est entretenu avec 12 d'entre eux. Certains anciens élus estiment que l'équipe entourant le chef libéral manque de jugement politique. Ils déplorent le choix de ne pas avoir d'emblée apposé le visage du chef sur l'autobus de la campagne. Un ancien organisateur libéral a sévèrement critiqué la vidéo qui prenait la forme d'un discours à la nation, diffusée lors de l'entrée en vigueur des contre-tarifs. Selon lui, elle était mal ficelée. Si rien ne change, ils craignent que le parti ne perde son statut d'opposition officielle à l'Assemblée nationale.
8: Accepter la critique en politique, c'est le forfait de base.
7: Charles Milliard dit avoir entendu les doléances.
8: J'ai fait un certain nombre de changements. Vous avez vu mon fameux visage sur l'autobus hier. J'ai entendu ce que les gens avaient à dire là-dessus.
7: Les membres de son caucus demeurent confiants. Voici la députée de Westmount-Saint-Louis, Jennifer Macaron, suivie de celui de La Fontaine, Marc Tanguay.
9: Honnêtement, je pense que Charles était très lucide. On va attendre pour les débats. Je pense que ça va changer aussi la donne, la perception que les gens, ils ont.
10: Bien, écoutez, je pense qu'on fait, une bonne campagne. Le chef arrive avec des propositions qui sont très tangibles. Les débats vont commencer. Ce sera l'occasion de voir les différences.
7: Les attentes des libéraux restent élevées, même si c'est la première fois que Charles Milliard prendra part à un débat des chefs. Ici Marie-Josée Paquette-Comeau, Radio-Canada, Montréal.
0: Des chefs d'entreprise, des responsables politiques et de grands dirigeants de la finance sont réunis à Toronto pour le premier sommet canadien de l'investissement à l'invitation du premier ministre du Canada. Mark Carney évoque un objectif de 1 000 milliards de dollars en investissement dont chaque province pourrait bénéficier. Le ministre des Finances du Québec, Éric Girard, est sur place. Il évalue la part que la province pourrait décrocher à environ 225 milliards de dollars.
11: Depuis de nombreuses années, il y a un sous-investissement privé. Et là, on attire les plus grands investisseurs étrangers pour leur montrer des projets au Québec et au Canada. Donc, c'est important d'être présent. Et le Québec est bien représenté. La Caisse est ici, Hydro-Québec est ici, Investissement Québec. Plusieurs entreprises de grande qualité sont ici du Québec.
0: Le sommet se poursuit mardi. Et puis enfin, aux États-Unis, la Cour suprême rejette le recours de Donald Trump pour restreindre le vote par correspondance. Les États américains pourront procéder à la distribution postale des bulletins de vote en suivant les règles en vigueur sous leur propre juridiction en vue des élections de mi-mandat de novembre. Manon Globinski est à Washington.
12: C'est une défaite cuisante pour un président qui, l'an dernier, écrivait sur son média Truth Social, tout en majuscule, « Les élections ne peuvent jamais être honnêtes quand il y a du vote par correspondance. » Et pourtant, lui-même vote par la poste en Floride. Mais il affirme, sans que ses avocats l'aient démontré, que ce mode de scrutin permet à des non-résidents des États-Unis de voter, d'où son désir de l'encadrer, même si ce sont les États qui gèrent, chacun selon ses règles, les élections. Donc, il voulait que ce soit le service

0: service postal, le USPS, qui soit responsable de s'assurer que seules les personnes dont les États auraient fourni noms et adresses reçoivent une enveloppe qui porterait un code QR permettant la vérification. Dernièrement, un lanceur d'alerte du service postal disait que jamais le logiciel développé pour l'occasion par USPS ne fonctionnerait adéquatement, que des centaines de bulletins auraient pu être rejetés parce qu'un seul code QR aurait été erroné. Et puis, dans trois États, les bulletins sont déjà en route. Un juge fédéral de Boston avait émis une injonction plus tôt ce mois-ci. La Cour suprême ne fait que la confirmer, vraisemblablement à 7 juges contre 2. Donc, des juges conservateurs disent non au président. En 2024, 37 % des démocrates et 24 % des républicains ont voté par la poste. Ici Manon Globenski, Radio-Canada, Washington.
1: C'était les informations à l'antenne de Radio-Canada.

0: Dernier segment. À passer ensemble ce matin, comme tous les lundis, on retrouve deux de nos trois sentinelles de l'air du temps. Chris Bergeron, bonjour.
1: Coucou.
0: Vice-président de culture et tendance chez Cossette. Arnaud Granata, bonjour.
2: Bonjour Pénélope.
0: Producteur associé et collaborateur à Dans les médias Télé-Québec. Félicitations.
2: Merci. Oui, on a eu un Gémeaux pour la meilleure émission magazine service.
0: Magazine de service ou d'intérêt social.
2: Exact.
0: Bravo.
2: Oui. On est très heureux. Puis j'ai envie de. Ça fait 10 ans que l'émission existe et on parle souvent des gens qui sont en onde et qu'on voit à l'écran. Mm-hmm. Mais moi, j'ai aussi envie de rendre hommage à tous ceux et Mais celles oui. qui travaillent pour permettre qu'on soit en onde. Et j'ai notamment une pensée pour Véronique Di, qui est la productrice qui je travaille depuis maintenant 10 ans. Et c'est un concept qu'on a créé ici au Québec. Et c'est quand même fou. Je me rappelle encore quand on s'échangeait des courriels sur le concept de cette émission-là. Et de voir que 10 ans plus tard, elle est encore là et elle est encore pertinente. Je trouve ça remarquable et ça me touche beaucoup.
0: Beau. Et la semaine dernière, c'était donc une émission pour souligner les 10 ans de cette émission-là, avec Karine Vanasse aussi, qui était là. Puis je me suis pris la binette également dans cette vidéo de 10e anniversaire.
2: Vous étiez dans notre...
0: deuxième émission.
2: Première saison, vous étiez une de nos invitées.
0: Oui, je pense que c'était la deuxième de la première saison. C'était très agréable.
2: Vous avez fait confiance, c'est quand même formidable.
0: Il fallait plonger, les amis. Alors, 10e saison, voilà, les mercredis 21h à Télé-Québec. Chris, on commence avec ce sujet de la marque Desigual. Avec une porte-parole très particulière.
3: Ben oui, la charmante Vivian Wilson, mannequin trans, qui s'est révélée il y a 2-3 ans maintenant sur les podiums. En grande partie parce que
0: elle se trouve accessoirement.
3: Alors oui, elle a un grand talent de mannequin, elle est jolie et tout
0: ça. Ouais, vraiment.
3: C'est la fille de Elon Musk. Mais non seulement c'est la fille de Elon Musk, mais c'est la fille de Elon Musk qui est en guerre contre Elon Musk, parce qu'on le sait, Elon Musk c'est quelqu'un qui n'aime pas beaucoup les personnes transgenres. Ou en tout cas, je vous l'apprends si vous ne le savez pas, il écrit régulièrement des messages et d'ailleurs il a écrit sur X qu'il avait perdu son fils qui avait succombé au virus woke. Alors voilà, on est dans cette ambiance familiale.
2: Ça va être sympa les dîners
3: très saine. Je ne crois pas qu'il y en ait beaucoup des
0: et donc rassembler tous ces enfants de toute façon de toutes ces différentes mères là, ça doit être complexe dans l'horaire.
3: Oui,
0: là, quand même.
3: Ça doit pas arriver souvent. Donc Desigual, qui est une marque espagnole connue parce qu'elle a habillé des générations de profs d'espagnol avec l'effet patchwork. Si vous voyez le cliché, c'est un petit peu ça, l'effet patchwork, un peu sorcière latine échevelée, voilà. Mais c'est une marque qui a essayé de tenter finalement le tout pour le tout, en se disant dans un univers médiatique où tout est beige ou gris et tout ça, dans le monde de la mode, on le voit, c'est de plus en plus terne. On va oser la couleur et puis on va aussi oser un discours. Et donc, ils ont lancé cette campagne qu'on va écouter tout de suite, un petit extrait qu'on lance, allons-y.
4: It was designed to obey. I wasn't.
0: Bon, si on l'a
3: Il manque
0: vu,
3: les images.
0: Ouais, c'est ça.
3: Il exact. Manque les images. Je vais vous le mimer.
0: À la radio.
3: Donc, ce qu'on voit, c'est notre amie Viviane habillée en Desigual, très chic d'ailleurs, étonnamment chic pour du Desigual. Mm-hmm. Elle est dans un parc. Et derrière elle, il y a un robot humanoïde comme ceux que prépare notre ami Elon Musk, qui est en train de tondre la pelouse. Et elle allume un petit jet d'eau. Et le robot tombe par terre, il est électrocuté par le jet d'eau. Et elle dit, en pointant le robot, ce robot a été conçu pour désobéir, pour obéir, et moi je suis né pour désobéir.
0: Wow.
3: Et donc, Desigual se positionne donc comme tout d'un coup une marque rebelle.
0: Honnêtement, j'aurais jamais vu ça venir de Desigual.
3: Oui, absolument, parce que c'était une marque gentille.
0: Ah ouais.
3: C'était une marque hippie à la base.
0: Un peu has-been.
2: Un peu, c'est ça que j'allais dire, un peu tombé en désuétude.
3: Oui, depuis longtemps d'ailleurs.
2: Mais là, elle revient parce que c'est un peu, on est de retour dans les années 2000.
3: On est de retour dans les années 2000 et je pense qu'il y a en ce moment un signal que certaines personnes veulent envoyer, c'est-à-dire je ne rentre pas nécessairement dans les cases, je ne veux pas être robotisé, et donc je vais oser un petit peu plus de style que d'habitude, un petit peu plus de folie que d'habitude. Et c'était la seule porte de sortie possible pour une marque comme Desigual. C'est-à-dire qu'ils auraient pu décider de rester dans le beige, enfin, ou plutôt de continuer d'essayer de faire comme du Zara ou d'autres marques comme ça, de suivre la majorité, ou se positionner en porte-à-faux par rapport à tout ça et dire non, nous on va être un petit peu les rebelles.
0: J'essaie de voir un peu là, qu'est-ce que ça donne leurs vêtements aujourd'hui.
3: Oui, ben oui, on peut regarder, mais on est à la radio, donc c'est plus difficile. Mais ce qui est intéressant par rapport à ça, c'est qu'une campagne comme ça, ça n'arrive pas du jour au lendemain, donc il faut la planifier. Et Desigual, quand même, ils ont réussi à anticiper un mouvement anti-IA qui se consolide seulement depuis quelques semaines ou peut-être depuis cet été. C'est-à-dire qu'il y avait des gens qui disaient bon, l'IA, on en a un petit peu marre et tout ça. Il y avait peut-être quelques papiers qui étaient sortis. Mais là, toute la conversation qu'on voit en ce moment même avec OpenAI et Anthropic qui sont un petit peu en train de se battre, de se démêler pour dire qu'est-ce qu'on dit par rapport à nos agents rebelles. Et là, Desigual arrive en disant bah nous, on prend le parti de l'humain et on prend parti de l'humain en attaquant directement un des fondateurs de ce grand mythe technologique qui est l'intelligence artificielle.
2: Bon, l'ironie, c'est que probablement cette entreprise, comme toutes les entreprises en ce moment, utilise l'intelligence artificielle. Très simplement. Ouais.
3: Honnêtement, on ne sait pas.
0: Ben, ne serait-ce que pour leur opération
3: de ciblage. Alors, probablement pour les places.
0: De ciblage,
3: pour
0: les de places. Production, d'usine.
2: Les gens
0: ça,
2: marketing
0: là,
2: doivent, dans leurs équipes,
3: j'imagine.
2: Vous le savez, doivent utiliser ChatGPT.
3: Bon, ben, je vais me brûler en boule mais ce que je voulais dire par rapport
0: mais
3: à ça.
0: Mais on peut utiliser l'intelligence artificielle, mais sans, être contre la déshumanisation.
3: Sans être gaga du truc.
0: Oui, la robotisation.
3: Et sans accepter le modèle social, que nous voudraient nous imposer certains de ces grands patrons-là, dont Elon Musk. Je pense que c'est ça qui est intéressant dans cette nouvelle.
0: Évidemment, on n'a pas eu de réaction de Elon Musk par rapport à la campagne de sa fille ou?
3: Pas que je sache, non.
0: OK.
3: Non.
0: Il y a d'autres, j'allais dire d'autres chats à fouetter.
3: Il a d'autres enfants à fouetter, c'est gentil.
2: Non, ça se dit pas. Il se rappelle même plus qu'il a tous ses enfants là, je sais pas.
0: Merci beaucoup, Chris.

0: On se dandine, on se dandine.
1: Automatique, ça part, puis ça part. Mais donc, qui is bringing sexy back ces temps-ci?
0: Eh bien, les jardiniers, figurez-vous, Pénélope. Ouais, on avait déjà eu la mode des prêtres sexy sur Internet. Je sais pas si vous vous rappelez. Enfin, ceux qui ont regardé la série Fleabag pensent probablement à Andrew Scott ou plus récemment Josh O'Connor dans Wake Up Dead Men, le troisième film de la série Knives Out sur Netflix, où il incarne le père Judd Duplantis. Ici, un jeune prêtre qui se retrouve mêlé à une enquête menée par Benoît Blanc, qui est joué par Daniel Craig. Mmh. Et ce qui est intéressant de Josh O'Connor, donc qui incarne vraiment le côté prêtre sexy là-dedans, à la ville, a aussi incarne la nouvelle obsession d'Internet qui est le jardinier sexy. Parce que dans la vraie vie, l'acteur britannique est un passionné de jardinage. Il cultive notamment des fleurs, de la rhubarbe chez lui dans sa campagne anglaise. Je vous vois. Mais moi aussi, je cultive tout ça, mais pas dans ma campagne anglaise, dans ma campagne montréalaise.

0: De la rhubarbe?
1: De, oui. Il n'est pas
2: dans
1: le
2: seul. Dans la cour?
1: Non, pas de la rhubarbe. Je dis okay. Oui, mais en fait.
2: Parce que moi, je connais votre cour, là. J'étais quand même, pense pas.
1: Quelques fleurs.
2: OK.
1: Il y a quelques fleurs. il n'est pas le seul, en fait. Après, donc, voici donc cette tendance des hot gardeners, en anglais.
2: Toute la façon dont vous dites, c'est hot.
1: Parce que, non, Pénélope, l'homme du moment n'est plus nécessairement dans un gym ou au volant d'une voiture de luxe. Il est dans son potager, les mains dans la terre, quand même avec une chemise un petit peu ouverte,
2: ça,
1: un sécateur à la main et, idéalement, une très bonne lumière pour faire de belles photos pour Instagram. Alors, ça peut sembler anecdotique, mais donc, le jardinage connaît une véritable explosion sur les médias sociaux.
0: Qu'est-ce qu'il fait l'hiver?
1: Ah ben, il
2: fait des neiges,
1: il met des vieilles photos où il habite dans un pays qui n'est pas le Québec ou le Canada. Alors, au début de 2026, TikTok comptait environ 3,3 millions de publications associées à ce mot-clé gardening, donc jardinage, une hausse de 50% en un an selon les données de la BBC. Et parmi les vedettes de ce mouvement-là, il y a plusieurs influenceurs, notamment Amish Powell, qui est un artiste floral britannique, qui fait des choses très belles, des beaux bouquets, et on le voit aussi, évidemment. Donc, c'est soit vous vous attardez à ses fleurs, soit à sa propre personne. Il y a Rollo Skinner.
2: Ah oui, ok.
1: Non, ouais, c'est ça. Il y a Rollo Skinner qui, lui, crée des décors botaniques aussi. C'est de toute beauté, toujours avec quelques photos de lui par-ci par-là, plus ou moins dénudées. Et Charlie McCormick, un véritable jardinier, mais qui, lui, a été mannequin pour la marque G.W. Anderson, donc une grande marque de luxe dont on en voit beaucoup aujourd'hui. Alors pourquoi le jardinage est-il soudainement devenu aussi séduisant? Moi, c'est la question que je me suis posée cette semaine. Alors d'abord parce que je crois qu'on est fatigué du numérique. On passe nos journées devant nos écrans à produire toutes sortes de choses abstraites, des courriels, des PowerPoints, des publications. Et le jardinier, lui,
2: j'adore
1: parce que je vois.
2: Je suis perdue dans les images. Non, mais c'est parce que c'est un univers. C'est une minute, là. Moi, je suis en retard.
1: Ben en retard, je veux dire, Pénélope, je pense que on n'est pas obligé d'avoir ça dans son algorithme.
2: Zéro envoyé ça.
1: Mais faites attention, par exemple, parce que si vous êtes en train de regarder ça maintenant, vous n'allez plus en sortir de cet algorithme des jardiniers.
2: Okay, je ferme la page.
1: Je disais, le jardinier, lui, fait quelque chose de concret. Il va planter, il va couper, il va transformer, il va faire pousser quelque chose. Et dans un monde qui est dominé par l'intelligence artificielle, on en parlait à l'instant, savoir faire pousser une tomate.
0: Voilà, il sait faire quelque chose,
1: exact.
0: Le mec.
1: Bravo. Il y a presque quelque chose d'érotique là-dedans. Mmh. Et deuxièmement, c'est que le jardinier propose aussi une nouvelle image de la masculinité, hein, tout en conservant certains codes traditionnels. C'est le travail physique, c'est les outils, c'est la force, c'est les mains sales. Mais c'est aussi, de l'autre côté, quelqu'un qui prend soin du vivant. Il est patient, il est attentif, il est sensible aux saisons. Il peut manier une pelle, mais il est aussi capable d'attendre 3 mois qu'une fleur apparaisse.
0: Ouais, il peut manier une pelle, il peut rouler des pelles aussi.
2: Ben oui, c'est ça. Il peut... OK, on va pas là. Ah. Mais c'est juste que c'est dommage parce que c'est quand même des codes assez érotisants. C'est des codes...
1: De base. Ouais,
2: là.
1: Mais en général, Instagram, c'est assez de base. Là.
2: Ouais, je comprends.
1: Ouais. Mais effectivement, et je vous dirais même que c'est tellement devenu un phénomène qui a quitté les médias sociaux. La mode s'en est emparée. Chez Dior, Jonathan Anderson multiplie les fleurs, les références au jardin. Même chose chez Vuitton, même chose chez Miu Miu, qui ont tous présenté des décors un peu rempli de mousse, de végétation. Mmh. Alors, il n'y a pas de jardinier sexy à proprement parler, mais le lien entre la mode et les fleurs est quand même là. Et puis, je trouve que derrière ce côté sexy-là, il y a aussi un monde instable, le monde instable dans lequel on vit, qui est marqué par l'anxiété climatique. Le jardinier procure, à mon avis, une impression de continuité, une impression de contrôle. Planter une graine, en prendre soin et voir quelque chose pousser, je trouve qu'il y a quelque chose de concret, il y a quelque chose de rassurant. Donc, le jardinier sexy représente à la fois notre envie de ralentir, de sortir de l'écran, mais aussi, à mon avis, de retrouver un lien avec la nature. Et puis, vous le disiez, il y a quelque chose d'un peu banal, mais comme Instagram et Internet et TikTok finissent par sexualiser absolument tout, ben voilà, même ce retour à la terre là finit par être sexualisé, dénudé et instrumentalisé sur les médias sociaux, mais pour le plus grand plaisir de certains.
2: C'est très intéressant tout ça, Arnaud. On enchaîne avec Chris et les faux fans.

0: Qu'est-ce qu'on entend?
1: On entend le groupe 10. Alors, c'est intéressant parce que, bon, on entend un petit peu le style, musique indépendante. Généralement, ce sont des succès un petit peu intimes, ce genre de musique. Et pourtant, cette chanson qu'on vient d'entendre, bah, c'est 41 millions d'écoutes sur Spotify. Donc, on se demande comment ça se fait qu'une chanson qui est certes intéressante, mais voilà,
0: destinée plutôt à une niche,
1: et un si grand succès. Et il y a une chanteuse et autrice qui s'appelle Elissa McLamb, en fait, qui a mené l'enquête et a écrit un article cet été, sur Substack, où elle expliquait. Le nom de l'article, c'est Fake Fans, les faux fans, que certains groupes de musique font appel à des armées de faux fans pour venir mousser leur réputation sur les réseaux sociaux.
0: Mais attends, ça se faisait ici, là, il y a des artistes québécois qui ont acheté des abonnés Facebook par dizaines de milliers.
1: Dizaines de milliers, et ça se faisait. Alors,
0: plusieurs années.
1: C'est une grande tradition musicale, parce que déjà dans les années 30-40, il y avait ce qu'on appelait le payola. Payola, c'est une contraction du mot payer, et Victrola, qui était une compagnie qui faisait des tournées disques. Et aux États-Unis, dans les années 30-40, les compagnies de disques payaient directement les DJ, enfin les animateurs de radio, pour jouer certaines chansons. Et là, on est dans une sorte de payola 2.0, c'est-à-dire qu'il y a personne à payer. On pourrait payer des influenceurs, mais maintenant, ça coûte trop cher de payer des influenceurs pour parler de tel ou tel groupe. Donc, il faut générer du bruit. Et pour générer du bruit, ça se passe dans les commentaires, généralement, des choses. Et donc, il y a une entreprise qui s'appelle Chaotic Good, entreprise américaine, qui a eu dans son petit sac technologique des milliers et des milliers et des milliers, même des centaines de milliers, de comptes Instagram.
0: Qui peuvent venir passer des commentaires.
1: Et qui viennent passer des commentaires, et donc qui vont sur telle ou telle page de tel ou tel artiste populaire en disant « Ah, cette chanson me fait tellement penser à la chanson de telle ou telle personne. Si tu aimes ça, bah tu vas aimer ça. Tu devrais écouter. » Alors, en fait, il y a une fonction sur TikTok qui permet de rajouter des vidéos en commentaire.
0: Ah, okay.
1: Et ben ils utilisent ça beaucoup pour faire passer en sorte de vidéo secondaire des extraits de chansons, des signes de recommandation, d'appréciation de certains
0: Donc,
1: artistes.
0: Donc, est-ce que c'est sous une vidéo de Geese?
1: Une vidéo de quelqu'un d'autre.
0: Ah, c'est ça.
1: Donc,
0: eux
1: disons
0: sont
1: qu'il
0: apparus.
1: Y a une vidéo de
0: Mais
1: Bob
0: Geese
1: Dylan.
0: Est apparu en dessous?
1: Exactement. Exactement.
0: Okay.
1: Donc ça, par exemple, ça sonnait
0: Parce
1: un petit peu...
0: Parce que c'est un vrai groupe
1: C'est un vrai groupe. Et c'est ça qui est fou. C'est que ce sont des groupes, en fait, les groupes qui ont bénéficié de ça sont des groupes qui font de la bonne musique. Ce sont des groupes qui ont même maintenant une crédibilité artistique. Je pense à OK Lou, par exemple, qui est une chanteuse qui est vraiment très, très respectée, qui part en concert, qui fait des... Et qui a une proposition artistique vraiment chouette. Mais entre la volonté de l'artiste d'un côté et les méthodes utilisées par sa maison de disque pour mettre en valeur cet artiste, il y a tout un monde. Et en fait, ce que ça témoigne aussi, c'est de la difficulté de certains artistes indépendants à rencontrer un public. Et aujourd'hui, les méthodes habituelles, tout simplement en espérant devenir viral sur les réseaux sociaux, ça ne suffit pas, on a besoin de ce coup de pouce-là. Donc la machine est un petit peu cassée, il faut passer par un effet de masse, et cet effet de masse, il n'y a pas grand monde qui peut se permettre d'attendre que ça se fasse, et donc il le génère à travers des faux fans, des faux commentaires, en payant des entreprises dont c'est l'objectif légal.
2: Incroyable.
0: Donc c'est comme du placement média.
1: C'est une sorte de placement média fondé sur le mensonge. Et fondé sur la tromperie.
0: Pourquoi sur le mensonge?
1: Parce qu'un faux fan, c'est pas un vrai fan.
0: Ah oui, je comprends. Qui c'est le faux fan?
1: Un faux compte qui dit « moi, j'écoute ça en boucle », t'écoutes pas ça en boucle, tu es un robot.
2: Ouais, fake it until you make it,
1: c'est un peu ça. Exactement. Ouais. Alors, ça, est-ce que ça veut dire qu'il ne faut plus écouter au clou ou Geese ou non? Pas du tout, parce que ce sont en effet...
0: C'est vraiment la fonction, c'est vraiment l'aspect qu'on pense faire confiance à un fan de Bob Dylan.
1: Voilà.
0: Pour dire, ah, OK, si ce fan-là aime la musique de Bob Dylan...
1: Je vais écouter Geese.
0: Ben ouais, c'est ça, mais c'est pas un vrai fan.
1: Mais c'est pas un vrai fan.
0: Un faux fan.
2: Il y a quelqu'un qui a pas ce problème-là en ce moment, c'est Céline Dion.
1: Peut-être des faux fans.
0: Mais il faudrait voir en dessous des vidéos YouTube de Céline Dion s'il y a des robots qui disent, vous aimez Céline, vous allez aimer ci et ça. Parce que là, c'est une manne.
1: Ben oui, peut-être.
0: OK. Merci, Chris, de nous avoir tenu au courant de ça. L'essentiel.

0: qui ne sont que du vin.
1: Ça fait 2 heures, Arnaud, que j'ai vraiment envie de vous entendre sur les micros.
2: Ah, je pensais, ça fait 2 heures que vous aviez envie d'écouter Ginette Renaud. Parce que c'est ma chanson.
1: Ah ouais.
2: Ok. Ben oui, je vais vous parler aujourd'hui de la micro-infidélité. Un petit test comme ça. Ok. Vous êtes, admettons, vous êtes en couple ici autour de la table ou chez vous,
3: admettons.
2: Mais vous avez conservé Tinder sur votre téléphone. Vous avez conservé Tinder, mais vous ne rencontrez personne. Vous voulez seulement vérifier si vous avez encore un peu de succès. Ouais, si vous prenez encore. Est-ce que ça s'est trompé?
3: Mais moi, je suis pour la liberté des gens, hein, donc ouais. Tout le monde fait ce qu'il veut.
2: Mais
1: à discuter, absolument.
3: C'est tromper si c'est secret, peut-être.
2: Ah, ben voilà. Et donc,
3: Il faut se parler.
2: Bienvenue dans l'univers de la micro-infidélité, le micro-cheating en anglais. C'est un phénomène qui fait beaucoup parler cette année. On a eu plein d'articles dans Vogue, dans le Times, à Londres, etc. Donc, la micro-infidélité désigne des petits comportements qui ne vont pas nécessairement jusqu'au baiser, jusqu'à même la relation sexuelle ou encore la liaison amoureuse, mais qui vont introduire une forme de secret, donc Chris, absolument, ou d'intimité parallèle dans le couple. Dans cet article de Vogue, l'autrice raconte notamment avoir découvert que le copain d'une amie laissait constamment des cœurs, des émojis sur différents profils Instagram.
1: Ah ouais, non, ça c'est sketch.
2: Ouais. Donc, en même temps. Et lorsqu'une personne passe systématiquement aussi d'un profil à un autre comme ça, avec des petits cœurs, pendant que son partenaire n'en sait rien, c'est sûr que le geste peut prendre un autre sens. Elle dit aussi avoir découvert chez un ancien partenaire qu'il avait encore Tinder sur son téléphone pour effectivement voir, explorer, voir si d'autres femmes étaient encore attirées par lui. Toute la notion du désir, on sait à quel point aussi ça peut être compliqué dans un couple. Elle reconnaît cette journaliste avoir elle-même pratiqué une autre forme de micro-infidélité. Lorsqu'elle se disputait avec son nouveau conjoint, elle écrivait constamment à ses ex pour trouver du réconfort, pas pour renouer, mais vraiment pour avoir une forme de solution de rechange si sa relation échouait. En tout cas, elle...
1: Ah oui, les ronds étaient encore allumés.
2: Exactement.
1: Ouverts.
2: Et
1: regardez les petits ronds ouverts. Ils sont à l'eau, là, mais ils sont ouverts.
2: Exactement. Et donc, même chose si vous échangez des vidéos humoristiques avec quelqu'un et que vous commencez à lui raconter toutes vos frustrations de couple. Il y a quelque chose là-dedans qui peut paraître infidèle pour certains couples. Alors évidemment, il y a toute une limite. Et le test assez efficace à faire, c'est est-ce que vous feriez exactement la même chose si votre partenaire pouvait voir votre écran.
3: C'est ça
2: en fait. C'est...
1: En même temps, un jardin secret.
2: Mais c'est important. Mais c'est aussi pouvoir le déterminer dans un couple.
1: Oui, c'est ça. Il y a des discussions d'avance à avoir.
2: Il y a des exactement. Et il y a des sondages.
1: Pourquoi tu es insécure à ce point avec moi que tu as besoin d'être validé ailleurs?
3: Puis il faut faire attention au contrôle non plus. On ne va pas commencer à se contrôler les uns et les autres sur nos fantasmes.
2: Absolument. Il y a des sondages du Pew Center qui démontrent notamment que les médias sociaux exacerbent cette anxiété-là liée au couple. Donc voilà, la micro-infidélité, vous pouvez en parler dans votre couple tous et chacun.
3: Nous, on est fidèles au micro.
1: Exact, mais une fois le micro fermé, c'est une autre chose. Ben non. Et on le sait que vous êtes aussi très fidèles, et ça, j'ai pu en témoigner à Québec jeudi, vendredi dernier. C'était formidable de pouvoir vous rencontrer. Et c'est toujours formidable de pouvoir vous lire. Chris Bergeron, Arnaud Granata, merci infiniment.
2: Merci Pénélope.
1: On se retrouve demain. Au revoir tout le monde.
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0: ici Émilie Perron. Aujourd'hui à l'émission, j'accueille le retour d'Hakim Gagnon et Joanne Despins. Bonjour.
1: Bonjour.
2: Bonjour, bonjour.
0: Duo qu'on avait créé lors de la dernière saison et qui a décidé de renouveler ses vœux.
1: Ah oui. Oui, moi j'étais contente de savoir que notre liaison allait se poursuivre pour une autre année.
2: Oui, on n'a pas dit à me tordre un bras pour ça.
0: Non, il y avait tout ça fait sous consentement. Là, je rassure les gens qui s'inquiétaient. Évidemment, on connaît tous l'emprise de Joanne Despins.
1: Non, ça, c'est pas doux, ça.
0: Donc, dans un instant, on va expliquer un peu ce que vous allez nous présenter cette année. Et je salue également votre amie Claudia Larochette.
1: Bonjour,
0: salut, Claudia.
1: Bonjour, bonjour.
0: Claudia, la saison de la lecture dans les arénas, c'est reparti?
1: C'est reparti, mon kiki, oui.
0: Est-ce que tu es le seul parent qui lit à l'aréna avec ton fils qui joue au hockey?
1: On se spot entre nous, tu sais.
0: Ah, y a-tu comme un salut secret, là, comme les motocyclistes?
1: Oui, ouais, c'est comme une petite séduction, là, un peu anonyme. Et oui, on est, ben, mettons, on doit être deux.
3: Puis l'enfant réclame pas un regard sur la glace.
1: Non, c'est quand parce qu'au départ, il y a des pratiques.
3: Ah.
1: Quand c'est des pratiques, c'est plate à mort. Oh, ouais. Mais quand c'est les matchs,
3: on ferme la
1: la madame, puis le livre disparaît, je vous le dis.
0: Mais là, l'enjeu, c'est que t'es tombé sur un excellent livre ce week-end.
1: Là, c'était difficile. Mon pauvre enfant, il... Ouais.
0: Alors, tu l'as pas regardé beaucoup.
1: Ben, quand même. Mais bon, je revenais à mon livre, je dois le dire. Ça s'intitule « Vivre sans bonheur et n'en point dépérir ». Déjà là, quel titre, ouais. Mais je vais vous en reparler parce que c'est Véronique Ovaldé, je la suis depuis très longtemps. J'adore cette écrivaine française. C'est paru chez Flammarion, puis c'est dans les listes là, du Féminin des lycéens, puis le Médicis. Alors,
0: on en reparle un peu plus tard. Et en deuxième heure, moi, je reçois Régent Tremblay, chroniqueur, scénariste pour son livre autobiographique « Avant que j'oublie ». C'est important pour moi qu'on parle de biographie aussi à l'émission. Je sais que c'est un style qui est très apprécié des lecteurs. Mmh. D'ailleurs, je suis curieuse de vous entendre. Si vous lisez des biographies, qu'est-ce que vous aimez dans ce style-là? Pourquoi ce sont les lectures qui vous interpellent? Moi, j'ai l'impression qu'il y a un petit peu de curiosité, de voyeurisme quand même dans une biographie.
1: On est comme ça. C'est une façon agréable d'apprendre aussi une partie d'une histoire.
0: Ouais, des histoires que j'en travaille, il y en a quelques-unes.
1: J'en doute pas. Des potins.
3: Il y a plusieurs personnes qui veulent savoir qu'est-ce qu'il y a là-dedans.
0: Exactement. Vous pouvez toujours nous écrire, je le rappelle, via la bulle de conversation. Également, en deuxième heure, il y aura nos liseux Hélène Mercier et Michael Blais qui nous parlent d'une autrice américaine qui connaît plus de succès en France que chez elle. Ça, c'est particulier. Donc, c'est pas dans sa langue originale qu'elle est populaire, c'est dans sa traduction en français. Elle s'appelle Laura Kaziski.
1: Ah ben oui.
0: Oui, ils ont lu son roman « Baignade surveillée » qui se trouve aussi sur la liste des prix féminins et Médicis étrangers. Donc, on en parle en deuxième heure. Tous ces gens réunis pour prouver, encore une fois, qu'il restera toujours la culture.

0: il restera toujours la culture.
1: Joanne Despins et Hakim Gagnon.
2: C'est officiel. Après nous avoir proposé la semaine dernière, la saison dernière plutôt, un bouquet d'œuvres qui était inspiré des sept péchés capitaux, ils reviennent cette saison avec une nouvelle proposition, Joanne Despins et Hakim Gagnon. D'abord, tellement heureuse de vous retrouver tous les deux.
3: Merci.
4: Très heureux aussi. Ouais.
2: Et là, vous allez vous laisser porter par l'air du temps. Cette année, quand on va vous retrouver comme ça, un lundi par mois, vous allez nous proposer des œuvres inspirées de ce qui se passe en ce moment. Puis en ce moment, ben, c'est les élections.
3: Oui. On peut pas être plus dans l'air du temps que ça.
2: Pour les gens au Québec, évidemment, je salue les gens qui nous écoutent à l'extérieur du Québec. Je sais que pour vous, c'est peut-être pas encore les élections. Ça viendra.
3: Ouais, il y a quelques provinces en ce moment où ça se passe.
2: Où ça va peut-être se passer aussi. Alors, pour se plonger dans l'ambiance des élections et voir ce que ça vous a inspiré à tous les deux, on va commencer avec cet extrait musical.

0: Loco-locasse, libérez-nous des libéraux. Joanne Despins, c'est un incontournable.
1: Ben, peu importe notre allégeance, peu importe notre âge, tout le monde connaît cette chanson-là. C'est quand même une force extraordinaire qu'ils ont réussi à faire. Bon, c'était très engagé, c'était très signé, c'était très, très partisan quand ils ont fait cette chanson.
2: C'est clair,
1: merci.
0: On n'était pas dans le non-dit,
1: maintenant. Non, non, mais quand on réécoute l'écriture de cette chanson-là, c'est quand même une grande œuvre. Ouais. C'est de la dentelle, c'est très, très, très...

0: recherché, très très empli de rempli de références.
1: Donc ça t'a donné envie d'aller relire les paroles. C'est par là que t'as commencé ta recherche.
0: Ouais, c'est ça. Mais tu sais, disons que j'y connaissais pas mal par cœur aussi. Mais la force de cette chanson là, c'est qu'elle a passé déjà plusieurs élections. Ouais. Et on pourrait changer le nom du parti si vous êtes d'une allégeance ou une autre, et ça aurait à peu près le même impact. Et ça, je trouve que c'est une œuvre dans ce temps-là, quand ça marque les esprits à plusieurs époques différentes.
2: Moi, la politique, c'est souvent plusieurs saveurs, mais un seul goût. Là. Tu sais, c'est ça, tu t'en rends compte. Tu t'en rends compte avec une chanson comme ça. Là.
0: On est capable de brasser, ouais, puis ça goûte pas mal souvent la même chose.
1: On est dans de grandes citations aujourd'hui. Hakim, toi, si on t'amène en musique et en politique, c'est vers Bruce Springsteen que tu nous envoies.
2: Mais évidemment.
1: Ben oui. Alors, on y va avec un extrait, puis je veux que tu nous en parles après. Oh.

0: C'est une tournée à saveur politique que The Boss nous a offert l'an passé. Et tu y étais?
1: Oui, je suis allé. En fait, Bruce Springsteen a annoncé une tournée avec tous les événements qu'il y a eu. Je crois que ça a parti avec les événements de Minneapolis. Puis il a annoncé 20 dates uniquement aux États-Unis, qui est ouvertement une tournée anti-Trump, très, très, très assumée. D'ailleurs, les deux sont un peu pognés sur les internets là, avec ce projet-là. Puis je me suis dit, moi qui n'étais jamais allé à New York, quel beau moment d'aller aux États-Unis que présentement. Donc, je me suis pointé aux États-Unis au mois de mai pour aller voir deux fois le concert plutôt qu'une, une fois au Barclays Center, une fois au Madison Square Garden. Puis j'ai eu le droit à un Bruce Springsteen complètement en forme, accompagné de Tom Morello, le guitariste de Rage Against the Machine. Puis c'était une tournée où il faisait des chansons plus contestataires parce qu'il en fait encore à ce jour. Puis il a pris le temps de revisiter tout son répertoire qui était un petit peu plus politique, mais un petit peu plus, en fait, complètement plus politique. Mm-hmm. Puis ça a donné lieu à... C'est un petit peu étrange parce que on est dans la Big Apple, puis on est dans une salle au centre de New York avec 20 000 personnes qui pensent complètement à l'opposé de ce président-là. Fait qu'il y a quelque chose de très, très beau. Puis quand je disais que j'étais Canadien aux gens, à peu près tout le monde s'excusait des propos puis de ce que pouvait faire leur président. Fait que j'ai trouvé ça très, très beau, cette espèce de rassemblement-là. Puis je trouvais ça le fun d'y aller. Je me suis dit peut-être que pour essayer d'échapper à un système, des fois, d'en faire partie, ça fonctionne. Fait que j'ai pris le pari d'y aller, puis j'ai tout aimé, puis j'ai trouvé ça beau que autour de la politique puis autour de tout ça, il restait quand même l'art qui primait puis que tout le monde semblait bien heureux. Puis il nous a fait 8 minutes de discours politique incroyable. J'aimerais que chaque artiste puisse faire ça.
0: Avoir cet esprit-là contestataire que Bruce Springsteen.
1: Mais incarné, tu sais.
0: Oui, c'est ça. Et il ne faut pas que ce soit plaqué. Je pense que pour Bruce, on y croit.
1: Non, on y croit.
2: Mais depuis le temps qu'il le fait, c'est ça qu'il a réussi à rallier tellement de gens à sa cause.
0: Bon, Joanne Despins avait une grande question. Est-ce qu'on a envie de lire, de regarder, d'écouter des œuvres sur la politique en ce moment, quand à longueur de journée, on s'en fait parler parce qu'on est en période électorale, en tout cas pour les gens au Québec. Est-ce que tu t'es posé cette question-là?
2: Ben, oui, parce que quand on a choisi ce thème-là, on a fait « Ah ben oui, là, on est dans l'air du temps, c'est sûr, c'est les élections. » Après, je me suis dit « Est-ce que les gens vont vraiment avoir le goût d'aller écouter une série, lire un livre ou écouter de la musique qui parle d'élections? » Puis ben en tout cas moi je me suis fait prendre à mon propre jeu parce que j'ai eu envie d'aller revoir à hauteur d'homme un documentaire qui a été fait il y a presque 25 ans maintenant où on suivait dans l'autobus Bernard Landry c'est Jean-Claude Labrecque qui a signé ce film là puis ça avait fait jaser parce que
0: Audi
2: là tu
0: a été rame par terre.
2: Oh mon dieu, hein, on s'en souvient de ce fameux débat mais c'est presque la totalité de ce documentaire là tourne autour de ce débat où il y avait eu cette accusation là de Jean Charest en ce qui a trait Jacques Parizeau, puis là, ben Bernard Landry qui essaie de s'en sortir, puis
0: en latin
2: pour faire taire les journalistes. Mais dans le fond, c'est un documentaire sur la guerre entre les candidats puis les journalistes. Ouais. C'est vraiment ça comme film. Mais c'est tellement fascinant de revoir notre propre histoire d'élection. Mm-hmm. Ça nous fait voir aujourd'hui que plus ça change, plus c'est pareil. Mm-hmm. Vous changez les dates, vous changez les noms, vous changez le nom du parti.
3: Mais les autobus sont vides de journalistes.
2: Il n'y en a pas de journalistes. Mais c'est parce que tu te rends compte que peu importe le médium maintenant, tu sais, à l'époque de ce film-là, il y a à peine des cellulaires, on voit pas d'écran d'ordinateur dans l'autobus, il y a pas les réseaux sociaux, on essaie de trouver la citation exacte que M. Parizeau aurait faite, ça prend 24 heures avant qu'on la retrouve. Tu sais, aujourd'hui, les réseaux sociaux, c'est instantané. Mais malgré ça, c'est la même guerre, c'est les mêmes opinions, c'est les mêmes questions. J'entendais les réflexions de Bernard Landry sur la souveraineté. J'entends
0: Paul Saint-Pierre
2: Plamondon. J'entends la riposte de Québec solidaire ou de la coalition. On l'entend dans le film. Après ça, je suis allée voir Le confort et l'indifférence. Là, on recule d'un autre 25 ans en arrière. On est rendu à presque 50 ans.
0: On est après le référendum.
2: On est après le référendum. C'est Machiavel qui est carrément personnifié par Jean-Pierre Ronfard et qui, là, on se retrouve au 15e siècle. Puis c'est encore la même affaire. C'est encore les mêmes citations et c'est encore le ridicule autant des candidats que des électeurs. Comment on n'a pas envie que ça change? On a envie de se faire dire qu'on va avoir les poches pleines, qu'on va nous promettre mer et monde. On n'a pas envie d'y croire totalement parce que sinon, on va devenir beaucoup trop cynique. Mais ça donne un petit coup de fouet. Moi, d'écouter ces deux films-là back-à-back, j'ai fait comme, OK, écoute l'élection, là, puis questionne-toi peut-être un peu plus encore.
0: Pour les gens qui voudraient le revoir, À hauteur d'homme de Jean-Claude Labrecque, ça se trouve sur YouTube.
2: Très, très facile. Absolument.
0: Et Le confort et l'indifférence, c'est sur l'ONF.ca. Le film est là gratuitement. T'avais noté la citation au début du film, je vais la lire. Les hommes préfèrent toujours subir des malheurs supportables plutôt que se redresser et abolir les formes de gouvernement auxquelles ils sont accoutumés. Et c'est tiré de la Déclaration de l'indépendance des États-Unis.
2: Voilà, ça commence fort.
0: Ça commence, mais c'est un chef-d'œuvre de scénarisation et de montage, Le confort et l'indifférence.
2: Vraiment, c'est mis à part le rythme, ça n'a pas vieilli, malheureusement.
0: On va rester sur le thème de la mémoire avec toi, Hakim Gagnon. Tu nous envoies vers 887 de Robert Lepage.
1: Oh, oui, je l'ai revu. J'ai eu la chance de le revoir cet été. Je crois que c'est ma quatrième fois que je le vois.
0: Au Théâtre du Nouveau Monde. Il va être présenté bientôt aussi au Diamant à Québec.
1: Exact. Je l'avais vu il y a 7 ans. Ouais. C'est une pièce que j'adore. C'est très, très politique. En même temps, il parle de sa famille, de son père, de la mémoire, en fait, pour en arriver au terme de la mémoire collective. Puis, il l'aborde avec pas beaucoup de cynisme, avec un petit peu de colère, je crois, puis avec raison. On oublie rapidement les gens qui ont un impact sur la société québécoise. Je sais pas ce qui se passe, mais il y a comme une espèce d'une toilette qui se flush assez rapidement dans la tête des gens. Puis, Robert nous ramène à l'époque de la crise d'octobre, puis de quand de Gaulle s'est pointé à Québec. Puis à travers ça, il y a la moitié du spectacle est en alexandrin, mais écrit en québécois. Donc tu t'en rends à peu près pas compte jusqu'à temps que tu portes attention, puis tu te dis, OK, là, il a fait un travail quand même colossal pour faire du alexandrin avec du québécois. Il y a un truc que je trouve extraordinaire. Puis, à travers...
0: Qu'on attrape à la quatrième fois, là. C'est
1: qu'on attrape à la quatrième fois,
0: ou ça se peut que vous comptiez pas les pieds, là, dans les...
1: Quand Robert, il parle, on a toujours l'impression que c'est d'alexandrin, de toute façon. Mais là, cette fois-là, ça l'est pour vrai. Puis non, il y avait quelque chose de très, très beau, parce que, t'as l'impression qu'il parle du Québec, mais il parle à peu près de tout le monde, il parle à peu près de tous les peuples. Fait qu'il y a quelque chose qui, à chaque fois que je le vois, il y a une puissance qui se dégage de ça. Puis tout tourne aussi du merveilleux poème Speak White de Michel Lalonde.
0: Ben oui, c'est
1: qui prend une grande, grande place dans le...
0: La finale, quand il livre
1: exactement.
0: On l'a jamais entendu comme ça.
1: Exactement. Tout le long, il nous parle de la mémoire, puis de comment la difficulté à l'apprendre. Puis à la fin, il nous le livre. Puis moi c'est drôle, à l'ère de l'intelligence artificielle et de tout ça, je me suis quand même dit, il y a rien qui reste plus puissant que l'art vivant, puis de voir quelqu'un d'incarné qui nous livre quelque chose avec aplomb. Moi, j'étais encore cloué sur mon banc, puis je le prendrai encore 10 fois de suite sans problème. C'est un moment de théâtre merveilleux. Je le souhaite à tout le monde.
0: Le texte est disponible, d'ailleurs, pour les gens qui veulent aller compter avec toi, les alexandrins. Vous pouvez lire 887. Puis sinon, je le dis, ça va être repris au Diamant à Québec. Joanne, toi, tu nous amènes vers un documentaire qui prend l'affiche.
2: Ben, c'est parce que, tu sais, on se dit que plus ça change, plus c'est pareil. Puis des fois, tu te dis, mais non, ça a changé quand même. Il y a plus de femmes en politique. Il y a une parole qui s'est libérée. Il y a les réseaux sociaux qui sont arrivés. Donc, on en sait en principe davantage, on sait plus la vérité supposément. Mais j'allais voir le film Un renversement dont on parle depuis quelques jours, où des femmes qui ont fait de la politique active font un peu un bilan. On n'apprend rien de nouveau dans ce film-là, mais quand on sort de là, on fait comme waouh, est-ce que ça a vraiment changé? On peut peut-être écouter juste un petit bout de la bande-annonce, puis je vous en reparlerai.
4: Pourquoi est-ce qu'elle a été nommée là, elle?
5: Non.
4: Si elle n'est pas compétente, pourquoi est-ce qu'elle est là? Elle est peut-être là pour faire plaisir à un quota pour l'image publique dans le monde des femmes.
6: Conseil gratuit, peut-être sourire un petit peu. Elle a l'air très fâchée.
7: Autoritaire.
6: Ouais, ça lui nuit, ça?
7: Elle veut trop, puis ça la met sur la défensive.

0: Une femme de pouvoir, c'est une image menaçante.
1: J'ai vu beaucoup de nouvelles élues arriver et dire « Oh, mais qu'est-ce que je fais ici? » Je suis mal à l'aise profondément, ça ne me correspond pas.
2: C'est un extrait donc de la bande-annonce de ce film, Un renversement, un documentaire d'Amélie Hardy.
3: C'est renversant. Parce
2: que c'est fâchant.
3: Tout ce que vous venez d'entendre, on l'a déjà entendu, on en a discuté en long et en large. Mais là, de se rendre compte que toutes ces femmes-là qui sont dans le film ne font plus de politique active parce qu'elles en ont eu assez ou parce qu'elles n'ont pas eu une belle carrière, mais elles sont toutes en train de dire... C'est pas vrai qu'on a le même pouvoir que les hommes, même quand on est élu.
2: Mais c'est encore un boys club.
3: C'est encore ça. Et on nous dit que, on dit aux femmes, c'est pas comme ça que ça se fait la politique. Mais pourquoi ça se fait pas autrement? Ouais. Puis là, mais quand tu écoutes ce film-là, puis tu regardes toutes les femmes qui sont en ce moment des candidates, tu fais à quoi ça va ressembler après le 5 octobre? Ouais. Quelles femmes vont avoir véritablement du pouvoir? Et combien de temps elles vont rester là? Donc, moi, ça augmente, pas juste pour les femmes, pour les hommes aussi, ça enlève un peu de cynisme quand je vois ça, parce que je me dis, les gens qui sont en politique, la majorité, en tout cas, j'ose le croire, sont là pour les bonnes raisons, puis ils travaillent comme des fous. J'espère juste après qu'on va les écouter, qu'on va les respecter, parce qu'on va les avoir choisis. Et moi, d'entendre à la fin de ce documentaire-là qu'il y a un beau gym à l'Assemblée nationale, mais qu'il n'y a toujours pas de garderie. On est quand même en 2026.
2: Et c'est un combat qui servirait les pères aussi, qui sont à l'Assemblée nationale en ce moment.
3: Là, me semble que ça servirait tout le monde.
2: Mais et si on veut avoir un peu plus de sourire ou de recul, il y a de la comédie aussi, la fameuse série La Candidate avec l'excellente Catherine Chabot. Ça faisait partie de vos suggestions à tous les deux, Hakim Gagnon et Joanne Despins. Mais toi, Hakim, tu fais même un lien avec... parce que ton défi cette année, c'est d'intégrer l'art visuel. Tu veux nous parler plus souvent d'art visuel. Et toi, tu vois un lien entre Marcel Ferron, l'artiste, et La Candidate? De Catherine Chabot?
4: Oui, mais un lien tout simple qui est juste, c'est difficile, je crois. En fait, c'est plus difficile pour une femme que pour un homme à pareil talent de faire quelque chose. Puis je crois que l'extrait qu'on va peut-être entendre de Marcel Ferron, elle le dit. Puis juste pour ça, je trouve qu'il y a un lien très, très, très fort là, parce que l'art, c'est la politique souvent, puis vice-versa. Donc, ouais, je voyais un lien entre ces deux femmes fortes. Puis tu sais, moi, La Candidate, j'adorais ça. J'ai jamais compris pourquoi il n'y a pas une deuxième saison. J'ai à peu près convaincu que ça s'appelait Le Candidat, il y a une deuxième saison, mais bref, j'aurais souhaité une deuxième saison à La Candidate, j'aurais voulu voir où est-ce que ce truc-là aurait pu se déployer, mais c'était assurément une des très, très, très bonnes séries qu'on a eues. C'est une très belle écriture qu'il y avait, c'était une grande force.
2: Alors, on va aller écouter un extrait du documentaire Ferron-Marcel, disponible aussi sur l'ONF. Marcel Ferron, je rappelle, qui est une des signataires du Refus Global. Oui. On écoute.
5: Mais comment vous expliquez ça, que s'il y a plus de femmes peintres au Québec, il y en a moins qui sont connues?
6: Bien, moi, ça, c'est toujours la même chose. C'est une carrière à talent égal, disons. Ben, une carrière est beaucoup plus difficile pour une femme que pour un homme, ça c'est sûr. Il y a la question des enfants. Ah, tu comprends, je veux dire, ça passe comme si tu faisais du tricot un peu. C'est une fantaisie. Ça n'a aucune profondeur, ça n'a aucune nécessité. En fait, c'est gratuit. Hein? C'est des humeurs de femmes. Et alors là, tu comprends, ils repasseront. Hein? Alors, comme c'est vieux comme le monde, c'est cette mentalité-là. C'est très long avant de disparaître. Très, très long.
2: On entendait donc Marcel Ferron. J'ai dit ce documentaire-là aussi qu'on peut voir sur l'ONF. Le temps file rapidement. Je voulais aussi que tu me parles d'une sculpture américaine. Hakim Gagnon, qu'est-ce que c'est?
4: En fait, c'est ni plus ni moins qu'une toilette en or massive de 18 carats qui vaut entre 6 et 12 millions de l'artiste Maurizio Catalan. Puis c'était une sculpture qui a été faite pour dénoncer justement l'écart qu'il y avait entre les riches et les pauvres. Puis les gens étaient ni plus ni moins appelés à aller chier dans cette toilette-là à même l'exposition. Puis c'est un truc, moi, qui m'intéresse beaucoup parce qu'en politique, c'est ce qui crée l'écart souvent entre les riches et les pauvres. C'est pour ça qu'il faut bien choisir ses partis. Question de redresser un petit peu cette affaire-là.
2: Ben voilà, t'as réussi à nous parler d'art visuel, Hakim Gagnon. Mission accomplie. C'est vraiment un plaisir de vous retrouver tous les deux, Joanne et Hakim. Je rappelle donc le film Un renversement dont on parlait. Il est à l'affiche en ce moment à Montréal, à Québec, à Sainte-Adèle, à Trois-Rivières. Il y aura peut-être d'autres salles aussi qui vont s'ajouter. Et Joanne, demain, c'est la 10e édition de Camelot d'un jour pour l'itinéraire.
3: C'est la campagne de financement. Il y aura 33 artistes ici dans Ville-Marie pour vendre, mais vous pouvez donner sur Internet pour éviter que des gens se retrouvent à la rue. Ou s'ils y sont, ils auront des ressources.
2: Merci beaucoup, Joanne, pour cette implication. On se retrouve dans un mois et c'est maintenant l'heure de découvrir qui sera à la programmation musicale cette semaine.
7: Bonjour. Mon nom est Luc de la Rochelière. Je suis un artiste de la chanson depuis bientôt 40 ans, mais toujours en quête de reconnaissance et de crédibilité. Et ça va m'arriver cette semaine puisque je serai votre programmateur musical pour l'émission

0: Marie-Pierre Arthur. Rien à faire. Quel bon choix. Luc de La Rochelière, qui va être notre programmateur musical invité toute la semaine. Il sera avec nous vendredi pour nous parler de tous ses choix musicaux. Il y a Stéphane de Québec qui nous a écrit qu'il va revoir 887 pour la troisième fois, lui, au Diamant. Il dit, je l'ai lu deux fois. J'y trouve quelque chose de nouveau chaque fois que j'y retourne. T'es pas le seul.
1: Il vient de lancer un défi à Kim. Oui. Il va y aller une cinquième fois, juste pour dire de pas se faire
2: Claudia La Rochelle. La Rochelle.
0: Et Claudia La Rochelle, il y a Marie-Ève qui nous écrit. Bonjour, moi aussi je traîne mon livre à l'aréna pour avant les matchs. Ah, t'es pas la seule maman qui fait ça. Qui après ça va regarder le match. Donc tu nous parles de ce livre qui a vraiment captivé, qui t'a captivé, Vivre sans bonheur et n'en point dépérir. C'est de Véronique Ovaldé. C'est paru donc chez Flammarion. Déjà un livre qui se démarque là, dans la saison des prix littéraires.
3: Féminin, des lycéens, Médicis, alléluia. quel titre là quand même, hein? Il faut dire que moi, si j'avais à donner un cours de... Moi, j'adore les titres. Oui. Si j'avais à donner un cours de littérature, le mettre sur les titres, là, mais je la prendrais, cette écrivaine-là, en exemple. Okay? Les hommes en général me plaisent beaucoup. Soyez imprudents, les enfants. Fille en colère sur un banc de pierre. À nos vies imparfaites. Il y a eu aussi des vies d'oiseaux, la grâce des brigands, personne n'a peur des gens qui sourient.
0: Ah, bref, oui, ça je me rappelle celui-là. Ouais.
3: Ben oui, vous voyez un peu le topo là, tu sais, c'est son 19e là, si j'ai bien compté là, j'espère pas me tromper là, mais puis d'ailleurs ce titre là rappelle la citation, et c'est prévu comme ça là, de l'écrivaine Colette dans La retraite sentimentale, elle a écrit: vivre sans bonheur et n'en point dépérir, voilà une occupation. Presque une profession.
1: J'adore ça, je vais coller ça sur mon réfrigérateur.
0: Il y a de quoi méditer, effectivement.
3: Pas pire, hein? Bon, et ça, là, ça devait faire plusieurs années là, qu'elle le portait, Véronique Ovaldi, là, ce roman-là, en elle. Elle avait déjà évoqué la violence de son père. Du moins, c'est ce que j'ai pu en déduire là, en lisant beaucoup de textes où il y avait la figure du tyran qui était évoquée. Je pense d'ailleurs à « Fille en colère sur un

0: bande Pierre. Puis moi, je me dis, ben ça peut pas arriver nulle part. Il y a ça parce que en plus, elle est vraiment fascinée par les cellules familiales. Et puis, elle n'était pas allée souvent du côté de l'intime. Et là, elle le fait. Même si c'est écrit roman sur le livre, on le sait quand même que parfois, il y a une incursion du réel dans la fiction. Puis elle s'en cache pas, là, elle le dit en entrevue. Donc oui, je disais, elle est fascinée par les cellules familiales. Et cette fois-ci, elle mène une enquête sur une figure maternelle lumineuse qui a su résister à la violence du foyer familial, et c'est profondément bouleversant, tout comme l'a été récemment de Justine Lévy avec une drôle de peine.
1: Tu nous as parlé de ça l'an passé. Oui,
0: mon Dieu, j'avais ri, j'avais pleuré. C'est un peu ça aussi, même si la mère est pas du tout, la figure maternelle est pas pareille du tout, mais toutes les deux sont bien imparfaites, mais elles ne mènent pas, disons, les mêmes combats dans leurs livres respectifs. Et là, c'est un peu une enquête qu'elle mène autour de sa mère, cette femme qui a vécu une vie entière à l'ombre d'un mari autoritaire, tyrannique, un homme centré sur lui-même à une autre époque. Elle n'a su qu'être au service de ses filles, donc dont Véronique Ovaldé, la cadette. Les filles qui sont complices de leur mère, mais elle est complètement, cette femme-là, censurée par le paternel, puis par cette figure-là, par ce mari. Dans le Monde, Ovaldé, en entrevue dans ce journal-là, elle a eu ces mots. Elle a dit « Je voulais comprendre comment cette drôle de femme avait réussi à garder une telle réserve de joie en elle après avoir passé sa vie auprès d'un homme qui n'avait cessé de la violenter et de la diminuer. »
1: Et c'est particulier parce que demain, je reçois Valérie Plante pour son premier roman,
0: oui,
1: Grenade. Et ça parle de ce sujet-là aussi.
0: Ouais. Ah, il y a quelque chose.
1: Ouais, l'espèce de dans ce cas-ci, on parle plus de violence psychologique, tu perds, mais quand même.
0: Ben, c'est ça aussi.
1: Ouais,
0: hein?
1: Des fois, il y a des trucs dans l'air du temps.
0: Comment, tu sais, c'est pas comme la parole d'une victime qu'on entend. C'est correct, elle a le droit d'exister, bien sûr, cette parole-là, mais on en lit beaucoup. Mais là, c'est la parole d'une survie dans le bonheur et dans le dévouement pour ses filles. Là, je vais juste vous lire un extrait. C'est quand même assez intéressant. Elle écrit donc, un jour, elle m'a dit, en parlant de sa mère, qu'il avait été une catastrophe au lit. Et ça la faisait secouer la tête. Comme devant un coloriage qui dépasse, j'imagine qu'il faut être adulte ou assez complice avec sa mère pour supporter et ne pas en être dégoûté de l'entendre évoquer sa sexualité avec son père. Il faisait ça si vite, dit-elle. Il entrait et sortait si vite qu'on aurait cru un braqueur de banque. Vous voyez un peu le ton?
1: Oui.
0: C'est une, tu sais, on sent qu'il y a quelque chose de très ténébreux, de lourd en dessous du texte, mais le texte en même temps, il est dans les couleurs, il est très drôle, c'est une conteuse extraordinaire.
1: Puis on n'est pas j'ai l'impression on n'est pas tant dans le jugement sur la mère là.
0: Non,
1: on est vraiment plus dans est-ce que tu le vois comme un hommage?
0: Ah oui, c'est sûr que c'est un hommage,
2: mais une force en toi.
0: Ah oui, puis tu sais ce que je trouve touchant là-dedans, c'est que tu sais, les mères, on est dur parfois avec elles, puis on veut pas leur ressembler.
1: Ah, c'est vrai que ça aussi, cette saison-ci, sur les mères, là, on en a parlé avec Louise Chenevière il y a deux semaines. Ça aussi, c'est dans l'air du temps.
0: Elle, on l'entend là à travers les lignes, Ovaldé, qu'elle l'a jugée parfois durement. On fait ça avec nos parents, puis pourtant, cette mère-là a été résistante à sa manière, puis c'est un hommage à ça aussi. Oui, c'est très, très beau, vraiment.
1: Je rappelle le titre et le nouveau mantra de Claude La Rochelle. Vivre sans bonheur et non point dépérir, c'est de Véronique Ovaldé. C'est déjà disponible en librairie. Merci beaucoup, Claudia, de l'avoir lu pour nous. Je salue Hakim Gagnon et Joanne Despins. On se donne rendez-vous pour votre prochaine chronique dans l'air du temps. Et tout de suite après le bulletin nouvelle, je reçois Régent Tremblay. Je vous ai demandé pourquoi est-ce que vous aimez lire des biographies. Il y a Chantal Desjardins de Montréal qui dit qu'elle aime les autobiographies. Elle aime quand les gens se racontent eux-mêmes parce que parfois, le point de vue peut être biaisé. Elle préfère le biais directement de l'auteur de sa vie. On se retrouve tout de suite après le bulletin nouvelle.
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0: mentionné comme des coûts potentiels, c'est basé sur des hypothèses, OK, des hypothèses, des extrapolations de projets qui ont mal été.
1: Le gouvernement Fréchette a été sur la défensive toute la journée. Ses opposants dans la campagne électorale disent qu'il n'a rien retenu des leçons du fiasco de Saclic. Les chefs libéral, solidaire et conservateur, Charles Milliard, Ruba Gazal et Éric Duhaime.
2: Je suis outré, je suis dégoûté parce que j'ai lu.
3: Christine Fréchette, ce matin, devrait être gênée.
4: Ah, non seulement ils n'ont pas appris, mais c'est encore pire ce qu'ils nous proposent aujourd'hui.
1: Du côté de Santé Québec, l'argument principal, c'est que le projet CIFA doit absolument être réalisé pour remplacer les vieux systèmes administratifs. La vice-présidente aux finances, Sonia Dugas.
5: C'est qu'on parle beaucoup de ce que ça coûte, mais il faut aussi penser à ce qu'on économise avec CIFA. Donc, c'est quand même 1,2 milliard d'économies.
1: Selon les fonctionnaires du gouvernement, Santé Québec a exagéré les économies de son projet. Ici Thomas Gerbert, Radio-Canada, Montréal.
6: Et puis le chef libéral Charles Milliard a dit avoir entendu les critiques formulées par d'anciens élus et militants libéraux qui ont confié leurs inquiétudes à Radio-Canada. Charles Milliard affirme avoir ajusté sa stratégie électorale. Marie-Josée Paquette-Comeau.
7: Un mauvais début de campagne. C'est le constat que font plusieurs vétérans libéraux qui voient le parti stagner dans les intentions de vote depuis 19 jours. Radio-Canada s'est entretenu avec 12 d'entre eux. Certains anciens élus estiment que l'équipe entourant le chef libéral manque de jugement politique. Ils déplorent le choix de ne pas avoir d'emblée à poser le visage du chef sur l'autobus de la campagne. Un ancien organisateur libéral a sévèrement critiqué la vidéo qui prenait la forme d'un discours à la nation, diffusée lors de l'entrée en vigueur des contre-tarifs. Selon lui, elle était mal ficelée. Si rien ne change, ils craignent que le parti ne perde son statut d'opposition officielle à l'Assemblée nationale.
8: Accepter la critique en politique, c'est le forfait de base.
7: Charles Milliard dit avoir entendu les doléances.
8: J'ai fait un certain nombre de changements. Vous avez vu mon fameux visage sur l'autobus hier. J'ai entendu ce que les gens avaient à dire là-dessus.
7: Les membres de son caucus demeurent confiants. Voici la députée de Westmount-Saint-Louis, Jennifer Macarone, suivie de celui de La Fontaine, Marc Tanguay.
9: Honnêtement, je pense que Charles était très lucide. On va attendre pour les débats. Je pense que ça va changer aussi la donne, la perception que les gens, ils ont.
10: Bien, écoutez, je pense qu'on fait, une bonne campagne. Le chef arrive avec des propositions qui sont très tangibles. Les débats vont commencer. Ce sera l'occasion de voir les différences.
7: Les attentes des libéraux restent élevées, même si c'est la première fois que Charles Milliard prendra part à un débat des chefs. Ici Marie-Josée Paquette-Comeau, Radio-Canada, Montréal.
6: Des chefs d'entreprise, des responsables politiques et de grands dirigeants de la finance sont réunis à Toronto pour le premier sommet canadien de l'investissement à l'invitation du premier ministre du Canada. Mark Carney évoque un objectif de 1 000 milliards de dollars en investissement dont chaque province pourrait bénéficier. Le ministre des Finances du Québec, Éric Girard, est sur place. Il évalue la part que la province pourrait décrocher à environ 225 milliards de dollars.
11: Depuis de nombreuses années, il y a un sous-investissement privé. Et là, on attire les plus grands investisseurs étrangers pour leur montrer des projets au Québec et au Canada. Donc, c'est important d'être présent. Et le Québec est bien représenté. La Caisse est ici, Hydro-Québec est ici, Investissement Québec. Plusieurs entreprises de grande qualité sont ici du Québec.
6: Le sommet se poursuit mardi. Et puis enfin, aux États-Unis, la Cour suprême rejette le recours de Donald Trump pour restreindre le vote par correspondance. Les États américains pourront procéder à la distribution postale des bulletins de vote en suivant les règles en vigueur sous leur propre juridiction en vue des élections de mi-mandat de novembre. Manon Globinski est à Washington.
12: C'est une défaite cuisante pour un président qui, l'an dernier, écrivait sur son média Truth Social, tout en majuscule, « Les élections ne peuvent jamais être honnêtes quand il y a du vote par correspondance ». Et pourtant, lui-même vote par la poste en Floride. Mais il affirme, sans que ses avocats l'aient démontré, que ce mode de scrutin permet à des non-résidents des États-Unis de voter, d'où son désir de l'encadrer, même si ce sont les États qui gèrent, chacun selon ses règles, les élections. Donc, il voulait que ce soit le service postal, le USPS, qui soit responsable de s'assurer que seules les personnes dont les États auraient fourni noms et adresses reçoivent une enveloppe qui porterait un code QR permettant la vérification. Dernièrement, un lanceur d'alerte du service postal disait que jamais le logiciel développé pour l'occasion par USPS ne fonctionnerait adéquatement, que des centaines de bulletins auraient pu être rejetés parce qu'un seul code QR aurait été erroné. Et puis, dans 3 États, les bulletins sont déjà en route. Un juge fédéral de Boston avait émis une injonction plus tôt ce mois-ci. La Cour suprême ne fait que la confirmer, vraisemblablement à 7 juges contre 2.

0: 2022. Donc, des juges conservateurs disent non au président. En 2024, 37% des démocrates et 24% des républicains ont voté par la poste. Ici Manon Globenski, Radio-Canada, Washington.
1: C'était les informations à l'antenne de Radio-Canada.

0: Ici Émilie Perrault. Je vais vous poser la question en première demi-heure. Est-ce que vous aimez lire des biographies, des autobiographies? Il y a quelques personnes qui nous ont écrit déjà. Je vais être un peu plus spécifique. Quelle est votre biographie préférée? Je ne sais pas si Régent Tremblay accepte de répondre à cette question-là. Bonjour, Régent Tremblay.
1: Ben, bonjour.
0: Est-ce que c'est Avant que j'oublie, votre biographie préférée?
1: Non. Le plus grand. L'autobiographie. Ben, en fait, c'est écrit à la première personne,
0: ouais.
1: Mais c'est Richard Durnham qui l'a écrit, de Mohamed Ali.
0: Oui.
1: Et
0: pour vous, ça, c'est le plus grand livre.
1: Oui, parce que ça va tellement loin dans l'âme de Ali que je ne sais pas comment dire ça. Non seulement tu comprends la boxe, tu comprends les Noirs, tu comprends l'homme, puis tu comprends la peur puis la vaillance.
0: Il y a tout ça dans ce livre-là. Oui. Régent Tremblay, on va vous découvrir un peu mieux aujourd'hui. Grand mélomane, vous nous avez confié dans votre questionnaire culturel que vous traînez toujours des écouteurs avec vous pour pouvoir écouter de la musique à tout moment, même à la boxe.
1: Ah oui. En deux combats, souvent, à cause de la télé, puis les entrevues, ça niaise pendant une demi-heure.
0: Donc, vous plongez dans votre musique.
1: Ouais.
0: On va découvrir des choses comme ça dans la prochaine heure au sujet de Régent Tremblay. Et je salue autour de la table nos liseux Hélène Mercier et Michaël Blais. Bonjour.
2: Bonjour.
0: Alors, on vous a lancé vers une autrice américaine, Laura Kaczynski, qui connaît énormément de succès en France, plus que dans son pays d'origine. On vous a demandé de lire pour nous Baignade surveillée. C'était un mandat qui vous a intéressé?
3: Ah, tellement. Moi, je veux aller lire plus. Je ne la connaissais pas du tout. Ah. Honnêtement, c'est son 13e roman, je pense, 10e.
2: Ouais,
3: en tout cas, le premier pour moi, et j'ai vraiment envie de retourner lire. Il y a des images là-dedans tellement fortes.
2: Oui, puis c'est un retour, un grand retour au roman, mais on sent aussi l'expérience de la poète, parce qu'il y a quand même des éclats de poésie qui émergent de cette écriture-là. Mais je ne veux pas faire peur aux gens qui craignent un peu la poésie, parce que c'est vraiment une écriture très limpide. J'ai beaucoup aimé. Ouais.
0: Très accessible comme livre, mais moi, j'ai envie aussi qu'on ait analysé comment est-ce qu'elle peut avoir plus de succès à l'étranger. Il y a quelques pistes de réflexion là-dessus. Merci beaucoup d'être avec nous.

0: logiquement, c'est avec une pièce d'Elvis Presley qu'on aurait dû accueillir mon prochain invité, puisqu'il se retrouve à plusieurs reprises dans son questionnaire culturel et dans son livre qui arrive en librairie cette semaine. Mais il faut dire que le choix de trame sonore est vaste pour cet ancien professeur de latin, devenu journaliste, puis chroniqueur et scénariste, puisqu'il avoue posséder plus de 60 000 CD. Régent Tremblay, on a finalement opté pour Rossignol de Luis Mariano. Ça vous ramène où, cette musique-là?
1: Ça me ramène... vous êtes tellement jeune. Ça me ramène...
0: Expliquez-nous.
1: Non, mais ça me ramène à la maison familiale. Pas d'électricité. Oui. Pas d'eau, pas d'électricité dans le rang 1 de Falardeau. Donc, moi, j'ai 82, je suis né en 44. Et l'électrification rurale, le village était... Nous autres, on l'avait pas. Mm. Et mon père qui travaillait, c'était un choyer, avait acheté un gramophone. Et il y avait deux disques dans la maison. Il y avait Marinella. Heureusement, j'avais pas mis Marinella, parce que ça... De Tino Rossi, oui, que ma mère écoutait toute la journée. Et Rossignol, par Luis Mariano. Mon père était ténor. C'est lui qui chantait le minuit chrétien
0: à la messe,
1: à l'église. Ouais. Et l'été missaès à la fin de la messe, c'est le dimanche. Ce qui fait que je me suis tapé les grandes messes parce que mon père chantait au lieu d'aller à la plus courte, ce qu'on appelait la basse messe avant, à 8 heures.
0: Vous aviez le programme complet, là.
1: Ah oui, là, j'avais droit à tous les cantiques. Mais Rossignol, je ne l'ai jamais oublié. Et je me souviens même, à l'Ando, c'est une espèce de balade avec Bourville. Luis Mariano et Bourville, le 78 tours, en tout cas.
0: C'est ce qu'on entend de l'autre côté, ouais, de cet album-là. Le rapport à Falardeau, là, donc c'est le village d'où vous venez. Oui. J'ai l'impression que ça fait encore partie de votre identité. Vous le mentionnez à plusieurs reprises, Falardeau. Pourquoi est-ce que ça vous définit, cet endroit-là?
1: Ben, Falardeau, d'abord, l'aréna porte mon nom.
0: Déjà.
1: Centre sportif, ça fait très un peu prétentieux. Mais... moi, je suis né, ça m'a formé dans un sens. Quand tu viens au monde, Hélène, elle est allée au Burkina, les villages, pas d'électricité, elle en a vu quelques-uns.
0: Oui, quelques-uns.
1: Mais tu viens au monde, il n'y a pas d'électricité. Et nous autres, on avait un gramophone, mais pas beaucoup d'argent. Ça fait qu'on avait une lampe à l'huile. Mon grand-père avait une lampe au gaz, l'autre bord de la rue. Et donc, dans la semaine... Ma mère allait jouer aux cartes avec ses sœurs, là, puis... Mais donc, moi, j'avais, je sais pas, 3-4 ans, mais je sais pas pourquoi... Je sais pas comment ça se fait, je savais déjà lire. Ça fait que... Mais...
0: Donc, enfant, la lecture, ça a occupé beaucoup de temps.
1: Ben, ça veut dire, t'avais pas d'électricité, de la télé, t'es pas encore inventée, j'ai l'impression. Donc, je disais Mandrake, le fantôme, Dick Tracy, qui avait une montre qui lui permettait de parler à distance. T'as-tu une idée comment c'est loin? Et après ça, là, on a eu l'électricité, mais là, j'ai dévoré là, les Tintins, les gros albums de Tintin, j'ai les Spirou, Buck Danny, Jean Vaillardy, tous les bandes dessinées produites par dans la collection Spirou. Puis après ça, là, j'ai le lieutenant Beagle, Bob Moran.
0: Et quand ça vous a amené vers le cours classique, là?
1: Et au cours classique, là, j'ai commencé les Trois Mousquetaires d'Alexandre Dumas.
0: Ça, c'est une rencontre importante pour
1: oui,
0: vous.
1: Oui, parce que le souffle de Dumas, tu sais, j'ai lu les Trois Mousquetaires. Puis après ça, à cachette, parce qu'il reluquait le décolleté de Kitty, la servante.
0: Non, c'était pas une lecture qui était approuvée.
1: Ah, non, c'était à cause de ça, c'était mis à l'index au séminaire. Après ça, j'ai tout lu. J'ai lu 20 ans après Le Vicomte de Bragelonne, qui est un grand chef-d'œuvre, Le Comte de Monte Cristo. J'ai tout passé à travers. Puis les grands romanciers polonais aussi de ces années-là. Puis après ça, je me suis payé Tolstoï, Dostoïevski. Et
0: ça a inspiré votre carrière de scénariste. On va en parler un peu plus tard. Mais vous dites qu'aujourd'hui, Alexandre Dumas, probablement qu'il n'aurait pas écrit des feuilletons, mais des téléromans.
1: Il aurait remplacé Luc Dionne.
0: Oui. Il aurait fait compétition à Luc Dionne.
1: Il aurait été plus riche.
0: Vous avez été enseignant de latin au secondaire pendant 8 ans.
1: Oui.
0: Juste ça, le petit gars du rang où il n'y a pas l'électricité qui devient enseignant de latin. Est-ce que vous étiez la fierté de vos parents à ce moment-là?
1: Ben, j'espère. Mais, en fait, faut pas. Mon père était très, très connu. Il était organisateur de l'Union nationale. Donc, j'ai été, mettons, juste... C'est lui qui était président de la commission scolaire Saguenay. Okay. Ce qui veut dire que j'étais le fils de Jean Tremblay. C'est quand... c'est quand j'ai commencé au Forum
0: à couvrir le Canadien.
1: Que là, à un moment donné, oh, là, il est devenu, lui, le père de Réjean.
0: Le père de Réjean.
1: Je trouve
0: Tremblay.
1: Que c'est une transition dans la vie qui est essentielle, puis qui est importante. Mais, tu sais, honnêtement, moi, j'ai toujours aimé mieux être que j'aime mieux que lui soit le père de Réjean que moi, je sois le fils de Jean.
0: Bien, ça m'amène à vous parler de votre surnom, l'humble chroniqueur. Ouais. C'est quoi votre rapport à l'humilité, Réjean Tremblay?
1: Ben, il y a deux façons de le voir. D'abord, l'humble chroniqueur, c'est Paul Arcand.
0: Oui, bon. Qui vous appelait comme ça.
1: Oui. Moi, je pense que c'est assez important d'être conscient de qu'est-ce qu'on peut faire. Et d'être assez conscient de ce qu'on est, qui on est. Puis ça, c'était une longue démarche. Moi, une des plus belles phrases en grec, c'est « Notis eoton ». C'est Socrate qui disait « Connais-toi toi-même ». Dans le fond, le Doc Mayou disait la même affaire que Socrate.
0: Avec qui vous avez fait une psychanalyse?
1: Oui.
0: Vous en parlez dans le livre, vous l'évoquez à distance pendant que vous étiez à Sochi. Vous étiez en psychanalyse avec Doc Mayou.
1: J'ai jamais manqué un matin. À Sochi en 2014, j'étais en plein cœur de la psychanalyse. Je voulais comprendre pourquoi j'avais toujours trompé mes blondes.
0: Est-ce que ça a marché?
1: Oui.
0: Ça a changé quelque chose?
1: Oui, avec Lady Jou, aucun problème.
0: Il y a tout ça dans le livre de Réjean Tremblay.
1: Mais en même temps, c'est pas une autre. Tu sais,
0: on n'est pas dans la vie privée,
1: non,
0: effectivement.
1: Pas du tout.
0: Là, je me permets parce que vous l'avez évoqué sans aller en profondeur.
1: Mais ce que je veux dire, c'est à Sochi, j'achetais du. Regarde les jeunes, ils peuvent pas comprendre. En 2014, ça fait une éternité. Mais j'achetais du temps Skype.
0: Pour faire cette psychanalyse-là à distance avec Doc Mayou.
1: Avec le Doc.
0: Et là, pour se connaître soi-même.
1: Il y avait 9 heures de décalage. Fait qu'à un moment donné, un moment tranquille, j'appelais le Doc. Puis je faisais mon heure à Sochi entre la compétition de course et de patinage. Et j'ai jamais manqué. Et j'ai posé je finis là-dessus. Oui. J'ai posé une question au Doc à un moment donné. J'ai dit, mais quand est-ce que je vais savoir que c'est correct? Ah, il dit, tu vas commencer à te trouver des excuses pour pas appeler. Puis à un moment donné, j'ai sauté un jeudi. Puis la semaine d'après, j'ai sauté mardi, vendredi. Puis là, j'ai réalisé que c'est ça, t'as fini.
0: Je suis en train d'éviter quelque chose. OK. Je vous ramène au livre. Vous commencez en parlant de Guy Lafleur dans ce livre-là, avant que j'oublie Réjean Tremblay, qui peut peut-être résumer un grand pan de votre vie. C'est le mot populaire. Vous en parlez pour Guy Lafleur, mais... Être populaire pour vous, est-ce que c'est le plus beau des compliments?
1: Bien, je pense que c'est un compliment très important si on se fie à la racine du mot. Hein. Populaire.
0: On revient au prof.
1: Non, mais c'est ça vient de populus, qui veut dire le peuple. Être populaire, ça veut dire que tu touches. Céline Dion est immensément populaire parce qu'elle établit un lien qui est respectueux avec les gens. Moi, il n'y a rien que ça me fout le... Honnêtement, là, ça me blesse et ça me fâche. Oui, c'est tellement peuple. Un calvaire, j'espère que c'est peuple. Excusez-moi, on est à la Non, mais j'espère que c'est peuple. C'est quoi? C'est le peuple, c'est... En grec, démos, ça veut dire le peuple. Mm-hmm. La démocratie, c'est quoi?
0: Et le pouvoir du peuple.
1: Le pouvoir du peuple. Mais être populaire, ça veut dire que tu es capable de rejoindre les gens. Le 130 de quotient intellectuel, puis le 90 de quotient intellectuel. Le col bleu, le col blanc. Tu es capable, en touchant une émotion profonde ou en créant une sensation, ou un éclair, un jaillissement, t'es capable de communiquer avec le monde. Et moi, je trouve que Guy Lafleur, c'est la personne qui était le plus en lien et en contact avec les gens. C'est drôle, lui, puis Céline Dion.
0: Ouais.
1: Dans le livre, à la fin, là, l'histoire que je raconte de Céline, je dis, ça a pas fait ça, elle, parce qu'il y avait une campagne de publicité.
0: Vous la croisez par hasard.
1: À Saint-Sauveur.
0: À Saint-Sauveur. Et là, tout à coup, vous êtes témoin. On est dans les années 90, hein?
1: Oui, parce que je m'en allais faire Wimbledon.
0: Oui, c'est comme ça qu'on se rappelle des dates avec Jean Tremblay. Il y a toujours un événement sportif. Donc, vous la croisez par hasard.
1: À la librairie Tabagie, devant l'église à Saint-Sauveur. C'est un jeu... Je prenais l'avion pour... Donc, ça doit être un jeudi soir ou un vendredi soir. Puis je m'en allais à Wimbledon pour 2 semaines, puis elle prenait l'avion le même. Elle dit, moi, je m'en vais à Londres aussi. Mmh. Elle a été invitée par Sony Music à chanter une chanson.
0: C'est le début là, de cette carrière internationale-là. Ouais. Qu'est-ce qui vous a marqué de cette rencontre-là impromptue?
1: J'étais allé chez elle à Noël. au jour de l'an, c'est-à-dire en Floride, mais... D'abord, un, je n'étais pas invité, mais je me suis retrouvé là, mais c'était génial. Puis deux...
0: Vous n'attendez pas d'être invité pour aller quelque part.
1: Et deux, ce soir-là, la porte était ouverte au mois... Wimbledon, c'est le mois de juin, il faisait beau. Puis là, il y avait trois, quatre petits garçons sur le trottoir. Puis là, il regardait avec des yeux. T'sais. Et là, elle les a vus, elle a dit, « C'est qui, là? » Ben, ils ont pu réussir à avoir un autographe. Elle dit, venez. Mais évidemment, avec les petits gars, il y avait des enfants à l'autre bord de la rue. Fait que là, ils sont rentrés 5-6, au moins 6-7 peut-être. Et là, elle a dit, ouais, mais là, elle dit, des autographes, elle dit, ça va prendre des calepins. Elle dit, avez-vous des calepins? Elle a acheté une dizaine de calepins à 89 cents, je m'en rappelle encore. Puis là, elle leur a signé des beaux, tu sais, des autographes. Comme Guy Lafleur, d'ailleurs, Céline Dion signe ses autographes, t'es capable de le lire.
0: Oui.
1: Parce que Lafleur, Jean Béliveau lui avait dit, quand tu signes un autographe, applique-toi pour que l'enfant, le lendemain dans la cour d'école, qu'il puisse lire ce qui est écrit.
0: Que les gens le croient, que c'est, que c'est le vrai autographe.
1: Et là, elle est comme ça. À un moment donné, elle a dit, bon, ah, puis là, il avait regardé un livre, elle a dit, il est beau, hein, tu le veux-tu? Et là, elle a dit, prenez-vous un livre. Fait que là, ils se sont tous achetés un livre, elle a donné sa carte de crédit au monsieur qui était en arrière du comptoir, qui se demandait ce qui se passait là. Puis là, elle a dit, hey, elle a dit, il y a une boutique de crème molle, venez, on va aller s'acheter une molle. Elle est sortie, elle est... Puis là, moi, ben, à l'époque, j'étais mince, la crème molle, c'était trop dangereux.
0: C'est là que se termine l'histoire. Il sait pas la suite, parce qu'il n'a pas allé manger de la crème glacée.
1: Je sais pas ce qui s'est passé.
0: Avant que j'oublie, donc, c'est le titre de ce livre de Régent Tremblay. Vous avez écrit ça dans le but de transmettre les histoires derrière les histoires que vous avez déjà racontées, que ce soit comme journaliste, chroniqueur, scénariste. Le lien entre toutes ces histoires-là, j'espère que vous le prendrez pas mal, mais j'ai l'impression que c'est à la fois votre front de bœuf à certains moments.
1: Oui. Je viens de faire l'ordre.
0: Oui, c'est ça. Et beaucoup de travail. Il y a les deux. Est-ce qu'on fait sa chance, Régent Tremblay?
1: On fait sa chance, mais il faut que la chance...
0: passe.
1: Il y a un élément, tu sais, je veux dire, il faut travailler fort, il faut avoir du talent. Mais ça, regarde, humblement, oui. Puis, mais... Un coup de chance, ça nuit pas non plus.
0: À quel moment vous avez été chanceux?
1: Ben regarde, par exemple, mon père est président de la commission scolaire. Je lui annonce que j'arrête, puis qu'on fonde le quotidien. Tu sais, bon, c'est pas un coup de tête, mais me rappelle ce qu'il m'a dit. Mais t'as 2 mois de vacances, puis un fonds de pension, c'était gros, mais on fonde le quotidien. Pierre-Éliott Trudeau vient faire la tournée au mois de juillet. 74. Puis c'est tellement la même poutine qu'aujourd'hui, là. Il y avait de l'inflation, le gel des prix. Là, c'est
0: les
1: fou,
0: campagnes
1: hein?
0: électorales,
1: même
0: c'est ça.
1: Même affaire. Et là, il faut qu'ils partent de Bagotville à Robertval. Dans l'avion, là, t'as le Toronto Star, Vancouver Sun, Vancouver Province, la presse, tous les big shots, les gros et les grands. Le régional, là.
0: Le quotidien du
1: Chicoutimi, qui a 8 mois d'existence. Faut rentrer dans l'avion. Fait que là, à force de jouer du coude, je rentre dans l'avion. Il y a un siège de libre à côté de Pierre-Éliott Trudeau, le premier ministre. Encore là, je dis, c'est fou à dire, mais je viens de faire l'ardo. Je sais-tu, moi, que tu t'assois pas avec le premier ministre? Excusez-moi donc. Et là, il y a un gars de la GRC qui me met la main sur l'épaule, puis j'étais très indépendantiste. Et là, je lui ai dit, hey, décollez de ta main de là, comme ça. Et M. Trudeau a passé à rire, il dit, non, il dit, laissez monsieur. Puis là, il est là, on a au moins 30 minutes traversé à Robertval. Puis la veille, Margaret Trudeau avait déclaré que Pierre lui avait tout appris, même les choses de l'amour. Il est là, l'amoureux. On peut-tu parler des vraies affaires? Comment est-ce les enfants? Quelle langue qui parle à la maison, Justin?
0: Donc, c'est la discussion que vous avez dans l'avion. Oui, donne un article qui est assez mémorable, assez pour qu'à la presse,
1: Le lendemain matin, Paul Lompré de la presse a ramassé le journal, puis il l'a mis dans... Et j'ai eu un appel un mois après. Au débriefing à la presse, Lompré... Il a sorti le journal, il dit, hey, ça, là, regardez donc ça, cet article-là.
0: Régent Tremblay du quotidien, il nous intéresse.
1: Ouais.
0: De là, vous allez commencer à travailler dans les faits divers et ensuite vous tombez dans ce qu'on appelle le beat du Canadien de Montréal. Vous ne parliez pas bien anglais quand vous avez commencé à suivre le Canadien pour le journal La Presse. Ça vous a donné une leçon de journalisme. Vous dites, si tu ne peux pas comprendre ce qui se dit, regarde ce qui se passe.
1: Oui, puis ça, parce que les journalistes... malheureusement, c'est pire que c'était encore à cause des téléphones qui enregistrent tout. Les journalistes, dans le fond, ont tendance à prioriser ou pratiquement exploiter strictement l'ouïe. Ils écoutent. Ben non, il n'écoute plus, il enregistre.
0: Oui, donc on est moins concentré à partir du moment où on sait que quelque chose prend les notes.
1: Alors
0: place.
1: Que, dans le fin fond, quand tu rentres dans un vestiaire, il y a une odeur. Là, quand on dit l'odeur de la défaite, c'est pas la même. C'est pourquoi ça? Parce que quand ils ont perdu, ils niaissent pas longtemps dans le vestiaire, ça sent moins la soirée. Après une victoire où les gars sont relax, ça sent plus fort. Tu regardes qui parle avec qui est à une face de bœuf, qui est souriant, même s'ils ont perdu. Puis, je veux dire, si tu fais juste regarder comme il faut, dans le fin fond, tu serais quasiment pas obligé de poser des questions, parce que la vérité, tu l'as en pleine face. J'ai couvert les funérailles d'Elvis, là. Tu peux pas être à Memphis quand les corbillards passent. Si tu regardes pas les corbillards, si tu sens pas qu'il fait 100, 105 degrés, que le monde meurt de soif devant Graceland.
0: Il faut le vivre, faut être là.
1: Faut le sentir. Ouais.
0: On comprend un peu comment L'Ancien Compte a été écrit. Je ne sais pas, je regarde Hélène, mais merci. Puis Michael Blais, vous comprenez ce qu'on évoquait tantôt là, sur le vestiaire. Vous écrivez aussi ce qui compte, là, c'est la joie du gagnant, la douleur du perdant, toutes les zones grises d'envie, d'égoïsme. C'est ça qui vous intéressait, vous, dans ce rythme-là, et qui fait que 10 ans plus tard, vous vous retrouvez à écrire L'Ancien Compte. C'est une série qui a changé la façon de faire de la télé au Québec, au départ avec Louis Caron et Jean-Claude Laure à la réalisation. Il y a cette fameuse scène mythique dont on vous a sûrement déjà parlé et reparlé, la scène finale de la première saison dans L'Ancien Compte. On va aller écouter un extrait de L'Ancien Compte. C'est le coach Jacques Mercier qui est avec son fils.
2: Jimmy, je sais que t'es capable. Viens, montre-leur ce que c'est d'avoir du courage jusqu'au bout.
0: Le petit Jimmy qui se lève de son fauteuil roulant.
1: Mario Bazinet, avec les Saguenay-Chicoutimi, pour encourager ses joueurs, il était rentré dans le vestiaire avec un jeune handicapé. Et quelqu'un me l'avait raconté. Et j'avais gardé ça à l'arrière de ma tête. Puis le fils, dans la vraie vie de Scottie Bowman, était trisomique. Mm-hmm. Puis il venait des fois le samedi au forum. Fait que quand on a, avec Louis Caron puis avec Jean-Claude Laure, quand on a créé le personnage, si on fait juste un gueulard qui fait suer tout le temps, tu peux pas t'attacher. Mais si tu montres un tough, mais qui, avec son fils, est vulnérable, puis partage l'émotion, je me disais qu'à ce moment-là, que le monde pourrait endurer. Jacques, merci.
0: Et on comprend son leadership. Pourquoi, justement, les joueurs, les coudes sont attachés à ce qu'il dit. Ça a été votre école d'écriture de la télé, L'Ancien Compte. Vous dites que vous avez beaucoup regardé les épisodes de Dallas, de Dynasty.
1: Oui, en fait, j'ai enregistré un épisode de Dallas puis un épisode de Dynasty, qui étaient les succès mondiaux. Puis je les ai chronométrés. Avec ma montre, pas avec un chronomètre, tu sais, 1:17, 1:20.
0: Combien de temps dure une scène?
1: Une séquence.
0: Jusqu'à la publicité.
1: Et c'était quoi la dernière séquence avant la publicité? C'était souvent un punch pour que les gens aillent faire pipi, puis qu'en revenant, ils reviennent, ils se prennent la suite. Et puis la deuxième leçon, mais vraiment, je l'ai jamais oublié. La veille, le Canadien avait joué à Buffalo. J'avais dû rentrer vers 1h, 2h du matin. Puis Jean-Claude Laure, qui était un matinal, avait mis session d'analyse des textes à 9h. Fait que chez lui. Fait que là, je suis arrivé, mettons, 9h15. Là, je fais un signe, la tasse de café. Puis là, il m'avait dit, ici, on sert le café à 9h. Première leçon. Deuxième leçon, il y avait une séquence où Pierre Lambert racontait comment est-ce qu'il s'était senti à la mise au jeu. Ça prend, Et Jean-Claude avait dit, c'est parce que je veux pas que tu me racontes, Régent. Je veux être là, avec. Et là, j'avais dit, mais tu sais, on inventait.
0: Oui.
1: J'avais dit, tu y mettrais pas un Kodak dans la face, sur la glace, là? Ben, il dit justement, oui. Et tout le long de l'écriture de la première série, Jean-Claude revenait tout le temps. Je veux que le fil soit Pierre Lambert. Tout le temps, tout le temps. Puis on a innové dans des choses que les gens aujourd'hui ne réalisent pas. Mais par exemple, Pierre Lambert, pour le monde, on dit, ouais, vous avez été premier à amener une haïtienne, une noire, dans un personnage majeur. Puis on ne voulait pas faire ça pour faire une leçon au monde.
0: Vous aviez l'impression qu'on était rendu là.
1: Oui, mais surtout qu'on voulait montrer qu'un jeune homme tombé amoureux, puis l'haïtienne, by the way, elle n'était pas barmaid, elle était médecin.
0: C'est la docteur Lucie Baptiste,
1: oui.
0: C'est ça.
1: Donc,
0: on ramène les gens là, dans la saison 1 de Lancé Compte, des fois c'est loin.
1: Mais sur le plan dramatique, oui. C'était pas pour faire une leçon de tolérance, c'était pour montrer qu'un jeune homme est assez de caractère pour être capable d'aimer la différence. J'avais appelé Lisa Froula.
0: Oh, vous avez testé cette idée-là.
1: Oui, Lisa Froula, qui à l'époque s'appelait Lisa Hébert, d'ailleurs Linda Hébert, c'est lié.
0: Petit clin d'œil, hein?
1: Petit clin d'œil. J'avais appelé Lisa, qui était directrice de marque chez Budweiser, chez la BAP. J'avais dit, Lisa, veux-tu tester avec tes gars, tes chauffeurs de truck?
0: Qu'est-ce qu'ils pensent?
1: Si un joueur du Canadien, c'est qu'il penserait s'il sortait avec une noire? Fait que là, la même rappel à ce dirigeant de ton idée, je pense pas que c'est bien bon. Il n'y a pas un chauffeur qui croit que c'est possible.
0: Et ça, c'était un défi pour vous, de l'écrire?
1: Le gros défi, c'était de...
0: De leur prouver.
1: Avec Jean-Claude Laure, c'est « Elle a besoin d'être belle ». C'est fou, hein? Parce qu'il n'y avait pas une seule comédienne

0: Linda Marlowe a joué après ça.
1: Jasmine. C'est Jean-Claude Laure aussi qui réalisait ça.
0: Oui, 4-5 ans après. Mais il n'y avait pas... D'ailleurs, Jean-Claude a pris l'avion, il est allé à Paris pour passer des auditions et France Zobda, qui a obtenu le rôle, était une Martiniquaise.
1: Mais c'est une coproduction aussi.
0: Avec la France.
1: Il y avait beaucoup de...
0: Oui, mais on n'avait pas trouvé d'actrice. Elle, Lucie Baptiste, était castée ça, bien avant toutes les ententes.
1: Oui, ouais. Toutes ces histoires-là qui sont racontées dans ce livre-là. Avant que j'oublie, il faut qu'on parle de Marc Messier. Vous dites Marc Messier, il était né pour jouer Marc Gagnon. Et vous parliez beaucoup de son personnage. Il vous rappelait tout le temps, oublie pas, c'est un winner. C'est un gagnant, Marc Gagnon.
0: Avant chaque télésérie, j'allais manger avec Marc. Puis là, je disais, regarde, j'ai 100 têtes, 100 têtes. Puis là, je dis, ouais, ça, oui. Puis là, je peux rentrer là-dedans. Bon. Puis là, à la fin, là, le dessert arrivait avec le café, là, puis là, il disait... Ouais, mais Régent, c'est un... Oublie pas, là, c'est un winner.
1: Un excessif,
0: c'est un excessif, un passionné. D'ailleurs, à un moment donné, dans une des séries, il a fait une psychanalyse.
1: Sur Skype?
0: Joué par, je pense, Pascal Monpetit.
1: Qui était la psychanalyste.
0: La psychanalyste, ouais. Puis là, il parlait de sa mère, puis parce que je fréquentais beaucoup le Doc Mailloux, puis le Doc Mailloux, c'était pas contre. Parle-moi de ta mère.
1: Alors, ça s'est retrouvé dans le personnage de Marc Gagnon.
0: Oui.
1: Marc Messier qui nous a quittés donc, cet été. Vous évoquez aussi dans ce livre-là Franco Novo, Pierre Foglia, Paul Oud, tous des gens qui sont décédés. À la page 250, vous écrivez « C'est l'horrible dilemme de la vie. Ou tu meurs, ou tu vieillis, et alors tu perds des êtres que tu aimais. »
0: Mais il n'y a pas... On n'a pas le choix, hein. Moi, c'est Roger Brulotte l'été passé et Jacques Doucette.
1: Mm-hmm.
0: Mais c'est des vieux chums de baseball, ça. Moi, j'étais encore à Falardeau que j'écoutais Groucho, Jacques Doucette. Tu sais, puis quand je suis arrivé à Montréal, puis que j'ai fini par apprendre un peu d'anglais, évidemment, je suis parti avec les expos. Mais qui m'enseignait? Claude Raymond, qui vient encore. Claude, il y a 88, je crois. Mais il y avait donc Roger Brulotte, il y avait Jacques Doucette, puis Jacques, tu sais, puis là, Jacques, il me racontait des affaires, puis là, ça me permettait de... Au lieu que ça me prenne un an à fouiller dans les stats, tu sais, Jacques me racontait l'histoire, puis après une demi-heure, j'avais pas mal tout compris ce qui s'était passé, mais il est mort.
1: Mm.
0: Puis Roger, y a-tu de quoi de plus impossible que Roger qui meurt? Tu sais, mais... C'est ça, tu vis, tu vieillis ou tu meurs.
1: Ouais. Fait que, y a faut pas... vivre avec le...
0: Mettons que c'est... On peut pas dire que c'est un win-win.
1: Non, non, c'est ça. Mais je me disais, faire cet exercice-là, justement, de replonger à travers tous ces souvenirs-là, j'ai l'impression qu'à ce moment-là, à cette page-là, ça vous a un peu...
0: Je l'ai écrit pour Julie, ça. C'est elle qui me l'a demandé.
1: Ça, c'est votre conjoint.
0: Oui, ma conjointe, ben, je suis marié.
1: Votre épouse.
0: Pardon. Mon épouse.
1: Votre épouse.
0: Oui, oui.
1: C'est elle qui vous a demandé d'écrire ça.
0: Oui. Puis ça, elle, puis Pierre Bourdon, qui est l'ancien directeur général chez Sagides. Mais Julie, elle, on a 26 ans de différence. C'est-à-dire, selon les lois de la statistique, comme les femmes vivent plus vieux que les hommes. Donc, ça veut dire que normalement, il y a des chances que je parte 30 ans avant elle. Puis elle est dans la maison, elle. Quand ça appelle, là, ça appelle à la maison. Oh, qu'ils se brossent des affaires-là, qu'il y aurait des belles histoires. Mais tu sais, j'ai des contacts en politique, en finance, partout. Et donc, après ça, ben, je résume, là, elle écoute au moins la moitié de la conversation, puis là, on parle de tout ça. Puis, mais Julie, elle dit, j'ai pas ta mémoire, Régent. Ben, fait qu'elle dit, quand tu seras plus là pour m'expliquer, raconter, tu sais, toutes sortes d'affaires. Elle dit, puis t'as pas de disque dur. Un cerveau humain, c'est pas un disque dur.
1: Ah, c'est ça la dédicace.
0: Ouais.
1: Au départ, quand vous dites, tu voulais mon disque dur, t'as eu mon cœur.
0: Ben, ouais.
1: À Lady Jo qui voulait mon disque dur, elle a déjà mon cœur. Donc, c'est elle qui a été la motivation pour écrire ce livre-là. Il faut qu'on parle de la série Scoop. Il paraît que ça, c'est la série dont vous êtes le plus fier.
0: Oui.
1: Pourquoi?
0: Ben, la maturité des situations. Je veux dire, évidemment, quand j'ai écrit Scoop, là, j'avais déjà une bonne feuille de route à la presse. Et à cause de ma personnalité, je suis de même. À la presse, tu sais, j'avais mes collègues, Richard Chartier, King, toute la gang. D'abord, la section des sports était la section la plus le niveau d'éducation, d'instruction le plus élevé à la presse. Mm-hmm. C'est tous des anciens quelque chose.
1: Prof de latin, oui. C'est ça.
0: Mais ce que je veux dire, quand j'ai écrit Scoop avec Fabienne Larouche, qui commençait d'ailleurs, c'était sa première expérience.
1: Vous la mentionnez juste une fois dans le livre.
0: Oui.
1: Pourquoi?
0: Ben non, mais c'est parce qu'elle n'a pas demandé, elle, d'être dans un livre. Tu sais, fait que c'est sa vie. Et donc, mais ce que je veux dire, c'est... Je comprenais, je dirais, presque parfaitement déjà tous les rouages de l'information. Comment... Mais on a travaillé, par exemple. On est allé voir Robert Bourassa, premier ministre du Québec, quand il est revenu, pour savoir... Tu sais, dans tel... Moi, je me rappelle, je ne l'ai pas écrit dans le livre mot à mot, mais on lui avait demandé si M. Bourassa, vous tombiez en amour avec Lysiane Gagnon. Comment ça se gérerait?
1: Qui est le personnage de journaliste?
0: La vraie Lysiane, qui était une grande columniste politique. Mm-hmm. Fait que là, parce que
1: dans la série,
0: le premier ministre qui était joué par Daniel Pilon, le beau Daniel, était amoureux de France Castel. Et donc, je voulais savoir, parce que si on veut qu'on écrive, que ce soit vraisemblable, fait que là, il m'a dit, que ce serait compliqué. Et bref, là, il nous a expliqué un peu. Mais c'est là qu'il m'a dit une phrase, moi, que j'ai... Il m'a dit, les vrais grands hommes d'affaires, ce sont eux qui appellent le premier ministre pour le prévenir de telle intention. Puis il dit, les faiseux, c'est moi qui est obligé de les appeler.
1: Et ça, c'est quelque chose qui vous a guidé?
0: Oui, dans une partie de l'écriture. Il y a une OPA hostile contre Roussac. C'est un concert de Robert Charlebois à Place des Arts. Puis juste en arrière de moi, c'était André et Paul Desmarais, les deux frères, les deux fils de M. Desmarais. Ben, évidemment, ils étaient fiers de ce coup, parce que l'Express, c'était la presse, évidemment.
1: Oui. Puis on comprend que le personnage joué par Claude Léveillé.
0: C'était inspiré de Paul Desmarais. Ouais. Et là, j'ai dit, j'ai un projet d'histoire, puis je ne sais pas comment la fermer. C'est eux autres qui m'ont raconté que des fois, là, c'est des petits mots t'as dit, et quelqu'un qui voulait faire un coup de cochon pour acheter une de leurs entreprises, c'était une banque qu'eux autres contrôlaient, souvent une banque asiatique, qui prêtait l'argent, et juste avant que le deal se fasse, tirait à plat.
1: Ça, c'est quelque chose que vous avez repris.
0: Dans Scoop, moi. Mais ça vient directement d'André et Paul Desmarais Junior.
1: Donc, on comprend que vous êtes toujours en train d'écrire. Vous dites même que des fois, vous avez écrit des scènes pendant une randonnée en moto. Là, évidemment, je rassure les gens, vous n'étiez pas en train d'écrire véritablement, mais l'histoire.
0: Oui.
1: Dans votre tête...
0: un épisode complet de Lancer Compte. On faisait le tour de la Gaspésie. Et en moto, quand c'est Renald de Brière, qui est le capitaine. Fait que lui, il tourne à gauche, vers l'autre, ralentit, accélère. Tu décides de rien. C'est le capitaine qui mène. Et donc...
1: Vous pouviez rêver à ce moment-là.
0: En moto, là, c'est fabuleux pour la... mon année, tu pars complètement. Et puis là, je l'écrivais tout dans ma tête. Ouais, Suzy avec Marc là-dessus. On va y faire une crise. Ouais, puis ça, il fait une crise, ça veut dire ça. Bon. Et quand on arrivait à 4 heures, eux autres, ils prenaient une douche puis allaient prendre une bière avant de souper. Moi, j'allais... Je m'en allais direct dans la chambre, j'ouvrais l'ordinateur. Parce que un bloc, c'est à peu près 8-9 000 mots. Fait que, même pas autant que ça, c'est 9 000 caractères, un bloc. Et donc, 9 000 caractères, ça s'écrit en 3 heures.
1: Donc là, tout à coup, tout est là, ça s'enchaîne.
0: J'écrivais un bloc, puis après ça, honnêtement, des fois, je sautais à la douche, puis j'allais souper.
1: vous dites qu'un grand mentor culturel qui a été important pour vous dans les années de cours classiques, c'est l'abbé Guy Potvin,
0: oui. Qui
1: vous a enseigné que le style est un jaillissement de l'homme. Il dit « Écris comme tu sens, comme tu penses, emporte-toi, va à l'essentiel ». C'est quelque chose qui vous a toujours suivi, ça?
0: Toujours. Et à ce jour, si j'écris... quand j'écris, mettons, là, j'ai écrit pour un Arsenal Sport ce matin, et j'écris. Puis, si le mot ne me vient pas aussi, je fais 3X, non, 4X.
1: On est passé la psychanalyse.
0: Oui, on est
1: rendu ailleurs,
0: Réjean. On va se garder une gêne. Donc, une fois que c'est écrit, je reprends le... J'ai eu un autre conseil dont je n'ai pas parlé dans le livre, ça vient de Jean Paré.
1: C'est quoi?
0: Jean Paré, qui était l'éditeur de l'actualité. Pendant la grève de la presse, évidemment, il fallait que j'avais des enfants à nourrir, puis fait que je voulais écrire. Fait que j'ai eu des commandes avec Jean Paré. Fait que là, j'ai envoyé un grand, long texte, un portrait de Eagleson, Allen Eagleson. Mais je pense que c'était 1800 ou 2, plus que ça. Mettons 3500 mots. Un long, long texte. Et il m'avait appelé, il dit, faut couper au moins 500 mots. Alors, il dit, mais voyons donc, je ne couperai pas les 4 derniers paragraphes. Non, non, il dit, il y a moyen. Il dit, viens me trouver. Et j'étais allé au bureau de l'actualité, je pense que c'était sur Maisonneuve. Et il s'était assis à côté de moi. Puis il m'avait dit, bien, ouais. Et là, tu disais, elle était terriblement belle. Tu pourrais dire, elle était belle. Elle était vraiment belle. Elle était très belle. Terriblement, là, c'est un long mot. T'as pas besoin de ça.
1: Et y avait... Donc, vous avez élagué ensemble.
0: Tout le texte. On avait coupé 400-500 mots faciles.
1: Donc, ce sont les adverbes?
0: Des adverbes. Ou non... L'ennemi numéro un des lecteurs, c'est le « parce qu'elle était donc jolie ». Bon, tu dis « elle était jolie », point.
1: Quand elle était autre chose que belle aussi. Elle était peut-être intelligente aussi.
0: Faut faire attention parce que le premier contact, faut jamais oublier ça. Quand vous rentrez dans une salle, ils vous connaissent pas. Ils savent pas que vous êtes intelligent.
1: Donc, c'est une caractéristique physique d'abord. Physique. Et ensuite,
0: et après ça,
1: on pourra aller découvrir la... Il y a quelques leçons d'écriture dans ce livre. Là, visiblement, en tout cas, il reste pas mal de stock dans votre disque dur qui est pas dans le livre. Parce que
0: en
1: moi, j'ai appris
0: 2,
1: des choses. Ben, je pense que ça va prendre un tome 2. Je rappelle le titre de ce livre de Régent Tremblay, Avant que j'oublie, ça arrive en librairie cette semaine. Merci beaucoup, Régent Tremblay, d'avoir accepté notre invitation. Je vous invite à rester avec nous, chers auditeurs, parce qu'un peu plus tard, avec nos liseux, on parle de ce roman qui les a bien marqués. Mais avant, on va aller écouter une chanson choisie par Luc de la Rochelière.

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0: Maître de mon être. C'est une pièce de Damien Robitaille choisie par Luc de la Rochelière. Il dit que pendant 5 ans, il a été prof à l'école de la chanson de Granby. Ça lui a permis d'être à l'avant-garde de ce qui allait bientôt apparaître dans le monde de la chanson francophone. Et c'est comme ça qu'est arrivé un jour un petit gars de La Fontaine, Ontario, Damien Robitaille. Donc, c'est un des choix cette semaine de Luc de la Rochelière.
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0: Nul n'est prophète en son pays, c'est ce qu'on dit. Et c'est le cas de l'autrice dont on va parler cette semaine, Oliseux, une autrice qui n'est pas si connue aux États-Unis, mais qui construit une œuvre assez magistrale en Europe francophone. Et là, à travers donc un drame en apparence banal, elle va dénouer les faux-semblants de l'Amérique des années 60 dans ce roman qu'on a choisi de soumettre à la journaliste d'ici première, Hélène Mercier, et au chercheur postdoctoral à l'Université McGill, Michaël Blais. Bonjour.
3: Bonjour.
0: Alors, ce roman, Baignade surveillée de Laura Kaczynski, qui est paru chez Gallimard il y a quelques jours. Hélène, on connaît l'expression « lost in translation », c'est-à-dire que parfois dans la traduction, on va perdre un peu l'essence d'un texte. Mais il y a le journal The Guardian qui décrit cette autrice-là comme quelqu'un qui a été, au contraire, « found in tradition », donc trouvé grâce à la traduction.
4: Exactement, parce que vous le disiez, elle raconte qu'en France, elle signe des autographes, les gens vont la reconnaître, on veut prendre des photos avec elle, alors qu'elle est beaucoup plus anonyme aux États-Unis, malgré quand même, je veux dire, il y a certains de ses livres qui ont été adaptés au cinéma avec Uma Thurman. Donc, tu sais, je veux dire, elle a quand même
0: elle
4: aussi...
0: Elle a une carrière, là.
4: Exactement. Mais la reconnaissance des lecteurs en France, c'est extraordinaire. Puis elle disait au Guardian, parce qu'on lui a demandé comment vous expliquez ça, c'est quoi votre hypothèse. Puis elle dit, je pense que les Français apprécient davantage les protagonistes et les narrateurs qui sont pas forcément sympathiques. Ça passe en France, alors qu'aux États-Unis, ça passe peut-être un peu moins bien. Et elle ne se force jamais pour mettre des personnages principaux qui sont particulièrement sympathiques. Alors, elle explique comme ça peut-être sa plus grande reconnaissance en France qu'aux États-Unis.
0: Donc, c'est son 13e roman?
4: Ou 10e, je ne sais plus. Oui, mais okay. Une dizaine de romans, mais aussi poésie, recueil de nouvelles.
0: Mais en fait, le chiffre 13 me revient, ça fait 13 ans qu'elle n'avait pas publié de roman.
3: Exactement.
0: Donc, elle est de retour et il est paru donc en anglais en mai et déjà, il vient tout juste d'arriver en français. Habituellement, c'est plus long aussi là, entre la traduction, donc on comprend que le marché français est très
3: c'est
0: important
3: attendu.
0: Pour elle.
3: Ouais.
0: Qu'est-ce que ça raconte, Baignade surveillée, Michaël Blais?
3: Dès la première page, puis même dès la première phrase, donc on apprend qu'une tragédie vient d'ébranler toute une communauté, la communauté de Mission Hills, qui est une ville dans le Midwest américain, en ce 16 juillet 1969. Puis ce jour-là, qu'est-ce qui se passe exactement? Un petit garçon de 5 ans, Ricky Manning, a échappé à la surveillance de la maître nageuse. Puis en fait, a échappé à la surveillance de tout le monde, hein, parce que la piscine publique ce jour-là, elle était bondé et il se noie dans le bassin plus profond. Mais c'est une journée qui va être doublement marquante, doublement mémorable.
0: Juillet 69.
3: Oui, c'est ça, exactement. On s'en souvient, pas personnellement.
0: mais les livres d'histoire nous l'ont dit.
3: Oui, exactement, puisque ce matin-là, donc, les Américains ont les yeux rivés sur leur petit écran parce qu'on va assister au décollage donc, des hommes qui vont monter dans l'espace pour faire le premier pas sur la Lune. Puis moi, j'ai trouvé ça intéressant, Emily, là, cette espèce de double image-là, qui est un peu l'envers l'une de l'autre. Là. Le garçon qui sombre dans le fond de l'eau, les hommes qui accomplissent un exploit propulsé par le feu,
0: vers
3: le ciel.
0: Exactement. Pour
4: l'humanité. Oui, le bleu du ciel, le bleu de la piscine.
3: Les couleurs sont très importantes.
4: C'est saturé.
3: Les couleurs vives. Ouais,
4: comment c'est décrit, tout ça, c'est mis en comparaison. Puis je me disais aussi, le fait divers que tout le monde va avoir oublié quelques jours plus tard et la grande histoire qui est en train de se jouer. Moi aussi, je crois qu'il y avait plein de parallèles entre
0: donc
4: les deux
0: événements.
4: Donc, on est
0: dans un roman choral.
3: C'est un roman choral, définitivement, parce que dans le fond, les relais, il y a un relais narratif, les points de vue, on entre dans le point de vue de la mère qui est anxieuse, on entre dans le point de vue de l'enfant de 5 ans qui va se noyer lui-même, du père aussi, qui est un fils de migrant, c'est un petit détail, mais je trouve que c'est quand même important, qui aspire au rêve américain, parce que le rêve américain, c'est vraiment quelque chose qui est très important, l'ambition, c'est une thématique qui est importante dans ce roman-là, mais il faut pas non plus oublier, je pense que c'est vraiment important, le point de vue des personnages qui habitent dans le voisinage. Bon, on pourrait en nommer plusieurs, là, la maîtresse d'école, mais un personnage qui me semble très important, c'est justement la maître nageuse qui n'est pas nommée pendant longtemps. On ne sait pas son nom, on va toujours la nommer la maître nageuse.
0: Et pas de divulgateur ici, hein?
3: Non, je promets. Mais c'est un personnage qui est intéressant parce que c'est à elle qu'incombe l'odieux d'avoir manqué.
0: C'est elle qui sera la responsable de cette
3: Oui, exactement. Alors qu'on va découvrir que la violence qui s'est passée dans le bassin, dans le bassin public, ben, ça prend racine ailleurs, dans les maisons, comme si la société aménageait un climat qui était propre à ce que cette noyade-là survient. Mais je dirais pas plus à ce sujet-là.
0: On comprend qu'il y a plusieurs couches. Hélène, un des thèmes qui ressort de ce livre-là, tu dis, c'est est-ce qu'on regarde dans la bonne direction? Est-ce qu'on est concentré?
4: Où va notre attention? Ouais. Qu'est-ce qu'on regarde? Parce que aussi, en juillet 1969, c'était la guerre du Vietnam. Et ça a été maintes fois dit, mais je veux dire, ces hommes qui sont allés faire un petit pas pour l'homme, un grand pas pour l'humanité, ben ça a dévié quelque temps l'attention de tous. Les médias ont arrêté de publier chaque jour le décompte des morts au Vietnam. Donc, c'est mentionné un peu en filigrane aussi, la guerre du Vietnam, mais toute cette idée de où on va naturellement, qu'est-ce qui attire notre attention, où on pose les yeux.
0: Et on n'en parle plus que jamais en ce moment. On le dit, l'attention, c'est la denrée la plus importante. Ouais. C'est intéressant de ramener ça à 1969.
4: Exactement, cet événement-là. Et moi, ce qui m'a frappé, que j'ai trouvé extraordinaire, c'est, Michaël le disait, on est dans les points de vue de différents personnages. Je veux juste ajouter qu'en fait, on est tous, c'est tous des personnages qu'on connaît. Il y a comme une mystérieuse dame, puis là, on est 20 ans plus tard, qui, elle, on la retrouve au New Hampshire, dans des réunions d'alcooliques anonymes et dans les sous-sols d'église. Puis là, ça crée un suspense, parce qu'elle, on comprend pas trop c'est quoi son lien avec cette affaire-là.
3: Une narration au jeu aussi, alors que dans l'ensemble du roman, c'est une narration omnisciente. Donc, on est dans tous les
4: Donc, elle arrive comme ça à semer des petits éléments qui nous intriguent, puis on comprend vraiment plus tard. Mais c'est ce que je voulais dire, c'est sa capacité à se mettre à hauteur d'enfant. Richie Manning, 5 ans, elle décrit le rapport au temps des enfants là, d'une façon incroyable. C'est tellement lent, le monde des adultes. Puis moi, je suis d'accord.
0: Lui, il veut y aller dans
4: la
0: piscine.
4: Parce qu'en plus, quand on arrive dans la piscine, il y a le 15 minutes de nage d'adulte. Donc là, tous les enfants doivent sortir. Et là, c'est les adultes qui vont faire leur longueur. Lui, ça ne tentait pas, Richie, d'écouter. C'est son père qui tenait absolument à ce qu'il voit le décollage d'Apollo 11. C'était tellement important. Lui, il avait juste envie d'aller à la piscine. C'est son odeur préférée, la piscine, sa couleur préférée. L'hiver, il a peur de les oublier. Ça devient angoissant tellement il aime la piscine. Et là, donc, nous décrire là, comment chaque moment est interminable, ce 15 minutes-là pour l'enfant, je trouve qu'elle arrive et son sentiment d'injustice aussi à Richie envers son petit frère Alex.
0: Elle décrit bien ça.
4: Ah, c'est incroyable.
0: Alors, on parle de ce livre Baignade surveillée qui est déjà disponible en librairie. Selon toi, Michaël Blais, la force de ce livre-là, c'est la narration. Il n'y a aucun détail qui est laissé au hasard.
3: Bien, c'est vrai, par contre, que ça pourrait être un petit peu plus économe parce que justement, puisqu'on est dans le point de vue de l'enfant qui vit une espèce de longueur, puisqu'on est dans une narration circulaire où on revient inlassablement sur les mêmes images. On voit à plusieurs reprises cette jeune fillette un peu inquiétante qui conduit un vélo
4: trop
3: bleu,
4: grand pour
3: trop
4: elle.
3: Grand pour elle. Puis là, on va la revoir, cette image-là. Puis c'est comme ça pour plusieurs images.
0: Donc, il y a des motifs qui reviennent.
3: Exactement, même parce qu'on voit la même image du point de vue de différents personnages. Puis à chaque fois qu'on entre dans le regard d'un nouveau personnage, bien, il y a un détail supplémentaire qui s'ajoute. Donc, des fois, on peut avoir une impression de longueur. Par contre, à partir de la deuxième moitié, là, vraiment, on entre dans un rythme beaucoup plus accéléré, beaucoup plus rapide, qui m'a beaucoup plu.
0: Et donc, ces détails-là, ils sont signifiants.
3: Ah oui, absolument. Donc, il n'y a aucun détail qui est laissé au hasard.
0: Elle vient placer
3: semble.
0: Des choses. Là.
3: Exactement. Puis le plus petit est toujours porteur du plus grand. Moi, ça m'a vraiment touchée,
0: cette histoire-là. Les fourmis, les deux, vous avez mis ça.
4: Ah, oui. Mais en fait, je trouve qu'elle a un filtre, Laura Kaczynski, où c'est comme, elle nous permet de voir des choses qu'on voit dans la vie de tous les jours, mais d'une façon qu'on ne voit jamais. La fourmi, c'est qu'ils ont un problème de fourmi à la maison chez Richie, comme plein de gens, là, quand arrive le printemps, l'été. Et là, il y a un pot de sucre qui est sur le comptoir, une chance, il y a un couvercle en caoutchouc, donc c'est impossible pour la fourmi d'entrer dans le pot de sucre. Là, je cherche la description
3: fait,
4: dans mes notes.
3: Parce que la fourmi qui est finalement banale, puis les fourmis qui prennent le risque de se faire voir par les personnes qui pourraient être écrasées rapidement, ben c'est une métaphore finalement pour parler de l'ambition, puis c'est un peu la même ambition que les Américains ont lorsqu'ils montent sur la Lune, ils prennent un risque énorme. La même chose, c'est l'ambition des Américains qui veulent aller
0: faire la guerre au Vietnam. Donc l'ambition de cette fourmi-là, finalement.
3: Exactement. Puis il y a tout un jeu sur les proportions, en fait, hein, quand le père du petit Richie il est dans l'avion, donc il voit donc les humains en bas, donc ils sont à hauteur de taille
0: comme des fourmis,
3: ouais, exactement.
4: Moi, je trouvais que la répétition permettait d'en faire un récit collectif aussi, parce que oui, c'est plein de points de vue différents, mais qui ont remarqué les mêmes choses. Puis je me disais, dans un drame, souvent, on entend les mêmes choses répétées. On dit, ah, c'est vrai, la maître nageuse, c'est une fille distraite. Elle a raté son permis de conduire parce qu'elle avait roulé sur un compte.

0: d'orange, elle avait... Puis là, ça revient...
1: La légende se construit.
0: Exact, la légende se construit.
2: Puis, une misogynie aussi qui est partagée vis-à-vis la maître nageuse, parce qu'on dit, ben, elle était tellement attentive à son bronzage, à sa petite chaîne, à ses boucles dorées. Puis tout le monde a vu ça, parce que tout le monde est un peu dans ce même comportement, un peu plein de préjugés. Donc là, on dit, mais là, elle a porté attention à tous ces détails-là très, très superficiels, finalement, mais elle a oublié le détail qui était le plus important, qui était de surveiller, finalement, les enfants. Ouais.
1: Alors, on parle de ce roman Baignade surveillée. Une grande question qui a habité Hélène pendant sa lecture, Michael, je ne sais pas si tu es d'accord. Mmh. Est-ce qu'un livre peut être trop construit?
0: En fait, j'ai lu, elle a expliqué qu'elle avait écrit, il faisait plus de 1000 pages au départ, ce livre-là. Okay. Elle l'a écrit au complet du point de vue de chaque personnage. Mmh. Elle a travaillé pendant 10 ans là-dessus.
1: C'est pour ça, en fait.
0: Ben oui, c'est pour ça l'écart. Et ensuite, elle a ramené ça. Oui, c'est structuré, c'est construit, tout est pensé. Moi, j'ai remarqué, il y a 10 chapitres. Et là, chaque chapitre est divisé en 10 parties. Là. Le premier chapitre, ça va de 1 à 10. Le deuxième chapitre, de 10 à 1. Puis on alterne comme ça, entre croissant, décroissant. Puis là, je me disais, OK, il y a un lien avec le compte à rebours, peut-être, mm-hmm. de la mm-hmm. fusée dans le 10 à 1. Mais là, j'ai commencé à essayer d'analyser pourquoi il y a des chapitres où on est dans le croissant ou dans le décroissant, dans la temporalité. Puis j'ai pas trouvé d'explication, mais je me disais, pourquoi elle fait ça?
1: Appel à tous les experts en numérologie.
0: Non, mais
1: qu'est-ce que ça veut dire?
0: Mais comme, parce que c'est tellement construit que je suis comme, c'est sûr qu'il y a un sens dans cette construction-là. Puis là, je me perdais en me disant, c'est ça, est-ce que ça peut être trop construit, un livre? Mais en même temps, moi, j'adore le travail. Je sens qu'elle a mis du travail là-dedans.
2: Oui, absolument.
1: Est-ce que tu ressens la même chose, donc, Michael?
2: Il me semblait que c'était très travaillé, mais en lisant ce roman-là, moi, j'avais l'impression de voir un tableau devant moi. Par exemple, un tableau de David Hockney avec des proportions très, très précises. C'était effectivement très construit, des blocs de couleurs, des maisons modernes, mais déplaisait pas.
1: On voit le rêve américain.
2: Oui, exactement. Puis en fait, il y a aussi une toile qui est évoquée en exergue, dans une phrase en exergue, c'est la chute d'Icar de Peter Bruegel. Puis justement, habituellement, on voit Icar hein, qui tombe mm-hmm. du ciel parce que ses ailes ont fondu. Mais dans cette toile-là, il y a comme un renversement. On voit Icar, en fait, au milieu de l'eau en train de se noyer, alors qu'il y a plein de paysans qui sont en train de vaquer à leurs occupations les plus ordinaires. Donc, il me semblait qu'il y avait une belle image là qui représente très bien le roman. Hein. Wow. On ne regarde pas nécessairement le danger là où il va émerger, finalement.
1: Donc, pour les amateurs, quand même, de romans avec une tension psychologique, un bon suspense, là, on reste
0: Oui, parce que jusqu'à la fin, moi, j'ai été surprise.
2: Oui, complètement, jusqu'à la dernière page. Oui.
1: Alors, on lui souhaite beaucoup de succès, éventuellement aux États-Unis, mais assurément en France, déjà, ça se passe parce qu'elle est sous la longue liste pour le prix féminin étranger, Médicis étranger également. Baignade surveillée de Laura Kaziski, c'est paru chez Gallimard, c'était déjà disponible en librairie. Merci de l'avoir lu pour nous.
2: Merci.
1: Michael Blais, Hélène, merci, on t'écoute désormais le week-end.
0: Ça promet
1: avec Annie Desrochers, les samedis et dimanches. Moi, je vous donne rendez-vous demain à l'émission Je passe 30 minutes avec la romancière Valérie Plante. On va parler de son livre Grenade. Également, un fan club autour de Régente du Charme avec Monique Proulx et Guillaume Wagner. Donc, c'est un rendez-vous demain dès 13h30.
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9: Ici Louis de Belleval, voici les informations. L'heure est aux préparatifs pour les chefs des 5 principaux partis en vue du premier débat de la campagne électorale mardi soir. Et c'est en l'absence de sa chef que le gouvernement de la CAQ a dû se défendre au sujet de l'évaluation d'un projet informatique en santé qui est passé de 96 millions à 1 milliard de dollars. Thomas Gerbin.
10: La ministre de la Cybersécurité et du Numérique désavoue le travail de ses propres fonctionnaires. France-Hélène Duranceau affirme que leur analyse avec des firmes d'experts comptables n'était pas réaliste.
11: Le 1 milliard de dollars qui est

0: mentionné comme des coûts potentiels, c'est basé sur des hypothèses, OK, des hypothèses, des extrapolations de projets qui ont mal été.
1: Le gouvernement Fréchette a été sur

0: FIFA doit absolument être réalisé pour remplacer les vieux systèmes administratifs. La vice-présidente aux finances, Sonia Dugas.
1: C'est qu'on parle beaucoup de ce que ça coûte, mais il faut aussi penser à ce qu'on économise avec FIFA. Donc, c'est quand même 1,2 milliard d'économies.
0: Selon les fonctionnaires du gouvernement, Santé Québec a exagéré les économies de son projet. Ici Thomas Gerbert, Radio-Canada, Montréal.
2: Et puis le chef libéral Charles Milliard a dit avoir entendu les critiques formulées par d'anciens élus et militants libéraux qui ont confié leurs inquiétudes à Radio-Canada. Charles Milliard affirme avoir ajusté sa stratégie électorale. Marie-Josée Paquette-Comeau.
3: Un mauvais début de campagne. C'est le constat que font plusieurs vétérans libéraux qui voient le parti stagner dans les intentions de vote depuis 19 jours. Radio-Canada s'est entretenu avec 12 d'entre eux. Certains anciens élus estiment que l'équipe entourant le chef libéral manque de jugement politique. Ils déplorent le choix de ne pas avoir d'emblée apposé le visage du chef sur l'autobus de la campagne. Un ancien organisateur libéral a sévèrement critiqué la vidéo qui prenait la forme d'un discours à la nation, diffusée lors de l'entrée en vigueur des contre-tarifs. Selon lui, elle était mal ficelée. Si rien ne change, ils craignent que le parti ne perde son statut d'opposition officielle à l'Assemblée nationale.
4: Accepter la critique en politique, c'est le forfait de base.
3: Charles Milliard dit avoir entendu les doléances.
4: J'ai fait un certain nombre de changements. Vous avez vu mon fameux visage sur l'autobus hier. J'ai entendu ce que les gens avaient à dire là-dessus.
3: Les membres de son caucus demeurent confiants. Voici la députée de Westmount-Saint-Louis, Jennifer Macaron, suivie de celui de La Fontaine, Marc Tanguay.
5: Honnêtement, je pense que Charles était très lucide. On va attendre pour les débats. Je pense que ça va changer aussi la donne, la perception que les gens, ils ont.
6: Bien, écoutez, je pense qu'on fait, une bonne campagne. Le chef arrive avec des propositions qui sont très tangibles. Les débats vont commencer. Ce sera l'occasion de voir les différences.
3: Les attentes des libéraux restent élevées, même si c'est la première fois que Charles Milliard prendra part à un débat des chefs. Ici Marie-Josée Paquette-Comeau, Radio-Canada, Montréal.
2: Des chefs d'entreprise, des responsables politiques et de grands dirigeants de la finance sont réunis à Toronto pour le premier sommet canadien de l'investissement à l'invitation du premier ministre du Canada. Mark Carney évoque un objectif de 1 000 milliards de dollars en investissement dont chaque province pourrait bénéficier. Le ministre des Finances du Québec, Éric Girard, est sur place. Il évalue la part que la province pourrait décrocher à environ 225 milliards de dollars.
7: Depuis de nombreuses années, il y a un sous-investissement privé. Et là, on attire les plus grands investisseurs étrangers pour leur montrer des projets au Québec et au Canada. Donc, c'est important d'être présent. Et le Québec est bien représenté. La Caisse est ici, Hydro-Québec est ici, Investissement Québec. Plusieurs entreprises de grande qualité sont ici du Québec.
2: Le sommet se poursuit mardi. Et puis enfin, aux États-Unis, la Cour suprême rejette le recours de Donald Trump pour restreindre le vote par correspondance. Les États américains pourront procéder à la distribution postale des bulletins de vote en suivant les règles en vigueur sous leur propre juridiction en vue des élections de mi-mandat de novembre. Manon Globinski est à Washington.
8: C'est une défaite cuisante pour un président qui, l'an dernier, écrivait sur son média Truth Social, tout en majuscule, « Les élections ne peuvent jamais être honnêtes quand il y a du vote par correspondance ». Et pourtant, lui-même vote par la poste en Floride. Mais il affirme, sans que ses avocats l'aient démontré, que ce mode de scrutin permet à des non-résidents des États-Unis de voter, d'où son désir de l'encadrer, même si ce sont les États qui gèrent, chacun selon ses règles, les élections. Donc, il voulait que ce soit le service postal, le USPS, qui soit responsable de s'assurer que seules les personnes dont les États auraient fourni noms et adresses reçoivent une enveloppe qui porterait un code QR permettant la vérification. Dernièrement, un lanceur d'alerte du service postal disait que jamais le logiciel développé pour l'occasion par USPS ne fonctionnerait adéquatement, que des centaines de bulletins auraient pu être rejetés parce qu'un seul code QR aurait été erroné. Et puis, dans trois États, les bulletins sont déjà en route. Un juge fédéral de Boston avait émis une injonction plus tôt ce mois-ci. La Cour suprême ne fait que la confirmer, vraisemblablement à 7 juges contre 2. Donc, des juges conservateurs disent non au président. En 2024, 37% des démocrates et 24% des républicains ont voté par la poste. Ici Manon Globinski, Radio-Canada, Washington.
2: C'était les informations à l'antenne de Radio-Canada.
9: Un des grands plaisirs que j'ai animé, moteur de recherche, c'est d'avoir des questions qui sont quand même assez nichées. On va parler de timbre instrumental ce soir et c'est très drôle parce qu'on a notre collaboratrice qui va parler de cette question-là.

0: qui va répondre à cette question-là, qui nous a quand même indiqué, puis ça, ça arrive quand même assez peu souvent, tu es dans une émission où la personne t'a dit ça, a dit « Ah, ça tombe bien, le timbre instrumental est mon sujet de recherche principal. » Ça, c'est déjà quand même assez mignon. Mais là, en plus, là, c'est vraiment, on rajoute là, le côté très, très geek. Elle dit « En plus, j'ai d'ailleurs organisé un colloque international sur le timbre à l'Université de Montréal en juillet dernier. » Alors, non mais quel bonheur quand même. Quel bonheur.
1: Ça
0: on ne le boudera pas. Et vous écoutez Moteur de recherche.

0: coach qui répond à vos questions en sciences, santé, technologie, environnement, consommation. Comment s'y prend l'IA pour résumer des textes? On pourrait même dire, ben, pour lire le texte avant de le résumer. On vous dit tout de suite, ça fonctionne pas tellement comme la manière dont on lit, nous, un texte. Comment on reconnaît deux instruments différents qui jouent la même note? On parlait de timbre ce soir, doit-on le rappeler? Comment ce fameux rouge-gorge s'est ramassé carrément à Montréal? Alors, l'Odyssée, mais c'est pas la grande... Ben, oui, c'est une grande Odyssée. Il a plus voyagé qu'Homère.
1: Oui, oui, vraiment. Compte tenu du poids de l'animal aussi.
0: Voilà,
1: aussi,
0: voilà. Et depuis quand... là, on va pas loin avec ça, mais c'est important qu'on en ait. Depuis quand les trottoirs existent-ils et à quoi servent-ils?

0: de cette belle émission qui vogue allègrement sur sa 9e saison. Et pourquoi elle vogue allègrement sur sa 9e saison? Évidemment, c'est parce que vous nous écoutez. Moi, je le dis tout le temps quand les gens qui me parlent de l'émission puis qui me remercient pour moteur de recherche, je dis, vous savez, c'est parce que vous êtes là qu'on est là. Et ça prend aussi des gens qui sont dédiés depuis toutes ces années, qui sont là, qui me tolère, comme Gabriel Antille.
1: Oui, tolère. C'est vraiment le maximum. Hein?
2: On
1: de
2: est
1: notre
2: là.
1: Amitié,
2: hein?
1: Je dirais,
2: on est là. Oui. Ouais, oui. On est, moi, Gabriel, de la première garde.
1: Hein, quand même.
2: Oui. J'ai toujours dit, je ferais ça bénévolement, moteur de recherche. Depuis l'an 1. Depuis l'an 1.
0: Non, mais nos boss nous écoutent.
2: C'est fantastique que cette émission-là existe et qu'elle perdure.
0: Donnez-leur pas des idées, s'il vous plaît.
2: On n'a pas de patron, c'est le public.
0: On n'a pas de patron.
2: Mon Dieu, c'est ça qui est important.
0: OK, on fait ça bénévole. Pas de patron. Il faudrait pas trop que vous veniez souvent au bureau. Okay. Alexandre, on est très content que vous soyez là, néanmoins, parce que vous avez votre propre bureau qui est au devoir.
2: Oui.
0: On aime beaucoup
2: oui,
0: vous
2: lire. Presque toujours à Radio-Canada, mais
0: oui, c'est vrai,
2: mais
0: vous êtes là souvent. Je suis là souvent. Ah oui, en fait, vous savez que on vous vole. Vous êtes arrivé à la radio en moteur de recherche et là les gens font comme Gabriel Anctil était aux années-lumière.
1: Ben oui.
0: Puis Léo Boisvert, mais bientôt Léo il va être partout.
2: C'est clair.
0: Bonsoir Léo. Bonsoir, c'est clair. Non mais sincèrement, sans flagornerie aucune, je suis très content d'une part que vous soyez de retour dans notre belle équipe et votre talent de vulgarisateur en intelligence artificielle, ce qui est pas évident quand même à vulgariser cette science, va vous mener loin. Peu importe ce que vous allez faire en recherche.
3: C'est très flatteur.
0: Non, mais je peux vous garantir, c'est toujours très intéressant de vous entendre parler de ces choses-là. Très heureux de vous savoir, d'ailleurs, de retour pour une nouvelle saison, mon cher Léo.
3: Mais tout le plaisir est pour moi.
0: Ben là, c'est miroir. Et on a Caroline Traube, d'ailleurs, qui, elle, est de retour pour sa 3e saison. Ici, à moteur, je crois.
1: Deuxième, troisième.
0: Oui, en tout cas, bref. Presque la dernière couvée de moteur. Et moi, il faut absolument que je vous parle de ce colloque que vous avez organisé sur le timbre. Mm-hmm. Moi, ça me fascine. Quand je vois les colloques scientifiques, je vais voir les titres de présentation, puis bon, qui est là, puis ça m'intéresse toujours de savoir de quoi ils parlent, ces gens-là, tu sais, quand ils sont entre eux. Alors donc, un colloque sur le timbre.
1: C'était la c'était la quatrième édition d'un colloque international sur le timbre, et c'était un colloque interdisciplinaire qui visait vraiment très très large, de la philosophie à l'informatique musicale, et on avait un panel sur l'IA l'analyse du timbre ou la création du timbre. Donc c'est un objet d'étude qui est très complexe, on va en discuter tout à l'heure, et donc on a besoin de regarder cet objet-là de différents

0: cette perspective disciplinaire pour vraiment le cerner de manière complète.
1: Parce qu'on comprend encore mal.
0: Oui, je pense que tous mes collègues et moi-même, on commence nos articles en disant « Le timbre est ce paramètre complexe qu'on a de la difficulté à définir. »
1: Parce que, mais écoutez, je le sais, là, puis je veux pas enlever de la complexité à ce dont vous parlez, mais c'est parce que spontanément, on écoute, je sais pas, une note de clavecin, puis on écoute une note de flûte, puis là, on se dit « Ben, ça sonne pas pareil. Mm-hmm. Je veux dire, c'est comme ça va de soi, mais ça va pas de soi.
0: Ça va pas de soi.
1: Ouais.
0: Et aussi comment on organise les timbres dans la musique, donc l'art de l'orchestration. Donc, quels sont les principes perceptifs sous-jacents à l'art de l'orchestration, de l'arrangement, du mixage. Tout ça, c'est lié au timbre aussi.
1: Est-ce que je vous l'avais dit que je suis très content de reprendre cette nouvelle saison de Moteur de Recherche, notamment pour ce genre de questions puis de réflexions qu'on a autour de la notion du son, entre autres choses. Avec vous. On parlait de trottoir avec Gabriel et évidemment les oiseaux. Alexandre, les oiseaux ou les baleines, non, c'est pas vrai.
2: C'est vraiment pertinent. sur le rouge-gorge familier, un oiseau d'Europe qui a été observé dans Mercier, Hochelaga-Maisonneuve. Et pourquoi?
1: Voilà, on s'en reparle tout à l'heure, mais on va commencer avec l'IA. Comment elle arrive à résumer des textes? Question quand même assez importante parce que qui ne l'a pas fait récemment?
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1: On le sait, des fois, on veut lire des recherches scientifiques, c'est long, des papiers, on n'a pas le temps. Quand on veut savoir grosso modo ce dont ça parle, on demande de faire un résumé. Ça a l'air presque magique, ce ne l'est pas. On connaît bien la méthode par laquelle ces algorithmes-là arrivent à nous résumer ça. Et une personne nous demande, prédire le prochain jeton et le mécanisme de base des grands modèles de langage. Comment l'IA fait-elle pour résumer un texte? Parce qu'on va parler de jetons aussi dans cette question-là, avec Léo Boisvert, qui est doctorant dans ce domaine. Rebonsoir, Léo.
4: Rebonsoir, Mathieu.
1: Alors, Léo, on dit souvent que les modèles d'intelligence artificielle génèrent du texte mot à mot. L'auditrice pose cette question. Si c'est vraiment le cas, si c'est vraiment ce qu'ils font, comment peuvent-ils lire plusieurs pages et en faire un résumé?
4: Oui, c'est une bonne question parce que quand on pense à ça, puis on se dit il faut prédire le prochain jeton, le prochain mot, ça fait penser à l'autocomplétion qu'on a sur le téléphone. T'sais, j'écris bonne fête, puis là ça suggère maman. Mm-hmm. Donc on voit mal comment on passe de ça à un modèle qui résume les trois points principaux d'un texte de 40 pages. Donc pour comprendre comment on arrive là, il faut voir comment les modèles sont entraînés. Fait que la première étape, c'est le pré-entraînement. La pré-entraînement, c'est l'étape de base. Là, on prend une quantité énorme de textes, des livres, pas mal tout l'Internet, des articles, essentiellement tout ce qu'on peut trouver légalement ou illégalement, faut le mentionner, là. Puis ensuite, on découpe ça en petits morceaux qu'on appelle des jetons. Des jetons, c'est des parties de mots ou de la ponctuation. Puis si c'est abstrait, on peut penser vraiment à des mots, mais c'est des parties de mots qu'on veut utiliser pour l'entraînement. Ensuite, on prend ça, puis on demande au modèle de prédire le prochain jeton dans le texte, étant donné ce qui précède. Donc, le modèle, il faut le dire, il fait pas en prédisant un jeton fermement, il va donner des probabilités à plusieurs jetons pour la prochaine prédiction. Donc, par exemple, si dans la phrase « le chat est assis sur le », le modèle, il pourrait dire « il y a 30% de chance que c'est le sofa », 10% de chance que ça soit un lit, etc. Donc, ensuite, on lui donne la vraie réponse, puis s'il s'est trompé, il va ajuster les probabilités.
1: Il va s'ajuster, il va aller réajuster ses poids. Là,
4: exactement.
1: Pour que la prochaine fois, il ait plus de probabilités d'arriver à la bonne réponse.
4: Exactement. Il va ajuster les poids qui permettent de faire les opérations mathématiques qui arrivent à la prédiction d'un jeton. Donc, le pré-entraînement, c'est ça, là, c'est prédire, mesurer l'erreur, entraîner puis recommencer.
1: Mais c'est beaucoup plus que ça, parce qu'on se rend compte que les modèles réussissent à comprendre, ne serait-ce que pour les résumer, à comprendre ce qu'on appelle un contexte.
4: Oui, exactement.
1: Comment on en arrive à ça?
4: Oui, mais ça, c'est ce qui est vraiment intéressant puis fascinant d'un point de vue scientifique, là, c'est que pour devenir vraiment bon à générer du texte puis à prédire le prochain jeton, mais ça suffit pas de juste comprendre des patrons très simples. Il faut comprendre des patrons très compliqués dans le texte. Fait que, mettons, on a un texte super long qui est une bio de Christine Fréchette. Puis là, on arrive à une phrase vraiment loin dans l'article qui dit « la native de ». Là, il faut prédire Trois-Rivières. Mais pour prédire ça, il faut se rappeler de qui on parle, c'est qui le sujet. Est-ce que c'est une électrice? Non, c'est Christine Fréchette. Elle est où? Donc, il faut se rappeler de beaucoup d'éléments du contexte pour faire ça. Fait que prédire le prochain mot, ça décrit bien l'exercice, mais ça sous-estime un peu ce que ça prend pour

0: devenir super, super bon là-dedans.
1: Mm-hmm, ouais. Et donc, est-ce qu'un modèle, quand il est pré-entraîné à la base, là, quand il sort là, de son, une métaphore, là, quand il sort de son centre de données qui a été pré-entraîné, est-ce qu'il peut faire déjà des résumés ou ça prend d'autres étapes?
0: Fait qu'il peut le faire en quelque sorte. Puis là, il y a une des premières fois parce qu'on avait vu ça, c'était dans le modèle GPT-2. Fait que maintenant, on est rendu à GPT 5.6.
2: Ça fait longtemps, là, GPT-2. Là.
0: Fait, ouais. En intelligence artificielle, c'est un fossile, ouais, c'est 2019. Ouais. Fait, c'est pas... Et c'était un modèle pré-entraîné. Mm-hmm. Puis, dans un test, les chercheurs lui avaient donné un article de nouvelles. Puis à la fin, ils écrivaient TLDR. Fait qu'en anglais, c'est too long, didn't read. Donc, essentiellement, trop long, donne-moi la version courte. Puis, il voyait que GPT-2 était déjà capable de faire des résumés. C'était, il mélangeait des détails, c'était pas parfait, mais ça donnait un indice qu'il était capable d'avoir ce raisonnement abstrait, de comprendre qu'il fallait extraire les éléments importants d'un article.
1: Ouais, ouais. Mais là, quand on se rend compte, ici, là, avec ces modèles-là, qui sont extrêmement puissants, puis même dans certains cas, bon, c'est pas toujours, on le sait, là, les modèles hallucinent, font des erreurs, mais des fois, on est capable de résumer certaines choses quand même assez bien.
0: Oui.
1: Qu'est-ce qu'on était capable de faire dans la manière dont on les entraîne pour arriver à ces résultats qui, dans certains cas, peuvent se révéler très favorables?
0: Oui, tout à fait. Donc,
1: très précis.
0: Ce qui est arrivé, c'est qu'on avait les modèles pré-entraînés, puis ensuite, les chercheurs ont développé l'entraînement aux instructions. Donc, un modèle qui sort du pré-entraînement, il est vraiment bon à générer le texte qui va suivre. Ouais. Mais c'est pas nécessairement un bon assistant. Il va continuer le texte sans nécessairement répondre aux questions qu'on lui pose. Fait que, pour corriger ça, les chercheurs ont développé des ensembles de données, des millions d'exemples avec des questions du genre « traduis cette phrase » accompagnée d'une traduction qui est correcte. Ou genre « résume ce texte en fournissant un bon résumé du dit texte ». Donc ici, le modèle, il apprend que une demande, ça correspond à une tâche particulière. Il faut suivre les instructions. Puis après ça, pour vraiment raffiner les prédictions faites par le modèle, on fait voter des humains par rapport aux préférences que le modèle va générer, puis ils vont préférer des indices, puis on va valoriser plus ces exemples-là.
1: Ouais. Ce que vous dites, c'est que souvent, il va y avoir des humains dans cette boucle-là, ouais, qui vont faire un travail qui est souvent très fastidieux aussi,
0: exactement,
1: on va le dire, de dire au modèle, ça t'as faux là-dessus, ça t'as bon là-dessus, ouais, et donc, il va y avoir des humains qui vont leur donner des bonnes ou des mauvaises notes selon, ouais, les résultats.
0: Exactement. Mm-hmm. Puis, alors, c'est toute une autre discussion par rapport au travail que ça implique, mais pour corriger les erreurs d'un modèle, c'est on peut pas donner des règles puis il va les suivre. C'est probabiliste. Fait que, ouais, c'est une tâche extrêmement, extrêmement longue et complexe, puis ça peut souvent être vraiment très dégueulasse ce que les gens vont devoir faire.
1: Ouais, effectivement, là. Puis d'ailleurs, ça, c'est toute une autre question, ouais, là, les droits humains puis les droits du travail, évidemment, qui entrent dans cette logique-là. Mais là, si on donne finalement un article qui en sort un résumé qui est quand même assez fidèle, ça veut dire qu'il a fallu faire toutes ces étapes-là. C'est quand même assez long, là,
0: c'est
1: comme
0: super,
1: travail, là, avant d'arriver à ce résultat qui nous satisfait.
0: Vraiment. Puis là, en termes de durée de temps, là, souvent, les nouveaux modèles, ils vont être entraînés pendant, ça va prendre des mois.
1: Mm-hmm.
0: Le pré-entraînement, puis ils vont changer la recette un petit peu, ils vont le réentraîner, après ça, ils vont entraîner sur des tâches spécifiques, ils vont mettre tout ça ensemble. Ça prend des mois et des mois à développer un modèle.
1: Ouais, ouais, ouais, ouais. Puis l'autre chose aussi, la fameuse image de l'autocomplétion,
0: ouais,
1: de dire qu'un modèle ne fait que trouver des mots qui, selon toute probabilité, en suivent d'autres.
0: Ouais.
1: C'est un peu réducteur, si je comprends bien, de le définir comme ça, le modèle.
0: Exactement, parce que ça, c'est on décrit le mécanisme et pas nécessairement toute la complexité qui en émerge. Fait que une analogie, c'est que dire que les modèles d'IA génèrent du texte mot à mot, c'est vrai, mais c'est un peu comme dire, ben, un pianiste, ben, il fait juste taper sur des touches une par une. C'est vrai, mais il y a beaucoup plus derrière. Il y a beaucoup plus de complexité derrière ça.
1: Rapidement, terminant, vous savez, les modèles, on entend souvent, on a commencé avec des millions, ben, même quelques paramètres, puis on est allé dans le million de paramètres, puis là, c'était les centaines de millions de paramètres, puis là, on est dans les milliards de paramètres. Ah oui, puis c'est ça, évidemment, c'est pas terminé. Qu'est-ce que ces paramètres-là nous permettent de faire dans l'analyse d'un texte? Est-ce que ça veut dire que, par exemple, quand vous prenez l'exemple, Christine Fréchette, on dit que c'est elle au début, mais à la page 250, on dit la native de Trois-Rivières.
0: Oui.
1: Le fait qu'il y a des milliards de paramètres permet davantage au modèle d'être fluide dans la manière dont il va aller chercher les informations dans un texte.
0: Exactement. Donc, les paramètres, simplement, sont organisés par couche. Alors, plus on est dans une couche qui est au début du modèle, plus on va représenter des patrons qui sont vraiment très, très haut niveau, qui sont vraiment pas très compliqués. Mais quand on arrive vraiment loin dans les dernières couches du modèle, on va être capable d'avoir un discernement très fin entre, par exemple, différents sujets dans une

0: phrase. Puis tout ça est gouverné par un mécanisme qui s'appelle l'attention. Puis l'attention, c'est un mécanisme qui permet de, à chaque mot qu'on va générer, on va regarder tous les mots, tous les jetons qui vont le précéder pour voir l'influence relative que chacun de ces jetons-là va avoir pour prédire un mot. Donc, par exemple, dans la phrase « Hier, je suis allé au zoo, j'ai vu un singe brun », si on regarde dans l'attention pour le mot « brun » par rapport au mot qui le précède, il va y avoir beaucoup de poids qui va être mis sur le mot « singe » parce que c'est le singe qui est brun. Il ne va pas avoir beaucoup d'importance sur les autres mots parce que c'est moins relié à la prédiction qui doit être faite à ce moment-là.
1: Ouais, ouais. Le côté attentif de ces modèles-là, hein, c'est ce qui, entre autres, constituer la révolution de ça. D'ailleurs, je pense que je ne sais pas si c'était sur le papier original où un des chercheurs avait dit, avait paraphrasé une phrase des Beatles, une chanson des Beatles, Love is all you need. Et là, c'était, ils avaient viré ça en Attention is all you need sur le papier. Si ma mémoire est bonne, c'était le titre du papier.
0: D'ailleurs, si je peux faire de l'autopromotion de Milan, le mécanisme de l'attention a été inventé par Yoshua et Dimitri Balnau à des chercheurs de Milan. Qui sont à Montréal.
1: Ouais, donc, voilà. La boucle est bouclée. Puis ça ne fait que confirmer la qualité des chercheurs qu'on a ici et des vulgarisateurs aussi dans votre cas. Léo Boisvert, je rappelle que vous êtes doctorant dans le domaine. C'est Polytechnique.
0: Milan n'est pas une université, mais je suis à Polytechnique affiliée à Milan.
1: Ok, c'est Polytechnique affiliée à Milan. C'est ce détail-là que je ne maîtrisais pas. Léo Boisvert, si on a des questions, n'importe lesquelles à vous poser sur l'intelligence artificielle, n'hésitez pas. On a un très bon vulgarisateur ici. Merci beaucoup de faire partie de cette nouvelle saison.
0: Merci à vous.
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0: un extrait de d'une rêverie de Debussy qu'on entend ici pour parler de cette chose qui est très difficile en fait à comprendre parce que on entend une flûte, on dit ok ça sonne comme une flûte, on entend le piano, ça sonne comme le piano, puis là il y a Daniel Lavallée qui nous demande ben coudonc on les entend, on ils jouent la même note puis ça sonne différemment. Comment ça se fait, ça? Comment on explique le timbre différent? On va tenter une réponse avec Caroline Traub, qui est ingénieure de formation, professeure titulaire en acoustique et informatique musicale, secteur des musiques numériques à la Faculté de musique de l'Université de Montréal. Rebonsoir, Caroline.
1: Rebonsoir, Mathieu.
0: On rappelle que vous avez organisé un colloque sur le timbre l'été dernier à l'Université de Montréal. Alors, quels sont les paramètres du son instrumental? Comment on le décompose, ce son-là?
1: Alors, quand un instrument de musique produit un son dont on peut reconnaître la hauteur, donc qu'on peut l'associer à une note, à hauteur de note, ça veut dire qu'il produit une oscillation complexe, qui est régulière, on va dire qu'elle est périodique. Et pour caractériser ce son-là, on va utiliser en général quatre paramètres. Donc, d'abord, il y a la fréquence, c'est-à-dire le nombre d'oscillations par seconde. Ouais. Hein, le la standard à 440 Hz, ça veut dire qu'il y a 440 oscillations par seconde. Il y a l'intensité, donc ça c'est l'énergie du son qui relie à la force du son, donc on va percevoir un son qui est faible ou fort. Le niveau d'intensité s'exprime en décibels, donc on connaît bien ça. La durée, ça c'est évident, un son peut être court ou long. Et puis le quatrième paramètre, c'est le timbre. Et même si notre auditeur n'a pas mentionné le paramètre, il s'agit bien du timbre, puisque dans les années 60, on l'a défini par la négative en disant que c'était cette qualité du son qui permet de reconnaître deux notes, deux sons qui sont produits avec la même hauteur, la même intensité et la même durée. Autrement dit, le timbre, c'est ce qui reste quand on a fixé tout le reste.
0: Mais il faut aller un peu plus loin.
1: Oui, mais c'est pas très satisfaisant comme définition.
0: Bon, pourquoi c'est pas satisfaisant? Qu'est-ce qu'on a mis de côté? Qu'est-ce qu'il faut comprendre davantage pour être capable de mieux définir le timbre?
1: Alors le timbre c'est une sensation, mais évidemment, il faut la mettre en relation avec la physique. Donc là on peut s'intéresser. Alors merci à l'auditeur d'avoir choisi ces deux instruments parce que ce sont deux instruments qui sont très différents et qui ont des points communs. Donc on va pouvoir en discuter. Alors donc qu'est-ce qui est commun à la flûte et au piano? C'est que ces deux instruments qui vont résonner. Alors la résonance, donc c'est la capacité à osciller avec une certaine

0: d'habitude. Ouais. Et ce qui est commun aux deux instruments, c'est que leurs résonateurs sont dits linéaires, c'est-à-dire qu'ils vont résonner suivant une direction en particulier. Donc la corde, qui est plus longue qu'épaisse, beaucoup plus longue qu'épaisse, et la flûte, bah, c'est la colonne d'air. Hein, c'est l'air dans la flûte qui va résonner. Et ce qu'il faut savoir, c'est que quand on met en résonance un instrument, une corde ou une colonne d'air, ça va se faire à d'abord une fréquence dite fondamentale, mais aussi à des fréquences qu'on appelle les harmoniques, qui sont des multiples entiers ou quasi entier de cette fréquence fondamentale.
1: Ok, en fait, notre auditeur, d'ailleurs, je voudrais le souligner parce qu'il nous l'avait mentionné dans sa question. Il mentionnait que l'intensité des harmoniques pourrait faire en sorte qu'on n'entend pas une flûte comme on entend le piano. Donc, c'est une
0: excellente intuition.
1: C'est une bonne intuition.
0: Ouais, tout à fait. C'est ça. Ouais. Donc, les harmoniques, donc, si par exemple, on avait une fréquence fondamentale à 100 Hz, ça veut dire qu'on a les harmoniques à 200, 300, 400, 500 Hz. Ce sont des sons qu'on n'entend pas. Nous, on entend, en fait, le mélange, hein. Donc, j'aimerais faire une.
1: Mais là, un instant. Là, vous dites, on les entend pas, mais.
0: On les entend.
1: On s'en rend pas compte, mais on les entend.
0: On les entend.
1: Dans la manière dont on est capable d'identifier.
0: On les discrimine pas.
1: On ne les entend
0: pas de manière isolée. Ce qu'on entend, ce qu'on perçoit, c'est le mélange. Et j'aime bien faire l'analogie avec la lumière et avec les couleurs. Donc, par exemple, à moins de savoir que le vert peut être obtenu par un mélange de bleu et de jaune, hein, quand on voit du vert, on voit la couleur. On ne voit pas directement les couleurs qui composent cette couleur-là.
1: Quand on décompose un son, est-ce qu'on les voit? Est-ce qu'on est capable de les voir, ces harmoniques? L'harmonique du piano, là.
0: Voilà. Depuis Joseph Fourier, on a développé une des outils mathématiques. Donc, on parle du 18e siècle. Puis.
1: Là, je vois Léo qui rit, parce que Fourier, quand on étudie en mathématiques ou en physique, on l'aime pas trop, hein, je pense.
0: Donc, ce sont les plus belles mathématiques.
2: C'est mon pire cours.
1: Je le savais. J'ai plein d'amis en science qui m'ont dit Fourier, des fois, là, c'est comme.
0: C'est horrible. Tellement des belles mathématiques.
1: OK.
0: Désolé.
1: Donc,
0: on a des outils pour analyser. En fait, Fourier, il travaillait même pas sur le son, mais c'est plus tard qu'on a pu, en fait, utiliser d'abord les résonateurs acoustiques, et puis maintenant, on utilise l'informatique, les ordinateurs pour analyser le son. Et donc, on a l'équivalent, finalement, du prisme. Hein, donc, si on envoie la lumière blanche dans un prisme, et on le décompose en ses couleurs, et on a exactement l'équivalent. Alors, justement, c'est peut-être quelque chose que les auditeurs et auditrices n'ont pas l'occasion d'entendre très souvent. Dans ce que j'ai préparé pour la chronique, ce sont des extraits sonores, donc qui correspondent à respectivement une note de flûte et une note de piano. Et j'ai utilisé une application logicielle qui permet d'extraire les harmoniques.
1: Donc
0: on va entendre ça. On va commencer par une note de flûte. On va d'abord entendre la note de flûte telle quelle, et puis par la suite, on va entendre les petites notes qui sont des ondes sinusoïdales qui sont en fait donc sous-jacentes.
1: On va déshabiller une note de flûte.
0: C'est bon,
1: on l'écoute.

0: Ça, ce sont les 8 premières harmoniques. C'est pas de la synthèse.
1: Hein.
0: C'est
1: les tests auditifs, là.
0: Complètement. Ouais. Les tests auditifs se font avec des ondes sinusoïdales. C'est exactement ça. Et donc, voilà.
2: Quel lien. Bravo. Alors,
0: tout à fait.
2: Ça, merci. C'est de la collaboration.
0: Exactement.
3: C'était même pas préparé, en plus. Mais qui se demandait pas à quel moment on n'allait pas entendre, hein, comme dans La Grenouille et la Baleine, quand Fanny Dosier entend tout, on va tout entendre.
2: Bref, ouais, voilà. Ça va vraiment dans toutes les directions. J'adore. Alors, OK, donc là, on entend les harmoniques de la flûte.
0: On va maintenant entendre la décomposition, le déshabillage de la note de piano.
2: De piano.
0: Puis on discutera de la différence. Ouais.

0: Vous avez remarqué, c'est exactement la même séquence de petites notes.
1: Ouais.
0: Donc si on commence par un do, ça c'est un do du son du clavier. Après on passe au do une octave plus haut, puis une quinte, un sol une quinte plus haut, puis de nouveau un do, puis après un mi, un sol et finalement un autre do. C'est la même séquence. Donc ce qui est intéressant de comprendre ici, c'est que les sons instrumentaux, donc qui sont périodiques, sont toutes composés des mêmes ingrédients. Mais comme notre auditeur le pressentait, la différence c'est la l'énergie, un peu comme si en fait, pour revenir à nos couleurs, si je mélange du bleu et du jaune pour faire du vert, je peux mettre un petit peu plus de bleu et je vais avoir

0: un vert plutôt turquoise plutôt qu'un un vert qui tirerait
1: sur
0: le jaune.
1: Et donc là, on donne pas le même poids, pour reprendre la métaphore, là, donc à différentes harmoniques dans la flûte.
0: Exactement. C'est la pondération.
1: Une harmonique n'aura pas le même poids qu'une autre. Exactement. Dans le piano, là.
0: Voilà. Et c'est la même chose pour la voix. La différence entre un A, un O, un U, c'est la même série des harmoniques, mais l'énergie, avec les résonateurs de la bouche, je vais modifier l'équilibre d'énergie d'une harmonique à l'autre.
1: Mais ça, c'est dans un temps X.
0: Voilà.
1: Il y a aussi comment le son va évoluer dans le temps, ça aussi, c'est comme tellement différent d'un instrument à l'autre.
0: C'est très important d'aborder ce point, parce que le timbre ne se limite pas à son contenu spectral. Donc on va parler des composantes spectrales, puisque le son s'évolue dans le temps. Et merci encore à notre auditeur d'avoir choisi ces deux instruments, parce que ces deux exemples vraiment distinctifs de deux grandes catégories d'instruments. D'abord, on a la flûte. Quand on joue de la flûte, on souffle dans l'instrument de manière continue, donc on va entretenir l'énergie finalement, alors que dans le cas du piano, je frappe sur la corde, je donne toute l'énergie d'un coup et je laisse l'énergie, les harmoniques en fait, finalement, les composantes s'évanouir de manière naturelle. Et ça, ce sont des invariants acoustiques qui sont très très caractéristiques de ces deux sons là. Et donc en effet, en plus, la grosse différence, c'est que la flûte, c'est l'instrument parmi tous les sons de l'orchestre, c'est l'instrument parmi les attaques les plus longues. Donc la mise en place du son est très progressive. À l'autre bout du spectre, on pourrait dire, des sons instrumentaux, on a le piano, là, qui est très percussif. Donc l'enveloppe générale d'amplitude, elle va aussi contribuer à notre perception du timbre.
1: Très intéressant. Et en terminant, est-ce que les harmoniques sont toujours des multiples? Vous avez parlé des multiples entiers de la fréquence fondamentale. Est-ce que c'est toujours le cas?
0: Non, justement, encore une fois, dans le cas d'un instrument avant où j'entretiens le son, ou même une corde frottée dans le cas de violon, là je vais forcer la résonance, je vais forcer les harmoniques, et dans ce cas-là elles seront assez proches du multiple entier. Mais dans le cas du piano, il y a une légère inharmonicité, c'est-à-dire que comme on laisse les vibrations, la résonance se faire de manière naturelle, en général les harmoniques ou pseudo-harmoniques, c'est peut-être un peu fort de dire pseudo-harmoniques, mais disons que les composantes spectrales sont un petit peu décalées par rapport au multiple strictement entier. Et c'est aussi une caractéristique importante, cette inharmonicité qui est exacerbée dans les instruments de percussion comme le xylophone, le marimba, donc c'est aussi un élément important du timbre.
1: Et c'est ce qu'on aime dans ces différences de couleurs là dans le fond, quand on aime la sonorité d'un piano, c'est tous ces petits mouvements qui sont imperceptibles. En fait, on les entend pas distinctement, mais ça colore, ça donne cette personnalité au son. Un résumé d'un colloque au complet sur le timbre en 10 minutes. Est-ce qu'on est chanceux? Oui. Alors, Caroline Traube, merci beaucoup d'avoir répondu à cette question de notre auditeur Daniel Lavallée. N'hésitez pas, c'est toutes sortes de choses sur la musique. Vous avez jamais osé demander sur la musique. On a quand même quelqu'un qui s'y connaît. Merci infiniment, Caroline.
0: Merci.
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1: Et on aime les recevoir, vos questions, et on les lit avec beaucoup d'attention. Noémie Ouellette nous envoie ceci. Ma fille Héloïse, 12 ans, veut savoir comment l'air est géré dans une navette spatiale, et surtout si on doit rester plus longtemps dans l'espace que prévu. Est-ce qu'il y a une machine, genre, pour créer de l'oxygène, tu sais, genre, OK, là, ça, c'est oxygène d'urgence. On va voir comment ça fonctionne. On a des spécialistes ici à l'émission. Pour Céline Lamarre, pour éviter les effets des pluies abondantes et contrer l'effet de chaleur, on développe de plus en plus des zones éponges, des mini-forêts, toutes sortes de verdure qui consomment de l'eau. Or, on note une diminution plus importante des quantités d'eau dans nos lacs, dans nos océans. Il y a notamment Hydro-Québec qui dit, coudon, là, on n'a plus d'eau dans nos barrages. Est-ce que les plantes prennent une partie importante de cette eau-là? T'sais, quand on a de l'eau sur le bord d'un cours d'eau, est-ce que la plante est responsable de la baisse de cette eau-là? Quand même intéressant, ça. J'aimerais bien savoir, connaître la réponse. On va vous trouver quelqu'un. Éric Martin, une question sur son... Pardonnez-moi, sur son alimentation. Ma question porte sur les cœurs de pommes, leur effet sur la santé. Depuis aussi longtemps que je me souvienne, je suis un grand mangeur de pommes et je ne me souviens pas quand, mais j'ai commencé à manger mes cœurs de pommes, probablement par paresse, pour éviter de devoir me lever.
3: Je crois que je connais l'Éric Martin en question.
1: Est-ce qu'effectivement...
3: Je me souviens pas de lui, il mangeait de la pizza à l'époque, mais on...

0: Oui, on a fait l'université ensemble. Je crois que c'est lui, on le salue.
1: OK, donc peut-être que vous connaissez un mangeur de cœurs de pommes. Alors, est-ce que le fait d'avaler des cœurs de pommes et ses pépins peut être mauvais pour la santé? Alors, a-t-il encore bon pied, bon œil?
0: Aux dernières nouvelles, oui.
1: OK, parfait, c'est bien.
0: Ça semble bien.
1: André Arsenault, je suis présentement en vacances près de l'océan. Nous avons des orages assez spectaculaires de temps à autre. Ma question, lorsque la foudre tombe dans la mer, jusqu'à quelle distance peut y avoir des risques sérieux d'électrocution, sachant que l'eau salée est conductrice? Après avoir touché la surface du plan d'eau, peut-on présumer que l'éclair continue son chemin jusqu'au fond? Est-ce que les comportements sont différents sur la mer puis que sur l'eau douce? Puis qu'arrive-t-il à la faune? Je sais pas si la foudre tombe sur une baleine.
0: On l'aura jamais demandé, mais non, on pourrait toujours le faire. Je ne sais pas personnellement, parce que les baleines doivent revenir à la surface, peu importe la météo.
1: Effectivement. Alain Delisle, est-ce qu'un bon imitateur pourrait arriver à tromper un système de reconnaissance vocale? Genre, non, mais on en connaît tous. Annie Sabourin, est-ce qu'il y a un lien entre l'intelligence d'un individu et ses rêves? Alors, voilà. Bulle de conversation. Voyez, un beau silence, c'est ce que je voulais créer. Bulle de conversation pour nous envoyer vos questions. 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
1: Pendant que je cherche mes papiers, c'est très chic. D'ailleurs, je vous rappelle qu'on est capté par la télévision ce soir. Alors, j'ai l'air complètement perdu. À la radio, quand on est seulement en ondes, ça paraît pas. Tu sais, quand je suis perdu.
3: Des fois, on entend les bruits.
1: Ouais. C'est ça. Mais voilà. Désolé tout le monde. Alexandre Shields est journaliste spécialisé en environnement au Journal Le Devoir. On est très heureux de l'avoir ici parce que c'est un amateur de tout ce qui s'appelle nature.
0: Faune et biodiversité.
1: Épris d'ornithologie. Il prend des très belles photos d'ailleurs. Et il s'est intéressé à ce parcours d'un rouge-gorge qui a traversé vaillamment un océan quand même, c'est pas rien, pour venir nous voir. Il y a quelqu'un qui voulait savoir, coudon. Comment il s'est ramassé dans Hochelaga, Maisonneuve? Alors, vous avez des bonnes questions, mon cher Alexandre, oui, pour notre auditeur.
0: J'étais content que quelqu'un pose cette question-là, quand même.
1: On serait à moins.
0: Pour vous raconter un peu l'histoire, pour les gens qui seraient pas au courant, les 3-4 personnes qui n'auraient pas entendu parler. Non, pour vrai, l'histoire est intéressante en soi. Donc, tout a commencé parce qu'une citoyenne de Mercier, Hochelaga, Maisonneuve, donc une rue résidentielle bien ordinaire, faisait le beau geste et le bon geste en sortant son recyclage. Et comme elle s'intéresse aux oiseaux, elle a remarqué un petit oiseau qui était dans un petit arbre à côté de chez elle et un champ qu'elle ne connaissait pas. Elle a filmé l'oiseau en question, elle a fait valider par des experts, pas moi là, mais quelle était l'espèce, et on a découvert qu'il s'agissait en fait d'un rouge-gorge familier. Le rouge-gorge,
1: c'est pas familier pour les gens d'ici.
0: Non, pas familier pour ici, mais c'est un petit oiseau qui est, je peux vous montrer une photo hein, sur un support visuel extraordinaire, qui est gris et qui a le poitrail orangé, donc qui est tout petit,
1: à peine
0: une vingtaine de grammes, et qui normalement donc.
1: Compare un moineau, c'est combien? C'est quoi la différence de grosseur?
0: Je ferai pas de grossophobie par rapport aux oiseaux là, mais je vous dirais Mathieu, une quinzaine de grammes peut-être. Ça se ressemble en termes
1: c'est
0: de.
1: Un peu plus gros.
0: Pas vraiment plus gros.
1: Okay, là,
0: un œil non habitué, ce serait à peu près la même chose. Bref, et donc, cet oiseau-là, c'était la première mention de cet oiseau-là au Canada. Et donc, ça a créé une frénésie chez les ornithologues amateurs et évidemment moi aussi. Je suis allé sur place un samedi matin. Il y avait des centaines de personnes qui sont passées par là sur cette rue résidentielle.
3: Les pauvres dames, hein?
0: Ouais.
3: Elle sortait son recyclage.
0: Non, elle était contente. Elle faisait du café pour les gens et tout ça. C'était un happening en fait d'ornithologues qui se demandaient qu'est-ce que t'as déjà vu tout ça. Bref, samedi matin de janvier, c'était ça. Et donc, on se demandait aussi. Comment il est arrivé ici, bien sûr, mais surtout, il a attiré lui-même des foules. Il y a des gens qui sont venus des Maritimes, de l'Ontario, des États-Unis et même, de Californie pour le voir.
1: Carrément.
0: Parce que c'était une rareté et donc les gens voulaient le voir absolument. Personnellement, je ne l'ai pas vu à ce moment-là.
1: Ah, vous ne l'avez pas vu à ce moment-là, ça. Bon. Mais donc, arrivé dans Hochelaga Maisonneuve au mois de janvier, selon l'expression consacrée, tu dois te sentir loin de ta maman.
0: Comment a-t-il réussi ce prodige? Ouais, c'est spécial. En fait, on sait pas pour l'instant. Je vous reviendrai avec cette affaire-là, là, qui est une question plus complexe qu'il n'y paraît. Mm-hmm. Ça peut sembler simple parfois. Comment a-t-il traversé l'océan? Mais on ne sait pas précisément. Mais je reviendrai avec ça. Parce que, en fait, ce qui est intéressant à savoir du rouge-gorge familier, c'est que c'est un oiseau qui existe en Europe, qui était même familier, qui est très commun en France notamment. Et j'ai moi-même pris une photo de l'espèce, mais c'était pas ici, c'était à la Pointe du Hoc. Donc, précision d'ailleurs pour les collègues qui s'y intéressent, la Pointe du Hoc, c'est en Normandie. Ça a été un site important pendant le débarquement en Normandie. Ils avaient pris une batterie côtière qui, en fait, était des faux canons allemands. Bref, c'est un oiseau qu'on peut voir dans ces régions-là, même jusqu'en Scandinavie, mais pas au Québec, normalement, bien sûr, ni au Canada. Et il a été surveillé tout l'hiver, cet oiseau-là, parce qu'on craignait qu'il meure, parce qu'il n'était pas...
1: C'est pas un climat qui lui sied, le manifestant.
0: Non, il n'a pas tous les codes culturels de Schlager-Maisonneuve et tout ça. Donc, bref, il était en situation difficile, mais aujourd'hui, ce qu'on sait, c'est qu'il a survécu à l'hiver, il a été nourri notamment, et il est parti par la suite. Est-ce qu'il va revenir un jour, l'hiver prochain, par exemple?
1: Parti, on ne sait pas s'il s'est rendu, là. Cela dit, on l'a pas bagué.
0: Non, il est sûrement parti, pas tellement loin, peut-être qu'il est au jardin botanique, qui sait, ou peut-être plus loin dans Mercier-Est, on ne sait pas. Et pour l'instant, ce qu'on sait par contre, c'est que cette espèce-là est fidèle à des sites en hiver, et donc peut-être qu'il pourrait éventuellement revenir. C'est ce que l'ornithologue Samuel Deneau m'a expliqué, qui était une sommité dans le domaine au Québec. Mm-hmm. Et donc, c'est possible qu'il revienne dans les prochaines semaines, les prochains mois à cet endroit-là. On ne le sait pas pour l'instant, c'est certain que des gens iront voir.
1: Bon, il a peut-être réussi à survivre, on le sait pas, mais encore la question du voyage vers ici. Évidemment, quand on suit des migrations, on les suit généralement au radar, là, parce que c'est des nuées qui arrivent, puis c'est vraiment gros, là, on les voit arriver. Là, est-ce qu'on a quand même un début d'explication du trajet qu'il aurait pu prendre?
0: Ce qui est dommage aujourd'hui, c'est que la réponse courte, c'est qu'on ne le sait pas. Par contre, on a des hypothèses qui ne sont pas de moi, bien sûr. Encore une fois, c'est Samuel Deneau, ornithologue absolument phénoménal, là, qui connaît tous des oiseaux à peu près. Là, je me fais identifier parfois des espèces parce que j'arrive pas à les reconnaître.
1: Il est incroyable.
0: Il est absolument incroyable. Et donc, ce qu'il me disait, c'est que certains pensent qu'il a voyagé sur un bateau, donc dans un conteneur, quoi que ce soit. Lui, il dit que c'est à peu près pas possible parce que le voyage est trop long, 10 à 15 jours facilement de l'Europe, et donc ce serait pas possible. Par contre, peut-être que si c'est un rouge-gorge familier venu de Scandinavie, c'est possible qu'il ait migré jusqu'ici à la faveur d'un front froid, parce que ce sont des oiseaux qui peuvent voyager très loin. Et d'ailleurs, il m'expliquait
1: à l'avant d'un front, là.
0: Oui, effectivement. Donc, il aurait traversé, comme on dit en bon français, d'un seul trait. Hein. Donc, l'océan Atlantique pour arriver dans Schlager. Il avait probablement très faim en arrivant, mais il était très très vigoureux. Là,
1: on l'a vu.
0: Il n'était pas dépaysé tant que ça. Pourtant, moi-même, je l'étais en étant là. Et donc, bref,
1: c'est vous êtes plus au nord, vous. Hein.
0: C'était phénoménal à voir. C'est un oiseau qui peut voyager sur de grandes distances s'il a des vents favorables. Donc, c'est possible qu'il ait voyagé par lui-même. On ne saura jamais parce que, évidemment, on n'a pas la réponse à sa place. Il n'y a pas de GPS sur cet oiseau-là. Mais ça existe, des oiseaux qui font des migrations impressionnantes.
1: Donc, si je comprends bien, on pourrait éventuellement le revoir parce que il a tendance à revenir à son aire de nidification hivernale.
0: Ou alimentation, s'il sent qu'il y a des ressources abondantes dans Mercier, Hochelaga-Maisonneuve.
1: Est-ce qu'on a d'autres cas d'oiseaux très rares qu'on a vus ici, Alexandre?
0: Il y en a un qui a eu lieu l'hiver dernier. Encore une fois, ça vient pas de moi, bien sûr. C'est Samuel Deneau qui me parlait d'un oiseau moins connu, selon lui.
1: Donnez-lui votre cachet.
0: Mais je le nomme, déjà.
3: Acheter son livre gratuitement.
0: Le rouge-gorge familier, donc, qui a fait courir les foules, n'était pas le seul. Il y a des ornithologues qui ont observé un gobe-mouche de la taïga à Vancouver. Je me souvenais pas de cette anecdote. Bien sûr, c'est un oiseau qui est de taille similaire, mais qui normalement vivrait en Sibérie, en Chine, qui peut passer l'hiver en Inde, en Thaïlande. Okay. Et il était à Vancouver pendant tout l'hiver. Et surtout, en 2021, j'ai pu voir cet oiseau-là, qui est un pigargue empereur. Gabriel Antil me dit « Ah, c'est sûr qu'ils sont à l'Université de Montréal. » Mais non, mais quand même, c'est une bonne question, tout à fait. Ce sont des faucons pèlerins à l'Université de Montréal. Le pigargue empereur qui était en Gaspésie, sur la rivière York. Il est venu donc de Sibérie. Il a été vu en Alaska. Il a été vu au Texas.
1: Le même individu
0: qui a été identifié d'ailleurs par Samuel Deneau, ce n'est pas une blague. Il a été vu sur la rivière York, dans le Maine, et depuis 2 ans, il vit à Terre-Neuve et Labrador. Donc, c'est possible. Wow. Il est seul. Ça fait partie d'une espèce qui est menacée. Très gros rapace, d'ailleurs. Il est beaucoup plus gros qu'un pigargue à tête blanche. Il est seul ici, mais voilà. Donc, c'est son histoire. Mais il est vigoureux parce que il trouve de la nourriture qui est le saumon, son aliment préféré.
1: Un pigargue empereur. Ouais. D'ailleurs, je me souviens de l'article. J'avais même fait un article.
0: Oui, j'ai j'étais en vacances, donc j'avais écrit un texte. Ouais. Mais cet oiseau-là est impressionnant, envergure d'aile.

0: de 2,5 mètres à taille adulte. Donc quand même, un bel oiseau.
1: Bref, ouvrez l'œil.
2: Ouais.
1: Quel beau passe-temps que de celui de regarder les oiseaux et c'est très chronophage.
0: Mais j'aurais pu donner d'autres exemples. Il y en a plein là, des parfois de pluvier ou de choses comme ça. Mais
1: on évitera Samuel Deneau.
0: Ouais. Je lui reparlerai peut-être.
1: On vous aime pareil. Alexandre, merci d'avoir répondu à cette question de notre auditeur sur le sort de ce rouge-gorge familier.
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1: Claudia Bugeaud, j'aime Sherbrooke, j'habite Sherbrooke. On y retrouve une superbe qualité de vie, comme de bien des villes de moyenne envergure. Nos finances sont serrées, il y a beaucoup à faire avec une quantité limitée de citoyens. Solution, on enlève les trottoirs. Parce que c'est trop loin d'énergie, c'est ce qu'elle nous dit. Elle dit, depuis quand ça existe, les trottoirs? Est-ce qu'il existe quelque part des villes qui fonctionnent bien sans trottoirs? J'imagine facilement de l'asphalte d'un côté à l'autre des rues, avec seulement du marquage. Je pense même qu'on y gagnerait beaucoup en combinant piétons et cyclistes sur une belle bande large bien marquée. Alors, est-ce que c'est une bonne idée que nos villes adoptent ça, Gabrielle Anctil?
4: Moi, ce que j'aime beaucoup de cette question, c'est que notre auditrice a un réflexe qui me semble extrêmement sain, c'est celui de questionner des infrastructures de notre quotidien et de faire l'exercice de se demander si elles sont autant pertinentes aujourd'hui que lorsqu'elles ont été développées. Ouais. On va commencer par se demander de quand datent les trottoirs, pourquoi est-ce qu'ils ont été inventés et quel est leur usage aujourd'hui. Donc, le côté historique, le plus vieux trottoir a été déterré sur un site archéologique en plein centre de la Turquie à Kültepe et il est vieux d'environ 4000 ans. Donc, c'est pas jeune, le trottoir, joyeux anniversaire. On retrouve aussi ce type d'aménagement en Rome antique. Il permettait à l'époque, il n'y avait pas de voiture, évidemment, il permettait plutôt de séparer les gens à pied, des charrettes, des chevaux. Donc, quand même un usage similaire à celui qu'on a aujourd'hui. Absolument. Et les trottoirs, semble-t-il, disparaissent avec le Moyen-Âge. Ce que j'ai lu, la rue devient un peu chaotique. Tout le monde marche un peu partout. Ça semble moins agréable. Il n'y avait pas non plus de feu de signalisation à l'époque. Ils réapparaissent en gros, suite au grand incendie de Londres en 1666, donc ça, c'est un événement plutôt marquant de l'histoire moderne de l'urbanisme. Ouais. Tout a brûlé, puis on s'est mis à mettre en place toutes sortes de lois liées à l'urbanisme.
0: Mais ça n'a pas été provoqué, ça, par une cigarette mal éteinte de Keith Richards à l'époque?
1: On attendait la blague sur Keith Richards, elle a maintenant été réalisée dans notre émission.
4: Évidemment, avec l'apparition et la popularisation de la voiture, les trottoirs deviennent des incontournables. La vitesse de ces véhicules relègue tous les autres usages de la rue au trottoir. Mm-hmm. Donc, les enfants qui jouent dehors, les commerçants qui placent des produits en devanture.
1: Les rues étaient beaucoup plus, bigarrées avant l'automobile.
4: Complètement.
1: Ouais, on va le dire.
4: Le trottoir aujourd'hui, c'est aussi une autoroute pour les gens qui se déplacent à pied. C'est là où on plante les forêts urbaines. Tous les arbres sont sur les trottoirs. Et c'est même une maison pour les gens sans abri.
1: Ouais, effectivement. Mais aujourd'hui, à quoi ça sert, les trottoirs? Revenons justement sur cette... Ça nous apparaît une évidence, mais faut la dire.
4: Donc là, si vous allez sur votre moteur de recherche favori, vous tapez « Histoire du trottoir », inévitablement, vous allez tomber sur des références à la célèbre urbaniste new-yorkaise Jane Jacobs, qui est une de mes chouchous. Mm-hmm. Et dans son ouvrage classique « Déclin et survie des grandes villes américaines », elle consacre un chapitre entier à ce qu'elle appelle le ballet des trottoirs. Elle y décrit une danse aux figures compliquées qui, par miracle, se complètent les unes les autres pour former un ensemble bien ordonné. Et là, je la cite, je vous cite un paragraphe entier parce qu'elle écrit extrêmement bien. Elle dit « Lorsque j'en rentre après le travail, le ballet atteint son point culminant. En effet, c'est le moment des patins à roulettes, des échasses, des tricycles et celui des jeux sur les endroits libres des perrons. C'est le moment des ballots et des paquets. C'est le moment où les belles filles descendent des décapotables. C'est le moment où vous verrez passer toutes les personnes que vous connaissez dans le coin. » Donc, elle dresse quand même un portrait vivant. Le trottoir, selon Jane Jacobs, c'est un lieu où il se passe énormément de choses. C'est finalement une sorte de place publique, disons longue. Ouais. C'est un lieu de transit, bien sûr, mais aussi un espace où on entre en relation avec le voisinage. On renforce les liens de la communauté, on garde un œil informellement sur le bien-être des gens qui nous entourent. Lorsqu'on parle de ville vivante, animée, on se dit « Ah, New York, c'est donc bien le fun, il y a plein de monde, il se passe plein de choses », mais généralement, c'est parce que les trottoirs sont justement les lieux de ce ballet que décrit si éloquemment Jane Jacobs. Et il y a aussi le côté économique du trottoir. On sait que les commerces locaux vont être beaucoup plus florissants.

0: des rues où les gens se déplacent en majorité à pied et à vélo.
1: Parce que tu peux arrêter où tu veux quand
0: Exactement.
1: Tu veux.
0: Exactement. Donc, les gens en voiture vont très, très vite, finalement. Ils n'ont pas le temps d'apercevoir les commerces, de flâner devant les vitrines, de se dire « Ah, oups, je vais rentrer dans un commerce deux secondes, faire des emplettes rapidement en rentrant du travail. » Même si le stationnement était disponible, l'effort demandé pour arrêter, sortir du véhicule, aller faire les courses, c'est quand même plus grand que ce que la moyenne des gens est finalement prêt à offrir.
1: Ouais, effectivement. Mais si je reviens à ce qu'elle nous a mentionné, notre auditrice, elle dit pas on va les enlever, mais mettons là pour faciliter le déneigement et tout ça, on les met à la hauteur de la rue, on les délimite avec je sais pas quoi, là,
0: de la peinture, c'est ça.
1: On les combine avec les pistes cyclables. Écoutez, j'ai pas vu ça beaucoup. C'est peut-être pour ça, on l'a peut-être testé puis ça a pas marché.
0: Oui,
1: tant
0: donc c'est une idée
1: ça,
0: effectivement
1: là.
0: Intéressante là. On peut, dans une perspective de réduction de coûts,
1: un exercice de pensée, c'est fort légitime.
0: Ceci dit, il y a quand même plusieurs problèmes. Là, j'ai une longue liste de problèmes avec cette idée-là. Ben, d'abord, la raison d'être des trottoirs à une hauteur différente de celle de la rue, c'est entre autres pour éviter que l'eau, la neige, les feuilles mortes et les détritus s'y empilent. D'ailleurs, là, la zone où se connectent le trottoir et l'asphalte, ça s'appelle le cours d'eau. Là où l'eau s'écoule vers les puissards, là, les bouches d'égout. Cette petite... Oups, j'ai tapé mon micro. La petite jonction, c'est un cours d'eau. Ça vous donne un peu une idée de ça serait comment marcher là-dedans s'il n'y avait pas le trottoir.
1: Ouais,
0: c'est aussi, bien sûr, pour garantir la sécurité des gens qui se déplacent à pied. Parce que, bien sûr, bon, quelqu'un en voiture qui roule super vite peut monter sur le trottoir et faucher des gens, des piétons. Mais c'est un peu plus complexe de le faire. Il y a visuellement aussi une certaine barrière. À basse vitesse, bon, la roue va être déviée. Ça empêche les gens aussi en voiture à se stationner sur la zone trottoir, hein, malheureusement. Puis qui n'a pas été le conducteur qui avait donc bien hâte de finir de stationner puis qui se mettait un peu n'importe où.
1: Ouais, puis ça arrive sur les pistes cyclables voir des autos qui se stationnent carrément là-dessus.
0: Et une chose à penser, c'est que les lignes de peinture ont la fâcheuse habitude de disparaître pendant l'hiver. Ça voudrait dire que le trottoir, ça deviendrait un genre d'aménagement saisonnier. L'hiver, le trottoir n'existerait plus vraiment. C'est aussi, bon, parce que là, c'est là qu'on plante les arbres. C'est aussi une forme de protection des racines. Je vous ai dit que la liste était longue.
1: Ouais.
0: Et la dernière, ben, concernant l'idée là, de combiner le trottoir et la piste cyclable, il y a quand même plusieurs études qui ont montré que c'est le genre de choses qui diminue la sécurité, en particulier des piétons, parce que les cyclistes circulent plus rapidement. Mais aussi, pour les cyclistes, c'est moins convivial comme lieu de déplacement, puis ça peut devenir plus dangereux. Donc, dans un contexte là où on le sait, il est essentiel de tout faire pour encourager les gens à se déplacer plus fréquemment à pied, à vélo, en
1: transport. Parce que c'est bon pour la santé aussi.
0: C'est bon pour la santé, pour l'environnement, la liste des choses est longue.
2: C'est essentiel aussi en adaptation d'augmenter le verdissement dans les villes. Pour ça, il faut retirer de l'espace quelque part. Ce sera peut-être à la voiture éventuellement.
0: Ben c'est ça. Donc, changer la façon dont on conçoit les trottoirs, ça les rendrait moins accueillants et donc moins sécuritaires et donc moins fréquentés. On irait finalement là, à l'envers de ce qu'on essaye de faire.
1: Ouais. Donc, si je comprends bien, de manière générale, la science du trottoir nous dit que non seulement faut les conserver, mais il faut leur donner davantage de place.
0: Ouais.
1: On va notamment dans certaines villes fleurir.
0: Comme Alexandre vient de l'expliquer. Ouais, c'est ça.
2: Sherbrooke, je crois pas. Moi, je suis originaire de Sherbrooke. Quand j'étais jeune, il y avait bien des rues sans trottoir, mais peut-être qu'aujourd'hui c'est différent.
1: Mais là, non seulement ça, mais écoutez, là, j'ai un parti pris envers cette chose qui s'appelle une saillie. J'ai vraiment le cœur mou quand je vois une saillie. Je trouve ça beau parce que sur un bout de trottoir, un coin de rue, on fait une dépression, on met des plantes là-dedans. Il y a des fleurs, des insectes, c'est beau, sans bon sens.
0: Oui, mais c'est ça. Donc, je félicitais là, notre auditrice en début de chronique d'avoir le réflexe de questionner les infrastructures. Puis justement, il faudrait pas non plus penser que le trottoir, là, on a atteint le summum de la technologie trottoiresque, qu'il faut plus jamais changer rien. Au contraire, il y a des choses qu'on peut améliorer sur le trottoir et on le voit d'ailleurs, là, c'est un mouvement en urbanisme là, qui se répand. Donc, vous l'avez mentionné, là, les saillies, mais en particulier, en plus des saillies, il y a maintenant ce qu'on appelle les saillies drainantes. Et ça, finalement, on les voit se multiplier là, dans les moyennes grandes villes. Et à l'intersection, comme vous décriviez, Mathieu, le trottoir va s'élargir. Et là, dans ce que j'appellerais la bosse,
1: le renflement,
0: on va planter un petit jardin botanique tout joli. Et du côté de la rue, il va y avoir un muret. Mais il va s'abaisser à certains endroits pour laisser l'eau de pluie entrer dans le jardin. Et ça, ces saillies-là vont jouer un rôle essentiel dans l'adaptation des villes au changement climatique, parce que nos infrastructures d'égouts, elles sont obsolètes.
1: Elles sont surchargées lors des épisodes de grande pluie.
0: Elles sont très mal entretenues. Là, bon, ça, si vous

0: tomber là-dedans, là, vous allez passer des heures, mais aussi, effectivement, avec les pluies plus intenses que la crise climatique provoque, ben, il faut être capable de ralentir, finalement, là, aplatir la courbe, là, vous vous en souvenez, là, pour pas que l'eau rentre dans les égouts tout au même moment. Oui. On veut comme que l'eau rentre plus lentement, sauf que la pluie, ça va être bam, tout d'un coup, et ça, ça fait déborder les égouts. Et donc, bien sûr, une seule saillie, ça ne fait pas grand-chose, mais ce que les villes font, c'est qu'elles vont profiter des travaux sur les rues pour les ajouter au projet. Et là, le coût va être énormément diminué. Ça coûte pas si cher que ça. Les plantes, bien sûr, vont jouer un rôle important dans la mitigation des îlots de chaleur. C'est joli, tout ça. On appelle ça, en fait, il y a un terme là en urbanisme et en ingénierie, ça s'appelle une solution basée sur la nature. C'est quand même très joli.
1: Le gros bon sens,
2: puis solution effectivement basée sur la nature, parce que les coûts en adaptation vont être élevés si on
0: les fait
2: pour
0: maintenant,
2: ces mesures-là.
1: Ben, c'est ça, en fait, on n'a comme pas le choix, là.
0: Donc, le trottoir, c'est une technologie qui a fait ses preuves, mais pour l'avenir de nos villes, il faut leur donner encore plus d'espace possible et même les embellir autant que possible.
1: Voilà, merci Gabrielle Anctil d'avoir répondu à cette question.
3: Les onglets de nos collaborateurs.
1: Léo, vous nous proposez un article à propos de la manière dont la religion est transformée par l'intelligence artificielle. Ça se passe dans The Economist.
4: Exactement. Donc, c'est un article vraiment intéressant qui explique comment l'IA, avec l'aspect conversationnel, peut changer le rapport au divin, puis comment le clergé peut se soucier de ça ou essayer de l'influencer à son avantage.
1: Ouais, effectivement. Ouais, puis ça a des impacts. On le voit vraiment partout. Caroline, vous nous proposez d'aller visiter. Ça, c'est pour les gens de Montréal. Mais si vous visitez Montréal, il y a une librairie consacrée qu'à la musique.
5: Oui, c'est la librairie Résonance sur la rue Beaubien. Et pour ceux qui sont plus loin, vous pouvez aller voir la boutique en ligne.
1: Ouais. C'est vraiment, il y a du beau stuff.
5: C'est un magnifique.
1: Faut pas que j'arrête là.
5: Non, c'est voilà, terrible pour ma carte de crédit.
1: Ouais, effectivement. Alexandre, vous nous invitez à découvrir une vidéo d'archives comiques du magazine B-Side.
2: Encore avec Samuel Deneau qui a sauvé un gigargue à tête blanche. Allez regarder ça, ça dure 2 minutes, c'est très drôle.
1: Voilà, Samuel Deneau, des royalties durant cette émission. Gabrielle?
0: Élise Desaulniers écrit une infolette qui s'appelle Sur le bout de la langue. Ça nous parle de notre alimentation et ce qu'elle dit sur notre société. Ça vaut la peine d'aller.
1: Il parle beaucoup de morale, de philosophie, d'éthique. C'est vraiment très intéressant. Voilà, c'est l'infolettre d'Élise Desaulniers sur Substack. Ça s'appelle Sur le bout de la langue. Au revoir tout le monde. À très bientôt.
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13: Ici Louis de Belleval, voici les informations. L'heure est aux préparatifs pour les chefs des 5 principaux partis en vue du premier débat de la campagne électorale mardi soir. Et c'est en l'absence de sa chef que le gouvernement de la CAQ a dû se défendre au sujet de l'évaluation d'un projet informatique en santé qui est passé de 96 millions à 1 milliard de dollars. Thomas Gerbet.
14: La ministre de la Cybersécurité et du Numérique désavoue le travail de ses propres fonctionnaires. France-Hélène Duranceau affirme que leur analyse avec des firmes d'experts comptables n'était pas réaliste.
15: Le 1 milliard de dollars qui est mentionné comme des coûts potentiels, c'est basé sur des hypothèses, des extrapolations de projets qui ont mal été.
14: Le gouvernement Fréchette a été sur la défensive toute la journée. Ses opposants dans la campagne électorale disent qu'il n'a rien retenu des leçons du fiasco de Saclic. Les chefs libéral, solidaire et conservateur, Charles Milliard, Rue Bagaza, et Éric Duhem.
7: Je suis outré. Je suis dégoûté parce que j'ai lu.
16: Christine Fréchette, ce matin, devrait être gênée.
17: Ah, non seulement ils n'ont pas appris, mais c'est encore pire ce qu'ils nous proposent aujourd'hui.
14: Du côté de Santé Québec, l'argument principal, c'est que le projet

0: qui voit le parti stagner dans les intentions de vote depuis 19 jours. Radio-Canada s'est entretenu avec 12 d'entre eux. Certains anciens élus estiment que l'équipe entourant le chef libéral manque de jugement politique. Ils déplorent le choix de ne pas avoir d'emblée à poser le visage du chef sur l'autobus de la campagne. Un ancien organisateur libéral a sévèrement critiqué la vidéo qui prenait la forme d'un discours à la nation, diffusée lors de l'entrée en vigueur des contre-tarifs. Selon lui, elle était mal ficelée. Si rien ne change, ils craignent que le parti ne perde son statut d'opposition officielle à l'Assemblée nationale.
1: Accepter la critique en politique, c'est le forfait de base.
0: Charles Milliard dit avoir entendu les doléances.
1: J'ai fait un certain nombre de changements. Vous avez vu mon fameux visage sur l'autobus hier. J'ai entendu ce que les gens avaient à dire là-dessus.
0: Les membres de son caucus demeurent confiants. Voici la députée de Westmount-Saint-Louis, Jennifer Macarone, suivie de celui de La Fontaine, Marc Tanguay.
2: Honnêtement, je pense que Charles était très lucide. On va attendre pour les débats. Je pense que ça va changer aussi la donne, la perception que les gens, ils ont.
3: Bien, écoutez, je pense qu'on fait, une bonne campagne. Le chef arrive avec des propositions qui sont très tangibles. Les débats vont commencer. Ce sera l'occasion de voir les différences.
0: Les attentes des libéraux restent élevées, même si c'est la première fois que Charles Milliard prendra part à un débat des chefs. Ici Marie-Josée Paquette-Comeau, Radio-Canada, Montréal.
4: Des chefs d'entreprise, des responsables politiques et de grands dirigeants de la finance sont réunis à Toronto pour le premier sommet canadien de l'investissement à l'invitation du premier ministre du Canada. Mark Carney évoque un objectif de 1 000 milliards de dollars en investissement dont chaque province pourrait bénéficier. Le ministre des Finances du Québec, Éric Girard, est sur place. Il évalue la part que la province pourrait décrocher à environ 225 milliards de dollars.
5: Depuis de nombreuses années, il y a un sous-investissement privé. Et là, on attire les plus grands investisseurs étrangers pour leur montrer des projets au Québec et au Canada. Donc, c'est important d'être présent. Et le Québec est bien représenté. La Caisse est ici, Hydro-Québec est ici, Investissement Québec. Plusieurs entreprises de grande qualité sont ici du Québec.
4: Le sommet se poursuit mardi. Et puis enfin, aux États-Unis, la Cour suprême rejette le recours de Donald Trump pour restreindre le vote par correspondance. Les États américains pourront procéder à la distribution postale des bulletins de vote en suivant les règles en vigueur sous leur propre juridiction en vue des élections de mi-mandat de novembre. Manon Globinski est à Washington.
6: C'est une défaite cuisante pour un président qui, l'an dernier, écrivait sur son média Truth Social, tout en majuscules, « Les élections ne peuvent jamais être honnêtes quand il y a du vote par correspondance ». Et pourtant, lui-même vote par la poste en Floride. Mais il affirme, sans que ses avocats l'aient démontré, que ce mode de scrutin permet à des non-résidents des États-Unis de voter, d'où son désir de l'encadrer, même si ce sont les États qui gèrent, chacun selon ses règles, les élections. Donc, il voulait que ce soit le service postal, le USPS, qui soit responsable de s'assurer que seules les personnes dont les États auraient fourni noms et adresses reçoivent une enveloppe qui porterait un code QR permettant la vérification. Dernièrement, un lanceur d'alerte du service postal disait que jamais le logiciel développé pour l'occasion par USPS ne fonctionnerait adéquatement, que des centaines de bulletins auraient pu être rejetés parce qu'un seul code QR aurait été erroné. Et puis, dans trois États, les bulletins sont déjà en route. Un juge fédéral de Boston avait émis une injonction plus tôt ce mois-ci. La Cour suprême ne fait que la confirmer, vraisemblablement à 7 juges contre 2. Donc, des juges conservateurs disent non au président. En 2024, 37 % des démocrates et 24 % des républicains ont voté par la poste. Ici Manon Globinski, Radio-Canada, Washington.
4: C'était les informations à l'antenne de Radio-Canada.
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0: Aujourd'hui, il y a quelques semaines des élections québécoises du 5 octobre, un débat sur l'environnement avec de l'équipe Christine Fréchette, Coalition Avenir Québec, Pascal Derry, actuel ministre de l'Environnement. Bonjour.
1: Bonjour.
0: Du Parti libéral du Québec, Virginie Dufour. Bonjour.
2: Bonjour.
0: Du Parti québécois, Christian Savard. Bonjour.
3: Bonjour.
0: De Québec solidaire, Alexandre Boulris. Bonjour.
4: Oui, bonjour.
0: Je souligne que le Parti conservateur du Québec a décliné notre invitation à ce débat.

0: Avez-vous en tête une question que vous aimeriez formuler aux différents partis politiques en ce qui concerne l'environnement?
1: Moi, j'aimerais savoir, dans le contexte actuel, où c'est beaucoup des préoccupations d'économie avec le coût de la vie qui augmente, etc., quelle place dans la hiérarchie de priorités ils vont mettre pour la protection de l'environnement?
2: Qu'est-ce qu'ils prévoient faire pour relier les régions?
3: Qu'est-ce qu'ils vont faire, justement, pour préserver nos forêts?
4: Qu'est-ce que ça veut dire, concrètement, protéger l'environnement pour les générations futures?
3: C'est très questionnant. J'ai hâte de voir ce qu'ils vont faire.
0: Alors oui, on a hâte de voir ce qu'ils vont faire. Nous aussi, chers candidats, je dois vous dire que les questions pour vous ont déferlé dans la rue, sur nos réseaux sociaux, dans notre bulle de conversation depuis une dizaine de jours. Alors aujourd'hui, c'est vraiment au nom des auditeurs, au nom des citoyens qu'on va vous interpeller. Une petite précision aussi, vous êtes à Feu Vert. Ici, Feu Vert, c'est une émission en mode solution. Ça veut dire qu'on est probablement plus intéressé à entendre vos propositions, vos idées, vos engagements, que de vous entendre, mettons, critiquer ce que les autres partis ont fait ou ont pas fait. Bonjour Étienne Leblanc.
5: Bonjour Catherine.
0: Étienne, qui est journaliste spécialisé en environnement, qui est à mes côtés pour co-animer ce débat. Étienne, à votre avis, vous avez l'impression, je pense, que l'environnement est peut-être plus présent qu'on le pense.
5: Plus présent dans nos vies, peut-être pas dans cette campagne, puis c'est un peu pour ça qu'on a voulu faire ça, parce que les changements climatiques, c'est pas juste une question séparée de notre vie quotidienne, c'est la santé humaine qui est affectée par les canicules, la fumée des feux de forêt, le coût de nos aliments qui est affecté par les chocs climatiques qu'on a ici ou ailleurs, les sécheresses, etc. La façon de nous loger, qu'il va falloir adapter à la nouvelle réalité climatique. Donc, le climat, il s'invite partout dans tout ce qui nous préoccupe au quotidien.
0: Alors, il y aura trois grands thèmes dans ce débat. La lutte et l'adaptation au changement climatique, la mobilité et l'énergie. Mais d'abord, une question d'ouverture qu'on a communiquée à l'avance à nos candidats en leur demandant de répondre en 30 secondes chacun. Et cette question-là, c'est: parlez-nous d'une mesure phare, concrète, qui incarne l'engagement de votre parti pour l'environnement. L'ordre de réponse a été déterminé au hasard et c'est Christian Savard pour le Parti québécois qui va prendre la parole en premier. Monsieur Savard.
6: Mais en fait, le témoignage le plus concret d'engagement du Parti québécois pour l'environnement, c'est le fait qu'on a été les premiers à présenter justement un plan complet sur la question. Dès la mi-août, on a mis au jeu notre plan environnement 2026-2034, une feuille de route de 60 pages. Très détaillé. Pour l'instant, on est les seuls à l'avoir fait. On y parle bien sûr de climat, d'habitation, de transport, santé, biodiversité. Avec ce plan, on a ouvert notre jeu dès le début. On a démontré notre sérieux. Il a été d'ailleurs très bien accueilli par la société civile. Ça me fait donc vraiment plaisir d'être ici pour présenter les différentes mesures d'un plan dont je suis très fier. Encore merci de l'accueil.
0: Merci, Monsieur Savard, représentant le Parti québécois. On passe à Alexandre Boulris pour Québec solidaire.
7: Oui, ben bonjour tout le monde. Merci beaucoup de l'invitation. Je suis heureux qu'on puisse parler d'environnement aujourd'hui. Ça fait du bien. À Québec solidaire, une chose est sûre, c'est que l'énergie fossile, les combustibles fossiles, le gaz et le pétrole, c'est une énergie d'hier. Si on veut préparer la société de demain en accord avec nos engagements internationaux puis l'accord de Paris, il faut interdire, il faut dire non à tout projet de pipeline, de pétrole et de gaz, y compris Marinvest. Et à ce chapitre-là, Québec solidaire est le seul parti qui a une position qui est claire, ferme et cohérente sur les gazoducs et les oléoducs.
0: Merci Alexandre Boulris pour Québec solidaire. Maintenant, Virginie Dufour pour le Parti libéral du Québec. Mesure phare concrète que votre parti entend prendre.
8: Il y a une semaine, notre chef a annoncé le plan en agriculture. Et dans ce plan, il y a une mesure qui est de revoir la distribution du fonds vert pour que finalement l'argent qui vient du milieu agricole, 560 millions sur 4 ans, soit retourné aux agriculteurs pour mieux s'adapter justement au changement climatique, aux aléas, mais également pour diminuer leurs émissions de méthane, dépendre en fait des combustibles fossiles. Donc c'est l'argent du fonds vert des agriculteurs retourné aux agriculteurs.
0: Merci Madame Dufour et on conclut avec Pascal Derry pour la Coalition Avenir Québec.
9: Merci, bonjour tout le monde, merci pour l'invitation. Alors pour moi, la mesure phare, puis on n'a pas attendu la campagne électorale pour la dévoiler dans le dernier plan de mise en œuvre qui relève du plan pour une économie verte, c'est l'adaptation au changement climatique. Je pense que

0: C'est le premier plan, la première fois où on met autant d'argent pour l'adaptation. On nous en parle, je fais beaucoup de porte-à-porte, je rencontre beaucoup de gens, on nous en parle beaucoup. Donc, aider les citoyens de manière concrète, de manière tangible, de les aider à rénover leur maison, que ce soit avec des clapets, que ce soit pour des travaux de rénovation ou d'adaptation aux inondations. Plusieurs mesures très, très concrètes. 425 millions avec un programme qui fonctionne très bien, qui s'appelle RénoClimat. Pour moi, l'adaptation au changement climatique, là, c'est la clé là, pour les prochaines années.
1: Alors, ben merci. Et j'invite les auditeurs à continuer à réagir tout au long du débat en passant par notre bulle de conversation. C'est Madame Derry, donc, de la CAQ qui terminait cette question d'introduction. Et on se lance tout de suite vers notre premier thème.
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3: Les 11 dernières années sur la planète ont été les 11 années les plus chaudes. Et les 3 dernières sont également des années historiques en matière de hausse de température.
1: Alain Webster, professeur et président du Comité consultatif sur les changements climatiques. Notre premier grand thème, c'est justement la lutte et l'adaptation au changement climatique. Étienne, je vous laisse poser la première question. Et selon le tirage, c'est maintenant Québec solidaire qui répondra en premier.
4: Oui, la lutte et l'adaptation, ce sont dans le fond les deux volets hein, de la lutte contre les changements climatiques. D'un côté, il faut réduire les émissions et d'autre part, il faut s'adapter, comme vous l'avez dit, Madame Derry. Et de plus en plus, on a eu des rapports là, dans les derniers jours qui nous disent que la situation va ne faire que s'empirer. Et donc, sur la question de l'adaptation, au Québec, on le vit de façon assez intense. Il y a des millions de personnes au Québec qui voudraient vivre dans un environnement mieux adapté à ces événements climatiques, hein, l'érosion côtière, les inondations dans les villes et dans les milieux urbains, les canicules dans les villes. Donc, quelles seraient vos priorités en matière d'adaptation? Donc, on commence avec vous, Monsieur Boulris, de Québec solidaire.
5: Bien, merci beaucoup pour la question. C'est une question qui est importante. Puis on voit aussi dans les dernières années le coût de l'inaction face au changement climatique. Vous avez évoqué là les inondations, les berges d'érosion, les zones inondables. Il y a un paquet de choses qui heurtent les gens, puis peut-être éventuellement de la sécheresse aussi. Mais moi, je dois dire qu'on peut pas faire que de l'adaptation, même si elle est nécessaire, sans faire de l'atténuation, c'est-à-dire de la réduction du gaz à effet de serre. Et je pense que ça, c'est important, parce que si on ne fait que de l'adaptation, c'est mettre des plasters, c'est mettre des patchs sur une brèche qui arrête pas de grandir. On va toujours être en retard. Et ce qu'il faut bien réaliser, c'est que plus on continue à émettre du CO2 dans l'atmosphère, plus notre planète va se réchauffer, plus le climat va se dérégler. Oui. Donc, il faut faire les deux. Il faut s'attaquer, entre autres, à la source. Parce que, vous le savez très bien, les gens qui nous écoutent aussi, on peut négocier des prêts avec une banque, on peut négocier des traités commerciaux, on peut négocier des conditions de travail. On peut pas négocier avec l'atmosphère. On peut pas négocier avec la biodiversité. Et je pense que ça fait en sorte que l'environnement et les changements climatiques, c'est un sujet qui est complètement différent de tous les autres.
1: J'aurais envie de demander, est-ce qu'il y a des mesures qui peuvent faire les deux en même temps? C'est-à-dire à la fois contribuer à l'atténuation et à l'adaptation. Avez-vous des exemples en tête?
6: Ben, moi d'entrée de jeu, j'en aurais, à titre d'exemple, favorisé des quartiers, des nouveaux quartiers qui, à la fois situés près du transport en commun, situés des services, donc qui réduit la demande en transport, mais qui sont également construits absorber plus d'eau, avoir une bonne canopée, réduire les îlots de chaleur. Donc, vraiment investir dans des quartiers verts qui s'attaquent à la fois à la diminution des gaz à effet de serre et à l'adaptation au changement climatique.
1: Virginie Dufour?
7: Mais effectivement, je pense que les infrastructures municipales ont un beau potentiel justement pour s'adapter, les infrastructures vertes notamment.
1: Est-ce que le Parti libéral du Québec que vous représentez a des mesures proposées justement pour l'adaptation?
7: On s'est engagé à augmenter la part des investissements dans les infrastructures municipales de 4,4 à 8 %. Ça, les municipalités, c'était leur souhait parce que c'était la part qui était précédemment du gouvernement avec les municipalités. Donc, c'est sûr que ça va donner des moyens supplémentaires aux municipalités qui sont les premières, tu sais, sont premières loges de l'impact des changements climatiques avec des infrastructures vertes, effectivement. Mm-hmm. On peut réduire les gaz à effet de serre, mais surtout s'adapter aux changements climatiques.
4: Madame Derry, vous disiez de la Coalition Avenir Québec, vous disiez tout à l'heure que vous n'avez jamais mis autant d'argent dans l'adaptation. 1,3 milliard sur 5 ans, je crois, si les chiffres sont bons. Les villes qui ont les deux pieds dedans l'adaptation demandent 5 fois plus d'argent. Comment allez-vous faire pour répondre aux nombreux besoins des municipalités?
0: Écoutez, c'est clair que

0: les besoins sont nombreux, puis les besoins sont grandissants. Puis je suis d'accord avec mon collègue ici, M. Boulris, quand il dit qu'il faut pas juste faire de l'adaptation. On fait pas juste de l'adaptation. Depuis 10 ans, là, on fait les deux. C'est juste que l'adaptation a pris un petit peu le dessus au cours des 2 dernières années. On a bonifié certains programmes. Donc, on laisse pas tomber les mesures pour lutter contre les changements climatiques, mais on vient bonifier certains programmes qui sont d'ailleurs victimes de leur succès à l'heure actuelle. Les gens demandent d'être mieux protégés, d'avoir des résidences, mieux protégés. Les villes aussi demandent d'être mieux protégées puis d'en faire des villes résilientes. Donc, je suis d'accord avec Mme Dufour. D'ailleurs, justement, il y a quelques mois à peine, on a fait une annonce avec le maire Boyer pour les infras vertes, donc les fameuses infrastructures vertes qu'on appelle des infrastructures drainantes. Ça va venir rendre les infrastructures plus solides et plus les villes plus résilientes. On va être capable d'affronter les aléas climatiques qu'on a actuellement.
1: Alors, vous parlez
0: mais sans
1: de
0: le faire au détriment de la lutte au changement climatique,
1: maire
0: par exemple.
1: Boyer, maire de Laval, mais à un moment donné, est-ce qu'il pourrait y avoir maintenant des directives nationales sur la manière de déminéraliser, par exemple, nos villes? On sait qu'elles sont trop imperméables, elles n'arrivent plus à absorber. Est-ce que ce genre de mesures-là sont réfléchies? Christian Savard?
2: Il est clair qu'il faut absolument faire en sorte que dans chacune de nos décisions qu'on prend dans les prochaines années, on s'adapte au changement climatique. On sait que le gouvernement actuel nous a laissé avec un déficit d'entretien des infrastructures de 44 milliards. Ça veut dire qu'il y a beaucoup de choses à réparer, des écoles, des routes, des hôpitaux. Il faut saisir chaque occasion de réparation, d'entretien pour s'adapter au changement climatique. Donc, on reconstruit une école, on construit une cour verte. On fait un hôpital, on l'adapte pour que ça soit moins chaud. On construit une route, on en fait un corridor de biodiversité, des infrastructures drainantes. Il faut vraiment profiter de chaque occasion que ça devienne une lunette d'analyse de chacune des politiques publiques.
1: Alors, tout à l'heure, Alexandre Boulris nous a amené rapidement vers l'importance de la lutte au changement climatique. Les partis politiques ont tous revu à la baisse, cela dit, leur cible climatique en invoquant un retard accumulé et le contexte économique. Mais d'autre part, on refaisait le calcul, Étienne et moi, on n'a jamais atteint nos cibles, ni au Canada, ni au Québec. Alors, ce qu'on trouve important de vous demander aujourd'hui, c'est, peu importe la cible, quels moyens allez-vous prendre pour vous assurer d'atteindre la cible que vous vous donnez? Là-dessus, on veut tous vous entendre, puis donc, Virginie Dufour lève déjà la main.
3: Ben, en fait, je voudrais juste corriger une chose. Je ne crois pas que les partis aient baissé leur cible. Il y a un seul parti qui a baissé la cible, c'est le gouvernement, c'est la coalition Avenir Québec.
1: Vous l'avez entendu dans le temps.
3: Oui, mais attendez, c'est que l'enjeu que les entreprises, tout le monde, toute la société nous a dit, il faut faire preuve de certitude. C'est-à-dire que c'est l'incertitude qui nuit le plus. Donc, nous, on était pour le maintien de la cible et on l'a dit en commission parlementaire. Et d'ailleurs, toutes les industries qui sont venues en commission parlementaire étaient pour le maintien de la cible, voilà, incluant l'industrie d'aluminium et les cimenteries. C'est pour vous dire, parce qu'ils ont déjà certaines atteint leur cible même. Donc, on était pour le maintien de la cible. Mm-hmm. Mais là, un coup que la décision a été prise, là, ça amènerait trop d'incertitudes de la rechanger à nouveau. Donc, c'est pour ça que nous, tous les autres partis ont suivi finalement en disant, on ne va pas, c'est-à-dire qu'on s'est adapté à la nouvelle cible, mais c'était pas notre choix au
1: D'accord.
3: départ.
1: D'accord. Venons-en aux moyens. Les moyens d'atteindre ces fameuses cibles, Alexandre Boulris.
4: Merci, mais je dois vous dire effectivement que les émissions de gaz à effet de serre au Québec stagnent depuis 2014. C'est que depuis 2014, on est pris à 78 mégatonnes par année. Il n'y a eu aucune amélioration, sauf quand il y a eu la COVID, mais ça, c'est parce que l'économie a été mise par terre. Alors, il faut prendre ça en considération. Puis nous, à Québec solidaire, on est très ambitieux. Notre plan actuel fait en sorte qu'il faudrait diminuer de 12% par année les émissions de gaz à effet de serre au Québec pour atteindre notre cible de 45% pour 2030. Puis oui, c'est parce qu'on a pris du retard dans les dernières années, malheureusement. Mais pour nous, on pense
5: que
4: tous les contrats...
5: Parce que vous proposiez 55% avant.
4: Oui,
5: donc
4: 55...
5: Vous avez fait un petit recul.
4: On est plus ambitieux par année, parce qu'à 55% en 8 ans, c'était un effort de 9% de diminution par année, alors que 45% est un effort de 12% par année, ce qui est encore plus difficile.
1: Parlons des moyens, s'il vous plaît.
4: Mais là, c'est M. Leblanc qui m'a relancé.
1: Oui, vous avez raison.
4: Mais ce que je veux dire, c'est que le gouvernement du Québec doit arrêter d'investir dans des projets d'énergie de combustible fossile, puis d'énergie fossile. On doit investir massivement dans le transport en commun, puis dans le transport actif, le transport interurbain. Puis on doit aussi faire en sorte que, pour nous, à Québec solidaire, à chaque fois qu'il y a une étude de budget, il devra avoir le dépôt obligatoire d'un plan de transition énergétique puis écologique. Ça devrait faire partie des devoirs de tous les parlementaires, de tous les partis politiques, de tous les gouvernements. Puis je pense que c'est important de pousser là-dessus, d'investir l'argent public dans des efforts de transition qui vont créer de l'emploi.
1: Christian Savard, le Parti québécois parle d'intégrer systématiquement les risques climatiques dans les décisions gouvernementales. Est-ce que ça pourrait inclure l'impact des GES et donc le coût?

0: vous, en GES, de certaines décisions?
1: Oui, en fait, on veut renforcer la gouvernance climatique du Québec en instaurant des budgets carbone. On garde la cible très haute. Hein. Au Parti québécois, on parle de 42,5% à l'horizon 2034. On lance pas la serviette. Au contraire, on garde un niveau d'ambition très élevé. Et je suis d'accord avec M. Boulris. Faut sortir des énergies fossiles. C'est un enjeu climatique, mais c'est aussi un enjeu d'enrichissement. Parce que le Québec, on n'en produit pas de gaz, on n'en produit pas de pétrole. À chaque fois qu'on n'en consomme pas, on s'enrichit. Ouais. Donc, il va vraiment falloir avoir une stratégie très ambitieuse et justement avoir des plans quinquennaux de finalement combien on peut par secteur attaquer les changements climatiques, notamment en transport, avec des investissements en transport en commun, des investissements en électrification.
2: Enlever la taxe sur l'essence, comme le Parti québécois.
0: On va y venir, on va en parler tout à l'heure, quand on parlera de mobilité. On va terminer cette question-là avec Mme Derry.
3: Je veux revenir sur les cibles. Ben, les moyens, c'est ce qu'on fait actuellement. Puis la transition énergétique, on est en plein dedans. C'est pas pour rien qu'on a une entente comme celle de Churchill qui va nous permettre justement de décarboner l'économie au cours des 50 prochaines années. C'est quand même une entente historique. Ça nous permet de continuer cette transition énergétique dans laquelle on est. Ceci dit, les cibles, ben, j'aimerais que le Parti québécois m'explique un peu comment on va atteindre la cible de 42,5 en 2034. On a déplacé notre cible de 37,5 à 2035 pour les raisons qu'on connaît, la conjoncture actuelle étant difficile. Ceci dit, je veux qu'on se rapproche et qu'on l'atteigne, cette cible-là. C'est bien beau de mettre des cibles, là, mais à un moment donné, quand on n'est pas capable de l'expliquer comment on va faire pour l'atteindre, moi, il y a plusieurs montants d'argent là, du PQ qui sont en train de piger dans le FEC en ayant des cibles très, très, très élevées. Je me demande comment les deux sont réconciliables. Donc, là-dessus, faut faire attention. Là. La cible, on l'a déplacée à 2035 pour s'assurer que tous les ministères puis tout le gouvernement puissent avoir et continuer ces mesures concertées pour qu'on soit capable de l'atteindre. Mon but, là, c'est de tendre le maximum vers une cible et non pas avoir des cibles qui sont irréalistes puis inatteignables.
0: Et en ce moment, vos calculs vous indiquent que vous pourriez atteindre ces cibles-là.
3: Ben, nous, on fait tout pour les atteindre, ces cibles-là.
0: Alors, ben, merci là-dessus, sur cette question des cibles et de leur atteinte, qui reste extrêmement importante. Question d'une auditrice qui est ici avec nous, Marion Sterescu, qui est elle-même biologiste et qui s'intéresse beaucoup, beaucoup à l'eau. On parle d'adaptation changement climatique, ils ont déjà un impact sur l'eau, Madame Sterescu.
4: Donc, bonjour, merci beaucoup. Donc, au Québec, nos lacs et rivières donnent l'impression que l'eau est inépuisable. Mais c'est une illusion. Les eaux souterraines se renouvellent de plus en plus lentement, les étiages s'aggravent et le réchauffement des cours d'eau menace la biodiversité, comme par exemple la population de saumon qui est déjà assez fragilisée. Les experts sonnent l'alarme depuis des années. Quelles mesures concrètes et mesurables votre gouvernement, entend-il prendre et dans quel délai pour protéger nos ressources en eau douce à long terme?
0: Qui veut prendre la parole sur l'eau en premier?
5: Réponse rapide,
0: oui. Oui, Madame Derry, allez-y.
3: Ben, écoutez, je pense que c'est une des plus grandes richesses. Il y a personne ici là qui va contredire tout ça. Là. Il y a un changement de culture qui s'opère depuis déjà plusieurs années. On le sait que c'est une richesse qu'il faut valoriser, qu'il faut protéger, puis il faut en prendre soin sur plusieurs fronts. Puis on l'a fait au cours des dernières années. Là. On a des investissements majeurs pour ce qui est de la gestion de l'eau. La création du Fonds bleu, je vous rappelle qu'il y a 500 millions dans ce fonds bleu-là qui nous permettent d'agir sur plusieurs domaines clés, que ce soit la protection des plans d'eau, que ce soit le traitement des eaux usées, que ce soit les nouvelles pratiques agro-environnementales, le nouveau RPAE qu'on a fait de concert avec les agriculteurs. D'ailleurs, Mme Dufour nous disait que c'est un recul historique. Pour moi, c'est pas un recul historique. Le règlement agro-environnemental, ça nous permet de travailler avec nos agriculteurs pour être capable d'avoir des pratiques plus durables parce qu'ils veulent faire partie de cette solution-là.
0: La tarification de l'eau, est-ce que c'est une chose qui est envisageable? Il y a beaucoup d'experts qui disent qu'il faudrait qu'on passe par là puis qu'on le fait pas sérieusement, qu'il y a beaucoup d'opacité et que même la tarification résidentielle devrait être envisagée. Qu'est-ce que vous en pensez? Christian Savard du Parti québécois.
1: Effectivement, la question de l'eau est essentielle. Je veux juste répondre par rapport au appuyer les municipalités. Il y a des municipalités qui manquent d'eau, les infrastructures d'eau sont problématiques, ça nous empêche de construire du logement. Il va falloir investir massivement avec un programme prévisible pour les villes actuellement. C'est vraiment un enjeu très important. En ce qui concerne les redevances, le Parti québécois propose d'augmenter les redevances sur l'eau afin que les grands préleveurs industriels paient leur juste part et en fonction également de la vulnérabilité des bassins versants.
0: Donc ça pourrait varier d'une région à l'autre.
1: Exactement, parce que dans les régions, c'est pas un enjeu, mais dans d'autres régions, c'est plus problématique et on veut avoir cette approche-là modulée en fonction.

0: des régions.
1: Un mot de Virginie Dufault rapidement parce que
2: on a demandé nous en Montérégie il y a eu des sécheresses majeures l'an dernier, donc on a demandé qu'il y ait un BAP sur la gestion
1: donc,
2: de l'eau.
1: Donc des audiences justement. Publiques sur la gestion de l'eau.
2: Clairement,
1: c'est le Parti libéral
2: parce que
1: demande ça.
2: Là il y a des actuellement le gouvernement s'apprête à autoriser du prélèvement de millions de litres d'eau dans des secteurs où il y a eu d'immenses sécheresses l'été dernier. Donc avant d'aller de l'avant, nous ce qu'on demande c'est qu'il y ait un BAP.
1: Et un mot rapide de Alexandre Boulris de Québec solidaire.
3: Et je suis très heureux d'avoir une question d'une biologiste. Et puis sur l'eau, c'est important. Des grands lacs à l'estuaire du Saint-Laurent, c'est 20% de l'eau potable mondiale. Ça va devenir un enjeu de conflit d'ailleurs. Il va falloir le protéger, empêcher les exportations en vrac. Et pour nous, à Québec solidaire, une des mesures très, très concrètes, c'est donner un statut juridique au fleuve Saint-Laurent et à ses affluents. Puis on est le seul parti à mettre ça de l'avant.
1: Un grand merci à vous quatre. Deuxième grand thème, la mobilité.
4: Le nombre de véhicules est lui aussi en augmentation.
5: Donc, la solution en transport, en mobilité, c'est d'avoir plusieurs possibilités de déplacement puis de combiner toutes ces offres-là.
6: La vraie liberté qu'on devrait mettre de l'avant, c'est celle de pouvoir choisir le mode de transport qui nous convient pour chacun de nos déplacements.
1: Il y a près de la moitié de nos émissions de gaz à effet de serre qui proviennent du transport, puis la tendance est à la hausse. Il y a plusieurs solutions qui sont connues, l'expansion de transports en commun qui soit efficace, le péage, l'autopartage, le transport à la demande, entre autres. Alors, une question très ouverte, et c'est Virginie Dufour du Parti libéral, selon notre tirage, qui va ouvrir la discussion dans ce cas-ci. Quelles seraient les meilleures solutions à encourager, selon vous, pour améliorer nos transports, on pourrait le dire comme ça, diminuer leur impact sur l'environnement surtout? Et pourquoi?
2: Ben, écoutez, l'électrification des transports, c'est certain que c'est une des façons de réduire les gaz à effet de serre. D'ailleurs, c'est le Parti libéral qui a mis en place la première norme VZE que nous avons eue.
1: Véhicule zéro émission.
2: Oui, effectivement. Donc, ça a été mis en place par le Parti libéral juste précédant la coalition Avenir-Québec. Et par contre, on voit qu'il y a eu un ralentissement au niveau de l'électrification des autobus, par exemple. Donc, on croit qu'on doit continuer dans cette veine-là. Mais il faut aussi investir pour réduire, dans le fond, rendre plus efficace le transport lourd, parce que ça ne peut pas être tous les transports qui peuvent être électrifiés. Ça, c'est certain. Donc, il faut penser à d'autres moyens, comme par exemple, et ça, j'ai fait le débat avec le ministre précédent de l'Environnement, qu'il faut penser aussi au gaz naturel renouvelable, par exemple, pour les camions lourds, ce qui n'était pas prévu là dans les règlements du gouvernement à l'époque. Donc, il faut avoir différentes approches. Mais j'aimerais parler aussi du transport en commun. Certes, faut développer davantage de transports en commun, mais il faut aussi entretenir celui qui est existant. Le métro de Montréal, par exemple, il a besoin d'amour. Et nous, on s'est engagés là, à travailler avec la Ville de Montréal pour le rénover de façon importante pour qu'on puisse justement continuer à s'en servir pendant des décennies.
1: Bon. Alors, qui veut renchérir ou réagir, Christian Savard?
7: Mais d'abord, oui, je suis tout à fait d'accord avec la dernière intervention sur l'entretien du métro de Montréal et l'entretien de manière générale des infrastructures de transport en commun. En ce qui concerne le transport en commun, on sait qu'il y a eu des coupes majeures dans les dernières années. Si votre autobus, si votre métro passe moins souvent, c'est en raison du désengagement du gouvernement actuel. Le gouvernement du Parti québécois va s'assurer d'offrir un financement stable, prévisible et suffisant au transport collectif. Il y aura peut-être des annonces dans les prochains jours, semaine là-dessus. Mais les gens ont beaucoup parlé dans leur intervention, le fait de lier beaucoup de moyens de transport ensemble. Donc, nous, on a proposé la passe mobilité, 95 $ par mois, pour avoir accès à l'ensemble du transport en commun au Québec. Et à terme, on va le lier avec le transport interurbain. Le transport interurbain qui a beaucoup de difficultés. Là, il y a presque plus de liaisons Sherbrooke-Québec, Saint-Georges-de-Beauce-Québec. Donc, on va lier et éventuellement lier aussi au vélo en libre-service. Donc, une offre intégrée, finalement, de transport autre que la voiture, qui va faciliter la vie des gens. Et évidemment, on va continuer à appuyer l'électrification des transports parce qu'on y va y arriver. Il y a des voitures au Québec, on en a besoin.
1: Alexandre Boulris, Québec solidaire.
3: Et évidemment, le secteur des transports, c'est le secteur majeur d'émissions de gaz à effet de serre, avec des émissions qui ont augmenté de 27 % depuis 1990. C'est vraiment le mauvais élève. Et on a un gouvernement qui, systématiquement, que ce soit libéral ou de la CAQ, a investi davantage dans les infrastructures routières et autoroutières que dans les transports en commun. Nous, à Québec solidaire, on veut un budget qui est 50-50 entre le transport collectif et les infrastructures routières. Et ça, pour nous, ça passe par aussi beaucoup d'électrification des transports, mais pas uniquement. Parce que si on met juste des autos solo électriques sur la route, on n'a peut-être pas gagné, surtout ces autos-là, ils pèsent une tonne et demie ou deux tonnes. On n'a pas gagné grand-chose. L'électrification des transports, elle est nécessaire. Ça nous enrichit collectivement parce qu'on produit l'électricité qui est propre. Mais il faut penser aussi aux vélos électriques. Dans des centres urbains, c'est intéressant de pouvoir utiliser un vélo électrique pour des distances de 5 à 10 kilomètres qui sont la majorité des transports qui peuvent être faits comme ça, qui prennent beaucoup moins de place. Puis on est d'accord pour, évidemment, relier la ligne bleue à Montréal avec la ligne verte. Il faut commander des nouvelles voitures Azure pour la ligne verte à Montréal. Il faut prolonger le métro à Laval également, puis le tramway à Québec et le tramway à Gatineau. Ça fait partie du programme de Québec solidaire.
1: Madame Derry, oui. La CAQ s'était alignée ou avait manifesté son intention au début, je pense, du premier mandat, Étienne pourra me corriger, justement d'équilibrer les dépenses en infrastructures routières.
0: Au budget de 2020, voilà. Vous aviez promis ça.
1: D'équilibrer en 50-50, justement, entre transport en commun et maintien des routes. Et vous avez rebasculé, en fait. C'est toujours les proportions. 70% pour les routes, 30% pour le transport en commun.
8: En fait, les derniers chiffres qu'on m'a fournis, c'est qu'on investit dans de nouveaux projets de transport en commun, bien plus que dans la construction de nouvelles routes, là. C'est les derniers chiffres qu'on a. On investit dans le dernier PQI, le fameux plan pour les infrastructures du Québec, il y a 15 milliards. Et ça s'ajoute aux 10 milliards de l'entente avec le fédéral en infrastructure. On est allé chercher plus que notre poids démographique. Donc, tous les projets qu'on met de l'avant actuellement, mais avec l'entente de 10 milliards qu'on a du côté du fédéral, ça va nous permettre de continuer ces projets-là. Puis, il parlait du prolongement de la ligne bleue, qui est déjà en marche, le projet de tramway au Québec, qui est déjà en marche, qui est déjà aussi financé, le service rapide par bus sur le boulevard Pie-Neuf aussi. Il y a de nombreux projets de voies réservées. Donc, je pense qu'on investit plus dans de nouveaux projets de transport en commun que dans la construction de routes actuellement. Puis pour ce qui est de l'électrification des transports, on continue là sur l'électrification des transports. Là. La norme sur les véhicules zéro émission a été ajustée, mais justement, pour être capable de répondre à nos régions. Dans nos régions, il y avait énormément d'enjeux d'avoir des véhicules hybrides, certains branchables, non branchables. On donne la possibilité à ces régions-là de pouvoir avoir accès à ces véhicules-là, mais ça ne veut pas dire qu'on continue pas l'électrification. On est en plein dedans. Mmh. On rajoute 500 millions pour développer le réseau de bornes de recharge. Donc, on en fait. Il faut continuer d'en faire. La démographie augmente. Chez nous, dans la Naudière, là, on parlait du fameux projet structurant de l'Est. Madame Fréchette s'est prononcée là-dessus cette semaine. On continue d'aller de l'avant. Là. On a martelé le fait qu'on doit aller de l'avant.
0: On avait
8: fait l'annonce.
0: Le projet a été abandonné pendant votre mandat.
8: On a fait l'annonce en 2023, puis on continuait. C'était dans les mains de la RTM. Là, on demande à la Caisse de reprendre le dessus parce que la Caisse a déjà l'expertise de le faire. Ça va partir à peu près d'Honoré-Beaugrand. Ça va se rendre jusqu'à Repentigny. Mais fallait développer l'Est de Montréal aussi avant d'arriver avec un projet structurant de l'Est.
1: Là, on développe l'Est. Il y a un projet d'écoquartier à la Chine qui existe depuis quelques années qui, lui, attend le développement de transport structurant. Ouais. C'est qui attend qui à un moment donné?
8: Il y a beaucoup de rattrapage à faire aussi. À un moment donné, il faut faire des choix. Mais il y a beaucoup de rattrapage à faire. Ceci dit, on est très content d'avoir une entente avec le fédéral de 10 milliards. Ça va nous aider justement à déployer d'autres projets ou à poursuivre les projets qui sont déjà lancés, qui sont des projets structurants, qui sont des projets majeurs.
0: Là. Moi, j'ai une petite question pour monsieur Savard du PQ, monsieur Boulris aussi, sur la question. Vous promettez donc le transport en commun gratuit pour une partie de la population. Vous arrivez avec votre passe transport. Est-ce que le fond du problème, c'est vraiment le prix du billet? Ou est-ce que c'est pas justement la fréquence du transport, le confort du transport, le fait que ça se rende plus loin? Est-ce que vous touchez vraiment le cœur du problème en faisant ça, Christian Savard du PQ?
7: En fait, c'est les deux. C'est les deux et nous allons investir dans l'amélioration de l'offre de service. On va mettre fin aux coupures du gouvernement actuel qui fait que la situation se détériore. Oui. Mais il faut également faciliter les choses au niveau du coût. Et je pense qu'on arrive avec une solution très raisonnable qui a été expérimentée maintenant, qui est rendue permanente en Allemagne, par exemple, où ils ont une passe climat. Nous, on l'a appelée la passe mobilité à 95 $, qui fait en sorte qu'il vient un peu lisser certains irritants de la prise du transport en commun et qui vient ouvrir les possibilités pour les gens. Donc, je crois que notre solution, elle est vraiment bien. bien adapté pour donner un coup de pouce financier aux gens, mais ça ne va pas nous empêcher, comparativement à la gratuité quasi globale qu'on proposait par Québec solidaire, de faire en sorte d'investir dans l'amélioration de services. Et je tiens à dire que nous, on va continuer à construire du métro après que la ligne bleue soit faite et qu'on va continuer à construire du tramway parce qu'on va y aller en continu au lieu de toujours arrêter puis recommencer.
1: Mais donc, l'importance d'une offre efficace, Madame Dufour du Parti libéral, dans la Couronne Nord, où vous êtes vous-même comme députée, il y a 21 maires et mairesses qui se sont réunis pour dire, on n'a pas ce qu'il faut. Le Parti

0: Parti libéral répondrait comment à cette demande, à cette demande-là?
1: Mais je vais confirmer ce que Monsieur Savard disait. Moi, je suis députée dans l'Est de Laval. Le prix, la tarification, c'est gratuit, le transport en commun pour les personnes âgées depuis presque 10 ans à Laval. Mais les personnes dans l'Est de Laval ne prennent pas plus l'autobus, elles prennent leur voiture. Pourquoi? Parce qu'il n'y a pas un service d'autobus efficace. Et malheureusement, dans les dernières années, le service a même diminué. De plus en plus, il y a de moins en moins de gens qui partent de la rive nord pour aller vers Montréal. Ils se déplacent d'est en ouest.
2: C'est ce que les maires ont dit.
1: Soit à Laval, c'est la même situation à Laval, ou justement de Saint-Eustache à, par exemple, à Boisbriand ou même plus loin. Donc, il faut investir effectivement, mais soutenir les municipalités.
0: Donc, Alexandre Boulris, la gratuité, c'est peut-être pas la meilleure réponse, c'est peut-être l'amélioration d'abord et avant tout.
3: Il faut faire les deux. Dans le cadre financier de Québec solidaire qui a été bien examiné, on va chercher des revenus suffisants pour offrir cette gratuité-là, parce que pour nous, pour Rouba Gazal a été clair, c'est essentiel, c'est un service essentiel de transport collectif. Mais comme ils disent en anglais, construisez et ils viendront. Et c'est effectivement, il faut augmenter l'offre, une offre de qualité et qui correspond aux besoins de la Couronne Nord. On en est tout à fait conscient aussi à Québec solidaire. Mais c'est pas vrai que ça n'a pas d'impact. Quand pour les 65 ans et plus à Montréal, quand ça a été rendu gratuit, il y a eu une augmentation de 20% de la fréquentation de la part de nos aînés, de l'utilisation du transport en commun, de l'autobus et du métro. Donc, il faut être capable de faire les deux. Et c'est pas excessif. C'est quelque chose de base qui va aider les gens dans leur vie quotidienne sur le coût de la vie, mais également qui va aider notre rapport à l'environnement puis notre pollution.
0: Merci Alexandre Boulris. On vous propose maintenant un bref interlude en nature.
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0: La nature, essentielle à notre qualité de vie, elle contribue à réguler le climat, à purifier l'eau, purifier l'air, à diminuer les îlots de chaleur, à limiter les inondations, entre autres. Le gouvernement du Québec s'est engagé à protéger 30 % de son territoire d'ici 2030. Vous aurez du travail à faire, j'aime mieux vous le dire. Mais aujourd'hui, on a décidé de vous lancer une question personnelle dans cet interlude. Et vous répondrez dans l'ordre que vous voulez. Parlez-nous brièvement de la dernière fois que vous avez été émerveillé par la nature.
5: Oui.
2: Pascal Derry.
5: Pascal Derry a levé le doigt. Là. Mais je vais me lancer parce que j'ai été fascinée. Puis c'est un moment, à la limite, que mes collègues, mes prédécesseurs, c'est eux qui avaient travaillé là-dessus. Mais j'en ai pris une petite partie du crédit parce qu'on a fignolé tout ça. C'est la restauration du lac Saint-Pierre. Puis je peux vous dire que c'est merveilleux. C'est un projet... Depuis des décennies, là, on a des enjeux avec des habitats, notamment avec la Perche Chaude qui a disparu au cours des dernières décennies. Puis d'avoir un projet de restauration de 44 millions, c'est pas tant 44 millions quand on pense à un projet de restauration aussi énorme. Là. C'est énorme, le projet est gros et grand, et ça se fait en concertation, en collaboration avec tout le monde. Quand on a fait l'annonce, on était tous émus, le ministère ayant travaillé là-dessus pendant des années. Nous, on a travaillé là-dessus au cours des dernières années.
0: Vous êtes émerveillé parce qu'on voit des résultats déjà?
5: Oui, parce qu'on a fait des projets pilotes avant d'embarquer dans ce projet-là à 44 millions pour être capable de voir si on était capable de restaurer une partie de l'habitat. Puis ça a donné des résultats concluants. On a été capable de restaurer 105 ou 150 hectares. Puis là, évidemment, on parle de 5 000, 6 000 hectares, ce qui est beaucoup plus gros. Donc, pour moi, c'est important d'agir et ça se fait en collaboration avec tout le monde. Puis c'est un gros projet. Puis j'ai hâte de voir éventuellement dans une couple d'années ce que ça va donner. Mais je suis très optimiste. Alors, j'étais contente de vous le partager.
0: Tiens, Alexandre Boulris de Québec solidaire a levé la main.
3: Belle. La dernière fois où j'ai été émerveillé par la nature, c'est toutes les fois. Je pense qu'on a tous eu besoin d'aller prendre une marche dans la forêt. On a tous été plus calmes sur le bord d'un lac. On a tous été heureux de marcher sur le bord de la mer puis d'entendre le bruit des vagues. Et moi, je pense qu'il faut changer notre rapport à la nature. L'être humain n'est pas en dehors de la nature ou au-dessus. On est dans la nature. Et si on change pas cette relation fondamentale puis on met pas l'être humain d'abord et avant tout, mais qu'on considère plutôt qu'on est intégré dans ces écosystèmes-là, on va avoir de meilleures programmes de développement économique et sociaux d'ailleurs. Et pour nous, dans ma famille, ça a toujours été important. J'avais 8 ans, j'étais bénévole pour les Amis du Mont-Saint-Grégoire, on allait faire de la réfection. Puis je pense qu'encore aujourd'hui, on a besoin de protéger ces zones-là. Puis nous, on est d'accord avec le 30% là, à Québec solidaire.
0: Vous vous engagez dans ce sens-là aussi. Je pense que tous les partis, d'ailleurs, se sont engagés.
2: Protéger Virginie Dufour, 30% des terres,
0: du Parti libéral du Québec.
1: Je peux pas confirmer cet engagement pour l'instant.
0: Pour l'instant, dit-elle.
1: Okay. Mais par contre, on croit qu'il doit y avoir une belle coordination, surtout avec les MRC et les municipalités.
0: D'accord. Alors revenons-en à la question. Émerveillée par la nature?
1: Moi, je suis comme M. Boulris à tous les jours. Je fais beaucoup de vélo. Dans ma circonscription, il y a énormément, c'est la rivière des Mille-Îles, la rivière des Prairies. Mais j'aimerais vous parler d'un milieu naturel que j'ai visité qui m'a énormément surpris. Surprise, c'était la grande tourbière de Blainville. Et j'ai fait cette visite dans le cadre là, des discussions sur Stablex. Et malheureusement, bon, ce milieu n'existe plus en grande partie. Mais c'était absolument merveilleux. Et sur papier, on nous disait c'est un milieu qui était contaminé, etc. Madame Perrin, c'était absolument merveilleux. C'était tellement beau. La nature avait repris complètement sa place. Et on doit aussi, je crois, protéger des milieux comme ça.
0: On a reçu énormément de questions sur Stablex. On voulait pas nécessairement entrer dans un dossier aussi particulier, mais est-ce que ça amènerait un gouvernement libéral à intervenir pour protéger ce qui reste de cette tourbière-là?
1: Je pense qu'il est trop tard, malheureusement. Malheureusement.
0: Trop tard pour revenir en arrière. Et Christian Savard, du Parti québécois.
6: Ben, je vous confirme qu'on veut protéger 30% du territoire. On a pris cet engagement-là dans notre plateforme, déjà paru. Moi, c'est il y a une semaine. Je suis allé tourner une vidéo de campagne électorale. Vous voyez le genre. Je suis allé sur le bord de la rivière Saint-Charles, au cœur de ma circonscription. En fait, à la frontière de ma circonscription, des quartiers Vanier-Saint-Sauveur, quartier relativement défavorisé à Québec. Et j'ai trouvé là quelque chose de très zen. Et je me suis même arrêté un 15 minutes parce qu'on a tout renaturalisé la rivière. C'est devenu un grand parc linéaire. Et il y avait des canards, il y avait du silence. Et je voyais les tours de Québec autour, comme quoi la nature peut être au cœur de la ville et peut amener vraiment beaucoup.
2: Je pense que ce que le public s'attend des élus, justement, et on a eu des questions là-dessus, c'est que vous intégriez ces émotions-là quand vous prenez vos décisions. À l'Assemblée nationale.
0: En effet, merci Étienne, merci à vous quatre. C'est déjà le temps de passer à notre troisième et dernier grand thème, l'énergie.
7: Opérer le tournant énergétique, passer aux énergies renouvelables.
8: Pour que on prenne véritablement en main la question de la réduction des gaz à effet de serre.
0: Alors, c'est la Coalition Avenir Québec qui va ouvrir ce bloc avec la question qu'Étienne va lancer.
2: Sur l'énergie, il n'y a pas si longtemps, il me semble, au Québec, on avait l'impression, on nous disait, on baigne dans les surplus énergétiques. Hydro-Québec a beaucoup d'électricité, les bassins sont pleins. Et on se rend bien compte aujourd'hui que ce n'est plus du tout vrai. Le niveau des bassins est à la baisse et c'est une tendance de fond. Et donc, on augmente la demande, l'électrification augmente la demande. Et donc, pour l'avenir, on le sait très bien, les experts nous le disent, chaque kilowattheure d'électricité qu'on va produire va coûter plus cher. Donc, Madame Derry, je vous pose la question sur les tarifs d'électricité. Est-ce qu'on va devoir les augmenter? On préparait ce débat. Hier, votre chef nous a dit, on va pas les augmenter, les tarifs d'électricité. Ils vont rester au maximum 3% d'augmentation par année. Comment comptez-vous financer le fait que la production d'électricité va coûter de plus en plus cher alors que vous proposez de ne pas augmenter les tarifs d'électricité?
5: Alors, en effet, Mme Fréchette s'est prononcée là-dessus hier. On n'augmentera pas les tarifs. On a plafonné jusqu'à maintenant. On va maintenir le plafonnement dans ces services publics-là et donc notamment plafonner à 3% les tarifs d'électricité. Maintenant, comme je parlais en début de débat, il y a une entente qui a été signée avec Terre-Neuve-Labrador, une entente qui va garantir de l'énergie, de l'électricité à des coûts très compétitifs. Puis c'est ce qui va nous permettre de continuer de décarboner notre économie. Puis c'est ce qui va nous aider justement à aller chercher ce qui nous manque actuellement. C'est vrai, on est en rareté d'énergie. Ce qu'on fait aussi dans tout le plan de mise en œuvre, c'est qu'il y a beaucoup de mesures dans ce plan de mise en œuvre puis de programmes qu'on pilote avec Hydro-Québec qui nous permettent d'aller chercher ce manque à gagner. Donc on économise, on a des programmes comme Éco-Performance, on a des programmes qui viennent améliorer la performance énergétique des bâtiments par exemple, parce qu'il y en a beaucoup au Québec de bâtiments, dans des grandes villes. Donc, le projet de Churchill va nous aider pour les 50 prochaines années. Mais parallèlement à ça, on a ce plan de mise en œuvre, puis on a ce plan sur l'économie verte où on continue avec des programmes où on va chercher des économies d'énergie substantielles avec ces programmes-là.
9: Alors, donc, la CAQ s'engage à maintenir ce plafonnement des tarifs résidentiels à 3%. Il y a des modèles qui ont été avancés par plusieurs experts qui seraient, par exemple, de faire payer un tarif majoré aux grands consommateurs, garder un bloc de base pour les consommateurs résidentiels normaux, entre guillemets, mais vraiment faire payer un tarif plus élevé aux grands consommateurs, et ça semble soulever quand même l'intérêt du public aussi. Quelle serait votre réaction par rapport à ce genre de proposition-là, Virginie Dufour, du Parti libéral?
1: Merci. Bien d'abord, j'aimerais préciser que c'est faux de prétendre que il y aura pas d'augmentation. Si c'est plafonné à 3%, mais que les coûts de production augmentent au-delà de ça, quelqu'un va payer. C'est pas vrai là que ça va pas augmenter. Il y a quelqu'un qui va payer. Soit ça va être à travers nos impôts, soit ça va être les industries, les commerces. Quelqu'un va payer. Donc nous, ce qu'on a dit depuis le début là, c'est que c'est pas aux élus de déterminer ça. C'est la Régie de l'énergie. On veut remettre dans les mains de la Régie de l'énergie la détermination des tarifs. Mais ça ne devrait pas être politisé. Mm-hmm. Et d'ailleurs, il y a eu l'avance-recul dans ce dossier-là avec la Coalition Avenir Québec qu'il faut pas aller. Il faut mettre ça dans les mains des experts, et ce sont à eux de déterminer les tarifs.
9: Christian Savard, du Parti québécois?
6: Mais une chose est sûre, c'est que sortir des énergies fossiles est essentiel, et miser sur notre électricité pour enrichir les Québécois puis assurer notre avenir énergétique est essentiel. Et donc, vendre des blocs d'énergie à des multinationales qu'on subventionne ne doit plus être au rendez-vous. C'est un des engagements qu'on a pris. Donc, il faut économiser notre énergie. Je suis d'accord avec vous, c'est bizarre qu'on soit passé en 10 ans de surplus à déficit d'énergie. On a besoin au Québec d'une vraie conversation sur l'avenir énergétique. Pour l'instant, finalement, on est très éparpillé avec la Coalition Avenir Québec depuis 8 ans. On ne sait plus où est-ce qu'on en est. On a besoin d'avoir cette conversation-là sur qu'est-ce qu'on produit, combien ça coûte. Et donc, nous, on répond à l'appel de la société civile qui dit on doit avoir un débat de société sur notre avenir énergétique. Et il va falloir surtout tabler sur l'efficacité énergétique et la sobriété, parce que qu'est-ce qu'on ne consomme pas nous coûte 3 fois moins cher que d'en construire de nouvelles infrastructures.
9: Alexandre Boulris de Québec solidaire.
3: Je trouve ça intéressant que M. Savard nous parle de l'importance de sortir des énergies fossiles quand son parti laisse la porte ouverte à un gazoduc comme Marinvest, qui va avoir 3 stations flottantes sur le fleuve Saint-Laurent, qui va augmenter notre production de gaz à effet de serre. Je comprends pas comment le Parti québécois peut dire une chose et laisser la porte ouverte à des projets comme ça, malheureusement. Mais pour nous, à Québec solidaire, c'est important.
6: La porte est fermée.
9: La porte de Marinvest?
3: Marinvest, elle est fermée?
6: On a dit qu'on étudiait tous les projets, mais il n'y a pas beaucoup de...
3: Ben oui. Étudier un projet, c'est pas fermer la porte, ça. Oui, c'est la laisser ouverte.
6: Mais on a... Non, franchement.
3: Allez parler avec votre collègue Joël Arsenault, c'est ça qu'il a dit explicitement sur Marinvest. Et votre candidat Pierre Nantel non plus aussi. Mais sur les tarifs d'électricité, puis moi je suis heureux, c'est rare que je dois dire ça avec Mme Derry, que l'entente avec Church and Falls est un bon exemple, où on utilise des infrastructures qui sont déjà là d'hydroélectricité. On a été chanceux au Québec, puis assez malin pour l'utiliser. Il va falloir continuer de le faire, mais de le faire de manière intelligente. Puis sur les tarifs, quand c'est régi par des instances publiques, on regarde les CPE, les tarifs de transport en commun ou alors les tarifs d'électricité, on est bien en deçà des hausses de coûts qu'on a vues pour les maisons, les loyers ou alors les paniers d'épicerie. Et je pense qu'il faut protéger ça. Et là-dessus, le projet de loi 69 qui augmentait la place du privé dans le cadre d'Hydro-Québec est un danger selon nous à Québec solidaire, parce que ça risque de faire augmenter les prix.
9: Alors, il y a eu plusieurs allusions là à la cohabitation avec les énergies fossiles. C'est quand même un sujet incontournable. Depuis 2022, il y a une loi qui interdit l'exploration et l'exploitation de tout combustible fossile au Québec. Alors, vous engagez-vous à la maintenir, cette loi-là, dans son intégralité, en ce moment où on parle de gaz de schiste, d'ouvrir ou pas, un tout petit peu ou pas du tout, la porte, et on parle de gaz naturel liquéfié. Votre position sur, commençons par là, la loi qui interdit l'exploration et l'exploitation. Virginie Dufour, du Parti libéral.
1: Pour les gaz de schiste, on n'est pas là du tout.
9: On n'est pas là du tout. Donc, vous ne voulez pas rouvrir cette loi sur l'interdiction d'exploration et d'exploitation?
1: Non.
9: Ça mérite d'être court et simple comme réponse. Christian Savard, du Parti québécois.
6: Non, on n'a pas l'intention d'éventrer la vallée du Saint-Laurent en ouvrant la porte au gaz de schiste. On n'a pas l'intention d'ouvrir cette loi-là, et on se dirige vraiment vers les énergies renouvelables, l'efficacité énergétique du côté du Parti québécois.
9: Québec solidaire.
3: Effectivement, il n'est pas question pour nous de toucher à cette loi-là. Puis, au contraire, on est inquiet de possible projet là, de gazoduc comme Marinvest qui pourrait passer à travers le territoire québécois, qui pourrait endommager des écosystèmes fragiles comme celui du Saint-Laurent où il y a des belugas qui sont menacés également. Alors pour nous, c'est un énorme non. On touche pas à ça. Puis je pense qu'au contraire, il faut être clair sur le fait qu'on est le seul parti qui veut aller de l'avant avec les énergies renouvelables faites de manière intelligente dans tous les territoires du Québec.
9: Je pense qu'il y a d'autres partis qui ont manifesté leur intention de travailler.
3: Leur intention de continuer à avoir du gaz.
9: Terminons avec sur cette question-là avec l'actuelle ministre de l'Environnement. Effectivement, votre chef n'a pas fermé la porte.
5: Non. Mais je l'ai dit à plusieurs reprises, puis je le répète aujourd'hui, là, on n'a pas l'intention de rouvrir la loi à l'heure actuelle. Ceci dit, ce que Mme Fréchette dit, c'est que on veut réduire notre dépendance aux États-Unis. On en importe encore beaucoup de gaz naturel. On veut poser la question. On veut que les Québécois se prononcent. On veut être capable de faire une consultation populaire puis de voir où les Québécois en sont. Je pense que c'est une question légitime à l'heure actuelle dans le contexte dans lequel on est. On veut vraiment être capable de savoir ce que les gens en pensent. Est-ce qu'ils seraient d'accord de transporter ce gaz naturel? Il y a plusieurs questions qui se posent. On n'a pas la réponse. Madame Fréchette, ce qu'elle veut faire, c'est de voir avec les Québécois où on en est, puisqu'on veut réduire cette dépendance aux États-Unis. Mais ceci dit, la grande priorité, c'est l'entente avec Churchill, c'est la décarbonation de l'économie, c'est de miser sur ce symbole fort, sur cette fierté-là qui est Hydro-Québec en matière d'énergie renouvelable puis en matière d'électricité. Puis, de toute façon, peu importe la consultation populaire qu'on va faire, Il faut analyser ces différentes options, mais il faut toujours qu'elles se fassent en respectant les lois environnementales puis en ayant une acceptabilité sociale. Je pense que la première ministre a été claire là-dessus.
9: Alors, ça pourrait nous amener à une question. Malheureusement, on commence à manquer de temps sur les éoliennes parce qu'effectivement, la question de l'acceptabilité sociale est majeure. Mais je vais me permettre là de vous mettre au pied du mur un oui ou un non. Des audiences publiques sur l'énergie éolienne en ce moment avec le rejet par la Commission de protection du territoire agricole de l'avis des favorable sur deux projets en Montérégie, on commence à se la poser cette question de l'acceptabilité sociale de la cohabitation. Alors, des audiences publiques, beaucoup de gens nous ont écrit à ce sujet-là. D'accord ou pas d'accord? Alexandre Boulris de Québec solidaire.
3: Québec solidaire veut un BAP générique sur le développement de l'industrie éolienne.
2: Merci. BAP générique, donc, sur toute la filière des éoliennes.
9: Exactement. Christian Savard, du Parti québécois.
10: Pour l'instant, notre position, c'est de faire confiance aux régions du Québec et de faire leur propre choix. Donc, là-dessus, on fait confiance aux régions de mener leur propre consultation, mais on ferme pas la porte à un éventuel BAP.
9: D'accord, merci. Virginie Dufour, du Parti libéral.
1: C'est une position très similaire. On pense que le gouvernement et Hydro-Québec doivent aussi prendre plus de leadership pour aller voir justement les parties prenantes sur le terrain, s'assurer qu'il y a une acceptabilité sociale, mais on ferme pas la porte.
9: Madame Derry, de la CAQ.
5: Ce qui est non négociable pour nous, c'est justement ça, c'est d'avoir de développer davantage d'énergie au Québec. On n'a pas le choix, là. Faut absolument décarboner, électrifier davantage. Puis on doit le faire avec une acceptabilité sociale. Puis il faut le faire de concert avec les communautés qui sont concernées.
9: Merci à tous. Et on s'en va vers notre conclusion, déjà.

0: une époque, on pouvait encore attendre, mais là, il faut se dépêcher. J'espère juste vraiment une solution extrêmement rapide, durable.
1: Il s'appelle Adrien Lucier, c'était lors d'une émission de Feu Vert, il avait 10 ans à l'époque et vous voyez l'urgence dans sa voix. La question de conclusion, elle va être posée par une auditrice, Marie-Christine Dorval.
2: Merci. Selon le GIEC, l'humanité se dirigerait vers un réchauffement planétaire de 3 à 5 degrés avant 2100. Sachant que l'ONU a reconnu que nous avions déjà franchi le 1,5 degré d'augmentation en 2026, dans ce contexte marqué par l'urgence, quelles mesures courageuses votre gouvernement prévoit-il mettre en place pour assurer la sécurité de nos enfants?
1: C'est très clair comme question. Pas facile de répondre et pourtant, on va quand même vous demander de répondre en 20 secondes à peu près chacun. J'ai un bol ici, tirage au hasard pour l'ordre de réponse dans ce cas-là. Parti libéral du Québec, Virginie Dufour. Monsieur.
3: Écoutez, j'ai des jeunes enfants. Moi, ben, ils commencent à vieillir, mais aussi j'ai cette préoccupation-là. Il faut aider nos entreprises à se décarboner. On parlait d'énergie. Des blocs d'énergie doivent être alloués d'abord aux entreprises québécoises pour se décarboner. 120 secondes.
1: C'est un engagement assez clair. Parti québécois, Christian Savard.
4: Il faut maintenir la lutte au gaz à effet de serre. C'est pour ça qu'on a une cible ambitieuse et commencer à s'adapter pour justement protéger les populations qui subissent. Moi, j'ai commencé dans le mouvement là, et je pensais jamais que c'était pour arriver aussi vite. Donc, il faut également prioriser l'adaptation.
1: Alexandre Boulris de Québec solidaire.
5: Bien, la première chose, c'est arrêter de faire ce qu'on a fait dans les 20 puis les 30 dernières années. Parce qu'on voit qu'on n'y arrive pas en ce moment. Puis je vois votre inquiétude, puis je la partage aussi. Alors, il faut faire une autre économie qui n'est pas basée sur les combustibles fossiles puis la pollution. Puis si on le fait pas vite, effectivement, on va taper le 2 puis le 3 degrés d'augmentation et ça va avoir des conséquences catastrophiques pour les générations à venir. On en est conscient et on veut agir là-dessus le plus vite possible.
1: D'accord. Et finalement, Mme Derry de la Coalition Avenir Québec.
6: Écoutez, je peux dire qu'on a fait un bon bout de chemin au cours des dernières années, des dernières décennies, mais il faut continuer, faut pas baisser les bras. C'est un contexte difficile, même s'il y a des reculs chez nos voisins du Sud, puis ils ont abandonné à peu près toutes les mesures. On garde le cap, on maintient le cap, on est quand même très ambitieux dans les cibles qu'on a, puis dans les programmes qu'on a. Je pense qu'il faut juste continuer, il faut pas abandonner, puis continuer. Je pense qu'au Québec, on est bien positionné, puis on a tous les leviers pour pouvoir continuer de décarboner notre économie.
1: Je vous remercie beaucoup, beaucoup, tous les quatre, d'avoir été là aujourd'hui. Quelques réactions du public. Il y a des gens qui ont répondu à cette question sur la beauté de la nature. Françoise qui dit l'abondance dans un champ de bleuets au lac Saint-Jean, les paysages majestueux de Kamouraska, des Laurentides du Saguenay où je suis allée. Donc, quelqu'un qui visite beaucoup le Québec. Roland qui dit pourquoi pas faire comme les pays nordiques, utiliser les profits pour les changements climatiques. Le pétrole reste utilisé dans différents produits, donc il va être utile. Alors, proposition de profit, je sais pas de quel profit il parle par contre, mais et tout ce qu'on peut trouver de profit. Le télétravail aide à baisser les émissions de GES, dit Marie. C'est une solution qui serait facile à appliquer. Pourquoi ne pas faire une règle qui laisse le choix aux employés de décider où ils travaillent? On nous parle constamment du troisième lien promis par la CAQ, le Parti libéral, le Parti du conservateur du Québec qui est absent. Comment concilier ce projet et protection de l'environnement? C'est un autre débat qu'il faut avoir.
7: On a fait tout le débat sans parler du troisième lien.
1: Ben oui, Je rappelle bien sûr que le Parti conservateur avait décliné notre invitation à ce débat. Et je vous remercie donc encore une fois de l'équipe Christine Fréchette, Coalition Avenir Québec, Pascal Derry, du Parti libéral du Québec, Virginie Dufour, du Parti québécois, Christian Savard, et de Québec solidaire, Alexandre Boulris. Merci à Pierre-Luc Brisson qui est à la technique. Merci beaucoup, Étienne Leblanc, d'avoir été là pour cette émission très spéciale. Chloé Sondervorst, notre précieuse réalisatrice, Gabrielle Lamontagne-Allée, Coralie et Camélia à la recherche. À la semaine prochaine.
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0: Ici Madeleine Blais-Morin. À ça nous regarde ce soir.
1: The world is looking at Canada differently.
0: Des centaines d'investisseurs sont réunis à Toronto pour le tout premier sommet canadien de l'investissement. Objectif du premier ministre Mark Carney, présenter le Canada comme un lieu où il fait bon faire des affaires. Aussi à l'émission, encore des dépassements de coûts pour un projet informatique au Québec, cette fois-ci en santé, et plus tard.
2: Il est temps que notre ville soit dotée d'un grand festival international.
0: Le père du Festival des films du monde de Montréal, Serge Lozic, s'est éteint à l'âge de 94 ans, après une vie entièrement consacrée au cinéma. On retrace le parcours d'un homme passionné, mais aussi têtu.

0: Bon lundi soir à tous. 1 000 milliards de dollars, ce sont les investissements que Mark Carney veut attirer ou mobiliser d'ici 5 ans. Tout ça pour donner un élan à l'économie canadienne dans un contexte de tension avec les États-Unis. Comment le Canada peut-il se vendre? Pourquoi les investisseurs choisiraient-ils de mettre leurs billes chez nous plutôt qu'ailleurs? Dans un instant, je vais en parler à notre chroniqueur Philippe-Antoine Saunier. Mais d'abord, on se rend à Toronto retrouver Laurence Martin qui suit ce sommet. Bonsoir Laurence.
1: Bonsoir Madeleine.
0: Laurence, Mark Carney mise sur son passé de banquier pour faire converger ses investisseurs à Toronto.
1: Oui, bien évidemment, c'est un milieu dans lequel il est

0: Mélanie Joly, la ministre de l'Industrie, on peut l'écouter.
1: On n'a pas assez de capitaux au Canada pour faire en sorte, justement, d'investir. Donc, nous, notre objectif, c'est de faire en sorte, justement, d'attirer ces investissements-là, parce qu'en attirant ces investissements-là, on est capable de protéger des jobs.
2: Alors, on parle de gens qui expriment des critiques, Laurence. Il y a les conservateurs aussi qui plaident que les règles actuelles nuisent au climat d'affaires.
0: Oui, parce que, bon, ils voient toutes sortes de données, par exemple celle de l'Institut économique de Montréal qui montrait qu'en 2007, là, la part de l'investissement direct étranger dans notre PIB, ça représentait environ 8 % Là, c'est moins de 3 % l'an dernier. Ils pointent du doigt notamment le climat réglementaire au Canada. Ils disent, c'est ça en fait qu'il faut changer. C'est ce que nous a expliqué un peu plus tôt ce matin le conservateur Luc Berthold.
3: Les impôts qui sont trop hauts, la paperasse, ça prend beaucoup trop de temps pour réaliser un projet. C'est bien d'attirer les investisseurs, mais il faut aussi mettre des conditions gagnantes ici au Canada.
0: Mais en même temps, ce qui est délicat, Madeleine, pour les conservateurs, c'est que c'est un ancien premier ministre conservateur qui doit prononcer l'allocution de clôture du sommet demain, Stephen Harper, qui est encore, vous le savez, hein, très aimé, très respecté dans les cercles, dans la famille conservatrice. Donc, disons que ça rend le sommet plus difficilement attaquable pour les troupes de Pierre Poilievre. Quoi qu'il faudra voir, parce que il va évidemment falloir voir ce qui ressort de concret demain, parce que vous l'avez dit, M. Carney veut attirer 1000 milliards d'investissements d'ici 5 ans au pays. Bon, Mélanie Joly nous a dit un peu plus tôt ce matin, je pense que concrètement, il y a plusieurs millions de dollars là, qui pourraient être, concrétisés, mais avec quelques millions de dollars, on est encore loin là, du 1000 milliards. Donc, vraiment, le test pour M. Carney, ça va être le concret.
2: Oui, effectivement. Mark Carney qui agit sur deux fronts. Attirer des capitaux, ça, c'est une chose. On l'a déjà dit aussi, il veut diversifier ses marchés. Et là-dessus, on a eu un exemple de plus qu'il tente de se rapprocher de l'Union européenne.
0: Oui, c'est une semaine très occupée pour le premier ministre. Il s'en va à Strasbourg demain, donc après son sommet de l'investissement, pour prononcer plus tard cette semaine un discours au Parlement européen. On a appris aussi que le Parlement européen voulait ouvrir un bureau satellite à Ottawa. Donc oui, il y a ce désir de rapprochement. La forme exacte reste encore à préciser, parce qu'il faut le dire, on a déjà un accord de libre-échange avec l'Union européenne, mais une source bien placée me disait, bien, ça pourrait être par exemple des arrangements spéciaux, des ententes dans certains domaine, un statut qui nous permettrait d'être reconnu comme quasi-européen pour des appels d'offres. On verra, ce sont les objectifs qui sont importants. Je vous laisse écouter M. Carney là-dessus.
4: Il y a des discussions, on va commencer des discussions pour une alliance, pas d'être un membre de l'Union européenne, mais pour une alliance unique entre le Canada et l'Union européenne.
0: Oui, parce qu'évidemment, si le Canada devenait un membre à part entière de l'Union européenne, là, ça voudrait dire être réglementé par Bruxelles. Ça, évidemment, le Canada n'est pas intéressé par ça, mais clairement, il y a un désir de rapprochement.
2: Laurence Martin, à Toronto, merci.
0: Je vous en prie.
2: Et je retrouve notre chroniqueur économique, Philippe-Antoine Saunier. Bonsoir, Philippe-Antoine.
5: Bonsoir, Madeleine.
2: Comment ça se passe, ces rencontres?
5: Ben, c'est un peu comme l'émission Les Dragons, mais avec des investisseurs institutionnels qui ont des milliards de dollars à investir. J'en ai discuté avec Geneviève Boutillier, qui est vice-présidente exécutive de BDC Capital. C'est une branche de la Banque de développement du Canada qui a assisté cet après-midi à une conférence organisée par l'Association canadienne du capital de risque en marge du sommet.
6: On a eu une entreprise comme Wabi qui est venue présenter, qui est une entreprise en AI physique. Juste avant, il y avait Kepler, qui est une entreprise dans le domaine de la défense satellite. Donc, ils ont la chance de s'adresser à une salle remplie d'investisseurs nationaux et internationaux.
5: Et les entreprises canadiennes ont besoin de ces investisseurs-là, explique Geneviève Boutillier.
6: On n'a pas un problème d'innovation ou de partir des entreprises au Canada. Les chiffres le démontrent. On a plus un enjeu de les commercialiser et de les mettre à grande échelle. Et pour les mettre à grande échelle, très important d'avoir du capital national, mais le capital étranger peut aussi aider les entreprises à passer la barrière de la commercialisation et de la mise à l'échelle.
2: Donc, on comprend l'importance du capital, de l'investissement, entre autres étrangers. Quelle est la situation, justement, de l'investissement étranger au Canada?
5: Les investissements directs étrangers au Canada ont atteint près de 97 milliards de dollars en 2025. C'est un sommet en près de 20 ans et c'est 3 fois plus qu'en 2017. L'Office d'investissement du régime de pension du Canada a mené un sondage auprès de 65 investisseurs institutionnels dans le monde. Naomi Powell, directrice de l'Institut sur les données d'investissement RPC, explique que le Canada se classe très bien.

0: is starting from a position of real strength.
1: 38% des investisseurs sondés ont l'intention d'accroître leur exposition au Canada. Ça, c'est plus qu'aux États-Unis, en Allemagne, en Australie. En fait, seul le Japon se classe mieux que le Canada dans les intentions des investisseurs.
2: Pourquoi le Canada se classe si bien?
1: Parce que le Canada est perçu comme étant stable, ouvert aux capitaux mondiaux. Il met en œuvre la transition énergétique. Il y a sur place des partenaires locaux pour mener des projets, comme par exemple les grandes caisses de retraite. C'est ce que révèle en fait le sondage. Et le Canada peut aussi proposer des ressources intéressantes pour l'industrie de l'intelligence artificielle, comme des minéraux critiques, des sources d'énergie, des installations énergétiques.
2: On peut comprendre pourquoi Mark Carney veut tant attirer ces investisseurs-là dans un contexte, entre autres, de guerre économique avec les États-Unis. Mais est-ce que les tensions politiques, commerciales avec les États-Unis peuvent nuire aux investisseurs étrangers?
1: Bien, peut-être que pour l'accès au marché américain, le Canada peut moins jouer cette carte-là, mais selon Sébastien Bétermier, professeur agrégé à l'Université McGill et aussi directeur du Centre international de gestion des pensions, la situation actuelle n'est pas un frein aux investissements étrangers, au contraire.
3: Le monde est beaucoup plus incertain qu'il était il y a 4-5 ans. Les relations avec les États-Unis, comme vous le savez, sont beaucoup plus tendues. Volatile, c'est le cas également pour d'autres pays. Et donc, en fait, ces pays sont en train de chercher des alternatives par rapport au territoire américain qui a été la destination principale de leurs investissements jusqu'à l'instant. Le Canada, en fait, offre une alternative. C'est un pays qui offre ce que les investisseurs recherchent en termes d'infrastructures, en termes de minéraux critiques, en termes de transport.
2: C'est ça, hein? La grande question. Qu'est-ce que les grands investisseurs recherchent?
1: Naomi Powell d'Investissement RPC me disait que les grands investisseurs cherchent des projets majeurs qui vont pouvoir se répéter dans l'avenir. Et le prospectus qui a été distribué aux participants contient plus de 160 projets potentiels dans des secteurs, le secteur énergétique, minier, portuaire, manufacturier de pointe. Mais les investisseurs institutionnels s'intéressent surtout aux infrastructures existantes, comme les aéroports, explique Sébastien Bétermier.
3: La plupart de ces investisseurs ne sont pas forcément des développeurs eux-mêmes. Ils aiment des actifs qui sont plus matures, qui sont déjà en opération. Et ils ont de l'expertise d'ailleurs pour les opérer, mais c'est une chose de les opérer, c'est une autre chose de les développer. Ce sera très probablement un des grands sujets de discussion. Je ne m'attends pas forcément à avoir des annonces de partenariats qui sont faites sur 2 jours. Et une des grandes questions qui sera posée, c'est si ces actifs sont en stade plus préliminaire de développement, qu'est-ce que le gouvernement peut faire justement pour réduire ces risques de développement et rendre les actifs investissables pour ces investisseurs?
1: On sait que le gouvernement Carney a déjà évoqué la privatisation d'actifs, comme par exemple les aéroports. Et d'ailleurs, il y a des groupes qui ont manifesté aujourd'hui à Toronto contre cette idée de privatiser des infrastructures publiques.
2: Merci, Philippe-Antoine.
1: Merci, Madeleine.
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2: Et on va maintenant vous parler d'une conséquence concrète de la guerre tarifaire entre le Canada et les États-Unis. L'usine de pâte et papier RYAM, située à Témiscamingue, doit fermer ses portes pour une période indéterminée le 3 octobre prochain en raison des droits de douane imposés par l'administration Trump sur plusieurs de ses produits. La semaine dernière, l'entreprise a réussi à trouver de nouveaux clients canadiens in extremis, ce qui permet de prolonger les activités de l'usine pour 3 semaines. Mais pour la suite, l'incertitude, elle est totale. Environ 400 travailleurs pourraient être mis à pied et c'est l'économie de toute la région qui en souffrirait. Olivier Blachan s'est rendu sur place la semaine dernière.
5: Avec ses cheminées qui crachent une épaisse fumée blanche, impossible de rater l'immense usine qui trône en bordure de la rivière des Outaouais lorsqu'on arrive à Témiscamingue. Les installations de l'entreprise RYAM, où l'on fabrique de la pâte et du carton, font vivre toute la ville. Sa fermeture, prévue dans les prochains jours, a finalement été repoussée de 3 semaines.
6: C'était un peu un soulagement. Écoute, on n'est pas sorti d'affaire du tout. Mais
5: un report bienvenu pour les travailleurs comme le mécanicien d'entretien Sébastien Rault qui s'apprêtait à perdre leur gagne-pain.
6: On nous a annoncé qu'ils ont trouvé des nouveaux clients dans le marché canadien.

0: Des clients pour acheter le carton qui était exporté aux États-Unis avant l'imposition de tarifs de 50 % par l'administration Trump sur de nombreux produits fabriqués dans les installations de RYAM. Mais l'entreprise devra encore trouver de nouveaux acheteurs, sans quoi son carnet de commandes se videra d'ici le 3 octobre. Pour la suite, l'incertitude est totale, comme l'explique le président du syndicat des travailleurs de l'usine, Stéphane Lefebvre.
1: On ne sait pas qu'est-ce que les Américains vont faire. On ne sait pas qu'est-ce que nos gouvernements vont faire. Ils vont se rassir à la table de négociation puis passer au travers de ça. La seule chose qui est certaine en ce moment, c'est qu'on ne peut pas supporter les tarifs.
0: Ironiquement, les installations appartiennent aujourd'hui à une entreprise américaine. La ville de Témiscamingue doit son existence à cette usine de pâtes et papiers construite en 1918. Elle appartenait à Tembec avant d'être rachetée par RYAM il y a 9 ans. Si elle suspend ses activités dans 3 semaines, de 325 à 400 employés sur 470 pourraient être mis à pied. Selon Sébastien Rowe, Washington a délibérément visé l'usine.
2: On sent qu'on a été quand même ciblé, on se le cachera pas, là. Notre usine de carton ici, on est une des rares au Canada. Fait que c'est sûr qu'on faisait quand même une proie facile pour un gouvernement américain qui essaye de fesser où ça fait mal.
0: Son collègue, Joël Gagnon, est du même avis.
3: Si ça ferme demain matin, ça va faire mal partout. Toute la région du Témiscamingue.
4: Ici, c'est la benne d'accumulation pour les copeaux.
0: Les premières victimes collatérales seraient les ouvriers de l'usine de copeaux Témiscamingue, qui appartient à Pascal Labranche. Toute sa production est destinée à RYAM. Ses installations sont situées sur le terrain même de l'entreprise. Une grande partie des opérateurs de machinerie lourde et des camionneurs qui travaillent pour lui subiraient le même sort. Au total, 30 des 40 employés de Pascal Labranche se retrouveraient au chômage du jour au lendemain.
5: Catastrophique. Catastrophique pour mes compagnies ici. J'étais imprégné sur le site de RYAM, donc j'ai aucune valeur de revente, presque.
0: Sans aide gouvernementale, ces entreprises ne pourraient pas tenir longtemps.
5: On va regarder des avenues. J'ai déjà commencé à vendre des équipements. Je n'ai vendu deux cette semaine.
0: Si jamais l'usine ferme ses portes, c'est le moteur économique de la ville de Témiscamingue et de toute la région qui va cesser de tourner. Des centaines, voire un millier d'emplois dépendent de l'entreprise.
6: Moi, j'aime à dire...
0: Le maire Alain Gauthier réclame l'aide de Québec et d'Ottawa.
6: Politiquement, on dit guerre tarifaire, guerre économique, c'est vendeur. Mais moi, j'ai hâte de voir que des mesures de guerre sont mises en place.
0: Il espère une aide financière rapide pour RYAM.
6: Une aide directe non remboursable.
0: Entre-temps, l'inquiétude est palpable un peu partout en ville, comme à la brassette Thème Rose, restaurant bien connu de la localité de 2300 habitants.
7: C'est le seul employeur qu'on a ici, là, puis comme c'est là, ben, s'il ferme, il ne reste plus rien pour nous autres. Il va falloir que le monde y aille se trouver ailleurs. Là.
8: Ce qui s'en vient, c'est pas beau pour les familles.
9: C'est la seule industrie qui marche. Et ça va affecter beaucoup de monde.
0: La copropriétaire du restaurant, France Lévesque, reste pour sa part optimiste.
10: On a passé au travers de plein de choses. Je veux dire, tu sais, le moulin, souvent, bon, quand il s'est fait racheter, la grève, on s'en est toujours sorti.
0: Le mécanicien d'entretien, Sébastien Rowe, espère que d'autres commandes s'ajouteront à celles qui ont permis de prolonger in extremis les activités de l'usine.
2: On se croise les doigts que la roue est partie sur le bon bord.
0: Avec 3 semaines de sursis, c'est toute une communauté qui retient son souffle et qui espère avoir de l'aide si elle en a besoin. Ici Olivier Bachand, Radio-Canada, Témiscamingue.
11: Et parmi les nouveaux droits de douane là, qui avaient été annoncés par Donald Trump, il y en a certains qui vont entrer en vigueur demain. Alors, de quelle façon ça va avoir des répercussions sur l'économie canadienne? On va évidemment surveiller tout ça.
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0: Politique provinciale maintenant. Le gouvernement du Québec a été sur la défensive aujourd'hui au sujet d'un projet informatique en santé qui devait coûter 96 millions de dollars et dont les coûts pourraient atteindre 1 milliard de dollars. J'en parle avec Thomas Gerbet qui a publié cette histoire ce matin. Bonsoir Thomas.
1: Bonsoir Madeleine.
0: Et c'est le gouvernement lui-même qui a fait cette évaluation.
1: Voilà, c'est une analyse qui a été réalisée par les fonctionnaires du ministère de la Cybersécurité et du Numérique, assistés de deux firmes d'experts comptables, KPMG et MNP. C'est un travail qui a été fait au mois de juin dernier. Une analyse d'un projet qui rencontre de nombreux problèmes depuis des mois et des années, à tel point que ce projet, qui s'appelle SIFA, avait été suspendu en octobre 2025 à cause des dépassements de coûts. Ah, donc, ce projet système d'information de la finance et de l'approvisionnement. Mm-hmm. Son but, c'est de venir remplacer les vieux systèmes administratifs, informatiques dans le réseau de la santé. Il y a 41 solutions différentes, imaginez-vous. Il faut que ça soit modernisé. Ce sont des systèmes qui viennent à échéance, qui sont désuets. Mais ce projet-là a été, selon des rapports gouvernementaux déjà publics, mal ficelé dès le départ, mal organisé, mal géré. Donc, je vous l'ai dit, il y a eu des dépassements de coûts. Et jusqu'à cet été, il était suspendu. Mais ce qui s'est passé cet été, au mois de juillet, c'est que le gouvernement, Conseil des ministres de Christine Fréchette, a réautorisé ce projet à aller de l'avant avec une nouvelle enveloppe budgétaire, 329 millions. Et ce qu'on a découvert et qu'on a publié ce matin, c'est qu'il y avait pourtant eu des mises en garde juste avant cette décision-là du Conseil des ministres, mises en garde face à des dépassements de coûts potentiellement important, vous le disiez, près d'un milliard de dollars, parce qu'il y a plusieurs zones du projet qui avaient été mal évaluées selon les experts, et mise en garde de la part même du dirigeant principal de l'information, qui est en quelque sorte le sous-ministre à la cybersécurité au numérique, qui disait n'en allez pas de l'avant, et pourtant, le gouvernement est allé de l'avant.
0: Et ça survient après sa clique. Et les adversaires de Christine Fréchette n'ont pas manqué de le lui rappeler, ça, aujourd'hui.
1: Voilà, ils ont fait des parallèles avec les dépassements de coûts, avec les mises en garde internes qu'on n'écoutait pas. Et c'est la même firme, LGS en plus, qui était dans sa clique et qui est dans ce projet SIFA. Alors, on va écouter d'abord le chef libéral Charles Millard, suivi de Rouba Gazal de Québec solidaire et Éric Duhaime du Parti conservateur.
2: Je suis outré, je suis dégoûté par ce que j'ai lu. C'est du Fréchette pur jus. Elle peut pas mettre quelqu'un d'autre en dessous de l'autobus comme elle l'a fait avec M. Legault.
3: Le dépassement de coûts est ahurissant, c'est l'argent des Québécois. Christine Fréchette, ce matin, devrait être gênée parce que c'est sa responsabilité.
4: On pensait qu'ils avaient appris de leur erreur. Non seulement ils n'ont pas appris, mais c'est encore pire ce qu'ils nous proposent aujourd'hui.
1: Et puis le Parti québécois, lui, dit qu'il mettrait sur pause tous les projets informatiques pour les réévaluer.
0: Et le gouvernement se défend comment, Thomas?
1: Ben, la ministre de la Cybersécurité et du Numérique, France-Hélène Duranceau, d'abord désavoue ses fonctionnaires. Elle dit qu'ils ont fait un travail analytique là, sur des hypothèses qui n'étaient pas réalistes. Et elle dit que ça générera beaucoup plus d'économies d'aller de l'avant, même si ça coûte cher, que de ne rien faire. On peut écouter France-Hélène Duranceau.
5: Le 1 milliard de dollars qui est mentionné comme des coûts potentiels, c'est basé sur des hypothèses, OK? Des hypothèses, des extrapolations de projets qui ont mal été. Il faut arrêter de dire que chaque fois qu'il y a un budget ou qu'il y a des éléments qui ont été mal évalués, soudainement, c'est un dépassement de coûts. Non, il y a des gens qui ont été pas bons à l'évaluer, le budget, au début. Puis c'est ça qu'on est venu corriger.
0: Bon, c'est un dilemme, j'imagine, pour le gouvernement, Thomas, parce qu'il y a toujours ce risque de dépassement de coûts là, qui plane depuis l'affaire Saclic. Mais il faut quand même les moderniser, là, ces systèmes informatiques. Ils sont vieillissants.
1: Ils sont vieillissants et ça coûterait très cher de les garder plus longtemps. Alors, vous allez entendre la vice-présidente aux finances de Santé Québec, Sonia Duga.
6: C'est nous-mêmes qui avons sonné la sonnette d'alarme pour dire on se doit de prendre une pause. On a suspendu le projet pour retourner toutes les pierres et se demander quelles étaient les conditions de succès pour accomplir le projet. Ce qu'il faut savoir aussi, c'est qu'on parle beaucoup de ce que ça coûte, mais il faut aussi penser à ce qu'on économise avec SIFA. Donc, c'est quand même 1,2 milliard d'économies pour lesquelles on va pouvoir réinvestir ces sommes pour les usagers.
1: Mais ce qui est intéressant, Madeleine, c'est que les fonctionnaires du ministère, les experts comptables disaient « Attention, Santé Québec surestime les économies, les bénéfices qu'on pourrait faire avec ce projet-là ». Donc le Conseil des ministres s'est retrouvé avec deux partis qui disaient des choses différentes. Il a dû trancher et il a pris plutôt le parti de Santé Québec dans ce dossier plutôt que de ses propres fonctionnaires.
0: Thomas Gerbet, une affaire là, évidemment qui fait réagir aujourd'hui sur le chemin de la campagne. Merci beaucoup.
1: Au revoir.
0: Et je retrouve justement notre analyste politique, Véronique Prince, en studio. Toujours un plaisir de vous accueillir, Véronique, en studio. Bonsoir. Véronique, pour ceux là, qui étaient à l'écoute là, attentivement, Christine Fréchette n'a pas réagi aujourd'hui. Bon, elle a l'excuse de se préparer pour un débat. On se prépare toujours pour un débat. Parce que ce sont des exercices qui sont importants, mais j'imagine qu'elle doit se douter que ses adversaires vont revenir sur la question demain soir, là.
7: Absolument, c'est très prévisible parce que ça clique, ça a marqué l'imaginaire collectif avec des dépassements de coûts d'1 milliard de dollars. C'est associé au gouvernement Legault. Il tente de s'en dissocier. Est-ce qu'on m'entendait bien au début?
0: Répétez donc, Véronique, parce que je ne suis pas sûre qu'on entendait bien.
7: Bon, voilà. Je pense que c'est très prévisible à ce que Christine Fréchette reçoive beaucoup d'attaques avec ce dossier-là demain, alors que c'est le premier débat, parce qu'on sait qu'au Québec, ça clique, ça a vraiment marqué l'imaginaire collectif avec un dépassement de coûts d'1 milliard de dollars. C'est associé au gouvernement Legault. Et elle tente de s'en dissocier. Les adversaires vont essayer probablement de faire des parallèles avec ce qu'on apprend aujourd'hui de Thomas Gerbet. Ils vont essayer de démontrer que c'est l'histoire qui se répète finalement sous Christine Fréchette, malgré toutes les nuances, malgré toutes les explications qui ont pu être données aujourd'hui, à la fois par France-Hélène Duranceau, qui est responsable du Conseil du Trésor et de la cybersécurité, et une vice-présidente également de Santé Québec qui est sortie publique pour donner des entrevues. Christine Fréchette doit trouver en peu de mots comment expliquer la différence, comment apporter ces nuances-là pour démontrer que, contrairement à sa clique, par exemple, ce n'est pas un système qui a été créé sur mesure pour Santé Québec, c'est une licence qui est utilisée ailleurs dans le monde. On ne part pas de zéro, ce qui peut limiter les risques d'avenant, des dépassements de coûts. Bon, le projet a été suspendu plusieurs mois pour s'assurer que tout était aussi dans les règles de l'art. Oui, il y a eu un avis défavorable du ministère de la cybersécurité, mais c'était des hypothèses qui ne s'avéreront pas pour X raisons. Voyez-vous, là, je viens de perdre un bon 30 secondes à vous expliquer ça, puis c'est probablement même pas clair. Alors, comment elle va-t-elle faire pour expliquer ce dossier-là aussi complexe en une minute, peut-être, là, dans un débat où elle sera attaquée de toutes parts? Elle va forcément se retrouver sur la défensive sur cette question-là. Et c'est ça, peu importe les explications qu'elle donnera, il y a bien des gens au Québec qui, malheureusement, vont croire que c'est impossible de mener des grands projets informatiques. Et les convaincre du contraire, ce sera tout un défi.
0: Puis elle essaie, depuis le début de ce dissocié de l'air Legault. Donc là, encore une fois, elle est plongée dans un fiasco. Mais elle était là, elle était en place.
7: Oui, alors ça va être c'était son conseil des ministres à elle. C'est elle qui a donné le feu vert ultimement.
0: Véronique, trois sondages publiés ce matin. Et les trois confirment que le Parti québécois, toujours en tête, là, ça change pas, mais que la CAQ et le Parti libéral mènent une bataille serrée pour la deuxième position. Donc, on est à mi-parcours là, dans la campagne électorale et c'est ce qu'on voit, que c'est la course à la deuxième place en ce moment qui est la plus chaudement disputée.
7: Oui, puis vous allez voir comment les chiffres se ressemblent. Dans le synopsis, la presse, la CAQ est à 24 % Parti libéral, petite remontée à 22 % Dans le léger publié dans Québécois, la CAQ est à 21 Parti libéral à 23 Dans le Palace Data, ils sont à égalité à 23 %. Bon, les deux premiers sondages ont été réalisés du 10 au 13 septembre, l'autre le 12 septembre. Mais on est vraiment dans une marge d'erreur dans tous les cas, ce qui fait en sorte que c'est vraiment difficile d'avoir le portrait juste. Moi, je me rappelle pas avoir vu une élection où c'était autant serré, puis même les partis politiques, tous les partis confondus me le disent dans les autobus, que c'est difficile pour eux à suivre et aucun ne peut avoir totalement confiance. Il y a aucun parti qui peut démontrer un excès de confiance aujourd'hui. Pas même le Parti québécois qui se bat pour avoir une majorité. Aucun parti non plus ne peut assumer à ce moment-ci avoir perdu la bataille. Là, les libéraux vont très certainement pas lancer la serviette, contrairement à ce que pensent certains caquistes, parce qu'il reste 20 jours. Mm-hmm. Et vous savez, les débats, c'est très important pour marquer les esprits. Mm-hmm. Il y a encore beaucoup de gens. On a l'impression que dans les trois sondages qui sont parus ce matin, ça n'a pas beaucoup bougé, là. Mais la réalité, c'est que j'ai l'impression qu'il y a beaucoup de Québécois qui attendent le débat pour se faire une idée sur la personnalité de chacun des chefs.
0: Vous nous avez beaucoup parlé de Christine Fréchette, Véronique, mais vraiment, la pression va être forte sur Charles Milliard, le chef libéral, pour qu'il réussisse. Bon, pour essayer de réussir ce premier débat des chefs pour lui, là.
7: Et pour lui, la pression vient surtout de l'interne. On a un texte qui est paru sur Radio-Canada ce matin où 12 figures importantes ont des inquiétudes liées à sa campagne. Il a reçu beaucoup de critiques à l'interne. Il y a des gens qui trouvent que son entourage a pris des mauvaises décisions depuis le début, entre autres le fait de ne pas mettre son visage dès le départ sur la caravane électorale.
0: Elle est là. Depuis hier. Son visage, je devrais dire, il est là, son visage, ce serait mieux dit.
7: C'est ça, depuis hier, mais mais bon, il dit justement avoir entendu le message, avoir fait des changements dans ses communications, mais je pense que lui-même

0: son équipe sont très conscients qu'il faudra marquer les esprits demain dès le début du débat. Là, souvent, ça se joue dans la première heure pour essayer de marquer des points dans l'esprit des gens. Et donc, les premières minutes, pour lui, la pression va être très, très, très forte à voir ce que ça va donner demain. Ça va être très intéressant à suivre ces trois débats-là.
1: Véronique Prince, merci beaucoup.
0: Au revoir.
1: Au revoir. Restez à l'écoute plus tard à l'émission. À 7 mois des présidentielles en France, on vous parle de la rentrée politique de la candidate du Rassemblement national, Marine Le Pen, en tête dans les sondages. Mais d'abord, on a appris en fin d'après-midi la mort de l'homme de cinéma Serge Lozic, âgé de 94 ans à sa mort, fondateur du Festival des films du monde de Montréal. Il est décédé le 8 septembre dernier à Granby. Et ma collègue Emma Guerrero-Dufour est avec nous pour revenir sur les moments marquants de sa carrière. Bonsoir Emma.
2: Bonsoir Madeleine.
1: Rappelez-nous un peu, qui était Serge Lozic?
2: Ni plus ni moins qu'une figure majeure du cinéma au Québec. Il a consacré sa vie à faire découvrir le cinéma d'ici et d'ailleurs. Il a été professeur de littérature puis professeur de cinéma à l'Université Concordia. Il a cofondé en 1960 la Cinémathèque canadienne qui a été rebaptisée plus tard la Cinémathèque québécoise à Montréal. En 1968, il a fondé le Conservatoire d'art cinématographique, qui est un centre d'études et de diffusion du cinéma à l'Université Concordia, qui est encore utilisé à ce jour. Mm-hmm. Mais l'une de ses plus importantes réalisations, c'est le Festival des films du monde de Montréal, festival international qu'il fonde en 1977, véritable grande messe des cinéphiles. C'est un événement qui accueillait des vedettes internationales. On va écouter monsieur Serge Lozic, justement, en entrevue à Radio-Canada lors de l'inauguration du festival en 77.
3: Les particularités, évidemment, un grand festival, que ce soit le festival de Cannes ou de Berlin, doit représenter, si vous voulez, toutes les tendances du cinéma. Alors nous, on a voulu d'abord avoir un festival populaire, mais on ne néglige pas, disons, le cinéma difficile. Et je crois que notre festival est le premier festival au monde qui même rend hommage au cinéma dit underground ou le cinéma indépendant.
1: Donc, on l'entend, cinéma underground, cinéma indépendant, on l'entendait le comparer au Festival de Cannes, de Berlin, c'est quand même pas rien, là.
2: Non, c'est pas rien. Et à la première édition du festival, on a présenté des films de 110 pays. Et le festival est inauguré à l'époque par ni plus ni moins que les actrices Ingrid Bergman et Gloria Swanson. Son ami, un certain Jean-Luc Godard, y participe aussi, hein, réalisateur bien connu de la Nouvelle Vague. Mais l'événement a un peu perdu de son lustre dans les années 2000, principalement en raison des relations difficiles avec les bailleurs de fonds gouvernementaux, les commanditaires. En 2014, tous les commanditaires abandonnent le FFM et le festival prend fin en 2018.
1: Est-ce qu'il y a déjà des réactions à son décès?
2: Il y a la première ministre du Québec, Christine Fréchette, qui n'a pas mis de temps à réagir en disant que Serge Lozic a fait de Montréal un lieu de rencontre pour les cinéphiles, les créateurs et les grandes voix du cinéma international. Le Bloc québécois lui a aussi rendu hommage en écrivant que le Québec perd un de ses grands passionnés de cinéma. Et le journaliste spécialisé Michel Coulombe en parlait un petit peu plus tôt sur nos ondes aujourd'hui. On l'écoute.
4: Il nous a nourris en tant que cinéphile. Il y a eu toutes ces années, hein, les années 80-90 tout particulièrement, où les gens, et je ne parle pas de deux personnes, de très nombreuses personnes, prenaient leurs vacances à la fin août et vivaient le Festival des films du monde, lui faisaient confiance, se disaient, mais avec lui, oui, il y aura des vedettes, parce qu'il disait, ah oui, pour moi, c'est pas les vedettes qui comptent, c'est les films et tout. Il y en avait quand même, il y avait des grosses pointures qui venaient à Montréal, mais il ouvrait nos horizons.
2: C'est en quelque sorte un ambassadeur du 7e art au Québec.
1: Qui a réussi à rapprocher le cinéma du public?
2: Absolument, parce que le Festival des films du monde de Montréal, c'est un peu le précurseur de la dizaine d'autres festivals de cinéma qu'il y a présentement dans la métropole québécoise. Il avait comme objectif de donner au public une certaine éducation cinématographique et on peut dire que sa passion du cinéma continue d'habiter Montréal encore aujourd'hui.
1: Merci Emma.
2: Au revoir.

0: Et pour revenir sur le legs de Serge Lozic, avec nous ce soir, Odile Tremblay, qui a longtemps été chroniqueuse culturelle au Devoir. Madame Tremblay, bonsoir.
1: Bonsoir.
0: Madame Tremblay, Odile Tremblay, on va décliner son legs, mais vous, que retenez-vous de Serge Lozic?
1: Ce que je retiens, c'est que c'est quelqu'un qui était tellement passionné, qui était prêt à tout perdre pour continuer même...

0: contre vents et marées quand tout allait mal à la fin. Là. C'est quelqu'un qui ne lâchait pas le morceau et qui est admirable de ce côté-là. Puis aussi, ce qu'il a légué, c'est même avant, même dans son conservatoire, là, d'art cinématographique de Montréal, qu'il avait fondé en 68. Tu sais, il avait beaucoup aidé, parce que lui, il avait étudié à Paris. On ne savait pas s'il était serbo-croate, là, tu sais, il ne disait pas, mais bon. Mm-hmm. Mais il était allé ici à Paris. Et puis là, il était ami avec tout le monde de la Nouvelle Vague. Et puis, il était ami aussi avec Henri Langlois, qui était le directeur de la Cinémathèque de Paris. Qui était comme lui, qui était un passionné fou, que toute la Nouvelle Vague, tous les cinéastes adoraient, mais qui était brouillon, qui n'aimait pas rendre des comptes, un peu comme le Zé. Donc, il avait été mis à mal par le ministre de la Culture de l'époque, qui était nul autre qu'André Malraux. Et puis là, le Zic l'avait aidé. Il l'avait fait venir à Montréal. Il donnait des cours aux gens. Puis aussi, ce qu'il faisait, le Zic, c'est qu'il faisait... C'était pour le public, tu sais. C'était pas juste pour les étudiants. Le week-end, c'était pour le grand public. Donc, on peut dire qu'il a vraiment essayé d'éduquer le grand public, en faisant venir entre autres des pointures comme Langlois, puis après ça, Jean-Luc Godard. Mais son festival aussi, c'est ça qu'il voulait en faire. Tu sais, il voulait que les gens, qui n'étaient pas nécessairement cinéphiles au départ, il voulait les initier, et il le fait. Donc, on peut dire que dans les années, tu sais, il l'a fondé en 77, mais avant ça, il y avait eu le festival étudiant de Montréal qui dirigeait. Mais quand, après qu'il l'ait fondé, ça a été des grandes années. T'sais. Tout le monde couvrait ça, le Réseau Canada. Et c'était partout. Il y avait des émissions spéciales. Tous les journaux en témoignaient. Et puis, il y avait plutôt des bons films. On peut dire que les années 80, entre autres, ça a été une grande décennie pour le Festival des films du monde.
1: Et à l'époque, il avait toute la place, ce Festival des films du monde à Montréal. Est arrivé Toronto. Est-ce que vous avez l'impression, Odile Tremblay, qu'il aurait pu mieux jouer ses cartes pour faire face à la concurrence du film de Toronto?
0: Mais d'abord, oui. Parce que le Festival de Toronto est né à peu près en même temps que le FFM, mais il s'est installé doucement. Et puis, le Zic préférait quand même les films d'auteurs, même parfois des pas si bons auteurs, mais tu sais, de la planète. Là. Mais Toronto attirait, entre autres parce que c'était une langue anglophone, il a attiré bien vite les Américains. Et les Américains, ben, qui a les vedettes américaines, tout à coup les Européens, puis les Français suivent, tu sais, il a perdu du terrain aussi là-dedans, parce qu'il y avait plus de glamour, c'était plus couvert assez rapidement à Toronto. Et aussi, mais en même temps, ça l'honore aussi d'avoir voulu que ce soit plus de cinéma indépendant.
1: Oui, rester intègre à l'idée de départ, là.
0: Il était intègre, mais il ne supportait pas qu'on lui dise quoi faire. Il était subventionné. Oui. Quand même, il voulait recevoir des comptes à l'autre bout, les institutions. Et lui, il n'aimait pas donner. En plus, il ne savait pas parler aux journalistes. C'était épouvantable. On était en guerre ouverte.
1: Avez-vous eu des relations personnelles avec lui dans ce sens-là qui était tendu, Odile Tremblay?
0: Pas tout le temps. Ah.
1: Donnez-moi un exemple.
0: Ben, tu sais, il n'était pas transparent. Il répondait peu aux questions.
1: Ça, les journalistes n'aiment pas ça, en effet, oui.
0: Non, puis en plus, c'est quelqu'un qui aurait eu d'autres cartes dans son jeu. Tu sais, il a écrit de la poésie, il avait une ferme, il était gentleman farmer dans les cantons de l'Est, mais il ne parlait jamais des autres aspects de lui-même qui auraient pu le rendre plus sympathique. Et c'était quelqu'un qui était colérique, qui avait vraiment un caractère atrabilaire. Et donc, il se mettait à hurler, puis tout le monde en remettait parce que c'était devenu une guerre, là, tu sais, à tout le moins une joute. Et donc, c'est un homme qui, bien qu'ayant de grandes relations à l'époque internationale dans le milieu du cinéma, qui lui permettait d'avoir toutes sortes de films, qui n'était pas diplomate. Être diplomate, là, souvent, c'est des fois, c'est de mettre un peu d'eau dans son vin, c'est d'attendre.

0: en a parlé ou à la presse, aux médias, c'est aussi de pouvoir quand même écouter ce que les bailleurs de fonds ont à dire, parce que à un moment donné, même au début des années 90, ça commençait là, vraiment à être controversé. Je dirais que son tempérament l'a desservi.
1: Vous avez dit quand même, Odile Tremblay, on va se laisser là-dessus, il y a encore de lui dans le monde du cinéma au Québec. Là.
0: Mais certain que de lui, puisqu'il y avait un public qui l'adorait. Là, t'sais, il trouvait que les médias étaient durs. Mais il a toujours eu même longtemps, puis à la fin, là, il s'auto-finançait. Là, il avait hypothéqué son impérial, le cinéma. Là, il avait même hypothéqué sa ferme adorée là, pour continuer à le faire, même sans subvention. Là. C'est inouï, tu sais. Donc, il était un capitaine un peu, peut-être même aussi un Don Quichotte, qui n'était pas capable de s'entendre avec personne, mais qui avait une telle volonté et qui était tellement batailleur que là-dessus, je lève mon chapeau. Puis aussi, oui, il a aidé à une époque beaucoup de monde à s'intéresser au cinéma, puis des gens qui ne seraient pas allés tout seuls, tu sais. Donc, vraiment, là-dessus, bon. Mais il était brouillon, et puis à Toronto, les autres étaient organisés, et puis voilà.
1: Odile Tremblay, j'invente rien, là, je vais vous citer pour conclure cette entrevue. Il était tellement passionné qu'il était prêt à tout perdre. Merci pour ce témoignage, Odile Tremblay.
0: Ça me fait plaisir.
1: Au revoir.
0: Au revoir.
1: Depuis des jours, les inquiétudes entourant le développement de l'IA se multiplient. Souvenez-vous, on en a parlé à l'émission la semaine dernière, de la démission de Jacob Coxon, un chercheur d'Anthropique qui disait craindre que l'IA pourrait tous nous tuer d'ici la fin de la décennie. Eh bien, le président Trump affirme que cette idée que l'IA peut mener l'humanité à sa perte est une blague, un canular, et il refuse qu'on en réglemente l'évolution. Il va même jusqu'à dire que ceux qui veulent en ralentir le développement servent les intérêts de la Chine. Je retrouve à Washington ma collègue Manon Globenski. Bonsoir Manon.
2: Bonsoir.
1: Manon, si l'industrie elle-même a déclenché une tempête parce qu'elle a sonné l'alarme sur les risques d'une évolution trop rapide de la technologie, Donald Trump, lui, déclenche une tempête par ses réactions.
2: Absolument. Monsieur Trump, il a vraiment des réactions à vif sur cette question de l'intelligence artificielle. Ça a commencé hier, alors qu'il était en Écosse pour un tournoi de golf. On va l'entendre.
3: We're leading China in AI. Nous menons la Chine en matière d'intelligence artificielle. Nous sommes le pays le plus sophistiqué dans le monde et franchement, je veux que ça demeure ainsi. Car celui qui domine l'IA l'emporte. On peut certes mettre en place des garde-fous, mais je pense qu'il y a beaucoup d'aspects négatifs qui ne devraient pas être évoqués.
2: Vous l'entendez donc dire que ça prend quelques garde-fous, quelques contrôles, un peu de ceci, un peu de cela. Ben aujourd'hui, sur son média Truth Social, on dirait presque qu'il a changé d'idée parce que dans un premier message, il laisse entendre qu'il y a un complot, que en fait ces gens comme Dario Amodei, donc qui est à la tête d'Anthropique et qui a écrit une lettre ouverte, donné une entrevue où il demande qu'on ralentisse le rythme du développement de l'intelligence artificielle pour s'assurer que la prévention des risques et la sécurité puissent suivre l'évolution de la technologie. Ben, il dit, ah, tu sais, soudainement, Dario, il veut passer pour le parfait petit ange. Mmh. Et donc, lui, il dit, dans ce premier message, le seul contrôle, le seul garde-fou dont l'IA a besoin, c'est d'un président fort et possédant un QI élevé. Mmh. Et ça, les États-Unis en ont un, dit-il.
1: Oui, c'est ça.
2: En fait, il dit même, les États-Unis en ont un. Alors, c'est pas
1: un sous-entendu.
2: Oui. Et donc, tous ces gens qui sonnent l'alarme, ben, il en fait presque des complotistes, des traîtres même. Hein. Il dit, faites attention. Deuxième message qui demande de ne pas tuer la poule aux œufs d'or. Donc là, on reprend cette théorie là, que c'est une course, hein, que c'est tout, on y va de la compétitivité des États-Unis par rapport à la Chine. Et puis le troisième message qui dit que jamais dans l'histoire il a vu une industrie demander d'être encadrée, alors que si ces règlements sont appliqués jusqu'au bout, ça pourrait mener à la banqueroute de la dite industrie. Alors c'est dans ce message qu'il parle.

0: blagues ou de canulars, si vous voulez, donc à propos de cette intelligence artificielle qui détruirait l'humanité. Même message dans lequel il dit, regardez, le président Xi, lui, il a annoncé que la Chine ne ferait rien pour encadrer l'intelligence artificielle. Je n'ai pas été capable de vérifier si c'était exact. Il dit, Google va construire une usine en Finlande parce que les permis sont trop difficiles à atteindre aux États-Unis. Dans ses yeux et dans son texte, il dit « c'est le plus grand moteur de développement économique de l'histoire. Les États-Unis ne vont pas s'en priver. »
1: C'est quand même assez surprenant, Manon, qu'ils s'en prennent comme ça aux géants de la tech, aux développeurs de l'intelligence artificielle, parce que Donald Trump a généralement une relation assez étroite avec les dirigeants de la tech.
0: Tous ces messieurs étaient à son assermentation, je vous rappelle. Hein? Et là, ce n'est pas que Dario Amodei qui parle. Sam Altman de OpenAI a aussi parlé des risques. Et puis, même Elon Musk demande ce ralentissement. Alors oui, effectivement, la relation de Donald Trump avec ces hommes... Peut-être qu'elle va nous amener un autre changement de ton au cours des prochains jours. Là, c'est pas sûr que... c'est toujours les messages de Donald Trump sur Truth Social. Là, c'est pas sûr que ce soit le fin mot de l'histoire.
1: Il y a aussi le Congrès qui siège. Est-ce que c'est possible qu'il y ait des discussions politiques, un encadrement qui proviendrait du Congrès?
0: Le Congrès... Ben, achève, en tout cas, au moins pour ce qui est de la Chambre des représentants. Là, c'est la dernière semaine pendant laquelle il siège, puisqu'ensuite, on veut que tous les représentants puissent se concentrer sur la campagne des mi-mandats. Vous le savez, c'est toute la Chambre des représentants qui est renouvelée tous les deux ans. Par contre, on entend des voix démocrates surtout demander qu'au contraire, on ajoute des jours au calendrier de la Chambre des représentants pour débattre justement d'une réglementation du développement de l'intelligence artificielle. Le sénateur Bernie Sanders va même plus loin. Il suggère d'interdire carrément le développement de ce qu'on appelle la super intelligence artificielle qui n'est pas encore arrivée, mais ce serait des modèles qui seraient plus intelligents que les humains et échapperaient à leur contrôle. Donc, le chef de la majorité républicaine à la Chambre était hier devant chez CNN, je crois, pour une des émissions du dimanche matin. Il rejette ses demandes et dit « Nous ne pouvons pas imposer de moratoire à ce sujet car la Chine nous devancera. C'est là tout l'enjeu. » Comprenez qu'il fait écho exactement, presque mot pour mot, à ce que Donald Trump dit. Il y aura quand même une rencontre à huis clos. On verra ce que ça va donner.
1: Manon Glebinski, à Washington, merci. Puis on essaiera d'aller voir là, d'ici les prochains jours, comment ça se passe en Chine. Est-ce qu'on est préoccupé par ce débat d'un développement trop rapide de l'intelligence artificielle? Manon Glebinski, merci.
0: Au revoir.
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1: Si vous avez des adolescents à la maison, cette chronique va particulièrement vous intéresser. Les réseaux sociaux ont-ils un impact négatif sur l'alimentation des jeunes? Des chercheurs se sont penchés sur la question et la réponse est plutôt nuancée. Bonsoir Gilles Dameneux.
3: Hey, bonsoir Madeleine.
1: Dans le vaste débat sur l'usage des réseaux sociaux, on parle pas si souvent que ça de l'alimentation, peut-être qu'il faudrait. Donc, alimentation et réseaux sociaux font-ils bon ménage?
3: Oui, c'est une question qui commence à être étudiée de façon sérieuse et pour cause. Bon, ce qu'on sait, c'est que les santé publique constatent toujours plus d'excès de poids, de sédentarité, de mauvaises habitudes alimentaires, une relative absence d'activité physique chez les jeunes. Et là, on s'intéresse de plus en plus à l'impact de l'utilisation de certaines plateformes comme les plus connus pour chez les jeunes, TikTok et Instagram, sur la façon dont les adolescents s'alimentent. C'est une étude récente de l'Université du Minnesota qui a attiré mon attention. Elle s'appelle, et je traduis, ça me donne trop envie d'essayer, comment TikTok influence l'alimentation des adolescents et le rôle des parents. Le rôle des parents, on va y revenir, Madeleine. Étude donc qu'on appelle plutôt qualitative dans le jargon. Elle rassemble plutôt peu de cobayes, mais elle s'intéresse de près à leur comportement alimentaire. Alors, la méthode est assez simple. 4 groupes de discussion qui ont été menés auprès de 25 élèves âgés de 15 à 16 ans. D'une école secondaire du Midwest américain. C'est une école au profil socio-économique difficile. Je le mentionne quand même avec une proportion supérieure à la moyenne de jeunes issus de l'immigration. Pour participer, ils ont recruté donc des jeunes qui utilisent TikTok au moins 4 jours par semaine depuis au moins 6 mois, qui ont évidemment vu beaucoup de contenu alimentaire et qui n'ont pas d'historique de troubles alimentaires. Ça aussi, il faut le souligner. Donc 25 élèves qui ont été très accros, plus des

0: deux tiers consacrent plus de 2 heures par jour à TikTok. 2 heures, c'est énorme.
1: Et qu'est-ce qu'ils regardent lorsqu'ils voient comme ça TikTok plus de 2 heures par jour?
0: Alors, ce qu'on apprend, par exemple, c'est que c'est très varié. C'est pas parce que c'est que de la nourriture que ce n'est pas diversifié. Donc, recettes, repas partagés par des utilisateurs, générés même par des utilisateurs, des publicités, évidemment, des contenus sur les troubles alimentaires et aussi ces fameux contenus qui les incitent à être mieux, à être plus musclés, par exemple, ou à être plus minces. Des jeunes, donc, qui rapportent que ces vidéos de tendances, de recettes, de publicités, d'avis, d'influenceurs, suscitent chez eux des envies, suscitent la faim et une certaine frustration parce qu'ils nous disent, on voit le produit tout le temps, mais on n'a pas la recette, on n'a pas le produit sous la main. Ça peut déclencher une faim incontrôlée à aller chercher quelque chose à grignoter. Et ce que les chercheurs identifient comme problème, c'est que ce visionnage va donc entraîner cette frustration de ne pas avoir accès à cette nourriture. Et on appelle ça une alimentation excessive et distraite. C'est comme, je le veux tout de suite, mais je ne sais plus si j'en ai envie plus tard. Et il faut savoir que, là, on parle encore de ces jeunes qui ont 15-16 ans. Le circuit de la récompense, il est hyperactif à cet âge-là. On est sans cesse à la recherche de décharge, de dopamine, vous savez, l'hormone de la récompense. Et l'étude dit ainsi que l'adolescent se retrouve en situation de faim hédonique, un état où la pulsion de manger est suscitée par le plaisir anticipé et non pas par un besoin physiologique de manger.
1: Et l'étude confirme aussi que les algorithmes nous enferment dans certaines bulles.
0: Exactement. Les adolescents, ils reconnaissent que leurs choix alimentaires sont influencés vraiment par leur page personnelle de TikTok. Donc, ils disent que, il y en a un qui dit, je vois tellement de fast-food que je vois même plus ça comme quelque chose de mauvais, alors que je sais que c'est pas très bon pour la santé. Et ça, ça nous amène à nous inquiéter plus largement sur le marketing alimentaire. Une autre étude, pas celle-ci, montre que les adolescents sont très exposés à ces publicités. Les calculs qui ont été faits, c'est que pour des adolescents qui passent 2 heures par jour, ils seraient exposés à environ près de 11 000 publications publicitaires pour des aliments malsains par année.
1: Donc, bombardés. Là, on arrive au rôle des parents dont vous nous parliez plus tôt. C'est très important.
0: Et ils le disent aussi. Les jeunes de cette étude ont constaté que les parents ne surveillent pas ou n'ont vraiment pas conscience de leur utilisation de TikTok. Ils notent que la présence physique des parents ou l'organisation d'activités en famille, comme des repas partagés, vont réduire le temps passé sur TikTok. Que les parents qui expriment un scepticisme face au régime, aux normes de beauté véhiculées sur les réseaux, ou qui transmettent un esprit critique est très utile. Et enfin, ils disent qu'il faut se servir de la découverte de recettes sur TikTok comme pont. Les jeunes vont apprécier, préparer, goûter à des nouveaux plats ensemble, en famille. C'est vraiment une arme à double tranchant, Madeleine, ces réseaux sociaux. D'un côté, des recettes, des idées de cuisine saines, des influenceurs qui sont parfois très positifs et très bien documentés. Aussi une exposition à la culture des régimes, à des idéaux de beauté réalistes, à des discours de santé trompeurs et à beaucoup, beaucoup de publicité. Ça nous démontre à quel point l'enseignement de la littératie numérique, comme on dit, de l'apprentissage de ces outils numériques est important dès le plus jeune âge.
1: Gilles Dameneux, merci beaucoup.
0: C'est un plaisir.
1: Et je vais poser la question aux parents. Est-ce que votre adolescent a changé ses attitudes alimentaires, selon vous, en raison des réseaux sociaux? Vous pouvez nous écrire en vous rendant sur l'application Radio-Canada Audio maintenant. Cliquez sur la bulle de conversation de notre émission en direct.
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1: Bon, on vient d'entendre un court extrait, mais c'était l'accueil réservé à la chef du Rassemblement national, Marine Le Pen, hier soir, dans sa circonscription du Pas-de-Calais. Elle est en tête dans les sondages et elle est allée d'un discours pour marquer sa rentrée politique d'automne, ce qui a aussi été vu comme le lancement informel de sa campagne à l'élection présidentielle. Le premier tour, je vous le rappelle, fixé au 18 avril prochain, c'est dans 7 mois. François, bonsoir.
3: Bonsoir, Madeleine.
1: Jusqu'à cet été, c'était plutôt Jordan Bardella, le président du parti, qui semblait être le candidat probable de la formation à la présidentielle. Rappelez-nous ce qui s'est passé pour que Marine Le Pen soit de nouveau au centre du jeu politique.
3: Alors, rappel, le 7 juillet dernier, Marine Le Pen, sans être totalement exonérée des accusations de financement illégal du parti grâce à de l'argent du Parlement européen détourné, qui avait été versé aux employés du Front national, qui n'avait rien à voir avec le travail à Bruxelles. Ça, c'est l'ancien nom de la formation. Ça a pris des années à être jugé. C'est une histoire des années 2010. Eh bien, elle a vu Marine Le Pen, donc, la Cour d'appel de Paris statuer qu'elle n'était plus inéligible aux fonctions électives. Donc, elle pourra, oui, se présenter à de futures élections, même si une partie de sa peine de prison a été commuée en obligation de porter un bracelet. Par ailleurs, un ultime jugement en Cour de cassation est toujours

0: attendu dans cette affaire-là. Et ce jugement de juillet, ben, ça a coupé l'herbe sous le pied de Jordan Bardella, qui se voyait déjà, qui se comportait comme le candidat virtuel et probable à la présidentielle de 2027. Mais l'autre est revenu en disant « j'ai été exonéré pour l'essentiel ». Et en conséquence, ça brasse un peu au sein du Rassemblement national.
1: Quand même, Marine Le Pen a tenu à saluer hier Jordan Bardella pour son 31e anniversaire. Oui. Les deux ont affiché une unité.
0: Oui, ils ont affiché. Mais il y a beaucoup de non-dits, de tensions latentes. Le fait, par exemple, de souhaiter bon anniversaire à Bardella et de souligner son jeune âge, c'est aussi une façon peut-être de mettre en lumière sa relative inexpérience. Elle-même a 58 ans, 40 ans en politique. Lui est essentiellement président du parti depuis 3-4 ans, député européen de peut-être 6-7 ans, c'est tout. Alors donc, Marine Le Pen y est allée hier d'un discours et a réaffirmé certains éléments fondamentaux de son discours, la lutte à l'insécurité, l'immigration. Elle a consacré une bonne partie du discours à parler du logement, en défendant le principe de la priorité nationale, une de ses expressions fétiches, non seulement pour l'attribution des logements sociaux, mais aussi pour les places en résidence étudiante, les étudiants étrangers en France. Attention, pas un mot cependant sur les polémiques judiciaires, de ses propres démêlés avec la justice qui ne sont pas terminées. Elle a aussi évité d'évoquer les tensions internes dans le parti.
1: Et les tensions sont quand même réelles. Hein? Outre le choc des ambitions personnelles, qu'est-ce qui divise Marine Le Pen et Jordan Bardella?
0: Bon, alors, il y a des éléments idéologiques qui les éloignent, même si dans un cas comme celui de Bardella, est-ce qu'on peut parler de convictions profondes, plutôt peut-être d'éléments de communication teintés d'opportunisme pour aller courtiser telle ou telle clientèle, pour élargir l'assiette électorale, si je peux dire, du Rassemblement national, avec un Bardella qui, par exemple, par sa jeunesse, peut-être s'est montré très habile à manier les réseaux sociaux pour attirer des tranches de population plus jeune et plus urbaine que l'autre. Alors, si on veut parler d'idéologie, même si dans l'ensemble, je rappelle, ils sont quand même d'accord dans ce parti pour refuser ou limiter grandement l'immigration, pour insister sur l'insécurité, préconiser la méthode forte, etc., il y a des nuances quand même entre les deux sur l'économie, sur les dépenses publiques, sur les retraites et sur la question de l'interdiction du voile islamique.
1: Parlez-nous-en, parce que ça a été vraiment un gros enjeu là, ces derniers jours.
0: Marine Le Pen a encore réitéré une position inflexible ces tout derniers jours, début septembre. Elle veut interdire le port du voile dans l'espace public, les rues, les transports, les magasins, et pas seulement dans les écoles comme ça se fait déjà, ou dans la fonction publique. Et sa violation serait sanctionnée par une amende, dit-elle. Bardella, pour sa part, a émis des réserves, même s'il n'est pas opposé à des limitations au port du voile. Il ne veut pas, selon ses propres mots, d'une police du vêtement, et il croit qu'une interdiction totale serait inapplicable, en plus d'être probablement anticonstitutionnelle. Bardella est aussi, parlons d'économie, sur une ligne plus libérale que Le Pen, du fait, entre autres, qu'il a été courtisé depuis un an ou deux par les milieux d'affaires, le MEDEF, qui est une sorte de conseil du patronat. Alors, Le Pen veut un abaissement de l'âge de la retraite. Elle est généreuse en matière d'allocation publique. On pourrait dire qu'elle est de gauche ou socialiste sur ces questions-là spécifiquement, alors que Bardella, sur l'âge de la retraite, sur la nécessité de réduire le déficit public, tout ça, il tient des positions libérales.
1: Tout ça alors que l'élection présidentielle est dans 7 mois, je le disais. Et en ce moment, c'est le Rassemblement national qui est en tête.
0: Oui, alors je peux rappeler 2-3 chiffres de sondage. Selon un dernier sondage, dans celui du Monde aujourd'hui, Marine Le Pen aurait 34-35% au premier tour et elle serait bien placée au second tour si le représentant de la gauche radicale, Jean-Luc Mélenchon, se faufile et se retrouve face à elle. Mais elle le serait moins, par contre, si le centriste Édouard Philippe se faufilait au second tour devant Mélenchon. En tout cas, ses autres candidats, juste pour vous donner une idée, sont tous dans les 15-16-17-18% au premier tour et elle est à 35. Ça vous dit l'écart avec, au premier tour. C'est évident qu'elle va gagner le premier tour. Alors, le Rassemblement national...
1: Ben, on est à 7 mois.
0: Alors... On est à 7 mois, c'est très probable. Mais pour le deuxième tour, là, vraiment, c'est l'incertitude. Alors, le Rassemblement national avec Le Pen fait solidement le plein dans les classes populaires rurales, périurbaines, les petites villes. Bardella, lui, pour aller chercher d'autres clientèles, mais il reste à savoir si un tel attelage peut tenir avec les égaux, avec les nuances idéologiques, si Bardella va accepter de jouer le numéro 2, si l'omniprésence du clan familial Le Pen, qui est aussi un problème au RN, ne va pas créer des dissensions.
1: Ouais. Et vous parliez de ce sondage là, dans Le Monde. Le Monde qui titrait ce matin, des électeurs inquiets et en colère avant 2027. Donc, ça survient tout ça dans
0: et tenté un... tenté par des solutions radicales aussi.
1: Ça survient dans un contexte où les Français sont plus pessimistes qu'il y a 5 ans. Ça va probablement compter aussi dans l'équation à 7 mois des présidentielles. François, merci.
0: Merci, Madeleine.

émission ce soir. Si vous avez des suggestions, des commentaires, on est toujours heureux de vous lire. Je vous rappelle notre adresse, ça nous regarde@radio-canada.ca. Ici Madeleine Blais-Morin. Bonne soirée à tous. À demain.

0: Ici Jean-Philippe Vautier en entrevue aujourd'hui, Manon Massé. Et ça promet parce qu'il y aura aussi Suzy Bouchard.
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2: Bonjour, ici Karine Matheux. Voici les informations. Les chefs de parti au Québec ont profité d'horaires allégés en prévision du premier débat de la campagne qui aura lieu ce soir sur les zones de TVA. C'est un moment important puisqu'environ 40 % des Québécois seraient toujours indécis selon de récents sondages. Certains partis ont tout de même présenté des engagements hier, notamment en matière de famille et d'immigration. Le résumé d'Édouard Beaudoin.
3: Le Parti libéral du Québec veut bonifier le régime québécois d'assurance parentale en ajoutant 2 semaines de prestations. En point de presse, le chef Charles Milliard s'est aussi engagé à financer la création de 5 000 places en CPE d'ici 5 ans au Québec.
4: Alors, on va prioriser les besoins les plus pressants, les places pour les poupons, les régions où la pénurie est la plus importante.
3: Pour sa part, le Parti conservateur du Québec veut confier plus de pouvoir aux régions en matière d'immigration. Le chef Éric Duhaime ne veut pas dire combien d'immigrants permanents un gouvernement conservateur accueillerait, mais il souhaite surtout réduire l'immigration temporaire et celle issue de pays non démocratiques. Éric Duhaime propose en parallèle de diminuer le panier de services offerts aux demandeurs d'asile.
5: On va le faire en baissant l'aide sociale de 25 % s'assurant que c'est une aide d'urgence. Avec une prestation donc qui est différente.
3: De son côté, Québec solidaire a présenté son plan pour redynamiser l'Est de Montréal, qui inclut un projet structurant de transport en commun et la construction du nouvel hôpital Maisonneuve-Rosemont. Écoutons la porte-parole Ruba Gazal.
6: On va arrêter de peser sur le frein. On va planifier, on va être prévoyant et on va financer entièrement la construction de l'hôpital Maisonneuve-Rosemont.
3: Pas d'engagement de la part de la Coalition Avenir Québec ou du Parti québécois. Les 5 chefs se préparent pour le premier débat de cette campagne mardi sur les ondes de TVA. Ici Édouard Beaudoin, Radio-Canada, Montréal.
2: La gestion de la transformation numérique s'est invitée dans la campagne électorale. La facture d'un projet informatique de Santé Québec, amorcé en 2016, pourrait dépasser le milliard de dollars alors que son budget initial était de 96 millions, selon les informations de Radio-Canada. La vice-présidente finance de Santé Québec, Sonia Duga, affirme que rien n'a été laissé au hasard.
7: Tout d'abord, ce qu'il faut comprendre, c'est que le budget avait été évalué il y a un certain temps. Quand Santé Québec est arrivé aux commandes, nous, on a tout de suite regardé tous les projets informatiques qui étaient en marche. Et c'est nous-mêmes qui avons sonné la sonnette d'alarme pour dire on se doit de prendre une pause. On a suspendu le projet pour retourner toutes les pierres et se demander quelles étaient les conditions de succès pour accomplir le projet. Ce qu'il faut savoir aussi, c'est qu'on parle beaucoup de ce que ça coûte, mais il faut aussi penser à ce qu'on économise avec SIFA.
2: Le projet vise à remplacer 41 solutions informatiques différentes utilisées par les établissements de santé. Les chefs d'entreprise, des responsables politiques et de grands dirigeants de la finance sont réunis à Toronto pour le tout premier sommet canadien de l'investissement. Le premier ministre Mark Carney évoque un objectif de 1 000 milliards de dollars en investissement. Il souhaite aussi courtiser l'Union européenne pour créer une alliance unique avec l'UE. Le directeur du département de sciences politiques de l'Université de Montréal, Frédéric Mérand, explique les intentions du premier ministre.
8: Il veut signer encore plus d'ententes, encore plus de coopération. Il semble être un peu à la recherche aussi d'un terme, d'un mot, d'un chapeau qui soit puissant et évocateur pour décrire cette relation. Alors, dans le Wall Street Journal, on avait parlé de membres associés, ce qui a provoqué beaucoup de réactions parce qu'évidemment, ça laisse entendre qu'on pourrait devenir membre de l'Union européenne. Là, il parle plutôt d'alliance. Mais

Je pense que l'idée, c'est en préparation pour le discours qu'il va livrer au Parlement européen, où il est très attendu, de distiller en une expression simple, finalement, quel est ce rapprochement.

0: Les États américains pourront donc procéder à la distribution postale des bulletins de vote en suivant les règles en vigueur sous leur propre juridiction en vue des élections de mi-mandat en novembre. Manon Globinski est à Washington.
1: C'est une défaite cuisante pour un président qui, l'an dernier, écrivait sur son média Truth Social, tout en majuscule, « Les élections ne peuvent jamais être honnêtes quand il y a du vote par correspondance. » Et pourtant, lui-même vote par la poste en Floride. Mais il affirme, sans que ses avocats l'aient démontré, que ce mode de scrutin permet à des non-résidents des États-Unis de voter, d'où son désir de l'encadrer, même si ce sont les États qui gèrent, chacun selon ses règles, les élections. Donc, il voulait que ce soit le service postal, le USPS, qui soit responsable de s'assurer que seules les personnes dont les États auraient fourni noms et adresses reçoivent une enveloppe qui porterait un code QR permettant la vérification. Dernièrement, un lanceur d'alerte du service postal disait que jamais le logiciel développé pour l'occasion par USPS ne fonctionnerait adéquatement, que des centaines de bulletins auraient pu être rejetés parce qu'un seul code QR aurait été erroné. Et puis, dans trois États, les bulletins sont déjà en route. Un juge fédéral de Boston avait émis une injonction plus tôt ce mois-ci. La Cour suprême ne fait que la confirmer, vraisemblablement à 7 juges contre 2. Donc, des juges conservateurs disent non au président. En 2024, 37 % des démocrates et 24 % des républicains ont voté par la poste. Ici Manon Globinski, Radio-Canada, Washington.
0: Et la comédie Widow's Bay a raflé 14 trophées hier lors de la remise des Emmy, l'équivalent des Oscars pour la télévision américaine. Voilà, c'était les informations.
2: La vie était rude, les conditions difficiles et les risques de blessures nombreux. Mais les connaissances sur la maladie et la guérison étaient plutôt limitées. Ici Maxime Coutier, aujourd'hui l'histoire, se soigner en Nouvelle-France.
3: Jeannemans possède une âme d'altitude.
4: Et nous lui devons tous beaucoup de gratitude.
5: Mais c'est elle qui vient avec ses podongans. Laissez-moi vous aider, Jeanne, ma providence. Vite, vite, donnez tous ces médicaments.
6: Comment va cette convalescence?
5: Merveilleuse. Et merci pour votre chevalier.
6: Ami, ce n'est pas moi qu'il vous faut remercier. Je pense. Dieu guérit.
2: Bon soin de Jeanne Mance, extrait d'un radiothéâtre de 1942, La folle entreprise, présentée dans le cadre du tricentenaire de Montréal. Oh, c'est vrai qu'il fallait parfois s'en remettre à la Providence, car les moyens pour se soigner dans ce pays étaient plutôt rudimentaires. Apothicaires, hospitalières, chirurgiens barbiers, les médecins diplômés sont quasiment absents. Mais la population se soigne, que ce soit par les plantes, les tisanes ou les onguents, et lorsque nécessaire, les saignées et les amputations.

0: Voici ce que Champlain écrit. Durant l'hiver, il se mit une certaine maladie entre plusieurs de nos gens. Maladie qu'on appelle mal de la terre, autrement scorbut. À ce que j'ai ouï dire depuis par des doctes hommes. Il s'engendre dans la bouche de ceux qui l'avaient de gros morceaux de chair superflus et baveuses qui causaient une grande putréfaction, laquelle surmontait tellement qu'il ne pouvait presque plus prendre aucune chose autrement que bien liquide. Les dents ne leur tenaient presque point et on pouvait les arracher avec les doigts sans leur faire de douleur. On leur coupait souvent la superfluité de cette chair qui leur faisait jeter le sang par la bouche. Après, il leur prenait une grande douleur de bras et de jambes, lesquelles leur demeuraient grosses et fort dures, toutes tachetées comme des morsures de puce, et ils ne pouvaient pas marcher à cause de la contraction des nerfs. Ils avaient aussi des douleurs de reins, d'estomac, de ventre, une toux fort mauvaise et courte haleine. Bref, ils étaient en tel état que la plupart des malades ne pouvaient se lever ni remuer, ni même on ne pouvait les tenir debout qu'ils ne tombassent en syncope.
1: Un extrait du journal de Samuel de Champlain qui décrit les effets du scorbut. Alors malheureusement, oui, les marins de Champlain vont mourir, mais ceux de Jacques Cartier, un demi-siècle plus tôt, vont être sauvés grâce à l'aneda, remède traditionnel autochtone, fait d'une tisane de cèdre blanc. Alors l'histoire, elle est connue, mais pour nous parler des soins en Nouvelle-France, mon invité Denis Goulet, il est historien, professeur invité à la Faculté de médecine de l'Université de Montréal, auteur du livre « Brève histoire de la médecine au Québec, de la Nouvelle-France à aujourd'hui », et puis un nouveau livre à paraître bientôt, dans quelques semaines, l'Hôtel Dieu de Montréal, des soins caritatifs aux soins spécialisés. Bonjour, merci d'être là.
2: Bonjour.
1: Ah, c'est vrai que le code Cartier, hein, on l'a tous déjà entendu, le code Cartier de ses marins, mais c'est vrai que

0: que la septisane aura des effets spectaculaires sur la santé des marins, ce qui montre qu'il y avait une connaissance de l'herboristerie. On se soignait bien avant l'arrivée des Européens.
1: Ah, ben bien sûr, les autochtones avaient, si on veut, un savoir thérapeutique, un savoir qui s'est perpétué, ça savoir par tradition orale, évidemment.
0: Oui.
1: Et en fonction de leur habitat, de l'environnement, du type de plante, on utilisait des corses de bouleau, etc. Il y avait, si on veut, un savoir qui permettait, si on veut, sinon de guérir, à tout le moins de soulager.
0: Oui.
1: Mais ce qui est intéressant dans le cas du scorbut et de l'anéda, c'est que cette connaissance de la tisane à base d'anéda pour soigner le scorbut n'a pas été transmise d'une population autochtone à une autre.
0: Ah
1: c'est
0: oui.
1: Ce qui fait que Champlain se retrouve avec ses marins qui sont atteints du scorbut, mais sans pouvoir les soigner. Et il a beau demander à la population autochtone sur place s'ils connaissent un remède pour soigner cette maladie-là, eh bien malheureusement, ce savoir-là a pas été transmis. Mmh. C'est une transmission orale, mais qui se fait pas nécessairement de façon intercommunautaire.
0: Oui, bien sûr. Puis il y a plus de demi-siècle entre Cartier et puis Champlain.
1: Oui.
0: Mais qu'est-ce qu'on connaît de la médecine à l'époque de la Nouvelle-France? On est encore dans la fameuse théorie des humeurs, là, non?
1: Ah oui, absolument. Ça va dominer jusqu'au début du 19e siècle. C'est l'idée que, finalement, la maladie est causée par un déséquilibre des humeurs. Alors, les humeurs, c'est le sang, la bile noire et le phlegme. Et d'ailleurs, c'est cette notion de déséquilibre des humeurs ou d'équilibre des humeurs va faire en sorte que les chirurgiens ou les médecins, plus tard, vont essayer de rétablir cet équilibre des humeurs qui est synonyme de santé. Et d'ailleurs, cette notion de maladie morale va perdurer dans le langage courant. On dit de quelqu'un, aujourd'hui, qu'il est, par exemple, on nous dit, on tenait compte du tempérament, on va dire qu'il est phlegmatique, on va dire qu'il est sanguin, on va dire qu'il est bilieux, ou on va dire encore, il se fait de la bile.
0: Oui,
1: il se fait
0: vrai.
1: Du mauvais sang. Uh-huh. Vous voyez, ce sont des expressions qui vont perdurer jusqu'à récemment, jusqu'à aujourd'hui, quasiment, mais qui sont issues de cette théorie des humeurs, qui est une doctrine, en quelque sorte, mais qui n'avait pas un fondement scientifique précis.
0: Qui est hérité de la Grèce antique.
1: Oui, ça vient d'Hippocrate, etc. Ça a été transmis, évidemment, à partir des Grecs, par les Romains, etc. Mais donc, cette doctrine-là va perdurer jusqu'au début du 19e siècle, qui va faire en sorte que la thérapeutique va suivre, si on veut, cet enseignement-là, cette doctrine-là. C'est-à-dire qu'on va pratiquer des saignées,
0: oui.
1: On va prescrire des lavements, on va prescrire, ce qui est moins fréquent, mais des vomitifs, pour éventuellement évacuer ces humeurs qu'on juge en excès.
0: Ah oui, pour
1: donc,
0: rétablir l'équilibre.
1: Rétablir l'équilibre en fonction des saisons, en fonction de l'alimentation. Et ça annonce en quelque sorte une pratique qui est relativement moderne quand on sait par exemple que l'alimentation est un élément indispensable pour la conservation de la santé ou encore pour l'apparition de certaines maladies.
0: Oui. Donc, voilà. Et dans le cas de la Nouvelle-France, bon, je dis en intro, un pays rude au climat hostile, puis c'est vrai que ce l'est ici, là, mais aussi un pays dangereux pour les premiers colons, parce que, faut-il le rappeler, puis particulièrement à Montréal, en fait, les conflits entre autochtones font de nombreuses victimes. Il y a des morts, il y a des blessés qu'il faut soigner, là.
1: Oui, absolument. Oui. Puis les incursions des Autochtones sont nombreuses. Ils vont, en fait, pour eux autres, Ville-Marie est une atteinte à leur territoire.
0: Mmh.
1: Hein, et donc, ils vont faire des raids. Et, évidemment, il va y avoir des blessés de part et d'autre.
0: Oui.
1: Et ce qui est assez formidable, quand même, et c'est tout à leur honneur, c'est que les hospitalières de l'Hôtel-Dieu vont soigner autant les Autochtones que les Français qui sont blessés lors des affrontements.
2: Ne bougez pas. C'est fini. Vous voyez?
3: J'ai mal.
2: Oui, mon ami, je sais que vous souffrez. Mais pourtant, vous vivez. Vous venez d'obtenir une grâce du ciel. Voir, penser et sentir est un bonheur réel, même si la douleur se fait notre compagne.
1: Donc les blessures sont nombreuses, mais pas seulement au niveau des conflits entre les populations autochtones et les Français, mais aussi au niveau du travail forestier,
0: oui.
1: Au niveau du travail des charpenteries. C'est un travail qui est très dur, qui est très risqué, qui provoquait de nombreuses blessures, et c'est là qu'interviennent les chirurgiens.
0: Mm-hmm.
1: À l'époque, au 17e siècle, il n'y a pas de médecins.
0: Oui. Hein, non, ben oui, c'est ça.
1: Les médecins vont apparaître beaucoup plus tard. Hein. Ce sont des chirurgiens, soit des chirurgiens des navires, qui sont parmi les meilleurs parce qu'ils ont une grande expérience, eu égard aux blessures, ou égard à certaines maladies contagieuses qui se propagent dans les navires, etc. Puis il y a des chirurgiens de petite expérience qui sont moins bien formés, etc. Il y a donc des catégories de chirurgiens auxquels on fait appel.
0: Parce qu'il n'y a pas de médecins diplômés en Nouvelle-France, ou très peu.
1: Non, il
0: n'y
1: a pas de médecins
0: diplômés. Uniquement au Québec, là.
1: Non, il n'y a pas de médecins diplômés. C'est-à-dire, oui, il y en a peut-être un ou deux, oui. Mm-hmm. Oui. Mais sur le territoire de la Nouvelle-France, on peut dire que ce sont des chirurgiens, car très grande majorité vont soigner les gens. Et encore faut-il souligner qu'ils vont soigner ceux qui ont les moyens de se faire soigner. Parce que, il demandait une rétribution, évidemment, les chirurgiens.
0: Oui, bien sûr. Et pourquoi dit-on chirurgien barbier? Est-ce qu'ils faisaient les deux à la fois? À la fois barbier puis à la fois chirurgien?
1: Oui, absolument.
0: Ah oui.
1: Puis d'ailleurs, ils étaient des arracheurs de dents aussi.
0: Aussi, oui. Aussi. Donc, talent multiple.
1: Oui, puis ils pratiquaient les saignées. C'est eux qui réduisaient les fractures. Mais sauf qu'ils avaient une concurrence. Il y avait déjà des ramancheurs à l'époque. Mmh, qu'on va appeler les rebouteux.
0: Oui, oui.
1: Donc, il y a une panoplie d'intervenants qui fait en sorte que les chirurgiens sont pas toujours les premiers appelés, hein. En cas de nécessité, soit pour une maladie, soit pour une blessure.
0: Et quand on opère comme ça, on le fait à froid? Il y a pas d'anesthésie?
1: Il n'y a pas d'anesthésie, c'est des rasades d'alcool.
0: Hein, ouais.
1: C'est l'alcool qui est utilisé. Et ce qui est terrible, c'est que lorsqu'on fait une amputation, ben il faut colmater, si on veut, les artères et les veines, et on le fait avec un fer chaud.
0: Hein.
1: On appelait ça la cautérisation à fer chaud.
0: Oui.
1: On imagine la douleur
0: que ça pourrait
1: provoquer chez le pauvre patient.
0: Oui, hein. Oui, ça on imagine.
1: Avec les risques d'infection aussi, évidemment.
0: En plus,
1: qui étaient très fréquentes.
0: Ben oui, parce qu'on n'avait pas les médicaments, puis encore moins les antibiotiques.
1: Absolument.
0: Si les hommes opèrent, on pourrait dire même charcutent dans certains cas, parce que on imagine ça devait ressembler à ça. Les femmes, elles soignent. Ce sont les femmes, puis vous avez évoqué les hospitalières et autres, ce sont elles qui soignent et qui sont au chevet des patients.
1: Écoutez, il faut être clair, ce sont surtout les femmes qui soignent.
0: Oui.
1: C'est l'automédication qui domine. Jusque tout au long de la Nouvelle-France, c'est au sein des familles, ce sont les mères de famille qui soignent leurs enfants, qui soignent leurs maris. Et le recours à l'hôpital est un recours marginal.
0: Mmh.
1: Par exemple, au 17e siècle, il y a un maximum de 50 patients à l'hôtel Dieu de Montréal.
0: Oui, c'est tout petit, là.
1: C'est tout petit.
0: Ben oui.
1: Et c'est dans les cas extrêmes, les personnes pauvres.
0: Mmh, oui.
1: En majorité. Les hospitaliers vont soigner les militaires. Mais qu'est-ce qu'on fait à l'Hôtel Dieu? Non seulement on les soigne, mais en fait, on leur donne des soins. C'est pas des soins curatifs, nécessairement, mais on leur donne une bonne alimentation qui favorise le rétablissement. Mmh. À l'époque, on disait, finalement, quand on parle de guérison, là, c'est la nature qui guérissait le patient.
0: Ouais.
1: On appelait ça la natura medicatrix. Ça veut dire la nature bienveillante qui, comme dans le cas d'un rhume, par exemple, encore la cicatrisation naturelle. Donc, ce sont plutôt des soins qui favorisaient le rétablissement du patient, plutôt que des soins tels qu'on les connaît aujourd'hui, qui permettent, si on veut, une guérison d'une maladie qui pourrait être éventuellement mortelle.
0: Oui, avec les moyens du bord, parce que vous l'avez
1: Absolument.
0: Dit, ce qu'on appelait les hôpitaux, hein, c'est des conditions modestes et assez spartiates.
4: Dans cette cheminée se faisait la cuisine des malades et l'apothicerie. Et généralement, toute chose, jusqu'à la lessive du linge pour les plaies, ce qui arrivait assez souvent, ayant peu de linge et bien des blessés. Mes chères sœurs s'enfermèrent dans cette maison avec beaucoup de joie en esprit pour pratiquer la sainte pauvreté avec la charité. La chambre dont j'ai parlé ci-devant leur servait de cuisine, de réfectoire, d'infirmerie, de noviciat et de salle communautaire. Le petit cabinet à côté de la cheminée servait de dépense, de lingerie, de roberie et de dépôt. Le grenier qui était au-dessus d'elle était la roberie des malades. Elles y faisaient sécher leurs lessives et y mettaient leurs provisions de blé dans un coin et lavaient leur linge dans une fosse d'eau de pluie et de neige fondue. Elles ne pouvaient le faire pendant l'hiver, aussi elles ne changeaient de linge guère souvent.
0: Une description de l'Hôtel Dieu. En 1654, c'est tiré des annales de l'Hôtel Dieu de Montréal de Marie Morin. Donc oui, on le voit, des conditions plutôt modestes. Hein. C'est 80 pieds de long, 30 pieds de large, et c'est tout petit. Les soins, vous l'avez dit, c'est surtout, on est au chevet des malades. Hein. C'est vraiment le rôle, à ce moment-là, des infirmières ou des hospitalières. Mais j'en viens aux saignées et aux amputations. Pourquoi on faisait ça quand on n'avait pas le choix, j'imagine, là? Ce travail de chirurgien, on savait que parfois, il y avait peut-être des risques d'infection, puis on n'avait pas le choix, il fallait
1: amputer. On observait la putréfaction des chairs, qu'on appelle la gangrène.
0: Mm-hmm.
1: Évidemment, on savait par expérience que ça entraînait éventuellement assez rapidement le décès du patient. Alors, le seul moyen d'empêcher la gangrène de se propager sur le corps du

0: patient, c'était soit de couper une jambe, soit de couper un bras, etc. Donc, les amputations étaient nécessaires pour la survie du patient. Les saignées, ben, c'était dans le but de rétablir les fameuses humeurs, le déséquilibre des humeurs, qui pouvaient éventuellement rétablir la santé du patient. C'était une doctrine par essai erreur. Hein. Parfois c'est efficace parce que parfois ça l'était moins, etc. Mais il faut souligner dans l'extrait qu'on vient d'entendre les conditions d'hospitalisation. Ben les pauvres hospitalières, elles étaient très courageuses parce que l'Hôtel Dieu de Montréal était très mal construit. Même l'hiver, la neige entrait par les fenêtres, la neige entrait par les portes, et même il y a une hospitalière maintenant qui souligne que le matin l'eau était gelée. Donc on était dans des froides, dans des conditions extrêmes, surtout l'hiver évidemment, des froids extrêmes. Oui. Donc des conditions de vie extrêmement difficiles. Elles ont été très courageuses et il faut souligner qu'elles admettaient toute personne, peu importe la nationalité et sa religion.
1: Oui,
0: donc
1: oui,
0: c'était ouvert, mais on n'admettait pas les femmes enceintes, les maladies infectieuses, etc., sauf exception.
1: Ouais. Et dans bien des cas aussi, on se soigne, puis on en vient à ce qu'on disait au début, à l'aide de plantes, hein, des tisanes, des onguents, des crèmes, c'est le rôle des apothicaires.
0: Oui.
1: Apothicaires, en fait, souvent conjugués au féminin, parce que là encore, ce sont beaucoup des apothicaresses.
0: Oui, les apothicaires, en fait, c'est les ancêtres des pharmaciens, des pharmaciennes. C'était une méthode empirique. En fait, c'est par essai erreur, mais on constatait les effets à la longue bénéfiques de certains produits, des antifébrifuges, par exemple l'écorce de saule. Lorsqu'on faisait des décoctions d'écorce de saule, on se rendait compte que ça réduisait la fièvre. Et donc, c'est un savoir qui était issu à la fois de l'Europe, qui était issu aussi des pratiques quotidiennes en Nouvelle-France, mais aussi issus des populations autochtones. Donc, c'est une espèce de rencontre, si on veut, de trois influences qui va créer une pharmacopée particulière, si on veut.
1: Oui, des échanges comme ça, puis on teste certaines choses, et puis parfois ça marche. Un exemple ici, Yolande Roy, qui récite un texte dans lequel on parle justement des jardins de l'époque.
2: Dans les trois hôpitaux de la colonie, une religieuse est désignée comme pharmacienne. Le petit coutumier des religieuses hospitalières de Saint-Joseph, publié à Montréal en 1872, nous apprend que
3: la pharmacienne cultivera ou fera cultiver un petit jardin pour se procurer les herbes et les plantes qui entrent dans la composition des remèdes. Elle en fera cueillir dans les forêts par des personnes expérimentées.
2: Quelquefois, les apothicairesses des différentes communautés qui avaient charge d'hôpitaux se visitaient pour échanger leurs formules de remèdes. Ainsi, les Ursulines des Trois-Rivières passent-elles un mois chez les hospitalières de l'Hôtel-Dieu de Québec, où elles s'appliquèrent, durant ce temps, à voir comment on composait certains remèdes des plus communs et dont on use davantage. Et comme il entrait dans la composition des médicaments des substances animales ou végétales qu'on ne retrouvait pas dans la vallée du Saint-Laurent, il fallait s'approvisionner à d'autres sources. Durant le régime français, le roi fournit annuellement aux hôpitaux de la colonie un coffre de remèdes. Il envoie également le mode de préparation des médicaments les plus utilisés par la pharmacopée de l'époque.
1: Intéressant, ça, donc, le coffre hein, qu'on envoyait ici.
0: Oui, bien sûr.
1: Chacun y allait de ses tisanes, de ses onguents, de ses concoctions. Parlons des épidémies, parce qu'elles sont nombreuses en Nouvelle-France. Elles font des ravages, notamment chez les Autochtones. Évidemment, on les observe, on se rend bien compte qu'il y a un mal, hein, souvent, comme on disait. Mais est-ce qu'on comprend bien la notion de virus ou de transmission ou de bactéries à l'époque?
0: Non, pas du tout. Non? D'ailleurs, on emploie un terme général, on appelait ça des fièvres pestilentielles,
1: en
0: référence à la fameuse peste qui a marqué l'histoire de l'Europe. Non, en fait, il y avait une confusion au niveau des maladies infectieuses, parce que la symptomatologie, les symptômes qui apparaissaient selon certaines maladies étaient assez semblables. La fièvre typhoïde, le typhus, c'est deux maladies qui étaient confondues.
1: Oui.
0: Ce qu'on appelait la fièvre pourprée, par exemple, qui était, on le sait aujourd'hui, qu'on appelait la fièvre des navires, c'était le typhus, issu, si on veut, de populations de rats dans les navires. On l'appelait aussi la fièvre des navires. Mais il y avait une confusion, si on veut, entre différentes fièvres qui survenaient, et même au niveau de l'influenza, par exemple, la grippe, la fameuse grippe, qui provoquait aussi des décès. Donc, il y avait différentes maladies infectieuses qui vont survenir. Mais la plus importante, c'est la variole. Chez les populations autochtones, ça a été terrible.
1: Oui. C'est quoi la variole, rapide? À l'origine, c'est quoi?
0: C'est un virus, on appelle le virus variolique, qui fait en sorte qu'il y a des pustules qui apparaissent sur le corps humain, qui va marquer le visage, etc., et qui va infecter les organes internes jusqu'à ce qu'éventuellement il y ait le décès du patient. D'ailleurs, il y a des gens encore, jusqu'à récemment, qui ont été défigurés par la variole. La variole est disparue dans nos contrées à partir des années 1970. Bon, mais tout au long de l'époque de la Nouvelle-France, la variole va sévir, particulièrement chez les enfants. Les enfants étaient très, très fragiles par rapport à cette maladie-là. Donc, le nombre de décès était très élevé. Et il n'y avait pas de guérison possible. Oui. Sinon qu'une guérison par un système immunitaire qui permettait à une personne de survivre à la maladie éventuellement.
1: D'où on en vient toujours à ça, c'est un peu les soins. Hein. On est au chevet, puis on espère une guérison, puis on tente tant bien que mal de calmer les douleurs dans certains cas. Ouais.
0: Mais en fait, l'idée, c'est de soulager.
1: C'est ça, oui.
0: C'est moins de soulager que de guérir.
1: C'est ça.
0: Les hospitalières, c'est la même chose. On essaie de soulager, mais on essaie de soulager le corps, mais on veut soulager l'âme aussi.
1: Mmh, oui.
0: Parce qu'on dit souvent, c'est les soins du corps, c'est les soins de l'âme. On en profite, les hospitalières en profitent aussi pour inculquer chez leurs patients des modes de prière, des appels à Dieu, etc. Finalement, on invoque aussi le pardon de Dieu. Donc, il y avait en quelque sorte une pratique magico-religieuse, si on veut, qui fait partie de l'imaginaire de l'époque. Hein.
1: Ouais. Ben on l'entendait au début avec l'extrait de Jeanne Mance, hein, quand elle dit je pense, mais c'est Dieu qui guérit. Hein. C'est un peu ça.
0: Oui,
1: mais
0: absolument.
1: De quelle façon tout ça, parce que là on parle à se soigner en Nouvelle-France, de quelle façon tout ça va changer après la conquête? Ça change pas spontanément. La médecine moderne arrive plus tard, beaucoup plus tard.
0: Non, il y a pas. C'est-à-dire, après la conquête, il y a une amélioration au niveau du diagnostic.
1: Oui.
0: Pourquoi? Parce qu'après la conquête, ce sont des médecins diplômés qui vont de plus en plus arriver en territoire québécois. Et au fur et à mesure, ce sont des praticiens qui vont avoir une connaissance théorique, une meilleure connaissance de l'anatomie, meilleure connaissance des symptômes. Mais ça ne veut pas dire nécessairement qu'il y a une amélioration aussi des produits pharmaceutiques, mais ça ne veut pas dire qu'on soigne, c'est-à-dire qu'on guérit toutes les maladies. Évidemment pas. Les médecins sont encore très limités dans leurs interventions. D'ailleurs, ils sont fort peu nombreux. Il y en a plus qu'auparavant, mais ils sont quand même très peu nombreux. Il faut attendre le 19e siècle avant qu'il y ait une évolution par la création des facultés de médecine, des premières écoles de médecine à Québec et à Montréal, etc. Mais avant le milieu du 19e siècle, les médecins demeurent très, très marginaux. Et c'est là que ça va se créer ce que j'ai appelé, moi, le commerce des maladies.
1: C'est-à-dire
0: qu'il y a l'ensemble d'intervenants, les peddlers, c'est-à-dire les marchands ambulants de produits thérapeutiques.
1: Comme on voit dans Lucky Luke, là, les apothicaires, là, qui guérissent.
0: Hein,
1: acheter mon sirop qui guérit tout.
0: Voilà, absolument. Les panacées, des espèces de médicaments qui guérissent toutes les maladies, etc.
1: Oui, on voit dans les pubs.
0: Et là, il va y avoir aussi une prolifération des rebouteurs, des remancheurs. Mm. Aussi, les curés vont prétendre pouvoir se soigner des maladies. Guérison miraculeuse.
1: Oui.
0: Il va y avoir les pèlerinages. À Sainte-Anne-de-Beaupré, déjà, il y a des pèlerinage pour soigner des infirmités, soi-disant, etc. Évidemment, un historien, de façon scientifique, ne va pas cautionner l'idée qu'il y avait des guérisons miraculeuses.
1: Non, absolument pas. Non.
0: Mais c'était dans l'air du temps, c'était dans l'imaginaire de l'époque, dans la mentalité. Et finalement, les médecins sont encore fort marginaux dans le champ des thérapies. C'est encore l'automédication, c'est encore les femmes qui jouent le rôle principal dans les soins aux enfants, les soins à la population générale.
1: Ouais. Et tout ça, bien sûr, va changer plus tard avec l'arrivée de la médecine moderne et notamment les vaccins. Là, ça va tout changer, bien sûr.
0: Bien sûr.
1: Et ça pourrait faire l'objet d'un autre épisode. Mais oui, c'est vrai. J'aime bien l'expression le commerce de la maladie, hein, parce qu'on a tous en tête ces fameuses publicités de sirop miracle qui guérissent à peu près toutes les maladies chaque fois.
0: Oui.
1: Mon invité, Denis Goulet. Il est historien, je rappelle, professeur invité à la faculté de médecine de l'Université de Montréal, auteur du livre Brève histoire de la médecine au Québec, de la Nouvelle-France à aujourd'hui. Et puis un nouveau livre à paraître prochainement. L'Hôtel Dieu de Montréal, des soins caritatifs aux soins spécialisés. Merci beaucoup d'avoir été là.
0: Un plaisir.
1: Merci également à toute l'équipe d'Aujourd'hui l'Histoire. Ici Maxime Coutier, là-dessus, bonne soirée. À une prochaine, au revoir.

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7: Souffrez-vous d'une addiction? Bien qu'on le trouve dans certains dictionnaires européens depuis quelques années, le mot « addiction » est toujours considéré comme un anglicisme inutile. Ce mot est principalement associé à la consommation de drogue. Le mot « assuétude », qui désigne la dépendance d'un sujet envers une drogue, est vieilli. En français moderne, on appelle « tolérance », « dépendance physique », « physico-dépendance » ou « pharmacodépendance », une dépendance de nature physique. Parallèlement, on appelle « accoutumance », « dépendance psychique ou psychodépendance, une dépendance de nature psychique. Enfin, le terme toxicomanie désigne l'ensemble des dépendances physiques et psychiques associées aux drogues.
8: À rebours.

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1: Et Constantinople, qui avait été fondée en 324 comme capitale de la Nouvelle Rome, a disparu à jamais. Et Byzance avec elle, le 29 mai 1453.
2: La voix de Normand Cazelet à l'émission L'Aventure, c'était en 1990. Quand il s'agit de fixer au calendrier le moment crucial du basculement de l'Europe du Moyen-Âge vers les temps modernes, c'est généralement cette date-là, celle du 29 mai 1453, qui est évoquée. Ce jour où tombait Constantinople, où mourait la dernière ramification de l'Empire romain.
1: Le jeune conquérant, monté sur son coursier arabe, proclama la déchéance des images chrétiennes et la victoire d'Allah.
2: Et sur le promontoire de la ville, le même jour, le conquérant Mehmed II ordonna la conversion de la monumentale cathédrale chrétienne de Sainte-Sophie. On la connaîtra désormais comme la mosquée d'Hagia Sophia, symbole s'il en est un de la victoire de l'islam sur le monde byzantin. Les clochers sont démontés, remplacés par 4 grands minarets. L'Hagia Sophia resta mosquée aussi longtemps que dura l'Empire ottoman. Sous l'impulsion du mouvement de laïcisation de l'État turc, le président Mustafa Kemal Atatürk commanda une autre conversion en 1935. L'église devenue mosquée se faisait à présent musée. Le magazine The Economist rendait compte au début du mois d'une campagne se tramant ces dernières années à Istanbul pour que l'histoire fasse marche arrière. Nul autre que le vice-premier ministre Bülent Arınç a annoncé sans embâge en novembre dernier sa volonté de redonner Sainte-Sophie aux musulmans. Une mosquée ne doit servir qu'à prier, c'est ce qu'il déclarait dans un discours. Douce musique aux oreilles des partisans toujours plus nombreux d'un renforcement de l'islam en Turquie. Mais on ne joue pas avec 1500 ans d'histoire sans provoquer de remous. L'archevêque Bartholomé Ier, d'obédience chrétienne orthodoxe et installé à Istanbul, s'est opposé à cette reconversion, disant que si le lieu doit être consacré à la prière, c'est à la prière chrétienne qu'il devrait servir, puisque c'est à cet effet que Sainte-Sophie a été construite en l'an 537. Le gouvernement de la Grèce s'est aussi fermement opposé à ce projet plus récemment. Et au milieu de la controverse, il y a les partisans du compromis interconfessionnel pour un espace à la fois chrétien et musulman. Istanbul. Quel sort attend alors Sainte-Sophie, la vénérable cathédrale mosquée?

mosquée musée d'Istanbul, le premier ministre Recep Tayyip Erdogan avait annoncé son intention d'y prier aujourd'hui, en ce jour anniversaire, mais il hésitait encore récemment, par crainte, disait-on, d'ouvrir une boîte de Pandore

0: Constantinople, lived in Istanbul, not Constantinople.
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3: Peut-on vraiment tomber dans un panneau? Lorsqu'on entend le mot panneau, on pense d'abord à une surface plane, généralement faite de bois. Toutefois, le panneau dont il est question dans l'expression « tomber dans le panneau » est plutôt un morceau d'étoffe ou un filet qu'on utilisait autrefois pour capturer le gibier. Panneau vient du mot latin « panus » qui désignait un morceau de vêtement. Ce terme a également donné les mots « pan » et « panel ». Un pan est un grand morceau d'étoffe et un panel est un échantillon de personnes qu'on interroge sur différents sujets. « Panel » nous est venu du latin en passant par l'anglais. Ce mot désignait à l'origine un morceau de parchemin sur lequel figurait une liste de jurés.
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0: Bonjour, bon mardi, bienvenue à la Une, c'est Mathieu Bellumeur au microphone, j'espère que vous allez bien, merci d'être des nôtres encore ce matin. Aujourd'hui à l'émission, on va revenir ensemble sur ce sommet qui s'est ouvert hier à Toronto. Vous savez, c'est organisé par le gouvernement fédéral, par le premier ministre Mark Carney, qui veut attirer des capitaux étrangers, des investissements ici au Canada. Déjà certaines annonces depuis hier durant la journée, en soirée, et c'est un sommet qui va se poursuivre encore aujourd'hui. En ce 15 septembre, et il est question justement de guerre tarifaire. C'est entre autres en réponse à cette guerre tarifaire que le premier ministre Mark Carney organise ce sommet. Aujourd'hui, 15 septembre, entre en vigueur une surtaxe de 50% pour certains produits canadiens qui sont envoyés vers les États-Unis. Je pense au fromage, aux produits laitiers, aux bateaux à moteur, aux meubles également. Donc, on sait que c'est pas nécessairement simple pour bien des entreprises canadiennes, pour des commerçants, alors qu'on tente de trouver de nouveaux partenaires. D'ailleurs, plus tard cette semaine, Mark Carney sera en Europe justement pour tenter de tisser une nouvelle association avec l'Union européenne. On va revenir sur ce sommet et ses annonces d'hier avec Jean-Philippe Robillard dans les prochaines minutes. Le temps de faire le tour de l'équipe qui est autour de la table, en commençant par Julie-Jasmine Boudreau aux actualités culturelles. Bonjour Julie-Jasmine.
1: Bonjour Mathieu.
0: Hier, et ça retient l'attention ce matin, hier soir, à Jimmy Fallon, évidemment émission de fin de soirée aux États-Unis, c'était le duo Angine de Poitrine en prestation.
1: Ken et Clay était là, alors faut dire qu'ils ont été impeccables, je vais vous faire entendre ça tout à l'heure, et Fallon lui s'est bien débrouillé dans la prononciation.
0: En entrevue. C'est parce qu'il parle pas
1: c'est
0: les deux.
1: C'est ça la blague. Non, mais pour prononcer notamment le nom.
0: Angine de Poitrine.
1: Mon Dieu, vous êtes un Fallon dans l'âme. Alors ça est surtout le titre de la chanson, alors je vais vous faire entendre ça tout à l'heure.
0: Parfait, on va y revenir en détail sur cette prestation. À la météo, Véronique Mérand est là, bien sûr, ce matin. Bonjour, Véronique.
2: Bonjour.
0: C'est pas chaud ce matin.
2: C'est un premier matin, disons, plus frisqué, hein, oui. Sous la barre du 10 degrés. On avait vu ça en périphérie, mais on n'avait pas vu ça au centre-ville. Alors, 9 ce matin. J'ai vu du 3, 2 degrés, Laurentides, Lanaudière, et ce sont les grands centres. Donc, j'imagine que si vous avez un thermomètre personnel à la maison, il y en a peut-être qui ont un peu moins que ça. Mm-hmm. Là. Donc, température fraîche, oui. Ciel encore dégagé. Beau temps ce matin, mais une petite tendance à l'ennuagement, c'est après-midi, il y a comme un creux qui passe au nord, c'est pas très bien défini, ce qui fait que les nuages seront plus présents. 19-21 degrés, on aura ça quand même au thermomètre. Un vent qui tourne au sud, qui sera quand même pas très fort, une vingtaine de kilomètres à l'heure. Des probabilités d'averses, il y en aura. Laurentides, les secteurs vraiment plus au nord, secteur de l'Outaouais aussi, on peut ajouter un 40% cet après-midi. Montréal, 30% la nuit prochaine, vraiment très peu. Les températures la nuit prochaine resteront plus élevées, cependant, sous l'emprise des nuages. 13 à 16 degrés, ce sont les minimums anticipés. Demain, assez nuageux avec éclaircies.

0: ça deviendra variable en après-midi. Et là, ce sera plus chaud avec le vent du sud un peu plus soutenu, 23-25 degrés. Petit indice humidex aussi qui va s'amener là-dedans. Donc, vous aurez quand même des airs d'été là pour la journée de demain. Alors, ça vaut pour tout le sud, le centre du Québec. Du côté de l'Abitibi, on aura quelques averses aujourd'hui. C'est venteux, autour de 16 degrés. Tout l'est du Québec commencera la journée sous le soleil. Tendance à l'ennuagement en après-midi, fin de journée pour la péninsule gaspésienne. Les températures oscilleront entre 15 et 17 degrés, peut-être jusqu'à 19 vers la Gaspésie. En territoire ontarien, très venteux, nuageux, 40 % de possibilité d'averse, principalement pour la portion nord. Les températures sont légèrement sous la barre des 20 degrés. Toronto, Windsor, 24 à 27. On retrouve encore un peu d'humidité avec l'afflux des vents du sud, un ciel variable, 40-60 % de possibilité d'une averse en après-midi. Secteur d'Ottawa aussi, c'est pas exclu qu'on ait quelques gouttes en après-midi. Ça reste une probabilité. On sera autour de 20 degrés aujourd'hui. Ce sera plus chaud demain pour la région d'Ottawa. Dans l'ouest, ça se dégagera du côté de Vancouver. Ça se dégagera également vers Edmonton. Ça reste nuageux avec quelques averses à Calgary. Généralement couvert aussi sud de la Saskatchewan et du Manitoba. Mais les probabilités d'averses sont faibles. Sauf que les vents sont quand même soutenus et les températures, 14, 15, c'est quelques degrés sous la normale dans l'ouest.
1: Merci Véronique.
0: Bonne journée.
1: Bonne journée. Au sport, Olivier Pellerin est là. Salut Olivier.
2: Bonjour.
1: On se parlait hier matin de ce tournoi de golf de l'équipe du Canadien de Montréal qui lance un peu la saison, le temps de revoir les joueurs, les entraîneurs, la haute direction également. Et on peut dire que le Canadien est confiant pour la saison à venir.
2: Avec beaucoup de sourires hier lors de ce tournoi de golf parce que c'est vrai qu'on sort tout juste d'une saison où le Canadien avait atteint, je vous le rappelle, le carré d'anse, avait atteint la finale de l'Est éliminée par les champions, les Hurricanes de la Caroline, mais aussi parce que plusieurs annonces sont venues au cours des dernières heures, ce qui a précédé le tournoi de golf du Canadien de Montréal. Entre autres, cette arrivée du vétéran de 35 ans, Chris Kreider, qui aurait joué à peu près tout le monde. Tout le monde était d'accord pour dire que c'est un joueur qui va venir certainement épauler et aider le Canadien de Montréal dans son objectif d'un jour soulever la Coupe Stanley avec cette jeune équipe encore en quête de maturité, si on peut dire. Et Chris Kreider va certainement ajouter à ce dossier. Mais l'annonce qui a retenu l'attention hier, ça a été fait tout juste avant que les dirigeants et les joueurs se présentent au podium. C'est ce contrat offert à Martin Saint-Louis. Mm-hmm. Prolongation de contrat pour lui. Il lui restait un an de contrat. Ce qu'on a fait, c'est qu'on a effacé l'année, puis on lui a donné un contrat de 4 ans. C'est dire à quel point on a confiance en l'homme et surtout en cette culture qu'il a amenée au sein de ce vestiaire et qui semble fonctionner. Martin Saint-Louis, hier, a dit qu'il ne s'arrêtait pas à ça, mais on sentait que ça lui faisait plaisir. Mm-hmm. On l'écoute.
3: C'est pas quelque chose, honnêtement, que je m'arrête vraiment à ça. T'sais. Moi, j'adore qu'est-ce que je fais. Puis, tu sais, si on me donne un vote de confiance que, tu sais, Martin, t'es le gars, mais je vais continuer. Puis si je suis pas le gars, mais c'est correct. Tu sais, je suis humble de savoir que, pas parce que tu mets tout l'effort dans quelque chose que tu vas toujours réussir. Mais mon cœur est à la bonne place, puis j'adore être l'entraîneur des Canadiens.
1: Il y a l'air à s'y plaire, ouais. Clairement.
2: Il sait quoi dire aussi, ouais, à ce moment-là. Ouais. D'ailleurs, il aura des nouveaux défis pour lui. Hein. Il apprend comme entraîneur-chef. C'est sa première expérience dans la Ligue nationale de hockey. C'est la première fois qu'il aura à gérer un ancien coéquipier. Parce qu'il était coéquipier de Chris Kreider avec les Rangers de New York. Ils sont très bons amis. Il a dit que c'était... s'il y avait un joueur avec qui il aurait aimé le faire, c'est avec Chris Kreider. Donc ça, ce sera surveillé au cours de la prochaine saison. Mais donc, on débute le camp demain, le camp du Canadien de Montréal, qui va nous mener vers ce début de saison. Voilà. Beaucoup de sourires, on pourra lancer avec sérénité peut-être cette saison chez le Canadien.
1: Football de la NFL, performance rassurante des Chiefs de Kansas City.
2: Et rassurante pour son corps arrière, Patrick Mahomes, qui s'était déchiré un ligament du genou en décembre dernier. Longue convalescence, 9 mois d'absence et ça n'a pas trop paru parce que hier, il a permis aux Chiefs de Kansas City de battre les Broncos de Denver 31-10. C'est d'ailleurs lui qui a marqué les premiers points avec une course. On sait qu'il a été blessé au genou, on pensait qu'il serait calme par la course et puis c'est lui qui est allé marquer les premiers points dans cette victoire. Il termine la soirée de travail avec 184 verges de gain par la passe, dont 2 passes de toucher. Il y a Kenneth Walker qui, lui, a marqué 2 touchés aussi pour les Chiefs de Kansas City. Donc, on peut dire soirée rassurante. Ça lance bien la saison. Et Patrick Mahomes a lancé un message. Je suis prêt pour cette saison. Donc, il sera surveillé.
1: Au soccer, on va connaître le premier finaliste au championnat canadien ce soir.
2: On doit se rappeler que lors des 2 premiers matchs allés, donc le FC Supra avait fait match nul avec le Forge d'Hamilton. Le CF Montréal avait aussi fait match nul 1-1 contre les Whitecaps de Vancouver. Et là, ce sont les matchs retour ce soir et demain. Le FC Supra qui sera à Hamilton pour affronter le Forge. Donc, le gagnant du match de ce soir passera en finale de ce championnat canadien. Puis demain, ce sera au tour du CF Montréal que d'accueillir les Whitecaps au Stade Saputo pour tenter, eux, de faire le même dans ce tournoi. Je vous rappelle que les Whitecaps ont décroché les 4 derniers.

0: Les quatre derniers titres canadiens en soccer masculin. Donc, ce sera intéressant de voir qui pourra tirer son épingle du jeu. Et on s'en est parlé, mais aurons-nous droit à une finale toute québécoise avec peut-être le Supra et le CF Montréal? On saura ça demain soir à l'issue du deuxième match retour.
1: Merci, Olivier.
0: Un plaisir.
1: Bonne journée.
0: Au revoir.

À la une, ce matin, ce qui retient l'attention, entre autres, je vais commencer par le site de Radio-Canada qui nous parle de Santé Québec. Éliminer Santé Québec n'est pas socialement responsable, c'est ce que croit le Collège des médecins. On sait qu'on est en pleine campagne électorale. Des partis proposent d'éliminer Santé Québec. Et il y a une sortie donc de Maurice Gaudreau, le président du Collège des médecins, qui représente plus de 25 000 médecins, qui dit essentiellement en entrevue que c'est pas responsable de proposer d'éliminer cette structure qui a été mise en place il y a moins de 2 ans et qui vise à faire en sorte que le réseau fonctionne mieux, que les patients soient mieux soignés et que les soignants puissent mieux faire leur travail. Selon lui, le fait de proposer une réforme, ça fragilise l'institution, ça fragilise le réseau. On sait qu'il y a deux des 5 principaux partis qui ont promis d'abolir Santé Québec. Donc, article de David Gentile et Camille Gaillard, c'est en une du site de Radio-Canada, qui nous parle aussi, c'est la suite du dossier d'hier, si vous voulez, de Thomas Gerbet, des besoins en informatique chez Santé Québec, qui déborde de 6 milliards de dollars. Radio-Canada qui a pu consulter le portrait des investissements requis pour plus d'une quinzaine de projets et pour maintenir des systèmes actuels, notamment pour payer des licences pour ces systèmes-là, eh bien les besoins dépassent 6 milliards de dollars, les sommes qui sont prévues par l'État. Au plan québécois des infrastructures 2026-2036, le gouvernement de la CAQ a alloué une enveloppe de près de 9 milliards de dollars pour les ressources informatiques pour tous les ministères et organismes, mais seulement chez Santé Québec, on aurait besoin d'au moins 8 milliards de dollars. Donc, vous avez les détails, ce matin, sur le site de Radio-Canada. Il est aussi question des médecins et de santé en une du devoir. Où est passée la capitation des médecins? Plus de 3 mois après l'échéance, Québec et les médecins négocient encore au sujet de la nouvelle rémunération forfaitaire. C'est un changement qui a été promis lors des négociations avec les médecins, la rémunération des médecins de famille. La nouvelle façon de les rémunérer n'est toujours pas entrée en vigueur chez les médecins spécialistes. Il y a encore des délais plus longs. Il y a des nouveautés annoncées il y a 3 ans qui sont encore au stade de négociation. Depuis plus de 3 mois après la date butoir pour que les deux parties s'entendent sur cette nouvelle façon d'être rémunérée. Il n'y a toujours pas d'entente entre le gouvernement et les médecins. Vous pourrez lire ça dans le devoir de ce matin. Le Globe and Mail revient à sa une sur la soirée des Emmy. Julie Jasmine va nous en parler aux actualités culturelles dans les prochaines minutes. Revient aussi sur ce sommet dont Jean-Philippe va nous parler également un peu plus tard à l'émission, ce sommet pour attirer des investisseurs. Puis on apprend dans le Globe que le gouvernement Carney doit annoncer aujourd'hui les prochaines étapes qui visent à ouvrir davantage les aéroports canadiens à des investissements privés. Le ministre des Transports, Stephen McKinnon, qui en a informé des députés libéraux hier. Des sources indiquent au Globe and Mail que le secteur privé croit que le gouvernement va présenter donc mardi effectivement le début du processus d'ouverture de participation dans les principaux aéroports, donc participation d'investisseurs privés. On parle entre autres d'investissements étrangers qui pourraient être débloqués et investis dans les aéroports de Vancouver, Calgary, Toronto et Montréal. Donc ça, c'est en une du Globe and Mail de ce matin. Dans la presse, on a infiltré les suprémacistes blancs qui sont en mode recrutement. Ce sont des organisations. Vous savez, on avait parlé de certaines de ces organisations lorsqu'il y avait une banderole anti-immigration dévoilée dans un parc à Shawinigan. Il y a aussi des vidéos de propagande qui circulent sur Internet. C'est une organisation qui s'appelle Second Sons Canada qui est en pleine offensive de recrutement. Et donc, Vincent Poirier et Tristan Péloquin ont réussi à infiltrer le processus de sélection parce qu'il y a un recrutement en ligne qui se fait. Vous pourrez lire ça dans la presse de ce matin. Puis je termine avec le Journal de Montréal, le Journal de Québec, et c'est un peu ce que nous disait Olivier Osport. Le CH enfin confiant, donc on revient sur le tournoi de golf d'hier du Canadien de Montréal, et on apprend dans le journal que les pneus d'hiver pourraient coûter jusqu'à 10% plus cher à cause de la guerre en Iran, explosion des prix du transport, notamment des matières premières aussi, donc au total, des pneus d'hiver qui risquent de coûter plus cher. Mauvaise nouvelle si vous avez besoin de vous acheter des pneus d'hiver cette saison, mais c'est ce que nous dit le Journal de Montréal de ce matin.

0: vous en parlais hier matin et c'est en cours, bon, depuis hier et ce sera le cas aujourd'hui aussi, ce sommet à Toronto organisé par le gouvernement fédéral où on veut réunir donc oui des gens du gouvernement mais aussi des gouvernements provinciaux mais également des gens d'affaires qui veulent investir leur bille au Canada, qui ont été donc invités par Mark Carney. Le premier ministre espère attirer 1000 milliards de capitaux au pays. Et donc, Jean-Philippe Robillard est avec nous. Bonjour, Jean-Philippe.
1: Bonjour, Mathieu.
0: Alors oui, il y a déjà eu des premières annonces hier pendant la journée ou durant la soirée.
1: Oui, effectivement. Il y a la compagnie, donc, Bell Canada, qui a annoncé qu'elle veut, Mathieu, imaginer quadrupler la capacité de son projet de centre de données dédié à l'intelligence artificielle en Saskatchewan, dans la région de Regina. L'entreprise va investir plus de 50 milliards de dollars dans le projet. Au départ, Mathieu, l'entreprise là comptait investir environ 12 milliards de dollars. Alors, c'est pour ça qu'on dit qu'elle quadruple le projet, ce qui en fera, selon le gouvernement de la Saskatchewan, le plus important investissement du secteur privé dans cette province. Mmh. Et avec ce centre de données qui est actuellement en construction, Bell Canada souhaite créer là un pôle de l'intelligence artificielle dans un premier temps à Saskatchewan, mais également dans l'ensemble du pays. Et c'est un site, selon le premier ministre de la Saskatchewan, Scott Moe, qui va permettre de renforcer la souveraineté des données ici au Canada, parce que ce centre-là, ce site-là, Mathieu, va permettre de conserver les données des Canadiens et des Canadiennes sur le territoire ici au pays. On l'écoute.
2: Allons-nous bâtir l'infrastructure nécessaire pour garder les données canadiennes au Canada? Ou allons-nous laisser notre souveraineté numérique entre les mains d'autres pays? Au Canada et en Saskatchewan, nous avons fait notre choix. Nous allons protéger ce qui nous appartient. Nous allons bâtir ce dont nous avons besoin et décider de notre avenir selon nos propres conditions.
1: Et on comprend bien que ce centre de données va être immense, il va être gigantesque. Selon le gouvernement de la Saskatchewan, ça pourrait créer, Mathieu, 3500 emplois indirects et directs.
0: Il y a aussi de grandes banques qui ont annoncé des investissements.
1: Oui, il y a la banque TD qui a annoncé qu'elle allait s'engager à investir 150 milliards de dollars sur 5 ans pour accélérer les investissements au Canada. Il y a également la Banque Scotia qui a annoncé, elle, plus de 100 milliards de dollars de financement et d'investissement destinés à soutenir les entreprises de chez nous, les entreprises d'ici, de même que les projets là dans les secteurs clés. Et il y a également le gouvernement fédéral, tout comme le gouvernement du Manitoba hier au cours de la journée, Mathieu, qui ont annoncé des mesures fiscales pour mousser les investissements dans différents projets au pays, dont entre autres là au Manitoba.
0: Mais il y a quand même des critiques à ce sommet, des gens qui accusent le premier ministre canadien de vouloir vendre essentiellement son économie à des intérêts étrangers.
1: Oui, et hier soir, Mathieu, ils se sont fait entendre. Il y a plus de 1000 personnes qui sont descendues dans le centre-ville de Toronto pour manifester. Mais au gouvernement fédéral, au gouvernement Carney, on se défend de vouloir vendre l'économie canadienne à l'étranger. On écoute à ce sujet la ministre de l'Industrie, Mélanie Joly.
3: On n'a pas assez de capitaux au Canada pour faire en sorte, justement, d'investir. Nous, notre objectif, c'est de faire en sorte, justement, d'attirer ces investissements-là, parce qu'en attirant ces investissements-là, on est capable de protéger des jobs.
1: Alors, il faudra voir s'il y aura d'autres annonces qui seront réalisées, qui seront faites aujourd'hui. Et c'est un sommet, donc, vous l'avez dit, qui se poursuit et qui se termine aujourd'hui, donc, à Toronto.
0: Et après ça, Mark Carney s'envole, donc, lui, vers l'Europe, voyage qu'on va suivre, évidemment. Merci, Jean-Philippe.
1: Merci,
0: bonne journée.

0: Je suis, comme j'ai toujours dit, berger du cinéma. Je passais ma vie à me battre pour le cinéma. Je crois que j'ai tout donné.
1: C'était il y a 10 ans, vous avez peut-être reconnu la voix de Serge Lozic, qui dit essentiellement qu'il a tout donné, il a donné sa carrière au cinéma. On a appris, Julie Jasmine, qu'il est décédé hier. Il est le fondateur du Festival des films du monde de Montréal.
2: Ouais. Le FFM. Donc, Serge Lozic, c'est ça, est décédé le 8 septembre dernier. Il avait 94 ans. Et moi, j'ai couvert la crise, bon, de la fin du festival, là, il y a une dizaine d'années. Mais malgré la tourmente, le retrait des subventions, des partenaires d'affaires, des démissions en bloc du personnel, c'était un amoureux profond du cinéma, Mathieu. Il y tenait contre vents et marées, bien sûr. Pas toujours facile à suivre, mais certainement

0: tenace et combatif. Et donc, toujours très sincère dans sa démarche. Et évidemment, c'est ce qui va honorer sa mémoire encore très, très, très longtemps. Le Québec lui doit beaucoup. Le Canada lui doit beaucoup. Un festival qu'il a créé à la fin des années 70, mais qui, dans les années 80 jusqu'aux années 2000, là, attirait de grandes, grandes stars du cinéma, autant des vedettes de films, parfois, ou dans les membres du jury. Et donc, il avait vraiment ça entre les veines, cette transmission du cinéma. Et il a d'ailleurs enseigné à Concordia la littérature et le cinéma. Alors, il laisse dans le deuil sa fille Anne-Marie Lozic, qu'on connaît bien, animatrice, productrice, et aussi ses deux fils.
1: C'était hier soir la soirée aux États-Unis des Emmy pour récompenser la télé américaine. Et il y a un record qui a été battu.
2: The Emmy goes to Widow's Bay.
0: Alors, vous l'avez entendu, c'est la série Widow's Bay qui a battu ce fameux record en décrochant au total pour tous les galas des derniers jours 14 récompenses. Alors, seulement 6 hier soir, ce qui est quand même pas banal. Et c'est une comédie d'épouvante. On en apprend un petit peu plus ce matin sur cette série-là. En français, ça s'appelle L'Abbé de la Veuve. Et ça n'a qu'une seule saison. Donc, meilleure série comique, bien sûr. Du côté des drames, c'est The Pitt, la meilleure série dramatique qui a remporté ça pour une deuxième année consécutive avec sa vedette Noah Wyle, qui a été sacré meilleur acteur pour une deuxième fois là aussi. Et ça se passe dans une salle d'urgence et on s'attendait à ce que il y ait un petit peu plus de prix pour cette série-là parce qu'elle partait favorite avec 25 nominations. Et Stephen Colbert a remporté un prix pour évidemment l'animation de son talk show de fin de soirée, mais rappelez-vous que ça a été retiré après 11 ans de service de la chaîne de CBC. Et il a vraiment précisé que ce genre d'émission de fin de soirée, c'est un incubateur pour les jeunes talents. Ça permet bien sûr la liberté de parole. Et il y a eu des hommages, Dolly Parton, Rob Reiner, bien sûr, Catherine O'Hara, actrice canadienne, et Michael J. Fox a reçu un prix humanitaire.
1: Parlant de soirée, vous parliez de Colbert. Jimmy Fallon, lui, est toujours en onde et recevait hier sur son plateau le duo Angine de Poitrine.
3: Making their US TV debut, performing their new song. Give it up for Angine de Poitrine!

0: Alors voilà, c'est comme ça que ça a commencé. Bon, en fait, ça finit parce qu'il était à la toute fin de l'émission de Fallon. Et bon, la chanson, la toute nouvelle chanson dont il parle, c'est Zouzek. Là, il y a deux Z là-dedans, deux G puis un K. Et...
1: Douleur que Jimmy Fallon a fait.
0: En fait, Fallon a demandé comment vous voulez que je le prononce, ce titre de pièce-là. Il a dit, ben, c'est ton anniversaire prochainement. Fais comme tu veux. Alors, on a droit à quelque chose de guttural. Alors, et d'ailleurs, en intro de l'émission, il a dit, ils sont vraiment époustouflants avec leur rock. Et il a bien sûr rappelé la tournée aux États-Unis. Donc, voilà un moment de télé qui nous rend très, très fiers.
1: Et deux suggestions télévisuelles pour ce soir.
0: Ouais, parce que la rentrée, Mathieu, se poursuit.
1: Oui. Encore.
0: Rentrée télé, bien sûr. Donc, c'est le retour de Stat, une quatrième saison, deuxième saison en format 60 minutes. Donc, ce soir, 20h ici, télé. Isabelle est en deuil de Siméon, elle a perdu son garçon, Emmanuel est de retour du Grand Nord. Et tout juste après, bienvenue à Kingston Falls. Ça, c'est une série, en fait, je vous en avais parlé au printemps dernier, c'était sur Tout TV, vous savez, enquêteur de police à la Coupe Longueuil qui trouve une paire de fesses qui sort de terre, qui sert de rack à vélo. Vous devez à tout prix écouter cette série-là, donc ça commence 21h. C'est Robin Aubert et son style unique qui réalise cette série-là.
1: Merci beaucoup, Julie-Jasmine.
0: Je vous en prie.
1: Bonne journée.
0: Salut, bye.
1: Voilà donc pour cette édition d'À la Une, un petit mot sur ce qu'on va surveiller aujourd'hui. Je le disais, Jean-Philippe a fait le résumé, les annonces qui vont suivre le sommet de Toronto qui est en cours pour attirer justement des investisseurs au pays. Il y aura probablement des annonces aujourd'hui. Le Globe and Mail nous parle d'annonces concernant des investissements privés dans des aéroports canadiens, dont Toronto et Montréal. Ce sera surveillé. Ça va être quand même pas mal plus tranquille sur le chemin de la campagne électorale au Québec parce que ce soir, c'est le premier débat, le face-à-face de TVA. Donc, première fois que les chefs vont se livrer justement une joute oratoire, vont présenter leur programme et donc échanger directement entre eux. Ce sera un premier test certainement pour plusieurs. Ils vont passer la journée à se préparer pour ce grand rendez-vous télévisuel. On va être en mesure, bien sûr, de vous en reparler demain. Vos équipes du matin prennent le relais dans les prochaines secondes. Bonne journée.
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1: Canadien de l'investissement à Toronto. On fait le point sur les premières annonces.
8: On est confiant qu'on est capable d'avoir plusieurs millions de dollars d'investissement au Canada.
1: Éliminer Santé Québec n'est pas une bonne idée aux yeux du Collège des médecins.
9: Ce n'est pas responsable socialement que de proposer d'éliminer cette structure qui a été mise en place il y a moins de 2 ans.
1: Il y a des centaines d'employés scolaires issus de l'immigration dans l'incertitude au Québec. Leur permis de travail arrivera à échéance d'ici Noël.
10: C'est une boule de stress, boule de nerfs.
1: Bonjour, ici Mathieu Bellumeur, bienvenue au Radio-Journal. Le premier sommet canadien sur l'investissement se poursuit aujourd'hui pour une deuxième et dernière journée à Toronto. Des centaines de gestionnaires d'actifs et des représentants des gouvernements y participent. Et Mark Carney s'est fixé pour objectif d'attirer 1 000 milliards de dollars de capitaux d'ici 5 ans. Jean-Philippe Robillard est avec nous. Déjà, il y a eu des annonces faites hier au premier jour du sommet.
11: Oui, et il y a la compagnie Bell Canada qui a annoncé qu'elle veut quadrupler la capacité de son centre de données dédié à l'intelligence artificielle en Saskatchewan, dans la région d'Origina. Mathieu, l'entreprise va investir plus de 50 milliards de dollars dans le projet. C'est un investissement majeur dans l'histoire de la Saskatchewan. Et avec ce centre de données, Bell souhaite créer un pôle de l'intelligence artificielle dans cette province. Et c'est un site aussi, selon le premier ministre de la province, Scott Moe, qui va permettre de renforcer la souveraineté des données des Canadiens parce qu'il va permettre de les conserver ici au pays.
12: Allons-nous bâtir l'infrastructure nécessaire pour garder les données canadiennes au Canada? Ou allons-nous laisser notre souveraineté numérique entre les mains d'autres pays? Au Canada et en Saskatchewan, nous avons fait notre choix. Nous allons protéger ce qui nous appartient.
13: We will protect what is ours.
1: Il y a aussi des investissements de grandes banques qui ont été annoncés.
11: Oui, il y a la Banque TD qui va injecter 150 milliards de dollars sur 5 ans pour accélérer les investissements. Il y a également la Banque Scotia qui a annoncé plus de 100 milliards de dollars de financement et d'investissement pour soutenir les entreprises d'ici, pour appuyer des grands projets dans les secteurs clés de l'économie.
1: Et des groupes citoyens accusent Ottawa de vouloir brader l'économie du pays à des intérêts étrangers.
11: Oui, il y a d'ailleurs plus de 1000 personnes qui ont manifesté hier soir dans le centre-ville de Toronto contre ce sommet de l'investissement. Mais au gouvernement Carney, on se défend de vouloir vendre l'économie canadienne à des intérêts étrangers. On écoute la ministre de l'Industrie, Mélanie Joly.
14: Si on ne fait pas ça, ce qui est en jeu, c'est plusieurs emplois au Canada. Donc, nous, notre objectif, c'est de faire en sorte justement d'attirer ces investissements-là, parce qu'en attirant ces investissements-là, on est capable de protéger des jobs, mais on est capable d'en créer aussi.
11: Et c'est un sommet qui se poursuit et qui se termine aujourd'hui.
1: Merci, Jean-Philippe.
11: Merci, au revoir.
1: Et toujours dans le but de nouer de nouveaux partenariats, Mark Carney va se rendre en Europe plus tard aujourd'hui. Il doit prononcer un discours devant le Parlement européen jeudi afin d'étaler sa vision d'une nouvelle alliance avec l'Union européenne. Le premier ministre affirme qu'il souhaite conclure une alliance unique, notamment dans les secteurs de l'énergie, du numérique et de la défense. À partir d'aujourd'hui, Washington relève les droits de douane sur une série de produits canadiens. Des fromages, fourrures d'animaux, bateaux à moteur, produits à base de papier ou d'acier sont maintenant frappés d'une surtaxe de 50 %. Des marchandises qui avaient été visées par une surtaxe de même ampleur sont d'un autre côté des exemptées, comme par exemple le papier de toilette ou le ciment. Campagne électorale au Québec, c'est ce soir qu'aura lieu le premier débat électoral sur les ondes du réseau TVA. Les cinq principaux chefs de parti vont débattre sur les thèmes de l'économie et des impôts, les services et l'avenir du Québec. Les chefs n'ont donc prévu aucune activité publique aujourd'hui. Selon un récent sondage, environ 40 % des Québécois sont toujours indécis. Et c'est au tour du Collège des médecins du Québec de faire part de ses revendications en vue des élections. Il demande aux partis politiques de protéger le système de santé publique. Le Collège est notamment inquiet des propositions de la caquiste Christine Fréchette de permettre aux médecins de travailler à la fois au public et au privé. Son président réclame aussi que les partis en campagne s'engagent.

0: Fréchette veut élargir l'accès des médecins aux cliniques privées.
1: Ça m'inquiète là, quand Mme Fréchette dit qu'elle veut à nouveau faire en sorte que les médecins se promènent entre le public et le privé. Moi, je pense que on pense qu'il faut baliser ça d'une meilleure façon.
0: Le Collège des médecins pense que le prochain gouvernement devra tenir des états généraux pour que les Québécois puissent déterminer l'avenir de leur réseau de santé. Ici David Gentile, Radio-Canada, Montréal.
2: Des centaines d'employés d'écoles du Québec issus de l'immigration sont dans l'incertitude parce que leur permis de travail arrive à échéance d'ici Noël. Tout ça dans un contexte de pénurie de personnel scolaire. Reportage de Fanny Bussière-McNicole.
3: C'est une boule de stress, boule de nerfs.
4: L'enseignante de mathématiques, Imane Benchouk, est découragée. Elle attend depuis 6 mois son certificat de sélection du Québec. Et si elle ne l'obtient pas d'ici 10 jours, elle devra abandonner ses élèves, son emploi et sûrement le Québec aussi.
3: On est vraiment tannés de ça parce que ça se peut qu'ils vont nous donner oui ou non, oui ou non. Donc c'est vraiment très dur de vivre cette situation. Puis c'est très perturbant pour les élèves.
4: Son directeur d'école, Benoît Pilon, estime que la situation n'a aucun sens.
5: C'est sidérant dans le sens où elle est investie, elle apporte un plus au niveau de tous les élèves qu'elle côtoie. Je me retrouve avec 3 groupes d'élèves de 2e et 3e secondaire qui, 3 semaines après la rentrée, vont perdre leur prof.
4: Et Imane Benchouk n'est pas la seule. Le permis de travail d'au moins 250 employés scolaires arrive à échéance d'ici les fêtes et 16 000 demandes de certificats de sélection sont en attente. L'avocat en immigration, Yves Martineau.
6: Depuis 2 ans maintenant environ, les points d'immigration permanente se referment. Et même lorsqu'il y a une réouverture, elle demeure parsemée d'embûches.
4: André Albert Morin du Parti libéral du Québec et Alejandra Zaga Mendez de Québec solidaire sont indignés de la situation.
7: Mais c'est le résultat d'une absence de planification du gouvernement de la CAQ.
8: Et à cause des erreurs de la CAQ en immigration, on ne peut pas garantir dans nos écoles publiques de garder une main-d'œuvre qui est qualifiée. C'est impardonnable.
4: Les autres partis n'ont pas souhaité commenter le dossier. Ici Fanny Bussière-McNicole, Radio-Canada, Montréal.
2: Aux États-Unis, la Cour suprême à majorité conservatrice rejette le recours de Donald Trump pour restreindre le vote par correspondance lors des élections de mi-mandat en novembre. Les juges n'ont pas statué sur le fond de l'affaire, mais ils considèrent dans une brève décision que la mesure demandée par le président républicain aurait pu perturber le scrutin. Cette décision survient au moment où l'envoi des premiers bulletins de vote par correspondance vient de commencer dans certains États. Près d'un tiers des électeurs américains ont voté par correspondance en 2024. L'Iran rejette tout dialogue avec les États-Unis pour mettre fin au conflit. Téhéran répond au président Donald Trump qui s'est dit ouvert à la discussion. Le secrétaire du Conseil suprême de sécurité nationale affirme qu'aucune négociation n'aura lieu sans la satisfaction préalable des exigences iraniennes. Le pouvoir iranien réclame notamment la levée du blocus imposé à ses ports et la levée des sanctions frappant son économie. Le milieu du cinéma rend hommage au fondateur du Festival des films du monde de Montréal, Serge Lozic, qui est décédé le 8 septembre à l'âge de 94 ans. Andréanne Williams retrace les grands moments de la vie de cet amoureux du 7e art.
9: Ardent défenseur du 7e art, Serge Lozic est décédé la semaine dernière à l'hôpital où il avait été admis il y a plusieurs semaines. Il avait 94 ans. Le journaliste Michel Coulombe.
10: Je me demandais depuis longtemps s'il était décédé parce que Serge était très secret.
9: Né en 1931, probablement en ex-Yougoslavie, Serge Lozic s'installe au Québec à la fin des années 50 où il fonde le Festival des films du monde de Montréal en 1977, comme en témoigne cette entrevue.
11: Il est temps que notre ville soit dotée d'un grand festival international.
12: Un événement majeur pour Montréal.
9: Dès sa création, le festival s'impose comme le plus important en Amérique. On y découvre le cinéma iranien, japonais et même chinois. Mais au début des années 2000, le festival accumule les difficultés financières. Connu pour sa combativité, Serge Lozic tient le festival à bout de bras, notamment en hypothéquant ses biens personnels pour financer l'événement. En 2014, il perd son financement public. La dernière édition du festival a lieu en 2018. À nouveau, Michel Coulombe.
10: Il n'avait plus personne autour de lui parce qu'il menait toujours ses choses comme un seul homme.
9: Le père de la productrice Anne-Marie Lozic a également fondé le Conservatoire d'art cinématographique à l'Université Concordia, en plus de diriger le Cinéma impérial à Montréal. Isandra Nouliam, Radio-Canada, Montréal.
2: Voilà, c'était le Radio-Journal. Ici Mathieu Bellumeur. Au nom de toute l'équipe, merci d'être à l'écoute. Bonne journée.

0: 6h10 en Gaspésie, 7h10 aux îles de la Madeleine. Qu'est-ce que je vous avais promis hier? Qu'est-ce que je vous avais promis? Vous en souvenez-vous autour de la table?
1: Du beau temps, ça.
0: Oui! Et bravo, Pierre-Gabriel, vous avez une mémoire exceptionnelle. Oh. Et c'est ce que nous aurons. Du beau temps.
1: Ben, ça, c'est la bonne nouvelle.
0: Pour l'ensemble du territoire. Sentez-vous mon soleil dans le sourire dans mon sourire. Oui, c'est ça.
1: Oui.
0: Il sera dans le ciel. Il sera dans le ciel aussi aujourd'hui. Bon, il est pas encore arrivé, on va se le dire, il prend son temps. Mais il est attendu partout sur le territoire. Je suis vraiment en train de faire le tour là. Ah ouais. Et les températures, non seulement le soleil sera là, mais les températures varieront entre 13 et 19 degrés. 13, c'est où? Avez-vous une bonne idée de ça?
1: Ça doit être
0: madame. Eh oui. Et 19 degrés, c'est où?
2: Amqui.
0: Non, à Gaspé cette fois. Ah, je vais aller voir à Amqui. C'est vrai que 17 à Amqui. Ah, bon. Alors, ça ressemblera à ça pour l'ensemble de la journée. Tout le monde en bénéficie sur le continent et dans l'archipel. Et la bonne nouvelle, c'est que des bonnes chances que ce soit comme ça aussi pour la journée de demain. Des probabilités d'averse demain à 30% à peu près. Là, bon, rendu demain, on gérera ça. Une journée à la fois, aujourd'hui, on gère le soleil. Voilà, c'est réglé. Bonjour Pierre-Gabriel Turgeon.
1: Bonjour René.
0: Bonjour, on a un nouvel arrivant à la technique ce matin.
1: Un ancien vieux, je dirais.
0: Un ancien vieux, on ne sait pas trop comment
1: le... Un nouveau vieux.
0: Ouais, c'est ça, hein? Julien Desjean, qui fait du bruit à sa console, il échappe sa tasse de café et tout, il voulait se faire voir. Alors, bienvenue Julien Desjean, on est super content de vous retrouver ce matin. Vraiment, ça nous fait super plaisir que vous soyez à la console. Et allô Pierre-Gabriel.
1: Bonjour René.
0: Allô, Maria Junot.
3: Bonjour.
0: Allô, Marie-Claude Tremblay.
4: Bonjour tout le monde.
0: Tout le monde est en forme ici.
4: Oui.
0: Yes.
3: Absolument.
0: Est-ce que vous êtes aussi en forme, vous croyez, que Simon Mainville? Connaissez-vous Simon Mainville?
4: Non.
0: Pierre-Gabriel.
1: Oui. Ben, je ne le connais pas personnellement.
0: Non, je comprends.
1: Mais j'ai vu ce qu'il a fait.
0: Ouais. Ce gars-là a décidé de participer au marathon de Rimouski. Simon Mainville est un gars de Gaspé, hein, si je me souviens bien. Ça a l'air d'être un sportif aussi, aguerri. De toute évidence.
1: Un joueur de football, assurément.
0: C'est un joueur de football, c'est ça. Il a décidé de faire un marathon. Marathon 48 kilomètres. Je pensais qu'un marathon, c'était 42.
1: Ben, je pense que...
0: Ils ont ajouté quelques kilomètres.
1: quelques kilomètres supplémentaires à sa fiche.
0: Donc, ça s'est passé la fin de semaine dernière. Il a couru 48 kilomètres au marathon de Rimouski. Mais son exploit ne s'arrête pas là parce que le gars a couru avec un équipement de pompier sur le dos. Ouais. Total, 230 livres sur ses souliers. 15 livres avec l'équipement en... une histoire de fou, là, cette histoire-là. Et, bon, il faisait pas ça pour le plaisir, parce qu'évidemment, ben, il l'a fait pour le plaisir, bien sûr, mais ce qu'il souhaitait surtout, c'est venir en aide à la aux gens qui ont des idées suicidaires, carrément. Il dit qu'il l'a fait pour honorer son coach, Éric Avon, qui les a quittés tout récemment. Et au-delà du défi physique, mon but, c'est de briser le silence sur la prévention du suicide. Cette armure est lourde à porter, mais personne ne devrait avoir à porter son fardeau seul. Il dit « Je voulais étouffer, avoir mal, perdre espoir afin de vouloir tout abandonner. » Exactement ce que plusieurs personnes ressentent en silence en courant, au courant de leur vie. Alors, j'avais un point à prouver, même quand tu penses qu'il n'y a plus d'espoir et que tu as une envie d'abandonner la vie, le combat n'est pas fini. Si tu fais un pas à la fois, aussi dur qu'il soit, un jour, tu te rendras à la ligne d'arrivée.
1: Je pense qu'il était habillé en joueur de football.
0: En joueur de football. Je ne sais pas pourquoi j'ai dit habillé de pompier. Excusez-moi.
1: Bon, alors, c'est correct.
0: Mais 48 kilomètres avec 15 lits sur le dos, supplémentaire.
1: Peu importe, là.
3: C'est sportif.
1: C'est ça.
0: C'est sportif, on va se le dire.
4: Et ça renvoie une image forte aussi.
0: Avouez. Avec sa quête, là.
4: C'est ça.
0: Oui, tout à fait. Alors, je trouvais qu'il était... Je pense qu'il méritait qu'on parle de lui ce matin.
1: Ah oui, assurément. Puis de toute façon, ces causes-là, faut en parler, faut démystifier ça. Puis c'est vrai qu'il y a des gens qui portent souvent beaucoup de pression sur leurs épaules, surtout dans des moments difficiles. Donc,
0: oui, ben exactement.
1: Et ça puis, démontre.
0: Ouais, et je trouve que l'image était forte. Et puis il dit sur sa page Facebook, la seule action que je demande, que je te demande en parlant à ceux qui liront ce statut Facebook, c'est de partager ce post-là, ce statut-là. Alors, si cette minute de lecture peut sauver quelqu'un, ben ma job est faite. Il n'y a pas tort, effectivement. Alors, vous pouvez aller faire un petit tour sur Facebook, partager peut-être si le cœur vous en dit sa publication. Simon Mainville, un gars de Gaspé, mais qui, de toute évidence, là, est rendu à Rimouski maintenant. C'est ce que je comprends.
1: Là, et qui joue pour les pionniers là de... Le pionnier du Cégep des Rimouski.
0: OK. Ça me permet quand même de vous dire que, surtout quand on parle d'histoires comme celle-là, là, de vous rappeler qu'il y a toujours cette ligne, ce service d'intervention téléphonique qui existe. Là, vous composez le 1-866-APPEL si d'aventure vous avez des idées noires ou quelqu'un de votre entourage est en difficulté. Il y a toujours une possibilité. Quelqu'un au bout du fil, c'est le 1-866-APPEL ou 1-866-277-3553. Dites-moi, Maria Junot, qu'est-ce qu'on va surveiller dans l'émission aujourd'hui?
2: Je vous parle de trois moments qui s'en viennent dans l'émission. Il y a, si on retourne, il y a une dizaine de jours, au rendez-vous électoral en habitation, les quatre grands partis présents ont notamment appuyé une cible de 20% de logements à but non lucratif d'ici 2050. Avec l'équipe, on s'est dit, c'est bien beau, 2050, mais côté solution, qu'est-ce qu'on fait d'ici là? Qu'est-ce qu'on peut faire immédiatement?
0: Ouais, puis il y a des termes aussi à comprendre. Là, on parle de loyer abordable, de logement abordable. On parle de logement hors marché. On parle. Il y a toutes sortes de nomenclatures qui nous mélangent et on dirait que les partis politiques s'amusent à nous mélanger aussi dans ce contexte-là. Alors, on dirait que tout le monde dit la même chose, puis finalement, on parle pas nécessairement de la même chose.
2: Mais ça peut être bien important de savoir ce qui existe quand on est à la recherche d'un logement, parce que c'est ça, on pense pas nécessairement à toutes les options qui s'offre à nous, mais ça peut être intéressant de les connaître. Donc, on en discute avec Philippe Dufort, le PDG de la Société de développement de l'Est. Ça, c'est à 7h20, 8h20 aux îles. Et en fin de deuxième heure, on s'attarde à un élément du quotidien, l'eau. On se demande pourquoi la mer est salée, mais aussi, est-ce que c'est possible que l'eau de votre verre ait déjà été bue par Jules César? Vous êtes-vous déjà posé cette question-là?
0: Hey, jamais. Honnêtement, j'ai hâte d'avoir une réponse quand même. Je ne me suis jamais posé cette question-là, mais on dirait qu'à partir de maintenant.
2: Ah. Ouais. Voilà. Donc, on y répond avec Lynn Morissette, notre chroniqueuse. Puis, en troisième heure, on fait un tour dans l'actualité internationale avec notre analyste, Yann Simon.
0: Merci beaucoup, Maria. Bonne première escale.
2: Bonne première escale.
0: Pierre-Gabriel, dans l'actualité, vous allez me parler de l'ex-hockeyeur professionnel Louis Slager qui souhaite que l'aréna qui porte son nom soit reconstruit.
1: Oui, donc on rappelle que le centre sportif a été détruit en fin de semaine du côté de Nouvelle. Louis Slager, c'est cet ancien joueur des Nordiques de Québec et des Bruins de Boston. Il espère que Québec sera de l'avant là pour reconstruire cette infrastructure. Et pour lui, il avoue que ça a été vraiment un choc, là. Il y a une désolation de voir l'aréna partir en fumée, notamment en raison de tous les souvenirs que l'aréna abritait. Donc, il dit qu'il sera au rendez-vous, évidemment, pour la reconstruction d'un nouvel aréna. Cet aréna-là a été construit il y a presque 50 ans et porte le nom de Louis Slager, ou portait le nom de Louis Slager depuis 2004.
0: Mais est-ce qu'on le sait? Est-ce qu'on a une idée? Est-ce qu'on s'en va vers ça, une reconstruction?
1: Pour l'instant, c'est trop tôt, là. C'est ce que les élus mentionnaient pour déterminer s'il y aura reconstruction ou non, mais assurément, là, on ne veut pas rester les bras croisés, dit-on, du côté de Nouvelle.
0: OK, on s'en va à Amqui maintenant, alors que la municipalité réalise des travaux importants sur le pont Beauséjour.
1: Oui, le pont Beauséjour, c'est le pont couvert qui fait le lien entre l'école Saint-Ursule et un parc public. Donc, les travaux consistent à refaire la structure d'approche du côté est et les pièces de bois là qui supportent le pont. Le pont couvert a été construit en 1932 du côté de Rimouski, a été déménagé à Amqui en 2005. On sait qu'il y a des ponts couverts, il y en avait plusieurs là il y a plusieurs années, il y en a pas mal moins disons dans la région.
0: Ouais, ils ont pas résisté autant.
1: Non, exactement. Et ce sont des travaux qui s'élèvent à 300 000 $.
0: C'est si beau, un pont couvert, par contre.
1: Tellement beau.
0: Merci beaucoup, Pierre-Gabriel. Et Marie-Claude, des tout-petits de Gaspé sont invités à participer à une balade géopolitique ces jours-ci.
3: En fait, c'est plutôt géopoétique.
0: Géopoétique!
3: Un là, parcours...
0: Voilà ma surprise dans la question, mais là, géopoétique, c'est... déjà ouais. plus adapté.
3: Ah
0: à mon
3: oui,
0: avis.
3: Plus adapté vraiment. Ben oui. En fait, c'est l'initiative d'une madelinienne d'adoption, l'artiste multidisciplinaire Karine Gaulin, qui est directrice artistique des Chemins errants, qui se trouve à Gaspé avec son projet La tendresse sauvage, donc qui amène des tout petits de 3 à 6 ans en forêt pour justement découvrir un parcours multisensoriel, géopoétique pour les...
0: C'est pas mal
3: les...
0: mieux géopolitique, on va se le dire, là, c'est pas mal mieux.
3: Voilà, pour les connecter au vivant, finalement, et ça se fait en collaboration avec le Centre de création de diffusion de Gaspé, donc des spectacles pour le préscolaire, on s'en va. En fait, ce sont des enfants qui fréquentent différents CPE qui participent à ces balades en forêt. Et c'est vraiment une initiative très charmante dont j'ai eu l'occasion de discuter avec Karine Gaulin. Je vous présente ça en début de troisième heure ce matin.
0: Merci beaucoup, Marie-Claude. À tantôt.
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0: Six heures 21 en Gaspésie, 7h21 aux îles de la Madeleine. Ben, l'entreprise madelinienne, justement, Alcyon Sel de Mer, vient d'être nommée finaliste au 49e concours provincial Arista dans la catégorie Jeune entrepreneur en croissance du Québec. La jeune histoire de cette entreprise familiale est inspirante quand on pense qu'elle est née en 2022 et que 4 ans plus tard, les produits d'Alcyon se retrouvent dans une centaine de boutiques partout à travers la province. On se dit que c'est quand même pas rien. La cofondatrice d'Alcyon, Joëlle Arsenault, est avec nous ce matin. Bonjour, Madame Arsenault.
6: Bon matin.
0: D'abord, bravo pour cette nomination. Vous y attendiez?
6: Non, vraiment pas. Évidemment, on avait soumis notre candidature, donc on savait qu'il y avait une possibilité. Mais d'être sélectionnée, c'est une belle surprise. On est très contents.
0: Ah oui, je l'imagine bien. Je le disais, là, l'entreprise est née en 2022, toute jeune entreprise qui n'a pas encore 5 ans. Et quand même, en quelques années seulement, vous êtes passé de la boutique locale à un réseau de distribution d'une centaine de points de vente à travers le Québec. Ça a été quoi les principaux défis pour en arriver là?
6: C'est sûr que là, c'est sûr que là, on parle d'exportation, je mets des guillemets parce que ça reste au Québec, mais quand même...
0: Oui, mais quand on vit sur une île, oui, c'est un peu de l'exportation.
6: Oui, ben ça a été beaucoup la gestion justement de ces points de vente-là à l'extérieur des îles, tout ce qui est la distribution que finalement nous on a choisi de faire nous-mêmes à l'interne. Donc c'est ça le défi, je pense, ça a été de tout faire ça, mais avec une petite équipe de 4 personnes, parce que c'est une entreprise familiale avec ma sœur puis nos parents. Mais là, je pense qu'on apprend et qu'on commence à bâtir une équipe là. Fait que je pense que le défi, ça a été beaucoup de pas s'épuiser là-dedans. C'est ça, de trouver les bons partenaires, de trouver aussi des gens avec qui on avait envie de travailler, qui partageaient nos valeurs et tout. Mais puis de faire connaître, surtout le gros défi, c'est qu'il y avait pas, tu sais, le sel au Québec, c'était pas un produit qu'on retrouvait beaucoup avant. Le sel, je dis de faire
0: sel de mer là.
6: Oui, du sel de mer là, parce que le sel plus largement, oui. Fait que ça a été de faire découvrir ce produit-là qui n'existait pas, mais les gens sont très curieux, fait que on a réussi à attirer la curiosité des autant des marinos que des visiteurs, fait que ça a créé cet engouement-là au fil du temps.
0: Ouais, et puis bon, on parle de sel de mer qui n'existait pas en provenance du Québec avant, mais du sel de mer européen, du sel de Carmagne et tout ça, on connaissait ça, on met ça dans nos assiettes, mais qu'est-ce qu'il a, le sel d'Alcyon, celui qui provient des îles de la Madeleine, de différents. Qu'est-ce qu'il a à offrir dans l'assiette de particulier?
6: Ben déjà, le procédé est différent de la fleur de sel qu'on connaît plus. Là. C'est vraiment, comme vous l'avez mentionné, le sel probablement de finition qui est le plus connu. Ça vient des marais salants, donc c'est tout fait en extérieur. Mais au Canada, puis bon, aux îles de la Madeleine, on n'a pas la météo pour faire ça à l'extérieur. Ce serait très long de faire évaporer du sel naturellement dehors. Là. Donc, c'est tout fait en atelier. Donc, dans le fond, c'est ça. On transforme vraiment la mer des îles. Fait que c'est vraiment un sel qui est propre à la mer parce que chaque sel dans le monde est influencé par sa position géographique. Donc, nous, on a une mer qui est très salée, mais très douce aussi. On est aussi en plein cœur du golfe, donc ça amène une belle pureté. Donc, ce sel-là va rehausser les plats. Puis ça va ajouter une belle texture croquante. C'est des flocons un peu en forme de pyramide là. Donc c'est vraiment un procédé qui a été imaginé par ma sœur Elisabeth, qui est ingénieure biotechnologique, ingénieure de procédés. Donc, c'est vraiment elle qui a mis ça de l'avant pour que ce soit un sel qui soit unique, mais aussi représentatif des îles de la Madeleine.
0: Oui, et puis comment on fonctionne? Vous l'avez dit, là, on peut pas procéder à l'extérieur. Comment fonctionne l'entreprise? Comment Alcyon tire son sel de la mer, là?
6: Oui, donc nous, c'est vraiment un procédé qui est très, très artisanal. C'est fait à la main par Elisabeth et Gérald, mon père. Dans le fond, eux, ils vont récolter l'eau de la mer. Ils vont l'apporter jusqu'à l'atelier de transformation. Là, ça va être l'eau va être filtrée. Ensuite, c'est un procédé d'osmose inverse. Puis, ça va être dans le fond, c'est par évaporation d'eau de mer. La première partie du procédé ressemble un peu au procédé à acéricole, comme on fait le sirop d'érable, donc ça va bouillir à haute température. Puis, par la suite, il y a une seconde étape d'évaporation lente, où là, on reproduit l'idée justement des marais salants. Donc, les flocons vont venir se former à la surface de l'eau. On va les récolter, puis on les fait sécher. C'est un procédé qui prend environ 5 à 8 jours là, pour arriver au sel qu'on peut déguster dans nos assiettes.
0: C'est quand même fascinant, hein? Et là, vous me dites, ma sœur est ingénieure. J'imagine que née aux îles de la Madeleine, quand elle est partie étudier, elle avait probablement ce projet-là en tête. Elle devait se dire, il y a de l'eau salée, on peut faire quelque chose avec ça. J'imagine bien, en tout cas, là. Hein?
6: Mais en fait, c'est un peu l'inverse dans le sens.
0: C'est vrai?
6: Oui, ben en fait, elle est partie étudier en ingénierie à Sherbrooke. Puis, en fait, c'est un peu l'idée de comment elle pouvait revenir aux îles exercer son métier, parce que c'est quand même, c'est un génie assez spécialisé. Puis après, elle a une maîtrise en environnement, puis elle cherchait. Puis là, c'est vraiment quand c'est elle en fait qui a réalisé qu'il n'y avait pas de sel au Québec. Puis elle était vraiment fascinée par elle appelle plutôt la magie du grain de sel. En fond, qu'est-ce qu'un grain de sel peut faire sur un plat, sur une assiette? C'est un peu en cherchant, en fouillant, puis c'est vraiment parti, de l'idée de d'innover, mais aussi de trouver une façon de revenir vivre aux îles. Fait que c'est un peu, je dis, ça a été fait avant, après, mais c'est un peu un mélange de tout ça, dans le fond, là.
0: Mais vous avez quand même une gamme de sel, hein, de produits à offrir là, à votre clientèle.
6: Oui, exactement. Donc, on a notre sel naturel, qui est vraiment le produit de base, celui dont je parle depuis le début. Puis, on a des sels aromatisés. On a aussi un sel qui est fumé en collaboration avec le fumeur d'antan. Puis là, ce qui est nouveau dans la dernière année, c'est vraiment le lancement de la gamme, comme on dit, du garde-manger. Donc, on a des caramels, des chocolats, des sauces piquantes. On a toute une gamme. Ça, c'est développé en collaboration là avec des gens que c'est plus leur spécialité, mais c'est tout à base de notre sel. Donc c'est ça, c'est de trouver des façons de mettre le sel en valeur, de diversifier ce produit là aussi, puis d'offrir des produits gourmands à l'image de notre sel, à l'image des îles.
0: Et comment vous les choisissez, les nouveaux produits, justement? Comment vous choisissez les recettes à développer?
6: C'est une bonne question. Dans le fond, nous, on essaie de trouver, c'est ça, nous-mêmes, on a la dent sucrée, donc c'est sûr que tout ce qui était caramel, chocolat, on avait un parti pris là pour tout ce qui a une petite touche salée. Ensuite, c'est un peu de regarder, on a été beaucoup avec la demande des clients. On avait fait un sondage aussi comme dans l'année, on a vérifié c'était quoi la demande. On a testé certains produits, on faisait goûter aussi avec des gens autour de nous. Mais sinon, c'était partie des idées qu'on avait, qu'on développait, puis de voir un peu c'était quoi la demande. Mais on aime beaucoup de s'inspirer de nos clients, des Madelinos, de la demande qu'on avait là.
0: OK. Là, vous retrouvez au concours provincial Arista de la Jeune Chambre de commerce du Québec, jeune entrepreneur en croissance du Québec. Mais vous détenez déjà des certifications intéressantes, B Corp, Woman Owned. Qu'est-ce que ça veut dire, ça, pour vous, ces certifications-là?
6: Ben c'est beaucoup des engagements avant toute chose là. Puis Woman Owned, déjà, c'est que l'entreprise, l'actionnariat est détenu à 80% par des femmes. Ça, c'était important pour nous de le mettre de l'avant, surtout comme on a parlé des femmes au niveau des sciences, au niveau de l'ingénierie, c'est quand même des milieux qui sont très masculins, c'est important pour nous de le mettre de l'avant. Puis B Corp, c'est vraiment un engagement qu'on a tant au niveau de l'environnement, de la gouvernance, de notre communauté, c'est important pour nous. Ça a été beaucoup de travail là, pour les gens qui sont peut-être un peu plus familiers avec le B Corp, là, mais c'est près d'une année de travail pour aller chercher cette certification-là. Donc, dans le fond, nous, c'est beaucoup plus dans l'idée qu'on n'est pas parfait, on ne le sera jamais, mais qu'on tend à avoir une amélioration continue, puis de prendre cet engagement-là, parce qu'en fait, la certification est renouvelable aux 2 ans. Fait que c'est pas, on l'a puis c'est fini. Là.
0: Ah oui, oui. Donc, il faut maintenir. Faut maintenir la qualité. Faut maintenir. OK. Et puis, en 4 ans, sérieusement, plusieurs certifications hyper intéressantes. Et là, on se retrouve avec cette nomination. C'est quoi la prochaine étape avec cette nomination-là? Jeune entrepreneur en croissance du Québec. Vous risquez de peut-être gagner ce prix, là. Qu'est-ce que ça voudrait dire pour Alcyon? Je terminerai avec ça.
6: Oui, ben en fait, ça c'est plus. Là, on a parlé d'une centaine de points de vente au Québec, mais nous, peut-être la prochaine étape, c'est d'être encore plus accessible, parce qu'on est dans les épiceries fines, les épiceries spécialisées. On n'est pas encore dans toutes les régions du Québec. Donc, je pense que ce serait probablement d'être accessible au plus grand nombre de personnes possible, parce que les gens aiment venir nous voir aux îles, mais les gens aiment aussi pouvoir retrouver nos produits par la suite. Donc, je pense que ça serait de pouvoir être présent un peu plus partout pour nos clients. Ce serait une belle prochaine étape pour nous.
0: OK. Bon, ben finaliste de la catégorie jeune entrepreneur en croissance du Québec du concours provincial Arista 2026. On aura la réponse le 15 octobre prochain. Joëlle Arsenault, cofondatrice d'Alcyon Celdebert, merci d'avoir été des nôtres ce matin.
6: Ben, merci à vous. Bonne journée.
0: Au revoir. Très bonne journée. Il est 6h31 en Gaspésie, 7h31 aux îles. C'est le moment des nouvelles régionales. Pierre-Gabriel Turgeon, d'abord dans l'actualité, vous allez me parler de l'ex-hockeyeur professionnel Louis Slager qui est bouleversé à la suite de l'incendie de samedi qui a détruit l'aréna qui porte son nom à Nouvelle.
1: Ouais, l'ancien joueur des Nordiques de Québec et des Bruins de Boston espère que Québec sera au rendez-vous pour reconstruire un nouvel aréna. Selon les autorités, le bâtiment est une perte totale. L'aréna a été construit il y a presque 50 ans, porte le nom de Louis Slager depuis 2004. L'ex-joueur souligne par ailleurs les besoins pour du temps de glace, mais aussi concernant les activités communautaires 4 saisons, on peut l'entendre.
7: Ben, ça représente énormément, ça représente le cœur de la population. En plus des événements de hockey, on pourra se rappeler du championnat du camionneur à Nouvelle qui a existé pendant une trentaine d'années. Les festivals country maintenant. L'hiver, ben, c'est nécessaire aux jeunes. Déjà là, c'est difficile d'avoir de la glace un peu partout en Gaspésie. Et puis, l'aréna de Nouvelle, les rigues maison, tout ça, ça va énormément manquer. J'espère que les gouvernements vont être à l'écoute pour rebâtir parce que c'est vraiment un besoin.
1: Donc, la perte de l'aréna, c'est difficile à digérer aussi pour les joueurs de la Ligue de hockey adulte qui auraient compté 8 équipes cette année. Maxime d'Amboise fait partie de ceux qui doivent encaisser le choc et devront se trouver des glaces ailleurs, des heures de glace ailleurs. Le voici.
8: Ben, mettons que ça a été un gros choc, pas mal déçu parce que là, ça, comment dire, un hiver sans hockey, ça va être dur. C'est sûr que les heures de glace, on va essayer de jouer un peu partout, mais tu sais, c'est quoi comme à Nouvelle qu'on peut jouer comme 2 à 3 fois semaine.
1: Donc, la municipalité de Nouvelle n'a pas encore décidé si elle se lançait ou non dans un projet de reconstruction. On rappelle que la Sûreté du Québec mène une enquête là sur la cause de l'incendie, mais à ce stade-ci, la SQ souligne que rien ne permet de déterminer s'il s'agit d'un incendie criminel.
0: L'entreprise québécoise d'aviation Sazer et un pilote sont la cible de 2 poursuites en lien avec un accident d'avion qui a coûté la vie à une biologiste de l'Institut Maurice Lamontagne.
1: Ouais, la tragédie qui est survenue le 9 août 2024 près de Corner Brook à Terre-Neuve. Le montant total des réclamations dépasse les 3,3 millions de dollars. Camille Lacroix a plus de détails.
9: La famille de Sarah Maud Gagnon, qui a perdu la vie à 24 ans dans un écrasement d'avion, réclame 815 000 $ en dommages et intérêts à la compagnie Sazer et au pilote qui était aux commandes le 9 août 2024. De son côté, le procureur général du Canada réclame un peu plus de 2 500 000 $ pour l'ensemble des victimes. La biologiste prenait part, avec ses collègues, à une opération de surveillance des baleines noires dans le golfe du Saint-Laurent cette journée-là. Dans la poursuite à la Chambre civile de la Cour supérieure, le procureur général prétend, et je cite, que l'écrasement de l'avion piloté par Alexis Chamberlain le 9 août 2024 découle de sa négligence dans son choix de trajectoire de vol et que le pilote s'était engagé dans une vallée à basse altitude à des fins purement récréatives, selon les mots des documents de cour. Toujours selon le procureur, la collision aurait pu être évitée si le pilote avait maintenu sa trajectoire au-dessus du relief montagneux. Le président de Sazer dit ne pas souhaiter commenter puisque le dossier est devant les tribunaux. Le rapport d'enquête du Bureau de la sécurité des transports, lui, est toujours attendu plus de 2 ans après les événements. Ici Camille Lacroix, Radio-Canada, Rimouski.
0: La ville d'Amqui réalise des travaux importants sur le pont Beauséjour. C'est un pont couvert qui fait le lien entre un parc public et l'école Sainte-Ursule.
1: Et les travaux consistent à refaire la structure d'approche du côté est et les pièces de bois qui supportent le pont. On appelle ça aussi la culée. Les cyclistes, les piétons doivent faire un détour pour traverser la rivière. Pour la directrice du service de gestion des actifs de la ville, Véronique Bouillon, ce sont des travaux majeurs.
10: Il y avait quand même un enjeu pour l'infrastructure du pont. Donc, c'est une infrastructure qui est très importante pour la ville d'Amqui. C'est une infrastructure sur laquelle on circule beaucoup à pied, à vélo. Donc, elle fait partie du tracé de la véloroute des Jardins de la Matapédia. Donc, le fait que la culée et l'approche étaient très dégradées, donc c'est sûr que ça causait des enjeux là, pour l'infrastructure. Donc, on devait faire des travaux, là, effectivement.
1: Donc, le pont couvert, construit en 1932 du côté de Saint-Odile sur Rimouski, a été déménagé à Amqui en 2005. Le maire de l'époque, Gaétan Ruet, voulait faire des ponts couverts l'image de marque de sa municipalité. Parce que pour lui, en plus de l'importance patrimoniale, le pont évoque aussi un message rassembleur.
11: Le pont couvert, c'est un trait d'union, OK? Tu pars d'un point A, puis tu t'en vas au point B. Alors, dans la vie, on est continuellement en train de jeter des ponts couverts. On a actuellement, là, en campagne électorale, on doit jeter des ponts dans toutes les directions pour rassembler les Québécois.
1: Les travaux s'élèvent à 300 000 $ et sont payés à 70 % par des subventions de Québec et Ottawa. Le pont doit redevenir accessible jeudi.
0: L'inflation s'est établie à 3 % en août. C'est le même niveau qu'en juillet.
1: Oui, et le prix de l'essence a encore une fois été un facteur important. La croissance des produits alimentaires a été inférieure à l'inflation, mais cette accalmie pourrait être de courte durée. Donc, le prix de l'essence frôle les 2 $ le litre à certains endroits. Le diesel, lui, coûte près de 3 $ le litre. Sylvain Charlebois est directeur du laboratoire des sciences analytiques en agroalimentaire à l'Université d'Alousie.
12: À partir d'octobre, milieu octobre, là, on va commencer à avoir plus de produits importés d'ailleurs. Ces produits-là souvent dépendent d'une chaîne de transport énergivore, les fruits et légumes particulièrement, de la viande, les produits laitiers ou même au niveau domestique, ce sont des produits qui nécessitent une chaîne froide, donc une chaîne encore une fois très énergivore.
1: Donc, je sais pas comment ça coûte chez vous, là, René, mais selon le rapport annuel sur les prix alimentaires, une famille de 4 devra conserver près de 18 000 $ pour se nourrir cette année. On parle d'une hausse de plus de 50 % par rapport à 2017.
0: C'est énorme, hein? Wow! Ouais, 18 000 $ par année pour une famille de 4.
1: Exact.
0: OK. Merci beaucoup, Pierre-Gabriel.
1: À plus tard.
0: Ah, je vais vous parler de soleil. Moi, ça va faire du bien à tout
1: le
0: monde.
1: Oui, ça change les idées un peu.
0: Oui, pourquoi pas. Du soleil sur tout le territoire, sur le continent, dans l'archipel aujourd'hui. C'est tellement simple à décrire. Les températures vont varier entre 13 et 19 degrés. 13 degrés, c'est à Matane. 19 degrés, c'est à Gaspé. Aux îles de la Madeleine, ça tournera autour de 16 degrés aujourd'hui.

0: Away de B. Il est 6h41 en Gaspésie, 7h41 aux îles de la Madeleine. Marie-Claude Tremblay, dans son nouveau roman, l'auteur québécois Hervé Gagnon imagine la vie à Montréal dans une réalité où le Canada est devenu le 51e État américain. On s'y intéresse ce matin?
1: Oui, on dit souvent que la réalité dépasse la fiction, ouais. Mais l'inverse peut aussi être vrai. En tout cas, l'actualité et certaines déclarations plus ou moins récentes du président des États-Unis, Donald Trump, ont assurément inspiré l'auteur québécois Hervé Gagnon. D'habitude, ses romans se déroulent plutôt au Moyen-Âge.
0: Ouais.
1: Cette fois-ci, on est projeté en 2038 dans un Montréal qui fait partie du 51e État. Le titre du livre d'Hervé Gagnon, c'est 51e Canada 2038. C'est publié chez Alire et c'est disponible depuis vendredi dernier en librairie. Valérie Lessard, qui est réalisatrice culturelle à la station d'Ottawa Gatineau, s'est entretenue avec Hervé Gagnon, qui est historien en plus d'être romancier.
2: Le roman s'intitule « Le 51e Canada 2038 ». Mais quand j'ai remis le manuscrit, mon intention initiale était de l'intituler « 51e, un avertissement ». C'est un petit peu comme Margaret Atwood, maintenant, dit à tout le monde, « Je ne peux pas vous dire que je vous l'avais dit, mais je vous l'avais dit. Hein? » Parce que sa servante écarlate, sans passer inaperçu, qui n'a pas vraiment suscité de grandes angoisses lorsque l'ouvrage est paru. Mais on a tous l'impression un peu qu'au sud de la frontière, Gilead est en train de se développer, là. Ben, c'est un peu dans cet esprit-là que je voulais ouvrir les yeux aux lecteurs. En même temps, je veux pas leur faire peur. Je veux qu'ils lisent mon livre. C'est important de garder en tête qu'il y a une bonne intrigue policière là-dedans, qu'il y a un divertissement aussi dans ça. Mais j'avais envie de peindre le décor qui pourrait être le nôtre, qui, tout ce qui est visible présentement, s'opérationnalisait dans ce sens-là.
3: Parlons-en de cette intrigue policière. À quel moment la trame autour de la fille du gouverneur canadien, qui est portée disparue, que votre enquêteur va devoir tenter de retrouver le plus discrètement possible, s'est imposée?
2: Je l'apprends quand ça arrive. Moi, je me fais pas de plan. J'ai une vague idée d'où je veux aller. Ma scène finale, je la connaissais depuis le début. L'idée, c'était comment j'arrivais à ça. Et ça, tu le découvres en écrivant. Et t'es le premier surpris quand tu te dis « Ah, ben, attends. » Ah, un enlèvement, hein? Je n'avais pas pensé à ça. Mais c'est comme si tu étais à l'extérieur de toi un petit peu et que tu observes ce que tu es en train d'écrire.
3: Mais à ce moment-là, est-ce qu'il y a un personnage ou une situation qui vous a vraiment comme « Oh mon Dieu, je pensais jamais que j'irais jusque-là »
2: Oui, ah oui, il y en a plusieurs. La peine de mort, moi, j'avais pas pensé à ça. Là. Jusqu'à temps que je me rende compte que j'étais sur la place d'armes et qu'il y avait un peloton d'exécution, j'ai été le premier à me dire « Mais je ne vais pas aller là, voyons ». Puis là, tu regardes le monde que tu as créé, tu regardes le décor que tu as peint autour des personnages, tu regardes les circonstances que tu as installées, tu dis, ben oui, c'est cohérent. Mais toi, ça te dresse un peu les cheveux sur la tête. Tu dis, oh, t'es la peine de mort, c'est pas rien. Hein. Mais je l'ai fait, puis ça a donné une des scènes les plus fortes du roman.
3: Votre personnage central, c'est donc cet enquêteur-là, qui s'appelle Jean-François Foley. Qu'est-ce qu'il devait incarner à vos yeux pour pouvoir porter ce que vous aviez en tête?
2: Ben, je vous disais, au départ, il devait être assez âgé pour se souvenir de ce que c'était avant. Dans le roman, on calcule que l'invasion du Canada s'est faite en 2029. Ben, il se souvient de tout ce que l'on tenait pour acquis et qu'on a perdu en 9 ans. Il devait avoir un esprit de rébellion, il devait pas accepter ce qui est arrivé. Et il y a une scène dans le livre que j'ai écrit avec beaucoup d'émotion quand son petit-fils revient de l'école et est tout fier de lui réciter ce qu'on vient de lui apprendre par cœur, ce qui est le Pledge of Allegiance au drapeau américain. Là. Il lui récite ça en bonbon dans le torse, le petit garçon de 5-6 ans, tout fier de lui-même. Et Foley a envie de brailler parce qu'il se rend compte que son petit-fils va être un Américain. Et c'est ça que je voulais faire ressortir. Je voulais que ce personnage-là soit le lien entre le passé, qu'on peut peut-être trouver plus beau qu'il ne l'était réellement, ou peut-être idéaliser un peu, mais entre ce passé-là et le présent de l'histoire qui est très sordide. Et quelque part, ce personnage-là, qui n'a pas plié les chines, ben c'est aussi un élément d'espoir. T'sais, il est même sympathique à la rébellion. Là, ils aiment ces jeunes-là qui ont le courage de dire non. Tu arrives à un âge où tu envies ceux qui sont capables de se battre, mais toi, tu n'as plus l'énergie pour le faire. Il est un peu là.
3: Vous avez plutôt l'habitude d'écrire des romans historiques qui se déroulent dans le Moyen Âge ou au 19e siècle. Là, on est en 2038 dans un Montréal qui donne froid dans le dos, on va se le dire. C'est un certain Fromm qui préside le pays. À travers tout ça, vous faites aussi reprendre du service au FLQ, le Front de libération du Québec. Qu'est-ce que ça représentait comme défi pour l'historien en vous de vous projeter comme ça dans l'avenir, même si c'est un avenir, on s'entend, qui est pas vraiment lointain?
2: Moi, je suis historien, puis s'il y a une chose que je sais, c'est que l'histoire se répète, puis elle se répète essentiellement parce qu'on n'en retient pas les leçons. Alors, ce que je voulais, dans le fond, c'était utiliser le matériel historique pour établir un lien entre le passé plus lointain et le présent de mon récit, c'est-à-dire 2038, pour dire que il y a encore moyen de s'inspirer du passé qu'on veut nous arracher puis qu'on veut effacer. Parce que c'est ça la réalité, là, c'est que quand tu dis que les manuels scolaires ont été réécrits, que les universités ont été mises au pas, que les médias ont été à peu près fermés, ce que je décris, c'est fondamentalement c'est une société totalitaire, policée. Et puis on dit, bon, c'est en attendant, c'est une mesure transitoire, mais c'est la meilleure manière de tuer un peuple, c'est de maintenir une mesure transitoire qui l'empêche d'exister. C'est ça que je voulais mettre en scène. C'est là-dedans qu'on est pris, on se fait distribuer de la nourriture, on se fait dire quel est notre emploi à partir de maintenant, on se fait assigner des logements trop petits dans lesquels on s'empile, le climat est complètement déréglé, qu'on s'en fout parce qu'aux États-Unis, on n'y croit pas. J'ai rien inventé, tout est là, j'avais juste à l'étirer un petit peu. C'est ça qui est affolant, c'est que tout est là.
3: C'est affolant, c'est anxiogène à la lecture. À quel point ça a été anxiogène à l'écriture?
2: Bon, vous savez, quand on écrit, on s'implique beaucoup intellectuellement, mais émotivement, moi, je m'implique pas tellement. Quand j'ai écrit celui-là, honnêtement, c'était vraiment une démarche intellectuelle. J'ai tellement lu depuis 10 ans pour essayer de comprendre la bestiole de l'autre côté de la frontière. J'avais comme besoin de ramasser tout ça, j'avais besoin de faire une synthèse de tout ça. Et j'avais pas vraiment le temps d'avoir peur, j'avais pas vraiment le temps d'être anxieux. On est dans la politique fiction, c'est vrai, mais on n'est pas si loin de la réalité. Ce qui n'est pas nécessairement assuré, je dirais même que c'est assez improbable que tout arrive exactement comme je l'ai prévu, mais je vais vous dire qu'à date, les faits me donnent raison. T'sais, les insultes, les tarifs, les contre-tarifs, les engueulades de cours d'école, pour l'instant, j'ai l'impression que ça me ressemble un petit peu trop. Et si jamais les États-Unis font un move sur le Groenland, là, je vais vraiment m'inquiéter.

0: Voilà, c'était l'auteur
1: Hervé Gagnon.
0: Hervé Gagnon. J'essaie de retrouver mes informations, comprenez-vous.
1: Mais
0: Hervé
1: toute l'intrigue venait avec la musique qui a été associée à ce reportage, Marie-Claude.
0: Ouais, c'est vraiment intéressant. Ça donne le ton, finalement, pour ce roman. 51e Canada 2038. C'est signé par l'auteur Hervé Gagnon. C'est publié chez Alire et c'est disponible en librairie.
1: Ouais, 2038, vous avez dit. S'il y a quelque chose qui me rassure, c'est peut-être ça. D'ici 2038, il y a quand même 12 ans. Et d'ici 2038, on a le temps de se rassurer.
0: Il peut se passer bien des choses.
1: Ça pourra rester 2038. Dans sa fiction, probablement.
0: Ouais. Ouais. Espérons que ce n'est qu'une réalité alternative qu'on ne connaîtra jamais.
1: Exactement. Merci, Marie-Claude.
2: À tous nos lecteurs qui s'intéressent à la question du sport.
1: Pierre Gabriel, on s'intéresse à la question du sport.
3: Et du baseball, parce que les Blue Jays de Toronto jouaient hier et avaient une occasion en or de créer l'égalité, de rattraper les Guardians de Cleveland pour ce dernier rang qui donne accès aux éliminatoires dans la Ligue américaine de baseball. Et hier, les Blue Jays qui... ont vu tout ça s'écrouler là le temps de deux manches là finalement parce que les Jays tiraient de l'arrière en septième manche et Kazuma Okamoto est allé d'une longue balle pour redonner les devants donc aux Blue Jays 5-4 et là Lewis Varland s'est présenté au monticule en huitième manche, il a donné un point, ça a fait 5-5 et en neuvième manche quand on dit garder les yeux sur la balle, il y a un joueur des Tigers qui a frappé un roulant. Vladimir Guerrero a récupéré ce roulant-là et le lanceur des Blue Jays, lui, allait couvrir le premier but. Donc, Vladimir Guerrero lui a lancé la rondelle, la balle, mais Lewis Varland a détourné un peu la tête parce qu'il s'approchait du coussin. Mais en détournant la tête, il a échappé la balle. Et ça, ça a créé le point victorieux.
1: C'est dommage parce que
3: c'est très, très bête. Donc, c'est un revers de 6-5. Mais et les Guardians qui ont perdu. Donc, les Blue Jays avaient cette chance-là là, de pouvoir rattraper. Il reste toujours à un match de la tête de ce troisième et dernier laissé-passer qui donne accès aux éliminatoires. Les Blue Jays qui vont se reprendre contre les Tigers.
1: Ça a été un chemin chaotique, cette affaire-là. Ça n'a pas de sens.
3: Les Tigers connaissent de bons moments. 5e victoire de suite, mais ont tout de même une fiche déficitaire, là, 71 victoires, 79 défaites. On verra si les Blue Jays seront en mesure de revenir de l'arrière participer aux éliminatoires. La Ligue nationale de hockey et la Ligue Dell, ça c'est la Ligue professionnelle dans l'Allemagne, la Ligue Dell est fâchée un peu, là, que la Ligue nationale présente des matchs en Allemagne. Pas seulement qu'il présente des matchs, mais de ne pas avoir été mise au fait, qu'il n'y ait pas eu de discussion entre les deux circuits pour promouvoir le sport. En fait, ce qu'on dit, c'est que la Ligue nationale a mis au calendrier ces rencontres-là sans discuter de date avec la Ligue ou encore avec les clubs ou la Fédération allemande de hockey. Il y a des matchs qui seront présentés, là, notamment les Oilers d'Edmonton qui vont affronter les Bruins de Boston au mois de décembre, si je me trompe pas. Puis les Blackhawks de Chicago également vont affronter les Sénateurs d'Ottawa. Disons que la Ligue nationale aurait peut-être pu faire mieux là, pour présenter un match en Allemagne pour la première fois en 15 ans.
1: Merci, Pierre-Gabriel. À tantôt.
3: À tantôt.
1: Marie-Claude Tremblay, vous allez me parler de Catherine Ringer parce que c'est la voix que tout le monde connaît d'Erita Mitsuko. Elle s'est éteinte.
0: Oui, j'ai eu la surprise de voir ça, d'apercevoir ça tout à l'heure sur les écrans.
1: J'ai senti votre tristesse aussi.
0: Oui, voilà. Je pense que c'est pour ça que j'étais un petit peu déphasée tout à l'heure. Catherine Ringer, donc, célèbre voix d'Erita Mitsuko. Elle est décédée à l'âge de 68 ans d'un cancer foudroyant. C'est ce qu'on mentionne, c'est ce qu'on rapporte dans le journal Le Monde. Et donc, elle s'est fait connaître au début des années 80 avec le succès du groupe L'Erita Mitsuko qu'elle formait avec son amoureux Fred Chichin. Et tous les deux étaient vraiment des artistes emblématiques de la scène musicale française. Et elle a continué sa carrière solo Catherine Ringer à la suite de la mort de son de Fred Chichin. Ça, c'était en 2007. Elle a multiplié les collaborations artistiques et les projets scéniques. Elle avait par ailleurs annoncé sur son compte Instagram l'annulation d'une lecture musicale là, quelque part en France là, en raison d'une extinction de voix.
1: Ça a dégénéré cette affaire-là.
0: Ouais, c'est ça. Et ce qu'on garde de Catherine Ringer, d'Erita Mitsuko, c'est toute la folie. Les couleurs qui se dégageaient de ce duo-là, ils étaient sans pareil, je trouve. Leur complicité.
1: Sans pareil, il est jamais égalé, non?
0: Jamais égalé. Ouais. Moi, je me souviens quand j'allais danser dans les années 90 sur de la musique alternative, le DJ de notre bar préféré en jouait régulièrement du Rita Mitsuko et c'était des chansons qui n'était jamais ringarde parce que à cette époque-là la musique des années 80 c'était non mais il y avait quand même quelques pièces qui passaient le test du temps. C'est ça et les Rita Mitsuko c'était le cas et je trouve que 40 ans plus tard ça
1: les pistes de danse se remplissaient toujours. Chaque fois que ça partait
0: assurément d'ailleurs on souligne dans le journal Le Monde que Fred Chichin et Catherine Ringer partageaient le même goût pour l'insolence, le décalage et la provocation et ils ont inauguré leur groupe leur duo Rita Mitsuko en novembre 80. Ça mariait les consonances latines et asiatiques. Mitsuko, ça signifie mystère en japonais. C'est une nouvelle qui est triste. On sait que c'est un duo qui a eu un énorme succès avec des pièces comme Marcia Baila, Andy. C'est comme ça.
1: C'est justement ce qu'on va écouter, Marcia Baila. Je pense que c'est celle qui rappelle le plus de souvenirs aux adeptes.
0: Assurément.

0: Ah, Marcia Baila qu'on vous offrait ce matin parce que la chanteuse d'Erita Mitsuko, Catherine Ringer, est décédée au cours des dernières heures. Elle est décédée d'un cancer fulgurant à l'âge de 68 ans. On se dirige tout doucement vers le radiojournal de 7h, 8h pour les îles et on va se retrouver tout de suite après pour la deuxième heure de Première Escale où il sera question de l'Arena de Nouvelles. On parlera à un historien qui est natif de Nouvelles et qui a publié un ouvrage justement, Nouvelles d'hier à demain, en 2019, un livre qui célébrait à ce moment-là les 150 ans d'histoire de la municipalité. Et bien sûr, on y parle de l'Arena dans ce bouquin. Alors, il sera des nôtres ce matin. Restez là. Bon début de journée, tout le monde. Bon réveil.
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8: Canadien de l'investissement à Toronto, on vous présente les premières annonces.
9: On est confiant qu'on est capable d'avoir plusieurs millions de dollars d'investissement au Canada.
8: Christine Fréchette remportera-t-elle son pari dans Trois-Rivières?
10: J'ai envie qu'elle ait sa chance. Elle, c'est pas la CAQ.
11: C'est quelqu'un du même parti, justement, qui était déjà là, puis qui a approuvé les décisions de François Legault.
8: Avant d'être réélue au poste de première ministre, elle doit d'abord gagner la circonscription. Et les sommes requises par Santé Québec pour ses besoins en informatique dépassent largement les investissements prévus par le gouvernement. Bonjour, ici Mathieu Bellumeur. Bienvenue au Radio-Journal. Le premier sommet canadien sur l'investissement organisé en pleine guerre commerciale avec les États-Unis se poursuit aujourd'hui pour une deuxième et dernière journée à Toronto. Des centaines de gestionnaires d'actifs et de représentants des gouvernements y participent. Mark Carney a pour objectif de lever 1000 milliards de dollars de capitaux d'ici 5 ans. Jean-Philippe Robillard est avec nous. Des annonces majeures ont déjà été faites au premier jour du sommet.
12: Oui, Mathieu, mais il n'y a pas encore eu de grandes annonces d'investisseurs étrangers, ce qu'on attend. Il y a la compagnie Bell Canada qui a annoncé hier qu'elle va injecter plus de 50 milliards de dollars pour augmenter la capacité de son projet de centre de données dédié à l'intelligence artificielle en Saskatchewan. C'est 4 fois plus, hein, Mathieu, que ce qui était prévu au départ. C'est un investissement majeur dans l'histoire de cette province. Le premier ministre Scott Moe affirme que c'est un centre qui va renforcer la souveraineté des données des Canadiens parce qu'il va permettre de les conserver ici chez nous. On l'écoute.
13: Allons-nous bâtir l'infrastructure nécessaire pour garder les données canadiennes au Canada? Ou allons-nous laisser notre souveraineté numérique entre les mains d'autres pays? Au Canada et en Saskatchewan, nous avons fait notre choix. Nous allons protéger ce qui nous appartient.
14: We will protect what is ours.
8: Il y a aussi des banques qui ont annoncé des investissements importants.
12: Oui, il y a la banque TD qui va injecter 150 milliards de dollars sur 5 ans pour accélérer les investissements. Il y a également la banque Scotia qui a annoncé plus de 100 milliards de dollars de financement et d'investissement. Il y a également le gouvernement fédéral, tout comme celui du Manitoba, qui ont annoncé hier des allègements fiscaux pour encourager justement les investissements ici. Là.
8: Et des groupes de citoyens accusent Ottawa de vouloir brader l'économie du pays à des intérêts étrangers.
12: Oui, il y a d'ailleurs plus de 1000 personnes qui ont manifesté hier dans le centre-ville de Toronto contre la tenue de ce sommet, mais au gouvernement fédéral, au gouvernement Carney, on se défend de vouloir vendre l'économie canadienne à des intérêts étrangers. On écoute la ministre de l'Industrie, Mélanie Joly.
15: Si on ne fait pas ça, ce qui est en jeu, c'est plusieurs emplois au Canada. Donc, nous, notre objectif, c'est de faire en sorte justement d'attirer ces investissements-là, parce qu'en attirant ces investissements-là, on est capable de protéger des jobs, mais on est capable d'en créer aussi.
12: Et ce sommet, eh bien, il se termine aujourd'hui. Il se déroule, Mathieu, alors que Washington augmente aujourd'hui même les tarifs douaniers sur une série de produits canadiens.
8: Merci, Jean-Philippe.
12: Merci, au revoir.
8: Et toujours dans le but de nouer de nouveaux partenariats, Mark Carney va se rendre plus tard aujourd'hui en Europe. Il doit prononcer un discours devant le Parlement européen jeudi afin d'étaler sa vision d'une nouvelle alliance avec l'Union européenne. Le premier ministre affirme qu'il souhaite conclure une alliance unique, notamment dans les secteurs de l'énergie, du numérique et de la défense. Le Parlement européen va d'ailleurs ouvrir prochainement un bureau satellite à Ottawa, selon sa présidente. Campagne électorale au Québec, c'est ce soir que les chefs des cinq principaux partis vont croiser le fer lors du premier débat télévisuel qui sera présenté sur les ondes du réseau TVA. Ils vont débattre sur les thèmes de l'économie et les impôts, les services et l'avenir du Québec. Les chefs n'ont donc prévu aucune activité publique aujourd'hui dans le but de se préparer. L'équipe économique du Parti québécois doit toutefois présenter son cadre financier. Avant d'être réélue au poste de première ministre du Québec, Christine Fréchette devra d'abord être élue comme députée dans la circonscription de Trois-Rivières. La chef de la CAQ a décidé au début du mois de juillet de se présenter dans ce comté plutôt que celui de Sanguinet, où elle avait été élue en 2022. Mais les trifluviens ne sont pas tous convaincus, comme l'a constaté Pierre-Alexandre Bolduc.
3: C'est l'une des dernières belles soirées d'été sur la rue des Forges au centre-ville de Trois-Rivières. Le trifluvien Éric Leclerc se balade près des terrasses et remarque que les pancartes avec le visage de Christine Fréchette sont partout.
10: J'ai envie qu'elle ait sa chance. Elle, c'est pas la CAQ. C'est autre chose.
11: Moi, je suis comptable, fait que les chiffres, ça m'intéresse. On a perdu beaucoup de sous.
3: Camilla est moins convaincue.
11: C'est difficile de... C'est quelqu'un du même parti, justement, qui était déjà là, puis qui a approuvé les décisions de François Legault.
3: Christine Fréchette a choisi de se présenter dans la circonscription de Trois-Rivières cette fois-ci. Mais le comté est baromètre. Les électeurs ici ont souvent tendance à voter du côté du pouvoir. Daniel Landry.

0: Elle doit d'abord convaincre les Trifluviens avant de pouvoir rêver à demeurer première ministre. Ici Pierre-Alexandre Bolduc, Radio-Canada, à Trois-Rivières.
1: Radio-Canada a appris que les besoins informatiques de Santé Québec dépassent largement les investissements prévus par le gouvernement. Pour réaliser tous les projets et même pour gérer les systèmes en place, il faudrait des investissements de 6 milliards de dollars de plus. Thomas Gerbet.
2: Le projet informatique CIFA a retenu l'attention lundi parce que son budget a été multiplié par 3 et des fonctionnaires craignent qu'il coûte encore bien plus. Mais il n'est pas le seul à peser dans les budgets informatiques de Santé Québec. À partir de données internes de la Société d'État et d'évaluation du gouvernement, nous avons compilé les dépenses projetées en ressources informationnelles. Le résultat, c'est que les besoins dépassent de 6 milliards de dollars les sommes prévues par le gouvernement dans ses réserves et dans son plan québécois des infrastructures. Notre résultat est confirmé noir sur blanc dans un document qui a circulé à Santé Québec avant l'été. En plus de CIFA pour moderniser l'administration, il y a le projet CIRACH pour moderniser la gestion de la paye. Il y a aussi le dossier santé numérique. À lui seul, le DSN nécessite d'investir 3 milliards de dollars pour un déploiement dans tout le Québec. Pour parvenir à réaliser toutes ces ambitions informatiques, Santé Québec aurait besoin de presque tous les fonds prévus par le gouvernement de la CAQ pour les ressources informatiques dans tous les ministères et organismes. Ici Thomas Gerbert, Radio-Canada, Montréal.
1: Des travailleurs accidentés considèrent qu'ils ont été mal conseillés par la CNESST dans leur plan de réadaptation professionnelle. Les formations qu'ils ont suivies ne sont pas reconnues et peinent à trouver un emploi. Une situation qui crée de l'inquiétude et un stress financier chez ces travailleurs. Voici le reportage de Catherine Tremblay de l'émission La Facture.
3: Pendant 20 ans, Maxime Paquin a été manœuvre en démolition. Aujourd'hui, c'est son corps qui l'empêche de continuer.
4: Qu'est-ce qui m'a fait arrêter, c'est mes épaules. Ça a commencé avec des calcifications, ça m'a causé une bursite.
3: Après des mois de réadaptation, la CNESST le réoriente vers un emploi d'opérateur de pelle mécanique pour son employeur. Comme le programme public comporte de l'attente, la CNESST lui paie plutôt une formation privée. Mais une mauvaise surprise l'attend vers la fin de son cours.
4: Quand j'ai commencé à faire les démarches auprès de la CCQ pour me faire envoyer ma carte d'apprenti, tout m'a été refusé.
3: La formation complète, qui coûte 50 000 $ par étudiant, n'est pas reconnue par la Commission de la construction du Québec. Marc Leclerc, de l'Union des opérateurs de machinerie lourde, est catégorique.
5: Pour l'industrie de la construction, ce type de cours-là est absolument inutile.
3: La CNESST savait que la formation n'était pas reconnue dans l'industrie de la construction. Son porte-parole, Nicolas Bégin, souligne toutefois qu'elle mène à d'autres emplois.
6: Travailler, par exemple, dans le secteur forestier, travailler dans le secteur minier, vous pouvez travailler sur le déneigement.
3: Mais ces débouchés ne correspondent pas au plan établi pour Maxime. Un emploi stable dans son domaine qui respecte ses limitations physiques.
4: La CNSST devrait s'informer comme il faut avant d'envoyer n'importe qui à ce cours-là. Faut que je recommence ma vie à zéro. C'est pas drôle, là.
3: Ici Catherine Tremblay, Radio-Canada, Montréal.
1: Le reportage de Catherine sera diffusé ce soir à l'émission La Facture. Aux États-Unis, la Cour suprême à majorité conservatrice rejette le recours de Donald Trump pour restreindre le vote par correspondance lors des élections de mi-mandat en novembre. Les juges n'ont pas statué sur le fond de l'affaire, mais ils considèrent dans une brève décision que les changements demandés par le président républicain auraient pu perturber le scrutin. En terminant. On a appris un peu plus tôt ce matin le décès de Catherine Ringer, la chanteuse du mythique duo des Rita Mitsouko. Dans un communiqué, sa famille indique qu'elle a été emportée par un cancer foudroyant dans la nuit du 14 septembre. Elle avait 68 ans. Catherine Ringer a d'abord été connue comme chanteuse des Rita Mitsouko, puis en solo après la mort de son inséparable compagnon, Fred Chinchin. On se laisse là-dessus. C'était le Radio-Journal. Bonne journée.

0: Que vous soyez dans la vallée de la Matapédia, en Matanie, en Haute-Gaspésie, sur la Pointe, dans la Baie-des-Chaleurs ou encore aux îles de la Madeleine, les mercures varieront entre 13 et 19 degrés pour l'ensemble de la journée. Salut Pierre-Gabriel Turgeon.
1: Bonjour René.
0: Parlez-moi donc dans l'actualité ce matin. On va aller d'abord du côté de nouvelles.
1: Oui, parce que il y a l'ex-hockeyeur professionnel Louis Slager qui souhaite que l'aréna qui porte son nom soit reconstruite. On sait que le centre sportif a été détruit samedi. Donc l'ancien joueur des Nordiques de Québec et des Bruins de Boston avoue que pour lui ça a été un véritable choc là, et aussi une désolation de savoir que l'aréna était partie en fumée, notamment en raison de tous les souvenirs qu'abritait cette infrastructure. Et maintenant, il espère que Québec sera au rendez-vous pour la construction d'un nouvel aréna. On attend toujours de savoir ce que l'administration municipale compte faire également. Donc, l'aréna de Nouvelle a été construit il y a maintenant presque 50 ans et porte le nom de Louis Slager depuis 2004.
0: Et dans quelques minutes à peine, on parlera à un historien, Louis-Patrick Saint-Pierre, de l'histoire de cette aréna et de l'importance qu'il a pour la municipalité de Nouvelle. Merci beaucoup, Pierre-Gabriel. En fait, je vous évacue, mais pas tout de suite, finalement. Parlez-moi de la ville d'Amqui, qui réalise les travaux importants pour le pont Beauséjour. Oui. C'est un pont couvert, ça.
1: C'est un pont couvert qui fait le lien entre un parc public et l'école Sainte-Ursule. Donc, les travaux de ce pont-là consistent à refaire la structure d'approche du côté est et les pièces de bois qui supportent le pont. Le pont couvert a été construit en 1932 du côté de Saint-Odile-sur-Rimouski, déménagé à Amqui en 2005. Donc, ce sont des travaux qui s'élèvent à 300 000 $. D'ailleurs, le pont doit rouvrir, devenir accessible de nouveau à compter de jeudi.
0: Merci beaucoup, Pierre-Gabriel.
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0: Ça se passait hier soir. Ce qu'on entend, là, c'est la prestation du duo saguenéen Angine de Poitrine qui était au Tonight Show animé par Jimmy Fallon.
1: Oui, première à la télé américaine pour le duo Angine de Poitrine qui s'est produit à cette émission de fin de soirée qui est très, très suivie. D'ailleurs, Jimmy Fallon est un fervent admirateur du duo.
0: C'est vrai, hein?
1: Oui. Donc, on peut se
0: douter que l'expérience... Leur musique se rend à toutes les oreilles partout sur la planète. C'est fou, cette affaire-là.
1: Oui, leur succès ne se dément pas, mois après mois. Et on leur souhaite évidemment que ça se poursuive. Le duo est d'ailleurs en tournée en ce moment aux États-Unis. Il sera de retour au Québec début novembre.
0: Merci beaucoup, Marie-Claude. À tantôt. Écoutez, on est à la recherche de notre prochaine invitée, mais d'ici le moment où on tombera sur cette personne qui viendra nous parler justement du pont, non pas du pont, je mélange toutes les histoires ce matin, de l'aréna de nouvelles, je vais faire un petit bout de la revue de presse que j'ai pas eu l'occasion de vous faire ce matin parce que dans le journal de Montréal, on nous parle d'Hydro-Québec, on en parle dans la presse, puis sur le site de Radio-Canada.ca aussi, là, Hydro-Québec qui est poursuivi à Boston. Il y a des entreprises de la nouvelle Angleterre qui sont en colère pour le courant coupé en plein hiver. On dit Eversource et deux autres entreprises soutiennent qu'Hydro aurait dû leur verser des compensations financières pour avoir cessé des livraisons d'électricité en tout ou en partie pendant 12 jours à la fin janvier et au début février. J'avoue que c'est pas le meilleur mois pour se faire couper l'électricité. Selon ces entreprises, le contrat conclu avec Hydro-Québec prévoyait des livraisons fermes devant alimenter 1 million de foyers. Et puis, ils en ont été privés pendant une douzaine de jours. Donc, on dit que Hydro a aussi déposé une poursuite contre ses clients de la Nouvelle-Angleterre et elle leur reproche de s'être fait justice eux-mêmes en retenant des paiements de 56 millions de dollars canadiens qui lui étaient destinés, somme qui équivaut aux compensations auxquelles les entreprises américaines estiment avoir droit. La vision des choses, donc, d'Hydro et de ses clients de la Nouvelle-Angleterre est diamétralement opposée. Vous pouvez lire ce papier dans le journal de Québec ce matin. Et un petit mot pour vous parler d'un article dans Le Devoir très, très rapidement, là, des propositions pour étirer l'argent de la lutte contre l'itinérance des femmes. C'est une alliance qui a été nouvellement formée d'organismes en itinérance et en hébergement pour femmes qui suggère aux partis politiques une manière efficace d'étirer tous les dollars investis pour mettre fin à la crise de l'itinérance. Et l'idée, c'est de cesser le financement par projet, plutôt leur octroyer des sommes de façon stable, prévisible sur plusieurs années, ce qui leur permettrait de rentabiliser tout ce qu'ils ont mis en place pour sortir les femmes de la rue. Article intéressant aussi à lire dans la presse ce matin. Il est 7

0: 8h15 en Gaspésie, 8h15 aux îles de la Madeleine. Vous le savez, le centre sportif Louis Slager de Nouvelle a été lourdement endommagé par un incendie samedi. Selon le maire de l'endroit, Richard Saint-Laurent, le bâtiment est complètement ruiné. L'aréna occupait une place importante dans la communauté. Et son histoire est elle-même marquée par la mobilisation des Nouvellois et Nouvelloises. On avait envie ce matin d'en apprendre un peu plus sur cette histoire avec Louis-Patrick Saint-Pierre. Il est historien, natif de Nouvelle aussi. Il a entre autres publié l'ouvrage « Nouvelle d'hier à demain ». Ça a été publié en 2019 et ça célébrait alors les 150 ans de la municipalité. Bonjour Louis-Patrick Saint-Pierre.
1: Bonjour.
0: On dit que l'aréna de Nouvelle, c'est véritablement une œuvre collective. Comment ce projet-là a pris naissance?
1: Avant toute chose, je fais une précision que le livre du 150e est également une œuvre collective. Je l'ai pas publié tout seul. Là, j'étais le directeur de publication. Donc, juste cette petite précision.
0: C'est parfait. Vous êtes un gars de gang, vous.
1: Oui, effectivement. Par exemple, pour les autres auteurs, quand même.
0: Oui, je comprends très bien.
1: L'aréna de Nouvelle, en fait, ça a commencé au début, c'était un chalet là, en fait, qui avoisinait une patinoire extérieure, qui a été construit en fait au début des années 1950. Il y a eu là, un agrandissement autour de 1957 là. Et c'est finalement un petit peu plus tard, au cours des années 70, là, où quand on s'est rendu compte que le chalet était insuffisant pour les besoins sportifs, c'est-à-dire que là, on avait besoin de pouvoir jouer, d'avoir des ligues locales sans forcément constamment dépendre des conditions météorologiques. Ben là, c'est là que vraiment on a concrétisé le projet là, d'une patinoire couverte là, qui a été rendue publique là, le 21 décembre 1977, pour être plus précis. Là, et c'est un an plus tard, environ 1978, là, que là, on a vraiment eu une première partie de hockey là, qui a été jouée là, dans ce bâtiment.
0: Mais vous me parlez d'une patinoire couverte. Est-ce que c'était un aréna à proprement dit à ce moment-là ou si c'était simplement couvert, on avait couvert la glace pour éviter le plus d'intempéries possible?
1: Non, c'était un aréna.
0: Okay.
1: On avait construit le bâtiment tel qu'on connaît, là, date de la fin des années 70. C'était plutôt avant là, que là, c'était un peu différent. Là.
0: OK. Et on a franchi donc plusieurs étapes avant d'arriver à la plus récente version de cet aréna-là.
1: Oui, ben, tout à fait. Ben, qu'on pense simplement au stationnement là, qui a été le fruit d'un travail qui était dans l'année qui a suivi en 1979 là, et je tiens à dire par contre qu'à chaque fois, à chaque étape, en fait, c'est toujours la mobilisation collective qui a permis en fait de concrétiser ces jalons là, que ce soit des entrepreneurs, des citoyens, il y avait vraiment une certaine générosité populaire et corporative qui permettait en fait aux gens là, de se doter finalement de cette infrastructure là qui permet au final de faire communauté, parce qu'on sait que combien de gens nous disent qui ont des souvenirs avec leur famille, amis, enfants, que ce soit du patinage libre, du hockey, patinage artistique. Donc vraiment, quand on regarde l'histoire du bâtiment, ben, on se rend compte que c'est la communauté qui a choisi de se doter de cette infrastructure-là.
0: Ça ajoute à la tristesse liée à la destruction par le feu de cet édifice-là. Là.
1: Ben absolument, oui, tout à fait. Oui, puis je ne vis pas à Nouvelle en ce moment, mais je suis un Nouvellois d'origine et je la comprends, je la ressens cette tristesse-là. Effectivement, on aurait bien aimé mieux pouvoir garder notre aréna et pouvoir continuer d'en profiter. Là, heureusement, l'histoire nous montre que quand on se met ensemble, on se sert l'écoute, c'est possible de faire bien des choses.
0: Est-ce que vous avez des souvenirs, vous personnellement, de l'aréna de Nouvelle? Est-ce que vous avez appris à patiner à cet endroit-là? Est-ce que pour vous, ça a aussi quelque chose de très sentimental, entre guillemets?
1: Je peux dire que oui, effectivement. Je vais être tout à fait transparent. Je suis pas le plus grand joueur de hockey. C'est pas moi qui a fréquenté le plus souvent.
0: Elle porte pas votre nom non plus, hein, cette aréna-là. Elle porte pas votre nom, donc c'est pas pire, au moins.
1: Oui, mais cela étant dit, effectivement, oui, j'ai des souvenirs à cette aréna-là. Mon père est un joueur de hockey. Je l'ai vu quelques fois jouer. Moi-même, ça m'est arrivé d'aller patiner parfois avec certains amis. Donc oui, effectivement, c'est malgré tout. Et d'autres types d'événements, parce qu'on parle de de hockey, on parle d'aréna, on parle de patinoire, mais faut pas oublier que il y a toutes sortes d'activités de loisirs qui se déroulaient là, que ce soit des activités d'Halloween, que ce soit des spectacles de country, il y avait toutes sortes de choses qui font en sorte que oui, c'était un aréna qu'une patinoire, mais c'était plus largement un lieu de sociabilité communautaire.
0: Le bâtiment porte le nom depuis 2004 de Louis Slager. C'est un gars de nouvelles justement qui a évolué avec les Nordiques.

0: de Québec avec les Bruins de Boston. C'est important, ça, ce nom-là pour la communauté aussi?
1: Ben, tout à fait. Ben, en tout cas, je peux parler à mon nom personnel, mais à mon sens, quelqu'un de nouvelle qui se rend dans les ligues nationales, dans un si haut calibre, effectivement, c'est important de souligner cette fierté-là. Louis Slager fait partie de toute une série de personnes qui ont rendu fière la communauté de nouvelles en allant des niveaux là tout à fait remarquables.
0: Alors, la grande tristesse là, qui entoure l'événement depuis samedi, on la comprend mieux parce que ça va au-delà du bâtiment lui-même. C'est une histoire de communauté, c'est ce que vous me racontez ce matin-là.
1: Absolument, absolument. Comme je disais un petit peu plus tôt, c'est un lieu où on a fait communauté, où on a socialisé. C'est un lieu de loisirs, c'est un lieu de culture, de sociabilité. C'est un symbole en fait qu'on perd aussi là pour la communauté. On espère en tout cas que cette perte ne soit pas comment je pourrais dire qu'on va réussir à trouver quelque chose pour récupérer, remplacer. L'histoire nous montre que la mobilisation communautaire peut avoir des bons résultats, mais après ça va dépendre de bien des choses.
0: Ouais, ben encore une fois peut-être que la communauté sera suffisamment tissée et que renaîtra autre chose de ses cendres finalement. Louis Patrick Saint-Pierre, historien natif de Nouvelles justement, il est celui qui a dirigé l'ouvrage Nouvelles d'hier à demain en 2019, un livre qui célébrait les 150 ans de la municipalité de Nouvelles. Merci d'avoir été des nôtres ce matin.
1: Et merci pour l'invitation et mes salutations à mes compatriotes de Nouvelles.
0: C'est fait.
1: Solidaire avec eux.
0: Le message est rendu. Merci.
1: Merci à vous.
0: Au revoir.

0: 7h23 en Gaspésie, 8h23 aux îles de la Madeleine. Parlons logement, parce que ça constitue un enjeu important de la campagne électorale québécoise. Les partis parlent de construire davantage, mais encore faut-il que ces logements-là demeurent abordables pour les gens qui en ont besoin. Ah, l'abordabilité, ça c'est le grand mot de cette dernière année, je dirais. Il y a une dizaine de jours, lors du rendez-vous électoral en habitation, les quatre grands partis présents ont notamment promis de viser une cible de 20% de logements à but non lucratif d'ici 2050. Mais dans l'immédiat, c'est quoi les actions qu'il faudrait prendre pour agir sur la crise du logement au Québec? On en discute avec Philippe Dufort. Il est président directeur général de la Société de développement de l'Est. Il fait partie de ceux et celles qui ont invité les partis politiques à s'engager pour plus de logements à but non lucratif. Bonjour, Monsieur Dufort.
1: Bonjour, bon matin.
0: On s'est parlé au cours de l'été pour des projets de logement que la Société de développement de l'Est veut faire en Gaspésie, près de 300 logements en Gaspésie. Et vous faites partie de ceux et celles qui demandent plus de logements à but non lucratif ou hors marché. Bon, d'entrée de jeu, là, quand on dit logement abordable, à but non lucratif, hors marché, social, communautaire, est-ce qu'on parle de la même chose?
1: On parle de politiques qui vont dans la même direction, mais pas exactement de la même chose.
0: C'est mélangeant, hein? On va se le dire, là.
1: Ah, c'est même quand nous, on a des nouveaux employés, là, on a des petits guides, etc., pour les emmener dans notre monde. Donc aujourd'hui, c'est un beau défi qu'on a à discuter tout ça.
0: Ben, c'est un beau défi, mais donnez-nous peut-être effectivement là la valeur de ces de chacune de ces nominations-là. Là. C'est quoi ça? Logement abordable, à but non lucratif, hors marché. Quelle est la différence?
1: Oui. Si on commence par abordable, là, c'est tout simplement de voir est-ce que les ménages sont capables de payer pour leur loyer sans être pris à la gorge. Par exemple, vivre en ville parlait de 1170 dollars par mois pour un 4,5 au maximum pour demeurer abordable. C'est souvent 30% du revenu. Tandis que si on parle de logement sans but lucratif, là, on parle pas d'une cible de prix, mais plutôt qui est propriétaire du logement. Si on regarde de notre côté, nous, tout notre groupe, c'est 100% en OBNL, sans but lucratif.

0: Donc, notre objectif à nous, quand on est propriétaire de logement, c'est d'en assurer l'entretien et de le rendre dans le temps le plus abordable possible. Mais ça ne veut pas dire nécessairement qu'au jour 1, lorsqu'on le construit avec les coûts de construction, qu'il sera extrêmement abordable.
1: Mais avec le temps, l'objectif n'est pas d'augmenter les loyers pour accoter le marché du privé, comme on dit là.
0: Tout à fait. Si on regarde l'inflation générale, là, c'est 2,4%. Tandis que les loyers, là, l'année dernière, ont augmenté de 7,2%. Ça veut dire qu'à chaque année, le loyer coûte plus cher pour les ménages par rapport à leurs revenus. Quand c'est un OBNL qui est propriétaire, on tente de suivre l'inflation ou même d'aller en dessous de la hausse générale.
1: Quand c'est possible.
0: C'est ça, exactement. Mais ce qu'on voit là dans les dernières années, les OBNL qui ont été des grands propriétaires, il peut avoir une différence vis-à-vis le prix. Disons que le prix était le même il y a 10 ans. Ben, 10 ans, 15 ans plus tard, il y a une différence du loyer de 40% environ. Donc, c'est énorme dans le temps, la différence que ça fait de mettre un OBNL propriétaire.
1: Et hors marché, qu'est-ce que ça veut dire?
0: Hors marché, ça c'est de dire justement que le logement a pas comme but de spéculer. Il y a des gens là, vous avez peut-être un fonds de pension, il y a toutes sortes de fonds d'investissement qui investissent dans l'immobilier et leur objectif c'est de faire le plus grand rendement possible pour leurs investisseurs. Donc là évidemment, la logique c'est pas de dire hey, comment on peut aider les gens pour que le loyer coûte le moins cher possible, c'est tout l'inverse. C'est d'acheter un prix, revendre le plus cher possible, donc avec une grosse hypothèque. Et ça veut dire ultimement qu'on vient monter les loyers au maximum. C'est la logique de marché en Amérique du Nord et c'est le nœud du problème.
1: Ouais, et puis là, ça démontre un flou, là, cette nomenclature complexe. Là. Un flou qui sert peut-être les partis politiques actuellement parce qu'ils mettent tout dans le même panier et en même temps, ben, ça veut pas dire la même chose.
0: Oui, mais on voit que, je vous dirais, il y a une dizaine d'années, 5 ans même, on disait abordable, on disait hors marché, on disait sans but lucratif. Il n'y avait pas de différence pour les gens vraiment. Mais de plus en plus, là, avec la crise du logement, les gens portent attention. Donc, les partis politiques ont raffiné aussi leur discours. Et ce qui est arrivé, il y a une dizaine de jours à Montréal, c'est un moment historique, là. Tous les partis, à l'exception du Parti conservateur, étaient présents. Ils ont tous dit, il faut changer l'écosystème du logement au Québec et on doit avoir un logement sur 5 qui appartient à un OBNL ou à une coopérative.
1: Ça veut dire quoi cette cible-là concrètement là? Ça représente combien de logements par année d'ici 2050 au Québec?
0: C'est un grand chantier pour le Québec. Ce que ça veut dire, c'est que le logement, c'est pas juste un endroit où on investit. Ça veut dire que c'est une infrastructure sociale qu'on a de besoin pour le développement régional, pour prévenir l'itinérance, pour le bien-être des familles. Et là, ça vaut la peine d'investir là-dedans parce que ne pas le faire, ça va coûter encore plus cher à la société québécoise de bien des façons. Concrètement, actuellement, en 2026, on en a 161 000 des logements qui sont sans but lucratif. En 2050, si on veut avoir 20%, c'est 323 000. Donc, il faut en faire 12 000 par année en moyenne, investir jusqu'à 150 milliards de dollars. Là, je parle pas de fonds publics, là. Donc, c'est un gros chantier qu'on se met devant nous, mais il en vaut la peine.
1: Parce que, justement, l'organisme Vivre en Ville, récemment, sortait un rapport soutenant que 300 000 logements abordables ont été perdus au cours des 3 dernières années, que ces logements-là sont devenus des logements beaucoup trop chers pour ce que les gens sont en mesure de payer. Donc, si on ajoute ce 20% de logements à but non lucratif, est-ce qu'on risque de rattraper ces pertes-là, éventuellement?
0: L'objectif, c'est de se donner les moyens pour y arriver. Parce que, comme je vous expliquais tout à l'heure, plus on ajoute de logements qui sont sans but lucratif et hors de la logique de spéculation, plus on a une masse critique de logements qui vont rester beaucoup moins chers pour la population. Ça vient discipliner le marché. Parce que quand on regarde à Toronto, là, c'est complètement fou ce qui est arrivé avec les prix du logement.
1: Ah oui.
0: Déconnecté.
1: Vancouver aussi, là.
0: Vancouver aussi, un peu partout au Canada. Ouais. Montréal, il y a des tendances très, très fortes. Donc, on voit que ça s'en vient vers l'Est. On veut pas que ça arrive jusqu'en Gaspésie. Donc, effectivement, ce qu'il faut faire, c'est augmenter la part de sans but lucratif. Et là, on va venir discipliner ce marché-là. Il n'y aura pas le choix un peu de suivre cette offre-là plus abordable pour garder les locataires chez eux.
1: Ouais, et à but non lucratif, on le rappelle, c'est pas nécessairement abordable au départ, mais avec le temps, ça le deviendra.
0: Exactement. Si vous prenez utile au niveau...

0: niveau des étudiants. Eux, quand ils ont commencé, ils construisaient des logements pour les étudiants qui étaient le même prix que les résidences étudiantes privées, etc. Mais là, on se retrouve déjà 5-6 ans plus tard et la différence est déjà notable sur ces logements-là qu'ils ont construits à partir de 2020. Donc, on voit que la mécanique fonctionne.
1: Merci pour cet éclairage. Il est président, directeur général de la Société de développement de l'Est, Philippe Dufort. Merci d'avoir été des nôtres.
0: Merci beaucoup de m'avoir invité.
1: Au revoir. 7h31 en Gaspésie, 8h31 aux Îles. C'est le moment des nouvelles régionales. Et Pierre Gabriel, l'ex-hockeyeur professionnel Louis Slager, est bouleversé à la suite de l'incendie de samedi qui a détruit l'aréna qui porte son nom à Nouvelle.
2: Oui, donc Louis Slager, c'est un ancien joueur des Nordiques de Québec, des Bruins de Boston. Il espère que Québec sera au rendez-vous pour la construction d'un nouvel aréna. Selon les autorités, le bâtiment est une perte totale. Donc, l'aréna a été construit il y a presque 50 ans, porte le nom de Louis Slager depuis 2004. L'ex-joueur de la Ligue nationale souligne par ailleurs que les besoins pour du temps de glace sont présents, mais aussi pour les activités communautaires quatre saisons. Et c'est sans compter que la glace servait aussi aux enfants de l'école primaire quatre temps durant la semaine. Voici Louis Slager.
3: Ça représente énormément, ça représente le cœur de la population. En plus des événements de hockey, on pourra se rappeler du championnat du camionneur à Nouvelle qui a existé pendant une trentaine d'années, les festivals country maintenant, l'hiver, c'est nécessaire aux jeunes. Déjà là, c'est difficile d'avoir de la glace un peu partout en Gaspésie et puis l'aréna de Nouvelle, les lignes maison, tout ça, ça va énormément manquer. J'espère que les gouvernements vont être à l'écoute pour rebâtir parce que c'est vraiment un besoin.
2: Ouais, et dans la communauté, notamment Marius D'Amboise, 61 ans, il a donné ses premiers coups de patin à l'âge de 6 ans. Il arbitrait d'ailleurs jusqu'à l'an passé. Marius D'Amboise est confiant que la municipalité va trouver les partenaires pour reconstruire l'aréna. Voici Marius D'Amboise.
4: En fait, c'est le seul centre qu'on a où on peut accueillir plusieurs personnes, plusieurs centaines de personnes, des milliers de personnes. Et fait que sans cette disposition-là d'équipement, ça va être difficile d'avoir des grands rassemblements.
2: Rappelons que la Sûreté du Québec mène une enquête sur la cause de l'incendie, mais à ce stade-ci, la SQ souligne que rien ne permet de déterminer qu'il s'agit là d'un incendie criminel.
1: Maintenant, le projet d'établir une usine d'explosifs à proximité du port de Belle-Dune divise les communautés de la baie des Chaleurs, tant au Nouveau-Brunswick qu'en Gaspésie.
2: Oui, des citoyens et organismes jugent l'initiative nécessaire pour freiner le déclin démographique de la région, tandis que d'autres s'inquiètent de possibles impacts environnementaux. Charles-Étienne Drouin a préparé ce qui suit.
5: Toi, si tu n'auras pas de job, qu'est-ce que tu vas faire? Tu vas t'en aller.
6: Stanley Lavigne constate un déclin démographique à Lorne, une communauté dans le nord du Nouveau-Brunswick. Dans ce contexte, il se réjouit d'apprendre que la baie des Chaleurs pourrait accueillir prochainement une usine d'explosifs. Sa voisine Bernadette Franqueur partage un avis semblable.
7: Les jeunes sont pas alentour, puis c'est la population ça descend alentour, puis c'est du monde qui veut travailler.
6: Du TNT et d'autres matières prisées par les pays de l'OTAN seraient produits. Ce qui inquiète Linda Boudreau, une citoyenne de Petit Rocher.
8: Si éventuellement il y avait un risque de déversement des eaux usées de l'usine, ça pourrait contaminer la nappe phréatique.
6: Le cofondateur d'Écobé des Chaleurs, Jean-Marc Beaulieu, souhaite que la Gaspésie soit consultée quant à cette initiative d'usine.
9: Quand un projet est à tant de kilomètres des rives de la baie des Chaleurs, automatiquement, le gouvernement du Québec et le ministère de l'Environnement devraient être impliqués.
6: Le promoteur du projet, l'entreprise Nalagix, veut voir l'usine pleinement opérationnelle d'ici 2030. Il assure que les communautés avoisinantes seront consultées. Ici Charles-Étienne Drouin, Radio-Canada, Petit Rocher.
1: Dans Gaspé maintenant, le député sortant Stéphane Sainte-Croix reconnaît que le coût de la vie et l'accès à la santé sont les deux principales préoccupations des citoyens.
2: Oui, le candidat de la coalition Avenir Québec défend le bilan de son gouvernement. Selon lui, la réorganisation des soins menée au cours des quatre dernières années, ça commence à porter ses fruits parce que le Parti québécois dénonce la centralisation des décisions imposées par la CAQ et souhaite l'abolition de Santé Québec, tandis que le candidat caquiste demande de la patience. Il soutient qu'il faut laisser du temps à Santé Québec en matière de gouvernance pour déployer ses ressources.
10: Il y a des effets structurants très positifs qui ont commencé à faire état sur dans différentes portions du territoire. Je pense qu'il faut se donner le temps à ce niveau-là. Il faut porter des analyses concrètes et voir à des solutions pragmatiques et

0: c'est ce qu'on propose avec, d'une part, la formation des médecins via nos antennes universitaires régionales, voire aussi à s'assurer d'un déploiement de nos ressources en fonction des besoins réels de nos communautés.
1: Rappelons que Stéphane Sainte-Croix a aussi occupé le poste d'adjoint gouvernemental au ministre délégué aux régions pour la Gaspésie-Île-de-la-Madeleine.
2: La ville d'Amqui réalise des travaux importants sur le pont Beauséjour, un pont couvert qui fait le lien entre un parc public et l'école Sainte-Ursule.
1: Donc, les travaux consistent à refaire la structure d'approche du côté est et les pièces de bois qui supportent le pont, ce qui veut dire que les cyclistes et les piétons doivent faire un détour pour traverser la rivière. Pour la mairesse Sylvie Blanchette, il s'agit d'une infrastructure importante pour la ville.
3: Les utilisateurs d'Amqui, que ce soit à vélo, que ce soit à pied, utilisent ce pont-là, que ce soit pour prendre une marche. Même, il est tout près aussi de l'école Sainte-Ursule, donc les étudiants peuvent même aussi prendre ce pont-là. On voit aussi qu'il y a des barrières pour empêcher les véhicules moteurs de passer. Donc, c'est vraiment pour le transport actif.
1: Le pont couvert a été construit en 1932 à Saint-Odile-sur-Rimouski, déménagé à Amqui en 2005. Ces infrastructures sont des témoins importants de l'histoire du Québec, selon la présidente de la Société d'histoire et de généalogie de la Matapédia, Audrey Venick. Il ne resterait que quelques dizaines de ponts couverts, là, à travers la province, alors qu'il y en aurait eu plus d'un millier qui ont été construits. Voici Audrey Venick.
4: C'est un symbole, justement, de la colonisation qu'on va voir beaucoup au début du 20e siècle. Le modèle Town qu'on a ici à Amqui, dont le pont Beauséjour, c'en est un, modèle Town amélioré. Là. Les régions, c'est ça, ils ont généralement été construites par des compagnies de bois. Donc, c'était un matériel qui était vraiment accessible et pas cher. Et ça, en fait, ça a permis aux colons de s'approprier le territoire, de permettre de traverser des rivières.
1: Les travaux s'élèvent à 300 000 $, sont payés à 70 % par des subventions de Québec et Ottawa. Les travaux, en fait, le pont devrait être accessible à compter de jeudi.
2: Le chantier pour la construction de 48 logements adaptés et abordables à Sainte-Anne-des-Monts est officiellement en cours.
1: Oui, ça c'est le projet du promoteur Logement HAN. L'annonce avait été faite en novembre 2024. Donc depuis hier matin, les pelles mécaniques sont sur place. C'est ce que le maire de Sainte-Anne-des-Monts, Simon Deschênes, a mentionné sur sa page Facebook. Le maire ajoute qu'il y a également eu des visites libres de logements dans le développement de Monseigneur Bourdage la semaine passée. Ce qui veut dire qu'avec ces deux projets-là, ben il parle de l'ajout de plus de 80 logements abordables à Sainte-Anne-des-Monts et c'est sans compter, dit-il, le nouveau chantier dans le domaine de l'Oiselière.
2: Merci beaucoup, Pierre-Gabriel. À tantôt.
1: À tantôt.
2: Météo, c'est du soleil aujourd'hui pour l'ensemble de nos secteurs, qu'on soit sur le continent ou encore dans l'archipel, et les températures varieront entre 13 et 19 degrés, 13 à Matane, 19 à Gaspé, et pour les autres secteurs, ben ça se trouve entre les deux, je vous dirais.

0: 20$ de gaz de Tommy Young. 20$ de gaz, il disait bien dans la chanson, 40 cents le litre. Hey, yaya, ça doit faire longtemps, hein? Aujourd'hui, le prix ordinaire moyen au Québec est de 1,95 $ le litre d'essence. Dans la région, Gaspésie de la Madeleine, là où c'est le moins cher, c'est du côté sud de la péninsule, c'est-à-dire Escuminac, Listougouche, Pointe-à-la-Croix. Et là où c'est le plus cher, ben, c'est aux îles de la Madeleine, hein? Grosse île ce matin, 2,18 $. Le litre, vous avez bien entendu. Et si on regarde le diesel, c'est presque 3$, on est à 2,92 $ le litre pour le diesel. Alors, je vous rappelle cette moyenne du prix, cette moyenne au Québec, là, 1,95 $. On est vraiment loin du 40 cents le litre.
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0: 7h42 en Gaspésie, 8h42 aux îles. Et vous êtes-vous déjà demandé ce que vous buvez vraiment chaque matin? L'eau, ça semble banal, là. On la boit, on se douche, on la gaspille. On y pense rarement, en fait, là. Sauf que chimiquement, c'est une des substances les plus extraordinaires de l'univers. Et c'est ce dont va nous parler Lynn Morissette ce matin, biologiste marine, vulgarisatrice scientifique avec nous chaque semaine. Et elle nous fait voyager du robinet jusqu'aux confins de la galaxie pour redécouvrir ce liquide qu'on croyait déjà tout connaître. Salut Lynn Morissette.
2: Bonjour Renée.
0: L'eau, on la voit tous les jours, on n'y pense jamais, c'est vrai ça. Vous avez tellement raison, mais chimiquement, là, c'est presque un miracle qu'elle existe. Comme
2: oui,
0: ça,
2: en fait, la molécule d'eau, ça a l'air de rien, là, mais il faut savoir, c'est la seule substance sur la Terre qu'on trouve naturellement dans les trois états. Donc, on peut voir facilement de l'eau solide, de l'eau liquide, de l'eau gazeuse, de la vapeur d'eau, dans la même plage de température qu'un humain va vivre au quotidien. Et ça, c'est la seule substance qu'on est capable de voir comme ça dans ces trois stades. Et puis, contrairement à presque tous les autres liquides qu'on connaît, l'eau va se dilater en gelant. D'habitude, quand ça passe à la phase solide, les molécules ont tendance à se comprimer. L'eau fait le contraire. Ça fait en sorte que la glace est moins dense que l'eau. Donc, c'est pour ça que la glace flotte sur le dessus de nos lacs, par exemple, puis ça empêche les lacs puis les océans de geler du fond vers la surface chaque hiver. Et ça a l'air de rien, cette petite caractéristique-là, mais c'est à cause de ça, c'est grâce à ça que la vie telle qu'on la connaît existe. Ça pourrait pas survivre si la glace coulait au fond, était plus dense que l'eau. Ben, on aurait de la glace constamment, puis nos lacs seraient gelés tout le temps, et les océans aussi. Donc, ça a l'air de rien, mais c'est une petite caractéristique qui aide. L'eau, c'est aussi un solvant quasi universel. C'est un solvant, ça veut dire que c'est le camion de livraison de toute la vie sur Terre. Ça dissout des minéraux, des nutriments, les sels, ça transporte ça partout où l'eau peut se rendre et c'est ça qui donne la vie de nos cellules jusqu'aux racines des plantes. Donc, c'est vraiment une molécule toute simple, mais avec des capacités extraordinaires.
0: Et qui se cache là où on l'attend le moins, là. Il y a un diamant qu'aucun bijoutier ne en fait, c'est un peu ça qu'on dit, là. C'est que, on croit la connaître par cœur, mais on la trouve partout, même à des endroits inattendus.
2: Ben oui, puis cette histoire de diamant-là est quand même assez spectaculaire. Là, en 2009, on est dans une mine artisanale au Brésil, ils cherchent des diamants. Puis là, il y en a un de ces diamants-là, à peu près 4-5 mm de gros, donc en fait un petit diamant, trop petit, trop imparfait pour être vendu sur le marché. Et ce diamant-là va finir entre les mains d'un géologue canadien qui s'appelle Graham Pearson à l'Université d'Alberta. Et il va découvrir, en étudiant ce diamant-là, une petite inclusion d'un minéral qu'on n'avait jamais observé à l'intérieur du diamant. Ça s'appelle la ringwoodite. Et cette molécule-là, cette inclusion-là, elle est remontée par un volcan puis elle vient du manteau de la croûte terrestre, là, donc de 400 à

0: 600 km de profondeur et on a trouvé de l'eau là-dedans, dans la structure cristalline de la petite inclusion qui était dans le diamant, donc la petite imperfection. Donc, c'était comme une espèce d'éponge géologique. Et ça, ben, ça vient du manteau de notre planète. Et le manteau, c'est une couche tellement grande que même une petite fraction d'eau trouvée dans cet endroit-là, une fois multipliée par le volume qu'on a sur la planète, dans la planète avec le manteau, ça nous donnerait un réservoir d'eau qui est plus gros que tous les océans de la surface de la planète réunis. Et c'est pas juste un hasard là ou une invention, parce que il y a 3 ans, 4 ans maintenant, au Botswana, on a trouvé un autre diamant comme ça avec une inclusion qui avait des preuves de l'eau dans le manteau de la planète. Donc c'est pas un cas isolé. Puis il y a de l'eau pas mal plus qu'on pense, puis pas mal plus profond qu'on pense sur notre planète.
1: Oui, niché dans des endroits qu'on ne soupçonne pas. Et à l'autre extrême, dans l'espace, il y a une équipe canadienne qui a trouvé de l'eau aussi très très loin là.
0: Ben oui, une équipe de l'Université de Montréal, cette fois, avec des données du télescope James Webb, captées en décembre 2023. Leurs travaux ont été publiés quelques mois plus tard, en 2024. Quand les astronomes trouvent une exoplanète comme ça, là, ils ont trouvé une exoplanète, ils vont mesurer deux choses. La taille de la planète puis sa masse. Comme ça, ça nous donne une densité. Et quand on a, par exemple, au début, on pensait que c'était une espèce de mini-Neptune qu'on avait trouvé. La planète s'appelle LHS 1140b. On n'y a pas encore trouvé de petit nom sympathique, là, c'est ça son nom. Donc, on pensait que c'était une mini-Neptune, donc une espèce de boule de gaz. Ces planètes-là sont énormes, mais très légères parce que composées surtout d'hydrogène et d'hélium, c'est pas très dense, donc une très basse densité. Une planète qui serait juste de la roche, comme la Terre, par exemple, ça a une densité autour de 5 à 6 grammes par centimètre cube. Puis de l'eau, ça a une densité autour de 1 gramme par centimètre cube, donc c'est plus léger que de la roche, mais beaucoup plus lourd qu'un gaz. Et là, cette planète-là, elle était trop grosse pour son poids. Donc, c'était pas 100% de la roche, mais elle était trop lourde pour que ça soit une boule de gaz. Donc, on s'est rendu compte que sur cette planète-là, qui est à 48 années-lumière de distance de notre planète, il y aura à peu près 10 à 20% de sa masse qui serait de l'eau. Donc, c'est une planète avec un immense océan liquide au centre, large comme à peu près la moitié de l'océan Atlantique. Puis ça, c'est entouré d'une carapace de glace et la lumière captée par le télescope Webb, ça a pris 48 ans pour nous parvenir. Donc, on regarde cette planète-là telle qu'elle était l'année de ma naissance, en 1976. Donc, c'est fou, long, hein? C'est loin, c'est très, très loin. Mais il y a de l'eau.
1: Ah, c'est impressionnant tout ça. On va revenir sur Terre, Lynn. Pourquoi est-ce que l'eau de la mer est salée?
0: Ben, c'est à cause des rivières. Hein. Les rivières vont transporter tout le temps un petit peu de sel, l'eau de pluie qui va dissoudre les minéraux quand ça passe sur les roches en s'écoulant. Et puis là, évidemment, les rivières, ça goûte jamais salé, puis c'est pas de l'eau salée parce que sont tout le temps en train de se renouveler, c'est de l'eau fraîche tout le temps. L'océan, lui, par contre, il y a nulle part où aller. Quand ça arrive dans l'océan par les rivières, ben ça reste là, ça ressort pas presque jamais de l'océan. Donc il y a juste de l'eau qui va s'évaporer, mais jamais le sel. C'est pour ça que l'océan, c'est salé. Et si on pouvait extraire tout le sel qui est dissous dans les océans, puis qu'on l'étalait sur tous les continents qu'on a sur la planète, on aurait une couche d'à peu près 150 mètres d'épaisseur, donc à peu près la hauteur d'un immeuble de 40 étages. Et ça, c'est tout le sel qu'on a dans nos océans. C'est quand même assez stable. Depuis 200 millions d'années, on a toujours à peu près la même quantité de sel parce que le sel rentre, il s'accumule, mais il va être aussi recyclé un petit peu parce que il se fait aspirer dans les dorsales océaniques, les espèces de chaînes de montagnes sous-marines où la croûte terrestre s'ouvre et se renouvelle. Donc, il y en a un peu qui part là, ce qui fait en sorte que nos océans sont salés, mais ils restent à peu près à la même salinité là, depuis quand même assez longtemps.
1: Et on dit qu'on boit la même eau que les dinosaures. Ou même que Jules César. C'est un mythe ou c'est vraiment fondé scientifiquement?
0: Non, c'est vrai. C'est une vidéo que j'ai vue passer dernièrement dans les réseaux sociaux. On boit la même eau que Jules César. Mais oui, techniquement, c'est vrai parce que c'est une théorie qui est même plus solide qu'on pense parce que la Terre, c'est un système fermé pour l'eau. Ça fait 4 milliards d'années que c'est la même eau. Le cycle tourne en rond, ça s'évapore, il y a les nuages, il y a la pluie, les rivières, ça retourne à la mer, puis on recommence tout le temps. Donc, un verre d'eau, ça a tellement de molécules, ça contient tellement de molécules, ça contient plus de molécules que le nombre de verres qu'il faudrait pour vider tous les océans.

0: planète. Donc, ces molécules-là, statistiquement, ont déjà voyagé partout. Ça veut dire que chaque gorgée qu'on prend contient presque à coup sûr des molécules qui sont passées par la gorge de Jules César ou encore d'un dinosaure ou de n'importe quel être vivant. Wow. On boit la même eau que Jules César. Et puis, c'est bizarre parce que cette eau-là qui voyage librement depuis 4 milliards d'années, pas de frontières, pas de propriétaires, aujourd'hui, c'est l'eau qui se retrouve au cœur de presque tous les grands problèmes de la planète. Premièrement, pour une question d'accès, il y a une personne sur quatre dans le monde. Ça, c'est plus de 2 milliards de personnes qui n'ont toujours pas d'eau potable à la maison. Et pas juste dans les pays du tiers-monde. Là, chez nous, au Canada, un pays qui a 20 % de l'eau, de toute l'eau douce de la planète, il y a encore 37 communautés des Premières Nations qui vivent avec des avis d'ébullition en 2026. Et c'est pas des petits avis de quelques jours. Là, il y en a que ça fait plus de 25 ans que ça dure. Donc, on a encore des gens chez nous qui n'ont pas accès à de l'eau potable, même au Canada. Il y a aussi la pollution qui est un enjeu d'eau important. Chaque minute, on déverse l'équivalent d'un camion à ordures en pollution plastique dans l'océan. C'est 8 à 12 millions de tonnes par année. Puis ça ne reste pas en surface. Hein. Il y a 95 % du plastique qui finit par couler dans les fonds marins. Puis là, après ça, on ne sait pas qu'est-ce que ça devient. Il y a des polluants qui sont éternels. Aussi des PFAS, c'est des produits chimiques industriels tellement résistants qu'ils se décomposent presque jamais. Il y a des études qui en ont détecté dans des molécules dans la pluie qui tombent dans l'Arctique alors qu'on n'a pas d'usine là-bas. Donc, c'est vraiment le cycle fermé, là, on le comprend. Puis, il y a de la géopolitique aussi en lien avec l'eau. Si on pense que l'eau, c'est banal, là, on n'a qu'à demander à notre président américain là, de l'autre côté de la frontière. Donald Trump a lui-même décrit l'eau canadienne comme un gros robinet qu'on pouvait ouvrir pour approvisionner les États-Unis quand il manque d'eau. Donc, en 2025, il y avait même des négociations sur le partage d'une rivière frontalière, le fleuve Columbia, parce que l'eau, c'est une question de survie. Mmh. Et puis, c'est un enjeu de négociation entre les superpuissances un peu partout. Donc, cette eau-là qui a survécu à tout et n'importe quoi sur la planète, c'est la seule chose à l'heure actuelle qui pourrait vraiment la menacer, c'est l'humanité. Mais la bonne nouvelle, c'est qu'on est aussi la seule chose qu'on peut changer sur la planète. Donc, si on change notre attitude par rapport à l'eau, on va peut-être être capable de la garder encore un petit peu plus longtemps.
1: Lynn Morissette est biologiste marine, vulgarisatrice scientifique. C'est toujours un plaisir. On se retrouve la semaine prochaine.
0: À la semaine prochaine. Bye bye. Bye, bye.
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1: Si votre salaire augmente, est-ce que vous êtes nécessairement plus riche? Hey, ça, c'est une sacrée bonne question. C'est la question qu'on aborde ce matin avec Marjorie April, journaliste économique de Radio-Canada à Toronto. Salut Marjorie.
3: Bonjour René.
1: Vous êtes partie des données sur l'inflation publiées hier pour nous expliquer comment on peut perdre du pouvoir d'achat, même si notre salaire augmente.
3: Oui, parce que le taux d'inflation est encore à 3 % en août. En même temps, aussi en août, le salaire horaire moyen a augmenté de 2 % par rapport à l'année dernière. Alors, les salaires augmentent, mais les prix augmentent plus vite. Et ça veut pas dire, bon, évidemment que tout le monde a reçu une augmentation de salaire de 2 %, c'est une moyenne. Mm-hmm. Mais pour quelqu'un qui a effectivement eu une augmentation de 2 % et dont les dépenses auraient suivi exactement l'inflation à 3 %, le résultat, c'est une perte de pouvoir d'achat, faites le calcul, d'1%. C'est la différence. Alors, j'en ai parlé à Étienne Lallée, qui est professeur d'économie à l'Université York, qui va nous illustrer ce que ça veut dire, ça, concrètement, une perte de pouvoir d'achat d'1%.
4: 1%, ça peut sembler être pas beaucoup. Ça dépend comment on cherche à apprécier ce chiffre. Mais si on rapproche ça du salaire annuel moyen, qui doit être autour de 60 000 dollars annuels, ben 1%, ça fait 600 dollars. Donc, voilà, l'individu moyen perd 600 dollars sur une année.
3: Alors, il manque 600 dollars à la fin de l'année pour maintenir le même pouvoir d'achat. C'est ça que ça veut dire. Ça veut pas dire qu'il y a 600 dollars qui disparaissent de la paye, mais c'est un manque à gagner par rapport au coût de la vie. Et c'est pas une situation qui est nouvelle, René. Même si l'inflation avait ralenti dans les dernières années, même si les salaires avaient monté, il y a des ménages qui n'arrivent plus de la même façon, qui ont perdu du pouvoir d'achat, justement à cause de cette situation que je décris, qui s'est accumulée en plus au fil des ans.
1: Et avec une même augmentation de salaire, deux personnes peuvent vivre des situations vraiment différentes, là.
3: Oui, pour différentes raisons, entre autres parce qu'on ne dépense pas tous notre argent de la même façon. L'indice des prix à la consommation, quand on parle des 3 % là, le chiffre qui est sorti hier, ça c'est l'évolution du coût d'un panier représentatif. C'est un panier qui est

0: déterminé par Statistique Canada, qui contient à peu près tout. Mais il y a personne qui achète exactement le panier représentatif, évidemment. C'est un panier fictif. C'est utile là, comme chiffre. Je dis pas que c'est pas utile, mais il faut pas non plus qu'on pense que tout le monde, on vit l'inflation de cette façon-là à 3 %. Je donne un exemple. Dans le panier, il y a de l'essence. Le prix de l'essence a monté de 23 % sur un an au pays. Alors, quelqu'un qui utilise beaucoup sa voiture à essence va être touché plus, évidemment, par l'augmentation du prix de l'essence que quelqu'un qui se déplace autrement. Alors, ça veut dire que pour ce ménage-là, le taux d'inflation que le ménage vit, c'est peut-être pas 3 %, c'est peut-être, je sais pas moi, 6 %. Alors, 3 %, c'est le taux d'inflation général d'un panier représentatif, mais fictif. Alors, il y a aussi une question de niveau de salaire. Ça, c'est un autre point important. Moins le salaire est haut, on le sait, plus une grande partie du revenu va à des choses essentielles dont on a absolument besoin. Et on a moins de latitude pour absorber les hausses de prix. On écoute là-dessus le professeur d'économie Étienne Lallet à nouveau.
1: C'est un problème notamment dans un contexte où il y a de l'inflation qui elle-même touche pas tous les biens de la même manière, mais touche peut-être plus de biens qui ont une part plus importante dans les dépenses des gens en bas de l'échelle. Donc je pense par exemple à tout ce qui est les prix de l'alimentation. Il y a une inflation qui est plutôt plus élevée que la moyenne. Et puis l'alimentation, ça va être une part plus importante du budget des ménages les moins aisés, qui sont aussi les ménages qui ont le moins de progression de leur salaire en ce moment.
0: Alors, parlons des prix à l'épicerie. Hier, on a vu dans les chiffres que les prix avaient augmenté de 29 % en 5 ans. Alors, c'est une pression double, ça, pour les ménages à faible revenu. Parce qu'en plus, où on sait donc que leur salaire, leurs revenus vont plus à des choses essentielles comme l'épicerie, mais en plus, leurs hausses de salaire sont moins grandes. Et ça, c'est un phénomène qui est connu en économie. C'est cohérent, les chiffres qu'on a vus en août. Je vous disais que la hausse moyenne du salaire horaire en août, c'était 2 %. Ben, pour le quartile inférieur, pour ceux qui gagnent le moins, les hausses de salaire étaient d'à peine 1 %. Alors, vous voyez, c'est pour ça qu'on n'a pas fini de parler d'inflation et c'est pour ça que certains s'en sortent mieux que d'autres.
2: Ouais, et on peut parler du ralentissement de la croissance des salaires qui nous en dit pas mal sur l'état du marché de l'emploi. Là.
0: Oui, ça peut nous dire que les travailleurs ont moins de possibilités d'améliorer leur sort. Ouais. Ça peut nous dire qu'on a un changement de situation. Vous vous souvenez, quand il y avait une pénurie de main-d'œuvre, les entreprises cherchaient du personnel. On pouvait changer d'emploi pour aller chercher un meilleur salaire. On pouvait négocier notre salaire. Mais quand les occasions sont plus rares, on a moins de pouvoir de négociation comme employé. Et c'est ça, entre autres, qu'on voit dans les chiffres quand on voit qu'il y a un ralentissement de la croissance des salaires. Autre signe que les occasions sont plus rares, il y a maintenant 3 chômeurs pour chaque poste vacant. C'était 2 chômeurs par poste vacant il y a à peine 2 ans. Donc, plus de personnes à la recherche d'un emploi pour chaque poste disponible. Alors, voilà, tout ça est causé, entre autres, par l'incertitude liée aux tarifs douaniers. C'est l'une des causes de ce ralentissement de la croissance des salaires qu'on voit maintenant depuis plusieurs mois.
2: Merci, Marjorie April. On se retrouve demain avec plaisir. Bye-bye.
0: À demain, René.
2: On se dirige vers le Radio-Journal de 8h, 9h pour les îles. On sera de retour tout de suite après pour la 3e heure de Première Escale. Bon début de journée, tout le monde.

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4: Premier débat ce soir pour les cinq chefs des principaux partis en campagne électorale au Québec. Deuxième jour du sommet canadien de l'investissement à Toronto, des opposants craignent pour la souveraineté du Canada.
5: Si on ne fait pas ça, ce qui est en jeu, c'est plusieurs emplois au Canada.
6: Et quand tu ris, je ris aussi.
4: Et le cancer emporte Catherine Ringer, chanteuse des Rita Mitsouko.
7: Catherine Ringer, c'était une chanteuse extraordinaire.

0: extraordinaire. C'était une diva sur scène, on savait jamais ce qu'elle allait faire.
1: Bonjour, ici Mathieu Bellumeur, bienvenue au Radio Journal. Les chefs des cinq principaux partis politiques au Québec vont croiser le fer ce soir pour la toute première fois depuis le début de la campagne électorale. Ce sera l'occasion du face-à-face organisé par TVA. On en discute avec Sébastien Desrosiers. C'est un exercice, Sébastien, qui pourrait être déterminant.
2: Oui, certains dans les équipes des chefs, Mathieu, estiment même que les débats marquent le début de la vraie campagne, entre guillemets, parce que bien des Québécois qui avaient la tête à autre chose ces dernières semaines et qui demeurent indécis pourraient se brancher ce soir. Alors, trois thèmes vont être abordés durant les échanges. Économie sous tension, nos impôts, nos services et l'avenir du Québec. Quant aux participants, le chef du Parti québécois, Paul-Saint-Pierre Plamondon, en tête des sondages depuis près de 3 ans, estime être une cible de choix pour ses adversaires, tout comme la chef de la CAQ, Christine Fréchette, qui doit défendre, bien sûr, le bilan de son gouvernement. Un autre qui semble avoir une bonne dose de pression, c'est le libéral Charles Milliard, dont le début de campagne a déçu des personnes dans ses propres rangs. Donc, l'opportunité est belle, tout comme c'est le cas, finalement, pour Huba Gazal de Québec solidaire et Éric Duhaime du Parti conservateur, qui vont tenter eux aussi de faire bouger l'aiguille au terme de cet exercice important.
1: Ouais, pour se préparer au débat, c'est plus calme en termes d'annonces aujourd'hui, mais le Parti québécois va présenter son cadre financier un peu plus tard.
2: Oui, c'est la dernière formation politique à le faire depuis le début de la campagne. Le PQ qui a fait preuve de pas mal d'ambition en promettant de retrouver l'équilibre budgétaire plus tôt que prévu en 2029. Dans le contexte économique, on va nous expliquer comment y arriver. Une présentation, Mathieu, qui se fera aujourd'hui sans le chef Paul-Saint-Pierre Plamondon, qui se consacre justement à la préparation des débats.
1: Merci Sébastien.
2: Je vous en prie.
1: Campagne électorale toujours, c'est au tour du Collège des médecins du Québec de faire part de ses revendications. Il demande notamment aux chefs de parti de s'engager à ne pas abolir Santé Québec et même de renforcer son autonomie afin de réduire l'ingérence politique dans la gestion quotidienne du réseau. Son président réclame aussi la protection du système de santé publique et l'encadrement de la pratique privée. Voici le docteur Maurice Gaudreau.
3: Ça m'inquiète là quand Mme Fréchette dit qu'elle veut à nouveau faire en sorte que les médecins se promènent entre le public et le privé. Moi, je pense que on pense qu'il faut baliser ça d'une meilleure façon.
1: Le Collège des médecins demande au prochain gouvernement de convoquer des états généraux sur la santé afin de redéfinir les fondements du réseau public. Deuxième jour du premier sommet canadien de l'investissement qui se tient à Toronto. Mark Carney veut attirer des centaines de milliards de capitaux pour financer des grands projets. Laurence Martin est sur place. Est-ce qu'on peut s'attendre à des engagements concrets de la part d'investisseurs, Laurence?
4: Ben, c'est ce qu'on va surveiller parce que M. Carney souhaite quand même attirer 1000 milliards d'investissements au pays au cours des 5 prochaines années. Et ce sommet, évidemment, est vu comme un des éléments cruciaux pour stimuler l'intérêt des investisseurs. Bon, déjà hier, quelques engagements modestes, entre autres de gestionnaires d'actifs, dont Brookfield, où a déjà travaillé d'ailleurs M. Carney, annonce la création d'un fonds là de 50 milliards pour investir dans les infrastructures canadiennes. On verra la suite aujourd'hui. M. Carney doit prononcer une allocution ce matin d'environ 45 minutes. Rien de bien nouveau, nous a-t-on dit. Il va vanter les avantages du Canada. Mais hier, il y a quand même des centaines de manifestants qui se sont fait entendre à Toronto. À Toronto, oui, eux qui ont l'impression que M. Carney est en train de dérouler le tapis rouge là aux milliardaires. On a interrogé la ministre Mélanie Joly là-dessus. Voici sa réponse.
5: On n'a pas assez de capitaux au Canada pour faire en sorte justement d'investir. Donc nous, notre objectif, c'est de faire en sorte justement d'attirer ces investissements-là, parce qu'en attirant ces investissements-là, on est capable de protéger des jobs.
1: Et Laurence, on apprend que les libéraux ont discuté de la privatisation de grands aéroports du pays hier soir.
4: Oui, lors d'une rencontre extraordinaire du caucus libéral qui s'est tenue hier, parce que vous doutez bien, oui, que ce n'est pas une idée qui fait l'unanimité, là, même au sein des troupes libérales. Selon une source à qui j'ai parlé, M. Carney abordera probablement la question de la privatisation liée aux aéroports dans son allocution de ce matin à 8h45.
1: Laurence Martin nous parle en direct de Toronto ce matin. Merci, Laurence.
4: Je vous en prie.
1: Toujours dans le but de nouer de nouveaux partenariats, Mark Carney va se rendre après le sommet en Europe. Il doit prononcer un discours devant le Parlement européen jeudi afin d'étaler sa vision d'une nouvelle alliance avec l'Union européenne. Le premier ministre affirme qu'il souhaite conclure une alliance unique, notamment dans les secteurs de l'énergie, du numérique et de la défense. Washington relève à partir d'aujourd'hui les droits de douane sur toute une série de produits canadiens. Des fromages, des bateaux ou des produits à base de papier ou d'acier sont maintenant frappés d'une surtaxe de 50%. À l'inverse, des marchandises qui avaient été visées par une surtaxe de même ampleur sont désormais exemptées, comme le papier hygiénique ou encore le ciment. D'autres produits canadiens seront carrément interdits en sol américain à partir du 29 septembre.

0: on ne vote presque que par correspondance, et que dans au moins 3 États cette année, l'envoi des enveloppes aux électeurs qui peuvent s'en prévaloir a commencé. Alors, qu'est-ce que Donald Trump voulait faire? Il voulait que les États fournissent les noms et adresses des électeurs qui se qualifiaient au vote postal au service américain USPS, qui, lui, se serait assuré que seuls les gens sur la liste recevraient des enveloppes. Le logiciel développé en toute hâte par USPS avait le potentiel d'annuler des milliers d'envois, selon un lanceur d'alerte. Tout ça parce que Donald Trump affirme, et ça n'a jamais été démontré par les avocats du gouvernement, que le vote par correspondance permet aux non-résidents de participer au scrutin. Je vous souligne quand même que Donald Trump lui-même vote par la poste en Floride.
1: Ceci dit, c'est important de dire que la Cour suprême n'a pas tranché l'affaire sur le fond.
0: Non, le président lui-même dit qu'il voudrait nationaliser les élections alors que la Constitution veut que ce soit les États qui en soient responsables. Alors, dans le cas du vote postal, c'est une décision de 7-2. Donc oui, il y a 4 juges conservateurs qui disent non au président, mais dans leur courte décision, ils ne font qu'allusion au fait que les restrictions n'étaient peut-être pas légales et un juge dissident reconnaît simplement qu'il n'y avait pas assez de temps pour les mettre en place, ces changements-là, cette fois-ci. Cette fois-ci, ce qui veut pas dire que ça reviendra pas en 2028. Et il n'y a pas que cet effort, mais plein d'autres de Donald Trump sur lesquels la Cour suprême devrait s'attacher.
1: Manon Globinski à Washington, merci.
0: Au revoir.
1: Pressenti comme un candidat potentiel à la Maison-Blanche dans 2 ans, le gouverneur démocrate de la Californie, Gavin Newsom, affirme qu'il renoncera à se présenter en cas d'une nouvelle candidature de Kamala Harris. Dans une entrevue à CNN, il explique qu'ils se disputeraient tous les deux les mêmes électeurs. Gavin Newsom figure comme un des favoris chez les démocrates en vue de la présidentielle de 2028. L'Iran rejette tout dialogue avec les États-Unis pour mettre fin au conflit en cours. Téhéran répond au président Donald Trump qui s'est dit ouvert à la discussion. Le secrétaire du Conseil suprême de sécurité nationale affirme qu'aucune négociation n'aura lieu sans la satisfaction préalable des exigences iraniennes. En terminant. Et quand tu... C'est la voix iconique des Rita Mitsouko. La chanteuse Catherine Ringer est morte d'un cancer. Elle avait 68 ans. Frédéric Arnould est à Paris. Le décès a été annoncé, Frédéric, par sa famille.
2: Oui, la chanteuse charismatique a été emportée par un cancer foudroyant dans la nuit du 14 septembre, a-t-on pu lire dans un court communiqué. Catherine Ringer était née d'un père peintre d'origine polonaise et d'une mère architecte. Elle avait quitté l'école à 15 ans. Elle avait aussi multiplié les expériences artistiques. Elle s'était même aventurée aussi dans le porno. C'est un passé qu'elle n'a jamais renié. Et c'est en 1979 qu'elle a rencontré Fred Chichin, qui allait devenir son âme sœur et son compagnon de route au sein d'Erita Mitsouko. Elle s'est fait connaître grâce au succès Martia Baila, qui était un hymne sur la mort de la danseuse argentine Marcia Moreto, emportée par un cancer. Et le groupe avait enchaîné les tubes comme Andy, C'est comme ça, Il y a de la haine et les histoires d'A. Et à la mort de Fred Chichin en 2007, lui aussi foudroyé par un cancer, et bien Catherine Ringer avait continué une carrière en solo en multipliant les collaborations artistiques et les projets scéniques. Et fin juin, sur son compte Instagram, elle avait annoncé à ses fans l'annulation d'une lecture musicale à la Maison de la Poésie en raison d'une extinction de la voix. Ce matin, Emmanuel Macron a qualifié ce matin la chanteuse d'inclassable, irréférencieuse et profondément française.
1: Merci beaucoup Frédéric.
2: Au plaisir.
1: On se laisse justement avec C'est comme ça. Bonne journée.
3: Nous sommes le mardi 15 septembre 2026. Bienvenue.

0: êtes excellente, vraiment. Moi, c'est toujours moi qui brise le rythme. Quand vous entendez le claquement qui arrive pas au bon moment, c'est moi qui vous offre ça. Mais évidemment, Roxane et Marie-Claude ont le rythme dans le sang. Il est 8h10 en Gaspésie, 9h10 aux îles de la Madeleine. Un petit coup d'œil météo pour vous dire que c'est du beau temps pour tout le monde aujourd'hui. Dans la vallée de la Matapédia, on attend 17 degrés. Matane, 13 degrés comme maximum aujourd'hui à atteindre. À Sainte-Anne-des-Monts, ce sera aussi 13 degrés. Pour ce qui est de la pointe, 19 degrés attendus, 17 dans la baie des Chaleurs et aux îles de la Madeleine, 16 degrés. Tout ça sous le soleil pour tout le monde. Salut, Pierre-Gabriel Turgeon.
1: Bonjour, René.
0: Alors, vous aimez ça, hein, vous, les claquements?
1: Ah, j'adore
0: quand je
1: ça.
0: Les rate, oui.
1: Oui, bon, oui, ben ça met beaucoup de joie dans mon cœur.
0: Bon.

0: Voilà, le petit grincheux qui vient de revenir. Bon, non, l'ex...
1: La porte était ouverte.
0: L'ex-hockeyeur professionnel Louis Slager souhaite que l'aréna qui porte son nom à Nouvelle soit reconstruite.
1: Oui, parce que le centre sportif a été détruit samedi en raison d'un incendie. L'ancien joueur des Nordiques de Québec et des Bruins de Boston avoue que pour lui, ça a été un choc là et aussi une désolation d'apprendre que l'aréna était partie en fumée, notamment en raison de souvenirs que l'infrastructure habitait. Il espère que Québec sera au rendez-vous pour la construction d'un nouvel aréna. Pour ce qui est de la municipalité, on est toujours en attente de savoir qu'est-ce que les élus vont décider. L'aréna de Nouvelle a été construit il y a presque 50 ans et porte le nom de Louis Slager depuis 2004.
0: Et le chantier pour la construction de 48 logements adaptés et abordables à Sainte-Anne-des-Monts est officiellement en cours.
1: Oui, c'est ce que le maire de Sainte-Anne-des-Monts, Simon Deschênes, a mentionné sur sa page Facebook. Donc, c'est le projet du promoteur Logement HAN. L'annonce de ce projet-là avait été faite en novembre 2024. C'est donc le début de ce projet là qui est en cours. Les pelles mécaniques qui sont en place depuis hier matin.
0: Merci beaucoup, Pierre-Gabriel. Ah, j'ai envie, Marie-Claude, est-ce qu'on parlait... On parlait d'Erita Mitsuko, évidemment, et du décès récent de Catherine Ringer, qui a été annoncé ce matin. Elle est décédée dans la nuit du 14 au 15, donc la nuit dernière, finalement. 68 ans, Catherine Ringer, et c'est d'une grande tristesse pour pas mal tout le monde. Mais ici, on a Martin de Matane, et dit, c'est dans un magasin de CD de Trois-Rivières, en écoutant la chanson Marcia Baila, que j'ai fait la connaissance de celle qui a été le grand amour de ma vie. Elle n'est plus de ce monde aujourd'hui. Marcia était notre chanson fétiche. Ah, c'est beau, hein? Cette chanson mettait de la lumière et un brin de folie dans nos jours gris. Depuis mon arrivée à Matane, Radio-Canada et vous tous êtes mon soleil quotidien. Mais c'est quand même sympathique là, oui, que ça ramène des souvenirs comme ceux-là. Wow!
2: Oui, c'est un groupe qui a marqué l'Erita Mitsuko.
0: Oui, vraiment, vraiment, vraiment. Parlez-moi de géopoétique et non pas de géopolitique.
2: Oui, géopoétique avec le projet La Tendresse Sauvage. En fait, c'est un parcours immersif qui a été fabriqué sur mesure pour les enfants de 3 à 6 ans. Et leurs adultes et leur famille ou encore leur éducatrice, éducateur en CPE. C'est un projet des Chemins errants, compagnie de création d'œuvres jeunes publiques. J'en ai discuté avec Karine Gaulin, qui est la directrice générale des Chemins errants. Elle se trouve en ce moment à Gaspé pour présenter ce projet aux tout-petits jusqu'au 16 septembre. Karine Gaulin, qui est madelinienne d'adoption. Je vous présente notre entretien d'ici quelques minutes.
0: Merci beaucoup. À tantôt, Marie-Claude.
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0: Eh oui, elle est là, en studio. Salut Roxane.
4: Salut René, bonjour tout le monde.
0: Bon ben, ça faisait longtemps qu'on n'avait pas entendu son nom, mais ça revient toujours dans l'actualité finalement. C'est sur le site d'ici Nouveau-Brunswick, la fraudeuse présumée Nadia Duguay, en cours pour la première fois.
4: Ben oui, pour ceux et celles pour qui ça ne dit rien ce nom, sachez qu'on en a parlé souvent à l'émission. Vraiment? En fait, là, c'est le dernier chapitre d'une véritable saga, on peut clairement le dire comme ça. Ça faisait quand même quelques mois qu'on en avait pas discuté. Nadia Duguay, c'est une fraudeuse présumée de la péninsule acadienne, je le rappelle. Elle s'est fait connaître pas positivement, là. En fait, elle est soupçonnée d'avoir mené son fils lourdement handicapé de 20 ans à la faillite. Tout ça parce qu'elle aurait contracté des dettes en son nom, aurait utilisé aussi à des fins personnelles des prestations qu'il devait recevoir. Elle est aussi soupçonnée d'avoir tenté d'acheter un véhicule avec une fausse identité du côté de la Nouvelle-Écosse. Bref, les plaintes dépassent les frontières du côté des Maritimes quand il est question de Nadia Duguay. Beaucoup, beaucoup de monde qui se sont plaints de malversations, de tentatives de fraude, en Nouveau-Brunswick, donc en Nouvelle-Écosse. C'est un dossier qui est intéressant. On le suit de loin depuis quelques mois. Et là, hier, on l'attendait au palais de justice du côté de la Nouvelle-Écosse. Et c'est son avocat qui la représentait qui s'est pointé à sa place finalement. Et donc, on a suspendu le mandat d'arrêt qui avait été émis contre elle. On ne sait pas où elle est, Nadia Duguay, toujours. Elle pourrait être au Québec, c'est ce qu'on a appris. Donc, on prend conscience, en lisant ce texte-là, que les procédures judiciaires prennent leur envol. On commence... On va peut-être commencer aussi à avoir des détails et des informations dans ces dossiers-là. Bref, c'est un nouveau développement.
0: C'est une saga, cette histoire-là,
4: oui,
0: on va se le dire.
4: Et moi, personnellement, c'est rare qu'on suit des dossiers dans d'autres provinces, mais comme c'est pas si loin de la Baie des Chaleurs, on se sent facilement interpellé quand il est

0: les questions de la péninsule acadienne. Moi, j'ai bien hâte de voir les développements dans cette histoire-là. Bref, c'est un dossier qui vous intéresse, vous aussi. Allez lire ça, c'est du côté d'ici Nouveau-Brunswick. Vous allez avoir les détails de ces nouveaux développements.
1: Bon, ben dossier qui m'intéresse, c'est celui du Festival de Saint-Tite. Là.
0: Oui.
1: Qu'est-ce qui se passe quand un village accueille 194 fois sa population?
0: 194 fois, mesdames et messieurs. Ouais.
1: C'est fou, hein?
0: Oui. C'est un texte, évidemment, qui nous vient.
1: Ce qui m'est venu à l'esprit d'entrée de jeu ce matin,
0: Percé.
1: C'est Percé.
0: Ouais. Hein?
1: Combien de fois, semble-t-il, là, que au pic du tourisme en été, ils accueillent deux fois leur population?
0: Ouais,
1: 194, là, c'est quelque chose.
0: C'est quelque chose. Et n'importe qui a vécu Percé l'hiver et Percé l'été vit à peu près le même sentiment que quelqu'un qui se rend justement à Saint-Tite pendant le festival et à l'extérieur de la période du festival. C'est-à-dire qu'on a l'impression d'être confronté à deux mondes différents. C'est pas la même place, vraiment pas. Et cette métamorphose-là, comme celle que vit Percé chaque été, elle s'est opérée pour une 58e fois cette année. Petite municipalité, René, de 700, qui accueille 700 000 visiteurs en 10 jours. Imaginez-vous.
1: Oui, c'est ça. C'est que c'est condensé.
0: Oui.
1: À Percé, ça dure sur l'été.
0: Exact.
1: Hein, on reçoit un million, il y a un million de personnes qui passent par là, là. Mais
0: il y a des gens qui passent, il y a des gens qui restent.
1: Juin, mais du 15 juin au 15 septembre.
0: Oui,
1: là.
0: C'est ça. Et c'est très condensé. Saint-Tite, là, c'est 3600 personnes. C'est pas plus gros que Carleton-sur-Mer, pour vous donner une idée. Alors, imaginez-vous si on mettait 700 000 personnes à Carleton-sur-Mer. C'est quelque chose. Et il y a des comparaisons dans ce texte-là qui sont fort intéressantes. Si Montréal accueillait le même ratio de visiteurs, ça nous donnerait 342 millions de personnes, un peu moins de toute la population des États-Unis. On aurait les Philippines à Québec et le Venezuela à Trois-Rivières, René. C'est fou! Et moi, ça m'a fait penser à Percé parce que c'est la première chose qui vient en tête, bien sûr, mais ça m'a aussi fait penser un peu à Petite-Vallée.
1: Oui, exactement.
0: Dans une moindre mesure.
1: Mais oui,
0: qui se transforme aussi. Et ça m'a fait sourire parce que dans ce texte-là, on a fait des avant-après. En fait, pendant et à l'extérieur du festival, on juxtapose des photos mettons prise en temps régulier là à l'extérieur des festivités et pendant le festival, on voit vraiment un changement de décor, c'est fascinant. On voit les gens qui affluent, les structures qui changent, vraiment là l'ambiance qui change du tout au tout et c'est pas difficile
1: c'est
0: de penser que c'est un
1: drôle.
0: Peu la même chose qui se passe à Petite-Vallée ou à Percé.
1: Oui, les rues se remplissent de gens qui dansent,
0: fou.
1: Les terrains se remplissent de roulottes,
0: c'est
1: justement,
0: fou.
1: Pour accueillir les visiteurs.
0: Et ça, j'ai trouvé que c'était tellement une idée de génie.
1: Ah,
0: je me suis dit, il faut absolument
1: vraiment.
0: Que je copie ce concept-là un jour. Alors, si vous voyez un texte similaire au ICI Gaspésie-les-Îles, vous saurez que j'ai copié la Mauricie. Vraiment un bon travail du côté de nos collègues de la Mauricie. Un texte de Francis Baudry qui aussi met en lumière, René, et ça, c'est particulièrement beau, toute la mobilisation et le travail que derrière l'organisation d'un festival comme celui de Saint-Tite. 600 bénévoles, quand même. Ça prend du monde.
1: Du
0: ça
1: monde,
0: prend
1: hein.
0: des sous aussi. Et il y a des données comme ça sur ce qui est investi pour rendre le tout possible. Vraiment, s'il y a
1: commence
0: un texte à lire...
1: Commence aujourd'hui,
0: là,
1: ça?
0: Une
1: semaine, je pense.
0: Ça a commencé la fin de semaine dernière, si je ne m'abuse. Mais bref, peut-être que je me trompe. Allez lire dans tous les cas. Et ça, je ne me trompe pas, c'est certain. Il faut lire ce texte-là. Allez voir ça du côté d'ici Mauricie.
1: Merci beaucoup, Roxane.
0: Ça m'a fait plaisir. On se retrouve demain.
1: Oui.
2: À tous nos lecteurs qui s'intéressent à la question du sport.
1: Pierre Gabriel, est-ce qu'on parle de baseball?
3: Oui, on parle des Blue Jays parce que...
1: Ils n'y arrivent pas, là. Ils n'y arrivent pas.
3: Ah, c'est
1: pas rendu,
3: tellement
1: c'est pas
3: compliqué.
1: Facile.
3: C'est compliqué parce que chaque fois que les Blue Jays ont une chance de rattraper les Guardians de Cleveland, ben, il y a un petit quelque chose qui fait en sorte que finalement, on n'y arrive pas. Et hier, ben, les Blue Jays se sont inclinés 6-5. Les Tigers qui ont inscrit le point victorieux à la suite d'une erreur du lanceur Lewis Varland en 9e manche. Ce qui a permis donc aux Tigers de remporter un gain de 6-5. Le premier but, Vladimir Guerrero a récupéré un roulant pendant que Varland, lui, quittait sa position pour couvrir le premier coussin et recevoir le lancer de Vladimir Guerrero, le relais. Mais ce relais-là a été raté par Varland qui a oublié de regarder jusqu'à la fin, là, la balle a rentré dans son camp parce qu'il souhaitait tellement arriver au premier coussin rapidement qu'il s'est tourné la tête et il a échappé la balle. Donc, les Tigers qui ont... qui ont inscrit une cinquième victoire de suite. C'est de valeur parce que le lanceur des Blue Jays, José Soriano, a été vraiment excellent là pendant les 6 premières manches. Il était d'ailleurs en quête d'un match sans point ni coup sûr, mais il a donné 4 points en 7e manche après un retrait. Les Blue Jays sont revenus de l'arrière avec un circuit de 3 points de Kazuma Okamoto. C'est à ce moment-là 5-4, mais bon, comme je le mentionnais, par la suite, il est arrivé ce qui est arrivé. Mais les Blue Jays auront l'occasion de se reprendre aujourd'hui, toujours.
1: Ils ont toujours l'occasion de se reprendre depuis un mois, là.
3: Ben oui, heureusement, parce que, en fait, la défaite des Blue Jays vient aussi avec une défaite des Guardians. Et c'est pour cette raison-là que l'équipe des Blue Jays se retrouve toujours à un match qui donne accès, à un match du rang qui donne accès aux séries éliminatoires ou aux éliminatoires, finalement, de la Ligue américaine. Et on rappelle que le Canadien de Montréal a fait signer une entente de 4 saisons où, à l'entraîneur Martin Saint-Louis. Donc, une nouvelle entente qui permettra aux pilotes du Canadien d'être en selle jusqu'à la fin de la saison 2029-2030.
1: Merci, Pierre-Gabriel.
4: Ma mère, c'est une forêt. Ta mère aussi, c'est une forêt. Nos mères sont des maisons où la pluie et le vent entrent. Il y a des invités tout le temps.
1: Ça, c'est un aperçu de la tendresse sauvage, parcours géopoétique en forêt pour les tout-petits qui est présenté ces jours-ci à Gaspé.
5: Oui, et ça, c'est une proposition de la compagnie de création d'œuvres d'art jeune public, Les Chemins errants. C'est une compagnie dont la directrice artistique est Karine Gaulin, madelinienne d'adoption. Karine Gaulin, donc, qui est à Gaspé avec Les Chemins errants jusqu'au 16 septembre pour présenter La tendresse sauvage, un spectacle déambulatoire qui a été conçu spécifiquement pour les enfants de 3 à 6 ans. On les amène en forêt, évidemment bien entourés, en collaboration avec le Centre de création diffusion de Gaspé pour participer à un parcours sensoriel et poétique. Pour vraiment, comment dire, exacerber ou nous connecter finalement au vivant, prendre un temps d'arrêt.
1: Poésie prend une toute autre allure quand on la vit en forêt. Je le sais, les sentiers poétiques à Saint-Venant-de-Paquette, en Estrie, qui ont été mis en place par Richard Séguin, notamment, et une équipe, évidemment, du village, là. C'est un peu ce que ça donne. Évidemment, c'est pas fait exclusivement pour les enfants. C'est un parcours pour tous. Mais honnêtement, la poésie prend une autre forme en pleine forêt, en pleine nature.
5: Ouais. Et c'est un spectacle qui a voyagé un petit peu partout au Québec. Il y a eu plus de 60 représentations dans la province, au Nouveau-Brunswick également. Je vous invite à entendre Karine Gaulin sur La tendresse sauvage. Je lui ai d'abord demandé de m'en dire plus sur comment c'est né ce projet-là.
6: La tendresse sauvage, c'est un projet qu'on déploie depuis vraiment plusieurs années, là. Ça a commencé en 2022, je crois, où on avait invité 6 artistes de différentes disciplines à venir faire une résidence de recherche aux îles de la Madeleine. Puis, à ce moment-là, on avait comme créé les prémices d'un parcours géopoétique en forêt. Fait que sur les 2-3 années suivantes, en fait, on a vraiment ficelé ça dans un spectacle qui s'adresse aux tout-petits de 3 à 6 ans. Et là, on tourne ce spectacle-là là, dans différentes régions du Québec puis dans les Maritimes depuis un an et demi.
7: En quoi ça consiste? Ça ressemble à quoi, La tendresse sauvage, cette balade géopoétique?
6: En fait, c'est un parcours qui a 4 stations. Donc, on accueille les tout-petits dans des groupes de 20 spectateurs à la fois. Donc, c'est vraiment une proposition qui est très, très intimiste. Là, on apprivoise les enfants pendant cette heure-là. Donc, il y a un parcours photographique. Ensuite, il y a une station d'écoute sonore où là, on initie un peu les enfants à l'écologie sonore. On leur raconte notre lien au vivant, mais d'une façon très, très poétique. Puis, on écoute des paysages sonores là, de végétaux, d'animaux, de forêts. Ensuite, la troisième station, c'est un théâtre de matière. Donc, on est deux interprètes. Et là, on manipule différents objets qui sont tous faits à partir de matière vivante. Donc, il y a des algues, du lichen, des os. Puis, on fait entendre la parole du vivant, en fait. Du vivant qui est beaucoup plus vieux que nous, là, qui a des millions et des millions d'années de plus que les êtres humains. Et tout ça se termine, on a une espèce d'installation là, à ciel ouvert où notre scénographe a concocté des nids avec des matières naturelles, encore une fois, des nids d'oiseaux dans lesquels il y a des petits œufs, dans lesquels il y a des crânes de fou de bassin. Puis là, les enfants vont découvrir ces objets-là là, parsemés sur le chemin du retour.

0: qu'il y a vraiment toute une équipe derrière ce projet-là pour amener, comment dire, la nature au plus près des tout-petits.
1: Oui, en fait, il y a beaucoup d'artistes qui ont participé. Je pense qu'on a été plus d'une quinzaine d'artistes là, au processus de recherche puis de création. Puis quand on est vraiment arrivé à produire le spectacle, donc on a un scénographe qui a conçu des tentes qui vient de la région de Lac-Mégantic. On a une costumière puis une accessoiriste de Montréal qui nous ont aidés, qui, elle, travaillait déjà beaucoup sur des propositions in situ. On a travaillé avec une metteur en scène, avec un concepteur sonore, avec une autre interprète. Donc, on est 8 artistes là à porter, en fait, cette création-là.
0: Et ce que je comprends, c'est que c'est multisensoriel pour les jeunes spectateurs là, et spectatrices qui participent à la balade.
1: Oui, mais en fait, notre souhait, c'est vraiment d'amener les vivants non humains dans le champ d'attention des tout-petits, puis de leur transmettre en fait la nécessité d'en prendre soin de ce qu'ils vivent, mais du territoire aussi. Donc, on s'est dit, comment on fait ça, t'sais, développer des liens affectifs avec le vivant? Donc, de là, la nécessité d'utiliser des vrais objets, des vraies matières vivantes. Et ben forcément, quand on s'adresse à la petite enfance, ça passe beaucoup par la sensorialité, effectivement.
0: Et justement, ils réagissent comment, les tout-petits, jusqu'à maintenant, à qui vous avez, que vous avez invité dans cette balade-là?
1: Ben, on en parlait justement avec l'équipe du Centre de création et de diffusion de Gaspé qui nous reçoit, puis qui, eux, voyaient aussi la proposition pour la première fois. Puis ce qu'ils relevaient, c'est qu'en fait, il y a toute une gamme d'émotions là que les enfants vont traverser pendant le spectacle. Des fois, il y a un peu de crainte parce que, bon, on va notamment utiliser une peau de coyote qui nous a été offerte par une artiste de la Gaspésie. Donc, des fois, il y a un peu de peur quand ils entendent ça, quand ils voient ça la première fois. Il y a de la curiosité aussi parce qu'il y a plein de vivants qu'on entend seulement par les sons. Donc, le fait de reconnaître les cris de différents oiseaux, par exemple, ou d'entendre les baleines ou d'entendre les phoques. Donc, ça amène une certaine curiosité. Il y a des moments où aussi, ben, quand ils découvrent l'INI, il y a une espèce de fascination. Puis, ils découvrent aussi des artefacts d'oiseaux qui sont morts. Donc, il y a toutes sortes de questions aussi qui surgissent, même s'ils sont tout petits, par rapport à pourquoi cet oiseau-là est mort. Puis, donc, c'est vraiment c'est comme une palette d'émotions là assez diversifiée que les tout petits traversent.
0: Et là, vous êtes à Gaspé. Avec le Centre de création de diffusion jusqu'au 16 septembre. Vous y êtes depuis quand? Puis combien de représentations est-ce que vous donnez dans ce laps de temps-là?
1: On offre 8 représentations dans 4 lieux différents. Donc, l'équipe ici à Gaspé est vraiment allée en repérage pour trouver des espaces boisés ou des espaces naturels à proximité des centres de la petite enfance. On a offert 2 représentations vendredi dernier. Aujourd'hui, on a repoussé parce qu'on avait de la pluie ce matin, puis on en offre 6 autres là, de mardi jusqu'à jeudi. Les tout-petits sont accompagnés dans ce contexte-ci par leurs éducateurs, éducatrices en garderie. Puis, il faut dire que le spectacle s'adresse aussi beaucoup aux adultes qui les accompagnent parce que tout le texte de la tendresse sauvage, c'est de la poésie. Puis, on est très conscient que parfois, les tout-petits vont pas forcément comprendre le sens de tous les mots, mais on souhaite toujours s'adresser en filigrane aussi aux adultes qui sont là pour que eux aussi puissent accueillir de l'émotion et recevoir de la beauté. Donc, on est très content justement que les adultes soient là avec les tout-petits.
0: Oui, parce que ce lien-là à la nature, il est pas, même si on habite sur un territoire assez vaste et tout ça, je pense qu'on est plusieurs à vivre quand même des vies d'urbain, de campagne. C'est pas toujours évident de garder ce lien-là avec ce qui nous entoure, avec l'environnement, avec la nature.
1: Ben effectivement, puis tu sais, moi je le note beaucoup aux îles, on est beaucoup souvent dans un rapport un peu extractiviste au territoire, tu sais, on va l'utiliser pour aller faire des balades ou on va en extraire des ressources, hein, on va pêcher, on va chasser, mais c'est tout un autre lien que de dire comment on peut entrer en relation avec le vivant sans l'utiliser. Fait que c'est un peu aussi ça qu'on essaie de semer dans ce projet-là.
2: Oui, c'est quand même une belle leçon qu'on enseigne aux tout petits avec ce projet, La tendresse sauvage, de la compagnie de création d'œuvres jeunes publics Les Chemins errants. Catherine Gaulin, qu'on entendait, elle en est la directrice artistique. Elle est à Gaspé, donc, pour présenter ce parcours géopoétique en collaboration avec le Centre de création de diffusion de Gaspé. Donc, ça s'adresse aux tout petits des CPE de la région de Gaspé. Ça se poursuit jusqu'à demain.
3: Merci Marie-Claude. 8h31 en Gaspésie, 9h31 aux Îles. C'est le moment des nouvelles régionales. Pierre Gabriel, la nouvelle. Il y a plusieurs citoyens qui espèrent que l'aréna incendiée samedi sera reconstruit.
4: Oui, le centre sportif Louis Slager qui était utilisé là tout au long de l'année, que ce soit la ligue de hockey pour adultes ou encore des rassemblements communautaires. Il y a aussi la glace qui servait aux enfants de l'école primaire quatre temps durant la semaine. L'ex-hockeyeur professionnel Louis Slager s'est dit bouleversé là, à la suite de l'incendie en raison des souvenirs qui s'y trouvaient. L'ancien joueur des Nordiques et des Bruins espère que Québec sera au rendez-vous pour construire un nouvel aréna. Marius D'Amboise, 61 ans, il a d'ailleurs donné ses premiers coups de patin à l'âge de 6 ans. D'ailleurs, il arbitrait là jusqu'à l'an passé. Marius D'Amboise est confiant que la municipalité va trouver les partenaires pour reconstruire.
5: Ben, en fait, c'est le seul centre qu'on a où on peut accueillir plusieurs personnes, plusieurs centaines de personnes, des milliers de personnes. Et fait que sans cette disposition-là d'équipement, ça va être difficile d'avoir des grands rassemblements.
4: La nouvelle est aussi difficile à digérer là pour les joueurs de la Ligue de hockey pour adultes, ligue qui aurait compté cette année 8 équipes. Maxime D'Amboise fait partie de ceux qui doivent encaisser le choc et qui devront se trouver des heures de glace ailleurs.
6: Ben, maintenant que ça a été un gros choc, pas mal déçu parce que là, ça, comment dire, un hiver sans hockey, ça va être dur. C'est sûr que les heures de glace, on va essayer de jouer un peu partout, mais tu sais, c'est comme à Nouvelle qu'on pourrait jouer comme 2 à 3 fois semaine.
4: Et la municipalité de Nouvelle n'a pas encore décidé là, si elle allait se lancer ou non dans un projet de reconstruction.
3: L'entreprise québécoise d'aviation Sazer et un pilote sont la cible de 2 poursuites en lien avec un accident d'avion qui a coûté la vie à une biologiste de l'Institut Maurice Lamontagne.
4: La tragédie survenue, c'était le 9 août 2024 près de Corner Brook à Terre-Neuve. Donc le montant total des réclamations dépasse les 3,3 millions de dollars. Camille Lacroix a les détails.
7: La famille de Sarah Maud Gagnon, qui a perdu la vie à 24 ans dans un écrasement d'avion, réclame 815 000 $ en dommages et intérêts à la compagnie Sazer et au pilote qui était aux commandes le 9 août 2024. De son côté, le procureur général du Canada réclame un peu plus de 2 500 000 $ pour l'ensemble des victimes. La biologiste prenait part, avec ses collègues, à une opération de surveillance des baleines noires dans le golfe du Saint-Laurent cette journée-là. Dans la poursuite à la Chambre civile de la Cour supérieure, le procureur général prétend, et je cite, que l'écrasement de l'avion piloté par Alexis Chamberlain le 9 août 2024 découle de sa négligence dans son choix de trajectoire de vol et que le pilote s'était engagé dans une vallée à basse altitude à des fins purement récréatives, selon les mots des documents de cour. Toujours selon le procureur, la collision aurait pu être évitée si le pilote avait maintenu sa trajectoire au-dessus du relief montagneux. Le président de Sazer dit ne pas souhaiter commenter puisque le dossier est devant les tribunaux. Le rapport d'enquête du Bureau de la sécurité des transports, lui, est toujours attendu plus de 2 ans après les événements. Ici Camille Lacroix, Radio-Canada, Rimouski.
3: La ville d'Amqui réalise des travaux importants sur le pont Beau Séjour, un pont couvert qui fait le lien entre un parc public et l'école Sainte-Ursule.
4: Oui, les travaux consistent à refaire la structure d'approche du côté est et les pièces de bois qui supportent le pont, appelé la culée. Les cyclistes et les piétons doivent donc faire un détour pour traverser la rivière. Pour la directrice du service de gestion des actifs pour la ville d'Amqui, Véronique Bouillon, il s'agit là de travaux majeurs.
8: Il y avait quand même un enjeu pour l'infrastructure du pont. Donc, c'est une infrastructure qui est très importante pour la ville d'Amqui. C'est une infrastructure sur laquelle on circule beaucoup à pied, à vélo. Donc, elle fait partie du tracé de la véloroute des Jardins de la Matapédia. Donc, le fait que la culée et l'approche étaient très dégradées, donc c'est sûr que ça causait des enjeux là, pour l'infrastructure. Donc, on devait faire des travaux, là, effectivement.
4: Le pont couvert, construit en 1932 à Sainte-Odile-sur-Rimouski, a été déménagé à Amukui en 2005. Infrastructures qui sont quand même importantes là pour l'histoire du Québec. Selon la présidente de la Société d'histoire et de généalogie de la Matapédia, Audrey Venick, il ne resterait que plus que quelques dizaines de ponts couverts dans la province, alors qu'il y en aurait eu plus d'un millier qui ont été construits. Écoutons Audrey Venick.
9: C'est un symbole, justement, de la colonisation qu'on va voir beaucoup au début du 20e siècle. Le modèle town qu'on a ici à Amukui, qui est le pont Beau Séjour, c'en est un, modèle town amélioré. Là. Fait, les régions, c'est ça, ils ont généralement été construites par des compagnies de bois. Donc, c'était un matériel qui était vraiment accessible et pas cher. Et ça, en fait, ça a permis aux colons de s'approprier le territoire, de permettre de traverser des rivières.
4: Donc, les travaux s'élèvent à 300 000 $ payés à 70% par des subventions de Québec et Ottawa. Le pont qui doit redevenir accessible jeudi.
3: Et la nouvelle passerelle sur la rivière Madeleine à Sainte-Madeleine de la rivière Madeleine est officiellement ouverte.
4: Oui, c'est la Fédération québécoise des clubs quad qui en a fait l'annonce. L'ouverture de cette nouvelle passerelle rétablit la continuité du sentier de motoneige Trans-Québec 5. L'ancienne structure, a été fermée en novembre 2024 pour des raisons de sécurité. Projet de construction qui a été évalué à 900 000 $ financé en grande partie par la table des préfets des MRC de la Gaspésie. La Fédération des clubs de motoneige du Québec et la Fédération québécoise des clubs de quad ont contribué chacune à hauteur d'environ 55 000 $. L'organisme, donc la Fédération québécoise des clubs de quad, rappelle qu'à elle seule, la pratique du quad génère plus de 27 millions de $ en retombées économiques annuellement en Gaspésie.
3: L'inflation s'est établie à 3 % en août et ça, c'est le même niveau qu'en juillet.
4: Oui, le prix de l'essence a encore une fois été un facteur important. La croissance des prix des produits alimentaires a été inférieur à l'inflation, mais cette accalmie pourrait être de courte durée, dit-on. Le prix de l'essence frôle les 2 $ dans la région et le diesel, lui, coûte près de 3 $ le litre. Sylvain Charlebois est directeur du laboratoire des sciences analytiques en agroalimentaire à l'Université Dalhousie.
10: À partir d'octobre, milieu octobre, là, on va commencer à avoir plus de produits importés d'ailleurs. Ces produits-là souvent dépendent d'une chaîne de transport énergivore, les fruits et légumes particulièrement, de la viande, les produits laitiers ou même au niveau domestique, ce sont des produits qui nécessitent une chaîne froide, donc une chaîne encore une fois très énergivore.
4: Selon le rapport annuel sur les prix alimentaires, une famille de 4 devra consacrer près de 18 000 $ pour se nourrir cette année. C'est une hausse de plus de 50 % par rapport à 2017.
3: Merci beaucoup, Pierre-Gabriel. Un coup d'œil météo, plein soleil pour tout le monde aujourd'hui. Du soleil sur le continent et dans l'archipel aussi. Les températures qui varient de 13 à 19 degrés. 13 degrés, c'est pour la Matanie, la Haute-Gaspésie, alors que 19 degrés, c'est pour la Pointe. Et aux îles de la Madeleine, on attend 16 degrés comme maximum aujourd'hui. h 39 en Gaspésie, 9h39 aux îles. Le premier ministre Carney a lancé le sommet canadien de l'investissement avec pour objectif, vous le savez, 1000 milliards de dollars d'ici les 5 prochaines années. Le Canada se positionne donc comme un joueur à surveiller dans la course mondiale aux investissements. Or, cette course est plutôt rude puisque les investisseurs publics, privés ont des attentes importantes et qui sont souvent assorties de conditions plutôt restrictives. Dans ce contexte-là, l'ouverture hier de la vente d'actions de la raffinerie Dangote, je sais pas si je le dis comme il faut, là, vous saurez me le dire, Yann Simon, mais c'est au Nigeria, cette raffinerie-là. Elle offre peut-être des pistes de solutions pour les pays émergents et on en parle effectivement avec le professeur à la faculté des sciences de l'administration. Bonjour Yann Simon.
11: Bonjour.
3: Comment les pays émergents peuvent tirer leur épingle du jeu? D'abord, Dangote au Nigeria, c'est ça le nom de la raffinerie?
11: Dangote.
3: Dangote, okay.
11: Oui, écoutez, on est francophone, donc je pense qu'on a le droit d'y aller comme on veut.
3: Parfait.
11: Mais vous avez raison de souligner que la concurrence entre les pays, c'est un facteur important quand on attire des investissements, parce qu'il y a ONU Commerce et Développement, que certains auditeurs connaîtront mieux sous son acronyme CNUSED, là, qui nous apprend que les investissements étrangers directs, en fait, sont concentrés dans un nombre assez restreint de pays. Imaginez-vous donc que 80% des investissements mondiaux sont concentrés dans une vingtaine de pays, et dans un nombre de plus en plus concentré de secteurs en plus.
3: Alors, est-ce qu'on imagine que les pays émergents dans un tel contexte sont laissés pour compte?
11: Ben, pas nécessairement, hein, puisque toujours selon ONU Commerce et Développement, ben le groupe de pays émergents a reçu à peu près 55% du total des investissements. Sauf qu'il y a un signe inquiétant pour le monde émergent, c'est que la croissance des investissements étrangers dans ce groupe-là a atteint 2%. Or, dans les pays plus riches, les pays riches, eux, ont reçu des investissements avec une croissance là de plus de 5 fois plus importante. Ça veut dire à peu près 11% donc de croissance du côté des pays riches, seulement 2% du côté des pays émergents. Et

0: les pays riches, ben, c'est l'Europe qui s'accapare la part du lion de cette croissance-là.
1: Et comment ça s'explique tout ça?
0: Ben, il y a beaucoup d'investisseurs qui pensent que le niveau de risque est en hausse à cause du contexte géopolitique, à cause de la Chine qui a la part belle, à cause du sentiment anti-occidental, dis-je, qui est en croissance. C'est plus difficile de bâtir des chaînes d'approvisionnement mondiales dans certaines industries. Et quand on examine les sommes qui vont vers les pays émergents, l'Asie en récolte les 2/3, l'Afrique moins du 10e, et je vous dirais que la tendance à la baisse est un peu inquiétante là, pour l'Afrique.
1: Donc l'Afrique semble une destination moins prisée, si je comprends bien, pour l'investissement étranger direct. C'est quoi les raisons?
0: Ben, hormis la géopolitique, les investisseurs semblent avoir changé leur préférence. C'est-à-dire que ce qui a la cote en ce moment, ben, c'est les centres de données au premier chef. Ensuite, ben, les combustibles fossiles demeurent parmi les favoris. De l'autre côté du spectre, là, dans ce qui est tombé en défaveur, ben, on parle des infrastructures dont l'Afrique a pourtant cruellement besoin. Ça séduit beaucoup moins les investisseurs étrangers. Et évidemment, les chaînes des industries ou les chaînes de valeur qui sont mondiales, ça aussi, ça rend les investisseurs un peu perplexes.
1: Ce serait quoi les solutions?
0: Ben, il y a une piste de solution qui pourrait justement provenir du Nigeria où l'expansion de la raffinerie Dangote, qui, elle, fait partie du grand conglomérat Dangote, l'un des plus importants d'Afrique, va être financée par un appel public à l'épargne à la bourse nigériane. Et cet appel-là a débuté hier. C'est le plus gros appel de ce genre en Afrique, c'est-à-dire que la raffinerie, dans les faits, elle va être financée par les épargnes des Nigérians qui sont intéressés et pas d'entrée de jeu par des grandes banques internationales ou des organisations internationales comme on voit souvent. En plus, grâce à une banque nigériane elle-même, une banque qui s'appelle First Bank, les investisseurs peuvent voir les informations financières et quand vous entrez dans votre profil Internet, dans votre compte sur Internet, ben, par un simple clic, vous pouvez vous procurer des actions.
1: Ah oui, c'est quand même particulier, ça démocratise pas mal le processus, ça.
0: Ah ben oui, d'autant plus que l'investissement minimal, c'est à peu près 5,50 $ canadiens là, pour un bloc d'une dizaine d'actions. Et c'est un montant qui va donner accès à beaucoup d'épargnants à ces produits d'investissement-là. Mais faut dire que bon, même si c'est quand même élevé pour certains Nigérians, c'est quand même plus accessible que des appels comparables. Ça va permettre de lever tout ça à peu près 2,3 milliards de dollars canadiens. Et positionner cet appel à l'épargne-là comme un moyen de faire croître la richesse des Nigérians individuellement, mais l'économie du pays. Et je vous dirais que c'est un jalon important pour la bourse nigériane parce qu'elle veut gagner en crédibilité mondialement. Donc, la réussite de ça, c'est important. Par ailleurs, on va se dire les choses aussi, c'est très important pour le président du groupe Dangote, Aliko Dangote. Cet homme-là est déjà le plus riche d'Afrique. Hein, sa fortune est d'à peu près 50 milliards de dollars canadiens. Et si cette opération-là réussit, ce monsieur devrait s'enrichir de 30 milliards de dollars supplémentaires. Donc, une fortune qui pourrait passer à un peu plus de 80 milliards.
1: Là. Ah ouais, c'est pas les vertus nécessairement démocratiques derrière ça là, qui le motive, si je comprends bien. L'Afrique, c'est un continent aux richesses qui sont parfois insoupçonnées, on doit le dire. Est-ce qu'il y a des bénéfices autres que financiers?
0: Ah ben oui, tout à fait, hein, parce que même si Nigeria est un producteur, un exportateur de pétrole, comme il y a un manque de capacité de raffinage dans ce pays-là, ben le pays dépend beaucoup des importations. Donc dans le contexte géopolitique actuel, de guerre avec la guerre en Iran, il y a beaucoup d'enjeux. Donc la réduction de la dépendance du pays envers l'étranger, c'est important. Sauf que en beau tableau, ben le Nigeria s'était doté d'un plan de transition énergétique et il voulait atteindre un bilan net zéro en 2060. Vous aurez compris que financer une raffinerie d'une telle importance, c'est peut-être pas nécessairement le projet qui va permettre l'atteinte facile du net zéro. Donc l'impact de ce projet-là doit encore être évalué, mais on attend de voir ce que le gouvernement du Nigeria dira et fera en la matière.
1: Il est professeur à la Faculté des sciences de l'administration à l'Université Laval. Merci Yann Simon, on se retrouve dans 2 semaines.
0: Merci à vous, excellente journée.
1: Salut, bonne journée.

0: Hey, je pense qu'il y a pas mal de monde qui vont se reconnaître dans cette chanson-là. Ça s'intitule super bien. C'est une nouveauté de Patrice Michaud. 5 ans après l'album Grand Voyage désorganisé, Marie-Claude.
1: Oui, c'est un plaisir de retrouver vraiment Patrice Michaud avec du nouveau matériel. Super bien, une chanson qu'on retrouve dès maintenant sur toutes les plateformes numériques. Et il explique par voie de communiqué, Patrice Michaud, que cette chanson-là, c'est né d'une envie profonde de recommencer à créer sans contrainte et avec plaisir. Il est extrêmement heureux de retrouver le public avec cette nouvelle musique. Aujourd'hui, c'est le début d'un nouveau chapitre qui sera assurément rempli de belles aventures et de rencontres. Il faut dire aussi que c'est une pièce qui est réalisée par Louis-Jean Cormier. Donc les deux artistes ont collaboré pour créer cette chanson-là. C'est un pairage qui va de soi, je trouve, entre ces deux auteurs-compositeurs interprètes.
0: On reconnaît bien la marque Patrice Michaud.
1: Oui, assurément. Ouais, oui, ça c'est vrai, c'est vrai. Parce que la marque Louis-Jean Cormier, elle est forte aussi. Oui. Mais là, ce sont toutes les couleurs de Patrice Michaud qu'on retrouve dans cette chanson-là, qui pousse un peu fort sur la machine. C'est un portrait en fait de celui qui pousse un peu fort sur la machine, qui se bâtit une belle et grande façade pour ne pas craquer. Vous le disiez, ouais. René, je pense que ça peut résonner chez plusieurs personnes.
0: Pas mal de monde qui vont se reconnaître là-dedans en 2026. Vraiment,
1: ouais, là. Ouais, des fois on se raconte des petits mensonges pour essayer
0: pour
1: passer à travers. Continuer, exactement. Oui. Ce qui est intéressant, c'est qu'il y a plein de collaboratrices et de collaborateurs à cette pièce-là. Dans les chœurs, on peut entendre deux Gaspésiennes, notamment Marie-Pierre Arthur, Clopel Gag, Ingrid Saint-Pierre fait partie du trio également. Alex Berger est à la basse, Louis-Jean Cormier en

0: plus de réaliser. Il joue de la guitare acoustique et du piano sur cette nouvelle pièce de Patrice Michaud. On n'annonce pas pour l'instant de nouvel album. Je pense qu'il a vraiment pris le temps avec la pause forcée qu'il a dû prendre à un moment dans sa carrière. Voilà, de faire les choses comme il se doit et
1: à son rythme.
0: À son rythme.
1: Contrairement au personnage de sa chanson, justement, il s'est écouté. Alors voilà.
0: Mais on peut s'attendre à du nouveau matériel ultérieurement.
1: Et j'espère des spectacles, parce qu'en spectacle, on va se le dire, Patrice Michaud, c'est tellement le fun là.
0: C'est de l'énergie.
1: Oui.
0: Pur, Patrice Michaud sur scène.
1: On se croise les doigts. Est-ce qu'on a besoin de rappeler qu'il est de Capcha, ce gars-là?
0: Ouais. Je pense que nos auditrices et nos auditeurs le savent, mais oui, on peut le rappeler, ça nous fait toujours plaisir.
1: Ben oui, exact. Foie gras, ça c'est le titre du nouveau spectacle solo de Mariana Mazza, qu'elle présente en Gaspésie cette semaine.
0: Oui, l'humoriste est en tournée avec ce spectacle et elle fait 5 arrêts chez nous cette semaine. Ce soir, elle sera sur la scène de la salle Francis Pelletier à Sainte-Anne-des-Monts. Le rendez-vous est à 19h30. On la verra aussi demain à Matane, jeudi à Amqui, vendredi à New Richmond et samedi à Chandler. Avec ce spectacle dont on dit qu'il est son plus personnel jusqu'à maintenant, Mariana Mazza, qui dans la bande-annonce, si on veut, de ce spectacle-là, mentionne que si elle parle fort, c'est pour cacher son insécurité. Une bande-annonce vraiment très, très sobre qui nous fait un peu... on se demande où elle s'en va avec ça, mais je pense qu'on peut s'attendre à retrouver toute la verve de Mariana Mazza, ce qui fait aussi tout ce qui fait sa marque sur scène, son irrévérence.
1: Ben en même temps, c'est sa marque de commerce, mais je l'ai vu moi en spectacle une fois, Mariana Mazza, j'ai beaucoup aimé. Cette fille-là fait pas dans la dentelle,
0: non.
1: Puis elle a jamais voulu passer pour autre chose que ce qu'elle est. Et oui, elle est irrévérencieuse, mais en même temps, passe des messages féministes. Mm-hmm. Par moments qui sont très clairs. Je trouve que dans ces spectacles, là, tout ça se révèle. Je trouve que cette fille-là se révèle en spectacle particulièrement. Le manque de vernis parfois qu'on voit un peu partout quand elle se présente. Je trouve qu'on le comprend mieux quand on va voir un spectacle de Mariana Mazza. Alors, écoutez, je sais pas de quoi a l'air la dernière mouture, ce plus récent spectacle-là, mais celui que j'avais vu m'avait vraiment beaucoup plu. Alors,
0: moi, j'ai pu voir Impoli en ligne, puis elle nous balance des vérités. On peut pas faire autrement par moment que de se reconnaître ou d'acquiescer ou d'être, d'être d'accord avec ce qu'elle nous dit.
1: Je pense que ça vaut le détour, vraiment.
0: Ce qu'elle nous renvoie au visage.
1: Ne vous arrêtez pas à l'image, c'est ça.
0: Non, puis de toute façon, elle a ses adeptes, Mariana Mazza. Je pense que les gens seront au rendez-vous pour aller à sa rencontre. Je rappelle qu'elle présente Foie gras, son nouveau spectacle solo. C'est ce soir, 19h30, à la Maison de la Culture de Sainte-Anne-des-Monts. Il y a toute une série de spectacles qui suivront à Matane, Amqui, New Richmond et Chandler.
1: Une capsule temporelle sera enterrée en l'honneur de Suzanne Guitté ce soir à Percé.
0: Oui, Suzanne Guitté, dont on continue à souligner le 100e anniversaire de naissance à Percé, grande artiste gaspésienne. Et ce soir, il y aura dévoilement de la bulle temporelle Suzanne Guitté. Ça se passe à compter de 17h au Pic de l'Aurore. Un 5 à 7 où on va, entre autres, inaugurer un nouvel espace qui va s'intituler Jardin de l'Humanité. Espace consacré à Suzanne Guitté. Et on va enterrer une bulle temporelle qui immortalise son œuvre. Bulle temporelle dans laquelle on va enfouir des trésors, des missives, des objets qui ont appartenu à l'artiste. Et l'idée, c'est que cette bulle temporelle-là soit mise au jour dans 25 ans. Donc, un beau geste ce soir en la mémoire de l'artiste Suzanne Guitté. Le rendez-vous est à compter de 17h ce soir au Pic de l'Aurore. Il y a des membres de sa famille qui seront sur place d'ailleurs.
2: C'est ça ta comédie, là? C'est vraiment l'histoire d'une gang de gars de 50 ans?
3: Oui, dans la cinquantaine, mais qui sont un petit peu perdus dans
2: ce sens. Je t'arrête tout de suite. Ça marchera pas.
3: T'aimes pas ça?
2: Regarde autour de toi, qu'est-ce que tu vois, là? C'est des séries d'hommes blancs, jouées par des hommes blancs, souvent réalisées par des hommes blancs.
4: On est séduit par la proposition. Ça fait des années qu'on veut avoir le point de vue d'un scénariste trans.
2: Faut te cocher, t'étais trans.
5: Vois ça comme une démarche artistique.
1: Ça, c'est un extrait du film Françoise qui sera présenté par Ciné Lune, cinéma parallèle à Gaspé.
0: Aujourd'hui, c'est ce qui entame la nouvelle saison de Ciné Lune, cinéma parallèle à Gaspé. La projection est à 19h ce soir au Centre de création diffusion de Gaspé. C'est un film de Jean-François Asselin qui a été coécrit avec l'autrice Gabrielle Bouliane Tremblay. Ça met en vedette Louis Morissette, Pascal Révillon, Geneviève Schmidt, notamment.
1: On a dit beaucoup de bien de ce film-là cet été.
0: C'est un film vraiment excellent. Moi, j'y allais avec une certaine appréhension. Okay. Et j'ai vraiment été surprise par la délicatesse de ce film-là, même si ça commence sur une scène très crue, des gros plans sur des appareils génitaux masculins. Faites pas le saut quand vous irez voir le film. Par la suite, cet homme de 50 ans qui veut écrire qui veut redémarrer sa carrière professionnelle comme scénariste, qui se fait passer pour transgenre. Ça a l'air d'une grosse blague au début, mais il va rencontrer des membres de la communauté LGBTQ+, des personnes trans, et ça va venir changer quelque chose en lui. Mais la ligne, je trouve qu'on garde l'équilibre entre... Ouais, c'est ça.
1: L'humour est sérieux, là.
0: Tout à fait. Ouais. Exactement. C'est un film à voir, je trouve. Françoise, donc, de Jean-François Asselin. C'est présenté à 19h ce soir au Centre de création diffusion de Gaspé.
1: Merci beaucoup, Marie-Claude. Pierre-Gabriel Turgeon, dans l'actualité aujourd'hui, on surveillera quoi?
5: Ben, c'est ce soir qu'aura lieu le premier débat de la campagne électorale.
1: Ça sera
5: sur les ondes du réseau TVA. Et dès 20h, les 5 principaux chefs qui vont débattre sur les thèmes de l'économie, les impôts, les services, l'avenir du Québec. Les chefs qui n'ont donc pas d'activité public prévu aujourd'hui. Et je vous présente un reportage de Sébastien Desrosiers, d'ailleurs, à ce sujet-là, dans quelques instants. Le syndicat canadien de la fonction publique qui organise une manifestation également. Et cet avant-midi, le cadre financier du Parti québécois sera dévoilé, mais évidemment sans le chef Paul Saint-Pierre Plamondon. C'est également le deuxième jour du premier sommet canadien de l'investissement à Toronto. Mark Carney qui veut attirer des centaines de milliards de capitaux pour financer de grands projets. D'ailleurs, le premier ministre se rendra en Europe plus tard aujourd'hui. Il doit prononcer un discours devant le Parlement européen jeudi là, pour étaler sa vision d'une nouvelle alliance avec l'Union européenne. Et Washington révèle à partir d'aujourd'hui les droits de douane sur une série de produits canadiens. D'ailleurs, la présidente internationale du syndicat des métallos, Roxanne Brown, va commenter les tensions commerciales entre les États-Unis et le Canada également.
1: Merci beaucoup. On se dirige vers le Radio-Journal, 9h, 10h pour les îles. Et on se retrouve, nous, demain matin pour une nouvelle édition de Première Escale. Toute l'équipe sera là très, très tôt demain matin. Soyez des nôtres. Bonne journée, tout le monde.
5: Bye-bye.
0: À demain.

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4: Mesdames, messieurs, bonjour. Ici Pierre-Gabriel Turgeon. Tout d'abord, les chefs des 5 principaux partis politiques croisons le fer ce soir pour la toute première fois de la campagne électorale à l'occasion du face-à-face sur les ondes du réseau TVA. Sébastien Desrosiers fait le point.
5: Certains dans les équipes des chefs estiment que les débats marquent le début de la vraie campagne, entre guillemets, parce que bien des Québécois qui avaient la tête à autre chose ces dernières semaines et qui demeurent indécis pourraient se brancher ce soir. Alors, 3 thèmes vont être abordés durant les échanges. Économie sous tension, nos impôts, nos services et l'avenir du Québec. Quant aux participants, le chef du Parti québécois, Paul-Saint-Pierre Plamondon, en tête des sondages depuis près de 3 ans, estime être une cible de choix pour ses adversaires, tout comme la chef de la CAQ, Christine Fréchette, qui doit défendre le bilan de son gouvernement. Un autre qui semble avoir une bonne dose de pression, c'est le libéral Charles Milliard, dont le début de campagne a déçu des personnes dans ses propres rangs. L'opportunité est belle, donc, tout comme c'est le cas finalement pour Ruba Gazal de Québec solidaire et Éric Duhaime du Parti conservateur qui vont tenter eux aussi de faire bouger l'aiguille au terme de cet exercice important. Et d'ici là, le Parti québécois va présenter aujourd'hui son cadre financier. C'est la dernière formation politique à le faire depuis le début de la campagne. Le PQ a fait preuve de pas mal d'ambition en promettant de retrouver l'équilibre budgétaire plutôt que prévu en 2029. Dans le contexte économique, on va nous expliquer comment y arriver. Une présentation qui se fera ce matin sans le chef Paul-Saint-Pierre Plamondon, qui se consacre justement à la préparation des débats. Ici Sébastien Desrosiers, Radio-Canada, Longueuil.
4: Et c'est au tour du Collège des médecins du Québec de faire part de ses revendications en vue des élections. Il demande aux partis politiques de protéger le système de santé publique. Le Collège des médecins est notamment inquiet des propositions de la caquiste Christine Fréchette de permettre aux médecins de travailler à la fois au public et au privé. Son président réclame aussi que les partis en campagne s'engagent à ne pas abolir Santé Québec. David Gentilly.
6: Maurel Gaudreau est président du Collège des médecins du Québec qui pense qu'abolir Santé Québec serait une erreur.
7: Ce n'est pas responsable socialement que de proposer d'éliminer cette structure qui a été mise en place il y a moins de 2 ans.
6: Il estime que les partis politiques en campagne doivent plutôt s'engager à préserver son autonomie.
7: Diminuer l'influence des politiques là, au quotidien dans cette situation-là. Donc, l'autonomie et toute son indépendance.
6: Le Collège des médecins veut aussi que les partis politiques s'engagent à protéger le système de santé publique. C'est que le Parti conservateur veut permettre la construction d'hôpitaux privés et la chef caquiste Christine Fréchette veut élargir l'accès des médecins aux cliniques privées.
7: Ça m'inquiète là quand Mme Fréchette dit qu'elle veut à nouveau faire en sorte que les médecins se promènent entre le public et le privé. Moi, je pense que on pense qu'il faut baliser ça d'une meilleure façon.
6: Le Collège des médecins pense que le prochain gouvernement devra tenir des états généraux pour que les Québécois puissent déterminer l'avenir de leur réseau de santé. Ici David Gentil, Radio-Canada, Montréal.
4: De Montréal, on se rend à Saint-Anne-des-Monts où le chantier pour la construction de 48 logements adaptés et abordables est officiellement en cours. Il s'agit du projet du promoteur logement HAN. Le maire de Saint-Anne-des-Monts, Simon Deschênes, mentionne sur sa page Facebook que les pelles mécaniques sont à pied d'œuvre depuis hier matin. Il ajoute qu'avec le projet de logement HAN et celui du développement de Monseigneur Bourdage, c'est plus de 80 logements abordables qui s'ajoutent à Saint-Anne-des-Monts et c'est sans compter le nouveau chantier dans le de l'Oiselière. Deuxième jour du premier sommet canadien de l'investissement qui se tient à Toronto en pleine guerre commerciale avec les États-Unis. Mark Carney veut attirer 1 000 milliards de dollars de capitaux pour financer de grands projets. Des annonces majeures ont été faites hier. Bell Canada va injecter plus de 50 milliards de dollars supplémentaires dans son projet de centre de données dédié à l'intelligence artificielle en Saskatchewan. La banque TD a, elle aussi, annoncé une augmentation de ses investissements au pays de 150 milliards de dollars sur 5 ans. Des regroupements citoyens accusent toutefois Ottawa de vouloir privatiser les institutions publiques au profit des grands groupes financiers. La ministre fédérale de l'Industrie, Mélanie Joly, refute cette accusation.
8: On n'a pas assez de capitaux au Canada pour faire en sorte, justement, d'investir. Donc, nous, notre objectif, c'est de faire en sorte, justement, d'attirer ces investissements-là, parce qu'en attirant ces investissements-là, on est capable de protéger des jobs.
4: Le caucus libéral s'est réuni hier soir pour discuter de la privatisation de grands aéroports du pays. Toujours dans le but de nouer de nouveaux partenariats, Mark Carney va se rendre en Europe plus tard aujourd'hui. Il doit prononcer un discours devant le Parlement européen jeudi avant d'étaler ses visions d'une nouvelle alliance avec l'Union européenne. Le premier ministre affirme qu'il souhaite conclure une alliance unique, notamment dans le secteur de l'énergie, du numérique et aussi de la défense. Et en terminant, à partir d'aujourd'hui, Washington relève les droits de douane sur une série de produits canadiens, des fromages, fourrures d'animaux, bateaux à moteur, produits à base de papier ou d'acier sont maintenant frappés d'une surtaxe de 50 %. À l'inverse, des marchandises qui avaient été visées par une surtaxe de même ampleur sont désormais exemptées, comme le papier de toilette ou le ciment. Washington a aussi prévu d'interdire l'importation de certains produits canadiens à compter du 29 septembre. La liste comprend des boissons alcoolisées, un produit laitier comme le lactosérum et les grosses moto. 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

0: En deuxième heure, ce que je vais vous proposer, c'est un extrait de l'entrevue que j'ai réalisée avec elle en décembre 2020. Et vous allez voir, c'est elle parlait de sa finalité. À ce moment-là, elle était pas du tout malade. Elle voyait ça comme une espèce d'énergie qui continue de circuler, que les choses doivent bien se terminer un jour et que ça ne la rendait pas triste. Alors, passez cet extrait dans ce contexte-ci. Vous allez voir, c'est quelque chose. Alors, c'est ce qu'on vous propose, notamment en deuxième heure. Et en deuxième heure, comme tous les mardis, il y aura notre trio santé. On parlera des AVC, des nouvelles recommandations pour la réadaptation. Et on parlera aussi avec Dave Ellenberg, qui sera là, notre neuropsy en résidence, qui vient nous visiter à quelques reprises, du surdiagnostic de TDAH, parce que ça va intéresser plusieurs d'entre vous qui êtes à l'écoute. Dans une vingtaine de minutes, on aura notre duo inter de Nouvelles Internationales avec Laura Julie Perrault et Raymond Saint-Pierre. Bien sûr, il va être question d'Israël, parce que les tensions entre ce pays et de nombreux autres pays s'intensifient. Et puis, on va parler aussi de ce qui se passe avec du côté de l'Allemagne, avec ce parti de l'extrême droite alternative pour l'Allemagne, alors que plus de 150 000 personnes ont manifesté contre l'extrême droite en fin de semaine. Et puis Francine Ruelle viendra nous rendre visite en toute fin d'émission pour un premier spectacle complètement solo. C'est une pièce à partir de deux de ses récits. Mon père est un pigeon voyageur et ma mère est un flamant rose. Ça donne la pièce La colombe, le pigeon et moi. Donc Francine Ruelle sera avec nous dans deux heures. Mais d'abord, dans la série Les lectures d'été qui m'ont passionnée et dont j'ai envie de parler à la rentrée, il y a eu entre autres C'était ça ou mourir de Thélie Sénorélien, donc je l'ai reçu. Il y a eu La maison vide, le prix Goncourt l'an dernier de Laura Mauvignier, je l'ai reçu. Et j'ai plongé cet été dans le livre La simulation, enquête sur la théorie qui fascine la Silicon Valley, qui est publié au printemps, qui est sorti au printemps. Et là, on reçoit son auteur qui est parti il y a une dizaine d'années à la recherche de 2 milliardaires qui auraient engagé des scientifiques pour démontrer qu'on vit dans une simulation informatique. Alors, on joint dans notre studio à Paris, c'est Loïc Hecht, bonjour.
1: Bonjour Pénélope.
0: Merci d'avoir accepté cette invitation. J'ai publié en story sur mon compte Instagram la couverture de votre livre en disant que j'ai été happée. On s'est échangé comme ça, puis à un moment donné, je vous ai envoyé une invitation. Alors merci d'avoir accepté.
1: Avec grand plaisir, merci de m'avoir invité, je suis très honoré.
0: Alors voilà, je fais une mini bio pour que les gens replacent votre travail journalistique. Vous êtes passé par GQ, par Slate, par Vice, par Arte, vous êtes un des créateurs de Snatch Magazine. En 2014, vous avez réalisé un documentaire tourné au bord de l'enclave espagnole qu'on connaît très bien maintenant, qui est Ceuta, donc Ceuta Douce Prison. Vous sillonnez la Silicon Valley depuis une quinzaine d'années pour comprendre les rouages, puis de ça, vous avez publié un premier roman en 2020 intitulé Le syndrome de Palo Alto, mais cette fois-ci, ce n'est pas un roman. Cela dit, ça aurait pu l'être, mais ce ne l'est pas. C'est une réalité pour bien des gens. OK, comment vous... Parce que la vingtaine de minutes qu'on a passées ensemble ne rendra pas justice à cette enquête de 8 ans. Si on avait à lancer des mots-clés là, de cette enquête et de ces 8 ans, qu'est-ce qu'on lancerait comme mots-clés?
1: Eh ben, c'est vrai que pour résumer, quelque part, c'est une grande enquête qui, à la base, part d'une rumeur. Comme j'ai beaucoup écrit sur la Silicon Valley, il y a 10 ans à peu près, je découvre, en fait, au détour d'un article sur Sam Altman, qui n'était pas encore aussi connu qu'aujourd'hui, que ces gens qui sont obsédés par l'intelligence artificielle sont aussi obsédés par la possibilité qu'on puisse vivre dans une simulation. Autrement dit, que notre réalité, telle qu'on l'aperçoit, ne serait pas la réalité telle qu'elle est. Et la rumeur, en fait, m'apprend qu'il y aurait donc 2 milliardaires de cette Silicon Valley, qui pensent qu'on vit dans une simulation, qui auraient embauché secrètement une équipe de scientifiques pour trouver un glitch, donc une espèce de preuve, une faille dans le code de la réalité, et nous prouver qu'on vit dans la simulation, quoi. Et donc je m'étais dit, c'est complètement fou, c'est un peu loufoque, et en même temps c'est un peu sexy, et voilà.
0: Et c'était le point loufoque de départ et sexy, c'est ça, ouais. Les mots-clés, Loïc, c'est loufoque et sexy.
1: Et en même temps, moi qui pensais rentrer dans un truc un peu loufoque et sexy, ces 10 ans d'enquête ont totalement bouleversé tout ce que je pensais savoir de la réalité. Et c'est devenu notamment un livre aussi sur un autre grand sujet qui est qu'est-ce que la conscience?
0: Exact, parce que des laboratoires de la Silicon Valley, vous vous êtes rendu jusqu'au monastère tibétain pour comprendre cette grande question de la conscience. OK, qu'est-ce que la simulation telle qu'on l'entend dans ce contexte-ci? De quoi on parle?
1: Eh ben, en gros, en fait, quelque part, on rejoue un peu une espèce de vieille intuition qui parcourt, l'histoire de l'humanité. C'est que on a des gens dans la Silicon Valley qui se posent la question de est-ce que la réalité est bien réelle. En fait, quelque part, le Bouddha, il y a 2500 ans, nous avait déjà dit que la réalité était une illusion et qu'on était trompé par nos sens.

0: Platon avait émis à peu près la même idée, à peu près au même moment, avec son allégorie de la caverne. Et puis en fait, tous les philosophes derrière, de Kant à Nietzsche, en passant par Descartes, se sont posé cette question-là. Mais ce qui est intéressant, là, aujourd'hui, avec ces personnages de la Silicon Valley, ce qui remet, je dirais, une pièce dans la machine, c'est le fait qu'on s'est rendu compte, en fait, depuis une centaine d'années, de manière, je dirais cette fois, pas juste comme des intuitions mystiques ou philosophiques, mais vraiment en s'appuyant sur des découvertes scientifiques, que la réalité, clairement, elle est pas telle qu'on la perçoit. La première grosse brique, c'est la physique quantique, en fait, la physique quantique qui date du début du 20e siècle, nous a appris que contrairement à cette intuition que la réalité elle est matérielle, elle est déterminée, et à l'endroit du quantique, donc des toutes petites particules de la racine de la réalité, et pas du tout. La réalité, tant qu'on l'observe pas à cet endroit-là, elle existe comme un ensemble de probabilités. Et c'est vraiment que quand on veut mettre les pattes dedans, que tout à coup toutes les probabilités s'écroulent sauf une qui devient la réalité. Pourquoi ? On ne sait pas très bien, mais c'est assez curieux, ça ressemble un peu à notre manière de faire des jeux vidéo. Et puis de la même façon, les neurosciences nous disent la même chose. Le cerveau, en fait, nous propose une vision de la réalité qui est quelque part le fruit quasiment de l'évolution et de, je dirais, de stratégies de survie les plus adaptées pour le mieux évoluer dans le monde. Mais pareil, si le cerveau devrait vraiment restituer ce qu'est la réalité, en fait, ça ressemblerait pas du tout probablement à ce qu'on a sous les yeux.
1: Est-ce qu'on sait à quoi ça ressemblerait?
0: C'est dur à dire. Alors, en fait, il y a des techniques ou des moyens qui permettent d'avoir accès à d'autres, peut-être, degrés de réalité. La méditation en est une, la consommation de psychédéliques ou de plantes sacrées en est une autre. Et puis, il y a des gens qui ont des expériences aussi, qui sont diverses, qui ont des expériences de mort imminente, en passant par des expériences de transe plus ou moins spontanées. Et qui ont l'air, du coup, d'avoir accès à d'autres degrés de réalité. Et c'est difficile de leur dire, est-ce que vous avez raison, est-ce que vous avez tort, est-ce que la réalité, c'est ça. Et en fait, c'est un peu un des grands sujets, c'est qu'on n'a pas de consensus finalement sur ce qu'est la réalité.
1: Alors, c'est dans la simulation, dans cette idée de simulation, c'est vraiment trois domaines qui convergent. La physique quantique, vous l'avez nommé, puis on a fait un sujet ici il y a quelques mois là-dessus pour essayer de se dépatouiller à travers tout ça, donc on reviendra pas nécessairement sur des concepts complexe de physique quantique, mais les gens qui se plongeront dans votre livre seront servis. Donc, physique quantique, neurosciences et intelligence artificielle. Donc, il y a deux visions qui s'affrontent sur la simulation. Alors, soit l'IA est un outil au service des entités aux commandes, soit l'IA est l'architecte même de la simulation. Et dans votre livre, Loïc Hecht, vous parlez de cette IA générale, cette IA super intelligente. Et là, elle arrive, là. Elle est là, cette intelligence. Parce que avec l'arrivée de GPT-6 Astra, on dit qu'on inaugure l'ère de l'IA générale et que ce serait donc la naissance d'une première conscience artificielle. Et c'est un peu ce que tout le monde, si je comprends bien, attendait. Pas comme preuve, mais comme outil qui pourrait générer une simulation?
0: En tout cas, c'est vrai que c'est pas anodin que ça vienne de cette Silicon Valley, cette théorie de la simulation, où justement on fabrique ces IA qui produisent aujourd'hui des images, des vidéos qui sont absolument indiscernables de la réalité. Cette IA, quelque part, on peut dire sans trop exagérer qu'elle nous a quand même dépassé dans un petit peu tous les domaines. Moi, j'ai l'habitude de dire que je pense que quelque part l'IA écrit mieux que moi. Alors ça pourrait faire hurler un petit peu comme manière de dire, mais si je la prompte suffisamment bien, elle est capable de produire des choses assez dingues. Mais effectivement, il y a une petite musique dans la Silicon Valley qui est de dire, mais en fait, nous, en l'espace de 50 ans, on est passé de jeux vidéo très rudimentaires à des jeux complètement dingues qui font la taille de nos villes, comme GTA par exemple, à de la réalité virtuelle confondante de réalité, à des IA qui du coup, viennent totalement bouleverser notre vision du monde. Et on a fait ça en 50 ans, mais imaginons qu'une civilisation est, connu un degré de développement similaire, mais sur des siècles, voire des millénaires, la question que posent ces gens de la Silicon Valley, notamment Elon Musk, c'est de dire, est-ce qu'en fait on n'est pas déjà dans une simulation? Est-ce que ces gens, notamment, n'auraient pas compris comment fonctionnerait la conscience, auraient été capables de la reproduire, et donc de créer des mondes à l'intérieur desquels les habitants auraient l'impression d'être conscients, donc vous et moi, on aurait l'impression de se parler, alors qu'en fait, tout ça serait une espèce de grande illusion. Mais ça repose, ça, sur une vision qui est très matérialiste de la conscience,
1: exact.
0: C'est vraiment dire... la conscience serait le produit du cerveau. Aujourd'hui, on comprend pas très bien comment ça marche, mais peut-être qu'à terme, on pourrait le reproduire. Et c'est vrai que du coup, quand on parle d'IA et de conscience, on a tendance à avoir un peu cette

0: vision dominante, même dans les médias, même chez les chercheurs. Et moi, dans mon enquête, en fait, je me suis retrouvé quelque part à un autre endroit, à rencontrer d'autres chercheurs. Mmh. Mais très, ce qui est marrant, je l'ai pas dit, mais c'est que tous les chercheurs que j'ai rencontrés sont très respectables.
1: Ben,
0: ils bossent à la NASA.
1: J'allais en nommer parce que Loïc Hecht, il faut comprendre que cette idée qui semblait peut-être farfelue il y a une dizaine, vingtaine d'années, pour certaines personnes très cartésiennes, très reconnues dans leur milieu, qu'on pense par exemple à cet astrophysicien à la NASA, Ries van Wijk, qu'on pense au philosophe Nick Bostrom, qu'on pense à Rick Terrell, qui est responsable à la NASA au Jet Propulsion Lab. Nous, on connaît bien ici parce que nous avons notre ami Farah Alibé qui travaille là et il est encore là. Lui, il dit, je suis un scientifique. Je ne crois rien sur la base d'une simple foi, mais parce qu'il y a des preuves. Est-ce que j'ai des preuves? Non. Mais pour être franc, je pense que la probabilité est très, très élevée que nous soyons dans une simulation. La même chose du philosophe Nick Bostrom. Il y a infiniment plus de chances que nous vivions dans une de ces réalités simulées que dans la réalité originelle. Monsieur Wijk, l'astrophysicien, dit, lui, il exclut pas qu'on puisse vivre dans la matrice. Qu'est-ce qui explique que ces gens-là du MIT, de la NASA, de ces gens très brillants et très respectés croient à cette idée?
0: Eh ben, la physique quantique est vraiment importante dans cette histoire. Rich Terrill, justement, ce fameux astrophysicien du Jet Propulsion Lab, ça va être le premier qui va me mettre, je dirais, une petite graine un peu dans la tête, dans l'enquête, de commencer à me dire, ah oui, ça tient peut-être la route. Et son idée de dire, donc, comme je le disais un peu plus tôt, la physique quantique, en fait, nous a appris que tant qu'on n'observe pas la réalité, c'est un ensemble de probabilités. Et que ça paraît très bizarre. Ça veut dire qu'en fait, quelque part, c'est comme si la réalité n'était pas complètement actualisée ou restituée ou matérialisée tant que personne ne la regarde. Ce qui avait valu d'ailleurs une phrase à Einstein assez célèbre, qui était « Je refuse de croire que la Lune n'existe pas si personne ne la regarde ». Et Rich Terrill, en partant de cette idée, il nous dit « Mais en fait, c'est la même manière qu'on a, nous, de faire des jeux vidéo ». Et donc, il me citait GTA V, et donc, un jeu, on évolue dans une ville qui fait la taille de Montréal. Et en fait, quelque part, le jeu, il est codé de telle manière qu'il nous donne à voir ce qu'on a besoin de voir au moment où on a besoin de le voir. Il fait pas toute une restitution de la ville, parce que sinon, la console, en fait, aurait pas assez de puissance, et elle cracherait, le jeu s'arrêterait.
1: Donc, elle a besoin de créer juste notre prochain pas, notre prochaine idée, notre prochaine affaire, là.
0: Exactement. Et du coup, Rich Terrill, il va nous dire la chose suivante. Et si la physique quantique nous indiquait qu'en fait l'univers fonctionne de la même manière et en fait que l'univers serait une espèce de grande machine à créer des expériences, mais seulement quand on est là pour la vivre en fait. Il n'y a pas besoin de restituer une planète au fin fond du système solaire si personne n'est en train de la regarder.
1: Ok, on va arriver au glitch parce que cette matrice, cette simulation, on cherche à certains endroits. Bon, c'est 2 milliardaires, donc, qui auraient engagé une équipe de scientifiques pour prouver que nous vivons dans une simulation, auraient été, bien évidemment, à la recherche de ces glitches-là, on y arrive. Mais je veux juste quand même parler des détracteurs, parce que là, j'ai parlé de ceux qui croient en cette théorie de la simulation, mais il y a quand même le co-inventeur de série qui, lui, en a contre Elon Musk et Nick Bostrom, le philosophe que j'ai nommé, parce que pour lui, ce présupposé selon lequel nos cerveaux fonctionneraient comme des machines à calculer, il rejette complètement ça. Et puis, il y a le prix Nobel de physique de 2020 aussi, qui défend l'idée que la conscience ne pourra jamais être calculée ni simulée informatiquement. Puis ça, au cœur de votre enquête, il y a beaucoup ces deux visions-là. Là, exactement. Tant qu'on ne sait pas c'est quoi la conscience, on ne peut pas dire comment ça fonctionne, mais on peut rejeter, par exemple, d'un côté qu'elle fonctionne comme un ordinateur. Vous voulez ajouter quelque chose là-dessus?
0: Non, mais c'est super. En fait, c'est ça, effectivement. Tous les gens de la Silicon Valley ont une vision de la simulation où, en fait, la conscience serait comme une espèce d'ordinateur qu'on comprend pas très bien, mais à terme, on pourrait la reproduire. Et le vrai glissement dans mon enquête, en fait, et c'est là où ça devient une enquête un peu magique, je trouve, c'est que tout à coup, je rencontre des chercheurs très respectables aussi, pareil, NASA, Polytechnique, Montréal, etc., et qui vont me dire, et si, en fait, contrairement à l'intuition dominante, ou en tout cas, la théorie dominante qui voudrait que la matière soit l'élément fondamental de notre réalité, et si, en fait, c'était la conscience? C'est-à-dire que, et si la conscience n'était pas un truc qui naissait dans le cerveau, mais si la conscience était en fait quelque part à la fois l'espèce de champ fondamental de tout ce qui est, à la fois une espèce de grande entité qui fait un peu l'expérience d'elle-même à travers nous. Et en fait, leur idée est de dire, ça peut paraître un peu fou, mais si on commence à aller dans cet endroit-là, on peut peut-être expliquer ce qui serait justement des glitches, à savoir tous les éléments, tous les phénomènes paranormaux. Et ce qui est intéressant, c'est qu'il y a quand même beaucoup de gens dans toutes les traditions qui ont soit connu, je sais pas, une expérience de mort imminente, soit qui sont sortis de leur corps, soit qui ont fait un rêve lucide, soit qui ont eu une expérience de guérison.

0: qui en fait impliquait, je dirais, une énergie un petit peu mystérieuse. Et en fait, toutes ces choses-là s'amoncellent et la science matérialiste occidentale a un peu tendance à ne pas vouloir mettre les pattes dedans parce qu'on dit bah c'est trop dur à mesurer, à objectiver. Mais pourtant, quand même, ils sont là. Et du coup, c'est vrai qu'il y a mon enquête en fait m'emmène tout à coup à un autre endroit où je vais rencontrer notamment un physicien qui s'appelle Tom Campbell.
1: Ouais, c'est là que j'allais.
0: Qui propose cette idée.
1: Thomas Campbell, il faut vraiment aller là-dessus parce que ça, c'est la portion où on se demande, Loïc Hecht, pour écrire ce livre, La simulation, enquête sur la théorie qui fascine la Silicon Valley, qui est paru au printemps chez les Arènes. On se demande à un moment si vous avez pas bu le Kool-Aid. Si, parce que vous dites même à un moment que ce Thomas Campbell, donc, qui effectivement est très reconnu, là, il a travaillé au département de la défense américaine, c'est un physicien américain, il travaille avec la NASA, mais vous dites vous-même, attendez, je veux retrouver la citation où vous demandez « Je suis le premier surpris en l'écrivant et plus encore en l'assumant, j'ai été son disciple. » Alors, qu'est-ce qu'il vous a fait vivre à travers ces séminaires? Parce que vous avez suivi des séminaires, vous avez rencontré des gens qui étaient là, qui sont pas des cons du tout, mais absolument pas. Qu'est-ce que vous avez... Pourquoi vous êtes allé là?
0: En fait, ce qui est intéressant avec Tom, ce qui m'a plu chez lui, c'est que lui, il pense qu'on vit dans une espèce de grande simulation de conscience, que la conscience est l'élément fondamental de la réalité, comme nous le disait d'ailleurs le Bouddha ou les grandes traditions de l'Inde. Mais simplement, il dit, si je dis ça, je passe pour un fou. Donc, du coup, le seul moyen de le démontrer, c'est de faire des expériences. Et donc, il a imaginé une série d'expériences de physique quantique qui ont d'ailleurs été menées en partie à Montréal. Et c'est ça qui m'a plu chez lui. Moi, en fait, je viens quand même d'un endroit assez cartésien, donc je me suis dit, bon, il y a un peu un biscuit à croquer. Mais en fait, sa théorie, quelque part, elle est de dire, si on fait partie d'un grand système de conscience, on fait partie d'un grand tout. Et si on fait partie d'un grand tout, bah, ça nous invite, en fait, à peut-être réhabiter ce monde un petit peu différemment, à se poser la question du lien qu'on a avec les uns les autres, à arrêter de considérer que tout est matériel, que les animaux sont de la viande, que la forêt c'est du bois. Enfin, en fait, de transformer, en fait, ce monde que à notre avantage, mais de réinvestir, justement, la possibilité, en fait, de faire partir d'un tout et de la connexion des uns aux autres. Alors, ça peut sonner un petit peu New Age comme ça, mais en même temps, les expériences en fait, voilà, que j'ai vécues à la fois en écrivant le livre et en même temps, surtout des gens, encore une fois, que j'ai rencontrés, bah, m'ont amené à un degré d'ouverture sur cette possibilité. Et l'endroit où je dis en fait que j'ai été son disciple, eh ben, c'est que quelque part, il m'a emmené sur un chemin de dire, il faut être sceptique de tout ce qu'on nous avance, mais c'est aussi intéressant d'être ouvert sur ces phénomènes-là. Et je veux pas trop spoiler, mais c'est vrai qu'il m'arrive, il y a un moment de basculement dans le livre où je me retrouve à toucher à quelque chose qui vient un petit peu fracturer aussi, je dirais, ma vision très matérialiste de la réalité.
1: Parce que dans ces séminaires, donc celui Explorer la réalité élargie avec Thomas Campbell, que vous avez suivi, on parle de télépathie, on parle d'accès à des bases de données passées et futures, donc voyager dans les données. On parle de vision à distance et de guérison aussi possiblement à distance. Et il y a cette expérience de la CIA que la CIA a ensuite fait analyser par des personnes indépendantes et qu'ils en sont venus à la conclusion qu'il n'y avait pas de preuves assez probantes là-dessus. Mais il y a quand même cette expérience dans les années 70 de la CIA et vous dites, je vous cite Loïc Hecht, vous dites, c'est le truc le plus hallucinant du livre. Qu'est-ce que cette expérience de remote viewing?
0: Donc en fait, en gros, dans les années 70, la CIA se rend compte que les soviétiques, en fait, les espionnent avec des médiums. Du coup, ils se disent qu'il faudrait contre-attaquer. Ils mandatent une équipe de physiciens de l'université de Stanford qui vont chercher à leur tour des médiums. Et ils inventent un protocole qu'ils vont appeler remote viewing, dont le principe, en fait, consiste à se mettre dans un état d'intériorisation ou de relaxation et d'essayer d'accéder à une information à distance ou, autrement dit, en mobilisant une capacité qui est au-delà des cinq sens. Et à leur grande surprise, ils vont se rendre compte que ça marche extrêmement bien, en tout cas qu'ils obtiennent des résultats. Du coup, ils publient un papier en 1974 dans Nature où, en fait, ils montrent dans le cadre du papier qu'effectivement, dans une certaine mesure, ils arrivent à accéder à des informations par un canal, je dirais, extrasensoriel.
1: Il y a un agent qui va réussir à voir un sous-marin soviétique à double coque qui ne se déplacera pas physiquement, mais qui va réussir à voir ça de l'intérieur. Dans les expériences que vous avez suivies avec Thomas Campbell, il y a des gens, effectivement, qui arrivent à se transporter, à faire de la télépathie, à faire de la guérison. Ça n'a pas tout à fait été votre cas. Mais qu'est-ce qui, dans votre cas à vous, vous a ouvert cette porte, cette brèche, ce glitch vers la réalité élargie?
0: Eh ben bon, je dirais qu'à la fois il y a des expériences, notamment je raconte, voilà, de prises de psychédéliques, etc.
1: À Montréal, un trip de moche, qui s'est pas très bien passé, dans le sens que vous avez pas tant trippé.
0: Mais bon, ça fait partie du ouais, jeu aussi. Exact. On apprend toujours en fait. Mais au-delà de ça, quand même, pour revenir sur l'histoire de la CIA, qui est assez intéressante, c'est que donc du coup, moi, j'ai pratiqué le protocole et effectivement, dans une certaine mesure, en fait, il me semble avoir été capable d'accéder à une information à laquelle j'aurais pas pu accéder normalement. Et quand les Américains se sont rendus compte que ça marchait, en fait, George Bush père, qui était le directeur de la CIA à l'époque, a décidé en fait de d'ouvrir une unité à l'armée. Et dans le livre, je rencontre donc Joe McMoDagle, ce fameux agent là qui est capable de voir un sous-marin russe avant qu'il soit mis à l'eau. Et lui, en fait, ce qu'il me raconte dans le livre sur sa vision de la réalité et sur, en fait, sa capacité manifestement à accéder à de l'information à distance, et il l'a beaucoup fait à la télévision, notamment, il y a plein de vidéos sur YouTube où on le voit faire, bah, ça vient, j'ai l'impression, nous donner une information qui est la suivante. Il semble qu'en fait, potentiellement, toute l'information existe dans la nature, qu'on soit capable d'accéder à cette information par peut-être des canaux autres que nos cinq sens, encore une fois, et que ce soit donné à tout le monde de pratiquer ça, même si certaines personnes auraient une facilité plus grande, de la même façon que, en fait, certains vont être meilleurs au tennis ou à la guitare un petit peu naturellement, mais que si tout le monde s'y met avec un peu d'abnégation, on peut développer un petit niveau. Et ça ouvre la porte, du coup, à l'explication de peut-être ce qui se passe avec des personnes, par exemple, qui ont des capacités médiumnique, d'accéder à l'information, etc.
1: Je rappelle quand même qu'il y a un rapport de la CIA de 1995 qui a été publié en 2002, qui conteste donc la fiabilité des informations de cette expérience publiée dans Nature en 1974. Allez-y, vous voulez nuancer?
0: Ouais, non, parce qu'en fait, ce qui est intéressant, c'est que le rapport publié à la fin de 20 ans quand même de remote viewing, donc pendant 20 ans, l'armée américaine met $1 million tous les ans, bon, pour une technique qui supposément marche pas, ça pose des questions, mais surtout, en fait, tout est déclassifié. Et en fait, sur le rapport, il y a deux experts, et ils sont pas d'accord. Il y en a un, en fait, qui dit que, quelque part, on peut pas dire que ce soit une technique qui donne des résultats, d'une manière, je dirais justement, très protocolisée, très observable, mesurable, reproductible. Ça, donc voilà, c'est ce qui pointe, et c'est vrai. En fait, ça a l'air de dépendre de tellement de facteurs. Enfin, si la personne n'est pas de bonne humeur à passer, enfin bon, bref, elle va moins bien bosser. Mais la seconde, en fait, chercheuse qui s'appelle Jessica Hutz, et qui est une spécialiste des statistiques, dit quand même qu'il y a une déviation statistique qui est notable à l'endroit du fait que ils arrivent à accéder à des infos. Mais ce qui est assez drôle, c'est que même le président Carter s'en est ouvert après son mandat et disait que c'est un des trucs les plus fous, c'est qu'à un moment donné, ces agents-là lui ont permis de récupérer une information qu'il n'aurait pas eu autrement.
1: Ok, d'accord. Donc, il y a toutes ces expériences documentées, il n'y a pas de consensus scientifique sur ces questions-là, mais il y a moult et moult documentation d'expériences faites dans toutes sortes de cadres rigoureux, mais la rigueur n'est pas un facteur lorsqu'il faut démontrer hors de tout doute un phénomène ou une expérience. Vous serez d'accord avec moi, Loïc Hedge, là-dessus. Il y a un physicien que vous avez nommé comme un des plus célèbres physiciens en vie, Carlo Rovelli, que vous avez sollicité pour avoir son opinion sur Thomas Campbell et ce qu'il fait. Et il a dit, je le trouve pas très profond, il parle de simulation, mais ne teste que l'éventualité d'un collapsus physique. Beaucoup d'expériences comme ça, pour le moment, les résultats sont négatifs. Ce que vous nous proposez, c'est plutôt une exploration de l'une des nombreuses pseudo-sciences à la mode. On est quand même, Loïc Hedge, dans une idée reprise, parce que là, on a parlé des gens sérieux, on a parlé de ça, mais on est quand même dans un univers assez complotiste là, quand on rentre dans ces questions-là, non?
0: On est en tout cas effectivement dans un univers où il y a beaucoup d'hypothèses qui sont très difficilement testables. Et bon, c'est vrai que c'est pour le coup, c'est à l'honneur de Tom Campbell qui avait imaginé ces expériences. Mais comme c'est vrai que à cet endroit-là, moi justement, j'ai voulu me positionner en journaliste qui partage ses ressentis personnels, mais qui donne aussi la parole aux deux camps. Donc c'est vrai que c'est pour ça que j'ai été très heureux de pouvoir avoir Rovelli qui disait s'il arrive à démontrer ce qu'il veut prouver, il aura un prix Nobel de physique. Mais bon, il y aura encore 10 000 étapes avant que ça veuille dire qu'on est est dans une simulation. Et c'est vrai qu'effectivement, je suis d'accord avec vous. Moi, dans le livre, je me suis pas, justement, je suis allé du côté de ceux qui cherchent, qui utilisent des méthodes très, très rigoureuses. Mais c'est un sujet, la simulation et toutes ces questions de qu'est-ce que la réalité, qui ouvre la porte, en fait, effectivement, à beaucoup de, voilà, à beaucoup de fantasmes, à beaucoup de complots.
1: Et c'est récupérer, et... la red pill, la blue pill de la matrice, être dans la réalité, voir la vérité, parce qu'on associe être dans la réalité élargie comme avoir la vérité, et que dans cette réalité-ci on nous cacherait des choses qui, bon, alors il y a ce vaste complot, mais c'est vrai que le livre est beaucoup plus intéressant que ces idées-là, le cache, on est d'accord. Pour les détracteurs de la théorie de la simulation informatique, ceux qui la rejettent totalement, quelles preuves pourraient être amenées hors de tout doute raisonnable qui créerait un consensus? Qu'est-ce qu'il faudrait faire?
0: Pour dire qu'on ne vit pas dans une simulation.
1: Non, pour dire qu'elle existe.
0: Pour dire qu'elle existe. Ah. En fait, pour dire que il faudrait, en fait, soit qu'on trouve l'espèce de porte qui marche à tous les coups, en fait, et qui nous permettrait, en fait, d'en sortir et du coup d'avoir accès potentiellement soit au niveau supérieur. Mais bon, ça c'est pour une vision très matérialiste de la simulation. Mmh. Pour la vision finalement beaucoup plus, si on est dans une simulation de conscience, en fait, on parle d'une image. On n'est pas à proprement parler du coup dans une espèce de bac à sable dont sortir. Et je crois qu'en fait, comme on est sur des sentiments, des choses en fait qui sont extrêmement subjectives, on pourra jamais le démontrer au-delà de l'expérience personnelle qu'on a, en fait.
1: C'est, avec nos outils et notre technologie d'aujourd'hui.
0: En revanche, ce qu'on pourrait peut-être démontrer, mais ça ne nous dira pas qu'on est dans une simulation, mais en fait, en continuant à faire des études sur des sujets comme les expériences de sortie de corps, comme ce remote viewing dont on a parlé, comme la télépathie, là, on pourra peut-être en fait arriver à terme à un corpus d'études qui dira, bah oui, effectivement, en fait, en tant qu'être humain, on a une capacité d'accéder à de l'information au-delà de nos cinq sens, et donc du coup, ça ouvrira la porte à d'autres questions. Comment l'information circule-t-elle? En fait, est-ce qu'elle fait partie d'une espèce de champ magnétique, enfin voilà. À mon avis, c'est plutôt vers ça qu'on se dirige, et en tout cas, je dirais qu'on a plutôt intérêt à explorer ces questions que d'être très catégorique sur le fait que ça marche pas.
1: En terminant, Lekesh, parce que page 44, vous écrivez: après un voyage impliquant un grand décalage horaire, j'ai ce truc de me réveiller au milieu de la nuit sans savoir où ni qui je suis, un flottement de quelques secondes. Ce phénomène d'égarement spatio-temporel pourrait être un marqueur des temps de chargement de la simulation. Vous y croyez?
0: Je sais pas. C'est une question que je me pose, mais en tout cas, c'est très curieux. C'est vrai que c'est toujours très bizarre, ce sentiment vraiment de revenir d'absolument nulle part, qu'on a aussi parfois en méditation. Lapsus. Et c'est vrai que ça pose vraiment la question. Mais d'où revient-on de ces moments où en fait on n'existe plus du tout, en fait, où le sentiment d'être nous-mêmes est absolument dissous.
1: Et on n'a pas le temps d'en parler, mais je veux absolument mentionner que vous êtes rendu, comme j'ai dit en début d'entrevue, que vous vous êtes rendu jusqu'au Tibet pour rencontrer Geshe Lakdor, un ancien assistant du Dalai Lama, parce que dans cette idée de conscience et de simulation, et vous avez parlé de Bouddha au tout début, donc c'est intéressant de voir comment on s'éloigne de la science et de la technologie et qu'on entre dans toute une autre réflexion de la conscience. C'est vraiment intéressant. Mais Loïc Hesch, ça a été un plaisir de lire ce livre, La simulation, enquête sur la théorie qui fascine la Silicon Valley, et ça a été un plaisir de vous entendre réfléchir et nous apporter le fruit de cette enquête de 8 ans.
0: Eh ben, je vous remercie infiniment, et du coup, petit exclu, mais a priori, je vais venir au mois de novembre à Montréal pour sans doute une conférence, et peut-être même plusieurs au Québec, sur justement la question de la simulation, de l'IA, de l'intelligence artificielle, etc.
1: Voilà. Ok, alors on va se suivre. Les billets sont-ils déjà en vente?
0: Ouais, ils sont déjà dispo. Il me semble que c'est le 16 novembre normalement.
1: Voilà. Ok, et on sait sur quel site sont disponibles les billets?
0: Je sais pas, normalement ce sera peut-être au Théâtre Saint-Denis, si je ne dis pas de bêtises, et c'est sur Eventbrite.
1: Ah, ok, d'accord. Alors, 16 novembre, Eventbrite, Loïc Hesch, La simulation, on regarde tout ça. Merci infiniment.
0: Avec grand plaisir, merci à vous.

0: Pierre de Mer, cette voix qui nous fait tant plaisir à entendre. Nous allons dire bonjour à Laura Julie Perrault. Salut Laura Julie.
1: Allô Pénélope.
0: Chroniqueuse aux affaires internationales à la presse. Raymond Saint-Pierre, salut Raymond.
2: Bonjour.
0: Alors ensemble, on va faire le tour de quelques nouvelles, quelques coins du monde qui ont retenu votre attention et évidemment beaucoup de choses à dire sur Israël. Raymond.
2: Oui, ben la Cisjordanie, surtout les actions là des colons, des gens qui essaient de développer des bases là et même des villages, puis tranquillement occuper des régions là en Cisjordanie. En juin dernier, le Canada et d'autres pays comme le Royaume-Uni, la France ont imposé une cinquième série de sanctions à des personnes, des entités qui ont facilité les actes de violence commis justement en Cisjordanie, c'est-à-dire contre la population palestinienne. La semaine dernière, on a encore ajouté des sanctions. Le Canada aussi faisait partie de ça. 11 autres pays qui s'engageaient à interdire les importations de produits fabriqués dans ces territoires-là occupés, mais surtout les colonies israéliennes en Cisjordanie. Israël a riposté donc en fermant entre autres le consulat britannique à Jérusalem, qui était là quand même depuis pas mal de temps. C'est une mesure, bon, symbolique encore, mais bon, ce qui est assez important. Les sanctions des pays étrangers peuvent sembler symboliques d'ailleurs. On n'a pas des échanges commerciaux gigantesques avec cette partie-là du monde, mais ça se multiplie parce que de plus en plus de voix disent que la situation sur le terrain est devenue absolument inacceptable. C'est maintenant, certains parlent de terrorisme, de nettoyage ethnique et tout ça. Et puis, au début de septembre, par exemple, le Haut Commissariat de l'ONU aux droits de l'homme a accusé Israël d'avoir déplacé de force 33 000 Palestiniens de trois camps en Cisjordanie. Ça, c'est du monde quand même. Ouais. Ça, c'est en 2025, évoquant la possibilité d'un crime contre l'humanité et d'un nettoyage ethnique. Encore, c'est une expression que vous allez voir de plus en plus et entendre de plus en plus. Israël a réagi encore une fois en rejetant ces accusations-là, puis en disant que Genève, le Haut Commissariat à Genève, tente de mettre de côté l'impartialité, l'indépendance, la neutralité, pour devenir au centre d'un abominable activisme. Les tensions entre l'ONU et Israël, là, c'est pas fini, loin de là. L'attention des médias récemment s'est tournée vers la Cisjordanie, d'ailleurs, parce qu'il y a eu des incidents là, qui ont fait réagir quand même. À la fin du mois d'août, par exemple, des dizaines de colons israéliens ont attaqué un village palestinien à Kusra, dans le nord de la Cisjordanie, qui est occupé d'ailleurs, et c'était vraiment une attaque très violente. Ouais. Il y avait d'ailleurs, si je me souviens bien, une équipe de la chaîne NBC qui était là, qui s'est fait battre aussi et tout ça. Le Benjamin Netanyahou a dit qu'il s'agissait en fait d'une poignée d'émeutiers qui avaient enfreint la loi à ce moment-là. Et plus tôt au mois d'août, des colons avaient assiégé un groupe de maisons de résidences de Palestiniens. Ils avaient coupé l'électricité, coupé l'eau, encore une fois. Et encore une fois, M. Netanyahou avait dit que c'était le fait d'un groupe d'émeutiers. Fait à noter. Mais d'ailleurs, vous voyez, ça fait parler quand même à l'étranger. Mais même Mark Huckabee, qui est l'ambassadeur américain en Israël, un grand ami d'Israël, c'est pour ça qu'il a été nommé là, il a dit, lui, que fallait qu'on contrôle ces actes terroristes, qu'on mette fin à ça.
0: Il a appelé ça des actes terroristes?
2: Oui, c'est ces mots. C'est qu'en parenthèse, j'ai écrit, parce que vraiment... Puis, bon, c'est pas seulement des plaintes, des dénonciations extérieures qui se produisent en ce moment. Dans les médias, ça sort de plus en plus. Le New York Times, le 3 septembre, avait un article où il y avait accompagné un groupe d'anciens chefs des armées, chefs des services secrets et tout en Cisjordanie. Et puis ceux-là, dont l'ancien ministre israélien, là, qu'est-ce qu'il faisait? Lui, ministre de la Santé, Ephraim Snet, parlait, là, de nettoyage ethnique, lui aussi, en disant que c'était déplorable et inacceptable, parce que les colons non seulement détruisaient des écoles et tout ça, mais volaient du bétail, puis battaient des gens, des citoyens. Puis il y a eu une lettre publique aussi, encore une fois, de l'intérieur d'Israël, 200 personnalités qui ont publié en juin une lettre où on condamnait l'escalade des violences, et les critiques viennent donc de l'intérieur.
0: Les ex-premiers ministres, des généraux, je vois dans vos notes,
2: ouais, exactement,
0: qui s'expriment. Ouais. OK. Laura Julie?
1: C'est ça, donc la critique vient pas juste de l'extérieur. En plus, cette semaine, il y a un rapport tout neuf là qui s'appelle, en fait le titre est assez fort, Projet Élimination, qui a été publié par l'ONG israélienne de défense des droits de la personne, B'Tselem, qui disent en fait que la violence qu'on voit en ce moment en Cisjordanie, qu'on attribue à des extrémistes, et pas juste le fait de quelques personnes. En fait, c'est un système, selon eux, c'est la partie la plus visible d'un système politique qui vise à effacer la présence palestinienne en Cisjordanie. Ils disent, en gros, la violence, l'intimidation, les restrictions de mouvement, l'étouffement économique, la destruction sociale et politique, le nettoyage ethnique et la conquête territoriale sont ce fameux projet qu'ils appellent le projet élimination. Le rapport fait 249 pages. Ça nous rappelle aussi certains rapports qu'avaient fait Human Rights Watch et Amnesty International, où eux qualifiaient en fait ce qui se passait dans les territoires palestiniens.
0: Mais c'était extérieur. Là, c'est un rapport de l'intérieur.
1: Là, c'est vraiment un rapport de l'intérieur. C'est une organisation qui a toujours été très, très critique du gouvernement, mais qui justement documente et appuie ses propos avec une documentation quand même assez bien faite. Donc ça, c'est arrivé. L'armée a répondu, l'armée israélienne en disant, et le gouvernement en disant, non, c'est tout ça, c'est de l'invention, c'est absolument pas vrai, c'est erroné.
0: Toute volonté d'éliminer les Palestiniens en tant que peuple sont fausses, infondées et clairement éloignées de la réalité.
1: Ça, exactement.
0: C'est l'armée israélienne.
1: En plus de ça, encore une fois, une critique qui vient de l'intérieur d'Israël. On en a entendu parler à la Mostra de Venise le week-end dernier. Donc, il y a le documentaire israélien NASA. Et en passant, ça ne vient pas du mot nazi. Ça vient vraiment en fait du terme qu'utilise l'armée israélienne pour parler des dommages collatéraux. Ce mot terrible pour parler en fait des victimes civiles qu'on utilise dans beaucoup de...
0: OK, c'est ça, NASA.
1: Oui, exactement. Et ça a été fait par deux documentaristes, Yuval Abraham et Rachel Zohar, qui avaient déjà gagné un Oscar pour un prix pour un film dont on a parlé dans cette chronique qui s'appelait No Other Land, sur la Cisjordanie. Et donc là, ils ont remis ça. Et le film, en gros, donne la parole à 24 soldats et même à certains officiers israéliens qui parlent de comment, à Gaza, l'intelligence artificielle, notamment, est utilisée pour préparer des frappes et comment, en fait, on permet... à l'avance, on sait à l'avance que beaucoup de civils vont périr dans les attaques contre souvent des membres du Hamas. Et ce que le film dit notamment, c'est que non, c'est pas vrai qu'Israël va frapper en grande partie des bunkers, des centres de contrôle du Hamas. En fait, ils écoutent même les soldats racontent qu'ils écoutent les communications dans les familles avant de frapper. Souvent, la plupart du temps, donc c'est les domiciles qui sont frappés la nuit, même si les femmes et les enfants et tout le monde autour tour est là. Donc,
0: et,
1: c'est ce que dénonce le film.
0: Qui témoigne dans le film? Des soldats?
1: Oui, exactement. Tous à visage couvert.
0: Et ça, des soldats actuels, pas des ex-soldats, là,
1: c'est
0: nécessairement.
1: Des gens qui, oui, exactement. Donc, tout le monde...
0: Qui sont impliqués en ce moment. Impliqués,
1: c'est-à-dire... Franche, c'est ça, ce qu'on voit, c'est que c'est des sources militaires. Malheureusement, j'ai pas encore réussi à voir le film. J'en ai lu des résumés. J'ai très hâte de le voir. Mais c'est quelque chose qu'on avait appris il y a l'année passée par le média indépendant 972, qui est aussi un média israélien, qui avait dénoncé, en fait, toute cette planification-là des dommages collatéraux. Et ce qu'on apprend dans le film, notamment, c'est que parfois, pour aller chercher un commandant du Hamas, on peut permettre jusqu'à 500 morts civiles.
0: C'est comme le coût, oh mon Dieu, c'est terrible de calculer ça de cette façon-là.
1: Et donc, encore une fois, la classe politique israélienne rejette complètement le propos du film et même...
0: Qui n'a pas encore été projeté en Israël.
1: Qui n'a pas encore été projeté en Israël. Donc, on avait à la Mostra de Venise qui a eu la plus grande ovation debout de l'histoire du festival. Mais là, pour les cinéastes, c'est dur en Israël. On menace notamment de leur enlever leur citoyenneté.
0: On a parlé aussi de réhabilitation d'Israël et d'une partie de l'armée à travers ce film-là. Il y a des critiques aussi. Ce film-là s'attire aussi des critiques, mais nous le verrons et on en reparlera, je l'espère, ici, Laura Julie. OK, il y a des élections qui s'en viennent, Raymond.
2: Mais le 27 octobre prochain, la cote de popularité de Monsieur Netanyahou est assez basse, disons 38%. Donc, on pourrait penser que peut-être il va disparaître, il va se faire battre aux prochaines élections, mais il faut faire attention. Les partis sont multiples et très divisés, donc il est toujours possible que M. Netanyahou, qui est un survivant politique là-bas, qu'il puisse quand même parvenir à former une coalition encore. Donc, il faut faire attention. Netanyahou, par exemple, il vit des moments difficiles en ce moment. C'est le quotidien de Gauche Haaretz qui a publié un extrait d'un livre qui sent bien. disant que M. Netanyahou avait été prévenu par les Émirats arabes unis mois de septembre qu'il y avait une attaque massive qui s'en venait du côté de Hamas.
0: Non, 7 octobre.
2: Et M. Netanyahou, selon ce livre et selon Haaretz, n'aurait pas informé ses services de sécurité à ce sujet-là. L'opposition demande une enquête. Est-ce qu'il y aura une enquête? On ne sait pas.
0: Laura Julie, en terminant.
1: C'est ça, le gouvernement fait tout pour pas qu'il y ait d'enquête depuis le tout début, parce que dès après le 7 octobre, il s'était posé beaucoup de questions. Ça fait beaucoup réagir. Il y a Hillary Clinton, qu'on n'entend pas si souvent, qui dans les derniers jours a vraiment fait une entrevue télévisuelle dans laquelle elle disait « c'est vraiment fait un échec de leadership, ce qui s'est passé, donc surtout après les révélations là, sur les Émirats arabes unis. »
0: S'il avait laissé le Hamas faire, c'est ce que ça
1: c'est ça. Elle dit « soit c'est de la négligence, soit on se demande si ils ont laissé le Hamas faire pour pouvoir
0: avoir une occasion
1: une occasion de riposter très fortement après. » C'est une théorie qui circule depuis un certain temps, mais d'entendre Hillary Clinton le dire, là c'est vraiment, ça va à un autre endroit. Bien sûr, elle ne fait aucune conclusion, puis je pense que c'est difficile d'en faire une, là. Ça serait, mais disons que c'est un ton qu'on entend rarement de la part d'un ancien dirigeant américain.
0: Est-ce que tout ça fait en sorte que, à l'intérieur même de la population américaine, il y a comme un changement de vision envers le gouvernement, envers les actions du gouvernement israélien?
1: Moi, un des sondages que j'ai vu, que j'ai trouvé très intéressant, c'était celui qui disait qu'une majorité des Juifs américains pense en ce moment en fait que il y a peut-être qu'il y a un génocide à Gaza. Donc ça c'est vraiment un changement de cap. Pour ce qui est des Israéliens, eux, il y en a maintenant 60%. Les Israéliens en général étaient derrière la guerre, mais là en ce moment il y a 60% des Israéliens qui veulent que ça se termine.
0: D'accord. On va continuer Laura Julie ensemble avant de redonner la parole à Raymond tantôt sur ce qui se passe là, présentement en Allemagne avec l'élection de l'alternative pour l'Allemagne, l'AfD.
1: C'est ça. Donc, la semaine dernière, dimanche dernier, l'AfD a fait un score historique dans le Land de Saxe-Anhalt. Et donc, c'est un bastion de l'ex-Allemagne de l'Est. Faut le dire, en général, l'AfD est surtout populaire en Allemagne, dans l'ancienne Allemagne de l'Est.

0: test. Mais là, c'est la première fois, en fait, que quelqu'un pourrait prendre le pouvoir au niveau d'un État et donc avoir un premier ministre qui serait issu de l'Alternative für Deutschland, qui est ce parti d'extrême droite. Et notamment, une des propositions que fait ce parti-là, ce serait notamment de séparer les enfants immigrants des autres enfants allemands dans les classes, d'avoir des enseignants qui seraient issus, en fait, de l'immigration pour que les enfants comprennent que leur séjour en Allemagne est temporaire. Et donc, on continuerait à leur enseigner ce qu'on leur a enseigné dans leur pays natal pour pas qu'ils pensent qu'ils vont avoir une place en Allemagne. Exactement.
1: Ouais.
0: Mais tout ça, ça inquiète énormément. Donc, il y a eu une immense manifestation le week-end dernier de 150 000 personnes. Parce que là, ce qui s'en vient, c'est que il y a une autre élection qui va avoir lieu cette semaine, donc le 20 septembre, et où deux autres régions, donc les deux dans l'ancienne Allemagne de l'Est, sauf que Berlin était moitié Allemagne de l'Est, moitié Allemagne de l'Ouest, vont devoir voter. Et encore une fois, donc en Mecklembourg-Poméranie occidentale, l'AfD arrive en ce moment devant tous les autres partis traditionnels en tête. Et à Berlin, donc il y a... L'AfD arrive troisième, mais à tout juste deux points de moins que le CDU, qui est le parti au pouvoir en ce moment à Berlin, et que le parti de gauche, qui lui aussi est quand même un parti qui
1: parti
0: était
1: de gauche en premier?
0: Non, ils arrivent à 20%, donc le CDU, le parti de gauche, et l'AfD tout juste derrière à 18%. Mais Berlin, c'est considéré comme une des villes les plus progressistes là, de l'Allemagne, donc ça surprend énormément. Donc, disons que... Ce qu'on voit, c'est que Friedrich Merz, qui est le chancelier allemand en ce moment, avait joué très fort pour essayer de ravir le tapis sous les pieds de l'AfD en ayant un discours anti-immigration assez fort. Et disons que ça semble se retourner contre lui.
1: Mais d'ailleurs, ce discours anti-immigration, il a servi souvent, là.
2: Ben il est très présent dans l'Est. Au lendemain de la chute du mur, j'étais là, puis des gens de l'Ouest se disaient, comment on va faire pour assimiler, pour amener chez nous, puis dans notre système, tous ces gens-là là, qui ont passé toute leur vie à l'Est. Ben il y a encore cette rancœur-là des gens de l'Est, là, en disant qu'on était négligés depuis la chute du mur, qu'on a moins développé l'Est, ce qui est faux, là, et qu'on a moins développé l'Est, qu'on a privilégié les immigrants, d'ailleurs, que donc l'argent allait vers les immigrants, mais pas vers nous. Et cette rancœur-là, là, c'est ce qu'exploite justement là, ce parti d'extrême droite.
1: D'ailleurs, je vous invite, vous qui nous écoutez, à lire la chronique de Laura Julie Perrault dans la presse ce matin, qui porte donc sur ce leader. On termine, Raymond, avec une autre guerre des Malouines en vue. Point d'interrogation.
2: Les Malouines, oui, mais il faut regarder ça, parce que je ne sais pas si bon les gens se souviennent de cette guerre-là. Moi, je l'avais couverte, en tout cas, parce que c'est pendant 74 jours, en 82. C'est que les Britanniques sont là, aux Malouines, les Falklands pour en anglais, Las Malouinas en espagnol, les Malouines pour nous. C'est des îles, un chapelet d'îles au large de l'Argentine. Les Argentins ont toujours dit, c'est à nous. Les Britanniques disent depuis toujours, nous, on est là, on est installés là. Le peuple local, 3800 personnes, c'est pas grand-chose. Eux, ils veulent que ce soit les Britanniques qui les contrôlent, alors ce serait...
1: Ça s'est invité à la FIFA, d'ailleurs, ce conflit-là. Ça, il y avait des manifestations avec des drapeaux pendant les matchs argentins.
2: Ben oui, mais quand l'Argentine a battu les Britanniques, les Anglais en semi-finale, ils avaient un drapeau. Les Malvinas, Las Malvinas, sont de l'Argentine. C'est ça, les gens se demandaient, c'est quoi cette histoire-là? C'est que le conflit refait surface. En ce moment, il y a Xavier Milei. Lui aussi, sa cote de popularité est très basse. Lui aussi, c'est à 38% dans les sondages. Et là, il est encouragé par Monsieur Trump. Parce que jusqu'ici, les États-Unis s'étaient placés un peu un observateur extérieur, en voulant pas trancher vraiment sur qui est vraiment le pays qui contrôle, qui devrait contrôler les Malouines, les Falklands, en disant qu'on garde notre neutralité et tout.
1: Mais après, là, Trump récemment a dit,
2: ouais, ben là, peut-être que je reviens un peu sur notre décision, notre politique à cet endroit-là.
1: En Irlande aussi.
2: Peut-être qu'on va changer et tout. En fait, là, ben, Milei, lui, a trouvé ça très intéressant, puis une bonne façon de détourner l'attention publique. Alors, discours à la nation, on va reprendre ces îles-là, elles nous appartiennent et tout ça. Donc, est-ce que ça va aller plus loin que ça? On ne sait pas, mais en tout cas, ça sent mauvais.
1: Donc, il y a eu un discours à la nation, est-ce qu'il a parlé de ça?
2: Oui,
1: OK. Laura Julie, un mot là-dessus?
0: Ce qu'on voit, c'est que Donald Trump...

0: Trump continue de torpiller toutes ses alliances internationales. Et les Britanniques, on le sait depuis le début, là, avaient été parmi les plus dociles avec Donald Trump en espérant l'apaiser. Mais là, clairement, on leur reproche encore de pas avoir soutenu Donald Trump aux dernières élections, de pas avoir soutenu aussi pendant la guerre en Iran. Et donc, ça commence à coûter très cher à la Grande-Bretagne, là, point de vue diplomatique.
1: Est-ce que vous êtes capable de faire vos coups de cœur en 45 secondes chacun?
0: Oui,
1: allons-y.
0: Alors le mien, c'est le livre Les derniers mandarins, qui est écrit par l'autrice Louise Penny des Cantons de l'Est, et la journaliste Melissa Fong, qui était celle qu'on a connue parce qu'elle a été notamment kidnappée en Afghanistan, donc l'ancienne journaliste de CBC. Et là, ce qui est intéressant, c'est qu'on nous amène dans les coulisses, c'est bien cette collaboration journaliste-auteur, on nous amène dans les coulisses de la Chine, du régime chinois. C'est excessivement intéressant et c'est une bonne manière d'apprendre plein de choses tout en lisant. Ouais, un thriller politique.
1: Ouais, la littérature et la fiction fait ça, hein. Nous expliquer bien l'actualité. Alors, Les derniers mandarins, Nathalie Petrovski est toujours extrêmement divertissante quand elle fait la critique d'un livre de Louise Penny. Ce sera vendredi. OK, là, vous arrivez enfin, là?
2: Mais oui.
1: Raymond?
2: Oui.
1: Avec Alessandre Aurélien.
2: Je suis aussi divertissant que Nathalie Petrovski. Mais, disons que j'ai quand même, je l'ai lu en fin de semaine, le livre de Télisson Aurélien, là, c'était ça ou mourir. Bon, tout le monde en parle. Là. Il est en liste pour à peu près tous les prix qui existent au monde,
1: un peu en francophonie. Mm-hmm.
2: Ce qui m'a touché beaucoup là-dedans, c'est que ça retrace le trajet de Jonas d'Orléans, un Haïtien qui trouve la vie invivable dans son quartier, chez lui, qui souffre tous les problèmes, qui fait face à toutes les terribles situations là, qu'on vit quotidiennement là-bas. Ce que je dis, c'est que moi, je suis allé souvent en Haïti, les années 80, années 90, 2000. Et c'est un roman, mais ça reproduit vraiment une situation que les gens connaissent là-bas, puis on comprend pourquoi les gens veulent partir.
1: Ben ouais. Et ensuite, traverser plusieurs pays et finir par arriver, c'est tout un parcours. Raymond Saint-Pierre, Laura Julie Perrault, merci infiniment à vous deux. Merci à vous d'avoir été à l'écoute si vous nous quittez maintenant. Si vous choisissez de rester avec nous, ben effectivement, il y aura un petit hommage à Catherine Ringer après les infos avant Trio Santé.
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6: Mesdames, Messieurs, bonjour. Ici Pierre-Gabriel Turgeon. Tout d'abord, Radio-Canada a appris que les besoins informatiques de Santé Québec dépassent largement les investissements prévus par le gouvernement. Pour réaliser tous les projets et même pour gérer les systèmes en place, il faudrait des investissements de 6 milliards de dollars de plus. Explication, Thomas Gerbet.
7: Le projet informatique SIFA a retenu l'attention lundi parce que son budget a été multiplié par 3 et des fonctionnaires craignent qu'il coûte encore bien plus. Mais il n'est pas le seul à peser dans les budgets informatiques de Santé Québec. À partir de données internes de la Société d'État et d'évaluation du gouvernement, nous avons compilé les dépenses projetées en ressources informationnelles. Le résultat, c'est que les besoins dépassent de 6 milliards de dollars les sommes prévues par le gouvernement dans ses réserves et dans son plan québécois des infrastructures. Notre résultat est confirmé noir sur blanc dans un document qui a circulé à Santé Québec avant l'été. En plus de SIFA pour moderniser l'administration, il y a le projet CIRACH pour moderniser la gestion de la paye. Il y a aussi le dossier santé numérique. À lui seul, le DSN nécessite d'investir 3 milliards de dollars pour un déploiement dans tout le Québec. Pour parvenir à réaliser toutes ces ambitions informatiques, Santé Québec aurait besoin de presque tous les fonds prévus par le gouvernement de la CAQ pour les ressources informatiques dans tous les ministères et organismes. Ici Thomas Gerbert, Radio-Canada, Montréal.
6: Avant d'être réélue au poste de première ministre du Québec, Christine Fréchette doit d'abord être élue comme députée dans la circonscription de Trois-Rivières. La chef de la CAQ a décidé au début du mois de juillet de se présenter dans ce comté plus tôt que celui de Saguenay, où elle avait été élue en 2022. Mais les Trifulviens ne sont pas tous convaincus, comme l'a constaté Pierre-Alexandre Bolduc.
8: C'est l'une des dernières belles soirées d'été sur la rue des Forges au centre-ville de Trois-Rivières. Le trifluvien Éric Leclerc se balade près des terrasses et remarque que les pancartes avec le visage de Christine Fréchette sont partout.
9: J'ai envie qu'elle ait sa chance. Elle, c'est pas la CAQ. C'est autre chose.
10: Moi, je suis comptable, fait que les chiffres, ça m'intéresse. On a perdu beaucoup de sous.
8: Camilla est moins convaincue.
10: C'est difficile de... C'est quelqu'un du même parti, justement, qui était déjà là, puis qui a approuvé les décisions de François Legault.
8: Christine Fréchette a choisi de se présenter dans la circonscription de Trois-Rivières cette fois-ci. Mais le comté est baromètre. Les électeurs ici ont souvent tendance à voter du côté du pouvoir. Daniel Landry est professeur en sociologie au Collège La Flèche à Trois-Rivières. Il croit que les trifluviens sont divisés au sujet de la chef caquiste.
11: D'un côté, il y a une fierté de dire, bon, ben peut-être qu'on pourrait, on a une première ministre qui se présente dans notre circonscription. Mais d'un autre côté, en effet, il y a d'autres gens pourraient voir ça comme un opportunisme.
8: Christine Fréchette s'est arrêtée à 4 reprises dans la circonscription depuis le début de la campagne. Elle se dit confiante.
12: La population vient me voir, vient à ma rencontre, m'encourage, nous félicite et sont contents de voir la façon qu'on a eue de travailler.
8: Elle doit d'abord convaincre les trifluviens avant de pouvoir rêver à demeurer première ministre. Ici Pierre-Alexandre Bolduc, Radio-Canada, à Trois-Rivières.
6: Et par ailleurs, c'est ce soir que les chefs des 5 principaux partis vont croiser le fer lors du premier débat présenté sur les ondes du réseau TVA dès 20h. L'ex-hockeyeur professionnel Louis Slager est bouleversé à la suite de l'incendie de samedi qui a détruit l'aréna qui porte son nom à Nouvelle. L'ancien joueur des Nordiques de Québec et des Bruins de Boston espère que le gouvernement du Québec sera au rendez-vous pour reconstruire un nouvel aréna. Selon les autorités, le bâtiment est une perte totale. L'aréna a été construit il y a presque 50 ans et porte le nom de Louis Slager depuis 2004. L'ex-joueur professionnel souligne par ailleurs les besoins pour du temps de glace, mais aussi pour les activités communautaires 4 saisons. On l'écoute.
13: Ben, ça représente énormément, ça représente le cœur de la population. En plus des événements de hockey, on pourra se rappeler du championnat du camionneur à Nouvelle qui a existé pendant 30 années. Les festivals country maintenant. L'hiver, ben, c'est nécessaire aux jeunes. Déjà là, c'est difficile d'avoir de la glace un peu partout en Gaspésie. Et puis, l'aréna de Nouvelle, les ligues maison, tout ça, ça va énormément manquer. J'espère que les gouvernements vont être à l'écoute pour rebâtir parce que c'est vraiment un besoin.
6: La municipalité de Nouvelle n'a pas encore décidé si elle se lançait ou non dans un projet de reconstruction. Aux États-Unis, la Cour suprême à majorité conservatrice rejette le recours de Donald Trump pour restreindre le vote par correspondance lors des élections de mi-mandat en novembre. Les juges n'ont pas statué sur le fond de l'affaire, mais ils considèrent dans une brève décision que les changements demandés par le président républicain auraient pu perturber le scrutin. Cette décision survient au moment où l'envoi des premiers bulletins de vote par correspondance vient de commencer dans certains États. Près d'un tiers des électeurs américains ont voté par correspondance en 2024. Et l'Iran rejette tout dialogue avec les États-Unis pour mettre fin au conflit en cours. Téhéran répond au président Donald Trump qui s'est dit ouvert à la discussion. Le secrétaire du Conseil suprême de sécurité nationale affirme qu'aucune négociation n'aura lieu sans la satisfaction préalable des exigences iraniennes. Le pouvoir iranien réclame notamment la levée du blocus imposé à ses ports et la levée des sanctions frappant son économie. 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

0: C'était une femme incroyable, pleine d'une vie qu'on pensait éternelle, mais elle ne croyait pas en son éternité. Elle envisageait la fin alors qu'elle était en pleine forme. Je lui ai parlé en 2020, c'était le 1er décembre, quelques jours avant la sortie de l'album double et du DVD. Catherine Ringer chante Lyrita Mitsuko à la Philharmonie de Paris. Et juste comme ça, je lui demandais comment elle s'accommodait du temps qui passe, du fait de vieillir, et ses paroles prennent un tout autre sens aujourd'hui.
1: J'aimerais pas du tout rester toujours au même moment. J'aimerais pas vivre indéfiniment. Je suis contente que ma vie s'arrête à un moment. Et je trouve que ça lui donne, comme on dirait, une partie de quand on joue à quelque chose, on est content qu'il y ait la fin de la partie. Ça donne aussi de la valeur, je trouve, à la vie. Le fait qu'elle s'arrête et qu'elle commence et qu'ensuite on repasse sa dose d'énergie à d'autres, que ce soit des humains, des plantes ou je sais pas quoi.
0: Alors, voilà ce que Catherine Ringer nous disait à ce micro il y a 6 ans, maintenant un peu moins de 6 ans. Donc, heureusement que sa musique va continuer à nous faire vivre pleinement d'autres moments. Je souligne aussi le décès de Serge Lozic. Serge Lozic, donc, ce monstre sacré du cinéma. On ne pourrait pas avoir deux personnalités plus opposées, hein. Serge Lozic et Catherine Ringer. Il sera d'ailleurs question avec la bande des 4 vendredi de son leg. Ce que nous vous proposons pendant les 90 prochaines minutes, évidemment, une heure santé. On plonge là-dedans dans quelques secondes, mais dans une heure, on recevra Francine Ruel qui arrive avec un spectacle complètement solo. C'est une nouvelle pièce, La Colombe, le pigeon et moi, et elle a puisé dans les souvenirs d'enfance de ces deux récits. Mon père est un pigeon voyageur et ma mère est un flamant rose. Elle sera avec nous dans une heure. Bonjour Denis Fortier.
2: Bonjour Pénélope.
0: Physiothérapeute. Bonjour Dave Ellenberg.
3: Bonjour.
0: Neuropsychologue et professeur titulaire à la Faculté de médecine de l'Université de Montréal. Bonjour Dr. Annick Duprat.
4: Bon matin.
0: Gériatre à l'hôpital Pierre Legardeur et professeure adjointe de clinique à l'Université de Montréal. On fait quoi tantôt Denis ensemble?
2: Je vais vous parler d'AVC et de recommandations américaines qui viennent tout juste de sortir en 2026, des recommandations liées à la réadaptation. Mm-hmm. Et on va aussi regarder les recommandations canadiennes qui sont sorties en 2025.
0: Dave?
3: Oui, on va parler du surdiagnostic du TDAH, un sujet qui revient souvent, mais j'ai l'impression qu'à chaque fois, on ne va jamais jusqu'au bout de la question, puis on n'a pas une réponse claire à ce sujet-là.
0: Parfait, donc on fait ça un peu plus tard. Annick, allons-y avec le syndrome de Charles Bonnet. C'est votre sujet d'aujourd'hui.
4: Oui, dans le fond, je prends un petit peu d'avance sur la saison d'Halloween, là, parce qu'on va parler de vision.
0: D'hallucination.
4: Oui, exactement. Donc, le nom du syndrome a été décrit pour la première fois là, au 18e siècle. C'était le grand-père d'une personne qui s'appelait Charles Bonnet. Et lui, il avait des hallucinations visuelles très, très vivides. Donc, c'est de lui que naît la terminologie. Et initialement, on considérait ça une condition gériatrique parce que ça a été décrit plus souvent chez les personnes âgées. Mais on s'est rendu compte qu'il y avait jusqu'à 25% des personnes malvoyantes qui pouvaient atteindre ce syndrome-là, peu importe l'âge.
0: Donc, chez les personnes âgées, c'est pas dû à la malvoyance ou c'est toujours relié à la malvoyance?
4: Oui, c'est toujours relié à la malvoyance. C'est juste qu'on associait ça aux aînés parce que la prévalence des maladies oculaires est plus élevée. Mais si on a une condition plus jeune, on peut aussi avoir ces phénomènes-là. Mais comme ils sont sous-rapportés, ben ça sous-estime un peu la prévalence de ce qu'on connaît
0: donc
4: maintenant.
0: Donc, c'est pas cognitif, là, c'est vraiment lié à la vue.
4: Exactement. Okay. Donc, dans le fond, on va commencer par différencier illusion de hallucination, là, parce que souvent, les gens confondent les deux. Donc, l'illusion, c'est vraiment une perception ou une interprétation différente de la réalité, d'une image qu'on a vraiment devant nous, un objet ou même des fois une couleur ou un mouvement comme tel. Et ça peut survenir chez des personnes qui ont une vision normale. Il y a l'hallucination, elle, c'est plutôt une image qui est vraiment créée par le cerveau. Donc, il n'y a pas d'objet réel devant la personne. Et c'est vraiment à différencier d'une idée délirante. Par exemple, des fois, j'ai des familles qui me disent, ma mère, elle hallucine. Puis là, je leur demande, OK, c'est quoi le problème? Puis ils me disent, ben, à part ces objets, puis là, elle m'appelle le lendemain matin pour me dire qu'il y a des personnes qui sont rentrées chez elle puis qui ont pris ces choses. Puis là, elle peut bloquer sa porte avec des meubles. Mais dans les faits, elle a inventé l'histoire à partir d'un phénomène.
0: Elle l'a pas vu.
4: Exactement.
0: Ça.
4: Donc, c'est pas une hallucination, c'est plus une interprétation d'un phénomène. Puis, les hallucinations peuvent, par contre, survenir

0: en même temps que des idées délirantes. Donc, c'est ça qui rend la situation importante à départager. Donc, le syndrome de Charles Bonnet repose sur 4 critères, finalement. Alors, il faut avoir une atteinte de la vision, que ce soit partielle ou complète.
1: Mm-hmm.
0: Il faut avoir une autocritique qui est préservée. Donc, ça peut être sur le coup, mais ça peut être aussi, je vois quelque chose par terre, je veux aller le toucher, puis je me rends compte que c'est pas vrai.
1: Mm-hmm. OK. Ah, OK.
0: Et ça peut être, évidemment, il y a la présence des hallucinations, mais les hallucinations peuvent prendre différentes formes. Donc, ça peut être soit simple, on voit des formes géométriques, on voit des motifs ou des couleurs.
1: Okay.
0: Ou vraiment, on va avoir des hallucinations qu'on dit complexes. Et là, c'est vraiment des scénarios qui se passent devant la personne. Donc, ça peut être des enfants qui viennent, qui jouent, des animaux qui
1: se promènent. Puis la personne voit véritablement des enfants.
0: Exactement.
1: Comme si c'était la réalité.
0: Exactement.
1: Okay.
0: Oui, il peut voir des objets qui n'existent pas, des paysages.
1: Oui, bien définis, là.
0: Oui, bien définis, des couleurs vivides. Donc, c'est. Puis on va voir après les conséquences de ça, parce qu'il y a quand même des conséquences importantes. Et il faut pas que ça s'inscrive dans le contexte de troubles neurocognitifs.
1: C'est ça, OK.
0: Parce qu'on a des maladies cognitives qui peuvent donner des hallucinations visuelles, comme la maladie à corps de Louis, le Parkinson et même d'autres types de troubles neurocognitifs. Et c'est là le défi gériatrique parce que les conditions de les maladies oculaires sont aussi prévalentes chez les personnes âgées. Donc, des fois, on a quelqu'un qui a une maladie comme une dégénérescence maculaire, qui voit pas bien et parallèlement à des hallucinations visuelles et nous, on doit départager.
2: C'est des comorbidités qui sont fréquentes.
0: Exactement.
2: C'est ça.
0: Donc, faut souvent pousser plus loin, aller vers d'autres investigations pour départager les deux, mais les deux peuvent coexister aussi.
1: C'est ça. Dave, à tout moment, comme vous êtes neuropsychologue, là, on va bénéficier de compléments, d'ajouts, de réflexions.
2: C'est vraiment intéressant. Puis peut-être vous allez en parler. Moi, ça me fait penser aux membres fantômes.
0: Exactement. C'est l'analogie c'est simplifié là comme analogie, mais c'est une analogie qu'on donne aux gens pour expliquer le phénomène, pour essayer de les rassurer sur le fait que justement ils sont pas.
2: Donc le membre fantôme, c'est que je me fais couper la
1: je
2: main
1: le ressens
2: pour
1: quand
2: une raison
1: même.
2: Ou
1: je ressens de la douleur.
2: Mais j'ai l'impression qu'elle est toujours là. J'ai
1: je la
2: mal
1: vois
2: au doigt,
1: pas,
2: mais
1: je
2: j'ai
1: la
2: plus
1: sens.
2: Doigt. Parce que j'ai mon autocritique aussi. Je le sais que c'est pas là.
0: Exactement. Mais... Parce que le cerveau a toujours vécu avec le membre et cette espèce d'équilibre là entre la perception de la sensation réelle quand le membre est là et le cerveau, il y a toujours un équilibre. Mmh. Tous les systèmes du corps ont un équilibre entre, comme que ce soit la thyroïde ou le cœur, n'importe quoi. Et là, on est dans la sensation versus l'interprétation du cerveau puis la mémorisation de cette interprétation-là.
1: Ah, okay.
3: Pour rebondir sur le membre fantôme, il y a des patients qui ont un syndrome du membre fantôme et qui vont se lever la nuit et qui vont tomber
1: parce qu'en étant endormis,
3: même s'ils sont conscients dans la vie de tous les jours, que s'ils sont plus, la jambe n'est plus là, par exemple. Est-ce que ça peut faire ça aussi avec ce que vous décrivez, Annick, que finalement, dans certaines occasions, mais peut y avoir une certaine confusion ou pas du tout?
0: Oui, ben, en fait, c'est une des raisons pour lesquelles une des conséquences, c'est les chutes.
1: Ah, ben oui.
0: Parce que l'objet peut se retrouver devant lui, ils vont avoir tendance à l'enjamber.
1: Comme une marche.
0: Et
1: ou
0: comme ils sont atteints d'un déficit visuel, déjà l'équilibre est précaire et là, ça va entraîner des chutes. Donc, la théorie derrière ça, elle est compliquée parce qu'il y a plusieurs théories qui sont actuellement à l'étude, mais c'est vraiment le contrôle inhibiteur entre ce qui rentre par l'œil au niveau visuel et ce que le cerveau analyse. Et s'il y a une perturbation, le cerveau peut comme être autonome dans la génération de son image et va créer des images qui n'existent pas. Donc ça, c'est une des théories derrière cette condition-là. Évidemment, il y a d'autres conditions que le trouble neurocognitif. Il y a les décollements de rétine qui peuvent venir des symptômes, comme j'ai dit un peu, là, comme des flashs ou des taches, des éclairs. Il y a des troubles neurologiques comme l'épilepsie, les tumeurs qui sont situées dans certaines zones du cerveau.
1: Des migraines?
0: Et oui, il peut avoir des migraines qui peuvent... Mais en fait, les migraines vont donner de la photophobie, vont donner des flashs aussi. Et le sevrage de l'alcool ou la consommation de certaines substances ou de certains médicaments qu'on voit, par exemple, dans la maladie de Parkinson, qui peuvent augmenter le risque d'hallucination visuelle. Donc, les personnes qui sont les plus à risque, c'est vraiment en fonction de la gravité de la perte de vision, mais on sait que quand la vision commence à diminuer, les phénomènes peuvent commencer à apparaître aussi.
2: Donc ça, c'est intéressant. Il faut mentionner que ça peut pas arriver chez quelqu'un qui est né sans vision. Faut avoir eu de la vision et après ça, une dégénérescence.
0: Exactement. Parce que il faut que le cerveau ait mémorisé
1: des images.
0: Des images.

0: qu'il ait appris à voir.
1: Oui, ouais. Mais par contre, certaines personnes non-voyantes vont quand même avoir voir de la lumière ou avoir un fond de vision. Donc, le cerveau pourrait créer des images, mais peut-être pas de type des images complexes
0: aussi
1: de cinéma.
0: Vives,
1: là.
0: C'est ça.
1: Mais ça peut être des couleurs vives, ça peut être des flashs. Ou.
2: Et j'ai une question à cet égard-là. Si moi, je me lève, je m'en vais dans mon salon, je vois une lumière ou une forme, entre ça et voir une girafe dans mon salon, j'ai l'impression que c'est deux choses qui sont tellement différentes, même pour prendre conscience de ce qui se passe. Et tout ça rentre dans ce syndrome-là, c'est ça?
1: Oui, quand on a une baisse de vision, si on voit des choses qui n'existent pas, ça rentre, mais c'est peut-être pas aussi perturbant de voir...
3: Non, c'est ça.
1: Une tache sur le mur, bien que des fois ça peut être mal interprété, puis ça peut générer de la détresse. C'est plus fréquent chez les femmes parce que souvent ils vivent plus vieux. Les personnes âgées, on le dit, parce qu'ils ont plus de maladies oculaires. Mais ce qui est intéressant, c'est que l'isolement social est un facteur de risque parce qu'il y a moins de stimuli qui rentrent. Donc on
3: crée un stimuli autrement.
1: On a toujours ce déséquilibre-là entre
3: l'activité
1: de la vision qui rentre et qui inhibe l'activité autonome du cerveau qui va générer des images à partir des fragments d'images qui autrement seraient inhibés parce que le cerveau est occupé à regarder quelque chose de vrai.
3: OK.
1: Et il y a
3: oh,
1: certaines...
3: Wow, c'est intéressant, ça.
1: Puis quand on a d'autres modalités sensorielles d'atteinte, comme l'audition, ça peut augmenter le risque aussi. Puis il y a certaines maladies, comme la déficience en vitamine B12 puis l'apnée du sommeil, qui peuvent aussi être des facteurs de risque.
3: Et ça se passe toujours. Quelqu'un nous écrit ici de Rouyn-Noranda. Salut les gens de Rouyn. Les yeux, quand on a les yeux fermés ou ouverts?
1: Mais ça, c'est une excellente question parce que si les personnes qui sont atteintes peuvent avoir plus de symptômes, les yeux fermés.
3: OK.
1: S'ils ferment, c'est pour ça qu'on va avoir souvent le phénomène du soleil couchant. Parce que le soir, ils vont fermer leurs yeux, puis ils vont diminuer davantage l'entrée de stimuli visuels. Donc, ça va provoquer plus d'hallucinations. Le faible éclairage fait la même chose. Donc, on a ça souvent plus le soir, ces phénomènes-là. Fixer un objet, c'est la même chose. On a un déséquilibre entre la stimulation visuelle sensorielle et l'oculomoteur, qui est la motricité des yeux. Et là aussi, il y a un équilibre entre les deux. Donc, si les gens regardent la télévision ou fixent un objet, ils peuvent avoir plus d'hallucinations visuelles.
3: Pendant ce moment-là où ils fixent.
1: Exactement. Okay. Puis être inactif, mais c'est un peu la même chose. Alors, les conséquences sont quand même très importantes parce que ces gens-là peuvent souffrir d'une grande détresse psychologique.
3: Mais c'est sûr.
1: Il y a beaucoup de gens qui sous-rapportent ça. Et malheureusement, on n'enseigne pas ça aux gens qui perdent la vision.
0: Mais c'est qu'on se remet en question.
1: Exactement.
0: Est-ce que je perds la tête?
1: Exactement. Ils vont penser qu'ils sont atteints d'une maladie psychiatrique ou d'une condition neurocognitive.
3: Surtout en vieillissant, là, tu veux pas perdre ton autonomie.
1: C'est ça.
3: Tu veux pas,
1: Puis là, ils ont peur d'en parler parce qu'ils ont peur d'être jugés.
3: Sûr.
1: Donc, ils sont pas mal isolés. Et c'est important chez les gens qui ont des troubles de l'acuité visuelle de poser la question s'ils ont des hallucinations. Le risque de chute, j'en ai parlé tantôt, on a parlé des obstacles qui sont faux, mais on peut avoir aussi des obstacles qui obstruent un vrai obstacle, c'est-à-dire une hallucination qui obstrue
3: un vrai obstacle. On verrait d'autres choses à la place de ça.
1: Il y a des gens qui ont des hallucinations panoramiques, donc ils vont se retrouver, par exemple, dans un centre d'achat, mais le paysage obstrue la vision réelle. Alors là, ils ont de la difficulté à se repérer.
3: Oui.
1: Et ces gens-là vont avoir tendance à s'isoler.
3: C'est intéressant, docteur Duprat, parce que vous avez déjà fait cette chronique-là, mais pour l'audition. Comment l'isolement, comment une condition auditive détériorée ou altérée peut vraiment conduire à l'isolement. Là, c'est la même chose.
1: Exactement.
3: Pour la vision, puis on s'en rend pas compte. La personne fixe, la personne est dans son coin. On le sait pas.
1: Puis c'est un cercle vicieux parce que l'isolement social augmente le risque. Donc, c'est des gens qui sont quand même en détresse. Ils peuvent avoir des conséquences physiques. Puis, il y a aussi, par exemple, des gens qui vont tenter d'éviter un obstacle. On en a parlé aussi. Mais aussi, c'est que quand on marche avec une perte de vision, on a beaucoup besoin de nos capacités attentionnelles, plus que nous qui marchons de façon réflexe. Et s'ils sont distraits par ces hallucinations-là, parce qu'ils savent pas si ce qu'ils voient c'est vrai ou pas, ben ils vont à ce moment-là se retrouver à dévier l'attention puis à avoir plus de troubles d'équilibre. Et ils sortent pas aussi parce que s'ils voient quelque chose, ils vont vouloir valider. Donc, ils vont se pencher pour voir s'il y a quelque chose ou pas. Et là, les gens vont les voir se pencher puis essayer d'attraper quelque chose qui existe pas. Donc, ils peuvent se sentir jugés. Donc, qu'est-ce qu'on fait?
3: Est-ce qu'il y a beaucoup de monde qui en souffre?
1: Ça, c'est comme on dit, les statistiques, ça peut aller jusqu'à 25.
3: OK.
1: Mais c'est sous-estimé parce que les gens le rapportent
3: déclarent pas.

0: Donc,
1: Hey, ça peut être beaucoup de monde, là.
0: Oui, effectivement. Okay. Alors, qu'est-ce qu'on peut faire avec ces gens-là? C'est, premièrement, c'est la réassurance. On a parlé de l'analogie du membre fantôme. C'est important de leur faire comprendre que c'est vraiment le cerveau qui fabrique ces images-là. Ces gens-là sont pas atteints d'une maladie psychiatrique. Et c'est surtout important de parler également aux proches aidants. Parce que les proches aidants ont de la difficulté à vivre avec le fait que leur conjoint, conjointe hallucine. Et moi, je dois régulièrement leur expliquer que, tu sais, faut apprendre à vivre avec ça. Il faut que les proches aidants stimulent ces gens-là, les sortent, leur donnent une activité sociale, les sortent de leur environnement quotidien pour justement occuper le cerveau avec des stimuli visuels, même s'ils voient pas bien, ils sont quand même attentifs à d'autres choses. Et ça peut enlever la détresse parce qu'on passe pas la journée à juste gérer les images qu'on voit, là.
1: Et donc ça, ces gens-là ont ces images-là sans arrêt?
0: Ou pas c'est nécessairement. Par période? Ça peut être intermittent, ça peut être de plus longue durée, de plus courte durée. Okay. Ça dépend vraiment des personnes. Puis ça peut commencer et ça peut s'arrêter et ne jamais revenir aussi.
1: Okay,
0: parce qu'on peut avoir ça durant la transition de la baisse de vision dans les maladies oculaires. Okay. On peut augmenter la luminosité de la pièce, puis on peut aussi évidemment là, améliorer la vision par des interventions chirurgicales comme les cataractes, par exemple. Et aussi, ouais, évidemment, il y a des aides des aides visuelles qu'on peut utiliser là, chez ces gens-là. Les gens me demandent souvent, là, est-ce qu'on peut prendre des médicaments pour ça? La réponse, c'est que, dans le fond, les médicaments ont des effets secondaires non négligeables et ils fonctionnent pas tout le temps.
1: Donc, c'est la balance de qu'est-ce qu'on va gagner par rapport à ce qu'on va perdre.
0: Exactement. Donc, on va plutôt aller vers des médicaments quand les personnes sont en grande détresse.
1: Okay.
0: Et c'est vraiment du cas par cas à ce moment-là, mais on peut aller vers les antipsychotiques, mais qui peuvent donner du Parkinson, les antidépresseurs et d'autres médicaments.
1: OK, donc on pose des questions à ces médecins, on dialogue avec ces personnes-là, nos parents, notre conjoint, conjointe.
0: C'est important de les nommer.
1: Okay.
0: Puis il y a d'autres maladies qui peuvent donner ça, d'autant plus qu'il faut que
1: ça permettrait de découvrir d'autres choses.
0: Exactement.
1: Ah, c'est intéressant. Docteur Duprat, je rappelle que vous êtes gériatre. Merci beaucoup.
0: Merci.
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1: Je pense qu'il y a bien des gens que ça va intéresser, Denis, d'avoir ces nouvelles informations-là. C'est des nouvelles recommandations pour la réadaptation à la suite d'un AVC.
3: Oui, je vais vous parler des recommandations américaines qui ont été publiées il y a quelques semaines. Et il y a aussi les recommandations canadiennes qui ont été publiées en 2025. Je vais vous parler encore du cerveau. Annick, vous nous en avez parlé. Dave, expert en cerveau aussi, vous allez nous parler aussi du cerveau. Donc, je vous parle des AVC. Il y a près d'un million de Canadiens qui ont déjà fait un AVC. C'est quand même beaucoup, beaucoup de monde. C'est un sujet qui est important et la réadaptation, ça évolue. Il y a beaucoup de recherches qui sont faites en réadaptation et il y a des recommandations qui sont données. Et ces recommandations-là sont pas données au hasard. Il y a une longue liste d'experts qui vont travailler sur ces recommandations-là. Elles ont été approuvées par des associations, de nombreuses organisations. Donc, c'est quelque chose qui est très solide avec un niveau de preuve qui est très élevé. Et il y a plusieurs changements aussi qui ont été apportés. Avant de vous parler des recommandations, Pénélope, si vous permettez, j'aimerais ça vous faire un ABC des AVC. On peut faire ça. Donc, des AVC, on pourrait dire que c'est une agression qui vient de l'intérieur. Hein? Ça vient du cerveau, plus précisément les vaisseaux sanguins. C'est assez simple. Ça se bloque, le vaisseau sanguin, ou ça éclate. Ça, c'est un AVC. On entend souvent aussi le sigle, les TCC, hein? Les traumatismes crâniens ou crânio-cérébraux. Ce sont des agressions qui viennent de l'extérieur.
1: Donc, un coup.
3: Un coup. Par exemple, pour simplifier, ma grand-mère, à 92 ans, elle est tombée sur la tête. Elle a eu un TCC et elle a aussi fait une hémorragie à l'intérieur du cerveau. Donc, elle a eu en quelque sorte les deux, les accidents vasculaires cérébraux, le sujet de ma chronique, les AVC. On en a donc des ischémiques ou des hémorragiques. Quand on fait une hémorragie, une ischémique, c'est quand ça bloque, donc on n'a plus de sang qui circule. Et donc, ces nouvelles
1: recommandations... Un éclate, l'autre bloque.
3: Oui. Okay. Tout à fait.
1: Lequel est ischémique, lequel est quoi?
3: Ischémique, ça bloque et hémorragique, ça va éclater. Okay. Donc, on peut voir ça de façon aussi simple que ça. Et quand on fait un AVC, on peut pas savoir nous-mêmes si on fait un AVC ischémique ou hémorragique. Et pour ce qui est de la réadaptation, quand on va creuser au niveau des études, il peut y avoir certaines différences. Mais aujourd'hui, les recommandations s'adressent à tout le monde. Question, peut-on commencer les mobilisations

0: très intensive dans les 24 premières heures après un AVC.
1: Ben, je présume que ça dépend lequel?
0: Peu importe lequel. La réponse est non. Dans les 24 premières heures, et le mot-clé ici, c'est très intensif. Donc, on ne va pas faire de mouvement très intensif durant les premières 24 heures.
1: Et là, on parle de réadaptation physique ou de réadaptation mentale?
0: Je vais vous parler surtout de réadaptation physique. Ah, je suis physiothérapeute, mais les nouvelles recommandations prennent en compte aussi l'aspect social, l'aspect psychologique et l'aspect évolutif.
1: Cognitif, ben, aussi, parce qu'il y a qui perd le langage ou qui perd le... Ok, mais là, on est physique.
0: Okay. Là, on va parler d'aspect physique.
1: C'est sûr, 24 heures après...
0: Non, on peut pas. Ça peut être nuisible, surtout chez certaines personnes qui sont plus fragiles. Après les 24 premières heures, oui, on peut commencer ces mouvements qui sont intensifs. C'est pas nécessairement du mur à mur. On va pas nécessairement recommander ça à tout le monde, mais ça ne doit pas être exclu. Et parfois, les gens ont peur, même beaucoup plus tard que 24 heures après l'AVC, de briser quelque chose ou d'être dans une, de sentir qu'on est dans une situation fragile et de pas vouloir le faire. Les recommandations du Canada, ce que ça dit, c'est que dès que l'état est stable et que la personne peut participer, bien sûr, on va prendre ça en compte. Et pour ce qui est de la fréquence, pour vous donner une idée de cette réadaptation-là intensive, c'est pas une fois par semaine, c'est pas deux fois, c'est 5 jours semaine. C'est très intensif. Quand vous avez fait un AVC, ça nous ébranle dans plein de sphères de notre vie. Et se dire, on va faire 5 fois de réadaptation par semaine. Oui, c'est une stratégie qu'on va prendre, qu'on va proposer. Il y a une synthèse d'études, une méta-analyse qui a été faite, qui a étudié l'évolution des patients qui avaient une réadaptation dans les 2 premières semaines suivant l'AVC, comparativement aux personnes qui avaient une réadaptation entre la 3e et la 4e semaine. C'est pas une énorme différence, c'est juste 7 ou 14 jours de plus. Et oui, il y avait une différence. Au quotidien, les personnes se déplaçaient plus facilement, s'habillaient plus facilement.
1: Ceux qui ont commencé il y a 2 semaines?
0: Tout à fait. Donc, c'est important de commencer.
1: Ça peut être une différence.
0: Ça peut faire une énorme différence.
2: C'est un enjeu. Je pense qu'aujourd'hui, la première ligne, c'est sensibiliser. Mais le problème, c'était ça. C'est que tu arrives à l'urgence, à l'hôpital, mais c'est pas des centres de réadaptation. Non. Donc, les premières semaines, on s'occupe un peu moins de toi. Ouais. Là. C'est plus quand tu arrives en réadapte que là, tu reçois ces services-là.
0: Tout à fait. Et la réadaptation, c'est, oui, le cerveau, mais le cerveau qui parle aux muscles, le cerveau qui parle au système cardiovasculaire. Mmh. Et de ne pas faire de réadaptation, ça implique qu'on bougera pas beaucoup. Et tout le monde, tous les auditeurs, les auditrices qui êtes avec nous en ce moment, imaginez ne rien faire pendant 2 semaines, même si vous êtes en parfaite santé, il y aura des effets. Donc, pour le cerveau qui a eu un traumatisme dans un contexte d'AVC, on ne veut pas le laisser au repos pendant autant de temps. Et donc là, je vous parle à très court terme. On peut aller à l'inverse, à long terme, et on retient. Et ça, c'est des données qui sont échangées dans ces recommandations-là, peut-être pas dans ces termes-là, mais la réadaptation n'a pas de date de péremption.
2: C'est faux. Si je peux me permettre, ça c'est tellement important, Denis, ce que tu dis, parce que tu sais, il y a une 15aine d'années, on se disait bon, après 2 mois, la personne a plafonné et c'est terminé. Puis ça c'était triste parce que des gens arrêtaient de bouger, arrêtaient les interventions, alors que l'histoire nous dit autrement.
0: Tout à fait.
3: C'est encore comme ça parce que on a actuellement des normes de durée de séjour par maladie, malheureusement. Oui. Et donc, après 6 mois, on décide que c'est fini, alors qu'on regarde pas le patient comme en tant que tel. Donc, il y a un énorme défi au niveau du réseau de la santé, de ressources, de compréhension de ça.
0: On peut le répéter, la réadaptation, c'est pas un pot de yogourt, il y a pas de date de péremption. Il faut absolument se souvenir de ça. Dans les recommandations américaines, ce que ça dit clairement, c'est que la réadaptation est un processus longitudinal sans point final, défini, et pas juste ça. Une réévaluation, une possibilité de reprendre une thérapie plus tard doit toujours être gardée en tête. Et les recommandations canadiennes, Annick, recoupent ce que vous venez tout juste de dire. Et ces recommandations-là qualifient même le délai arbitraire, la période de 6 mois pendant laquelle les systèmes publics offrent généralement les services. Et j'ajouterais autre chose. Il y a quelque chose de très pervers dans cette réflexion-là, parce qu'à force, depuis des années, de par exemple, de travailler dans un milieu où on se dit après 6 mois, on arrête, on finit presque par penser que c'est parce qu'on arrête, parce qu'il faut arrêter. Non, il peut y avoir un potentiel de rééducation qui dure plus longtemps. Continuons maintenant avec les recommandations, avec la réadaptation, avec la technologie et avec l'IA. On parle beaucoup de l'IA en ce moment. Est-ce qu'on le prend en compte dans ces recommandations-là? Commençons par la technologie. Les appareils robotisés, les exosquelettes. On a tous déjà vu ça. Quelqu'un qui a fait un AVC, qui porte un robot, pour le dire comme ça, et qui l'aide à marcher. Ce que les recommandations nous disent, c'est que ces appareils robotisés

0: robotisé. Oui, c'est intéressant pour pratiquer la marche. Pour certaines personnes, c'est une bonne idée de les prendre, mais de rééduquer à travers une tâche précise, c'est-à-dire de marcher. Mmh. Oui, les robots, mais en même temps de le faire soi-même avec ses propres jambes, hein, c'est quelque chose qui est important.
1: J'ai une question. Oui. Mettons, on est hospitalisé après un AVC. On est hospitalisé, mettons, pendant 2 semaines. Mmh. Puis là, à l'hôpital, il n'y a pas de physio en vue. Est-ce qu'on peut, avec l'aide d'un proche, commencer à marcher?
0: C'est une question qui est difficile à répondre parce qu'il y a plusieurs types d'AVC. On peut avoir fait une hémiplégie, on peut avoir un problème cognitif.
1: On peut demander au personnel, est-ce que je peux commencer à faire marcher mon conjoint, si vous n'avez pas un physio, est-ce qu'il serait ou elle serait apte à marcher un peu?
0: Réponse courte, l'immobilité est toujours plus dommageable à long terme après un AVC que de ne pas bouger.
1: Donc, on s'assure que ce soit sécuritaire, mais on peut le faire sans attendre que le personnel, qu'il y ait quelqu'un disponible.
2: Ça serait pas normal qu'il la mobilise pas. Puis, s'il n'y a pas de physiothérapie en vue, il faut que la famille
1: fasse des pressions. Je comprends, mais pas normal. Puis, notre système de santé actuel, ça va ensemble.
2: Mais c'est pour ça qu'il faut que les familles lèvent le temps dans ce temps-là. Parce que c'est pas normal. Le physiothérapeute devrait rentrer dans le dossier rapidement.
0: Et pour répondre de façon peut-être plus concrète pour les gens qui nous écoutent, bouger, oui, ça peut être marcher, ça peut être bouger dans le lit, mm-hmm. ça peut être bouger des articulations, ça peut faire on peut faire des exercices cardiovasculaires, ça peut être une stimulation cognitive aussi. Ça peut être vraiment de plusieurs façons. On regarde une chose, le niveau de fatigue de la personne. Après un problème, un traumatisme comme un AVC, ben, on veut prendre en compte le niveau de fatigue de la personne. Ça peut être des indicateurs.
1: Des jeux technologiques.
0: Je vois
1: dans vos notes.
0: Oui, il y a les jeux technologiques aussi. Donc, c'est cette réalité virtuelle. Les jeux sans nommer de compagnie, là, ce que vous avez à la maison aussi, c'est dans les recommandations. Ça peut être utile. C'est pas une panacée. Et ça peut et ça doit accompagner une stratégie thérapeutique. Ça ne remplace pas. Je vous ai parlé de l'intelligence artificielle. Est-ce que l'intelligence artificielle est nommée dans ces recommandations-là? Non, on n'en parle pas. Il y a beaucoup de recherche qui se fait à ce titre-là. Pour l'instant, on en est on utilise l'IA pour prédire la récupération le potentiel de récupération d'une personne et aussi pour mieux personnaliser le traitement, mais on ne prend pas en compte dans les recommandations l'intelligence artificielle. Ça, c'est important de le souligner. Ça viendra probablement. Donc là, je vous ai donné des choses qui sont recommandées et il y a des choses qu'on veut éviter maintenant. Je vous en donne une. Très simple. Et avant de vous la donner, je vais la mettre en contexte. Quand on a fait un AVC, par exemple, une hémiplégie, il arrive parfois qu'on a des muscles qui fonctionnent moins bien. Soit que nos muscles sont trop contractés ou soit nos muscles qui sont très peu contractés, qui n'ont pas de capacité à se contracter et parfois qui ont perdu complètement la capacité de se contracter. Donc, le tonus va être très, très faible. On a tous un tonus de base. On va pas s'écraser en ce moment sur notre chaise. Après un AVC, il est possible que l'épaule gauche soit tout à fait normale et que l'épaule droite soit complètement, les muscles de l'épaule droite soient complètement relâchés. Ce qui tient vos épaules en place, ce sont beaucoup vos muscles. Si on perd l'activité musculaire dans une épaule, parfois l'humérus, donc l'os principal du bras, va descendre. Et vous l'avez sûrement déjà vu chez des patients. Annick, on voit l'espace à l'œil entre la fin de l'humérus et l'omoplate, par exemple. Et les gens vont le remarquer. Donc, l'épaule qui est touché par un AVC, et je le répète, il y a vraiment plusieurs types de séquelles qui sont causées par un AVC, mais une des fréquentes,
1: séquelle fréquente. Ça, vous avez mentionné parce qu'elle est fréquente, celle
0: de l'épaule. Elle est fréquente, oui, tout à fait. Elle est fréquente et l'épaule, dans ce cas-là, mais elle est vulnérable. Parce que si vous êtes en position assise, votre bras pend dans le vide, si vous êtes couché et quelqu'un vous aide à vous relever par le bras du côté où on n'a plus de tonus, Il y a une blessure. On peut vraiment blesser quelqu'un, donc faut être prudent. Et la recommandation qui a changé, ou en tout cas qui est beaucoup plus stricte, c'est les exercices avec des poulies. Vous avez peut-être déjà vu ça. On peut même les accrocher après nos portes. Donc, qui font lever le bras à l'aide d'une poulie, le bras qui a perdu la capacité ou une partie de sa capacité à se mobiliser, on monte le bras au-dessus de la tête avec ces poulies-là. C'est maintenant déconseillé en raison des risques, des blessures à l'épaule. Et ça me permet aussi de rebondir sur cette recommandation-là, comme je vous le disais, de prendre vraiment des précautions particulières pour l'épaule, le bras qui est touché chez quelqu'un qui a fait un AVC. Il y a un autre élément aussi qui est soulevé dans ces recommandations-là, c'est notamment que la réadaptation physique, et vous le souleviez dans votre question initialement, Pénélope, vous faisiez

0: référence à la cognition, faisait référence à la santé mentale aussi, doivent être pris en compte. Ces aspects-là doivent être pris en compte après un AVC. La santé mentale, ça fait clairement partie de la réadaptation. La dépression et l'anxiété devraient être dépistées, ça c'est une recommandation, tôt, puis réévaluées aussi au fil du temps, pour plusieurs raisons. D'abord, à cause de la condition de vie de ces personnes qui a complètement changé. On peut penser aux pertes d'emploi, on peut facilement s'imaginer des répercussions, mais aussi pour ce qui se passe à l'intérieur du cerveau. Ces personnes-là sont plus à risque d'anxiété et de dépression, pas uniquement pour des questions sociales, environnementales, relationnelles, etc., mais aussi pour des raisons physiologiques, neurophysiologiques qui peuvent se produire après un AVC. Il y a environ une personne sur trois qui présente une dépression après un AVC selon une méta-analyse. Donc, la réadaptation...
1: Avec ce qu'elle est importante? Avec... Ou tout AVC confondu?
0: Tout AVC confondu. Donc, c'est important de ne jamais oublier cet aspect-là pour nos proches, pour nos patients. Et quand on a un AVC, de ne pas se priver d'en parler avec nos professionnels de la santé. Un message à retenir, après un AVC, il n'y a pas de date de péremption après, en ce qui concerne la réadaptation. Demandez des soins. Et si vous en avez pas durant, après trois mois, après six mois, renseignez-vous, consultez peut-être au privé si c'est possible, regardez ce qui manque chez vous et on peut se faire peut-être des stratégies soi-même aussi tant qu'à rien faire, mais le corps a, et c'est un message positif peut-être, a cette immense capacité d'adaptation sur laquelle il faut miser.
1: OK. Denis Fortier, merci beaucoup.
0: Grand plaisir.
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1: Je le répète toujours, mais cette heure santé est une mine d'or d'informations pour vous qui nous écoutez. On est vraiment très chanceux de pouvoir avoir ça tous les mardis ici parce que je suis convaincue que vous repartez avec plein d'informations utiles pour vous, quelqu'un dans votre entourage. Et ce sera le cas aussi avec ce que Dave Ellenberg va nous proposer, neuropsychologue et professeur titulaire à la Faculté de médecine de l'Université de Montréal, je le rappelle. On va parler de surdiagnostic concernant le TDAH.
3: Oui, puis... pour moi, c'est vraiment important d'en discuter parce que ça revient. Ça revient souvent. Mais j'ai l'impression que quand on en parle, on nous laisse un peu en plan. Surdiagnostic, beaucoup de diagnostics, on nous présente des chiffres impressionnants, mais on nous dit pas qu'est-ce qui se passe, qu'est-ce qui se cache derrière les chiffres. Je peux penser déjà, c'est un débat qui date, hein. Je pense déjà en 2019, l'INSPQ, c'est l'Institut national de santé publique du Québec, qui rapportait qu'au Québec, on diagnostique deux fois plus le TDAH que partout ailleurs. Ça a fait couler beaucoup d'encre. Faut se rappeler que ça, c'est l'INSPQ, c'est l'organisme qui surveille l'état de santé de notre population, des Québécois, à partir de grandes banques de données, justement pour fournir de l'information là, au réseau de la santé, puis aussi aux décideurs. Mais déjà, à l'époque, il y avait des problèmes avec ces données-là. Et ça, on n'en a pas parlé. Surtout leur définition de la prévalence, qui était fondée sur des banques de données administratives, où un des enjeux, c'était qu'on connaissait pas l'origine diagnostique des données et qu'il y avait peut-être des cas là-dedans qui ont été comptés ou comptabilisés plus d'une fois que le diagnostic n'était pas nécessairement clair. Donc, même aujourd'hui, en fait, l'INSPQ a pris ses distances par rapport
1: à ses propres chiffres.
3: Oui, oui, tout à fait. Okay. Mais c'est quand même des chiffres qui reviennent, malheureusement.
1: Je comprends.
3: Là, on a quelque chose de...
0: Oui, je m'excuse de vous interrompre, Dave. J'ai une question. On parle uniquement des enfants ou des adultes aussi ou ont toute catégorie d'âge?
3: On va parler de tout le monde. Là, je parlais des enfants, mais c'est une question vraiment pertinente. Ben, on va y revenir.
1: OK. Enfants, mais il y avait 1 à 24 ans là, dans les chiffres de l'INSPQ. Okay.
3: Là, l'INSPQ, il est revenu avec une nouvelle mesure, une prévalence annuelle. Donc, annuellement, on regarde tous les diagnostics. Et puis là, on voit qu'entre 2000 et 2025, on a 4 fois plus de diagnostics. Encore là, c'est impressionnant, mais c'est qu'on passe de 1% à 4%. Oui. Encore là, ça se peut que quelqu'un dans ce 4%-là ait déjà eu un diagnostic il y a 2-3 ans et qu'aujourd'hui, il a un nouveau médecin, le médecin l'inscrit à nouveau, donc il va être comptabilisé 2 fois.
1: Ah, mais bizarre.
3: Donc il y a des enjeux. Donc là, on peut se dire, ben peut-être qu'un meilleur moyen de regarder cela, c'est d'aller voir les prescriptions. Là, on a une étude vraiment intéressante publiée en août 2026. Super belle collaboration entre l'Université de Montréal, McGill, l'Université de Sherbrooke, où on voit qu'en 2000, au début des années 2000, à peu près 2%

0: des jeunes recevaient un médicament pour le TDAH. Et en 2018, on est rendu presque à 8 %
1: OK.
0: Ce qui était, ouais, donc c'est quand même une très forte augmentation. Mais
1: ça veut pas dire que c'est pas la même hausse que les diagnostics, évidemment.
0: Non, pas nécessairement. C'est ça. Ça, c'est super important de le mentionner parce que peut-être des gens, qui ont un diagnostic, mais qui n'ont pas choisi. Puis aussi, bien des gens, faut faire attention, prévalence diagnostique, c'est que tu peux avoir, il y a des gens qui n'ont pas nécessairement un diagnostic, mais
1: qui sont
0: ils ont quand même. Ou des
1: l'inverse.
0: Gens qui ont un TDAH, mais qui n'ont jamais eu de diagnostic, puis qui n'ont pas de médicaments.
1: Exact.
0: Donc, les chiffres sont assez difficiles à aller saisir. Donc, c'est ce qui est intéressant, surtout...
1: Mais est-ce que c'est faux ce que j'ai dit, qu'on peut être médicamenté sans diagnostic?
2: Peut-être avec faux diagnostic?
0: C'est possible, j'avoue que des fois, j'ai des patients qui arrivent, ils ont un médicament, puis on leur demande, oui, mais votre diagnostic vient d'où? Puis des fois, c'est difficile pour eux de le dire.
1: Okay.
0: Là, par contre, ce qui est vraiment intéressant de cette étude-là, c'est qu'on nous dit que la prescription ou le pourcentage de personnes avec une prescription de jeunes a plafonné depuis 2018.
1: Ah,
0: ça s'est stabilisé.
1: Okay.
0: Mais ce qu'on voit, par contre, c'est une hausse d'adultes maintenant, pour revenir au point de Denis, qui ont un diagnostic. Puis là, bien, on peut se tourner vers les données récemment présentées de la Régie de l'assurance, de la Régie de l'assurance de maladie du Québec, donc la RAMQ, qui nous indique qu'en 2021 et 2025, donc au cours des 4-5 dernières années, on est passé de à peu près 69 000 adultes qui ont une prescription pour le TDAH, à 95 000. Donc, une augmentation de près de 39 %.
1: De quelle année à quelle année?
0: 2021-2025.
1: C'est énorme.
0: Oui.
1: Ben, c'est énorme. Je dis c'est énorme. Est-ce que c'est énorme?
0: C'est énorme. Alors que les jeunes, on n'a pas eu de changement. Mais là, il faut faire attention encore là à ces données-là. Parce que oui, c'est énorme. Mais ce qu'il faut comprendre, c'est qu'il y a un glissement de la cohorte. C'est qu'il y a eu beaucoup de jeunes qui ont eu un diagnostic. Mais quand ils arrivent à l'âge adulte, ils sont recalculés à nouveau.
1: Mais attends, il y a des gens qui peuvent être calculés trois fois?
0: Mais c'est
1: deux
0: ça
1: fois dans l'enfance,
0: c'est
1: que
0: tu rentres dans la banque de données adultes.
1: OK.
0: C'est qu'avant 2021, avant 2021, tu avais X nombre d'adultes, mais là tous les jeunes qui sont devenus adultes qui faisaient partie de cette croissante.
1: OK, donc ça pourrait être ça,
0: en fait c'est ça
1: c'est ça en partie, mais il y a aussi des parents dont les enfants ont commencé par avoir un diagnostic, puis moi j'entends des histoires autour de moi, puis là, tout d'un coup, le médecin dit « ouais, c'est héréditaire » ou nanana, puis là le parent fait « ah ouais, mon amour, toi aussi t'es pas mal », puis là à un moment donné, oups, c'est un diagnostic.
0: Les gens se reconnaissent.
1: Ben,
0: L'autre chose qu'il faut savoir, c'est qu'il faut essayer de se dire là, que c'est juste au Québec, c'est un phénomène qu'on retrouve partout. Données récentes, publications 2025 en Ontario, on retrouve la même chose, la même croissance. Aux États-Unis également, on est à peu près à 10 %.
1: Pour les adultes?
0: Pour les adultes, pour les enfants, le même phénomène se retrouve partout.
1: Donc, il n'y aurait plus d'exceptionnalité québécoise tant que ça?
0: Non, même chose en Europe. On a des données qui viennent de la Grande-Bretagne, des Pays-Bas, de l'Allemagne, les pays scandinaves, où on voit aussi là que le pourcentage double. Mais comment est-ce que ça s'explique? C'est ça l'affaire. C'est que là, il y a quelque chose qui s'est passé un petit peu dans les coulisses. Nous, on le connaît, les médecins, les psychologues et tout cela, c'est que les critères diagnostiques ont changé en 2013 pour s'adapter, aux données scientifiques et à la réalité de l'adulte. Et donc, ce changement dans les critères diagnostiques, c'est que on sait que les manifestations de l'inattention et aussi de l'hyperactivité changent en vieillissant. Donc, avant, il fallait avoir 6 symptômes sur 9 pour avoir un diagnostic.
1: Okay.
0: Maintenant, on sait, à partir de l'âge de 17 ans, 5 symptômes suffisent.
1: Ah et, oui, OK.
0: Ouais. Donc ça, vous allez voir là, ça affecte quand même le pourcentage. Et également, avant, on devait avoir les premières manifestations du TDAH, il fallait pouvoir le documenter, que ça soit présent avant l'âge de 7 ans. Mais maintenant, on sait que les jeunes à l'âge scolaire peuvent compenser, être soutenus.
1: Okay.
0: Puis quand on arrive au secondaire, ben là, faut être plus autonome. La charge mentale augmente.
1: C'est là que ça apparaît plus. Ça peut être un peu invisibilisé avant.
0: Donc là, maintenant, faut pouvoir l'identifier avant l'âge de 12 ans. Et j'ai l'intuition que dans les prochaines moutures des critères diagnostiques, ça va peut-être aussi changer. Il y a d'autres facteurs, comme avant 2013, on ne pouvait pas avoir un diagnostic à la fois de trouble du spectre de l'autisme et de trouble du déficit de l'attention. Là, maintenant, on peut avoir les deux.
1: Okay.
0: Ça aussi, ça l'affecte les pourcentages. Et finalement, l'impact. Avant, fallait que la personne ait un handicap visible. On parlait que la conséquence devait être cliniquement significative. Maintenant, on sait que des gens mais peuvent pédaler, travailler très fort, s'épuiser. Ça peut même mener à de l'anxiété ou des symptômes de dépression parce qu'ils travaillent tellement pour compenser. Donc oui, on peut réussir. En surface, on peut avoir l'air de réussir avec un TDAH. Avant, on se disait, ben non, j'ai réussi, ça va bien, il peut pas avoir un TDAH. Et tout cela ensemble, donc le changement des critères diagnostiques, explique quand même de 25 à 30% de la hausse. Puis là, il y a quelque chose d'autre de super important, la reconnaissance. Aujourd'hui, les parents, les enseignants connaissent ça, sont informés. Comme tu le dis, Pénélope, le parent qui, tu sais, qui en apprend plus, bon, les gens se parlent. Et donc, des enseignants qui vont dépister, qui vont dire, qui vont recommander aux parents, mais peut-être que vous devriez
1: investiguer.
0: Puis je me rappelle un père, ça c'est une anecdote vraiment là, qui a vraiment un impact super important pour moi. Il y a une vingtaine d'années, je présente les résultats d'une évaluation aux parents. J'explique que le jeune, finalement, a une dyslexie, trouble du déficit de l'attention. Puis là, le père, il regarde son jeune du coin de l'œil, puis je me dis, bon, boy, qu'est-ce que ça va dire, lui? Puis il dit, ben, tu sais, le trouble d'apprentissage, TDAH, ça a toujours existé. C'est juste que dans mon temps, là, hein, on nous disait, travaille plus fort, puis arrête d'être paresseux. Puis là, il a rajouté, il dit, ben, moi, je veux pas que mon fils vive la même chose. Ça m'a profondément marqué. Je me suis dit, ah, ça, c'est ça, les changements de mentalité. Ça fait aussi en sorte qu'on le reconnaît plus. Puis enfin, la stigmatisation. C'est pour ça que tout ce concept-là de surdiagnostic, puis qu'on démêle pas les chiffres, me dérange. Parce que ce qui a beaucoup aidé, c'est que la stigmatisation sur les troubles de santé mentale, le TDAH, a changé. Maintenant, les gens vont aller se faire évaluer. Les gens vont pouvoir en parler. Donc, recevoir un diagnostic, c'est plus vu comme quelque chose de négatif. Et j'ai donc peur que quand on parle de surdiagnostic, quand on pense à cela, ça ramène cette stigmatisation-là. Et donc, ces deux autres facteurs-là contribuent également à la hausse qu'on voit et qu'on retrouve. Et ben, est-ce qu'on surdiagnostique? Il y a l'autre chose aussi qu'on remarque. Chez les femmes, comme Denis disait, on a de plus en plus d'adultes avec un diagnostic et en fait de plus en plus de femmes comparativement aux hommes. Parce que chez les jeunes, on a toujours pensé, ah, TDAH, c'est une affaire de petits gars. Puis on diagnostiquait 4 fois plus de garçons parce que les filles passaient sous le radar.
1: Est-ce que les symptômes sont différents?
0: Les symptômes sont pas mal différents. Et ce qui se passe, c'est que les filles, évidemment, veulent pas... Dans leur personnalité, ils veulent pas être identifiés, veulent pas être stigmatisés, donc elles restent dans leur coin, elles dérangent moins.
1: Compensées.
0: Mais là, à l'âge adulte, tu sais, je pense à une dame que j'ai croisée récemment qui me disait, mais moi là, c'est après un burn-out à l'âge de 45 ans que j'ai réalisé que j'avais un TDAH. Moi là, pour faire ce que les autres arrivent à faire, j'ai toujours travaillé 4 fois plus fort que tout le monde. Tu sais, travail, famille, équilibre.
1: Ça me surprendrait pas que chez les diagnostics. Où les constats d'autisme chez les femmes aussi doivent être en augmentation ces dernières années.
0: Absolument.
1: Parce que là, on vient d'ouvrir une espèce de boîte de « Ah, OK, c'est à ça que ça ressemble,
0: c'est ça.
1: Possiblement, une
0: Et
1: femme autiste. »
0: Et on le voit en clinique par rapport à l'autisme, tout à fait.
3: Est-ce que je peux poser une question naïve?
1: Ben, absolument.
3: Qui diagnostique le TDAH? Un neuropsychologue, un psychiatre, un médecin de famille? Comment on obtient un diagnostic?
0: Tous ces gens-là. Moi et... Je vais parler de moi, comme neuropsychologue, ça fait 25 ans que je fais ça. Pour moi, c'est inconcevable et encore aujourd'hui, je n'arriverai pas à donner un diagnostic sans faire un entretien clinique d'au moins 1h30, 2 heures avec la personne.
2: Et ça, c'est sans compter l'auto-questionnaire.
0: Ça, c'est sans compter plein d'autres documents collatéraux que je vais aller chercher. Tu sais, moi, on analyse les bulletins. Même si j'ai quelqu'un de 30 ans, là, que 30, que 40 ans, hey, t'as-tu tes relevés de notes? T'as-tu les notes des enseignants?
1: Ah, ouais,
0: parce que je dois, d'une part, retourner dans l'enfance. Parce que je dois le documenter, je dois trouver des évidences de cela avant l'âge de 12 ans. Donc, je parle à l'individu, je peux-tu parler à ta mère, je peux-tu parler à ton frère? Est-ce qu'il y a quelqu'un d'autre que je peux interviewer dans cet entretien clinique-là? Donc, je dois pouvoir démontrer l'impact et les conséquences avant cet âge-là, ou du moins documenter que ça a été compensé. Et là, on arrive à l'âge adulte, maintenant, aujourd'hui. Quelles sont les conséquences? Quels sont les symptômes? Et faut dire que des comorbidités, il y a d'autres choses qui ressemblent beaucoup au TDAH, l'anxiété. La dépression, les troubles du sommeil, certains troubles de la personnalité, d'autres troubles neurodéveloppementaux partagent beaucoup des manifestations. Donc, faut pouvoir aller démêler cela. Des fois, c'est une chose qui ressemble à l'autre. D'autres fois, c'est que les deux existent en même temps.
1: Exact.
2: Ou c'est la conséquence de...
0: Donc, faut aller éplucher. tout cela. Et ça, c'est du travail. Puis en neuropsychologie, bien après le 2 heures d'entretien clinique, on passe un autre 4 heures où on fait des tests pour aller mieux comprendre quelle capacité de l'attention sont affectées.
1: 4 heures consécutives ensemble?
0: On fait 6 heures ensemble. Un gros 6 heures, puis j'épuise les gens.

0: C'est sûr.
1: Ben, puis c'est ce qu'on veut, parce que dans la vie tous les jours, c'est ça.
0: Ah, OK.
1: Tu sais, dans la vie tous les jours, là, je travaille pas juste un petit 2 heures, puis après ça, je suis en vacances pour le reste de la journée. Faut voir aussi la capacité de maintenir l'effort mental et l'attention pendant tout ce
0: temps-là.
1: Donc,
0: on sort pas juste Dave Annenberg avec oui TDAH, non TDAH.
1: Beaucoup plus que ça. On sort avec où sont mes forces au niveau de la planification, de l'organisation, mon frein mental aussi, puis comment... Quel est l'impact dans mes apprentissages? Puis comment est-ce que je peux compenser tout cela?
0: On a démystifié bien des choses, je pense, dans les 13 dernières minutes Dave Annenberg. Et si je comprends bien, c'était ça le but d'aller plus largement explorer cette question du surdiagnostic TDAH avec Dave Annenberg, neuropsychologue et professeur titulaire à la Faculté de médecine de l'Université Laval. Montréal. Université de Montréal. J'ai lu Montréal, j'ai dit Laval. Allons-y avec les brèves. Donc, ce qui a retenu l'attention, ce qui a retenu votre attention dans l'actualité, Annick?
2: Oui, dans le fond, moi, je voulais vous parler d'une nouvelle découverte. En fait, là, c'est le système Prima. Là, vous savez que dans la dégénérescence maculaire sèche, il y a vraiment une perte des cellules, des photorécepteurs dans le centre de la vision. Donc, les chercheurs, ils ont développé un outil qui a permis de faire retrouver la vision chez 84% des patients qui ont utilisé ça. Dans le fond, c'est évidemment, c'est une vision partielle, là. Mais le fonctionnement, c'est que, dans le fond, la personne va mettre des lunettes et ces lunettes-là vont capter la lumière de l'objet qu'on regarde et la caméra à l'intérieur de la lunette va transformer ça en signal qui va être transféré à un petit capteur qui est implanté derrière la rétine, qui va transformer le signal pour l'envoyer de façon électrique au nerf, qui va l'envoyer au cerveau, qui va l'interpréter. Donc, c'est comme une lunette associée à un capteur qu'on insère chirurgicalement dans l'œil, qui va faire le travail de transformer le signal de la vision.
0: On les porte tout le temps. C'est pas juste une réadaptation.
2: On les porte tout le temps. Donc, ce que ça l'a fait, c'est que, en fait, ça l'a fait retrouver une vision partielle qui a permis de la lecture de ces gens-là. Et donc, ça l'a vraiment comme amélioré leur vie, c'est une avancée majeure.
0: OK, alors à suivre de plus près. Denis Fortier, c'est triste.
3: C'est une triste histoire. L'actrice Aydin Panettiere, qui est une actrice américaine de 36 ans, connue notamment pour la série Heroes et Nashville, qui est décédée en août. Et hier, dans les médias, il y a une nouvelle qui est apparue, qui reste, je pense, une hypothèse, c'est pas confirmé, mais cette actrice aurait consommé un comprimé, probablement acheté sur le marché noir, qui devait contenir de l'oxycodone. Et là, je fais le lien avec mon travail de physiothérapeute, qui est un opioïde qui est puissant, utilisé contre la douleur. Et il y aurait peut-être eu plutôt du fentanyl ou une partie de fentanyl, qui est un opioïde qui est beaucoup, beaucoup, beaucoup plus puissant et qui aurait pu expliquer sa dose. Donc, les opioïdes, c'est un enjeu. Et acheter des trucs sur le marché noir, mais on ne sait pas ce qu'on prend. Et peut-être que cette personne-là a pris un seul comprimé. Mm-hmm. Elle est décédée. Donc, d'être vigilant là-dessus.
0: Ouais, absolument. Dave Annenberg, allons-y avec cette question. Est-ce que les applications éducatives pour les tout-petits le sont vraiment?
1: Ouais, pis c'est une recherche importante qui vient d'être publiée encore. Bon, on parlait de l'INSPQ tantôt, mais toujours par l'Institut national de santé publique du Québec. Ils ont analysé 48 applications qu'on peut trouver sur l'App Store, Google Play, c'est ce qu'on voit, c'est qu'il n'y a pas en fait de normes qui déterminent si quelque chose est réellement éducatif. Puis on va parler plutôt de edu-washing, hein? Un peu comme le greenwashing, là où on utilise un vocabulaire éducatif, des références scientifiques, on va citer des experts
0: pour donner l'apparence
1: pour donner une légitimité éducative à cela. Puis c'est un marketing malheureusement qui est surtout ciblé pour peut-être un peu déculpabiliser les parents par rapport au temps d'écran.
0: Okay.
1: Ah, c'est correct, mon enfant utilise la tablette, mais il apprend.
0: C'est éducatif, ouais.
1: Alors qu'on omet de dire dans ces applications-là que ben les études nous disent plutôt qu'il faut réduire le temps d'écran et on apprend plutôt dans les interactions sociales. On apprend plutôt quand on interagit avec l'environnement.
0: D'accord, Dave Annenberg, je rappelle, neuropsychologue et professeur titulaire à la Faculté de médecine de l'Université de Montréal, Denis Fortier, physiothérapeute, Dr Annick Duproche, gériatre à l'hôpital Pierre-Legardeur et professeur adjointe de clinique à l'Université de Montréal. Merci beaucoup à vous trois.
3: Grand plaisir.
2: Merci.
1: Toujours un plaisir.
0: Bonjour Alec.
4: Bonjour Pénélope.
0: Alors au menu, là je vois Mark Carney est en train de parler.
4: Oui, annonce importante quand même du gouvernement canadien ce matin. On va privatiser les opérations des 4 plus grands aéroports au Canada. Donc Montréal-Trudeau, Toronto-Pearson, Calgary et Vancouver. faire. Donc, on va rester propriétaire des terrains du côté du gouvernement fédéral et des infrastructures, mais les opérations seraient confiées

0: à des organismes et des entreprises privées, un peu comme on le voit dans d'autres aéroports dans le monde, Heathrow à Londres, okay, ou Rome ou Francfort. Donc, changement de modèle pour les grands aéroports canadiens. On va se pencher là-dessus à savoir qu'est-ce que ça veut dire exactement, quels sont les avantages et les risques d'un modèle comme celui-là. On va parler du cadre financier du Parti québécois dans le cadre de la campagne électorale. Il est déposé dans une trentaine de minutes, donc on devrait avoir les détails au tout début de l'émission. Et Catherine Fournier, la mairesse de Longueuil, va venir nous rendre visite également. Sortie ce matin avec la mairesse de Montréal, Soraya Martinez-Ferrada, sur les infrastructures municipales. On s'en va dans le mur, dit-elle. Faut arrêter d'investir.
1: On n'est pas déjà dans le mur. Et on est pas, on continue de se rendre.
0: Okay. Si on est pas mal proche du mur. Si on n'est pas dedans, on est très près.
1: Ouais, moi, j'ai le bout des pieds qui touchent.
0: C'est ça. Ça commence à être compliqué pour les investissements dans les municipalités qui donnent les services de base et de proximité aux citoyens. Là. Donc, elle va venir nous rendre visite pour nous parler de ça également.
1: Ce sera comme toujours très intéressant.
0: Ben, on va faire notre possible.
1: OK, bonne émission. Salut. C'est dans une demi-heure, donc, et c'est Midi Info. Voilà comment cette deuxième heure d'émission se termine. Vous avez réagi à notre premier sujet ce matin. Cette journaliste qui a fait une grande enquête de 8 ans dans la Silicon Valley, donc dans le monde de notre technologie de l'intelligence artificielle, mais jusqu'au Tibet aussi, parler avec un père spirituel tibétain pour se questionner sur la question de conscience. Parce que vivons-nous dans une simulation informatique? C'est une théorie qui est parfois farfelue, parfois étayée et soutenue par de très grands chercheurs extrêmement crédibles. Le livre, c'est La Simulation, c'est Loïc Hecht qu'on a reçu ce matin en entrevue. Et vous êtes nombreux et nombreuses à réagir là-dessus. Ça va se rattraper facilement sur l'application audio. Francine Ruelle s'en vient après les infos.
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9: Mesdames, messieurs, bonjour. Ici Pierre-Gabriel Turgeon. Tout d'abord, campagne électorale au Québec. L'équipe économique du Parti québécois va présenter son cadre financier au cours de la prochaine heure. L'annonce sera faite en l'absence du chef Paul Saint-Pierre Plamondon, qui se prépare pour le débat de ce soir, tout comme ses adversaires caquistes, libérales, solidaires et conservateurs. Les 5 chefs vont croiser le fer sur le plateau du face-à-face de TVA. La soirée sera séparée en 3 thèmes: l'économie, les impôts et l'avenir du Québec. Dans Gaspé, le député sortant Stéphane Sainte-Croix reconnaît que le coût de la vie et l'accès à la santé sont les deux principales préoccupations des citoyens. Le candidat de la coalition Avenir Québec défend le bilan de son gouvernement. Selon lui, la réorganisation des soins menée au cours des 4 dernières années commence à porter ses fruits. Le Parti québécois dénonce la centralisation des décisions imposées par la CAQ et souhaite l'abolition de Santé Québec, tandis que le candidat caquiste demande de la patience. Il soutient qu'il faut laisser du temps à Santé Québec en matière de gouvernance pour déployer ses ressources.
10: Il y a des effets structurants très positifs qui ont commencé à faire état là, sur le dans différentes portions du territoire. Je pense qu'il faut se donner le temps. À ce niveau-là, il faut porter des analyses concrètes et voir à des solutions pragmatiques. Et c'est ce qu'on propose avec, d'une part, la formation des médecins via nos antennes universitaires régionales, voire aussi à s'assurer d'un déploiement de nos ressources en fonction des besoins réels de nos communautés.
9: Pour sa part, le Collège des médecins du Québec demande notamment au chef de parti de s'engager à ne pas abolir Santé Québec et même de renforcer son autonomie afin de réduire l'ingérence politique dans la gestion quotidienne du réseau. C'était au tour donc du Collège des médecins de faire part de ses revendications en vue des élections. Son président réclame aussi la protection du système de santé publique et l'encadrement de la pratique privée. Voici Maurice Godreau.
11: Ça m'inquiète là quand Mme Fréchette dit qu'elle veut à nouveau faire en sorte que les médecins se promènent entre le public et le privé. Moi, je pense que on pense qu'il faut baliser ça d'une meilleure façon.

0: façon.
1: Le Collège des médecins demande au prochain gouvernement de convoquer des états généraux sur la santé afin de redéfinir les fondements du réseau public. Sur la scène fédérale, Mark Carney a présenté les premiers résultats du sommet canadien de l'investissement qui se conclut aujourd'hui à Toronto. Le premier ministre soutient que le Canada est à un tournant, qu'il compte investir massivement dans ses infrastructures pour renforcer l'économie du pays.
2: Ça veut dire des industries de demain bâties ici et appartenant à des Canadiens et Canadiennes, dans les secteurs de l'énergie, des métiers minéraux critiques, de l'intelligence artificielle et de la défense, et donc un rendement qui reste au pays. Ça veut dire des infrastructures bâties pour durer, les réseaux électriques, les ports, les oléoducs, les centres de données, les chemins de fer, les routes.
1: Mark Carney doit s'envoler vers l'Europe dans les prochaines heures afin de consolider ses relations avec l'Union européenne, toujours dans le cadre de sa politique de diversification des partenariats économiques. Aux États-Unis maintenant, le débat sur la régulation de l'intelligence artificielle fait rage. Les appels à un ralentissement des avancées se sont multipliés récemment pour limiter les risques d'une IA qui échapperait à tout contrôle. Mais le président Donald Trump ne fait pas dans la nuance. Il voit dans ses mises en garde un canular. Franck Madvon fait le point.
3: Dans une série de messages, Donald Trump a clos le débat au sein de son parti. Le spectre d'une IA incontrôlable, un canular, écrit-il, une arnaque comme le réchauffement climatique. Et tant pis s'il est démontré par des preuves scientifiques. Des garde-fous, il suffit d'un président fort et intelligent pour poser des limites. Au fond, Donald Trump ne veut surtout pas brider les géants de l'IA. Il estime que les États-Unis ont un temps d'avance et redoute les progrès de la Chine. Les républicains entonnent donc ce refrain « À quoi bon réguler ? Tout va bien se passer ». Mais d'après les sondages, les Américains sont sceptiques, ils s'inquiètent des mises en garde des patrons du secteur. L'opposition démocrate en fait un sujet de campagne à 7 semaines des élections de mi-mandat. Comptez sur nous pour superviser l'IA, pour éviter que les data centers vous envahissent et que des robots ne se retournent contre l'homme. En réalité, même s'ils obtiennent une majorité au Congrès en novembre, ils auront peu de marge de manœuvre. Le président Trump aura encore le dernier mot sur la plupart des textes adoptés. Washington, Franck Matevon, France Inter.
1: Par ailleurs, les États-Unis affirment pour la première fois avoir déployé des armes dans l'espace. Le secrétaire à l'armée de l'air explique qu'il s'agit de systèmes de contrôle spatial armés en orbite, capables de défendre les forces contre des actions hostiles. Washington justifie ce déploiement par la montée en puissance de la Chine et de la Russie dans ce domaine. Le Kremlin estime toutefois que l'espace doit être exempt de tout armement. De son côté, Pékin presse les États-Unis de cesser de se préparer à une guerre dans l'espace. Et au sport, les Red Wings de Détroit ont nommé Sean Harkoff au poste de directeur général, mais de façon intérimaire. Harkoff était jusque-là directeur général adjoint des Wings et directeur général des Griffins de Grand Rapids. Par ailleurs, les Blackhawks de Chicago ont nommé Connor Bedard au poste de capitaine de l'équipe.

0: C'est un véritable plaisir d'accueillir notre dernier invité ce matin qui fait partie de notre paysage culturel. Ben, je vais pas dire depuis toujours dans le sens qu'elle est vieille, là. Mais depuis toujours dans le sens qu'on a l'impression qu'on fait partie de la même famille depuis toujours. On l'a d'abord connue comme comédienne. Entrée dans nos maisons, dans nos cœurs, avec l'indomptable Léone Vigneault dans Scoop. C'était assez rare, ce modèle de femme-là, à l'époque. Avec les années, on a découvert l'autrice, la romancière, mais à travers tout ça, il y a eu l'écriture théâtrale, il y a eu un film. Puis c'est ça, elle continue de nous surprendre et de nous émouvoir, et de se surprendre même, j'ai l'impression, parce qu'elle va monter dans un tout premier spectacle solo. Francine Ruelle, bonjour.
1: Bonjour, oui, une grande folie.
0: C'est ça, hein?
1: Mais je dis aux gens, je pense que c'est mon chant du cygne, peut-être.
0: Pourquoi?
1: Ben, je sais pas. Le métier étant ce qu'il est devenu pour les femmes aux cheveux blancs, on travaille pas beaucoup, on travaille beaucoup moins que les hommes. Alors ça, c'est... Il y avait Simone Signoret qui disait cette très, très belle chose, mais en même temps très vraie. Au petit et au grand écran, les hommes mûrissent. Et les femmes vieillissent. Et ça, c'est épouvantable. C'est comme si il y a pas de

0: c'est
1: qu'ils grandissent bien, parce que vieillir bien, c'est dans la tête.
0: Oui.
1: C'est quoi bien vieillir en français? Est-ce que c'est être de son temps? Est-ce que c'est être... c'est quoi bien vieillir?
0: Mais c'est être vrai tout le temps, je pense, avec chaque étape, chaque deuil à faire, chaque... Bon, la tête est tout le temps là, là. On voit ce que Jeannette a fait. La tête est archi présente, mais les genoux sont pas toujours là. La mémoire, des fois, est vacillante.
1: Elle a dit qu'elle a mal tout le temps.
0: Oui, mais elle fait beaucoup d'arthrite. Ouais. Elle a pu plus signer, même
1: mais
0: les livres, elle a beaucoup de difficultés. Mais elle est là encore. La tête est là. Ça meurt pas de suite. Ça, c'est formidable.
1: Francine, il y a 60 ans.
0: Oui.
1: Je vais passer au-dessus parce qu'on se tutoie, puis là, je vais me mélanger si je continue dans le vous. Tu entrais au Conservatoire de Québec.
0: Oui. Ouais.
1: Il y a 60 ans, 18 ans.
0: Oui.
1: Quand je te dis ça, qu'est-ce que tu vois? Qu'est-ce qui te vient en tête?
0: J'en parle dans le spectacle. C'était les trois
1: t'en parles dans le spectacle?
0: Oui, c'était les trois plus belles années de ma vie. C'était la grande découverte pour moi. Mais la grande découverte. Tu sais, il y avait de tout, là. De la danse, du mouvement, d'escrime, de la voix, de la diction, des grands textes, des beaux rôles. C'était l'ouverture. Je dis dans le spectacle, mais je savais ça à l'époque. Je voulais savoir comment on devient quelqu'un d'autre. Parce que moi, j'ai eu une enfance assez particulière. Mon père est parti, j'avais 7 ans. Ma mère avait 32 ans, 5 filles sur les bras. Et on a appris, je pense que notre mère nous a appris beaucoup à survivre et non pas à vivre. Et je me disais, mais dans d'autres, puis je lisais énormément. J'ai fait la découverte dans les livres que c'est formidable. Il y a d'autres gens qui existent, d'autres familles, d'autres façons de vivre, que juste survivre. Mm-hmm. Il y avait ça. Et puis, dans certains livres, je me reconnaissais. C'est ça, la lecture, entre autres. Alors, ça,
1: donc,
0: c'est...
1: quand t'es arrivé au conservatoire...
0: Ah, c'était large, large, large pour moi, là.
1: C'était vivre, là.
0: Ah, c'était... Il y avait des livres chez nous, il y avait de la musique, il y avait tout ça, mais là, c'était une
1: explosion.
0: Est-ce
1: que tu faisais le party? Est-ce que...
0: Pas en tout. Non, je suis très sage. Moi, j'étais très sage.
1: Oui. Ouais. Trop?
0: Non, pas trop. Je travaillais. On disait toujours en blague que les gens du Conservatoire de Montréal, ils fréquentaient les réalisateurs. Nous autres, on travaillait. Fait que, nous autres, on n'avait pas le temps. Il y en avait moins à Québec.
1: Ben oui.
0: Alors, on travaillait jusqu'à des heures impossibles, mais on en mangeait. Et j'ai eu la grande chance d'avoir le prix Jean Valcourt à la sortie du Conservatoire, qui m'a amené une année à Paris, toute seule, comme une grande. Et c'est encore plus large.
1: Ben oui, c'est ça. 21 ans, 22 ans.
0: Écoute, ça a été pour moi l'explosion dans ma vie. De l'ouverture sur le monde, sur tout.
1: Puis ta mère, elle a eu la chance, ou t'as eu la chance que ta mère voit un peu ça, là. T'avais quel âge quand ta mère est décédée?
0: Oh, j'avais dans la vingtaine.
1: Donc, elle a vu les débuts de ça.
0: Oui, elle a vu.
1: Comment elle voyait ça? Que tu t'émancipes, que toi, tu lui, tu sais, t'apprenais à vivre après avoir survécu. Est-ce que vous en avez jasé?
0: Non, ça c'est assez particulier. Ça en fait partie du spectacle on n'a pas parlé de ça. Peut-être parce qu'on avait peur, si on en parlait tout haut, de faire de la peine à notre mère, qui montrait pas son chagrin. Mais moi, tu sais, être auteur puis être actrice, on a un autre sens. Hein? Fait que je la devinais, moi. Tu sais, quand il y a un verre de jus d'orange qui se renversait sur la table, on était cinq. À tout moment, ça arrivait. Mais je voyais ma mère pleurer, je disais, non, attends un peu, là, c'est pas le jus d'orange, là. Il y a quelque chose en dessous. J'ai toujours fait ça, moi, aller chercher en dessous ce qu'il y avait chez les gens. C'est pour ça que j'écris, je crois. C'est pour ça que j'aime jouer aussi.
1: OK, on va raconter. Parce que là, on place plein de pièces, là, puis il manque des morceaux du puzzle, OK? Des gens qui... Je suis tellement contente de te parler. Je te trouve captivante. Je m'étais ennuyée de toi.
0: Ah, ben, je suis juste contente. Merci.
1: OK, le spectacle, c'est La Colombe, le pigeon et moi.
0: Oui.
1: Ça va commencer le 20 septembre.
0: Le dimanche prochain, à Magog.
1: C'est ça.
0: Oui.
1: Au Vieux-Clocher de Magog. Oui. Ça s'en va au Grand Théâtre de Québec. Ça va s'en venir au Jésus à Montréal.
0: Oui.
1: Il y a plein de dates. Il va y avoir une tournée. Ce spectacle-là, donc, on le redit, Francine Ruelle, premier solo, 90 minutes sur scène, est issu de deux livres. Ma mère est un flamant rose, qui est écrit qui est sorti autour de 2013, qui a été réédité en 2025, et Mon père est un pigeon voyageur.
0: Ouais.
1: Alors, pourquoi ta mère est un flamant rose?
0: Parce que ma mère se tenait vraiment sur une patte, elle lisait le journal, avec juste sur une patte, elle prenait son café comme ça, elle fumait sa cigarette. Vraiment. Fait que c'est l'image qui est venue.
1: Elle avait ses talons, je sais pas si...
0: Oh, écoute, les talons haut de main pour aller travailler, là, ça avait pas de bon sens. J'appelle ça des talons vertigineux, là. Mais ben, elle avait des belles jambes. Ça fait des filles de Québec, on a des jambes pas pires.
1: Ben ouais, des côtes, avec les jambes et les fesses.
0: Puis on portait des talons. Fait que ça fait des jambes pas pires, mais ma mère avait des très, très belles jambes. Mais elle se tenait comme...

0: comme ça. Et j'ai dit, à un moment donné, c'est assez formidable, c'est notre mère qui se tenait juste sur une patte qui nous a appris à nous tenir debout. J'avais une mère exceptionnelle, exceptionnelle, qui a tenu ça pendant 20 ans. 20 ans. Et elle est décédée à 52 ans. C'est fou, c'est incroyable.
1: Elle a tenu, donc, pendant 22 ans, la portion du père. Mon oui. père est un pigeon voyageur. Oui. Alors, si ta mère est un flamant rose pour ça, ton père est un pigeon pourquoi?
0: Parce qu'il était commis voyageur, fait que d'où le mot pigeon voyageur. Et c'est un homme qui est parti. Bon, un pigeon qui voyage, certes, mais qui a perdu le sens de l'orientation, peut-être, et qui est jamais revenu à la maison. Et j'avais un problème, moi.
1: À quel âge?
0: J'avais 7 ans, moi. L'aîné, 8 ans, on suivait toutes. On a toutes presque 2 ans de différence. Et une des choses qui était terrible, c'est que je suis la copie de mon père.
1: Oui, c'est ça.
0: Fait que dans le regard de certains, je ressemblais au salaud qui faisait pleurer ma mère. Fait que ça, j'ai trouvé ça difficile parce que je l'aimais, mon père, moi. Je le trouvais pas mal. Je trouvais qu'il ressemblait à Clark Gable. Fait que... Et ma mère trouvait qu'il ressemblait à Jean Drapeau. Alors, regarde, ça, c'est, entre
1: vision,
0: nous.
1: Oui, pas
0: oui, oui c'est ça. C'est pas
1: même.
0: Tout à fait pareil. Alors, okay, voilà.
1: Donc, à 7 ans, le père part. Oui. Il y avait un bébé aussi, là, dans les 5 enfants, là.
0: Oui, oui. Très jeune.
1: 32 ans, tout
0: oui.
1: ça, OK. Qu'est-ce que ça, là, on est en 1955, à peu près.
0: Oui.
1: OK? Dans une société,
0: où personne se séparait.
1: Ben non.
0: Ah non, écoute, c'était...
1: Aujourd'hui, il y aurait une famille recomposée.
0: J'aurais pas pris
1: peut-être,
0: le temps.
1: Là, mais peut-être, c'est encore douloureux.
0: Mais c'est ma mère, avec une femme avec 5 enfants sur les bras, est-ce qu'il y a beaucoup d'hommes qui est prêt à dire
1: ça,
0: bonjour
1: la
0: présent?
1: Voilà.
0: Le père,
1: elle
0: oui,
1: de l'autre
0: mais
1: bord,
0: c'est ça, elle aurait été de l'autre côté. Ouais.
1: Fait que ça fait quoi comme trou?
0: Ben, ça fait une absence, ça fait quelque chose à remplir. J'ai eu envie de ce spectacle-là, d'ailleurs, parce que il y a une phrase que j'ai lue de Bono qui dit, si la vie vous fait... le cadeau ou l'offrande de la perte de quelque chose ou de quelqu'un, je crois qu'il faut la remplir à tout prix. Que coûte, il faut remplir ce vide, cette absence. Et je me disais, c'est ça qu'on a fait. Parce qu'il y a des gens qui s'en sortent jamais. Il y a des gens qui sont pas capables, qui ont pas cette énergie-là. Mais que c'est un drame qu'ils vont traîner toute leur vie. Avec notre mère qui avait de l'humour en plus. Ma mère, elle disait, on va leur montrer que les petites ruelles sont capables. Fait qu'on leur a montré. Et on a toutes fait quelque chose de nos vies. Parce que fallait qu'on avance, fallait qu'on bouge par en avant. Ça, c'est un cadeau que j'oublierai jamais de ma vie. Cette notion-là de dire, OK, c'est arrivé. Qu'est-ce qu'on fait maintenant?
1: Est-ce que, Francine, parce que quand il est parti, est-ce que tu l'as revu? Parce que
0: quelquefois,
1: dans la même ville.
0: On était dans la même ville. Moi, j'avais la crainte de le croiser. J'avais peur de pas savoir quoi lui dire.
1: Il vous a jamais contacté?
0: Si, non.
1: Ah, OK.
0: C'est
1: okay,
0: arrivé, tu sais, quand il y a mon oncle qui meurt, on se retrouve au même salon mortuaire, des affaires, mais jamais plus. Au début, il est venu à quelques Noëls, quelques fois, mais on parlait pas de ça. C'était clair avec lui.
1: C'est un autre monde qu'aujourd'hui,
0: ah, oui.
1: Hein?
0: Totalement.
1: Est-ce que, je pose la question, puis tu me diras, c'est pas mes affaires, est-ce que tu as cherché ton père toute ta vie dans les autres hommes?
0: Non. Non, j'avais trop peur de le rencontrer parce que je savais pas comment, j'avais peur qu'il me reconnaisse pas. J'avais peur de moi de pas le reconnaître.
1: Non, mais je veux dire dans tes amours.
0: Non, je crois pas. Non, cette l'image paternelle, ça a été bien parce que ma mère a comblé ça avec des amis, avec la maison était pleine de monde, il y a eu beaucoup d'images paternelles à la maison. Et toutes les filles, on a aimé des hommes, alors c'est comme
1: Elle a su créer un équilibre,
0: oh, c'est
1: en tout cas.
0: Fou.
1: Elle a pas alimenté le vide, là.
0: Oh, non, elle aurait
1: c'est
0: pu. Elle était même pas, on dit toujours, mon Dieu, maman aurait pu traiter notre père de tous les noms. Elle
1: oui.
0: disait surtout de notre père, cet adorable inconscient. Mais pas maudit gros chien sale, là, elle a jamais
1: c'est ça,
0: dit ça.
1: C'est la reine
0: là.
1: De l'euphémisme.
0: Ben, les gros mots, elle les a pas dit sur lui. Donc, c'était pas le méchant pour nous. Ça, c'était pas mal aussi, dans tout le reste, là.
1: OK, à quel moment, Francine Ruel, le désir d'écrire « Ma mère est un flamant rose »
0: À 12 ans. À 12 ans, je voulais écrire un roman. Je lisais beaucoup, mais je voulais écrire un roman. Mais j'avais pas de modèle. Puis les rencontres littéraires avaient pas lieu. Ils sont chanceux, les jeunes. Ils viennent nous voir dans les salons. Mais je me disais que je suis contente d'avoir attendu, d'être mère à mon tour. Et pour avoir ce recul pour parler de ma mère. Mais à 12 ans, je voulais que tout le monde connaisse cette femme incroyable, particulière. Il y avait pas de mère comme la mienne dans... Tu sais, je dis
1: en donc, 55, là, on se ramène.
0: Non, il y en avait pas. Il y avait des moments à la maison. La mienne, elle travaillait. Elle avait déjà un métier. Mmh.
1: Qu'est-ce qu'elle faisait?
0: Elle était coiffeuse.
1: Ah oui.
0: Ouais, sur des talons hauts.
1: Voilà. Elle là là.
0: Ouais.
1: Ok, donc ça c'est ma mère est un flamant rose. Et comment est arrivée l'idée d'écrire sur le père?
0: Ben c'est comme si j'avais envie de boucler une boucle. C'est quand on prend de l'âge, pour pas dire l'autre mot, quand on prend de l'âge, il y a des choses, je pense, qu'on veut régler. C'était comme boucler une boucle d'aller dire ici j'allais chercher le pendant. Mais je me disais, je vais inventer les trois accords des trucs parce que je connais rien sur lui. Alors j'ai fait la mère est encore très présente dans mon père et est un pigeon voyageur. Mais c'est comme j'ai découvert en l'écrivant à la fin qu'il m'avait laissé des choses quand même. J'adore les voitures, mon père était commis voyageur. Il compte des blagues, je suis comédienne. Il comptait des blagues de commis voyageur et je l'ai regardé souvent faire ça. Et je pense que j'admirais sa façon qu'il avait de tenir les gens en haleine, de les faire donner une surprise, les faire rire. Sans le savoir, j'ai été en contact avec ça.
1: Puis est-ce qu'il y a eu un moment plus tard dans ta vie où en te regardant dans le miroir, t'as fait c'est mon père, ou depuis tout jeune c'était là?
0: Ben c'est là. C'est là depuis les yeux bleus là, le même front, la même bouche, le même regard, les petites épaules. Puis comme je dis en blague, mon coup de dinde dont je me serais volontiers passé. On a tout ça, ce cadeau qu'on veut pas pantoute, mon là.
1: Donc ces deux livres là sont devenus la matière première de ce spectacle là, La Colombe, le pigeon et moi.
0: Oui.
1: Qui est mis en scène par Marcel Pommier. Là, il y a des croisements, on dirait que c'est de la science-fiction. Là.
0: Non.
1: Qu'est-ce qui se passe?
0: Ben, c'est d'abord Marcel, j'ai joué il y a 3 ans dans À la folie, avec Geneviève Brouillette, entre autres, et j'ai été sur scène, et j'ai fait, mais ça me manque, mais j'adore ça.
1: Attends, est-ce que tu te rappelais la dernière fois que tu avais fait de la scène?
0: Oui, le Seahorse, je crois, avec Gilles Renaud.
1: Exact, monté par André. En 95.
0: Je le sais, ça faisait 20 longtemps.
1: Monté par André Bassan. Oui. Fait que de 95 à 2023.
0: J'ai pas joué au théâtre. J'ai écrit beaucoup, j'ai joué à la télé, cinéma, mais pas au théâtre.
1: Donc là, tu remontes sur les planches en 2023.
0: Et j'ai du plaisir et j'adore ça. Et je suis heureuse tous les jours. Et je fais, ah wow, je m'en vais jouer tantôt. Et je fais, mais ça m'a manqué. Et Marcel Pomerleau me demande sur quoi je travaille. Et je suis en train de terminer les corrections de mon père est un pigeon voyageur. Et il me dit, lui, il connaît très bien ma mère est un flamant rose.
1: Oui.
0: Parce qu'il l'a lu à sa maman qui était très malade. Et pour faire une histoire courte, nous demeurions la famille, avant que mon père parte, au-dessus de l'épicerie Pomerleau.
1: Tenue par ses parents.
0: Les parents de Marcel.
1: Avant qu'il naisse.
0: Voilà. Non, je pense qu'il était né, était petit.
1: OK.
0: Quand même, on a une différence d'âge, mais pas tant que ça.
1: OK, je sais pas lesquels.
0: On a à peu près 18 ans de différence, je pense, quelque chose de même.
1: OK.
0: Alors donc, Marcel me dit, mon Dieu, que ça serait beau, ces deux romans-là ensemble. Je l'avais fait, ben oui. Puis je me suis assise, puis j'ai commencé et j'ai pas arrêté. Je l'ai fait d'une traite. Et on l'a redéfaite et on l'a recommencé. Et on a fait une lecture publique et on l'a parce que ces deux romans importants en une pièce de théâtre, c'est un autre langage. Et j'avais besoin de Marcel pour qu'il m'aide à la dramaturgie. Parce que ça fait longtemps que j'avais pas écrit pour le théâtre. Donc, retrouver non pas le langage littéraire sur scène, mais le langage théâtral aussi. Voilà, du seul en scène, comme disent les Français, que j'aime beaucoup.
1: Le seul en scène,
0: c'est joli.
1: Ouais. On a commencé, Francine.
0: Ça a commencé comme ça. C'était la folie, puis voilà.
1: On a commencé cet entretien tu as commencé en disant la folie. Folie. 80, c'est quoi ton émotion d'être en scène 90 minutes seule?
0: Voilà. Si je vois ça comme ça, c'est ça que ça fait.
1: OK.
0: Je pense qu'à mon âge, faut vraiment être folle pour faire ça.
1: OK, mais à ton âge, pourquoi? Parce que la mémoire,
0: Non, non, il y a des petits bancs. J'ai demandé des petits sièges. J'en ai plus que le client demande, là.
1: Avant de parler du physique, commençons par ça veut dire quoi, là, avoir 90 minutes de texte en tête, mais aussi les deux livres en tête, ainsi que toute une vie en tête, là, pour aller raconter ça.
0: Ben, c'est bien. La vie en tête, c'est moins grave parce que le recul est fait. C'est-à-dire que je pleure pas sur scène, je pleure pas ma vie sur scène, là.
1: Est-ce que tu as pleuré?
0: Non.
1: Ces livres-là non plus?
0: Non.
1: Okay.
0: Non. Le deuil était fait. Okay. Moi, quand mon père est mort, le deuil s'est fait. La petite porte s'est fermée. Puis j'ai arrêté de l'attendre. J'ai arrêté d'avoir peur de le croiser.

0: Et j'ai eu un grand soulagement. J'ai fait, OK, je peux avancer sans ce boulet-là ou sans cette chose-là. C'est important de faire ça. Voilà.
1: Donc, le texte, émotivement,
0: je suis pas toute seule. Il y a eu Marcel qui m'a... Marcel est un... Il travaille beaucoup, beaucoup sur les classiques. On lui dit des fois en blague, Marcel, arrête, on monte pas Fed, là. Parce qu'on a besoin de ça, mais il a fait À la folie, qui est une petite comédie musicale très jolie. Mais c'est un directeur, les intentions sont toujours très, très justes. Des fois, je fais, oui, mais c'est moi qui l'ai écrit en plus, puis je suis perdue. Il me fait, non, regarde, c'est parce qu'à cause de... Ah, je fais, ben oui, on sent. C'est toujours très clair, ça. Fait que ça, c'est formidable.
1: Puis la mémorisation, tout ça.
0: Je travaillais fort, je travaille encore. J'ai tout mis sur mon téléphone, dans l'auto. Venir à Montréal, c'est quelque chose. Je pars pas de loin. Je pars de Granby, mais ça m'a pris 2h15 ce matin.
1: Ah, t'es venu Granby ce matin?
0: Oui, je prends pas la chance d'être en retard. Du genre à fatiguer si...
1: Oh, j'entends
0: dans ma radio, on attend Francine Ruel. Fait que j'arrive en avance pour être sûr. Mais j'ai tout sur mon téléphone et je le fais jouer. Alors, j'ai le temps de faire mes italiennes aller-retour.
1: Okay.
0: Régulièrement, j'ai trouvé ce truc-là, ça m'aide.
1: Donc, il y a le texte, qui est un défi pour n'importe quel comédien qui fait 90 minutes tout seul en scène. Ça, c'est sûr. Mais il y a aussi, Francine, la maladie de Lyme avec laquelle tu vis. Fait que physiquement, c'est tout un défi.
0: Ben, c'est un...
1: De Lyme, excusez-moi, la maladie de Lyme.
0: Oui, il y a des médicaments qui existent, il y a des moments de repos, c'est sûr. La tournée commence assez doucement, elle va être plus forte l'année prochaine, ce qui fait qu'il y a des grands espaces, il y a des fois 3 semaines, ça c'est pas simple. 3 semaines sans jouer, parce que c'est des italiennes régulièrement, mais
1: pour garder le muscle.
0: Oui, il faut, on n'a pas le choix, c'est autrement le cerveau s'atrophie là, si on dit oh, c'est pas grave, je vais m'en rappeler mon texte. Non, moi je prends pas le risque là. Fait que
1: ça veut dire quoi vivre avec la maladie de Lyme? Dans ton cas?
0: Ça veut dire c'est chiant d'abord, puis c'est inquiétant parce que ce qui est épeurant, c'est que les gens veulent pas le reconnaître encore que ça existe, puis qu'il y a des gens qui sont très malades. Mais c'est comme si une fois qu'on a eu le gros traitement là, qui est long, puis qui est difficile, puis qui est pénible, on a l'impression que ça y est, que c'est derrière nous. Mais ça nous rejoint. J'ai un ami qui a boité pendant je sais pas combien de temps. Moi, j'ai mal aux jambes. Des fois, je peux pas monter les marches. J'ai de la misère, etc. Ça nous...
1: Mais la
0: c'est
1: fatigue.
0: Ça. C'est ça. C'est les jambes ou le cerveau. J'aime mieux les jambes. Je vais travailler pour qu'on y arrive. Regarde, si on regarde ce que Céline vient de faire, là.
1: Oh.
0: On regarde.
1: Si on regarde. Ça inspire, ça?
0: Ben,
1: ça.
0: Oui. Écoute, la maladie qu'elle a, elle sent encore pire ce que j'ai, là. Puis elle a pas de chante, en plus, elle continue. Fait que, ça, c'est, toi, c'est un modèle intéressant de voir quelqu'un qui a décidé que, on peut s'asseoir puis attendre, comme disait quelqu'un, je me mange la quête puis j'attends qu'il vienne me chercher, là. Ça, le bon Dieu. Moi, je veux pas ça. Moi, jusqu'à la dernière seconde, je veux vivre. Je veux faire quelque chose je pense que je veux tomber en faisant quelque chose que j'aime.
1: Ah. Ben, donc, ça pourra pas être ton champ du signe, là.
0: Ben, on le sait pas, on verra bien. Mais un bout à la fois, OK? Je me remets sur scène, je me remets en scène, entre guillemets. C'est un gros travail, là. J'avais pas joué depuis longtemps, c'est un très, très gros travail. Mais j'ai eu envie de le faire.
1: Bon, évidemment, je savais qu'en te recevant, Francine, on allait recevoir des...
0: Bon.
1: Je le savais bien. Marie-Hélène nous écrit. Belle entrevue avec Francine Ruel. J'ai eu le bonheur de lui parler un moment après une conférence à la librairie Monette à la sortie de son livre « Mon père est un pigeon, voyageur ». Quelle femme d'exception inspirante. J'irai voir la pièce. Merci de ce cadeau. Joël, moi aussi je trouve cette femme captivante. Je l'admire beaucoup. Micheline, je lis avec bonheur. Et si c'était ça le bonheur, un dialogue savoureux, plein de réparties intelligentes, de vérité féministe, un bel humour. Je passe du bon temps à vous lire. C'est certain que si vous présentez votre solo à Québec, j'y serai, ben justement. Grand Théâtre de Québec,
0: oui, 20 octobre. Oui.
1: Francine Ruel, votre histoire de la tarte tatin à Paris me fait encore rire. Est-ce qu'on peut la redire?
0: Oui, elle est dans le carnet de d'Istasio. J'ai été le présenter à la télé avec elle, puis elle l'a mis dans un de ses derniers carnets. Mais c'est juste parce que c'est la première journée que j'arrive à Paris, puis je veux choisir mon restaurant, puis j'ai fait le tour, puis je rentre dans un restaurant, puis je pense que c'est là que je veux, il y a un menu et tout, puis le gars me donne le menu, mais quand arrive le dessert, il y a un accent tellement épouvantable, je lui demande c'est quoi le dessert, il me dit de la chaude, 3 fois, je vais prendre ça, et il est arrivé devant moi une tarte tatin, et j'ai appris à la faire, voilà.
1: Heureusement que c'était pas quelque chose de, ben, de immangeable. Diane, aquarelliste, nous écrit,

0: Je veux dire un bonjour particulier à Francine Ruelle, une femme que j'aime et que j'admire depuis bien longtemps. Disons que j'ai toujours eu un faible pour sa donatienne. Toujours à la frontière de la loyauté et du commérage. Quand je suis en public, on me dit souvent que je lui ressemble. Ça va continuer à rentrer, Francine, j'en suis absolument convaincue. Ben, c'est tout, Francine.
1: Ouais.
0: On est arrivé au bout de cette entrevue.
1: Déjà?
0: Je sais.
1: OK. Ben, je vais revenir.
0: Ah, j'aimerais ça.
1: Je vais revenir. J'avais juste envie de dire, parce qu'on me demande, on parlait de l'IS tantôt. J'ai lu il y a quelques jours une phrase de Anna Magnani qui a dit, en vieillissant, je ne veux pas sembler plus jeune, je veux sembler plus heureuse. Et je pense que c'est ça que j'ai envie de faire.
0: On va tout mettre ça dans la petite poche.
1: OK, c'est correct, puis je vais revenir vous voir.
0: Absolument. En attendant, La Colombe, le pigeon et moi, premier seul en scène de Francine Ruelle, dans une mise en scène de Marcel Pomerleau. Ça commence donc le 20 septembre, dans quelques jours, au Vieux-Clocher de Magog. Ça sera au Grand Théâtre de Québec, ensuite au Jésus. Plein d'autres présentations. Francine Ruelle, merci infiniment.
1: Merci.
0: Alors, soyez à l'écoute. C'est Midi Info qui s'en vient dans un instant. À demain, tout le monde. Bye bye.
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0: Bonjour, bon mardi. L'actualité est bouillonnante depuis quelques heures et ça nous force à ajuster nos sujets. Parfait. On aime ça comme ça, s'ajuster à l'actualité ambiante. Le gouvernement canadien a annoncé cet avant-midi qu'il va privatiser les opérations des 4 plus grands aéroports au pays, soit Montréal-Trudeau, Toronto Pearson, Calgary et Vancouver. Alors, qu'est-ce que ça veut dire exactement? Quels sont les avantages et les risques d'un tel modèle? Fanny Olivier, notre collègue à Ottawa, va nous expliquer la volonté du gouvernement Carney. Et on va approfondir ensuite la réflexion avec Jacques Roy de HEC Montréal, qui connaît bien ce domaine. Monsieur Roy a d'ailleurs écrit un livre il y a quelques années qui s'intitulait « La saga des aéroports de Mirabel et d'Orval, des leçons à tirer maintenant et pour l'avenir ». Donc lui, ça fait plusieurs années qu'il suit ce qui se passe dans les aéroports du pays. Il va être avec nous vers 12:30. On a bien tenté d'avoir le ministre des Transports fédéral, Stephen McKinnon, en entrevue, mais il n'était pas disponible, semble-t-il, pour expliquer la nouvelle. Alors, la plupart des grands aéroports du monde ont une participation du privé maintenant, en tout ou en partie. C'est le cas de Heathrow à Londres, dans lequel la Caisse de dépôt et placement avait longtemps été un actionnaire. En fait, jusqu'en 2024-2025, la Caisse était l'un des gros actionnaires de Heathrow en Angleterre. Mais c'est le cas aussi de Rome, de Francfort, de Sydney et même de Paris-Charles de Gaulle en France, dont une partie de l'aéroport appartient à des intérêts privés. Il y a beaucoup de modèles de cohabitation privée-publique qui existent, alors on va en discuter tout à l'heure. Mais dans le cadre de la campagne électorale, le Parti québécois dépose finalement son cadre financier. Il est le dernier parti à le faire, le jour du premier débat télévisé qui a lieu ce soir à TVA. Marie-Hélène Tremblay a parcouru le cadre financier, va nous en donner les détails dans quelques minutes. Et on va également aborder pendant l'émission la préparation des chefs à ce très important rendez-vous télévisuel avec quelqu'un qui a fait ça pendant plusieurs années auprès d'un ancien premier ministre. Et on va également toucher un mot avec Hélène Buzetti et Marie-Michel Sioui au Grand Angle. Et en fin d'émission, la mairesse de Longueuil, Catherine Fournier, sera avec nous. Elle a publié hier une vidéo sur ses réseaux sociaux et en quelques heures à peine, cette vidéo-là a atteint plus de 200 000 vues quand même. Voici un extrait.
1: Je suis très préoccupée du fait que l'ensemble des formations politiques promettent à l'heure actuelle des nouveaux programmes à coût de dizaines, centaines de millions de dollars ou encore de se priver là, de sources de revenus. D'abord parce

0: que j'ai l'impression qu'il y a plein d'affaires que personne n'a jamais demandé. Puis c'est pas le fait que les propositions sont mauvaises en soi, mais ce qui me dérange, c'est que j'ai pas l'impression qu'on prenne la pleine mesure du mur qui nous attend.
1: Alors, elle sera avec nous pour expliquer plus en détail de quel mur elle parle et comment l'éviter. Mais clairement, elle a touché une corde sensible pour qu'une vidéo comme ça attire autant l'attention en moins de 24 heures. Elle sera avec nous vers 12h50. Mais d'abord, on se tourne du côté d'Ottawa. Fanny Olivier, bonjour.
2: Bonjour, Alec.
1: C'est le sommet sur l'investissement à Toronto et le premier ministre Mark Carney annonce qu'il ouvre la porte à la privatisation des aéroports des grandes villes canadiennes. Ça risque de faire beaucoup réagir dans les prochaines heures.
2: Oui, parce que quand on parle de privatisation, les opinions sont généralement assez tranchées. Alors, effectivement, ce sont les aéroports de Montréal, Toronto, Calgary et Vancouver qui sont ciblés. Mark Carney dit, on conserverait les terrains et les actifs de ces aéroports-là, mais on comprend qu'il souhaite amener de nouveaux capitaux privés, s'entend, pour les opérations et la croissance. Selon lui, il y a des dizaines de milliards de dollars qui pourraient comme ça être dégagés par cette arrivée de capitaux privés. Selon lui, ces dollars-là seraient alors investis dans les aéroports régionaux pour rendre les trajets régionaux moins chers, pour améliorer l'expérience des passagers. L'argent serait aussi injecté dans les infrastructures locales de transport pour rendre les déplacements quotidiens des Canadiens plus fluides. Donc, voyez, pour faire accepter là, cette idée de privatiser en partie les aéroports, le premier ministre met l'accent sur l'expérience client, finalement, en disant que le voyageur va y trouver son compte. Est-ce que y aurait un mécanisme là, pour s'assurer que l'argent dégagé par la privatisation de certains pans des aéroports irait automatiquement au transport local? On peut quand même se poser la question. Il n'a pas spécifié ça ce matin, Mark Carney. Pour ceux qui pourraient s'inquiéter de la sécurité des voyageurs, quand même, le premier ministre insiste sur le fait que les normes de Transport Canada continueraient de s'appliquer. Ce serait simplement une espèce de contrat là, qui unirait le gouvernement et les nouveaux opérateurs qui, par exemple, pourraient opérer les restaurants. Mais même si, je parle de restaurants, mais malgré tout, Mark Carney n'est pas entré vraiment là dans le vif du sujet, c'est-à-dire quels aspects précis seraient privatisés. On lui a demandé, OK, très bien, mais est-ce que ce sera que des investisseurs canadiens? Ce seront que des investisseurs canadiens qui vont pouvoir mettre leur argent dans les aéroports? Parce que quand même, on peut se demander si il y a des fonds étrangers de pays comme la Chine, par exemple, qui détiennent des parts d'infrastructures cruciales comme les aéroports, est-ce que ça pourrait pas poser problème? Là encore, on n'a pas eu énormément de détails. Il a dit non, l'investissement ne serait pas strictement canadien. Est-ce qu'il y aurait des règles, des paramètres? Ce serait évidemment à voir. En ce moment, Alec, les aéroports du Canada sont gérés par les administrations, qui sont des organismes sans but lucratif, qui réinvestissent généralement les excédents dans les aéroports. On se doutait qu'Ottawa voulait changer ça parce que c'était inscrit dans le budget de 2025, qu'on se penchait sur divers scénarios pour privatiser les aéroports. On sait que cette ouverture au privé, ça a été discuté à une rencontre extraordinaire du caucus libéral hier, en fin de journée. On peut présumer que c'est pas tout le monde qui était ouvert à l'idée de privatiser comme ça les aéroports. Et comme de fait, voyez, le conseil de l'aviation du syndicat Unifor se mobilisait déjà hier pour dire que la vente d'actifs publics, c'est pas la voie à suivre, qu'on mettrait les services vitaux entre les mains d'investisseurs dont le seul objectif est de maximiser les profits. Et il y a quelques minutes, j'ai vu passer une réaction du Congrès du travail du Canada qui disait les aéroports canadiens, ça constitue déjà des actifs publics productifs. On parle de 525 millions de dollars par année en recettes. Donc, accorder des concessions à long terme, c'est un peu comme si on échangeait des décennies de cette valeur-là contre de l'argent comptant, mais seulement aujourd'hui. Alors, que va penser l'opinion publique? J'ai l'impression que ça va être très intéressant de suivre ça dans les prochains jours.
1: Ouais, je sais que le modèle des OSBL dont vous parlez, parce que c'est le cas des grands aéroports, là, c'est des organismes sans but lucratif, c'est plus compliqué pour eux d'aller chercher de l'argent pour moderniser leurs infrastructures parce qu'évidemment, c'est assez complexe quand on a une OSBL pour emprunter sur les marchés. Puis comme on a besoin de milliards de dollars dans les prochaines années, je sais que c'était une difficulté là, qui avait été soulevée par les grands aéroports en disant notre structure de gouvernance fait en sorte que c'est compliqué d'aller chercher de l'argent rapidement pour moderniser nos infrastructures. Mais ça va être un beau débat. Ça va être un très beau débat. On va en parler tout à l'heure avec Jacques Roy d'ailleurs. Un petit mot peut-être, Fanny, avant de se laisser sur Mark Carney qui part en fin de journée aujourd'hui vers Strasbourg. Il va s'adresser au Parlement européen jeudi. Est-ce qu'on a un peu plus de détails sur le type de partenariat, d'alliance qu'il souhaite tisser avec l'Europe?
2: C'est encore pas tout à fait clair. En fait, ce qu'il dit, c'est que tout reste

0: à définir pour l'instant. Donc, on devrait vraiment rentrer dans le cœur du sujet, non pas quand il sera à Strasbourg là, dans les prochains jours, quand il va s'adresser au Parlement européen, mais plutôt le mois prochain, quand il y aura un sommet en octobre entre le Canada et l'Union européenne. Il dit, ben, c'est à ce moment-là qu'on va vraiment s'asseoir puis commencer à regarder cette alliance unique. Mais pour lui, c'est nécessaire, cette alliance-là, parce qu'il dit, les leçons des dernières années, c'est que l'intégration, qui était un atout pour le Canada, est utilisé maintenant comme une arme. Donc, il l'a pas dit, mais il parle bien sûr des États-Unis qui se servent de l'intégration comme ça avec le Canada pour soutirer davantage à Ottawa. Donc là, il dit on doit regarder qui sont nos partenaires, trouver des partenariats sur lesquels on peut compter. Et ça, c'est l'Europe. Comment on fait ça? Ben vraiment, ça reste à définir. Donc, on s'attend pas à ce qu'il y ait une annonce comme telle dans les prochains jours là-dessus, mais qu'éventuellement, on en discute davantage.
1: Fanny Olivier à Ottawa, merci. À demain.
0: À demain.
1: Du côté de Québec, Marie-Hélène Tremblay, bonjour.
2: Bonjour, Alec.
1: Alors, le cadre financier du Parti québécois se faisait attendre. En fait, c'était le dernier parti à ne pas avoir dévoilé ses chiffres. Et là, comme c'est le premier débat ce soir, on s'est senti un peu bousculé au PQ. Puis on s'est dit, bon, il faudrait les rendre publics. Le chef, lui, n'était pas ce matin à cette présentation du cadre financier. Il se prépare pour les débats.
2: Exactement. Présentation, en fait, qui a commencé il y a à peine quelques minutes. On avait le document, évidemment, sous embargo. Alors, ce qui me permet de vous donner un peu les grandes lignes. Et le Parti québécois, Alec, est ambitieux, disons-le, parce qu'on prévoit le retour à l'équilibre budgétaire dans 3 ans, en 2028-2029. Alors, comment on arrive à ce tour de force? D'abord, on tient compte d'hypothétiques transferts fédéraux et on met moins d'argent aussi dans la provision pour éventualité. Alors, le Parti québécois calcule environ 1 milliard de dollars de transferts fédéraux additionnels par année à partir de 2027-2028 et met 3 milliards de moins quand même dans cette provision pour éventualité. Et les péquistes ne prévoient pas non plus de montant additionnel pour faire face à la guerre commerciale avec les États-Unis. Alors, le Parti québécois prévoit 6,6 milliards de dollars de nouvelles dépenses sur 5 ans, mais il prévoit 6,6 milliards de dollars de réduction de dépenses qui sont liées à la démocratie. On se rappelle, le Parti québécois a annoncé qu'il veut retrancher 2,5% là de la masse salariale des ministères et organismes, ce qui équivaut à peu près à 16 000 postes à temps complet dans la fonction publique. Il y a aussi plusieurs des promesses péquistes qui sont à coup nul. Par exemple, on sait que le Parti québécois veut baisser les impôts des entreprises, donc il va se priver d'environ 9 milliards de dollars de revenus, mais il va aller rechercher ce 9 milliards de dollars en diminuant l'aide aux entreprises, donc subventions et prêts. Donc finalement, le jeu, ça s'équivaut. Le remboursement pour l'essence au moins nantie et la passe aussi mobilité, donc le transport gratuit pour les aînés, pour les jeunes, ben ça aussi, ça se fait à coût nul. Et comment on finance ces mesures? Ben en pigeant dans le fonds vert. On dit on va réduire certains programmes du fonds vert, on précise pas lesquels, sans doute que la question sera posée à Nicolas Marceau.
1: Donc pour piger, donc on pige dans le fonds vert qui sert à diminuer les émissions de gaz à effet de serre du Québec pour baisser la taxe sur l'essence.
2: Exactement.
1: Et ça me semble un peu contre-intuitif. je dis comme ça.
2: Et surtout, c'est à se demander qu'est-ce qui va rester en argent pour lutter justement contre les changements climatiques, l'adaptation au changement climatique. Bref, le fonds vert semble avoir le dos large.
1: Okay.
2: On va dire ça comme ça. Parmi les autres mesures, on pense récupérer 340 millions en abolissant Santé Québec. Et on reprend aussi une promesse faite par le Parti libéral il y a quelques jours. Paul Saint-Pierre Plamondon donc veut imposer des redevances au site de Paris Sportif qui générerait, selon le PQ, 1,2 milliard de revenus supplémentaires. Finalement, quand on regarde les prévisions du ministère des Finances, là, en ce qui a trait à la croissance des dépenses des différents ministères, c'est à peine 1% en 2028-2029, 2029-2030, c'est très, très peu. Donc, ça prendrait pas un gros soubresaut là, pour que le cadre financier ne tienne plus la route. Là. Évidemment, ce sont des prévisions. N'empêche, pour en arriver à ce résultat-là, avec des hausses de 1% par portefeuille, c'est, ma foi, bien peu.
1: Philippe Couillard avait été accusé d'austérité, vous vous souvenez, à l'époque.
2: Oui.
1: Et la croissance des dépenses des ministères était d'à peu près 1%. Et à l'époque, on avait dit que ça avait été l'austérité. Donc, c'est pas mal ça qu'on propose actuellement.
2: Je sais pas si, comme Charles Milliard le dit, il parle plutôt de responsabilité.
1: Oui, mais il y a toujours plein de synonymes, hein, de la rigueur budgétaire, de l'austérité. Mais je fais juste... Je ne dis pas si c'est bien ou pas bien. Je vais juste dire, on a accusé précédemment un gouvernement d'austérité alors que la hausse des dépenses était entre 1 et 1,5 % par année. Là, c'est ce qu'on promet. Mais je veux dire, à un moment donné, on peut bien

0: jouer avec les synonymes, mais ça se ressemble. OK, il nous reste deux petites minutes, Marie-Hélène. C'est le débat télévisé de TVA ce soir, le premier d'une séquence de trois débats des chefs. C'est vraiment un moment important de la campagne.
1: Mais tous, sans exception, à ce moment-ci, là, sont sûrement en train de peaufiner leurs lignes, leurs répliques aussi avec leurs gardes rapprochés. Évidemment, il y a des messages à passer, il y a des pièges à éviter, parce que là, il y a cinq partis qui sont dans la course et encore les trois sondages d'hier nous montrent bien que rien n'est joué. Tout peut arriver parce que près de la moitié des électeurs n'ont pas encore fait de choix définitif. Alors évidemment, ça donne encore, plus d'impact à ce débat télévisé. Alors un mot peut-être sur la mécanique comme telle, avant de parler des chefs. Il y a trois thèmes, l'économie sous tension, nos impôts, nos services et l'avenir du Québec. Il y aura donc des questions générales qui vont permettre des échanges à cinq. Il y aura aussi des questions qui vont permettre des face-à-face, donc entre deux candidats. Bien sûr, les cinq chefs vont s'affronter à tour de rôle, pas sur l'ensemble des thèmes, mais à tout le moins donc sur un des thèmes. Donc, il y aura des face-à-face. Alors évidemment, on peut dire que tous, sans exception, ce soir, doivent marquer des points. C'est sûr que Christine Fréchette a une cible dans le dos. Elle va assurément être attaquée par ses adversaires sur les 8 ans de pouvoir de la CAQ. Elle va chercher évidemment à prendre ses distances du passé, parler plus de ce qu'elle a à offrir. Ça semble, c'est plus facile à dire qu'à faire. On verra bien. Paul Saint-Pierre Plamondon, qui mène dans les sondages, lui, disons-le, il est expérimenté, mais il aura beaucoup de pression, beaucoup plus qu'il y a 4 ans. Et va devoir faire attention, tant qu'à moi, à son non-verbal, son langage non-verbal. Ça peut évidemment jouer contre lui parce qu'évidemment, les caméras sont braquées directement sur les chefs. Charles Milliard, il a mis lui-même la barre haute à l'EC en disant qu'il comptait sur les débats pour se démarquer. Et ce soir, s'il veut rester dans la course, il ne peut pas se contenter d'un match nul. Il doit nécessairement marquer des points. Éric Duhaime, le joker de ce débat, hein, parce que c'est un habile communicateur, mais il doit savoir aller au-delà de la critique, hein. Il doit aussi faire part de ses idées s'il veut agrandir un peu la base électorale des conservateurs. Et je pense que Ruba Gazal pourrait peut-être surprendre, un peu comme l'ont fait par le passé Françoise David et Manon Massé. Discours peut-être plus positif, plus constructif, ce qui ne l'empêche pas quand même d'embarquer dans les joutes verbales quand c'est le moment. Mais je pense qu'on peut tous espérer aussi ce soir que oui, aux joutes verbales, mais oui aussi à savoir que les chefs seront en mesure de faire part de leurs engagements pour donner leur juste finalement aux électeurs qui auront un choix à faire.
0: Et nouveauté dans le débat de TVA, il y aura des pauses publicitaires. Deux séquences de pauses publicitaires de 3 minutes, ça c'est inusité dans un débat. Généralement, c'est 2 heures en continu, puis il se crée une dynamique hein, dans un débat, puis quelqu'un prend... Là, il va y avoir des pauses, donc ça va peut-être leur permettre d'aller voir leur conseiller, de se reposer si on a été très attaqué, je sais pas. Ça va peut-être changer un peu la dynamique par rapport.
1: Ils vont avoir droit à très peu de papier aussi sur leur lutrin. Hein. Évidemment, pas de téléphone et pas de montre intelligente non plus.
0: Ah oui, il faut se faire souffler des réponses. Voilà. Marie-Hélène Tremblay, merci, on s'en reparle demain.
1: À demain.
0: Marie-Hélène vient de nous parler du premier débat des chefs télévisé ce soir. Comment on prépare les chefs à cet exercice casse-gueule sous haute tension? Quels sont les pièges à éviter? À qui les chefs s'adressent-ils en réalité pendant 2 heures? J'en discute avec Harold Fortin. Il a été directeur des communications du premier ministre libéral Philippe Couillard. Il a donc préparé son chef lors des débats lors de la course à la direction au Parti libéral à l'époque et aussi les débats électoraux de 2014 et 2018. Il est dans nos studios de Québec. Harold Fortin, bonjour.
2: Bonjour, M. Castonguay.
0: Alors, à quel point un débat des chefs fait partie de la stratégie de l'équipe de campagne? Est-ce qu'on construit une campagne électorale en sachant que le ou les débats vont être un moment important puis on l'utilise, ce moment-là, à l'avantage des campagnes?
2: Bien, moi, je vous dirais que j'appellerais ça plus une figure imposée, quelque chose qui est obligatoire à faire. Est-ce que ça se construit dans la structure de la campagne électorale? Définitivement, oui. Dans les débats, on va chercher à répéter ce qu'on a déjà dit, parce qu'on peut pas présumer que tout le monde a entendu ce qu'on a dit depuis le début de la campagne. Mais on va certainement se garder quelques surprises pour pouvoir déstabiliser ses adversaires.
0: Une petite plure de banane, là.
2: On pourrait appeler ça comme ça. Ou un argument bien placé.
0: Oui, une ligne assassine, oui. Quelle est la chose la plus importante dans la préparation d'un chef ou d'une chef?
2: Selon mon expérience, c'est vraiment... En fait, il y a 3 étapes. Là, je diviserai ça en 3. Il faut d'abord définir c'est quoi notre objectif, puis c'est quoi notre... Le succès va se définir par quoi? Par la suite, il faut maîtriser le contenu, parce qu'à l'évidence, il y a beaucoup de choses.

0: chose à dire. C'est un débat de 2 heures. Donc, maîtriser le contenu, puis dans l'objectif de libérer l'esprit du chef, c'est-à-dire de le rendre imperméable à toute forme d'attaque qui pourrait être lancée vers lui. Puis par là, ce que je veux dire, c'est que le chef va apprendre des choses, va maîtriser du contenu, va libérer sa tête pour être capable de voir qu'est-ce que l'animateur me dit, qu'est-ce que mes adversaires me disent, pour être présent dans le débat. Puis la dernière chose, évidemment, c'est que le débat, c'est une occasion unique de pouvoir révéler un chef à la population, savoir c'est quoi sa personnalité, qu'est-ce qu'il veut faire, pourquoi il veut le faire. Donc, c'est ces 3 éléments-là que je regardais quand je préparais M. Couillard.
1: Vous avez touché à un élément important, que le chef ait la tête suffisamment libérée pour être dans le moment présent, pour participer au débat, parce que des fois, la nervosité fait en sorte que les chefs ont leur ligne préparée d'avance, puis si Paul Saint-Pierre Plamondon dit telle chose, je vais dire telle chose, ou tel autre chef dit telle chose. Et là, ça en fait un peu des robots qui... Oui, ils sont sur le même plateau, mais ne se parlent pas en réalité entre eux. Alors que saisir une porte ouverte par un adversaire, ou alors utiliser l'argument de l'autre pour en faire du judo, c'est important dans un débat des chefs.
0: Mais c'est primordial, parce que l'idée dans le débat des chefs, c'est d'être capable de pouvoir gérer l'imprévu. Puis pour être capable de gérer l'imprévu, c'est paradoxal, mais plus on est préparé, plus on est capable de gérer l'imprévu. Donc un chef... Ça dépend des chefs, évidemment. Moi, j'ai un chef qui aimait lire les choses, qui aimait prendre du temps seul pour faire ces éléments. On faisait quelques simulations et autres, on peut en parler plus tard. Mais l'idée générale, c'était d'être capable d'avoir maîtrisé assez de contenu sur non seulement notre programme, mais le programme des adversaires, les contrastes qu'on veut faire entre notre programme, ce qu'on propose à la population et ce que les adversaires proposent. C'est quoi les attaques dont vous avez mentionné ça tantôt? Qu'est-ce qu'on veut dire comme argument? C'est quoi les contrastes qu'on veut faire ou les attaques qu'on appelle communément? Puis aussi, on va se faire attaquer. Donc, comment on se défend? Puis ça, c'est l'ensemble de ces éléments-là que la population regarde. Puis l'objectif, quand je parle de libérer, c'est que plus je suis préparé, plus je peux commencer à gérer mes propres émotions, parce que c'est une expérience très stressante. Puis en même temps, je peux être à l'écoute, je peux gérer mes émotions. Puis si j'ai un oubli, je peux m'en rendre compte, je peux être plus présent dans le débat, donc je peux mieux intervenir. Parfois, lorsque vous écoutez des débats, Monsieur Castonguay, vous voyez que l'animateur va poser une question. Vous l'avez vous-même posée à 5 chefs une élection il y a quelques jours. Mais d'ailleurs, c'est arrivé à quelques reprises où est-ce que vous avez dit, OK, mais ma question, c'était tel élément. Donc ça, quand ça arrive... C'est que l'animateur pose une question et la personne est tellement absorbée par le contenu qu'elle doit livrer que parfois elle va oublier d'écouter la question qui est posée. Mais ça, ça a des conséquences parce qu'à la maison, on écoute.
1: Oui, absolument. Le classique, là, c'est souvent d'ailleurs les images qu'on montre là, des caravanes en pleine préparation pour les débats des chefs, c'est une espèce de simulation des débats là, avec des membres de l'équipe qui personnifient les adversaires. Par exemple, cette année, là, bon, pour Christine Fréchette, c'est Bernard Drainville qui jouait le rôle de Paul Saint-Pierre Plamondon, Samuel Poulain jouait celui d'Éric Duhaime, ainsi de suite. Je sais que pour le Parti québécois, Pascal Bérubé jouait l'un des chefs qui personnifiait donc un des chefs. Est-ce que c'est toujours la meilleure solution? Est-ce qu'on fait toujours ce genre de simulation de débat?
0: C'est un classique de faire des simulations de débat, oui. Je vous dirais qu'on répète pas nécessairement pour connaître ce qu'on va dire par cœur, mais plus pour se créer des repères. On veut pas fabriquer un robot, comme vous le disiez tantôt, là, c'est la dernière chose qu'on veut faire, mais on cherche la simulation, elle va servir à rechercher une manière de tester les arguments, les pratiquer. Pratiquer les attaques, pratiquer les réponses défensives, s'habituer aux interruptions, parce que là, vous voyez le débat de ce soir, il y a 2 éléments là-dedans. Il y a un débat à 5, donc une discussion à 5, puis il y a aussi des face-à-face qui sont des discussions à 2. Mais quand on va être à 5, on va se faire interrompre. Donc, comment on réagit face à ça? Comment on fait pour revenir à notre message principal qu'on voulait dire? Puis après ça, d'essayer de reconnaître les réactions qu'on va avoir émotionnellement. Puis ce qu'on essaye de faire, c'est qu'on essaye de créer un environnement le plus proche possible de ce que le chef va vivre. Mais il y a un ingrédient principal là-dedans, M. Castonguay, c'est que, comme je l'ai dit tantôt, tous les chefs ne sont pas faits de la même manière. Donc, certains chefs vont embarquer pleinement dans cet exercice-là et d'autres, ça va être difficile pour eux d'être avec des collaborateurs ou des candidats, puis après ça, de se placer dans cet environnement-là. Donc, l'objectif de la simulation, en résumé, c'est de ne pas être surpris. Et comme un joueur de hockey que vous voyez dans la Ligue nationale qui va pratiquer des centaines de fois un mouvement, lorsqu'il arrive dans un vrai match, on se dit tous « Waouh, quelle belle feinte de tel joueur ». Mais en fait, ça a été pratiqué souvent, donc c'est un automatisme. Donc, on essaye de créer cet environnement-là pour que, quand on va être dans le match, qu'on puisse recréer ces moments-là de manière plus rapide.
1: Il y a 3 débats cette année en français, c'est quand même beaucoup. Est-ce que ça change la manière d'approcher cette séquence-là?

0: Je crois que oui, dans la mesure où le format de chacun des débats est différent et donc, même si on peut avoir un objectif qui est similaire, la manière de pouvoir l'exécuter va être différente selon le format du débat. Je le mentionnais tantôt, on a un débat ce soir qui est un face-à-face, donc des discussions à cinq, des discussions à deux, puis je pense trois thèmes, l'économie, les services, puis l'avenir du Québec. Puis c'est certain que dans cette optique-là, il va avoir certaines stratégies qui vont être utilisées lorsqu'on va être en face-à-face versus en discussion à cinq. Maintenant, quand il va avoir le débat de Radio-Canada, il va avoir des choses similaires, mais des choses différentes aussi. Puis le débat de nouveau et sur Crave aussi, ça va être le même concept. Donc, c'est lourd pour les chefs, sauf que le fondement de ce que l'on veut dire et de qui on est reste le même. Mais l'adaptation qu'on va faire, ça va être selon le format. Et évidemment, même si les politiciens vous disent toujours qu'ils regardent pas les sondages, où est-ce qu'on va être rendu dans les sondages?
1: Ouais, qui est l'adversaire principal? Effectivement, je sais qu'on jette un œil sur les sondages. Ça me semble assez évident.
0: Un petit peu.
1: Harold Fortin, ancien directeur des communications du premier ministre libéral Philippe Couillard. Merci pour vos lumières. À la prochaine.
0: Merci, au revoir.
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1: Le seul sondage qui compte, c'est le 5 octobre.
3: C'est vrai, ça.
1: On l'a entendu souvent.
3: Oui.
1: Depuis le début de la campagne, quand les chefs veulent pas commenter les sondages. Andréanne, bonjour.
3: Bonjour, Alec.
1: Alors, de tous les projets proposés aux grands investisseurs réunis en sommet à Toronto, on en parlait tout à l'heure avec Fanny, il y a certains, évidemment, projets qui attirent davantage l'attention. Il y a des ententes majeures qui sont attendues. Alors, quel projet pourra faire l'objet de financements importants?
3: Il y a beaucoup de spéculations en ce moment. Beaucoup de projets hein, dans la liste. On s'en était parlé. 160 projets particulièrement alléchants là, qui pour attirer l'attention de grands fonds comme BlackRock, Blackstone, les autres. Dans le prospectus, ce qui a été remis aux investisseurs, les projets qui s'y retrouvent ont besoin de capitaux de 620 milliards de dollars américains pour être menés à terme. Il y a des projets qui sont très embryonnaires. Certains sont même juste sur papier, là. Mais il y en a d'autres pour lesquels il y a des travaux déjà, il y a des infrastructures qui sont déjà en place. Et je vous dirais que ceux-là pourraient attirer plus facilement des investissements parce que le risque est un peu plus modéré pour ces grandes firmes-là. Et parmi la liste des projets les plus convoités, là, ça a été identifié par le Globe and Mail, on trouve notamment un projet d'une entreprise qui s'appelle Telesat Lightspeed. C'est un gros projet, 5 milliards de dollars pour établir un réseau de communication avec des satellites en basse orbite. C'est un projet qui est déjà pleinement financé, mais au sommet en ce moment à Toronto, l'entreprise offre des parts minoritaires de la compagnie elle-même, ce qui pourrait donner à ses investisseurs étrangers une portion d'entreprise et donc peut-être un petit droit de regard sur l'utilisation de ce réseau de communication dans leur pays. Alors, on sent que c'est un projet qui pourrait attirer l'attention. Il y a aussi un projet de 5 milliards de dollars, je vous le mentionne, d'une entreprise qui s'appelle Nova Sustainable Fuels. Cette entreprise-là veut construire en Nouvelle-Écosse une grande usine de carburant durable pour le secteur de l'aviation. L'avantage, c'est que les travaux d'ingénierie sont déjà complétés. Le projet a déjà les autorisations environnementales nécessaires et l'échéancier est quand même relativement court. Alors, c'est ce genre de projet où on sent que ça peut débloquer rapidement qui risque d'attirer l'attention. Dans ce cas-ci, c'est 5 milliards de dollars. Il y a des projets, entre autres, pour un terminal de gaz naturel liquéfié là, sur la côte ouest. C'est un projet de 29 milliards de dollars qui est déjà appuyé par des Premières Nations. Il y a déjà du financement. On attend une décision pour le financement final. Alors là aussi, la dernière étape pourrait être franchie à Toronto. Mais je souligne quand même, en terminant dans cette longue liste, parce qu'on les passera pas tous.
1: Non, il y en a 160 quand même.
3: Ça. Mais juste le projet d'agrandissement du port de Churchill. On voudrait en faire un port exact, un port fonctionnel toute l'année. C'est le plus gros projet dans le fameux prospectus. Là, c'est 57 milliards de dollars américains. Wapkinou était là hier à Toronto pour le vendre. Si vous voulez. Il a promis une exemption de la taxe de vente provinciale de 7% pour ce projet-là. Bref, on s'attend effectivement à ce qu'il y ait des choses très concrètes qui sortent de là au cours des prochaines heures.
1: C'est un peu un hasard du calendrier parce que ce genre de sommet-là avec les grands investisseurs se prévoit des mois à l'avance, mais c'est quand même aujourd'hui. En fait, ça tombe en même temps où on a de nouveaux droits de douane américains là, qui entrent en vigueur aujourd'hui, 15 septembre. Là.
3: C'était pas l'objectif d'envoyer un message, de tenir ce sommet alors que de nouveaux tarifs américains entrent en vigueur, mais bon, effectivement, c'est en lien, je vous le rappelle, avec la modification qui avait été annoncée par Donald Trump aux droits de douane de 50% qui sont déjà en vigueur depuis le 28 août. Donc, le président avait révélé la semaine dernière qu'il voulait modifier la liste de produits visés, répondre un peu mieux aux demandes de certains groupes là, ou entreprises aux États-Unis. Donc, à partir d'aujourd'hui, il n'y a plus de tarifs sur le ciment, le sucre, le papier hygiénique, les cannes à pêche canadiennes. Donc, ça, c'est supprimé. Mm-hmm. En contrepartie, plusieurs autres produits sont maintenant surtaxés à 50%. Entre autres, des bateaux à moteur hors bord, des produits métalliques et papetiers. Ça touche pas un énorme volume des exportations canadiennes, mais pour les entreprises visées, évidemment, comprendrez que ça devient un casse-tête.
1: On a changé d'idée du côté des Américains pour le papier de toilette, entre autres, le papier hygiénique.
3: Oui.
1: On y revient toujours, Andréane.
3: Toujours, Alex.
1: Quand il y a une crise quelque part, la fixation pour le papier de toilette, là, on s'est dit, les Américains vont payer plus cher leur papier hygiénique. Il n'est pas question que ça se produise. Alors, on change d'idée. On décide de ne plus taxer, surtaxer ce produit-là.
3: On a tous en tête les images des consommateurs inquiets et qui faisaient le plein de paniers d'épiceries remplis de papier hygiénique. Évidemment, on n'en est pas là aux États-Unis en ce moment.
1: Non, je comprends,
3: mais l'idée ça vient chercher. C'est un besoin de base, Alex.
1: C'est ça. Et l'idée que le prix puisse augmenter et que les Américains remarquent que le papier de toilette coûte plus cher, visiblement, c'était insupportable pour la Maison-Blanche. On a donc retiré ces tarifs qu'on avait prévus. Ça me fascine toujours, cette fixation qu'on a pour le papier hygiénique collectivement. Andréane, merci beaucoup.
3: Je vous en prie.
1: Sur cette note, nous allons arrêter notre discussion ici. On se retrouve, nous, après le Radio-Journal. On va parler justement de Mark Carney, qui a aussi annoncé en marge de ce sommet à Toronto qu'il allait privatiser en partie ou en totalité les opérations des 4 plus grands aéroports au Canada. On en parle dans quelques instants.
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7: Ce midi au Radio-Journal, le gouvernement Carney ouvre la porte à la privatisation partielle des 4 principaux aéroports du pays.
8: On a des exemples à travers le monde. On a l'expertise.
7: Le Parti québécois prévoit un retour à l'équilibre budgétaire en 2028-2029.
9: Pour y arriver, nous allons mettre fin au gaspillage de la CAQ.
7: Les chefs se préparent au premier débat de la campagne ce soir. Et une icône des années 80 n'est plus.
10: Tout ce qui touchait était cool.
7: Catherine Ringer, la voix de Rita Mitsouko, s'éteint à 68 ans. Bonjour, ici Jean-Sébastien Bernatché. Mark Carney souhaite que des investisseurs privés exploitent les 4 plus grands aéroports du Canada. Le premier ministre en a fait l'annonce lors d'un discours au sommet canadien de l'investissement qui se tient pour une deuxième et dernière journée à Toronto. Je joins sur place Laurence Martin. Laurence, que peut-on dire au sujet de cette déclaration surprise?
11: En fait, le premier ministre Carney souhaite privatiser la gestion de 4 grands aéroports au pays, Montréal, Toronto, Calgary et Vancouver, bon, qui sont en ce moment gérés par des entités à but non lucratif. L'idée, c'est de permettre aux privés, par exemple à des fonds de retraite ou des fonds d'investissement, comme la Caisse de dépôt et de placement du Québec, qui a déjà mis de l'argent dans l'aéroport Heathrow en Angleterre, par exemple, de gérer les opérations de ces aéroports canadiens ou une partie de ces opérations et évidemment de conserver des profits. La question que ça soulève, c'est est-ce que ça va coûter plus cher aux passagers? Bon, M. Carney a dit ce matin, pas nécessairement. Et au niveau des normes sécuritaires, il a dit le Bureau de la sécurité des transports restera responsable de la réglementation. On peut l'écouter.
8: Pour les standards, les normes, la sécurité, tout cela, le Transportation Safety Board de Transport Canada, il reste responsable pour tout cela et on va avoir un contrat entre les aéroports ou entre le gouvernement et les opérateurs des aéroports.
7: Et Laurence, le Canada allège aussi la taxation des entreprises.
11: Oui, d'abord, M. Carney annonce des déductions d'impôts plus substantielles. En fait, il y a une plus grande proportion des actifs des entreprises qui pourraient être couverts par ces déductions, par exemple, des entreprises qui investissent dans des ponts, des routes, des pipelines. Et l'autre grande mesure fiscale, c'est une baisse du taux effectif marginal d'imposition des entreprises pour les nouveaux investissements qui passera de 13 à 6,4 %. On sent que le Canada souhaite compétitionner avec les États-Unis, justement, pour attirer des investisseurs.
7: Merci, Laurence.
11: Je vous en prie.
7: Le Parti québécois vient de dévoiler son cadre financier. L'équipe économique de la formation politique l'a présenté en

0: L'absence du chef Paul-Saint-Pierre Plamondon qui se prépare au premier débat de la campagne électorale. J'en parle avec Juliane Lapointe. Juliane, le PQ prévoit un retour à l'équilibre budgétaire en 2028-2029?
1: C'est un an plus tôt que ce qui est prescrit par la loi et pour y arriver, le Parti québécois qui devra piger 3 milliards de dollars dans les provisions pour éventualité et qui prévoit une hausse des transferts fédéraux à un peu plus de 4 milliards de dollars, comme l'ont fait d'ailleurs déjà la Coalition Avenir Québec, le Parti libéral du Québec dans leur cadre financier. Mais c'est un chiffre qui est hypothétique, qui n'est pas garanti, qui va dépendre notamment des ententes avec Ottawa. Le Parti québécois qui veut aussi faire des économies de plus de 6 milliards de dollars en réduisant la bureaucratie. Le chef Paul-Saint-Pierre Plamondon n'était pas au point de presse. C'est le candidat et ancien ministre Nicolas Marceau qui a présenté le document à sa place.
2: Alors, on a fait beaucoup de chemin. On a trouvé des solutions à l'aide de l'approche qu'on a adoptée. Une approche responsable, une approche prudente. Mais il demeure encore certaines difficultés. Il faut dire que ces difficultés surviennent dans 3 ans.
0: Et Juliane, les chefs de parti vont croiser le fer ce soir au débat de TVA.
1: Un premier débat et pour cette raison, la campagne se passe davantage en coulisses aujourd'hui pour plusieurs chefs. Pas d'événement public pour eux. Il y aura 3 thèmes abordés ce soir. Économie sous tension, nos impôts, nos services et l'avenir du Québec.
0: Merci Juliane.
1: Je vous en prie.
0: Maintenant, après avoir interpellé les chefs de parti au Québec la semaine dernière, l'Union des producteurs agricoles s'adresse maintenant au gouvernement fédéral pour qu'il suspende le projet de train à grande vitesse entre Québec et Toronto. Dans une lettre envoyée aux ministres fédéraux des Transports et de l'Agriculture, le président de l'UPA, Martin Caron, dénonce l'absence d'informations sur les coûts et les impacts potentiels d'un TGV sur les terres agricoles et les populations en milieu rural.
3: On nous fait miroiter différentes études qui auraient été faites puis que pour le bienfait côté économique, mais depuis plus d'un an, on n'a pas accès encore à ces études-là. Et c'est de là qu'on dit il faut arrêter ces projets-là et d'avoir une étude indépendante, entre autres, qui va montrer le coût réel de ces infrastructures-là.
0: Par voie de communiqué, la Société d'État Alto, qui mène le projet, se dit sensible aux préoccupations soulevées et rappelle que des consultations ont été menées, mais que l'UPA s'en est retirée avant qu'elle ne débute. À Terre-Neuve-et-Labrador, le débat spécial sur l'entente cadre avec Hydro-Québec au sujet de Churchill Falls se poursuit pour une 2e journée. Hier, le négociateur en chef de la province a prévenu que si cet accord tombe à l'eau, Québec sera peu enclin à revenir à la table de négociation. Une manœuvre alarmiste selon un député indépendant. Le débat spécial se poursuit jusqu'à jeudi. Et sur la scène culturelle... La voix unique de Catherine Ringer du groupe français Les Rita Mitsuko, qu'on entend ici dans le grand succès Andy. La chanteuse a succombé la nuit dernière à un cancer à l'âge de 68 ans. Frédéric Arnould est à Paris. Frédéric, sa disparition a été annoncée par sa famille.
4: Oui, sa famille qui a annoncé donc ce cancer foudroyant qui a emporté la chanteuse iconoclaste dans la nuit du 14 septembre. Fin juin déjà, sur son compte Instagram, Catherine Ringer avait annoncé à ses fans l'annulation d'une lecture musicale à la Maison de la Poésie à Paris en raison d'une extinction de voix. Elle était la fille d'un peintre d'origine polonaise et d'une mère architecte et c'est en 1979 que sa vie va basculer vers le succès et la renommée alors qu'elle rencontre le guitariste Fred Chicha qui allait devenir son âme sœur et son compagnon de route au sein des Rita Mitsuko. Le groupe s'est fait connaître grâce au succès Marcia Baila. C'est un hymne sur la mort de la danseuse argentine Marcia Moreto, qui a été elle-même emportée par un cancer. Et le groupe a ensuite enchaîné les tubes comme Andy, C'est comme ça, Les histoires d'A ou encore Le petit train. Mais l'histoire des Rita Mitsuko s'est arrêtée en 2007, lors de la mort de Fred Chichin, lui aussi foudroyé par un cancer en 2007. Catherine Ringer se retirera alors avant de revenir pour une carrière solo en multipliant les collaborations artistiques et les projets scéniques. Et pour Philippe Manœuvre, critique musicale, son décès aujourd'hui une grande perte pour le rock français.
5: C'est ce qu'on avait de plus proche de Prince en France, je crois. C'était vraiment des grands musiciens. Et ils ont vraiment fait une carrière admirable, très indépendante, toujours libre. Je pense que on est tous les rockers français sont touchés.
4: Emmanuel Macron a qualifié ce matin la chanteuse d'inclassable, irrévérencieuse et profondément française. Elle nous manquera, a-t-il écrit.
0: Merci Frédéric.
4: Au plaisir.
0: Voilà, nous vous avons présenté le volet national et international du Radio-Journal.

0: En fait, c'est le seul centre qu'on a où on peut accueillir plusieurs personnes, plusieurs centaines de personnes, des milliers de personnes. Et fait que sans cette disposition-là d'équipement, ça va être difficile d'avoir des grands rassemblements.
1: La nouvelle est aussi difficile à digérer pour les joueurs de la Ligue de hockey adulte qui auraient compté 8 équipes cette année. La municipalité de Nouvelle n'a pas encore décidé si elle se lançait ou non dans un projet de reconstruction. Et la nouvelle passerelle de quad à Sainte-Madeleine de la rivière Madeleine est officiellement ouverte. C'est la Fédération québécoise des clubs de quad qui en a fait l'annonce. L'ouverture de cette nouvelle passerelle rétablit la continuité du sentier de motoneige Trans-Québec 5. L'ancienne structure a été fermée en novembre 2024 pour des raisons de sécurité. Le projet de reconstruction évalué à 900 000 $ a été financé en grande partie par la table des préfets des MRC de la Gaspésie. La Fédération des clubs de motoneigistes du Québec et la Fédération québécoise des clubs de quad contribuent chacune à hauteur de 55 000 $. La Fédération québécoise des clubs de quad rappelle qu'à elle seule, la pratique de quad génère plus de 27 millions de $ en retombées économiques annuellement en Gaspésie, 42 millions pour l'industrie de la motoneige.
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3: Rebonjour. Dans 30 minutes environ, le PDG de Nouveau Monde Graphite, Éric Desaulniers, qui est au sommet de l'investissement à Toronto, va être avec nous. Il fait partie des 167 PDG qui ont des projets à financer, dans son cas, une mine. Et donc, ces PDG ont été mis en relation avec les plus grands investisseurs du monde depuis hier. À l'émission, hier, j'ai comparé ce sommet un peu hors norme à une séance de speed dating entre les investisseurs et les promoteurs. Mais une autre comparaison qui pourrait être plus juste, ça ressemble un peu à l'émission des Dragons à Radio-Canada. C'est-à-dire, mais en format jumbo, là, si je puis dire, on parle quand même de dizaines de milliards de dollars en jeu. Mais c'est comme si lorsqu'une entreprise veut financer son projet, ben on ouvrait le capital de l'entreprise ou du projet à des investisseurs étrangers. Puis là, ben les investisseurs de partout dans le monde, les Dragons, peuvent dire, ben moi, je veux prendre tel pourcentage. Donc, au lieu d'être 25 000 $ pour 10 % du capital de l'entreprise, ben on dit, je vais t'investir 3 milliards et demi de dollars puis prendre 35 % du projet. Donc, ça ressemble un peu à ça, d'après ce que je comprends et d'après les échos qu'on en a, mais ça se passe à huis clos. Donc, c'est difficile de savoir exactement le déroulement depuis hier de ce grand sommet-là. On va demander donc à Éric Desaulniers de nous en parler puisqu'il est sur place et qu'il a rencontré des fonds d'investissement. Il va nous dire un peu comment ça se passe depuis hier là-bas. Et je vous rappelle qu'en fin d'émission, la mairesse de Longueuil va être avec nous. Elle n'apprécie pas que les partis politiques promettent des dépenses importantes pour des nouveaux programmes ou souhaitent se priver de revenus importants alors qu'on a des besoins immenses présentement. Question très pertinente. Catherine Fournier va être avec nous vers 12h50. Mais pour tout de suite, on va parler de la volonté du gouvernement Carney de privatiser les opérations des grands aéroports canadiens. Le premier ministre en a fait l'annonce officielle un peu plus tôt ce matin en marge de ce sommet à Toronto. Donc, le gouvernement Carney affirme que les milliards de dollars que cette privatisation va lui rapporter seront réinvestis dans des infrastructures dont le Canada a besoin, notamment les aéroports régionaux. Avec nous pour essayer de comprendre si c'est une bonne idée, Jacques Roy, professeur retraité de HEC Montréal, spécialiste des transports, qui s'est beaucoup penché sur l'histoire des aéroports au pays. Monsieur Roy, bonjour.
4: Bonjour, Monsieur Castonguay.
3: Alors, le gouvernement Carney veut privatiser les opérations des grands aéroports, dit vouloir garder la propriété des terrains et des actifs comme les infrastructures. Qu'est-ce que ça veut dire exactement privatiser les opérations?
4: C'est un peu le modèle qu'on vit présentement, sauf que les organismes qui gèrent l'aéroport, comme ADM à Montréal, ce sont des organismes privés à but non lucratif. Alors, ils n'ont pas les moyens financiers, évidemment, des caisses de retraite pour financer leurs projets. Alors, ils font appel à des sources de financement privées, à des banques, etc., pour financer leurs projets. Et ce modèle-là est en vigueur depuis plus de 30 ans maintenant.
3: Et donc, pourquoi le gouvernement envisage de le changer, ce modèle-là?
4: Parce que les besoins financiers au cours des prochaines années sont Très important. À Montréal, on parle de 10 milliards de dollars de travaux qui vont être nécessaires dans les prochains 5 ans. À Toronto, j'ai entendu le chiffre de 17 milliards.

0: on peut se demander si les aéroports peuvent continuer à financer ces projets-là, à même les sources existantes de financement. Des financements, d'ailleurs, qui sont remboursés par nous, les voyageurs, à travers les frais d'amélioration qu'on paye à l'aéroport et par les droits qu'on charge aux compagnies aériennes. Donc, essentiellement, ce que je comprends, parce qu'on n'a pas beaucoup de détails, c'est qu'on changerait le modèle. Au lieu de confier la gestion aux organismes existants, on le confierait à des caisses de retraite en misant sur le fait qu'ils ont les moyens financiers pour financer ces projets-là.
1: Le privé est pas mal impliqué dans la gestion des aéroports un peu partout dans le monde. Soit ils sont actionnaires majoritaires, c'est le cas de Heathrow, c'est le cas à Londres et c'est le cas de Rome, entre autres, mais ils sont souvent les partenaires privés, là, les caisses d'investissement, entre autres, là, des actionnaires minoritaires de plein d'autres aéroports dans le monde. Là. C'est le cas de Francfort, c'est le cas de Paris-Charles de Gaulle, c'est le cas de Sydney. Est-ce qu'il y a un modèle qui existe à quelque part que vous souhaiteriez qu'on implante ici? Est-ce qu'il y a quelque chose qui est plus intéressant que d'autres?
0: C'est existé, on le saurait. J'ai examiné tous les modèles à peu près qui existent de gestion de l'aéroport et on trouve des exemples intéressants d'aéroports privés et des exemples intéressants d'aéroports gérés par des corporations publiques comme Hydro-Québec, par exemple, ce qui est le cas de Singapour. Alors, il n'y a pas de solution idéale. On a des avantages et des inconvénients à chaque mode de gouvernance. C'est ce qui distingue, dans le fond, la performance d'aéroports. C'est un peu la qualité de leur gestionnaire, de la gouvernance qu'on a mis en place. Et davantage que le fait que ce soit privatisé ou non. Et vous avez raison de dire, il y a plusieurs variantes même de privatisation. Il y a des partenariats privés-publics, il y a des concessions. Donc, il y a toute une gamme de modèles possibles.
1: Quel serait l'impact sur les passagers d'une privatisation partielle ou totale des opérations?
0: Les aéroports, c'est des monopoles. Alors, ce qu'on se trouve à faire, c'est privatiser un monopole qui possède des biens publics ou qui gère des biens publics. Le gouvernement demeure propriétaire des installations, si on veut, mais c'est le cas présentement. Alors, quand une entreprise privée gère un monopole, ils peuvent augmenter les tarifs à leur guise. Ils peuvent choisir de reporter certains investissements, ce qui peut avoir un impact sur le service à la clientèle, sur la qualité, le nombre de services offerts. Alors, on change d'optique et on a maintenant un propriétaire, si on veut, un exploitant qui vise le rendement, et on l'a vu avec la caisse et le REM, le rendement exigé est de l'ordre de 8%, et on s'assure qu'on va l'obtenir. Alors, bout du compte, ceux qui vont assurer ce rendement-là, c'est les usagers, donc les voyageurs, les transporteurs aériens, les concessionnaires, etc.
1: Il y a un de nos auditeurs, Pierre de Saguenay, qui nous écrit. Il nous dit, est-ce qu'on ne risque pas de privatiser seulement les profits potentiels des aéroports et laisser quand même la facture reliée au risque dans les mains du public? Est-ce que en gros, on est en train de privatiser les profits, de mutualiser les risques?
0: C'est pas complètement faux dans le sens où si jamais la situation des aéroports se détériorait, puis bon, il y a 10 ans, je vous aurais dit, il n'y a pas beaucoup de risques, mais après la pandémie, on peut imaginer qu'il y a effectivement des risques. Et donc, une situation semblable, on pourrait se retrouver avec un gouvernement qui devrait reprendre l'exploitation des aéroports et le privé qui se retire tout simplement par incapacité à poursuivre.
1: Le gouvernement Carney dit que les milliards de dollars récoltés avec cette opération-là pour les 4 plus grands aéroports du pays, donc Montréal, Toronto, Calgary et Vancouver, serviraient à réinvestir ces milliards-là dans des infrastructures régionales, notamment les aéroports régionaux. Est-ce que ça, c'est une idée intéressante?
0: Intéressant dans le sens où, oui, il y a des besoins au niveau du transport régional, ça fait pas de doute. Maintenant, est-ce qu'il faut, c'est quoi l'expression, des habiller Pierre pour habiller Jacques? Alors, est-ce qu'il faut nécessairement privatiser les aéroports pour soutenir le transport en région? Je pense pas. Le gouvernement aurait d'autres choix aussi. Il pourrait simplement garantir le financement requis pour les aéroports. Ça viendrait moins bouleverser les choses. Derrière ça, il y a comme une espèce de désaveu aussi de la gestion actuelle des aéroports, parce qu'on semble dire que bon, les caisses de retraite sont plus expertes pour gérer les aéroports. Ça reste à démontrer, à mon avis. Et dans le cas d'aéroports qui ont été privatisés ou cédés, comme ceux en Australie, il y a eu dès le départ une volonté d'instaurer des mécanismes de contrôle pour s'assurer qu'il n'y a pas de hausse abusive de tarifs ou de baisse de services. Et les résultats observés après quelques années, c'est qu'effectivement, il y a eu de telles augmentations de tarifs malgré tout. Donc, on pourrait très bien maintenir ce genre de contrôle-là avec le modèle existant et faciliter le financement des aéroports. Donc, c'est un choix quand même assez stratégique qui est fait aujourd'hui. Puis, il faut se rappeler que les aéroports, un peu comme les ports, c'est justement des actifs stratégiques importants. On parle de chaîne d'approvisionnement, mais il y a aussi la marchandise qui entre par nos grands aéroports. Donc, il faut s'assurer d'avoir des facilités efficaces là, pour traiter tout le fret aérien. Et est-ce que ça va être une priorité pour un gestionnaire privé? Reste à voir.
1: S'il y a de l'argent à faire, peut-être. S'il y en a moins, peut-être moins. Hein? C'est souvent ce qui guide là.
0: Exactement.
1: le privé. Jacques Roy, professeur retraité d'HEC Montréal, spécialiste des transports. Merci d'avoir été avec nous.
0: Merci à vous. Bonne journée.
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1: Bonjour à vous deux.
3: Oh, bonjour Alec.
4: Bonjour.
1: J'ai envie de vous poser une petite question sur cette annonce du gouvernement Carney de privatiser les opérations des 4 grands aéroports au pays. Hélène, il y a eu une réunion, dit-on, du caucus hier en fin de journée. Donc, on a voulu parler aux troupes libérales, là, visiblement, pour leur expliquer ce qui allait être annoncé aujourd'hui. C'est signe qu'il y a peut-être... Je dirais pas du mécontentement, on ne le sait pas, mais qu'il y a certainement des inquiétudes, du moins dans le caucus libéral, si on a besoin comme ça de les rassurer à la veille d'une annonce comme celle-là. Comment vous interprétez ce qui a été annoncé aujourd'hui par le gouvernement Carney, là?
3: Il faut se garder à l'esprit que c'est une idée qui avait été d'abord évoquée à la fin du mandat de Stephen Harper. Il faut que j'aille rafraîchir ma mémoire là, en lisant plus de sources, mais il me semble à la fin des années et le début des années Trudeau aussi. Je disais le Financial Post qui disait que il y avait une étude qui avait été commandée sous Trudeau qui disait que les principaux aéroports, mais il y en avait plus que 4 là, dans l'eau, si on pouvait procéder. Ça pourrait récolter 17 milliards de dollars au gouvernement. Et il y avait eu une espèce de rapport interne qui disait on a abandonné cette idée-là parce qu'on craignait que ça nous coûte des votes au Parti libéral. Donc, il y a peut-être de ça. C'est une idée qui est souvent associée à la droite, au conservatisme, et donc qui est regarder de manière suspicieuse. Mais vous l'avez bien dit, il y a beaucoup d'aéroports dans le monde qui sont privatisés de manière similaire, et notamment celui de Londres. Il y a Heathrow, mais il y a aussi un autre aéroport Gatewick, qui est lui, c'est Teachers. Oui, c'est Teachers et le fonds de pension des employés municipaux de l'Ontario qui sont derrière ce financement-là. Alors, comment ça va fonctionner? Ben, on a encore des détails. Il y a encore des détails que nous n'avons pas. Donc, le fédéral garderait les terrains, une partie des infrastructures, mais c'est pas évident si c'est toutes les infrastructures et sinon lesquelles. On n'a pas de clarification là-dessus. Et par quelle magie, finalement, cet investisseur privé dégagerait plus de profit qu'un opérateur à but non lucratif, comme c'est le cas en ce moment? Ben, ce qu'on nous dit, c'est que l'appât du profit générera des efficacités. On verra.
1: Oui, c'est ça, que la machine soit plus efficace pour faire plus d'argent. C'est une possibilité. En tout cas, c'est en marge d'un grand sommet à Toronto que je comparais il y a quelques instants au Dragon, un peu l'émission de Radio-Canada, là, où quelqu'un arrive avec un projet, une idée, puis offre une partie de son capital ou de son projet contre un investissement dans son entreprise. Ça ressemble un peu à ça, Marie-Michèle, c'est-à-dire qu'on a fait une liste de grands projets. Et puis, c'est intéressant de voir que dans le prospectus qu'on a remis à ces grands investisseurs canadiens et étrangers, il y a le courriel personnel du PDG du projet, là. C'est vraiment comme, c'est presque du speed dating version Dragon, là. Et là, on essaie d'amener ces investissements-là ici. Marie-Michèle, comment vous voyez ce type de grand sommet-là? C'est assez inusité quand même, là, qu'on soit dans quelque chose d'à ce point concret, là, en relation investisseur-projet.
4: C'est drôle que vous disiez ça parce que moi, hier soir, quand je voyais la couverture de ça, je me suis dit, ah, ça me fait penser à quelqu'un qui s'est fait laisser par son chum ou sa blonde, puis qui veut montrer qu'il pogne encore, donc qui s'inscrit au Bachelor ou à L'amour est dans le pré. Donc, tu sais, nos références télévisuelles sont un peu différentes, mais c'est un peu ça, tu sais, on va se faire cruiser, hein. On a 167 projets pour lesquels on veut séduire, chercher du financement. Et puis là, ce sera ma dernière métaphore avec l'amour, mais est-ce qu'on va transformer ça en relation à long terme? Ou est-ce que ça va juste être un petit flirt? Parce que on parle beaucoup de la confiance là, qui est accordée par les Canadiens à Mike Carney pour gérer la crise. Est-ce qu'il va avoir aussi la confiance des investisseurs? Combien ça vaut, autrement dit, de leur offrir, par exemple, un environnement stable, par opposition peut-être à celui qu'offrent les États-Unis, avec peut-être une petite note de bas de page, parce qu'il y a quand même un référendum en Alberta, peut-être un ici au Québec aussi, on verra. Je laisserai Hélène évidemment parler davantage d'Ottawa, mais du côté de Québec, Éric Girard, le ministre des Finances, est sur place. Mm-hmm. Comme le Québec, évidemment, est l'une des provinces, les trois provinces les plus touchées par les tarifs. Il est là avec la Caisse, avec Investissement Québec, avec Desjardins, avec la Banque nationale. Puis lui aussi, il a sa petite liste de projets qu'il veut mettre en vitrine. Le but pour lui, c'est pas de revenir avec des signatures, mais de mettre le Québec en vitrine, justement, de montrer ce qu'on peut faire valoir, donc, puis de le faire en plus sans avoir à se déplacer lui-même pour aller rencontrer chacune des entreprises ou des investisseurs, parce que tout le monde est là. Puis il y a Marinvest dans sa liste, hein, qui s'appelle désormais Kinoaski. C'est un projet gazier avec un terminal à Baie-Comeau qui a toujours pas été présenté publiquement et dont les détails sortent dans les médias. Et je trouve que ça illustre peut-être le risque de ce sommet, c'est-à-dire donner l'impression que le gratin décide la suite des choses derrière des portes closes, dans un exercice pas tout à fait transparent. On risque donc d'envoyer l'image peut-être d'un club sélect là, qui profite de règles sur mesure et décider donc à l'abri des regards.
1: J'avais manqué ça, Marie-Michel. On a rebaptisé Marinvest, le projet mm-hmm. de Baie-Comeau. Il a changé de nom.
4: Oui, ça a changé de nom, puis il y a une tentative de trouver des partenariats dans certaines communautés autochtones. Mais oui, mais écoutez, il y a les détails à propos de ce sujet-là sortent au compte-gouttes dans les médias. Hein. Il y a pas beaucoup de transparence, tandis que on a l'impression que derrière les portes closes, il y a pas mal d'actions pour pousser ce projet-là.
3: Oui. En même temps, c'est un peu normal. Il faut garder à l'esprit c'est quoi un investissement de ces tailles-là. On parle de centaines de millions, voire de milliards de dollars. Donc souvent, il faut d'abord attacher à peu près le cadre financier, d'où viendra le capital, pour ensuite pouvoir dire, OK, je le présente aux autorités compétentes pour obtenir les autorisations. Donc, c'est un peu de ça dont il s'agit. Juste pour garder à l'esprit, l'objectif que M. Carney se donne, là, c'est plus ou moins d'arriver à 1000 milliards de dollars d'investissement étranger sur 5 ans, donc à peu près 200 milliards par année, si on divise par 5, ce qui serait à peu près le double du sommet qu'on a atteint l'an dernier, en 2025, qui était de 100 milliards, et c'était le sommet depuis 20 ans là, d'investissement étranger. J'entends beaucoup des gens dire, ouais, mais est-ce qu'on n'est pas en train de brader la souveraineté canadienne? Il faut faire attention. Quand on parle d'investissement, c'est pas juste, ça peut parfois être vendre une entreprise à des acteurs étrangers, mais souvent, c'est juste une injection de capital qui va permettre d'élargir l'usine, les activités, etc. Et pourquoi l'investisseur fait ça? Pour obtenir un rendement pour ses épargnants. La Caisse de dépôt et de placement, par exemple, investit un peu à l'étranger. Il y a quelques années, investit 2,5 milliards dans un port aux Émirats arabes unis. Je ne pense pas que personne a accusé la Caisse de renier la souveraineté des Émirats. J'insiste sur une des annonces qui a été faite aujourd'hui, c'est l'amortissement immédiat des investissements. Ça, c'est un truc comptable un peu abstrait pour monsieur et madame tout le monde, mais c'est essentiellement quand vous êtes une entreprise puis vous investissez dans votre capital, vous achetez des machines, des véhicules pour donc gérer votre entreprise, vous pouvez pas déduire la totalité de ce que ça vous a coûté de vos revenus pour payer vos impôts juste sur le net. On appelle ça une dépense en capital et ça doit être amorti sur plusieurs années. Ce que M. Carney vient d'annoncer, c'est que il avait déjà instauré une super déduction, ce qui permettait pour un certain petit nombre de d'équipements d'être déduit la totalité de la première année. Là, aujourd'hui, on annonce une méga déduction et là, on élargit le panier d'équipements qui pourront être déduits la première année à 100%. Et ça, Alec, c'est énorme. La super déduction allait nous coûter à peu près 300 millions de revenus perdus par année. Ce qui nous est annoncé aujourd'hui, c'est 7 milliards de revenus fiscaux annuels auxquels Ottawa renonce. C'est énorme. L'analogie qu'on nous donne, c'est on pèse sa pédale du gaz pour espérer que les entreprises vont investir massivement dans l'ajout d'équipements pour augmenter la productivité du pays.
1: Je reviens à ce que Marie-Michel nous disait. L'amour est dans le commerce. Et le Canada est conduit par sa fiancée américaine. Se dit, là, c'est le temps de mettre mon plus bel habit. Alors voilà. Ça ressemble à ça. Il nous reste 3 ou 4 minutes. Marie-Michel, débat des chefs ce soir sur les ondes de TVA, le premier débat de la campagne électorale. Mmh. Comment vous voyez ça?
4: Ben, il y a des défis pour chacun des chefs, n'est-ce pas? Je pense que ceux qui ont le plus de pression, évidemment, c'est Christine Fréchette, pas Saint-Pierre Plamondon, puis Charles Milliard pour une autre raison, parce que lui, c'est son occasion de se faire connaître et surtout d'expliquer ce qu'il y a à offrir aux francophones, se distinguer de la CAQ. Je trouvais que devant vous, là, à 5 chefs, une élection, il y avait beaucoup parlé du Canada. Là, c'est le temps de parler du Québec. Monsieur Mignard, qu'est-ce que vous proposez aux Québécois? Il y a des défis aussi pour... regardez, je vais parler de Ruba Gazal et d'Éric Duhem. Je pourrais laisser les deux autres à Hélène, mais... Ruba Gazal, je pense qu'elle doit convertir sa cote d'amour qu'on voit ce matin dans la presse en vote. Donc, sortir un peu du narratif anxiogène là, qu'on a en ce moment. Puis, c'est le temps de dire aussi, là, vous m'aimez bien, maintenant, votez pour nous. Donc, il faut pour ça qu'elle ait l'air crédible. Éric Duhem, moi, je pense que lui, il a un avantage dans les débats à 5, hein, parce que c'est un communicateur très habile. Il a déjà fait de grands débats, mais sa faiblesse, c'est son équipe. On le voit encore ce matin là, avec les révélations sur son candidat Dominique Dumas. Donc, pour lui, je pense que c'est un petit peu de dire, inquiétez-vous pas, il y a un adulte dans la pièce et notre présence à l'Assemblée nationale...
1: Un adulte dans la garderie.
4: Oui. Puis notre présence à l'Assemblée nationale, elle reste nécessaire. Puis je vais surveiller justement les bambins. Là, puis tout le monde va bien, va bien se comporter. C'est une image, bien sûr.
1: Oui, bien sûr.
4: Soyez pas fâchés contre moi.
1: Non, on comprend. Hélène, qu'est-ce que vous allez regarder?
3: Ouais, j'hésite toujours à me prêter quand même à ce jeu de prédictions-là, parce que je veux pas formater les esprits de ceux qui vont l'écouter ce soir. Mais c'est sûr que je m'attends à ce que Christine Fréchette, par exemple, tente de mettre le couvercle sur la marmite CIFA, là, le programme informatique, parce que ça permet de ressusciter, ou en tout cas de raviver le souvenir du bilan caquiste à la mémoire des électeurs. Donc, elle voudra probablement trouver un moment dans le débat pour fermer ce dossier-là. Oui, effectivement, M. Milliard, c'est son occasion de se faire connaître. Et dans une certaine mesure, Mme Gazal aussi quand même. C'est la première fois, donc elle s'y prêtera à cet exercice. Monsieur Duhem, écoutez, si on en croit les sondages, il a une cote de popularité à rebâtir. Hein? C'est celui qui a le plus de gens qui ont une opinion défavorable versus favorable de lui. Là, son net est de moins 30. Donc, il devra se faire un peu aimer ce soir. Et Paul Saint-Pierre Plamondon, moi j'ai hâte de le voir, ce n'est pas son premier exercice, mais la dynamique est différente. Lorsqu'il était candidat, chef en 2022, il dirigeait à ce moment-là un petit parti dont personne pensait qu'il allait prendre le pouvoir. Ça donne les coudées plus franches, ça, pour attaquer un peu partout, alors que on s'intéresse pas vraiment à lui dans ce temps-là, parce qu'il est pas un adversaire considéré redoutable. Ce soir, dynamique complètement différente. Il est le peut-être premier ministre en attente. Et donc là, je m'attends à ce que beaucoup, beaucoup de chefs lui posent beaucoup de questions.
1: Oui, puis il s'est fait faire une petite jambette par le Collège des médecins ce matin qui dit on devrait maintenir Santé Québec. C'est une société, une agence là importante et ce serait socialement irresponsable de l'abolir. C'est sa principale promesse en santé, lui, abolir Santé Québec. Donc, ça pourrait rebondir dans le débat de ce soir. On en reparle demain. Hélène Buzetti, Marie-Michel Sioui, merci beaucoup.
4: À demain.
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1: Bonjour Étienne.
5: Bonjour Alex.
1: Alors l'argument est bien connu et on l'entend souvent dans la bouche de certains élus. Oui, il faut protéger l'environnement, mais pas au détriment de l'économie. Alors c'est une opposition qui est peut-être un peu moins présente dans le discours politique qu'avant, mais elle n'a pas disparu pour autant. Or, il y a des études récentes qui renforcent l'idée qu'il s'agit souvent d'un faux dilemme, c'est-à-dire que protéger l'environnement peut aussi être bon pour l'économie, à commencer par les investissements dans les transports en commun.
5: Oui, tout à fait. Étude intéressante qui nous est présentée par la Chambre de commerce du Montréal métropolitain. Donc, on n'est pas ici dans une étude d'un groupe militant écolo, pas du tout, en collaboration avec la communauté métropolitaine du

0: Grand Montréal. Donc ça regroupe pas juste Montréal, mais 82 municipalités autour de la très grande région de Montréal. 4 300 000 personnes, c'est près de la moitié du Québec. Et c'est pas juste Montréal. Souvent, sur les questions du transport, on entend, oui, mais vous savez, en dehors de Montréal, c'est pas pareil comme à Montréal. Mmh. Ben là, la CMM, c'est de Contrecoeur à Vaudreuil, de Mirabel à Marieville. Donc c'est très grand. Et je vous le rappelle, le transport, Alex, c'est 45% de nos émissions de gaz à effet de serre. Donc c'est intéressant. Et qu'est-ce que nous dit cette étude qui a été rendu public il y a 2 semaines par ces 2 organismes, c'est qu'à chaque fois qu'on fait un choix d'aménagement qui est axé sur l'automobile, ça agit comme un facteur d'appauvrissement pour les ménages et pour l'économie. Et les investissements en transport en commun dégagent, eux, des sommes qui profitent aux entreprises et qui réduisent le coût de la vie des ménages.
1: Et comment la Chambre de commerce de Montréal et la CMM expliquent ça?
0: Alors, on détaille de comment ça affecte l'économie personnelle des gens et l'économie en général. Par exemple, c'est le transport, c'est une dépense incroyable des ménages quand on regarde les chiffres. Donc, les personnes qui ont une voiture personnelle dépensent en moyenne 9 200 $ par année pour faire rouler cette voiture. C'est le deuxième compte de dépenses des ménages après le logement et devant l'épicerie maintenant. Ça a changé. Ça coûte plus cher qu'avant. Alors que le transport en commun, par exemple, si vous prenez quelqu'un qui habite à Longueuil, Saint-Lambert ou à Laval, donc dans la zone B, si on veut dire, là, ça coûte à peu près 2 000 $ par année pour avoir une passe 12 mois par année en transport en commun. Donc, la Chambre de commerce nous dit, si on veut agir sur le coût de la vie des gens, les investissements dans le transport en commun, c'est très bon. Après ça, il nous parle de la question de la congestion qui nuit grandement à la productivité puis aux chaînes d'approvisionnement. La Chambre de commerce de Montréal calcule que ça coûte environ 1 400 $ par personne en perte, cette congestion routière, et qu'en 2030, si on va au rythme où on va maintenant, ça va coûter presque le double, 2 200 $ par personne. Ça, c'est 6 milliards de pertes de dollars par année. C'est 2% du PIB de la grande région de Montréal. Donc, c'est quand même remarquable. Et d'autre part, ils nous disent aussi, quand on investit seulement dans les aménagements axés sur la voiture, il y a des fuites économiques incroyables. Ils nous disent que pour chaque 100 millions de dollars qui est dépensé dans ces aménagements, il y a plus de la moitié de cet argent, 57 millions, qui va à l'étranger, soit parce qu'on achète du pétrole pour mettre dans nos voitures, ou soit parce que toutes les voitures qu'on achète sont faites à l'étranger. Donc, c'est une fuite d'argent très importante. Et ce qu'on nous dit dans ça, c'est que si on investissait dans le transport en commun, il y aurait 4 fois moins de fuites de notre argent à l'étranger, sans parler, bien entendu, avec des bénéfices environnementaux ou sur la santé mentale ou humaine, parce qu'il faut toujours un peu marcher pour aller prendre les transports en commun.
1: Ça, c'est vrai, ça fait du bien. Ça, c'est pour les bénéfices économiques là, d'investir dans les transports en commun, mais il y a d'autres types de mesures vertes qui profitent aussi à l'économie.
0: Oui, une autre étude intéressante qui a attiré mon attention, c'est une étude qui est menée par l'économiste François Delorme de l'Université de Sherbrooke. Monsieur Delorme, avec son équipe, prend des modèles qui sont bien éprouvés en science. Hein. On parle ici de la science de l'économie écologique. Combien vaut la nature? C'est d'ailleurs la spécialité de notre nouveau scientifique en chef du Québec, Jérôme Duprat. Mmh. C'est dans ça qu'il se spécialisait, Monsieur Duprat, pour savoir combien ça vaut et quels sont les bénéfices économiques de protéger les terres. François Delorme, l'économiste, s'intéresse, lui, à la protection des terres privées parce qu'il a pu circonscrire de façon assez simple, en fait, un territoire qui est protégé. Donc, les terres privées au Québec protégées, c'est environ 850 km². Et il explique que la nature, évidemment, elle nous rend plusieurs services. La nature, elle filtre l'eau que nous buvons avant d'aller dans les nappes phréatiques. La nature prévient les inondations ou les sécheresses avec les milieux humides, par exemple. C'est un puits de carbone, donc ça réduit les émissions de gaz à effet de serre. La nature, évidemment, on le sait, contribue à améliorer la qualité de l'air. Elle prévient aussi l'érosion côtière. Elle favorise la biodiversité, la pollinisation, qui est un facteur absolument essentiel à notre secteur agricole. Et tout ça, en argent sonnant, eh bien, ça rapporte beaucoup d'argent. Monsieur Delorme conclut dans son étude que chaque hectare protégé, ça c'est 10 000 mètres carrés un hectare, c'est 250 000 $ épargnés en services publics. Ça veut dire qu'on ne va pas dépenser de l'argent public pour faire davantage d'égouts, faire des usines de traitement d'eau, de coûts en inondation qu'on devra payer. Donc, c'est de l'argent épargné. C'est 680 millions de $ par année, nous dit Monsieur Delorme. Ça, c'est seulement pour le petit territoire de terre privée. Donc, c'est bien documenté maintenant la valeur de la nature et on se demande aussi pourquoi les politiciens ne font pas plus. Hein. Mais évidemment, dans une campagne électorale, quand on arrive devant un marécage,
1: et on dit,
0: on ne touchera pas ce marécage, merci mesdames et messieurs, c'est certain que c'est moins vendeur.
1: Parce que le constat est similaire pour la qualité de l'air également, ça profite aussi à l'économie.
0: Autre étude, donc il y a plusieurs études ces derniers jours, c'est l'ONU maintenant, le programme de l'ONU pour l'environnement qui publie cette grande étude la semaine dernière et qui dit, bon, pour améliorer la qualité de l'air et réduire les émissions de gaz à effet de serre, voici 25 solutions très efficaces. Et par exemple, installer des technologies pour épurer les gaz de combustion dans des centrales au charbon pour que la combustion soit moins polluante, éliminer les fuites de méthane, par exemple, des puits de pétrole, choisir des bons moments pour épandre des engrais azotés. Donc, 25 solutions comme ça. Et l'ONU nous dit, si on investit cet argent dans ces solutions, pour chaque dollar qu'on va investir dans ces solutions, on va avoir 15 dollars de bénéfices économiques, notamment sur le système de santé, parce que en améliorant la qualité de l'air, on améliore la santé des gens et les gens ne vont pas dans ce système de santé surchargé. Voilà. Donc, l'environnement et l'économie, deux choses qui vont de pair.
1: Absolument. Il me semble que ça, c'était vraiment acquis. On avait compris ça, mais vous avez raison qu'il faut encore le répéter.
0: Oui, là, c'est des études bien documentées.
1: Absolument.
0: Qui le montrent.
1: Absolument. Étienne Leblanc, c'est toujours un plaisir. On se retrouve la semaine prochaine.
0: Merci, Alec.

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1: Avant de passer à mon prochain sujet, je vous rappelle que notre rendez-vous de vendredi à Saint-Georges-de-Beauce est toujours d'actualité. Alors, si vous avez envie de venir assister à notre émission en direct devant public à Saint-Georges-de-Beauce, ça va se passer à l'École de l'entrepreneurship de Beauce. 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Sinon, pour tout de suite, on se rend du côté de Toronto. Vous le savez, il y a ce grand sommet des investisseurs internationaux dans la ville reine. Sommet canadien de l'investissement, pour être plus précis. Donc, des entreprises canadiennes qui espèrent tirer leur épingle du jeu. Mark Carney souhaite mobiliser 1000 milliards de dollars en investissement au pays, pour les 5 prochaines années. Mon invité est sur place. Il rencontre différents partenaires potentiels pour son projet d'usine de matériaux de batterie de Bécancour. Éric Desaulniers est fondateur et président directeur général de Nouveau Monde Graphite. Monsieur Desaulniers, bonjour.
2: Bonjour, monsieur Castonguay. Merci de me recevoir.
1: Ben, merci de prendre quelques minutes entre vos différentes rencontres parce qu'on est un peu curieux de savoir comment ça se passe sur place? Mais d'abord, expliquez-nous votre projet d'usine de matériaux de batterie. Vous, à Nouveau Monde Graphite, vous faites de l'exploitation minière. Et ce que je comprends, c'est que vous voulez passer à l'étape suivante.
2: Exactement. On est en pleine construction sur notre projet minier Matawinie dans la ville de Saint-Michel-des-Saints qu'on a lancé plus tôt cette année. Le projet de mine prend environ 31 mois de construction. À peu près le quart de la production de la mine de Saint-Michel-des-Saints va être acheminé à Bécancour pour le transformer en matériel d'anode pour notre client principal qui est Panasonic Energy, qui sont déjà engagés à s'approvisionner, de prendre 100% de la production et à investir dans le projet. Fait qu'on est ici à Toronto faire la promotion de ce plan vertical, d'être vraiment de la roche jusqu'au produit fini pour nos clients nord-américains.
1: Alors, la mort de la filiale batterie, c'est une rumeur, ça. Vous êtes encore très actif dans la filiale batterie.
2: Ah, nous, on continue. On était là avant la filiale batterie au Québec. On a démarré l'entreprise en 2012. On était les premiers à s'installer à Bécancour en 2019. Et on est toujours là, effectivement, petit train va loin.
1: Donc, qu'est-ce que vous cherchez exactement à Toronto, là? Vous présentez votre projet, vous cherchez des investisseurs canadiens, étrangers. Comment ça se passe?
2: Ben, je pense que l'un des succès de notre financement de projet, c'est une structure d'environ 850 millions plus tôt cette année. La portion équité est environ d'un petit peu plus de 400 millions. Le succès qu'on a eu, c'est grâce au fait qu'on avait des investisseurs étrangers de très bonne qualité qui ont pris plus de la moitié de l'investissement. Donc, c'est beaucoup plus facile pour le gouvernement canadien, le gouvernement québécois, de supporter un projet qui démontre sa compétitivité sur la scène internationale en ayant des bons investisseurs étrangers qui comprennent nos valeurs, comprennent, ils ont besoin du produit. Donc, c'est la même chose qu'on est en train de répéter à Bécancour. On a déjà annoncé que nos partenaires japonais sont très intéressés à investir dans le projet. Donc, on est ici pour deux volets, je dirais. Le premier, très important, supporter notre gouvernement dans cette discussion très stratégique à très haut niveau. On parle ici là des CEO de Blackstone, des CEO de BlackRock, tous les gens qui m'entourent dans les aires de repos, on peut dire, là, toutes les discussions qu'il y a ici, c'est des discussions très haut niveau, stratégiques. C'est par là que ça commence. Avant que les fonds soient déployés sur des projets spécifiques, les décisions doivent être prises à plus haut niveau. On a eu beaucoup de générosité de notre premier ministre ce matin avec environ une heure d'intervention dans toute la salle. Fait que ça, c'est le premier niveau. Puis le deuxième niveau, ben, c'est quand la POC m'est passée, comme on dit, ben, il faut s'assurer d'être présent et bien expliquer les opportunités que notre projet donne aux investisseurs, les rendements futurs, puis être présent pour qu'ils comprennent un peu les minéraux critiques et nos forces compétitives sur la scène internationale.
1: Est-ce que vous le sentez, cet intérêt-là, de la part des investisseurs potentiels?
2: Moi, j'ai jamais vu autant d'intérêt pour investir au Canada. Quand j'ai vu la liste d'investisseurs qui allaient être présents, je ne croyais pas. Je pensais pas que c'était vrai qu'ils allaient tous se déplacer à Toronto. Je les vois, c'est les plus gros investisseurs de la planète sont tous ici, la salle est bondée, les gens sont très intéressés, puis il y en a beaucoup qui le disent. La première étape, avant qu'ils décident d'investir dans une juridiction ou un autre, c'est de sentir qu'ils sont les bienvenus, puis que les gouvernements ont des règles très claires à l'investissement, puis sont partenaires dans les projets. Donc, je veux dire, ça coche toutes les cases en ce moment d'un succès, cette demi.
1: L'un des gros atouts que le Canada vendait à l'étranger auprès des investisseurs, historiquement, c'est de la proximité du marché américain. On dit, venez investir au Canada, ça va vous coûter moins cher en services de santé, en assurance santé qu'aux États-Unis. On est compétitif, le dollar canadien en plus vaut moins cher. Et là, vous allez avoir accès au méga marché américain, très lucratif. Là, j'imagine que c'est un peu plus compliqué à vendre, étant donné les tarifs puis l'hostilité du gouvernement américain envers le commerce étranger. Qu'est-ce que vous sentez de la part des investisseurs? Est-ce qu'ils ont une crainte de venir ici, sachant que peut-être le marché américain n'est pas aussi accessible qu'il l'a déjà été?
2: Ben, ça a été une conversation. Je vous annonce que le marché américain n'a pas déménagé. Il est toujours au même endroit, très près du Canada au sud. Effectivement, les conversations sont en cours, mais c'est des projets à très long terme. Hein. Fait que notre projet, par exemple, on va être en production en 2029. On s'attend pas qu'il y ait aucun tarif en ce moment sur le graphite particulièrement. Ils en ont vraiment besoin, le marché américain. Donc, ça a été clair. Il y a beaucoup d'investisseurs américains. Les plus grands investisseurs américains sont présents au Canada. Il parle de la stabilité d'investir ici qui est vraiment unique. Il parle du régime clair au niveau des permis, au niveau environnemental. Donc, cette stabilité-là, c'est un avantage concurrentiel important par rapport à investir dans des juridictions qui, en ce moment, sont un peu difficiles au niveau stabilité, que ce soit avoir des tarifs en plein milieu de la construction d'un projet ou des trucs qui rendent un projet et son économique instable. C'est pas au Canada en ce moment. Donc, ça, c'est un gros avantage qu'on a au Canada par rapport à d'autres endroits.
1: Éric Desauniers, vous siégez depuis le mois dernier sur le comité consultatif sur les exportations stratégiques du Canada. Peut-être du fait que vous travaillez dans le domaine des matériaux critiques, là, comme le graphite, mais qu'est-ce que c'est qu'exactement ce conseil consultatif sur les exportations stratégiques?
2: Je crois que j'ai eu une discussion ici avec le ministre Sidou à ce sujet. Je pense que c'est réellement d'être présent pour conseiller le ministre particulièrement et son équipe sur les grands thèmes d'exportation. Donc, je connais par exemple quelques missions que le ministre va faire dans les prochaines semaines à l'étranger. Et c'est vraiment de comprendre comment les minéraux critiques sont importants. Par exemple, qu'est-ce que les pays où notre ministre visite, qu'est-ce qu'il achète. Donc, c'est vraiment d'être un conseiller en général. C'est tout nouveau. On n'a pas eu notre première rencontre officielle, mais c'est vraiment d'être présent pour notre gouvernement quand ils ont des questions très spécifiques sur les minéraux critiques.
1: Donc, est-ce que c'est essentiellement autour des minéraux que ça va se structurer ou des entreprises manufacturières vont éventuellement pouvoir bénéficier de ce comité consultatif-là?
2: Ben moi, je représente le volet minéral un peu. Il y a énormément d'autres entreprises qui sont. J'ai vu le M. Martel de Bombardier. Donc, c'est très. Okay. C'est, tous les thèmes sont couverts par ça, mais moi, je représente vraiment le côté minéraux critique.
1: Éric Desauniers, fondateur et PDG de Nouveau Monde Graphite. On vous laisse retourner à cette valse des investissements. Merci d'avoir été avec nous.
2: Parfait. Merci beaucoup. Je vais ramener un peu de dollars au Québec.
1: Pas de problème. On compte sur vous. Merci.
2: Merci à vous. Bye-bye.
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1: On termine l'émission avec la mairesse de Longueuil, Catherine Fournier, qui a lancé un nouveau cri d'alarme sur la détérioration des infrastructures municipales au Québec. J'ai dit cri d'alarme, mais ça aurait pu être cri du cœur aussi. Courte vidéo hier, mise en ligne sur ses réseaux sociaux, qui, au dernier décompte, avant d'entrer en onde, avait au moins 200 000 vues sur ses réseaux sociaux en à peine quelques heures. Pour un sujet qui est pas particulièrement sexy, on va se le dire, les infrastructures municipales. Elle a quand même accepté notre invitation. Catherine Fournier, bonjour.
3: Bonjour.
1: C'est pas la première fois qu'on vous reçoit, d'ailleurs, pour parler de la question des infrastructures municipales. Vous aviez fait grand bruit avec votre comparaison, là, du fait que ça coûtait $1 million installer un feu de circulation.
3: Oui, puis je pense qu'il y avait eu beaucoup de vues à cet extrait sur les réseaux sociaux. Comme quoi, On s'évertue à dire que le maintien des infrastructures, c'est pas sexy, mais je pense qu'on est dû pour réfuter cette affirmation puisque ça a l'air d'intéresser beaucoup les gens et avec raison.
1: Je pense que c'est à ce jour l'extrait d'une entrevue que j'ai fait qui a le plus de visionnement effectivement sur Internet. Donc c'est vrai que les gens, ça les... quand c'est concret, quand les gens comprennent ce qui se passe, je veux dire, les services municipaux, c'est un service de proximité. Là, on parlait de feux de circulation, on avait parlé de chalets de parc ensemble.
3: Ouais.
1: Les eaux, les égouts, les aqueducs, les parcs. Si on n'est pas capable d'investir là-dedans, c'est la qualité de vie qui en souffre aussi. Donc, je pense que c'est pour ça que ça touche les gens.
3: Effectivement, puis je pense foncièrement qu'on doit faire confiance à l'intelligence collective. Je crois que les citoyens sont tout à fait conscients de l'état de détérioration avancée de nos infrastructures. Comme vous le dites, ils le vivent à tous les jours. On n'a qu'à aller faire un tour en voiture pour constater l'état de la chaussée. Je pense qu'on a réussi avec les maires et mairesses un peu partout au Québec à mettre à l'avant-plan aussi les difficultés qu'on a d'investir dans notre réseau d'aqueducs, nos réseaux d'égouts. On l'a vu avec les changements climatiques également, les répercussions environnementale que ça peut avoir. On a subi notamment chez nous à Longueuil des inondations pluviales à de multiples reprises depuis que je suis mairesse. Donc oui, ça touche au cœur des préoccupations quotidiennes des gens.
1: Vous parlez dans votre vidéo de carrément, vous dites on s'en va dans le mur, là. On est à un point critique.
3: Ouais.
1: Le mur dont vous parlez, c'est quoi exactement?
3: Quand on parle de chiffres, là, en termes de déficit de maintien d'actifs, juste pour les chaussées et les infrastructures d'eau, on est à 50 milliards de dollars. Ce chiffre-là pourrait doubler dans les 10 prochaines années. Mais le mur auquel je faisais référence, c'est également le mur financier des municipalités. C'est-à-dire que chaque année, évidemment, on doit préparer nos budgets. Ce qui est assez méconnu, c'est que les villes n'ont pas le droit de faire de déficit. Mais vous comprenez, on doit payer nos dépenses d'opération, régulières à chaque année. Puis ces dépenses-là sont sous pression aussi parce qu'il y a l'inflation, parce qu'il y a les conventions collectives qui viennent avec certaines obligations, parce qu'on doit en faire plus pour le transport collectif. Et on doit également investir en immobilisation, étant donné ce grand déficit de maintien d'actifs. Et pour investir en immobilisation, on doit emprunter sur les marchés financiers. On a donc des intérêts sur la dette qui doivent s'ajouter à nos budgets annuels. Et donc, plus on investit en infrastructure, plus ça nous coûte cher en intérêts. Mais on doit balancer à la fin de l'année. Donc, où est-ce qu'on va aller chercher l'argent qui va nous permettre de balancer nos budgets? C'est ce qu'on souhaite remettre au cœur de la conversation. Puis je dis « on » parce que c'est un enjeu qui préoccupe énormément l'ensemble des mairesses et des maires à travers le Québec. L'Union des municipalités du Québec également insiste énormément sur la question des infrastructures. Pour nous, c'est une des grandes priorités de la campagne électorale.
1: Ouais, d'ailleurs, vous étiez avec la mairesse de Montréal, Soraya Martinez-Ferrada, ce matin, puis Bruno Marchand à Québec fait aussi cette demande aujourd'hui pour ces infrastructures municipales. Vous avez dit dans votre courte vidéo, parce que vous interpellez les partis politiques en campagne, vous avez dit « on se prive de revenus importants ou on met en place des programmes nouveaux alors qu'on n'a pas assez d'argent pour entretenir ce qu'on a déjà ». Puis là, vous dites « je ne veux pas porter de jugement sur les promesses, certains programmes sont peut-être vraiment intéressants, mais est-ce que c'est vraiment la priorité de se priver de ces revenus-là ?» Et là, vous dites « ben on fait peut-être pas les bons choix ».
3: Vous avez mis le doigt sur le nœud du problème. En fait, on doit se questionner sur nos choix collectifs. Est-ce que, à l'heure actuelle, on peut se priver de dizaines, de centaines de millions de dollars qui seraient consacrés à des nouvelles initiatives ou auxquelles on choisirait sciemment de renoncer? Ou est-ce qu'on se dit, l'argent qu'on a, l'argent qui est sur la table, on l'investit aux bons endroits, on l'investit dans les infrastructures qui existent déjà, dans le maintien d'actifs? Pour moi, ça tombe sous le sens parce que je suis en première ligne puis je vois l'état de détérioration avancée de nos infrastructures. Puis il me semble que les formations politiques à Québec devraient voir la même chose quand on constate qu'il y a des écoles qui tombent en ruine, des hôpitaux. Je veux dire, on en a plusieurs exemples en tête. Donc, c'est pas seulement un problème qui touche les municipalités, mais ça touche aussi Québec. Puis je me surprends à voir les partis politiques multiplier les nouveaux engagements ou les promesses dans ce contexte-là très particulier. Puis je pense qu'il y a beaucoup de monde qui se pose la question.
1: Pourtant, vous avez fait campagne à Québec précédemment. Vous avez déjà été député. ça devrait pas vous surprendre qu'on aime mieux annoncer de nouvelles infrastructures ou couper des rubans plutôt que de dire on va retaper une route déjà existante.
3: Ouais, mais je reviens au début de notre conversation. Je suis surprise que les formations politiques ne voient pas l'évolution de l'opinion publique sur cette question-là. Chez nous à Longueuil l'année dernière, je pense que l'exemple est probant. Moi, j'ai littéralement promis de n'investir que dans ce qui existait déjà, dans la réfection de nos infrastructures. Et je pense que l'appui de la population...
1: Oui, ça a été bien reçu.
3: A parlé. Mais j'ai remporté la campagne avec presque 90%
1: des
3: voix.
1: Oui, non, ça je le savais.
3: Non, dans le sens que c'est un plébiscite, je pense, qui est quand même qui témoigne d'un soutien à ce genre de
1: propositions-là. Mais ça n'aurait pas été plus... agréable pour vous d'annoncer un nouveau centre aquatique, un nouveau centre des loisirs, un nouveau centre communautaire.
3: Tous les élus, on aimerait faire ça. Je veux dire, tout le monde veut des nouvelles infrastructures, puis que ce soit beau, que ce soit intéressant. Mais en même temps, moi, je me dis, si en ce moment les citoyennes et citoyens peuvent même pas avoir accès aux services de base, parce qu'on va commencer à faire, par exemple, de nouvelles infrastructures, mais qu'en même temps, leurs enfants se voient annuler leurs cours de natation parce que la piscine municipale ferme, étant donné les systèmes qui sont trop vétustes, on n'est pas plus avancé. Moi, je préfère que nos services publics soient fiables, que les gens sachent à quoi s'attendre, puis qu'ils sachent que si ils vont à la piscine municipale, qu'ils vont pouvoir se baigner, plutôt que de promettre la nouvelle piscine ultra moderne avec 5 toboggans puis une piscine à vagues.
1: C'est drôle parce que ce matin, vous disiez avec Soraya Martinez-Ferrada, vous avez dit, il y a un parti politique qui promet un crédit d'impôt de 100 $ par enfant qui font des activités sportives. Puis si on n'a plus de piscine municipale ou qu'on n'a pas de parc ou qu'on n'a pas de terrain de soccer, ben ils feront pas d'activités sportives nulle part, ces enfants-là.
3: C'est l'ironie, effectivement. Ouais. Ouais.
1: C'est quand même assez particulier. Bruno Marchand, que je recevais en entrevue la semaine dernière, disait, il y a 4000 fonctionnaires au ministère, donc dans les différents ministères à Québec, qui ne font que remplir de la paperasse demandée aux municipalités. Parce que pour appliquer sur des programmes d'infrastructure, vous avez besoin de remplir toutes sortes de papiers. Est-ce que la bureaucratie vous cause aussi des soucis pour que ça soit plus efficace?
3: Ah, c'est certain. Je veux dire, en matière de reddition de comptes, là, on parle de... Je pense que l'Union des municipalités du Québec l'avait chiffré à peu près 300 millions de dollars à l'échelle du Québec, dans nos villes. On a aussi des fonctionnaires qui doivent effectivement remplir...
1: Oui, vous aussi remplir l'autre côté
3: des papiers.
1: Ouais.
3: tout à fait, puis c'est pour ça également que l'UMQ demande qu'on puisse avoir un seul programme de financement stable, prévisible, puis pour lequel on n'a pas besoin de reddition de comptes. Je pense qu'on n'a pas besoin de faire la démonstration que les investissements dans les infrastructures municipales sont nécessaires. Donc, si on veut avoir un réel partenariat entre Québec et les municipalités, je pense qu'on doit se faire confiance, on doit faire confiance à notre autonomie et donc de transférer les sommes pour les infrastructures directement aux villes sans passer par toutes sortes de programmes puis de dédales administratifs. C'est sûr que ça simplifierait énormément, mais les enveloppes doivent être bonifiées. Là, je faisais référence lors de la conférence de presse aussi un peu plus tôt ce matin, le programme pour les infrastructures d'eau qui s'appelle Primo, c'est 2,4 milliards de dollars sur 10 ans, donc 240 millions par année, alors que le déficit de maintien d'actifs pour l'eau, là, juste à Longueuil, c'est 3 milliards sur 10 ans.
1: Juste pour Longueuil?
3: Juste pour Longueuil.
1: Alors que le 2,4, c'est pour tout le Québec.
3: Exactement. Donc, vous voyez à quel point l'ampleur des besoins est immense. Donc, moi, quand j'entends des propositions qui vont coûter 300, 400 millions de dollars, quand on propose de baisser des taxes à la hauteur de 700 millions de dollars par année, ce que je vois, c'est tout cet argent, toutes ces sommes qui ne pourront pas aller là où elles doivent aller, à mon sens, en priorité, c'est-à-dire dans... garder ce qui existe déjà, puis de préserver nos infrastructures essentielles. On parle ici des chaussées, de l'approvisionnement en

0: nos, des égouts, c'est la base. C'est ça à quoi les citoyennes et les citoyens s'attendent, à mon sens.
1: Catherine Fournier, mairesse de Longueuil, merci d'être venue nous voir.
0: Merci encore pour l'invitation.
1: Madeleine Blémoret, bonjour.
2: Bonjour. On va revenir.
1: Qu'est-ce qu'on écoute ce soir?
2: Ce soir, sur tout le débat, là, des inquiétudes qui proviennent du milieu de la tech aux États-Unis sur le développement peut-être trop rapide de l'IA. Donald Trump n'est pas d'accord. Il dit qu'il ne faut pas que la Chine gagne la course au développement de l'IA. On va se demander qu'est-ce qu'on en pense en Chine. Est-ce qu'il y a un débat? Philippe Leblanc, notre correspondant, va nous en parler.
1: On écoute ça à 18h. Merci à tous d'avoir été là. On se retrouve demain. Bonne fin de journée.
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6: Bonjour, ici Adrienne Gauvin-Sasseville. Voici maintenant vos informations. Mark Carney souhaite que des investisseurs privés exploitent les 4 plus grands aéroports du Canada. Le premier ministre en a fait l'annonce lors d'un discours au Sommet canadien de l'investissement qui se tient pour un deuxième et dernier jour à Toronto. Laurence Martin est sur place.
7: Mark Carney souhaite privatiser la gestion de 4 grands aéroports au pays, Montréal, Toronto, Calgary et Vancouver, qui sont en ce moment gérés par des entités à but non lucratif. L'idée, c'est de permettre aux privés, par exemple à des fonds de retraite ou des fonds d'investissement comme la Caisse de dépôt et de placement du Québec, qui a déjà mis de l'argent, rappelez-vous, dans l'aéroport Heathrow, par exemple, en Angleterre, de gérer les opérations des aéroports canadiens ou une partie des opérations et évidemment de conserver les profits. La question que ça soulève, c'est est-ce que ça va coûter plus cher aux passagers? Bon, Monsieur Carney a dit pas nécessairement aujourd'hui. Et au niveau des normes sécuritaires, le premier ministre a expliqué que le Bureau de la sécurité des transports resterait responsable de la réglementation. On peut l'écouter.
8: Pour les standards, les normes, la sécurité, tout cela, il reste responsable pour tout cela et on va avoir un contrat entre les aéroports ou entre le gouvernement et les opérateurs des aéroports.
7: Du côté du syndicat Unifor, on ne voit pas cette privatisation d'un bon œil. On craint que les passagers paient plus cher pour certains services, la nourriture par exemple, surtout que plusieurs employés voient leur statut se précariser ou leurs conditions d'emploi diminuer. Ici Laurence Martin, Radio-Canada, Toronto.
6: Par ailleurs, le Parti québécois vient de dévoiler son cadre financier. L'équipe économique de la formation l'a présenté en l'absence du chef Paul Saint-Pierre Plamondon qui se prépare au premier débat de cette campagne électorale. Julianne Lapointe fait le point.
9: Le Parti québécois prévoit un retour à l'équilibre budgétaire un an plus tôt que ce qui est prescrit par la loi. C'est aussi un an plus tôt que ce que proposent les autres partis, avec aussi des promesses moins coûteuses qui se chiffrent à 6,5 milliards de dollars. Pour y arriver, le Parti québécois prévoit une hausse des transferts fédéraux à un peu plus de 4 milliards de dollars. Mais c'est un chiffre qui est hypothétique, qui n'est pas garanti. Le parti veut également mettre 3 milliards de moins dans les provisions pour éventualité. En réduisant la bureaucratie, le Parti québécois prévoit faire des économies de plus de 6 milliards de dollars. Le chef Paul Saint-Pierre Plamondon n'était pas au point de presse. C'est le candidat et ancien ministre Nicolas Marceau qui a présenté le document à sa place.
10: On a décidé d'avoir une approche en termes de valeur de la masse salariale. Donc, on veut réduire la masse salariale de 2,5%. Pour une fonction publique là qui est de la taille de celle qu'on a, avec une masse salariale qui s'élève à des dizaines et des dizaines de milliards, ça nous apparaît bien raisonnable.
9: Le Parti québécois était le dernier à dévoiler son cadre financier, une journée plutôt tranquille, tandis que les chefs sont en préparation pour le débat. Ils croiseront le fer pour la première fois ce soir à 20h. Ici Julianne Lapointe, Radio-Canada, Montréal.
6: Entre-temps, Québec solidaire s'engage à verser 1 milliard de dollars de plus par an pour soutenir les organismes communautaires si le parti forme le prochain gouvernement. La formation politique compte aussi mettre en place une stratégie de soutien du milieu en adoptant définitivement le modèle de financement à la mission plutôt que par projet. Le co-porte-parole Sol Zanetti a pris la parole devant des représentants du milieu communautaire à Trois-Rivières ce matin. Le voici suivi du candidat solidaire dans Taschereau, Étienne Grandmont.
11: Le réseau, aujourd'hui, il est à bout de souffle. Depuis 30 ans, les gouvernements nous répètent qu'il faut réduire la taille de l'État, privatiser, couper des postes de fonctionnaires et demander aux milieux communautaires de faire toujours plus avec toujours moins. C'est le temps de sortir de cette logique-là.
12: Le financement par projet, ça peut être intéressant un petit peu pour aller chercher un peu d'innovation sociale, mais le plus gros, quand on a fait la démonstration qu'on a une réponse à donner à notre population, là, que ça fonctionne, incluons ça dans la mission, finançons la mission à partir de l'innovation qu'on a créée.
6: Le mouvement Le communautaire à bout organise cet après-midi une grande manifestation à Trois-Rivières. La chanteuse Catherine Ringer du groupe français Lerita Mitsuko n'est plus. Elle a succombé la nuit dernière à un cancer à l'âge de 68 ans. Frédéric Arnould est à Paris.
13: C'est donc un cancer foudroyant qui a emporté la chanteuse iconoclaste dans la nuit du 14 septembre. Fin juin, sur son compte Instagram, Catherine Ringer avait annoncé à ses fans l'annulation d'une lecture musicale à la Maison de la Poésie en raison d'une extinction de voix. Elle était la fille d'un peintre d'origine polonaise et d'une mère architecte. Et c'est en 1979 que sa vie va basculer vers le succès et la renommée, alors qu'elle rencontre le guitariste Fred Chichin, qui allait devenir son âme sœur et son compagnon de route au sein des Rita Mitsuko. Marcia Moretto, elle-même emportée par un cancer. Le groupe a enchaîné les tubes comme Andy, C'est comme ça, Les histoires d'A ou encore Le petit train. Mais l'histoire des Rita Mitsuko s'arrêtera en 2007 lors de la mort de Fred Chichin, âgé de 53 ans en 2007, lui aussi foudroyé par un cancer. Catherine Ringer se retirera alors avant de revenir pour une carrière en solo, en multipliant les collaborations artistiques et les projets scéniques. Emmanuel Macron a qualifié ce matin la chanteuse d'inclassable, d'irrévérencieuse et profondément française. Elle nous manquera, a-t-il écrit. Ici Frédéric Arnould de Radio-Canada, à Paris.
6: Et puis Donald Trump fustige la Cour suprême américaine qui a rejeté hier un recours visant à permettre d'encadrer plus strictement le vote par correspondance dès les élections de mi-mandat en novembre. Il a qualifié cette décision d'horrible, de lourde défaite pour les républicains et pour l'Amérique. Les magistrats considèrent que les changements demandés par le président républicain auraient pu perturber le scrutin au moment où l'envoi des premiers bulletins de vote par correspondance a commencé dans certains États. 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
14: On l'aurait-tu demandé qui? Vous écoutez, la journée est encore jeune sur Ici Première. Très simple aujourd'hui. Très simple. Je voulais faire une blague de la CAQ, puis après ça, je regardais tout ce qui se passait avec la CAQ, puis je me disais, il n'y a rien de drôle là-dedans.
15: Non.
14: Cette campagne est d'un ennui total, et c'est pour ça qu'on...
15: Oui.
14: Ah oui, c'est plate. Vous trouvez pas ça, vous, Suzy Bouchard?
15: J'ai une amie qui me dit ce matin qu'elle avait l'impression de vivre une campagne en 2002, puis
14: oui.
15: Je suis assez d'accord. Je suis comme, c'est une vieille campagne.
14: On dirait que c'est... Oui, c'est une vieille campagne, et bizarrement, avec des jeunes chefs, ce qui est assez spécial en soi. On est habitué aux vieux chefs, normalement, les vieux chefs de parti à l'époque où François Legault, c'était la nouveauté. Je veux dire,
15: Ils font plus de gaffes, les vieux.
14: Oui, c'est ça. Les vieux,
15: ça manque de grosses gaffes.
16: Je trouve qu'il y a en masse de scandales. Puis aussi, on ne sait pas ce qui va arriver. C'est excitant. Non?
15: Ben, on ne sait pas ce qui va arriver. Ça va être divisé.
14: Ben, qui se là,
15: moi? Non, mais je veux dire, on le sait ce qui va arriver.
14: Ben oui, on le sait ce qui va arriver. On est rendu blasé. Mais la pauvre, elle écrit les bye-bye depuis... elle a besoin de quelque chose.
15: Oui, c'est un problème. Donnez-moi du matériel.
14: Exact.
15: Faites des affaires drôles puis démissionnez pas en décembre. C'est tout ce que je vous demande. Je veux dire, c'est pas compliqué.
14: En fait, démissionnez pas, oui, pardon, dans les 10 dernières journées pré-Noël.
15: Ouais.
14: T'sais, c'est un peu ça l'idée, parce que vous êtes pogné pour retourner en tournage pour une blague que les gens regarderont pas ou ils vont se foutre ultimement.
15: Puis faites des gaffes, faites des choses durables. Mais ça, c'est aussi aux médias que je m'adresse. Comme, il faut faire durer les choses. Parce que là, tout dure 24 heures, on passe à notre affaire, personne ne se rappelle de rien. Là, tu sais, comme Vincent Marcel, c'est juste. Hey,
14: franchement, tu sais, faites ça durer. Vous avez raison. Puis c'est en plus la responsabilité d'Olivier. Peut-être faire une association avec Olivier, simplement pour lui dire, faites durer des choses qui vont me permettre, moi, d'écrire. Parce que si vous trouvez une bonne blague, vous savez, des fois, on trouve la bonne blague.
15: La bonne blague.
14: Mais le sujet s'est éteint.
15: Mm-hmm.
14: Hey, ça, c'est jeté au vidange.
15: Ça, c'est dommage.
14: Ah, ouais. Ouais.
15: Ben Olivier, oui.
16: On s'écrit. On planifie ça.
15: On s'écrit.
16: Appelez-moi pas.
14: Hey, ça, c'est une enfance.
16: Ouais, ben évidemment, aujourd'hui, je vous parle du sujet de l'heure dans le monde parallèle du sport. Et non, ce n'est pas votre course de bicycle à pédale, mais bien le tournoi de golf du Canadien. Ça avait lieu hier au club Laval sur le lac. Et là, la direction avait des belles choses à présenter. D'abord, une prolongation de contrat pour l'entraîneur Martin Saint-Louis. Saint-Louis qui est le gardien de la culture de l'équipe, culture qu'il travaille à faire grossir.
17: Tu crées un environnement qui va te donner une opportunité de grossir une culture. T'sais, parce que c'est dur à expliquer la culture, t'sais. Fait que tu focuses l'environnement, puis on a des valeurs qu'on se comporte à travers de ça, qui nous a donné une place.

0: D'ailleurs, cette phrase-là qui est faite, ça pourrait être pris presque intégralement dans le débat ce soir là sur à TVA, oui. Là, débat sur la culture, si ça existait. La culture, c'est ça, ça passe aussi par un beau mélange de différentes qualités. C'est bien beau, là, la finesse, la rapidité, ouais, mais il faut aussi de la robustesse. Et il y avait d'ailleurs très peu de finesse au camp des recrues de l'équipe en fin de semaine. C'est plutôt un autre aspect que l'entraîneur-chef du Rocket de Laval, il s'appelle comment le nouveau?
1: Exact.
0: Daniel Jacob.
1: Oui.
0: Donc lui, c'est plutôt...
1: Il est chauve aussi, lui?
0: C'est ce qu'on va voir dans une seconde.
2: Oh, yes.
0: C'est plutôt lui sur l'intelligence du papier sablé qu'il a travaillé.
3: Est-ce que tu sens que ça va faire partie de ton mandat de justement développer du papier sablé, si on veut, pour l'organisation?
4: T'sais, le papier sablé, il faut que ce soit un papier sablé intelligent et efficace. Mm. Fait que ça, c'est un peu ça notre mandat. T'sais, le papier sablé qui court partout, qui tue pas de jeu, qui arrête pas de rondelles. À un moment donné, ce papier sablé-là va se sortir de la ligue, tu sais. Fait que c'est vraiment de rendre ce papier sablé-là intelligent et efficace. Puis à partir de ce moment-là, tu sais, ils l'ont en dedans d'eux. Maintenant, c'est de s'assurer qu'ils sont détaillés à l'intérieur de ce papier sablé-là, si ça fait du sens.
0: Ça fait du sens.
1: J'aime son look, c'est nouveau. On dirait un recherchiste de Radio-Canada qui est dans le Mainland.
0: Donc, voilà, le Rocket veut pas du papier sablé qui court partout. Il veut du papier sablé qui comprend pourquoi il court partout. Enfin, un plan de développement pour les joueurs qui rêvaient d'être une table de cuisine. Mais ça donne que c'est pas juste dans le club école que l'on cultive le papier sablé. Hier, le nouveau venu Chris Kreider était présenté aux médias. Il apporte justement, lui, avec lui, un troc de papier sablé. J'ai fait un petit montage, là, et ça va peut-être vous donner l'impression que le Canadien a pas fait une transaction, mais plutôt un partenariat avec Rona.
5: C'est sa rapidité, sa présence en avant du filet, son papier sablé.
6: Le fameux papier sablé
7: qui manquait au tricolore, papier sablé.
8: Il va apporter du papier sablé à l'équipe.
9: Il y a beaucoup d'analystes qui espéraient du papier sablé.
10: C'est quoi ça, papier sablé?
11: Je savais que t'allais me demander ça. J'ai un peu de crunchy là dans l'équipe.
10: Ah, tu pensais que t'as un petit côté rugueux peut-être?
11: Ben, aussi.
8: Papier sablé.
12: Papier sablé.
13: Le papier sablé, c'est ça, lui, sa game.
14: Ce gars-là va amener du papier sablé. Mmh. Je suis capable d'amener sa portion de papier sablé. On avait besoin de papier sablé, comme certains disent.
15: Un vrai papier sablé, mais pas du 240, là, fin. Là, c'est du gros grain, là, de papier sablé.
16: Oui, il est le papier sablé, mais c'est d'abord et avant tout un humain d'exception.
0: Non, faut pas l'oublier ça avant d'être un papier sablé. Il est un humain un petit peu abrasif et un humain avec des cuisses grosses de même, comme l'expliquait André Roy à RDS.
17: Le Godzilla puis lui là, c'est pareil à la naissance. C'est des bonnes pattes après ça. Là. Ça avance. Ça.
18: On va espérer qu'il n'ait pas les bras à Godzilla sur la route parce que les gars vont le trouver cheap.
17: Ouais, c'est ça. Il y en a dans le corridor.
0: Bon, ça semble être des cris de Godzilla, j'imagine.
1: Si possible, les gens à la télé. Ce qui était le plus drôle, c'était pas tant la vidéo que la face de Suzy pendant tout le long de la vidéo.
19: Je comprends pas tout ce qui se passe.
0: Donc c'est ça, tenez Kreider loin de Tokyo, mais n'hésitez pas à le pitcher dans une piscine parce qu'il a les jambes pour bien s'en sortir, comme le dit Martin Lemay.
2: Parlons de l'éléphant dans la pièce, l'homme qui sort de la piscine sans utiliser ses bains, Chris Kreider.
0: Bon, là, je me demandais de quoi il parlait, mais Bob Hartley m'a donné plus tard les codes pour mieux comprendre la référence.
3: Pour les gens qui l'ont jamais vu, googlez Chris Kreider qui sort d'une piscine, là, vous allez voir que, en fait, puissance d'un jambe, là, c'est assez remarquable.
0: Ouais, j'ai fait mes recherches. Vous pouvez googler ça au bureau.
1: C'est ce que je fais en ce moment même.
0: Vous allez l'avoir sur l'écran, là, dans une seconde. Ah. Oui, vous pouvez le googler. C'est pas NSFW, là, même s'il est en monokinie. Effectivement, comme vous le voyez dans votre radio, le gars est capable de sortir d'une piscine en sautant flouche sans s'appuyer ses mains sur le bord de la piscine.
1: C'est bonne patte, ça.
0: Pas besoin d'échelle. Très pratique.
19: Oh, wow.
0: Donc, quand de Godzilla. Mais l'éléphant dans la piscine, c'est bien sûr l'incident avec Carey Price il y a 12 ans. En série, Chris Kreider avait glissé patin devant, embroché Carey Price, qui avait été blessé pour le reste de la série, ce qui avait assurément coûté la coupe à Canadien.
1: Facile.
0: Donc, patin mal aiguisé, attentat, complot, c'est difficile à dire, mais Bob Hartley propose qu'on oublie tout ça.
17: Est-ce qu'on peut oublier l'incident de Carey Price? Michael Jackson est mort, les Beatles chantent plus. Fait qu'il y a encore les moyens d'aider ses coéquipiers à soulever la foule du Centre Bell.
0: J'ai un peu misère à juger le lien.
1: C'est
0: là,
1: bien
0: dans
1: pour
0: tout
1: Paul McCartney.
0: C'est vrai, Kreider est rendu avec le Canadien. Les Beatles ne chantent plus, donc let it be.
1: Let it be.
19: Oh, wow.
1: Je
19: vais pouvoir prendre son visage dans mes mains puis je vais lui dire la troisième fois sera la bonne. Les premiers référendums au pavé.

0: Ouais, puis il va prendre mon visage dans ses mains. Il va dire les premiers référendums, espèce de petite sotte.
1: Suzy Bouchard.
0: Incroyable. C'est un jingle évolutif. Vous allez mettre des nouvelles. C'est incroyable. Puis elle, je l'ai gardée, cette blague-là. Hein.
2: C'est vrai, oui.
0: Elle est maintenant dans mon spectacle, dans le bout sur les souverainistes.
3: Ah, ma mère est allée, elle a adoré.
0: Oui, votre mère est venue.
3: Mon Dieu, qu'elle vous a trouvé drôle.
0: Ah, oh, ben là, le, je suis vraiment ravie. Est-ce que votre mère est venue?
2: Je pense pas.
0: OK, à suivre. mais je suis de retour, justement, là, oui, puisque je suis en grosse promotion, ouais, oui, en écriture. Je fais des spectacles. Je suis à Sherbrooke. Je vous pointe, là, parce que
3: je suis pas responsable de la ville, mais je suis pas loin, oui.
0: Demain. Puis il y a quelques dates à Montréal.
3: Mercredi, là, à Sherbrooke.
0: Mercredi,
3: c'est un drôle de...
0: Ben, c'est une petite salle. Okay, okay. Mais on va découvrir les strips, puis après des dates à Montréal. Puis faites vite, il y en a plus beaucoup. Je viens tester des blagues devant mon public cible.
3: Ben oui. Ah.
0: Deux quarantenaires morts en dedans qui ont pas mes références. Ça m'énerve. Mais bon, après le premier, je ferai pas ça tout le temps. Quand je vais venir, je vais essayer vos nouveaux formats, parce que vous avez des nouveaux formats qui nous ont été proposés, là. C'est pas, ça... Moi, je vais en essayer un, je promets. Il y en a plein qui m'intéressent.
3: On vous en a donné plein. Il n'y a aucun chroniqueur qui a choisi ça.
0: Que c'est opinion impopulaire, hot take, là, ce que je mets. Mais ça, moi, je sais pas si les gens vont avoir le courage politique, parce que c'est plus comme avant. Radio-Can, on peut pas tout dire, là, je veux dire.
3: Pas comme avant, quand même.
0: Non, on peut plus rien. Non, mais
3: avant
0: pas.
3: Non, on plus,
0: peut,
3: on m'a pas.
0: Il y a beaucoup de choses qu'on peut pas dire. Moi, je pense que les gens voudront pas, là, venir risquer leur carrière puis dire, moi, France Baudouin, bouffe.
3: Ouais.
0: Je pense pas que ça passe.
3: Ça peut être comme, tu sais, le cutex orange, peut-être.
0: Ça
3: moins
0: pourrait. OK, je vais y penser. Mais là, prochaine fois, je ferai un billet. Comment ça s'appelle? Opinion impopulaire. Ouais. Enfin, mais donc là, j'essaie de rajouter des blagues de hockey dans mon spectacle.
3: Ben voilà.
0: Ben alors, c'est le lien avec le
3: Canadien.
0: Canadien, voilà. Mais les gens adorent les blagues de hockey. Alors, j'ai besoin de vous parce que moi, je suis pas très sportive.
3: Ben
0: vous savez, je suis pas très sportive. Là, je suis une femme. Alors moi, là, une fois de temps en temps, je m'allonge tout nu sur un terrain de pétanque, puis comme Sydney, vous avez eu peur. Hein?
3: Ouais.
0: Je m'allonge nu, là, puis je cache mes seins avec le cochonnet. Là, je me dis, si ça sauve pas le parc Jarry, what will? Mais les gens adorent les blagues de hockey, c'est extrêmement rassembleur, ça je le sais depuis longtemps. Quand j'avais 11 ans, j'étais allée avec mon père louer les Boys 2 au Vidéotron Jean Gauvin, véritable carrefour des cinéphiles. Et le gars, le commis à la caisse, nous avait donné un deuxième DVD. Il avait dit, avec un deuxième DVD bonus, mon père avait dit, ah, tu m'as pas qu'ils sont allés en prolongation? Comme il avait dit, la femme en arrière, là, tout le monde riait, j'étais comme, OK, c'est moi l'adulte, c'est là. Mais j'ai déjà un petit bout qui parle de hockey dans mon show. À un moment donné, il y a un petit moment là où je suis comme, hey, c'est moi où les joueurs de hockey, ils ont l'impunité pour les crimes sexuels. Puis on est comme, ha, ha, ha. Puis,
3: ouais,
0: la moitié du monde se dit, waouh, elle va là. Puis l'autre moitié est comme, oh, mon seul mardi soir. Puis, dans ce bout-là, j'essaie de parler du fait qu'on adule un peu trop les joueurs de hockey pour ce qu'ils sont. On les met sur un piédestal, vous le savez, hein. Et je me suis même dit, bon, peut-être que c'est convenu comme angle, peut-être que ça a déjà été dit, puis c'est peut-être tout en vrai. Mais encore une fois, pendant les séries en juin, j'ai vu des hommes que je respecte pleurer sur du Coldplay en chuchotant à leur télé, je te mérite pas, à des joueurs du Canadien. Fait que, t'sais, je me dis que c'est encore pertinent. Je dis qu'on aime, qu'on les admire pour le minimum. C'est-à-dire que quand ils sont en vacances, ils vont justement aller faire des tournois de golf, visiter des hôpitaux, voir des enfants malades, pis on les trouve vraiment hâte de faire ça. On est comme, ah, oh, bravo, Debèche, t'as fait aucune faute en signant le plâtre. Très bon truc de mettre juste les initiales. Et là, OK, bon, vous avez ri un peu. Est-ce que Debèche, c'est la bonne cible?
3: Non.
0: C'est qui, je devrais dire?
3: Ah, mon Dieu, il y en a tellement.
2: Je suis un plus niaiseux.
0: Ouais.
3: Ben, Zachary Bolduc.
0: Zachary?
3: Ah, excusez-moi pour ça, c'est peut-être un hot take. Vous voyez, ça, c'est pour mon travail.
0: Debèche, ça sonne bien, mais tu sais,
3: Continuez,
0: trouvez-moi un plus niaiseux. Et là, attention, je veux pas dire que les joueurs du Canadien sont débiles, les joueurs de hockey. Je veux juste dire qu'ils sont apolitiques. Hein. Si tu donnais le choix à tous les joueurs de Canadiens entre la gratuité scolaire complète et la privatisation de l'ensemble des soins de santé, la plupart diraient sans hésiter, j'ai pas compris la question.
3: Exact.
0: Voilà.
3: Ouais.
0: Et je veux pas dire qu'ils sont débiles. J'insiste, là. Je pense que ce serait pas assez raffiné ni assez bienveillant comme angle. Je veux dire qu'ils sont tellement débiles qu'ils sont en danger, parfois. Oui. Moi, je suis allée à un match une fois dans ma vie, une seule fois, hein. Je suis pas une PME quand même. Je me suis juste payé ça une fois. Et, ça serait un hot take. Hein. Je voudrais qu'il y ait moins de billets corpo, là. Mais on en reparlera, mais ça a plus de bon sens. Personne va voir le hockey, en tout cas.
3: En fait, c'est que la réalité, c'est qu'il y a personne qui se paie des, je veux dire, ça a pas de bon sens.
0: C'est ça. Non, mais je reviendrai faire un billet, j'accuse. J'utilise votre terminologie. Alors, quand je suis allée voir le match, il y avait une petite vidéo amusante dans laquelle les joueurs répondaient à des questions quiz qui nous montraient à quel point ils étaient déconnectés, là. Genre, ils avaient dit, ça vous dit-tu quelque chose, là?
3: Ils demandent à
0: des ouais, c'est ça, là. Ils demandent à des mid-offres combien ça coûte des pâtes. Tout le monde trouve ça drôle. Moi, je trouve ça affolant. Je suis comme, vous avez pas honte d'exploiter quelqu'un d'aussi vulnérable intellectuellement pour votre divertissement? Ouais. Je veux dire, vous avez pas honte d'avoir écourté ses études?

0: habitudes, de l'avoir fait venir ici, de l'avoir isolé de sa famille parce que vous aimez son coup de patin. Là, le petit gars qui perd ses dents pour vous amuser, il pense que des rigatonis, c'est 35$. Fait qu'il est en danger. Bon, ça a bien marché, ce sondage-là.
1: Ah,
0: ça
1: oui,
0: a mieux été.
1: Bonne, ça.
0: Ah, yes, c'est bon, ça me force à écrire, là. Oh, oui. Ouais, c'est tout du nouveau stock que je vous donne.
1: C'est ça, là. Pour vrai, vous l'avez, là.
0: Mais, vous trouvez mon joueur niaiseux?
1: Ouais, ouais, mon Dieu. C'est ça, l'affaire. C'est que j'ai ouvert la page, puis il y a eu beaucoup. Mais, moi, j'irais, là, puis c'est en tout respect, hein.
0: Ouais, non,
1: c'est en tout respect. Mais Mike Matheson, quand même, c'est sûr que, tu sais, je fais, en tout cas. Okay, vous comprenez ce que je veux dire? On l'aime, un des bons défenseurs de la Ligue nationale. Puis on le paye pas assez cher pour ce qu'il vaut. En tout cas, ça, c'est mon opinion.
2: Bar à pain.
1: Je suis pas d'accord.
0: Ah non?
1: Bar à pain. Eh bien, c'est un mot du bon contrat pour Mike Matheson.
3: Oui, non, je sais, mais je suis pas d'accord qu'il est niaiseux.
1: Ah non?
3: C'est juste qu'il y a un petit accent.
1: Ben, t'as peu, là, Nono.
3: La semaine passée...
1: David Reinbacher, t'as toute une face de Nono. Mais il est pas Nono. T'as un autre chien.
3: Oui, la semaine passée, je vous ai parlé des politiciens qui mangent des affaires là, pendant la campagne. Ouais. Depuis, est arrivé un nouvel épisode de ça avec Charles Milliard, le chef du PLQ, qui est allé chez Pacini, où il a été cuisiné en même temps qu'il faisait griller sa toast au pesto.
4: Moi, j'ai pris au pesto, puis dernièrement, juste une tranche, là, parce qu'en campagne, on se gâte un peu trop à chaque jour. Là.
5: Est-ce qu'il y a une façon de la mettre sur le grill particulièrement?
4: Ben, sur la partie où il y a le beurre en premier, je vous dirais. On va voir ce que ça donne.
3: On va voir ce que ça donne. Enfin, le chef qui ose répondre aux grandes questions de quel côté faire griller son pain sur un grill italien. Mais ce qui était encore plus touchant dans cette histoire-là, c'est que M. Milliard était aussi au Pacini pour fêter son anniversaire.
1: Non. C'est pas la vie rêvée, celle-là.
4: Merci, Pacini.
3: Un petit accent italien en plus. Merci, Pacini. Voilà un autre épisode de La vie rêvée des politiciens.
1: Je vous remercie.
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1: En voilà une qui est libérée de tout ça. Manon Massé qui est avec nous. Manon, merci de prendre le temps de venir vous asseoir avec nous. Ces moments-là, là, c'est une libération de ne plus avoir à vivre ça.
6: Oui, mais on n'est pas obligé de vivre ça, là, vraiment. Là. Pas savoir quel côté il fait ses toasts. D'après moi, il en fait pas souvent.
1: Mais écoutez, c'est une première campagne électorale depuis un petit bout quand même, sans implication.
6: Ouais.
1: On se sent comment, justement, libéré?
6: Ouais. Ben, écoute, premièrement, je suis impliqué, fait que vous devez savoir que mais je n'ai plus la charge mentale de ce que ça veut dire de porter un parti qui est rejeté par à peu près toute la classe médiatique, qui fait à croire qu'on est mort. J'ai pu apporter ça, mais c'est sûr que ce que porte Québec solidaire, je le porte encore, puis je le porte aux côtés de mes militants, militantes, parce qu'eux autres, ils savent qu'on peut faire. Tu sais, le fameux thème, là, c'est possible.
1: Ben,
6: moi, je l'ai découvert. Je ne savais pas, là. Moi, je l'ai découvert sur la pancarte.
1: Vous saviez même pas. Mais vous l'avez.
6: Non, il est pas sur la pancarte.
1: Mais vous souvenez de votre entrevue il y a un an quand vous avez quitté la politique.
6: Okay.
1: Une des dernières questions que la journaliste vous a posée, c'était votre mot de la fin, puis on va écouter ce que vous avez dit.
6: On va être donc.
7: Votre mot de la fin, ça serait quoi?
6: C'est possible. Alors, moi, j'ai juste envie de dire, écoute, gang, on lâche pas, c'est possible, puis on se retrouve dans la rue. Ben voyons, j'étais visionnaire encore une fois.
1: Mais c'est fou quand même, ça veut dire que c'est possible.
6: Oui.
1: C'est le slogan de Québec solidaire cette année, vous l'avez découvert, j'ai l'impression qu'ils vous ont volé. Vous avez même passé une scène pour ça.
0: C'est un vol ou un dommage? C'est un dommage,
6: Non, mais vous pouvez le reprendre, hein? Moi, j'ai pas d'argent avec ça.
1: Mais ça veut dire que c'est possible, ça reste le motto de Manon Massé depuis des années.
6: Oui.
1: De dire que tout ce que vous portez à Québec solidaire, ça se peut pour vrai si on s'y mettait. C'est un peu ça l'idée.
6: C'est exactement ça l'idée. C'est-à-dire que on est capable, comme peuple, de faire des choix qui vont pas nécessairement dans le sens des grands mouvements mondiaux.
1: Ouais.
6: On l'a démontré par le passé. On est capable de le démontrer.
1: Ouais.
6: Un des petits enjeux, par exemple, c'est Il y a comme un découragement du côté de la population. Ouais. Il y a une perte d'espoir avec la réalité climatique, avec la dure vie que mène le monde. T'as beau avoir deux personnes qui travaillent dans le même couple, ils n'arrivent pas à payer le 4,5. Ouais. Je veux dire, dans quel monde de fous on va? Là, le contrat social est complètement brisé. Et je pense qu'il faut que les gens se rappellent que quand le peuple décide autrement, ben ça va ailleurs. Fait que ça, c'est à nous autres, comme peuple, de faire ces choix-là.
1: Chantal Hébert, dans le balado de Patrice Roy, je ne sais pas si vous l'avez vu, il est habillé comme un peu en... Il y a une veste de cuir, pardon. Mais ça fait des discussions intéressantes. Puis

0: Chantal, Chantal Hébert disait qu'il faut pas être cynique parce que c'est trop facile d'être cynique. Mais vous venez de le dire, la vie est difficile. On lit les journaux, on regarde la campagne. Tabarouette, c'est pas facile là, garder et espoir en notre politique et en la politique.
1: Mm-hmm. Ben oui, c'est sûr. Moi, je dis toujours depuis très longtemps, tu sais, dans le fond, les mouvements de droite à travers le monde, ce qu'ils souhaitent là, c'est qu'on arrête comme peuple de s'occuper de la politique. Ouais. Fait qu'ils, une fois de temps en temps, ils s'indignent du taux de participation aux élections qui diminue d'élection en élection. Mais qu'est-ce que la classe politique fait pour dire au peuple non, vous avez raison. La démocratie, on y croit. Au Québec, en tout cas, j'ose espérer que le monde y croit encore, même si des fois. On va agir en conséquence. Puis agir en conséquence, ça veut dire, ben, tu dis les vraies affaires, tu fais face à la réalité. Comme par exemple, tu sais, moi, j'en reviens pas là qu'encore aujourd'hui, il y a du monde, dont notamment la première ministre actuelle, qui dit, ben, vous savez, la crise du logement, ça se résorbe à travers le Québec. Aïe aïe. Aïe aïe, ça se résorbe pourquoi? Parce que de la construction, ça marche pas ça. Oui, on construit. Moi, je le vois bien. Vous le voyez, les gars, quand vous venez autour ici, là, ça construit, Canada, ça construit autour. Mais c'est tout du logement que le monde sont pas capables de se payer. Il y a des gens qui sont capables de se payer, ceci étant dit. Mais globalement, le monde, les aînés, les jeunes, les familles arrivent plus à joindre les deux bouts. Puis ça, il me semble, ça fait 40 ans, je dis ça.
0: Il y a une phrase qui a été prononcée il y a quelques années quand même par Valérie Plante. Je la soulève parce que on avait une discussion avec José Legault qui a écrit un texte dans le Journal de Montréal il y a quelques semaines là-dessus. À partir du moment où est-ce que la mairesse nous dit « faut apprendre à vivre avec l'itinérance, avec les itinérants, avec notre quartier », cette phrase-là nous, puis c'est ce que José nous expliquait, cette phrase-là, c'est comme si on normalisait cette situation. Mmh. Maintenant, à partir de maintenant, ça fait partie de la vie sociale. Mmh. Le tissu social doit être comme il est, c'est-à-dire accepter les gens qui sont dans la rue. Mmh. C'est pas dangereux de partir de cette prémisse-là?
1: Ben, écoute, j'ai pas toute l'entrevue, fait que je sais tout le contexte, parce que, oui, d'une certaine façon, on cohabite avec des gens qui ont pas de toit sur la tête. Nous, on en a un, eux autres en ont pas. On cohabite. Faut apprendre à vivre avec la réalité de l'itinérance, absolument pas. Faut la refuser. Faut prendre les moyens. C'est une urgence nationale, là. Tu sais, il était un temps, c'était dans le centre-sud de Montréal, ça se passait. Maintenant, c'est dans tous les petits bleds. Les maires et mairesses savent plus quoi faire avec ça. Ils ont pas de ressources. C'est un problème, mais le problème, on le sait, ça commence par... Les gouvernements successifs ont pas voulu construire de logements sociaux. Les gouvernements successifs ont pas voulu intervenir auprès des spéculateurs ou des flips immobiliers qui mettent en soi les gens à la rue. Mais ben, si t'agis pas là-dessus, surprends-toi pas qu'après ça, le taux d'itinérance augmente.
0: Mais il y a encore du feu à l'intérieur de Manon Massé.
1: Ah ben oui.
0: Donc après 20 ans de politique active, il va se consumer comment ce feu-là? Avec quoi?
1: Écoute, je ne sais pas. Pour moi, j'ai toujours fait de la politique. Ça fait pas 20 ans, ça faisait plus tôt.
0: Ouais, ben 20 ans, politique active.
1: J'arrive bientôt aux 45-50. Ouais. Mais c'est une question de justice. C'est une question de justice. Pour moi, on vit dans un pays riche. Le Québec a augmenté sa richesse dans les 30 dernières années. Comment se fait-il que la pauvreté, elle, a aussi augmenté? Fait que pour moi, c'est des choix politiques. Puis quand c'est des choix politiques, ben c'est là que la dimension politique parlementaire vient jouer son rôle. Moi, j'ai fait ma part. Il y a une super belle équipe solidaire, Ruba Gazal.
0: On a vu les sondages. Vraiment cool. Les sondages nous disent que Ruba Gazal a été celle qui a fait la meilleure campagne jusqu'à maintenant. Par contre, le Québec est pas prêt à lui donner le pouvoir. Fait que ça, c'est ce qui est le constat.
1: Écoute, depuis qu'on est né, ça a l'air que c'est ça. Ils l'ont aimé, Françoise. Ils l'ont aimé, Manon. Ils l'ont aimé, Gabriel. Ouais. Bon, on s'y fait un peu, mais maintenant, on lâche pas parce qu'on sait que c'est une question de justice. On le sait qu'on est du bon côté de l'histoire, mais maintenant, il faut faire notre travail sur le terrain. Puis c'est ça que les équipes solidaires font. Je regarde juste aujourd'hui Solzanetti, notre autre porte-parole, qu'on voit moins durant une campagne parce que tout est centré sur la personne aspirante première ministre. Mais ça l'annonçait que nous, on va y soutenir pour vrai les groupes communautaires. On va y investir 1 milliard par année pour les 4 prochaines années. Pourquoi? Ben, un, parce que c'est 80% des femmes qui travaillent dans les groupes communautaires qui actuellement soutiennent à bout de bras au prix de leur santé le filet social. Et on va soutenir ça parce que c'est ça, prendre soin du monde et de tout le monde.
0: Et le jour de

0: L'élection Manon Massé, vous allez faire quoi?
1: Ben, je vais être avec ma gang. Je vais être avec ma famille politique. Puis, je vais avoir du plaisir. Puis, on va regarder ça avec attention parce que le Québec a besoin de Québec solidaire.
0: Merci d'être venu nous voir, Manon Massé. Merci d'avoir pris le temps. Bonne soirée électorale sans enjeu.
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4: Ici Émilie Perrault. Aujourd'hui à l'émission, je reçois la romancière Valérie Plante. Bonjour. Ouh! Valérie.
5: Hey, ce je m'habitue, mais c'est doux à entendre.
4: Ça sonne bien.
5: Ouais, c'est doux.
4: Valérie, qu'on a connue comme mairesse de Montréal, plusieurs nouveaux chapeaux dans ta vie. Donc, oui. Animatrice de télévision, experte pour l'Université de Montréal. Mais aujourd'hui, donc, on va parler de ton premier roman.
5: Voilà.
4: Tu t'es commis dans la bande dessinée auparavant. Mais ça, le rêve du roman, est-ce que c'est quelque chose qui t'habitait depuis longtemps?
5: Ben non.
4: C'est arrivé par hasard?
5: Oui, c'est arrivé par hasard. J'aime faire un parallèle avec la mairie, c'est-à-dire j'avais jamais rêvé de devenir mairesse. J'avais jamais rêvé de devenir romancière. Moi, j'étais une fille d'instinct, j'étais une fille de qui fait ce qu'elle a envie de faire, mm-hmm. sans trop comment dire. Ben oui, je vis des insécurités, oui. Des craintes, mais c'est pas ça qui m'arrête.
4: Donc l'envie était là. Et tu l'as fait.
5: Et je me suis assise, j'avais une idée, j'ai dit, je vais l'écrire, l'idée, puis ça commence. Et ça s'est plus arrêté. Alors, j'ai écrit pendant une très courte période de temps, à chaque fois que j'avais un moment de libre. Mon chum était un peu inquiet, il disait, ça va-tu, Val? T'sais, parce que dès que j'arrivais du travail le soir, je roulais ma chaise de bureau, puis j'écrivais. Mais il fallait qu'il sorte ce livre-là. Alors, je me suis dit, il faut bien qu'il habite. Ces personnages-là, ils ont des choses à dire. Alors, on y va.
4: Et c'est comme ça qu'on devient romancière. On va en parler dans la prochaine demi-heure. Et en deuxième heure, on vous propose un fan club autour de Régente du Charme. Il y a l'écrivaine Monique Proulx qui va être avec nous, également l'humoriste Guillaume Wagner. Et là, je fais appel aux auditeurs, aux auditrices. À quel âge est-ce que vous avez lu Régente du Charme? Qu'est-ce que ça a créé en vous? À l'inverse aussi, si vous l'avez jamais lu, si vous avez des questions, on sert aussi à ça. C'est à ça que sert le fan club. Donc, vous pouvez nous écrire via la bulle de conversation sur Radio-Canada Audio pour participer à ce fan club qui va avoir lieu en deuxième heure. Manal Drissi qui sera de retour avec sa chronique sur les écrans. Elle a vu pour nous la série Pénélope partout et je reçois Alexis Wawanoloat pour son premier essai qui retrace l'histoire de son nom. Tous ces gens réunis pour prouver encore une fois qu'il restera toujours la culture.

0: Oui, vous avez probablement beaucoup entendu cette chanson-là aujourd'hui parce qu'on apprenait ce matin le décès de la chanteuse Rita Mitsouko, Catherine Ringer. Mais c'est impossible de pas y revenir parce que Marcia Baila, je vous le dis, là, c'est probablement la chanson qui revient le plus souvent dans notre questionnaire culturel aux invités quand on leur demande ce qui les fait automatiquement danser. Que ce soit l'autrice Élise Turcotte, Marie Brassard, Edith Cochrane, Martine Delvaux, Lou-Adrienne Cassidy, sa mère, Paul André, le BDiste Jean-Paul Hyde et Valérie Plante.
1: Ben oui.
0: En fait partie. Valérie, comment est-ce que tu as réagi en apprenant cette nouvelle-là aujourd'hui?
1: Ben très triste. Puis je suis allée réveiller mon chum pour lui dire parce que c'est un peu mon chum qui me fait rentrer dans l'univers d'Rita Mitsouko. Ça fait 30 ans qu'on est ensemble, fait que ça fait un bout de temps. Et on a tous les albums à la maison. Ça a joué, ça joue souvent. Les enfants l'ont entendu petit quand ils étaient petits. Donc elle était, je veux dire, la voix, hein, immense, qui parfois elle prend des notes où on se dit ça va casser. Eh non, elle est tout à fait en contrôle, mais moi, je pense que j'ai envie de souligner de Catherine Ringer. Elle était irrévérencieuse, assumée, dérangeante, et c'est tant mieux. Ouais. Alors, un beau modèle.
0: Mara Tremblay aussi qui disait à propos de Catherine Ringer, elle dit « Les Rita Mitsouko ont changé mon adolescence. Catherine Ringer m'a sorti de l'obligation de devoir chanter parfaitement pour pouvoir m'exprimer. Elle m'a donné le droit d'être libre avec ma musique. » Donc, Marcia Baila qui faisait partie de la programmation musicale de Mara Tremblay. On avait reçu Catherine Ringer à l'émission le 19 septembre 2023 lors de son passage pour le Festival international de littérature de Montréal. C'était un être haut en couleur. On va aller écouter un extrait de cette entrevue.
2: On peut avoir parfois un héritage émotionnel qu'on n'a pas nécessairement vécu, mais qu'on ressent. Mm. Est-ce que ça résonne en vous?
3: Mais oui, tout à fait. Je pense que je sens les traumas qui sont en moi, qui viennent de là, et j'ai mis du temps à m'en rendre compte. Et quand au bout d'un moment, je me dis, tiens, pourquoi je suis comme ci, pourquoi je suis comme ça? J'ai fait un travail de recherche et puis je me suis rendu compte que oui, j'étais la fille de gens qui avaient eu des traumatismes et puis d'autres choses, là aussi, la force de résister qui se transmet aussi, plein de choses. En fait, on se transmet des choses sans forcément le savoir.
0: Est-ce que la scène a été un exutoire, vous croyez, de cette façon-là?
3: C'est un don, mais je sais pas si c'est un exutoire. Peut-être, oui, peut-être.
0: Voilà, c'était Catherine Ringer. Cette entrevue-là, elle est disponible en intégrale sur Radio-Canada Audio. Je vous redis la date, c'était le 19 septembre 2023. Ça sera partagé également via nos réseaux sociaux. Ça va résonner, je pense, avec la discussion qui s'en vient.
1: Je suis comme surprise, je suis émue.
0: Oui. Il y a des belles résonances avec le livre de Valérie Plante. Donc, on va plonger dans l'ambiance d'écriture.

0: Ma prochaine invitée est d'abord anthropologue, mais elle est surtout celle qui a brisé un plafond de verre en devenant la première mairesse de Montréal. Si elle s'est fait discrète depuis qu'elle a quitté ses fonctions en novembre dernier, elle revient ces jours-ci à la vie publique en animant la série « Ça brasse en ville » sur TV5+, mais aussi en tant qu'autrice d'un premier roman qui s'intitule « Grenade au pluriel ». Je pense que c'est important.
1: Oui, absolument.
0: Comme lectrice, elle a été marquée par l'insoutenable légèreté de l'être et la femme qui fuit, deux classiques qu'elle recommande souvent. Et je l'accueille au son de celle qui a bercé ses moments d'écriture. Valérie Plante, qu'est-ce que ça t'inspire, la musique de Björk?
2: Ah, ça aussi, c'est une insoumise, Björk. Oui. C'en est une qui fait les choix à sa façon, qui se réinvente, qui innove, qui s'excuse pas d'être qui elle est. Alors, Björk, je l'adore. Oui. Ça fait longtemps aussi.
0: On l'évoquait un peu plus tôt, c'est un livre qui a été écrit à la fin de ton mandat comme mairesse, le premier jet, assurément, qui a été écrit dans la joie et dans l'urgence. Qu'est-ce qui devait sortir, Valérie Plante?
2: Ben, sur le coup, c'était pas clair. Tout ce que je sais, c'est que je me suis assise puis mon corps a commencé à écrire, comme je le disais tout à l'heure. Mais après ça, j'ai réalisé, donc en 3 mois, ce livre-là a été écrit essentiellement là. Donc, mais c'est vrai que après coup, en le digérant, en le relisant avec tout le travail d'édition, j'ai réalisé que l'urgence, c'était des explosions que moi-même je vivais dans ma vie personnelle et qui se sont et qui ne sont absolument pas les sujets du livre. On s'entend. Mais j'avais besoin, je me posais la question, comment on se reconstruit quand ça pète? Quand ça pète à l'intérieur de soi, quand ça pète autour de soi, dans certains cas, avec des personnages de mon livre. Donc, c'est cette quête, en fait, là, qui m'intéresse. Je n'ai pas les réponses, peut-être des pistes de solutions. Sinon, un élément qui, pour moi, est fondamental, c'est probablement la chose qui me ressemble le plus dans ce livre-là, et c'est la sororité.
0: Oui.
2: À quel point, tout au cours de ma vie, toutes les étapes de ma vie, de ma mère jusqu'à mon cabinet politique et mon militantisme avec des groupes de femmes, les femmes, la force des femmes, et notre soif. Moi, j'aime être avec des femmes parce que je pense qu'on partage une soif, un appétit, puis on veut revendiquer notre espace.
0: Dans ce roman-là, il y a des repères. Bon, ça se passe à Montréal. Le livre est rempli de femmes fortes, indépendantes. C'est là qu'on attend Valérie Plante. Il y a une des protagonistes qui est impliquée en politique, mais il y a aussi des surprises, des scènes de sexualité, des scènes de violence aussi. C'est quoi le regard que tu voulais posé sur la condition féminine avec ce roman-là?
2: ça me vient un peu spontanément, là, parce que j'avais pas réfléchi à cette question-là, donc elle est très bonne. Les femmes, on dit, c'est une femme forte, puis on admire ça. Mais la force vient aussi, des fois, juste par nécessité, par instinct de survie. Parce qu'on veut, on mérite plus, puis on veut plus pour soi puis les autres. Donc, dans ce livre-là, je voulais aussi explorer comment des personnages peuvent être à la fois d'une grande force, mais aussi d'une grande vulnérabilité ou d'être dans des contradictions. Par exemple, dans mon livre, on a une femme qui a été accusée de voies de fait sur un homme.
0: Le personnage de Kim.
2: Exactement. Et pour moi aussi, ça, je trouvais ça intéressant de montrer comment on peut tous utiliser la violence, et la violence, c'est non, il faut pas. Mais je pense que ça m'amenait à aller dans des retranchements de qu'est-ce qui nous amène à la violence aussi.
0: Comment est-ce qu'on peut être traversé par ça?
2: Absolument. Fait je voulais regarder chaque personnage, j'essaie de leur amener des facettes pour qu'on puisse le plus possible s'identifier d'une façon ou d'une autre. Et à date, ce que j'aime, c'est que les gens vont me dire, tel personnage, je pensais l'haïr, puis finalement, oui et non. Fait que ça, pour moi, c'est tant mieux parce que je pense qu'on a tous des contradictions, on a tous une part d'ombre. Et c'est un peu ça que je voulais montrer.
0: Oui, et c'est ce qui fait la richesse d'un personnage parce que c'est unidimensionnel, c'est moins intéressant.
2: Exactement.
0: Les deux personnages centraux, donc il y a Kim, Andrea, qui vont se lier d'amitié après s'être rencontrés en faisant du bénévolat pour accompagner des femmes victimes de violences. Elle les accompagne dans le système judiciaire. Kim, elle est là, on le disait, parce qu'elle a des heures communautaires à faire après avoir commis ce geste violent. Et Andrea, elle travaille dans le domaine de la politique. Elle est en burn-out. Elle est là parce que sa mère pense que ça va lui faire du bien de donner du temps aux femmes qui en ont vraiment besoin.
2: Ouais.
0: Je paraphrase, mais il y a un petit jugement là. Avant de te lancer en politique, toi, t'as fait du bénévolat auprès de femmes dans ces situations-là. Pourquoi est-ce que t'as choisi ce contexte-là pour que ces deux filles-là se rencontrent?
2: Je vais être bien honnête, ça c'est parmi les choses qu'en écrivant, je peux même pas nécessairement expliquer. Ça aussi, c'est un élément que je connais dans, oui, dans le livre, c'est-à-dire d'avoir fréquenté, connu des femmes en situation de violence conjugale, entre autres, à travers le bénévolat au Centre des femmes. Mais je trouvais, justement, pour illustrer, entre autres, la sororité, puis il y a plein d'autres aspects, mm-hmm, où on le sent dans le livre à différents niveaux, mais je trouvais que ça en était un bon, et ça me permettait aussi d'aller voir d'autres personnages qui sont parallèles, hein, oui, ce ne sont pas nécessairement des voix au jeu, mais qui vivent elles aussi de. J'avais envie de montrer différents visages, mm-hmm, de la violence. Dans ce cas-ci, on est plus dans la violence, la violence conjugale ou la violence familiale. Mais au final, pour moi, mon livre, il parle aussi de la violence, des petites violences, comme les doubles standards, mm-hmm, qui, une fois, quand ça arrive, c'est pas grave, mais quand dans ta vie tu sens souvent que t'es comparé différemment à cause de ton genre, puis après ça la violence comme la violence domestique et ensuite la violence qui se passe dans ton pays.
1: Oui. Ça va à plein de niveaux.
2: Exactement.
1: C'est ça. La violence donc elle se manifeste par l'histoire de Kim. Il y a beaucoup de flashbacks aussi de son enfance, oui, avec un père qui exerçait une violence verbale, une violence psychologique. Kim, elle a donc hérité d'une colère. C'est là où on voit des liens, oui, avec ce qui était évoqué un peu plus tôt, Catherine Ringer.
2: Oui.
1: Mais elle a tendance parfois à hiérarchiser ce qu'elle a vécu. Est-ce qu'on part à pire? Ça, c'est un mécanisme quand même assez fréquent. C'est quelque chose que tu avais envie de nommer dans ce livre-là?
2: Oui, puis avec, je vais être bien honnête, avec mon éditrice, ça a été un beau travail parce qu'au début, ça ressemblait plus à un essai. Je disais, alors, voici, tu sais,
1: ce qu'il ne faut pas faire. Voici la hiérarchisation.
2: Exactement. Je disais des vérités. Ouais. Là, je voulais montrer là que je savais des choses. Puis après ça, on s'est dit, ben non, on veut le sentir. Donc, je remercie Marie-Josée Roy de m'avoir accompagnée là-dedans. Mais c'est vrai que cet élément-là, je le trouve intéressant parce que quand on parle, ça me fascine toujours avec. À chaque fois que je parle avec des groupes de femmes, des groupes de filles, on jase, la vie est belle, bon, da, da, da. Puis à un moment donné, c'est peut-être à cause d'un verre ou d'une discussion. Finalement, tu creuses puis tu te rends compte qu'on a toutes vécu de la violence d'une façon ou d'une autre. Mais souvent, dans ces conversations-là, ça peut être, ah oui, mais moi, c'est rien, là, c'est pas grand-chose. Alors, on a intégré les codes nous-mêmes que, comme quoi, il y a des gestes qui sont pires que d'autres. Et moi, je voulais défaire ça. Je voulais en revenir à dire une agression, peu importe ce qu'elle est, elle affecte la victime. Puis après ça, ben faut le nommer. Puis qu'est-ce qu'on fait avec, ouais, ça? C'est pour chaque personne aussi qui doit faire son chemin. Mais encore faut-il le nommer parce que les données le montrent. Une femme sur trois a vécu une agression dans sa vie. Une sur trois. C'est tout le monde autour de nous, ça.
1: Il y a Rosemary Charest, la psychologue, qui a déjà dit à l'émission, on peut être victime d'un climat. C'est pas vrai qu'il y a toujours un événement. Souvent, les gens, c'est ce qu'ils vont chercher.
2: Vrai.
1: Et je trouve que ça résonne avec la citation qui est en ouverture de ton livre, de Bertolt Brecht. Il est écrit, on dit d'un fleuve emportant tout qu'il est violent, mais on ne dit jamais rien de la violence des rives qui l'enserrent.
2: Exactement.
1: Pourquoi cette citation-là, elle est importante pour toi?
2: Ben, en fait, c'est très bien dit, si je devais reprendre les paroles, mais je pense qu'on faut pas oublier la répétition. Des gestes qui font mal ou des agressions, les micro-agressions, les grandes agressions, mais la répétition. Alors, on peut parler d'un événement troublant, mais au quotidien. Et moi, c'est pour ça que la question aussi des doubles standards, je voulais en parler parce que on peut penser que maintenant, c'est plus ça. Bien sûr, les femmes, on est égales aux hommes, bien sûr, de droit et juridiquement et tout ça, mais il en demeure pas moins que dans notre façon, nos perceptions, nos préjugés, conscients, inconscients, des hommes, des femmes, dans les médias, en politique, ça reste très fort.
1: On a beaucoup parlé des commentaires très durs que tu as reçus pendant les mandats en tant que mairesse. Tu as même dit que parfois, tu avais l'impression de jouer un rôle social de défouloir, une espèce de paratonnerre. Est-ce que tu t'es déjà sentie comme une grenade?
2: Ah, oh, mais oui. Je dirais pas tout le temps, mais oui, souvent. Puis je pense que cette colère-là, il a fallu cette colère ou cette espèce de colère, puis aussi un sentiment. Je trouvais pas ça juste. Mm-hmm. je trouvais pas ça juste qu'on s'acharne sur moi puis que je sois responsable de tout et surtout je trouvais ça inacceptable qu'on utilise des mots inappropriés des avec de la violence même des menaces de mort face à certaines de mes des choses que je dis des choses que je disais pas là non plus là donc oui j'ai souvent eu des petites grenades là et je les ai bien gérées pendant 8 ans. Mais c'est aussi une des raisons pour lesquelles je suis contente d'avoir un autre rythme, d'être continuer à avoir de beaux projets. Je veux continuer à changer le monde. Mais cette distance-là, moi, je sentais qu'elle allait peut-être m'atteindre à long terme. Et je voulais pas que ça laisse des dommages permanents.
1: Parce que l'image qu'on avait, nous, c'était plus le paratonnerre. C'est-à-dire qu'on avait l'impression qu'il y avait quelque chose en toi, cette force. Oui. Qu'on dit, oui. Ben oui, c'est une femme forte, elle se tient debout, mais ça veut pas dire qu'à l'intérieur, il y a pas des coups.
2: Mais j'avais des trucs, je vais être bien honnête, là, parce que c'est vrai que j'étais un peu... Ben oui, j'avais des trucs, là, je gardais pas tout ça en dedans. Là. Moi, je suis pas de même pas en tout dans la vie. Là. Fait que, bon, en plus du sport, parce que moi, je nageais presque tous les matins, fait que je dépensais le méchant. Mais avant certaines sorties de presse, là, quand je savais que, ou certains moments, beaucoup avec la presse, je dirais... Avec mon équipe réduite dans mon bureau, on me posait des questions parce que nous on fait toujours ça,
1: l'exercice.
2: Mais je répondais ce que j'avais envie de répondre. Et là, ça sortait. Et ça faisait du bien parce qu'après ça, j'arrivais dans mon rôle parce que moi je représente une institution, puis c'est très important, puis je veux que les Montréalais soient rassurés, je veux leur donner de la bonne information, je veux pas que mes sentiments, tu sais, c'est pas à propos de moi ultimement, mais une chance que je
1: qu'il y avait cet exutoire là d'abord.
2: Ou dans ma douche, des fois le matin, mon chum riait parce que je me fâchais dans ma douche toute seule. C'est comme si je répondais à des gens, mais ça sortait. Faut pas le garder en soi. C'est ça, mon conseil. Faut pas le garder en soi.
1: Est-ce que la fiction, ça joue cette fonction-là?
2: Complètement. Oui. Ah oui, complètement. En écrivant ce livre-là, c'était également très libérateur à plein de niveaux. Même s'il n'y a pas de parallèle direct avec ce que j'ai vécu. Mais voilà, en fait, je pense que c'est pour ça que j'ai découvert, mon Dieu, le bonheur d'écrire. C'est fabuleux, écrire.
1: Est-ce que tu chantes plus dans la douche maintenant que...
2: Je chante davantage que de rager dans la douche.
1: Mais donc, cette colère-là, on la ressent particulièrement dans le personnage de Kim, je le disais. Et pour donner une idée du ton de ce roman-là, on va aller écouter un extrait donc d'un chapitre dans la tête du personnage de Kim qui est lu par la comédienne Marie-Ève Perron.
3: Quand je passe du temps avec ma mère, invariablement, les questions tournent en boucle dans ma tête par la suite. Pourquoi n'est-elle pas en colère comme moi? Elle a tout oublié? Ça me semble impossible parce que moi, je me souviens de tout. Quand il la traitait de paresseuse parce que ses règles la clouaient au lit, de malpropre lorsque le ménage n'était pas à son goût, ou d'agace si elle se maquillait pour une soirée. J'ai longtemps pensé que c'était comme ça que les relations amoureuses fonctionnaient, en mode passif-agressif, que c'était normal cette tension permanente qu'il y avait dans l'air qu'on respirait chez nous. Mais au fond de moi, même toute petite, je sentais que quelque chose ne tournait pas rond à la maison. Et j'en avais la preuve quand j'allais jouer chez mes copines. Leur foyer était pourtant identique au nôtre. Un bungalow bien entretenu, une voiture ou deux dans l'allée de garage. Le même grand salon, bien meublé et sous-utilisé. Dans la cuisine, un réfrigérateur bien garni. Au sous-sol, une salle de jeu remplie, une grosse télévision. Je n'invitais pas mes copines chez moi. Je craignais qu'elles disent tout haut ce que je ressentais tout bas.
1: C'est Marie-Ève Perron qui lisait un extrait de Grenade.
2: Merci, Marie-Ève.
1: Grenade au pluriel, ce livre de Valérie Plante, roman publié chez Le Méac. On le disait, c'est un roman sur la sororité, sur la solidarité féminine, qui est célébrée en amitié, qui est parfois plus difficile dans les relations mère-fille. Ça, c'est quelque chose que tu explores dans ce roman-là.
2: Oui, c'est absolument. Je pense que les relations mère-fille sont parfois, en fait, sont très riches, mais peuvent parfois être difficiles. Mmh. Puis en même temps, je comprends pourquoi. Parce que je pense que nos mères, nos grands-mères transportent avec elles un bagage qu'elles nous transmettent, soit à travers parce qu'elles nous ont porté, mais aussi parce qu'elles traînent dans leur corps, dans leur cœur certaines de leurs batailles, de leurs déceptions, de leur tristesse, de leurs agressions possiblement. Donc c'est là et c'est particulier parce que moi j'ai eu deux garçons. Et je dois dire que c'est une relation qui est très, très différente de ce que moi, j'ai vécu avec ma mère, par exemple. Et elle est pas moins forte. Mmh. Mais c'est moins confrontant.
1: Mais il y a le personnage d'Andrea dans ce livre-là qui est la fille d'une militante politique connue. On sent qu'il y a une pression d'être à la hauteur de cette mère-là. Est-ce que c'est difficile parfois pour les enfants de Valérie Plante?
2: Ben c'est une bonne question parce que je pense qu'il y avait un peu ça aussi que je voulais, même si moi c'est deux garçons, et je me dis
1: dans les
2: que...
1: sorties publiques, il y a des moments où on dit oh mon Dieu, ta mère est tellement inspirante,
2: sûr,
1: ils entendent ça les deux.
2: Oui, je faudrait leur demander où je me dis quand ils iront voir un psy à un moment donné,
1: ils pourront en parler.
2: Je pense que le fait que je sois leur mère et que ce soit mes garçons, je pense vraiment que la question du genre a une petite différence. Mais c'est vrai que quand moi j'étais mairesse, je m'appliquais beaucoup à leur laisser le plus d'espace possible, à être des jeunes qui peuvent faire des erreurs, de tu sais, quand tu voulais aller dans des manifs, j'étais comme allez-y, bon, il y a quelques règles. Mais tu sais, j'ai tenté le plus possible de les laisser être eux. Pour mon plus jeune, ça a été un peu plus difficile parce que dans le fond, je lui ai même proposé, lui passer au secondaire, et je lui ai proposé, j'ai dit, veux-tu laisser tomber mon nom de famille pour que ça soit plus facile? Puis il m'a dit oui. Mais j'étais contente de lui offrir cette possibilité-là pour qu'il soit libre.
1: Est-ce que ça a été blessant?
2: Pour moi? Non. Moi, je voulais lui donner des possibilités parce que je savais que jamais il me poserait ça, puis il penserait même pas, il est trop jeune. Puis mon mari était d'accord, on se disait, écoute, puis voilà, puis il a passé son secondaire à ce que très peu de gens savaient qu'il était mon fils.
1: Parce que c'est pas son choix non plus, la vie politique.
2: Non.
1: C'est ça.
2: Non, puis on s'entend au municipal, et encore une fois, parce que je suis une femme, on parlait du paratonnerre tantôt, mais je pense que la critique vient, la critique acerbe, la critique sexiste peut venir facilement. Tu sais, c'est dur, une cour d'école en partant. Fait qu'en plus, quand t'es une personnalité publique, et en plus, t'es une mairesse qui a décidé de pas aller dans le statu quo, puis qui a décidé de faire des changements majeurs, c'est sûr que ça dérange. Puis je voulais pas que mon fils se retrouve à devoir défendre une piste cyclable.
1: On imagine la scène, tout à fait. Ce livre-là, il est dédié à ta mère aussi. Ta mère l'a lu. Ça aussi,
2: ma mère, c'est ma lectrice d'amour. Oui. J'ai un petit club de lectrices, dont ma mère qui lit toujours ce que je fais.
1: Est-ce qu'il y avait une appréhension la première fois que tu lui remets ce manuscrit-là où on parle beaucoup de relations mère-fille, là?
2: Non, parce que moi j'ai une mère incroyable qui m'a toujours laissé m'exprimer, essayer des choses. Je pense que c'est le plus beau cadeau que ma mère m'a fait, c'est non seulement de me laisser aller mais de me donner le droit en mots et en actions, me donner le droit de me tromper. Puis je pense que moi c'est ce qui m'a beaucoup suivi. C'est pour ça que j'ai rarement me dit est-ce que ça t'arrive d'avoir le syndrome de l'imposteur? Pas tout. Moi je me dis je le fais avec mon cœur, je le fais avec mes tripes. Si je tombe, ben je vais me relever. J'ai tous les outils pour me relever. Puis ça va pas faire de moi une moins bonne personne.
1: Mais il y a une phrase magnifique d'ailleurs à la page 74, c'est la mère d'Andrea qui lui fait une dédicace dans un livre et qui dit « On dit qu'à travers l'utérus se transmettent les traumatismes. N'oublie jamais que s'y transmettent aussi les joies et les victoires. Tu en es la preuve. »
2: Ouais, ben c'est ça. De l'espoir aussi, puis du soleil dans tout ça, parce que si les relations mère-fille sont complexes, en même temps, il y a quelque chose de comme je vais être bien honnête, moi comme maman, j'aurais aimé ça, avoir une fille. Bon, j'aime mes deux garçons, ils sont fabuleux. Mais tu sais, il y avait quelque chose.

0: que j'aurais moi aussi, j'aurais aimé pouvoir transmettre mm-hmm. ça. Bon, maintenant, avec des garçons, c'est différent parce que le rôle de moi et mon chum, c'est de faire de nos garçons de bons alliés. Mm-hmm. Fait que c'est un rôle extrêmement important avec nos garçons. Mais c'est vrai que j'aurais bien aimé pouvoir faire... Ben là, je m'en remets avec les blondes de mes gars. Je me dis qu'il y a des filles qui rentrent à la maison, là, je... la belle-mère les attend, là. Oh, mais avec beaucoup de douceur et d'ouverture, là. Une belle maman, contente d'avoir des filles dans la maison.
1: Avant d'envoyer ton manuscrit dans une maison d'édition, je le dis, c'est Leméac qui a publié ce roman-là, oui. Valérie. Tu voulais savoir, d'abord et avant tout, est-ce que ça se tient? T'avais, en fait, je pense que t'étais consciente que juste bien le sûr. Fait que ce soit le nom de Valérie Plante, on aurait pu accepter ce projet-là. Comment est-ce que t'as réussi à traverser ce biais-là que t'avais peur?
0: Ben, en fait, comme je disais tantôt, tu sais, je m'arrête pas quand je fais un projet, mais en même temps, je suis lucide. Et dans ce cas-ci, t'as raison, je me disais, ben, quelqu'un va me publier, mais si c'est pas bon, ça se peut que j'avais juste besoin de l'écrire, je vais le boudiner, puis je vais le mettre dans mon bureau, là. Tu sais, ça sera
1: la lecture obligatoire pour les garçons, là.
0: Exactement, exactement. Mais dans ce cas-ci, aussi, j'ai dit, bon, je vais vérifier si ça se tient, si j'écris-tu correct, moi, là. Alors, j'ai envoyé le manuscrit par une amie, en tout cas, par personne interposée. J'ai pris un nom d'emprunt avec une adresse courriel, je lui ai envoyé, je l'ai engagé pour lire mon roman et de me donner des commentaires à l'écrit avant. Et après ça, je disais, on pourrait se voir pour en jaser, mais je les voulais à l'écrit avant, par exemple.
1: Donc, cette personne ne savait pas qu'elle écrivait
0: elle
1: à Valérie Plante. Donc, c'est Maline Avia.
0: Exactement. Ah, une autrice qui, elle aussi, a publié déjà un premier roman chez Leméac, c'est un hasard. Donc, Mali, elle me donne son rapport, je lis par courriel, on se parle-tu? Et là, je dis, ben, by the way, ben, je suis Valérie Plante, alors... Ça a été une surprise. Tout le monde me dit, ah, oh, t'aurais dû juste lui dire sur place. J'étais comme, ben non, là, quand même. Ouais. Là, ça aurait fait une bonne scène de film, ça.
1: Oui, mais on n'est pas au cinéma, donc.
0: Exactement. Puis ses commentaires étaient ce à quoi je m'attendais. Du travail à faire, d'ailleurs, il y a eu beaucoup de travail sur ce livre-là. J'ai coupé énormément. Plus de 8000 mots ont été coupés. J'en ai rajouté un peu après, mais pas beaucoup. Mais on me disait, oui, l'histoire est bonne, les personnages, bon, on lit, c'est facile à lire, on aime ça. L'écriture est bonne, mais il y avait du travail à faire. Alors, je me suis appliquée en bonne élève et j'ai beaucoup aimé apprendre.
1: En toi qui étais rassurée de savoir que c'était pas que pour le nom.
0: Exactement. Puis, mon éditrice, je l'ai rencontrée. Donc, c'était pas Leméac que j'ai rencontré, c'est une éditrice. Puis, par personne interposée encore, un ami qui me dit, ah, c'est mon éditrice, je l'adore. On se rencontre, on jase. Puis, elle me dit, ben avant, on va voir. Là, tu sais, je te donne un devoir. Puis, dépendamment, je vais dire oui ou non.
1: Faire les classes pour se rendre là.
0: Ça, j'adore ça. Moi, je comme je disais, je n'ai pas les codes, je sais pas comment écrire entre guillemets. Donc, j'étais contente de me mettre dans cette posture d'humilité puis qu'on me dise. Et ce que j'ai réalisé, c'est que couper des mots pour moi, c'était très facile. C'est un peu comme l'exercice dans la douche ou avant la conférence de presse.
1: Tout sort là.
0: Ben, tout avait été dit dans mon livre, mais après ça, j'étais comme, ça, c'est pas nécessaire. On le chope, on l'enlève. Donc c'est la même.
1: Donc c'était pas difficile comme exercice d'aller retirer après ça.
0: Non, j'ai adoré ça.
1: On a reçu un message Guy de Montréal qui nous écrit: Bonjour Madame Plante, je tenais simplement à vous écrire pour vous dire à quel point vous m'impressionnez. Votre façon de prendre position, votre féminisme assumé, votre détermination et la capacité à rester debout malgré tout ce que vous avez eu à affronter au fil des années force mon admiration. La politique demeure un milieu où les femmes doivent trop souvent en faire davantage, se justifier davantage et encaisser des attaques que leurs collègues masculins ne subissent pas de la même façon. Au-delà des idées politiques et des désaccords que l'on peut avoir, je voulais simplement vous dire merci pour votre courage, votre engagement.
0: Ben, merci. Ça me touche beaucoup, vraiment.
1: C'est des mots qui résonnent.
0: Ben oui, ça fait du bien. Ça fait du bien. Puis je sens que les gens, quand je les rencontre dans la rue aussi, vont me partager des belles choses, sont contents de me dire bonjour. Puis là, j'ai du temps pour jaser.
1: Pour répondre.
0: Oui, j'ai le temps de jaser. C'est très agréable. Dans le métro, en vélo, j'ai le temps de jaser.
1: Toujours donc cette image de la mairesse pour des gens de Montréal. Donc Valérie Plante qui est désormais une romancière. Le titre de ce roman, Grenade au pluriel, vous pouvez trouver ça chez Leméac, ça arrive en librairie dès demain. Il y a également la série Ça brasse en ville qui est diffusée sur TV5 et est disponible sur TV5+. Je vous invite à rester avec nous parce que au retour du bulletin nouvelle, un fan club autour de Régent du Charme avec Monique Proulx, Guillaume Wagner. Vous êtes déjà nombreux à nous écrire via la bulle de conversation. Vous pouvez continuer à le faire et on célèbre Régent du Charme.

0: après le bulletin de nouvelles.
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1: Bonjour, ici Adrienne Gauvin-Sasseville. Voici maintenant vos informations. En marge du sommet canadien de l'investissement, le premier ministre du Canada, Mark Carney, a annoncé ce matin qu'il souhaite ouvrir la porte au privé dans les 4 plus grands aéroports du pays, soit Toronto, Vancouver, Calgary et Montréal. Mais le syndicat qui représente les travailleurs de l'industrie aérienne s'oppose au plan du gouvernement. Isaac Adams a les détails.
2: We will connect Canada even better to itself. To the world.
3: Le premier ministre Mark Carney a annoncé mardi que son gouvernement sollicitera des investissements privés pour assurer l'exploitation des 4 plus grands aéroports du Canada. Le gouvernement conserverait la propriété des terrains et des actifs sous-jacents des aéroports internationaux de Pearson, Montréal-Trudeau, Calgary et Vancouver, mais espère mobiliser des dizaines de milliards de dollars pour investir dans les aéroports régionaux, les infrastructures de transport local et un réseau Internet souverain à haut débit. Toutefois, le Conseil de l'aviation du syndicat Unifor a organisé une manifestation hier devant le Sommet canadien de l'investissement à Toronto. Le syndicat soutient que la privatisation des aéroports entraînerait une hausse des frais pour les passagers, menacerait les liaisons desservant les collectivités rurales et aggraverait la rémunération et les conditions de travail dans l'industrie aérienne. Ici Isaac Adams, Radio-Canada, Toronto.
1: La GRC annonce par ailleurs qu'un homme a été arrêté après avoir prétendument menacé de tuer le premier ministre Mark Carney sur un compte YouTube. L'homme de 31 ans, originaire de Calgary, a été accusé d'avoir proféré une menace de mort. Il est toujours détenu et doit comparaître en cour aujourd'hui. Sur la scène provinciale, le Parti québécois s'engage à atteindre l'équilibre budgétaire en 2028-2029 dans son cadre financier présenté ce matin. La formation politique veut miser, entre autres, sur une réduction de 6,3 milliards de dollars sur 5 ans des dépenses liées à la bureaucratie. Les péquistes s'appuient aussi sur la hausse des transferts fédéraux. L'ancien ministre péquiste et candidat dans Marie-Victorin, Nicolas Marceau, a présenté le cadre financier ce matin.
4: On a décidé d'avoir une approche en termes de valeur de la masse salariale, donc on veut réduire la masse salariale de 2,5% pour une fonction publique là qui est de la taille de celle qu'on a, avec une masse salariale qui s'élève à des dizaines et des dizaines de milliards, ça nous apparaît bien raisonnable.
1: Le chef Paul Saint-Pierre Plamondon était absent de la conférence de presse. Il se prépare pour le débat de ce soir. C'est au tour du Collège des médecins du Québec de faire part de ses revendications en vue des élections. Il demande aux partis politiques de protéger le système de santé publique. Le Collège des médecins est notamment inquiet des propositions de la caquiste Christine Fréchette de permettre aux médecins de travailler à la fois au public et au privé. Son président réclame aussi que les partis en campagne s'engagent à ne pas abolir Santé Québec. Le reportage de David Gentilly.
5: Maurice Gaudreau est président du Collège des médecins du Québec qui pense qu'abolir Santé Québec serait une erreur.
6: Ce n'est pas responsable socialement que de proposer d'éliminer cette structure qui a été mise en place il y a moins de 2 ans.
5: Il estime que les partis politiques en campagne doivent plutôt s'engager à préserver son autonomie.
6: Diminuer l'influence des politiques là, au quotidien dans cette situation-là, donc l'autonomie et toute son indépendance.
5: Le Collège des médecins veut aussi que les partis politiques s'engagent à protéger le système de santé publique. C'est que le Parti conservateur veut permettre la construction d'hôpitaux privés et la chef caquiste Christine Fréchette veut élargir l'accès des médecins aux cliniques privées.
6: Ça m'inquiète là quand Mme Fréchette dit qu'elle veut à nouveau faire en sorte que les médecins se promènent entre le public et le privé. Moi, je pense que on pense qu'il faut baliser ça d'une meilleure façon.
5: Le Collège des médecins pense que le prochain gouvernement devra tenir des états généraux pour que les Québécois puissent déterminer l'avenir de leur réseau de santé. Ici David Gentil, Radio-Canada, Montréal.
1: Dans la région, maintenant, le chantier pour la construction de 48 logements adaptés et abordables à Sainte-Anne-des-Monts est officiellement en cours. C'est le projet du promoteur Logement HAN. Les pelles mécaniques sont à pied d'œuvre depuis hier matin. L'annonce avait été faite en novembre 2024 et la construction devait commencer au printemps suivant. Voici le maire de Sainte-Anne-des-Monts, Simon Deschênes.
7: Lorsque nous avions tenu une conférence de presse en 2024 pour annoncer la mise en place de 48 unités de logement abordables pour les personnes handicapées, mobilité réduite, perte d'autonomie, La construction devait commencer en mai 2025. Donc, il y a eu des délais. C'est comme ça dans les gros projets maintenant au Québec, malheureusement. Mais le mot « enfin » prend tout son sens. Donc, la construction est officiellement débutée depuis hier pour la construction de ces 48 unités de logement-là.
1: Le chantier devrait s'échelonner sur une période de 18 mois. Et puis, en terminant, les États-Unis affirment pour la première fois avoir déployé des armes dans l'espace. Le secrétaire à l'armée de l'air explique qu'il s'agit de systèmes de contrôle spatial armés en orbite, capables de défendre les forces contre des actions hostiles. Washington justifie ce déploiement par la montée en puissance de la Chine et de la Russie dans ce domaine. Le Kremlin estime toutefois que l'espace doit être dépourvu de tout armement. Et de son côté, Pékin presse les États-Unis de cesser de se préparer à une guerre dans l'espace. Alors voilà, c'est ce qui conclut votre radio journal. 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

0: Ici Émilie Perrault, il restera toujours. La culture se poursuit avec ce fan club autour de Régent Ducharme, auteur dont on va souligner le 60e anniversaire de publication demain de La Vallée des Avalées. Et ceux qui ont répondu présent et répondu très rapidement à notre invitation, c'est l'écrivaine Monique Proulx et l'humoriste Guillaume Wagner. Bonjour.
1: Allô.
2: Bonjour.
0: André, vous avez comme pas hésité.
1: Ah, ben moi,
0: cette invitation-là.
1: Moi, c'est un artiste qui me touche tellement personnellement que j'avais. C'est une niaiserie à dire, mais j'avais pas tant le temps, mais je sais que j'ai pas le choix. J'ai pas le choix de dire oui.
0: Ben, merci d'être là, Guillaume. On apprécie. Monique Proulx, c'est une évidence aussi.
2: Régent Ducharme, c'était mon mentor. Mm. C'était vraiment un écrivain qui m'a poussé en littérature.
0: Oui. C'est un nom qui revenait beaucoup dans ton questionnaire culturel, donc on va approfondir pourquoi dans les prochaines minutes.
2: Il est inoubliable.
0: Et vous n'êtes pas les seuls là, dans le fan club. Mm-hmm. Là, je reçois plein de messages, entre autres Chantal qui nous écrit « J'ai lu mon premier roman de Régent Ducharme, Le nez qui voque, en secondaire 4. C'est grâce à un extraordinaire enseignant de français, M. Saint-Denis. J'ai eu la chance d'être dans sa classe. Et un an plus tard, il m'a fait découvrir plein d'autres auteurs. Par la suite, j'ai lu tous les livres de Régent Ducharme. Mm-hmm. Il y a quelqu'un d'autre qui nous écrit « J'ai lu La Vallée des Avalées grâce au film Léolo. Je devais avoir 14 ans, j'y ai trouvé de la beauté dans la laideur. J'ai reconnu mon hypersensibilité, ma peur de la folie, la violence ordinaire que la plupart des gens vivent et dont personne ne parle. » Elle dit que l'hiver de force vient dans son top 2 aussi, après La Vallée des Avalées. Donc, ça va ressembler à ça, la discussion dans les prochaines minutes. Également, Manal Drissi est avec nous. Bonjour, Manal.
3: Bonjour, Émilie.
0: Toujours dans cette mission d'aller découvrir pour nous d'autres séries sur nos écrans. Et là, tu nous parles de Pénélope Partout.
3: Pénélope Partout, qui est d'ailleurs partout.
0: Oui,
3: sur toutes les plateformes.
0: Sur toutes les plateformes. Et c'est le fun à dire, Pénélope Partout.
3: N'est-ce pas, ça se dit bien?
0: Oui, c'est
3: un bon choix de titre, j'approuve.
0: Petit exercice de diction. Et Alexis Wawanoloat, bonjour Alexis.
4: Quoi, Émilie?
0: Très contente de te recevoir, on te connaît comme avocat, mais là, t'es ici comme auteur.
4: Ben, auteur, c'est vite dit, là.
0: Ben, en tout cas, il y a un livre.
4: Oui, il y a un petit livre.
0: Puis ton nom est dessus. Alors, est-ce que c'est y a quelque chose de vulnérabilisant dans le fait de prendre la parole en ton nom? T'es pas là ici pour parler au nom des gens que tu représentes.
4: Oui, ben, en plus, je me dévoile un peu à beaucoup d'égards dans ce livre-là. Donc, c'est sûr que j'ai pas l'habitude de venir faire ça. Oui. Je suis plus habitué d'aller parler d'affaires autochtones sur des plateaux.
0: Mais on va le faire aussi par la bande à travers tes écrits. Merci beaucoup d'être avec nous, Alexis.

0: Il s'agit donc évidemment de Régent du Charme, à qui on doit plusieurs romans cultes, dont La Vallée des Avalées, qui, je le disais, célèbre son 60e anniversaire de publication demain. Et pour son fan club, aujourd'hui, je reçois l'écrivaine Monique Proulx et l'humoriste et scénariste très occupé, Guillaume Balmer, qui a intégré le livre La Vallée des Avalées dans la série Libre dès maintenant. Oui. Et Bérénice aussi, c'est le nom des personnages.
1: Oui, c'est sûr qu'il y avait c'était un petit clin d'œil.
0: Je comprends pourquoi on t'a écrit, là.
1: Oui, c'est ça. Je me suis pas caché, mettons, de cet amour. Mais moi, je trouvais qu'il y avait quelque chose, tu sais, j'entends Thierry La Rose, ouais, qui a fait une chanson sur Bérénice Steinberg aussi. Quand j'écrivais Libre dès maintenant, c'est un coming of age, mm-hmm, tu sais, que c'est ces jeunes-là qui habitent en colocation, puis qui c'est leur premier contact avec le vrai monde, finalement, ouais, là, tu sais, qui est cruel, qui est injuste, qui est tout croche, tu sais. Puis je trouvais qu'il y avait une belle connivence avec ce personnage-là, là, qui refuse finalement ce monde cruel dans lequel elle vit, mais en même temps qu'elle a un amour pour. Puis je trouvais qu'il y avait quelque chose là-dedans qui est un coming of age, oui, quelque part,
0: la Vallée des Avalées,
1: oui, même si ça paraît pas. Puis j'avais envie de l'utiliser comme ça, mettons. Mmh.
0: Donc, t'étais peut-être porté par ça quand tu l'écrivais. Bérénice, en tout cas, ça devenait.
1: Oui, clairement, il y avait un clin d'œil, oui.
0: Pour rappel, donc, Régent du Charme, c'est un auteur qui est né à Saint-Félix-de-Valois le 12 août 1941. Il est décédé en 2017. Il a fait une entrée fracassante en littérature quand il a publié La Vallée des Avalées le 16 septembre 1966 chez un éditeur français, Gallimard. Il se retrouve finaliste au prix Goncourt. Il va refuser toutes les entrevues médiatiques. Il va publier plusieurs autres romans. Il y a des pièces de théâtre, des scénarios de film, on pense au bon débarras et une carrière en art visuel également sous le nom de Rock Plante. On y reviendra parce que Monique Proulx possède deux trophous, c'est ça?
2: Absolument.
0: C'est comme ça qu'on appelait ces sculptures.
2: On appelle ça des trophous.
0: Monique, tu fais partie des gens qui ont répondu La Vallée des Avalées à quelle a été l'œuvre déterminante dans ta vie. Est-ce que tu peux nous raconter de quelle façon?
2: Est-ce que tu veux que je lise mon coup de cœur pour Régent du Charme?
0: Ben, je serais curieuse de l'entendre, oui.
2: J'ai déjà écrit ce texte-là il y a plusieurs années. D'ailleurs, je suis très touchée d'entendre que des gens plus jeunes, mm-hmm, soient percutés. Parce que Régent du Charme, c'est comme un abat dans un jeu de quilles, là. Hein. J'avais 15 ans lorsque j'ai rencontré Régent du Charme. Je revenais de la polyvalente affreuse où j'apprenais tant bien que mal à survivre au bruit et à la laideur. J'étais debout dans l'autobus scolaire, maussade, ruminant la nauséeuse conviction que j'avais maintenant ce que l'existence me destinait à jamais, pas de place assise nulle part. Debout, par contre, on voyait ce qu'on ne voyait pas assise. Et je vis Francine, une vieille de 16 ans, toujours au courant des choses défendues, sortir de sa poche un petit livre blanc et le montrer à sa voisine avec des airs lubriques entendus. Je tendis le cou assez pour que Francine me remarque, et comme elle était prodigue de ses biens sulfureux, elle me montra le livre en me promettant de me le prêter un jour, et elle me le prêta un jour, un mois plus tard exactement, dans le même autobus où j'étais toujours debout parce que toujours trop lente. Le petit livre blanc s'appelait « La Vallée des Avalées » et il n'avait pas le droit d'être dans les éditions pirates où il se trouvait alors, les éditions Ariès, que Gallimard poursuivrait de ses foudres vengeresses. Peut-être n'avait-il pas le droit d'être tout court. Comment dire l'éblouissement d'alors sans avoir l'air têteuse, sans avoir l'air d'en mettre trop? Quand j'ai lu La Vallée des Avalées, à cet âge épouvantable où la vie est si informe et épeurante, j'ai rencontré les mots de ma révolte. J'ai rencontré une révolte bien plus flamboyante que la mienne. Planant à hauteur de montgolfière et propulsant plus haut au lieu d'écraser. J'ai rencontré un magicien qui frayait avec les anges et les mauvais sentiments et qui maniait les obus comme si c'était des fleurs. Ou le contraire. J'ai rencontré un écrivain, mon premier grand, mon premier me parlant à moi. Et pourtant, j'avais lu Sartre, j'avais lu Camus et Bob Morane. J'avais lu un écrivain québécois, au miracle, au nationalisme balbutiant, pouvait être un écrivain.
0: Ben voilà comment Monique Proulx...
1: Fait qu'on en arrête ça là?
0: C'était ça le fan club. C'est magnifique, ce texte-là. Et je me tourne tout de suite vers Guillaume parce que toi, t'es déçu de ne pas l'avoir rencontré à cet âge-là.
2: On l'a pas rencontré.
0: Mais le livre, en fait, ce que je veux dire, c'est ça. De pas avoir pu le lire à l'adolescence. Mais
1: honnêtement, peut-être que ça m'aurait changé parce que moi, je trouve qu'en lisant La Vallée des Avaliers, ça t'avale. Premièrement, ouais. Là, t'es comme, oh mon Dieu, c'est quoi ça, cette langue-là, cet univers-là?

0: On dirait que j'avais l'impression de m'ouvrir, de me déployer dans mon identité, mm-hmm. aussi dans ma personne. Puis plus jeune, honnêtement, ça m'aurait donné envie d'écrire des romans. Là. Mm. C'est vraiment un livre qui donne envie de jouer avec les mots, puis de se les approprier, puis de les changer. Puis on dirait que ça ouvre plein de possibilités, que des fois, dans certains romans, c'est plus serré, puis tu sens comme, OK, moi, j'ai pas accès à ça, moi, je pourrais pas faire ça. On dirait que lui, ça donne tous les droits, en fait.
1: Puis il est arrivé par hasard plus tard, donc, dans ta
0: vie. Moi, c'est arrivé plus tard dans ma vie. C'est une ex, à un moment donné, qui avait ça dans sa bibliothèque, un genre de livre vraiment usé, là, qui était puis là, quand tu vois un livre qui a été autant lu, t'es comme, il y a quelque chose d'intriguant là-dedans quand même. Puis c'est ça, je suis rentrée là-dedans, puis j'en suis pure sortie.
1: Mais Monique, toi, tu l'as relu aussi plus tard, dans la vingtaine.
2: Ben, c'est-à-dire que j'ai continué de le suivre, oui. parce qu'il est quand même publié jusqu'en 1999, mm-hmm. je pense. Et il y a eu différentes influences. Mm-hmm. Au début, donc, comme lectrice, le jeune lectrice, parce que, honnêtement, avant, la littérature québécoise était un peu franchouillarde, mm-hmm. réservée, respectueuse, un peu conformiste, mm-hmm. tout ça. Il y avait Marie-Claire Blais, bien mm-hmm. sûr, mais dans la langue, là, c'était
1: ouais.
2: incroyable. Donc, moi, c'était une grande porte ouverte mm-hmm. sur... C'est sûr que l'écriture commençait à me tenter, mais à 16 ans, tu sais pas que tu vas mm-hmm. faire une carrière d'écrivain, même si l'écriture me tentait. Mais plus tard, au fur et à mesure, je me suis vraiment dit, on a le droit. On a le droit d'écrire des livres. On a surtout le devoir de penser librement, mm-hmm. de prendre cette langue-là à bras-le-corps et d'en faire ce qu'on veut, notre mm-hmm. matériau. C'était une formidable porte ouverte sur la liberté. Le refus du prêt-à-penser aussi, c'est ça, Régent Ducharme. Ouais. C'est l'anticonformisme, le refus de l'establishment. D'ailleurs, ouais. l'establishment littéraire l'a pas bien reçu. Hein. Moi, je relisais des... J'ai rapporté plein de trucs, des trucs de l'époque, là, comme une vie que j'avais. J'ai même des notes. J'ai des notes que je prenais à chacun des livres, dans ma jeune vingtaine. Une revue qui s'appelle Conjoncture, qui était uniquement sur Ducharme. La liste des trop fous, quand il y a eu sa première exposition en 87, les titres Abracadabra.
1: Mais le titre de l'œuvre que tu as acheté est magnifique.
2: Oui, pas de temps à perdre avec les gens qui n'ont pas de temps à perdre. Et j'ai aussi acheté un autre qui s'appelait La terrasse des délices. Mais en tout cas, tout ça pour dire que... Et c'est sûr que je me souviens, Jean-Étienne Blais avait dit... Le premier livre, il avait crié au génie parce que c'était mmh. tellement inattendu mmh. et ouais. comme une bombe. Mais il avait tout de suite conseillé à Régent Ducharme d'aller rester en France un bout de temps pour apprendre un peu les bonnes manières littéraires.
0: Ah ouais.
2: Et ensuite, Gilbert Marcotte a parlé du côté de la régression, tu sais, que Régent Ducharme est un appel à retourner en arrière, à rester petit, à enfant. Récemment, je pense que c'est Jacques Cardinal qui a parlé de la haine de Régent Ducharme dans La Vallée des Avaliers, alors que pour moi, c'est pas de la haine, c'est de la résistance.
1: Mm-hmm. En fait, c'est qu'on peut l'interpréter de plein de façons. Le fait, justement, qu'il, non seulement, il accordait pas d'entrevue aux médias, mais je veux dire, même son éditeur l'a jamais croisé, il travaillait à distance. Est-ce qu'il était misanthrope, Régent Ducharme?
0: Ça m'intéresse moins la personne, tu sais, je sais pas c'est qui. Moi, j'ai juste l'œuvre, tu sais, puis l'œuvre, c'est des personnages, pour ça, les personnages peuvent être misanthropes, mm-hmm. ils peuvent avoir leurs contradictions, leurs paradoxes, tout ça, mais moi, ce que je trouve intéressant, justement, dans la vallée des avalées, Bérénice et tout ça, c'est que même l'amour, elle s'en méfie, tu sais, parce que ça peut l'avaler, justement, ça peut mm-hmm. lui faire mal. Quand on ouvre cette vulnérabilité-là, on prête le flanc à des attaques et tout ça. Fait que je sens qu'il y a toujours une méfiance oui. de l'être humain, mais un amour et une fascination d'essayer de les comprendre et tout ça. Puis c'est ça qui est intéressant aussi avec le fait qu'il était anonyme. Et tout mm-hmm. ça, tu sentais qu'il voulait nous communiquer quelque chose, mais il voulait pas nécessairement qu'on lui rende. Il voulait rien savoir de ça. Puis je trouve qu'il y a quelque chose là-dedans de très mystérieux, mm-hmm. mais en même temps d'admirable. Moi, personnellement, en tout cas.
1: Monique Pau, est-ce qu'on peut dire que le désespoir, c'était un moteur de création assez fertile?
2: Oui, absolument. D'ailleurs, ce livre-là, même si ça a l'air rigolo, parce que on peut regarder seulement les boutades, les mm-hmm. phrases, l'humour, tu sais, mais il y a quand même un profond désespoir. Mm-hmm. Mais il y a une telle jubilation dans la façon de rendre ce désespoir-là. Mm-hmm. que t'as le sourire, t'as le cœur serré, mais t'as le sourire aux lèvres. Moi, le fait qu'il soit... Pour moi, Régent Ducharme, c'est un personnage de Régent Ducharme. Mmh. C'est-à-dire que c'est comme un enfant tombe. Mmh. Il a disparu. Ça fait partie de sa grandeur. Ça, il a échappé à toutes ses... Ben, je veux dire, comme écrivain, là, on est meilleur dans

0: les livres, que même si on peut être intéressant à entendre comme ça à la radio de temps à autre, mais reste que le meilleur de nous est dans les livres. Donc lui a échappé à toutes ces petites parades d'égo. C'est sûr que c'était quelqu'un qui était probablement névrotique, tu sais, quand on y pense.
1: Peut-être une phobie sociale, il y a quelque chose.
0: C'est sûr qu'il y avait un refus social, mais c'est très bien, c'est très bien. Il s'est épargné tout ça et il a créé une espèce de d'aura autour de son œuvre, une sorte de culte. De justement, les livres devraient toujours pouvoir se défendre tout seul, mais on sait qu'on n'est plus à cette époque-là. Je ne sais pas si maintenant il y avait Salinger aux États-Unis. Puis, je ne sais pas si on pourrait encore faire ça.
1: C'est sûr que l'émission littéraire serait peut-être un peu plus plate. Si vous n'y jamais. J'apprécie votre présence. Je voudrais quand même le mentionner. Il y a plein d'auditeurs qui nous écrivent. Il y a Guylaine Muse qui nous écoute aux îles de la Madeleine. Elle dit « J'ai un amour fou pour Régent Ducharme. J'ai toute sa collection de livres. J'ai même une citation de ces fameux néologismes tatoués sur moi. Tu me fais l'amour-gandise et l'indigespérance tatouée sur elle. » Ça, c'est parmi les choses qu'on apprécie chez Régent Ducharme, mais il y a des gens aussi qui lui reprochaient ses calembours, ses les jeux de mots.
0: C'est sûr que on le trouvait pas sérieux. On pouvait ne pas le trouver sérieux. En tout cas, il était pas académicien.
2: Ouais, c'est ça que j'aime.
0: Mais moi aussi, c'est ça que j'aime.
2: Il est très anarchiste, il est très libre. Exactement. Puis je peux comprendre que le milieu littéraire a voulu le...
0: Et quand on lit jeune, on veut plus jamais embarquer dans les institutions. C'est fini. C'est fini. Quand on lit jeune, qu'on était comme contaminé par son esprit. Moi, après ça, je considère que j'ai toujours 20 ans de ce point de vue-là. C'est-à-dire une espèce de refus comme il disait, plus il y en a, moins c'est fait pour nous. De refus d'embarquer dans le troupeau. Le refus du troupeau.
1: Mais d'ailleurs, tu dis que tu as gardé de Régent Ducharme la délinquance. T'aimes ça aller où on ne voit pas venir, Monique Proulx?
0: Et c'est même pas aimer, c'est comme ça. C'est maintenant ça. C'est le seul endroit où aller, c'est où moi-même, je ne sais pas où je m'en vais.
1: Et c'est Régent Ducharme comme approche.
0: Je sais pas, parce que dans le fond, je me demandais qu'est-ce que j'ai gardé de Régent Ducharme, c'est ça, c'est la liberté totale, parce que c'est sûr qu'au début, quand tu commences à écrire, t'as envie d'écrire comme lui, parce que c'est tellement jouissif, cette lecture-là. mais tu peux pas continuer ça, c'est pas là que ça joue l'influence la plus profonde. C'est vraiment trouve-toi toi-même, puis suis pas le monde comme un mouton, là.
1: Mais c'est là le lien avec la série Libre dès maintenant que tu as scénarisé, Guillaume Wagner, parce que comme tu dis, ce sont de jeunes adultes qui sont justement dans ces questionnements-là. On va aller écouter un extrait d'un épisode où le personnage donc, de Bérénice lit un extrait de La Vallée des Avalées.
3: La solitude et la peur n'ont rien. Plus on essaie de les calmer, plus elles se démènent, plus elles crient, plus elles brûlent. L'azur s'écroule, les continents s'abîment, on reste dans le vide, seul. Je suis seule. Je n'ai qu'à me fermer les yeux pour m'en apercevoir.
1: Est-ce que t'es fière quand t'entends ce que ça donne?
2: Ah, mais moi, c'est pas mes mots. Non, mais je trouvais qu'il y avait quelque chose. En fait, dans cet épisode-là, Bérénice, qui est un peu déçue, tu sais, elle se lance dans le monde, elle date du monde, puis elle est déçue. Puis là, tu sais, les amours, ça fonctionne pas, puis tout ça. Puis elle décide d'un peu refuser le monde, tu sais. Puis elle refuse d'une manière où elle se met à lire ce livre-là, puis elle s'enferme dans sa chambre, puis elle parle plus à ses colocs, tout d'un coup. Tu sais, fait que je trouvais qu'il y avait quelque chose d'intéressant là-dedans. Mais, puis je trouvais que c'était un bon moteur pour elle pour se sortir de ce trou-là, tu sais. Je trouve que dans La Vallée des Avalées, quand même, il y a quelque chose à un moment donné, tu trouves ça enfermant et emprisonnant, puis lourd là, pour elle, t'es comme, j'aimerais ça que tu sortes plus de ta coquille, puis t'ailles plus vers les autres, puis c'est la réalisation qu'elle a en lisant le livre dans la série.
1: Moi, j'ai toujours eu l'impression que la première page de La Vallée des Avalées, c'est une crise de panique. Tu lis ça, là, puis t'es comme, oh mon Dieu, il y a quelque chose d'oppressant quand même dans ce livre-là. On continue de recevoir tellement de messages. Michel qui nous écrit, j'ai lu La Vallée des Avalées quand j'étais au cégep, ça veut dire que j'avais à peu près 18 ans. Je l'ai relu il y a quelques années à 60 ans. Je me suis rendu compte que je me souvenais de rien de ce que j'avais lu à 18 ans. C'est bien aussi de replonger dans ces classiques-là. Il y a Maxime de Lille-Perrault qui nous écrit « J'ai découvert Bérénice à 18 ans, coup de cœur pour la deuxième moitié de l'œuvre, plus sensible, moins sulfureuse, mais je n'ai jamais découvert Régent Ducharme. C'est une sorte de pacte. On ne découvre pas Ducharme, on se recouvre avec comme une couverte. » Je trouve ça beau, cette image-là. On commence par où, si on veut plonger dans l'univers de Régent Ducharme? Oui, il y a La Vallée des Avalées, mais où est-ce qu'on envoie les gens? Qu'est-ce qui vaut la peine aussi après ce livre-là?
2: Toi, ben, moi, mon préféré, c'est l'hiver de force, parce que je trouve qu'il y a quelque chose là-dedans. C'est une époque que je n'ai pas connue. On est des années 60, milieu intellectuel.

0: Moi, c'est un peu les bougons d'Outremont, là. C'est des espèces de crottés, qui font de la traduction, tout ça pour s'acheter des cigarettes, de l'alcool, puis ils sont vraiment baveux, sont drôles. Moi, je trouve ça très drôle. Tu sais, ça, faut en parler quand même, Régent Duchamp. C'est drôle.
1: Oui, c'est
0: drôle. C'est le fun à lire, puis il y a de quoi. Puis
1: d'ailleurs, faudrait lire quelques phrases de
2: Lily. Allez, Monique. On lit des phrases, Monique. Elle fouille dans ses notes.
1: Mais j'en avais plein.
2: Mais pendant ça, j'ai juste le temps de saluer Anne de Carleton-sur-Mer qui dit qu'elle a reçu un cadeau de sa sœur suite à une recommandation d'un professeur, L'Hiver de Force. Elle avait 18 ans. Elle dit, j'ai été bouleversée par l'histoire de ces deux êtres en quête de liberté dans un Montréal d'une autre époque. Donc, il y a quelqu'un
0: pour répondre au monsieur tout à l'heure qui disait qu'il l'a relu, puis je trouve que ça se relie à l'infini. C'est ça l'affaire. T'sais, moi, Régent Duchamp, quand je lis ça, faut que je prenne mon temps. Je lis très lentement de base. Puis là, je lis encore plus lentement parce que je veux m'absorber tout ça. Puis on dirait, ça flirte avec la poésie des fois. Là, oui. C'est un roman, mais c'est de la poésie. C'est tellement riche, c'est tellement dense. Je pense que ça peut se relire plusieurs fois. Puis, c'est toujours une nouvelle expérience.
1: Il y a des choses comme, par exemple, on est sorti tout gluant d'un ventre exaspéré. On est né pour ne voir que ce qu'on ne veut pas, pour ne vouloir que ce qu'on n'a pas et pour en souffrir. On est né pour que ça nous fasse mal. Ça, c'est dans Les Enfants tombent. Il dit
2: il y a tellement de notes que Monique Proulx a pris au fil de ses lectures. Tu conserves toutes tes notes comme ça?
1: Ben, c'est-à-dire que j'ai pas fait ça avec aucun auteur. Comme il n'y a que les ânes aiment, je serais un âne s'ils m'aimaient. Pourquoi m'enfermerais-je avec eux dans un de ces réduits pleins à craquer de fumée appelé pays? Il a inventé aussi une langue dans La Vallée des Avalées, le bérénicien. Bérénice invente une langue.
2: Donc il y a une richesse dans cette écriture-là. Manon Drissi, c'est quoi ton rapport, toi, à Régent Duchamp?
3: Moi, j'ai découvert Régent Duchamp à l'université parce que j'étais entrée à l'université en littérature et j'avais une prof de littérature sur qui j'avais le plus gros kick.
0: C'est toujours une bonne porte d'entrée.
3: C'est toujours. Elle m'a recommandé La Vallée des Avalées. J'avais jamais lu Duchamp avant et je me suis tellement reconnue dans Bérénice, dans son enfermement, dans son besoin d'exil. Je suis une exilée multirécidiviste à ce jour, dans son esprit contestataire aussi, dans son besoin de dire les choses, mais le manque d'espace pour le faire. Donc, je pense que ma prof, elle m'a vu, puis elle a fait, je pense que ça lui ferait du bien de lire La Vallée des Avalées.
2: C'est important, c'est ça.
3: Vraiment, vraiment. Donc, ça a été mon contact. J'ai pas lu toutes les œuvres de Duchamp, mais je me souviens que ça a été quelque chose de marquant. Moi, je suis quelqu'un qui lit un livre et je me souviens comment je me suis sentie. Je me souviens pas nécessairement ce qu'il y avait dans le livre.
2: Mais l'état d'âme reste là.
3: Oui, et ça, c'est un des livres qu'à chaque fois que j'en entends parler, il y a cette émotion-là qui revient de m'être sentie vue.
2: Puis, je pense que tu avais aussi évoqué au moment de son décès, tu avais été marquée par la réaction de certains animateurs.
3: Tout le monde avait réagi vraiment en disant, c'est un pilier de la culture, etc. Mais je me souviens qu'il y a des animateurs d'une radio moins réputée qui avaient dit, c'est qui ils sont, c'est même pas c'est qui dans le fond, pourquoi on en fait une aussi grosse nouvelle. Moi, j'ai jamais entendu parler de ce gars-là avant qu'il meure. Puis, ils peuvent bien tout être subventionnés, les artistes. Ça m'avait vraiment fait mal. Je m'étais vraiment dit, mais mon Dieu, à quel point il faut être déconnecté de notre propre culture pour dire des choses comme ça sur les ondes. Ça m'avait vraiment fâchée. Je suis devenue woke ce jour-là.
0: À ce moment-là.
2: C'est la naissance de Manon Drissi telle qu'on la connaît aujourd'hui. On remercie cet animateur.
1: Les autres travaillent pour vivre. Nous, nous allons droit au but. Nous vivons.
2: Ça, c'est la phrase que Monique Proulx mettrait sur le T-shirt officiel du fan club de Régent Duchamp.
1: S'il n'y avait pas d'enfants sur la Terre, il n'y aurait rien de beau.
2: Mais ça, c'est un parti pris qu'il a pour l'enfance.
0: C'est intéressant. Les enfants sont plus lucides, sont plus intelligents, sont plus brillants, sont plus, ils reconnaissent le monde dans lequel ils vivent. Mais c'est ça, c'est l'espèce de regard pur sur qu'est-ce que c'est ça? Pourquoi on m'a mis ici? L'espèce de souffrance de vivre, là, finalement, là, d'avoir été plongé dans ce monde-là. Puis je trouve qu'il y a quelque chose d'hyper intéressant là-dedans. Là. Il y a quelque chose de fort, en fait, là, d'être. On dirait que tu peux pas haïr un enfant, là, même si. Des fois, elle est violente, là, Bérénice.
2: Écrivez-nous si vous haïssez vos enfants. Mais la plupart du temps, c'est difficile de.
0: Ouais. Mais je trouve que c'est un bon véhicule. Ouais. Je trouve que ça donne une tendresse dès le départ. Ouais.
1: C'est sûr qu'il y a un parti pris pour la pureté.
2: C'est ça.
1: Hein? À l'âge où tu n'as pas encore commencé à faire des concessions, où tu n'as pas été atteint par justement l'espèce de petitesse, de mesquinerie. Donc.
2: Et ça, on le retrouve donc au-delà de La Vallée des Avalées, dans ses premiers romans.

0: L'oscillantum, le Nequivoque, c'est tout un peu des jeunes, des adolescents, comme je pense que c'est dans le Nequivoque qui a fait aussi un collège théâtral, À quelle heure on meurt, où c'est des mille et châteaux gays, des adolescents qui ont juré qu'ils se suicideraient. Mais donc c'est pour ça, ça peut être très dur, et Jean Ducharme, hein, mais toujours porté par cette espèce d'écriture jubilatoire qui fait que tu t'embarques avec eux, et c'est très Don Quichotesque, je dirais. C'est des combats perdus d'avance, on s'entend. D'ailleurs, ça finit tout mal. La plupart des livres finissent mal.
1: Mais est-ce que cette lucidité là aussi face à un enjeu comme par exemple, ne serait-ce que de parler de suicide à l'adolescence, c'est quelque chose que souvent on panique là, juste à l'évoquer. Il faudrait pas parler de ça. Est-ce qu'au contraire, les gens ont besoin de se faire raconter ces histoires-là aussi?
0: Mais c'est pas sur ça que l'accent est mis, dans le fond. C'est vraiment toujours sur le combat de l'enfant qui veut pas devenir un adulte. Et donc, la seule façon, c'est de disparaître avant de devenir un adulte. C'est pas le désespoir de vivre, c'est le désespoir de refuser de
2: vivre.
0: Puis
2: d'ailleurs, même quand c'est des adultes, mettons dans l'hiver de force, justement, c'est des enfants en même
0: temps.
2: C'est
0: des enfants, ça reste des enfants.
2: Mais il y a cette grande liberté-là aussi, l'enfance, tu sais.
1: Est-ce que le côté enfant, on le retrouve aussi dans ses créations visuelles? On parlait de ce qu'on, les trois fous, là. Parce qu'il y avait Rock Plante, qui était son alter ego artiste visuel. Pour les gens qui connaissent pas ça, ça ressemble à quoi, une œuvre de
0: Alors,
1: Rock Plante?
0: On raconte Robert Lévesque, qui était critique au Devoir. Je sais pas comment il a su, mais ça a l'air que la nuit, Réjean Duchamp se promenait dans les rues. Il était écologiste avant l'heure. Il ramassait toutes les cochonneries qui traînaient. Et il en faisait des espèces d'installations, des tableaux. C'était très esthétique, c'était très beau. Mais c'était un raboudinage de toutes sortes d'objets collés. Avec des espèces de petits tiroirs, comme dans Pas de temps à perdre, avec les gens qui n'ont pas de temps à perdre. Il y a une espèce de petit tiroir, puis une photo d'une ancienne actrice, Ginette Letondal, où c'est écrit, malgré son mauvais caractère, on dit qu'elle avait été très gentille. Il y a toutes sortes de choses, et peinturées par-dessus. Lors du premier, à la Galerie Pink, dans l'ouest de Montréal, sur la rue Notre-Dame, donc en 87, j'y étais, donc. Et semble-t-il que Réjean Duchamp était assis dans une voiture plus loin. Il était ami avec Pauline Julien et Gérald Godin qui sont allés. Donc, il y avait plein de gens dans ce lancement-là. C'était pas un lancement, c'était l'ouverture des ventes. Alors moi, je me suis garochée pour pouvoir tout de suite mettre la main sur un trophou. Et il y avait quelque chose de très, très spécial dans tous ces gens-là qui étaient là. Il y avait une espèce de folie, d'amour profond. Tu sentais un amour profond pour Réjean Duchamp. Et semble-t-il qu'il était là, dans la voiture, regardant qui entrait et sortait de la galerie. Et moi, je suis sortie avec mon tableau. Aussitôt qu'ils ont fait une autre exposition des trois fous, je suis allée en acheter un autre. Il y a quelques titres ici que je vais vous donner.
1: Les titres sont magnifiques.
0: Les titres sont extraordinaires. Only the strong survive, the weak have fun. La vie secrète des inanimaux, un chat sur le bord de la traque, la pousseuse, petite machine à rester couchée tranquille.
1: Mais je pense que c'est quand même toi qui as mis la main sur le meilleur titre.
0: Il est
1: magnifique celui-là. Ouais. Le temps file, on a même pas évoqué le fait que c'est lui qui a signé le scénario Les bons débarras. Quand on parle du rapport à l'enfance dans ce film-là.
0: Puis il a écrit des chansons, beaucoup de chansons
2: de
0: Charlebois.
1: Les bons débarras va être adapté en bande dessinée à la fin du mois. Donc ça va être publié chez VLB à la fin de le 28 octobre, en fait, la fin du mois d'octobre. C'est une bande dessinée par Richard Valran. Sinon, on invite les gens à aller relire, évidemment, les œuvres de Réjean Duchamp. Guillaume Wagner, ta série Libre, dès maintenant, va être diffusée sur Ici Télé, dès demain.
2: Oui.
1: On te laisse repartir écrire. J'ai l'impression que c'est ça qui t'habite en ce moment.
2: Et mes enfants, surtout.
1: Et tes enfants aussi. Ils sont importants, semble-t-il.
2: Oui, les enfants, c'est important, ça, oublie les possibles.
1: Et Monique, je rappelle le livre Le bien ne fait pas de bruit, qui s'était taillé une place dans notre top 5 des romans coup de cœur de la dernière saison, toujours disponible en librairie, en réimpression aussi.
0: Oui, absolument.
1: On n'est pas les seuls qui l'ont aimé, ce livre là
0: fonctionne bien.
1: Dans un instant, c'est la chronique de Manal Drissi, mais juste avant, on écoute un choix de notre programmateur musical invité, Luc de la Rochelière.

0: cette voix. Salomé Leclerc, juste toi pour moi. Un choix de Luc de La Rochelière qui dit qu'il a connu Salomé au concours Ma première place des arts et dit déjà la sensualité, la langueur servie par sa façon bien à elle de faire groover la lenteur l'avait marqué et récemment elle a découvert cette chanson-là, une chanson élevante qu'il voulait partager avec nous. Vous avez été nombreux à nous écrire pour notre fan club autour de Régente Ducharme. Je vous lis le message de Émilie Couture de Gatineau. Elle dit « Régente Ducharme a une place très spéciale pour mon amoureux et moi. Il y a 17 ans, on travaillait tous les deux dans un café à Montréal, mais pas sur le même horaire. Donc, ils travaillaient la semaine, son chum la fin de semaine. Et un de leurs clients, Chouchou, c'est un vieux professeur italien qui était ami avec Régente Ducharme. Il leur a offert un exemplaire de La Vallée des Avalées. Tous les deux ont commencé à le lire avant de se rencontrer. Donc, La Vallée des Avalées, ça a été comme lié au début de leur relation amoureuse. Elle dit, on aimait ça se promener dans les ruelles de Montréal en espérant tomber sur Régente Ducharme. Peut-être qu'ils l'ont croisé puis ils le savaient pas à ce moment-là. C'est le moment donc d'accueillir Manal Drissi, chroniqueuse, humoriste, scénariste pour sa chronique sur les écrans de Manal. Et aujourd'hui, Manal Drissi, t'as écouté pour nous la série Pénélope Partout.
1: Ah oui, puis la chanson Juste toi pour moi, c'est parfait pour introduire Pénélope Partout. Est-ce que vous l'avez regardée, Émilie?
0: Non, je l'ai pas regardée encore, mais j'ai envie qu'on ait écouté un extrait de la bande-annonce pour qu'on se mette dans l'ambiance.
2: J'ai une date ce soir.
0: Hein?
2: J'ai rendez-vous avec Pénélope ce soir.
3: Pénélope.
4: Monsieur, est-ce que vous m'entendez?
5: Je suis infirmière avec lui, ça vient aller.
3: Pénélope. C'est pas un nom de femme, ça?
0: Mais oui.
1: C'est vraiment une bonne infirmière.
0: Oh, mon Dieu, merci.
6: T'as-tu changé quoi, tes cheveux? On dirait que ça grossit ta face.
7: J'ai raté la fête de ma meilleure amie et je voudrais donner ça pour m'excuser.
8: Je peux pas vous donner les horaires, là, c'est confidentiel.
7: Mais voyons, j'ai-tu l'air d'une psychopathe?
0: Pénélope Partout, donc, ça arrive sur Télé-Québec cette semaine.
1: Ça arrive sur Télé-Québec, ça va être aussi sur Tout TV, oui. Crave, Illico Plus.
0: Parce que c'est ça maintenant, là.
1: C'est partout et ça va être aussi diffusé à la télévision de Télé-Québec chaque jeudi à 21h30 à partir de jeudi cette semaine, donc le 17 septembre. C'est des formats courts, donc c'est 8 épisodes de 15 minutes. Et qu'est-ce que c'est Pénélope Partout? On a entendu dans la bande d'annonce, donc Camille qui dit « J'ai une date ce soir avec Pénélope » qui l'annonce à sa mère. Camille, c'est une aide à domicile mythomane qui profite des autres.
0: OK.
1: Disons-le comme ça. Et elle devient obsédée par Pénélope, qui est une infirmière altruiste, qui se fait un petit peu trop marcher sur les pieds. Donc, Pénélope, elle a de la misère à mettre des limites dans la vie. Et c'est donc parfait, hein, quelqu'un qui est toujours dans le don de soi. Mm-hmm. C'est parfait pour quelqu'un qui a un besoin pathologique d'attention et de sympathie. Et c'est comme ça, donc, que Camille prend rapidement beaucoup de place dans la vie de Pénélope. On entend dans la bande-annonce qu'elle se présente à son travail en disant « Oh, j'ai manqué la fête de mon amie. » Puis la secrétaire qui dit, ben, je peux pas vous donner son horaire, mais on voit vraiment, tu sais, qu'elle essaye par tous les moyens d'entrer dans la vie de Pénélope. Et plus on apprend à connaître Camille, plus on s'inquiète pour Pénélope. Ça me fait penser à la chanson Obsédée des Hey Babies. J'aime beaucoup les Hey Babies et cette chanson-là qui parle justement d'une obsession malsaine, décrit très bien la relation de Camille à Pénélope. On est dans une comédie noire, hein, donc ce n'est pas une tragédie, c'est pas,
0: on
1: est.
0: Non, on l'entendait déjà dans le ton. Là.
1: Exactement. Ouais. Donc, dans le ton, on voit, c'est comme une comédie noire romantique. Mmh. Et on retrouve aussi parmi les personnages secondaires, les comédiennes Joanie Martel, Chantal Barry, Martine Franck, Lévi Doré et la sémillante Anne-Marie Cadieux qui joue le rôle de la mère qui se fait annoncer par Camille qu'elle a une date avec Pénélope. Et Anne-Marie Cadieux joue une artiste qui souffre de démence. Et sa vulnérabilité est importante dans la série parce que c'est comme un catalyseur de tension. C'est à travers la relation entre Camille et sa mère qu'on voit le vrai visage de Camille. Qui elle est quand elle ne fait pas semblant?
0: Ah, quand elle n'est pas une mythomane. C'est là où on peut la découvrir.
1: Elle est une mythomane quand même, mais on voit qu'elle fait moins semblant parce que justement, Anne-Marie Cadieux joue un personnage très vulnérable, donc elle peut s'en permettre plus. Mmh. Donc on voit un petit peu plus cette tension-là se développer.
0: Et c'est Rose-Marie Perrault qui interprète
1: Camille. Daphné Côté-Allée qui interprète Pénélope et qui a aussi co-scénarisé la série avec Pablo Escobar Tudouri. Donc elle a écrit son propre personnage et je pense qu'on le voit dans la richesse de son jeu, qu'elle connaît vraiment, vraiment très bien son personnage. Et Rose-Marie Perrault, ça fait du bien de la voir dans quelque chose de différent, d'un petit peu plus sombre.
0: Oui, c'est ça. André, j'aurais pensé l'inverse.
1: Oui, exactement.
0: Que Daphné Côté-Allée aurait joué le rôle.
1: Oui, que Rose-Marie aurait joué la personne qui est un peu vulnérable et tout ça. Alors que pas du tout. Et elle joue vraiment très, très bien ce rôle-là de personnage sombre, obsédé, etc. On y croit absolument. Et j'ai une obsession moi-même dans la vie. Non, ce n'est pas Pénélope. J'ai une obsession moi-même. On apprend à se connaître, là,
0: Oui, tranquillement.
1: Le syndrome de Munch Munchausen, c'est quelque chose qui me fascine. Qu'est-ce que c'est, le syndrome de Munchausen? En fait, c'est une pathologie psychologique où une personne simule, exagère ou provoque des symptômes de maladie pour attirer l'attention ou la compassion. Donc, des personnes qui vont se créer des blessures ou se créer des symptômes pour aller consulter ou pour avoir la sympathie ou l'aide de proches, etc. Et Camille, dans le fond, ben, elle a le syndrome, c'est pas, je vole pas de punch. Non, okay. Camille a le syndrome de Munchausen. Donc, dans son obsession pour les autres, ben, elle se crée des problèmes ou elle se crée des blessures physiques pour arriver à avoir de l'attention.
4: Et moi, j'ai qu'elle est aide à domicile. Là.
1: Elle est aide à domicile. Okay. Oui, c'est tout ça. C'est
4: vrai, beaucoup de couches dans cette série.
1: Mais je trouve que ça fait du bien. C'est une histoire différente des autres. C'est rare qu'on parle du syndrome de Munchausen. Moi, j'ai écouté beaucoup de podcasts et documentaires sur le sujet, mais c'est très rare qu'on voit ce sujet-là traité dans de la fiction et encore plus dans une comédie noire. J'ai trouvé ça intéressant d'approcher ça comme ça.
4: Est-ce que t'aurais voulu écrire sur ce sujet-là?
1: Oui, j'ai souvent pensé à écrire ce sujet. C'est vraiment quelque chose qui me fascine parce que c'est un peu contre-intuitif de se faire mal. Il y a aussi le syndrome de Munchausen par proxy où on fait mal. Souvent, c'est des enfants qui subissent ça exactement pour pouvoir avoir la sympathie. C'est tellement contre-intuitif et ça montre le besoin compulsif d'avoir cette attention-là. Donc c'est quelque chose de...
4: Il y a une richesse dans ce personnage-là.
1: C'est ça. Il y a tellement plusieurs couches à ça. Bon, je veux pas en dire plus sur l'histoire parce que ça reste un format court. 8 épisodes et 15 minutes. Donc, je vais pas aller plus loin, mais ce que je peux dire, c'est que le scénario est vraiment bien ficelé. L'absurde est bien maîtrisé. Ça en devient pas clownesque. Et c'est pas peu dire parce que la mère de la co-scénariste est clown.
4: On l'a reçu à notre segment en famille, Daphné Côté-Allée et sa mère, Greluche. Hein,
1: Greluche,
4: le clown. Donc, effectivement, elle aurait pu, mais elle est pas allée dans cette direction.
1: Elle est pas allée du tout là. C'est pas clownesque du tout. Et j'ai vraiment aimé la fin. La fin, elle m'a surprise. J'ai trouvé que la tournure de la fin était très habile. Et ça laisse autant de la place pour une deuxième saison sans nous laisser trop sur un cliffhanger.
4: Ça, c'est l'enjeu parce que souvent, les scénaristes ne savent pas s'il va y avoir une saison 2.
1: Exactement.
4: Donc, il faut aussi clore l'intrigue parce que ça, c'est vraiment frustrant pour les gens qui
1: donc,
4: écoutent.
1: Donc, on a une clôture, mais s'il y avait une deuxième saison, on serait très heureux de la voir.
4: On comprend que toi, tu l'attends, là.
1: Oui, moi, je l'attends absolument. J'aimerais que ça sorte l'année prochaine. Merci.
4: Est-ce que ça t'intrigue, Monique?
9: Ce qui m'émerveille, c'est 15 minutes. Donc, on réussit à créer quelque chose en 15 minutes
4: sur de courts épisodes.
9: C'est vraiment cool.
1: Ça devient de plus en plus difficile de faire des séries plus longues. Mmh. Donc, souvent, les scénaristes se retrouvent à devoir mettre beaucoup de choses dans 15 minutes. Je sais, je l'ai moi-même fait avec Itchoué. C'était exactement le même format. Mmh. Et je veux souligner que la direction photo est absolument magnifique dans Pénélope Partout. Le contraste, la palette de couleurs qui fait un petit peu années 70. Mmh. La caméra aussi qui réussit bien à mettre en valeur l'attention à des moments où il n'y a pas de dialogue, des gros plans sur un regard, sur une bouche, sur une micro-expression faciale. Donc, on est vraiment dans une action sensoriel par moment. Et la musique, ça vient vraiment enrober le tout. Là. L'habillage sonore, c'est dans le ton de la série. On est tour à tour dans une ambiance qui est lente et menaçante quand on voit Camille de l'extérieur. Et quand on est dans le regard de Camille sur Pénélope, on est vraiment dans un regard plus romanesque, obnubilé, mais tout de même inquiétant.
4: Ça passe à travers la musique aussi.
1: Exactement, ça passe à travers la musique aussi. Et si jamais vous aimez ce que Daphné fait, elle a également fait Symphonie Pathétique, qui est sur Prime. C'est une comédie absurde où deux
4: chanteuses d'opéra

0: Deux chanteuses d'opéra qui se disent le duo opéra.
1: Oui, oui.
0: Essaient de percer dans un monde assez niché, disons-le.
1: Oui, avec Lisandre Champagne, il me semble. Est-ce Champagne? En tout cas, Lisandre aussi qui est dans cette série-là. Lisandre Ménard, merci. Et donc, Daphné Côté-Allée, qu'on trouve dans ce personnage et qui est une des co-scénaristes de Pénélope Partout, qui est vraiment partout. Donc oui, c'est Télé-Québec, mais qu'on peut retrouver...
0: Et ça vient tout juste de sortir. C'est sorti le 10 septembre dernier. Donc, c'est tout nouveau, tout chaud.
1: Donc, disponible sur les plateformes de Télé-Québec, Tout.tv, Crave et via la télé traditionnelle le jeudi soir à 21h30. Merci beaucoup, Anna Aldrissi.
0: Merci, Lily.
1: Dans un instant, une rencontre avec Alexis Wawanoloat pour son premier essai qui nous explique les origines de son nom.

Michel Rivard, La guerre est finie, c'est le titre de cette chanson que Luc de la Rochelière a choisi pour sa programmation musicale. Il dit, Michel Rivard n'est ni une nouveauté ni un inconnu, et pourtant, parfois, ses chansons le sont encore, et de ce plus récent album, il retient vraiment la chanson La guerre est finie, qu'on trouve sur l'album Après, on va où?

0: Mon prochain invité est le premier autochtone à avoir été élu à l'Assemblée nationale du Québec. Pour lui, la culture s'est toujours vécue de façon naturelle. Nourrie par les œuvres de sa mère, l'artiste multidisciplinaire Christine Siwi Wawanoluat, la curiosité intellectuelle de son père et la créativité de son frère, il fait paraître ces jours-ci un premier livre qui réunit deux essais, Identité et l'histoire de mon nom. Alexis Wawanoluat, la musique d'Enya, là, c'est un voyage dans le temps pour toi?
1: Oui, c'est un voyage dans le temps. J'écoutais ça quand j'étais petit. C'était un peu, peut-être une berceuse. J'ai utilisé ça comme berceuse aussi pour mes filles. Quand ma petite veut dormir dans l'auto, elle demande du Enya.
0: Oh oui, non, Enya est efficace là-dessus. On la remercie. Alexis, on te connaît comme avocat. T'es spécialiste en droit des peuples autochtones. Ouais. T'es membre de la nation Abénakise. Dans notre questionnaire culturel, on demande aux gens, est-ce qu'il y a une œuvre que vous auriez aimé créer? Et toi, tu dis, j'ai jamais vraiment regardé une œuvre en me disant ça. J'ai davantage le réflexe d'admirer la capacité des artistes à exprimer quelque chose que je cherche probablement moi aussi à exprimer. Alors, pourquoi est-ce que tu as eu envie d'écrire un premier livre?
1: Ben, c'est fait un peu sous contrainte. C'est pas...
0: On t'a forcé.
1: Ben, dans la mesure où c'est en fait des travaux de mon bac. Mmh. Puis l'éditeur, mon éditeur, Anne-Nora, que je l'ai rencontré dans mon travail, et il m'a demandé, est-ce que tu aurais quelque chose pour notre collection Arang, qui est la collection qui vient faire, qui publie des essais.
0: Donc,
1: des
0: de courts essais. Essais
1: de courts ça. Essais. Et je lui ai remis les trois meilleurs travaux mm-hmm. que j'avais faits pendant mon bac et ma maîtrise. Et mon essai de maîtrise était peut-être un petit peu trop technique, tandis que ces deux-là, l'essai sur l'identité constitutionnelle mm-hmm. des peuples autochtones, puis l'autre essai qui est plus personnel mm-hmm. sur mon nom, il trouvait que c'était publiable.
0: Wawanoluat, donc c'est le nom de ta mère. C'est le nom que t'as donné aussi à tes trois filles.
1: Ouais.
0: C'est quoi l'histoire que porte ce nom-là, Alexis?
1: Ben, mon ancêtre, Greylock,

0: était un guerrier Wampanoag qui avait été accueilli dans la nation Abénakise. Donc, il se faisait appeler Greylock par les Anglais parce qu'il y avait une mèche blanche que je commence à avoir aussi. Et tête blanche par les Français. Et au fil de ces batailles, il a fini par avoir ce nom-là qui veut dire celui qui est rusé, the one who fools his enemy. Et donc, il a migré et tout ça, et sa descendance a fini par habiter à Odanak, donc ma communauté. Et le nom s'est transformé pour se franciser en Nolette éventuellement. Et ma mère, quand je suis né, a décidé d'essayer de faire revivre ce nom-là. Puis c'est les changements législatifs ne te permettent de donner soit le nom de ton père ou ta mère. Ma mère, c'est une Siwi, au point de vue légal, mon père, c'est un Larouche. Mon père était d'accord avec ça, que ma mère puisse redonner ce nom-là. Et ils sont allés à l'hôtel de ville de Sullivan Mine, à côté de Val-d'Or, qui est maintenant dans Val-d'Or. Et le greffier a dit oui. Fait qu'on est ressorti de là avec un beau petit bébé et un certificat de naissance avec mon nom, Wawanalowat. Puis ça fonctionnait pour mon frère, mais ça aurait pas dû fonctionner d'un point de vue légal. Fait que c'est de là qui m'est venue l'inspiration. Comment ça a pu fonctionner, même si d'un point de vue du code civil puis de la loi, ça fonctionnait pas.
1: Et c'est comme ça donc que tu portes ce nom-là.
0: Ouais.
1: Tu le mentionnes dans le livre. Jeune, c'était pas toujours agréable pour toi d'avoir apporté ce nom-là. Il y avait quelque chose parfois qui peut être lourd. Puis tout à l'heure, je pense, Manal, tu lisais la dédicace puis tu te reconnaissais là-dedans.
2: Oui, je lisais la dédicace à tes filles où tu disais, j'espère que vous allez être fiers de ce nom-là, même s'il faut toujours épeler nos noms. Puis j'étais comme, c'est tellement ça, tu sais, quand t'es jeune, tu penses que le fait de devoir épeler toujours ton nom, mais c'est pas le fun, c'est gênant, tout ça. Moi, j'ai longtemps été gênée de mon nom, puis finalement, t'arrives à un âge où tu réalises toute la richesse que ça représente et tout le bagage culturel aussi que ça porte. Et j'ai trouvé ça beau. J'ai juste eu le temps de lire ce passage-là et j'étais touchée, fait que j'ai très hâte de lire le reste.
1: Merci. L'exergue est vraiment bon. Donc, il y a eu un moment où t'avais ce rapport-là à ce nom-là. Maintenant, c'est de la fierté, on le sent.
0: Ouais, mais plus jeune, c'est sûr que je peux pas cacher ma face, puis je pouvais pas cacher mon nom. Je vivais dans un milieu non autochtone à Val-d'Or où les tensions raciales existaient, puis à bien des égards existent encore. Et j'aurais aimé pouvoir peut-être juste m'appeler Larouche ou avoir un nom plus commun. Je me voyais, moi, ça venait jouer dans mon identité. Est-ce que je suis juste, dans le fond, un blanc qui porte un nom autochtone, puis qui a à tout le temps de être défini par ça, c'était peut-être pas exactement la réflexion que j'avais à ce moment-là, mais puis plus tard, ben c'est ça, c'est ce bagage-là qui m'a été donné. Je vois ça un peu comme une mission. Puis les autochtones en général ont dit souvent ça. J'ai entendu souvent ce commentaire-là. Notre naissance est politique. Le fait qu'on existe encore, c'est politique. Et le fait qu'on on puisse vouloir continuer à survivre, à vivre, à se développer, c'est un acte de résistance. Puis c'est un peu ça que ma mère a fait. Peut-être à ce moment-là, c'était plutôt un acte de survie. Là, mais...
1: Et toi, en prenant le choix aussi de léguer ce nom-là à tes filles, il y a aussi la question de la gouvernance qui est au cœur de ton livre.
0: Oui.
1: Parce qu'on se rappelle qu'on est dans ton bac, ta maîtrise, que t'es avocat, un livre. Donc, gouvernance qui définit les identités, la gouvernance a défini les identités sociales, culturelles, économiques, politiques. Tu proposes d'intégrer le principe du cercle dans les structures décisionnelles pour favoriser une justice puis une démocratie qui serait plus participative. C'est une philosophie qui est très répandue dans les peuples autochtones. Concrètement, comment est-ce que le principe du cercle peut arriver dans nos institutions aujourd'hui?
0: Plus précisément, j'apporte l'idée du cercle. J'apporte l'idée aussi qu'on devrait penser aux 7 prochaines générations. Puis que ces éléments-là devraient faire partie à quelque part d'une nouvelle constitution. Parce que je pense pas que la constitution canadienne qui reconnaît juste 2 acteurs ou éventuellement Québec indépendant, je suis quand même un ancien député du Parti québécois, puisse recevoir ces principes-là philosophiques des Premières Nations. En ce moment, là, on le voit, la terre, nos philosophies qui disaient que tout était relié, qu'on faisait partie du territoire, qu'on devait être tous dans le cercle, les humains, les animaux, la terre, ben ça fait du sens.
3: C'est comme élémentaire.
0: C'est comme élémentaire. Mais on disait que c'était arriéré, que c'était archaïque.

0: comme façon de voir les choses. Et je me dis que si c'est un principe, si c'est inscrit dans la Constitution, bon, ben, ça va peut-être amener les décideurs législatifs et exécutifs de, du gouvernement puis de, du Parlement à prendre des décisions dans ce sens-là. Mais qu'est-ce que ça ferait surtout, c'est que ça amènerait après ça le judiciaire d'être obligé de prendre ces principes-là en compte.
1: Parce que là, on parle de principes de se projeter dans les sept prochaines générations. Des fois, j'ai l'impression qu'on a misère à se projeter dans les sept prochaines semaines.
0: Oui, puis on le voit en ce moment avec la guerre tarifaire, avec on est revenu vite à l'économie. Toutes les autres questions ont été un peu tassées, donc...
1: Ce livre-là, tu le dédies à ta mère, à tes filles, mais aussi à ton frère. Tu lui rends hommage en préface, ton frère Maxime qui est décédé en 2024. Mm-hmm. C'est quelqu'un avec qui tu aimais beaucoup avoir des conversations. Tu dis que c'est quelqu'un qui était très créatif. De quoi est-ce que tu aimais parler avec ton frère?
0: Ah ben de tout. Il y a de lui aussi là-dedans, parce que... comme je l'explique dans ma préface, point de vue intellectuel, c'était lui le grand frère. C'était mon petit frère de 24, de 20 mois, mais il était beaucoup plus brillant que moi. Il était un génie au point de vue scolaire, mention d'honneur à son bac, à sa maîtrise. Puis moi, j'ai tout le temps eu de la misère. Je me suis jamais même projeté quand je disais que dans mon questionnaire que je me voyais pas comme un artiste ou quelqu'un qui voulait faire un œuvre. Je me suis jamais projeté comme un auteur ou quelque chose comme ça parce que j'ai tout le temps eu beaucoup de misère avec mon français écrit dans la vie. Fait que mon frère m'a beaucoup aidé, puis il y a de lui dans ce livre-là. Donc, j'aimais parler de tout et de rien, de politique, de réalité des Premières Nations.
1: Est-ce que t'aurais aimé ça qu'on lise les mots de ton frère? Est-ce que t'as l'impression que ton frère aurait pu écrire?
0: Oui, mais j'aimerais ça encore peut-être un jour qu'il soit publié. J'essaye de le faire vivre. Entre autres, j'enseigne les sciences politiques dans le poste que mon frère a déjà eu en plus. À Kiona, au cégep Kiona, qui est au collège Kiona, qui est le collège par et pour les Premières Nations. Et si j'espère, je commence à l'intégrer dans mon cours là, pour essayer de le faire vivre. Puis,
1: Regarder sa pensée. C'est important ce cégep-là. Peut-être, je ne sais pas si les gens connaissent cette institution-là. Qu'est-ce que ça change dans une vie? Parce que tu es passé par là.
0: Je suis passé par là. Moi, j'ai été éducateur à petite enfance, après ça, technicien en travail social, mais ce passage-là, puis qu'est-ce que je vois des jeunes qui ressortent de là, puis qui deviennent moins jeunes, c'est des leaders aujourd'hui au point de vue artistique, c'est des leaders au point de vue communautaire, c'est des leaders au point de vue politique. Qu'est-ce que ça fait? C'est que beaucoup de personnes qui sont passées par là me disent qu'ils ont appris à avoir peut-être un esprit critique, mais aussi à comprendre justement la réalité du colonialisme, puis à redevenir fiers de qui ils sont aussi.
1: Ben, ils pourront le faire aussi en lisant ce premier livre qui n'était pas prévu dans ta vie, Alexis Wawanowat.
0: Non, petit livre.
1: Je t'annonce que tu es auteur. Maintenant, alors, le livre qui recoupe donc ces deux essais, Identité et l'histoire de mon nom d'Alexis Wawanowat, c'est aux éditions Anénorak. Ça arrive en librairie dès demain. Il y a un lancement qui est prévu à la Bibliothèque municipale de Val-d'Or le 26 septembre prochain.
0: Et le 18 au Musée des Abénakis, donc vendredi à Odanak.
1: Donc, pas de chicane dans les deux coins. Il y aura un lancement. Merci beaucoup, Alexis.
0: Allez,
1: je prends un moment pour lire un message que nous a écrit la comédienne Michèle Deslauriers au sujet de Régent Ducharme. A dit « Ma sœur Françoise habitait à l'île Perrault et quelquefois, Régent Ducharme venait la chercher pour faire un tour de camion, tout simplement pour avoir une bouffée d'air frais. Je suis comédienne. À ce moment-là, je joue au Jésus, la pièce inespérée et inattendue. Et ma sœur me dit « Oui, Régent, je le connais. Je fais des tours de camion avec des fois. Il est vraiment gentil. » Elle dit « J'en revenais pas. Il était si anonyme pour moi, mais pas pour elle. » Merci beaucoup, Michèle Deslauriers, pour ce message. Si vous avez manqué notre fan club autour de Régent Ducharme, je vous invite à aller rattraper ça. Ça va être disponible sur Radio Canada Audio. Et je vous invite à être au rendez-vous demain dès 13h30. On vous propose un entretien, entre autres, avec Laurence Jalbert et on parle avec Lilia Hassen pour son nouveau roman.
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1: Bonjour, ici Adrienne Gauvin-Sasseville. Voici maintenant vos informations. Les quatre plus grands aéroports du pays, ceux de Vancouver, Toronto, Calgary et Montréal, pourraient voir leur modèle de financement changer. Le premier ministre du Canada, Mark Carney, a annoncé ce matin qu'il souhaite ouvrir la porte au privé. À l'heure actuelle, les aéroports canadiens sont la propriété du gouvernement fédéral et sont gérés par des organismes à but non lucratif. Selon le professeur titulaire au département de gestion des opérations et de la logistique à HEC Montréal, Jacques Roy, ce sont en grande partie les besoins financiers à venir de ces établissements qui expliquerait ce possible changement de modèle.
2: Au lieu de confier la gestion aux organismes existants, on le confierait à des caisses de retraite, évidemment en misant sur le fait qu'ils ont les moyens financiers pour financer ces projets-là. J'ai examiné tous les modèles à peu près qui existent de gestion de l'aéroport. Il n'y a pas de solution idéale. On a des avantages et des inconvénients à chaque mode de gouvernance. C'est ce qui distingue, dans le fond, la performance d'aéroport, c'est un peu la qualité de leur gestionnaire, de la gouvernance qu'on a mis en place.
1: Le syndicat qui représente les travailleurs de l'industrie aérienne s'oppose à ce plan du gouvernement Carney. Et le premier ministre canadien doit d'ailleurs s'envoler vers le vieux continent d'ici la prochaine heure. Mark Carney est attendu pour une conférence à Strasbourg en France jeudi. Il doit prononcer un discours devant le Parlement européen afin de détailler sa vision d'une nouvelle alliance avec l'Union européenne. Christian Noël.
3: Ce n'est pas un secret que Mark Carney veut une relation plus étroite avec l'Europe au niveau économique, de la défense et numérique, alors que l'Europe représente un marché de 450 millions de consommateurs. Le voyage survient alors que le Parlement européen vient d'annoncer de nouveaux bureaux satellites à Ottawa. Ottawa dit pas question que le Canada devienne un membre associé de l'Union européenne. On veut une relation fiable, stable et en profondeur, alors que les Européens aussi courtisent le Canada. Voici Mark Carney et l'ambassadrice européenne au Canada, Geneviève Toutz.
4: L'objectif est de rendre le Canada plus indépendant, plus résilient, plus souverain. C'est plus facile avec un partenaire qui partage les mêmes valeurs.
5: Cette réimagination de la relation avec le Canada, ça fait partie des grands pas qu'on va franchir ensemble.
3: Le voyage de Mark Carney survient après la rupture des négociations tarifaires avec les États-Unis. Mais attention, dit l'ex-ambassadeur Stéphane Dion, s'il faut envoyer un message à Donald Trump, il faut aussi garder une vision à long terme.
6: Quand dans deux ans d'ici, on aura un président normal, il y aura encore des raisons pour nous de réussir notre diversification.
3: Mark Carney deviendra le premier dirigeant non européen à assister au discours de l'État de l'Union à Strasbourg. Il rencontrera demain le nouveau premier ministre britannique Andy Burnham et jeudi, il présentera sa vision d'un nouveau partenariat Canada-Europe dans un discours devant le Parlement européen. Ici Christian Noël, Radio-Canada, Ottawa.
1: Élections provinciales maintenant, l'Association québécoise des entrepreneurs forestiers demande des engagements clairs des partis pour la pérennité de la filière. Les temps sont difficiles pour les entrepreneurs forestiers. L'association rappelle qu'ils font face à des défis majeurs liés à la gouvernance, aux coûts d'opération et aux aléas climatiques. L'Association québécoise des entrepreneurs forestiers demande des revendications autour de trois axes, bois stratégique et gouvernance, contrat rémunération et mesurage et résilience, relève et soutien. Sur la scène musicale, le groupe musical britannique Oasis va repartir en tournée en 2027 avec une quarantaine de dates au Royaume-Uni, aux États-Unis, mais également en Europe, dont deux concerts au Stade de France à Paris les 23 et 24 juillet. Ils l'ont annoncé hier sur les réseaux sociaux. Ce groupe, qui s'est reformé en 2025 pour une série de concerts, n'a jamais rejoué en France depuis sa séparation en 2009. Cette annonce fait donc des heureux du côté des fans français, comme le rapporte Valentin Dunat.
7: Oasis, c'est la bande-son de sa vie. Julie, 46 ans, avait des posters des frères Gallagher dans sa chambre d'adolescente. Ce titre, par exemple, elle l'écoutait en boucle. Alors forcément, les revoir sur scène...
8: C'est dingue. J'ai été voir des collègues en leur montrant et en faisant... Ils reviennent, quoi.
7: Pour ses fans, Oasis...
8: C'est un peu les dernières rockstars, en fait.
7: Nina, à 36 ans, elle vit à Narbonne.
8: Ils sont pas du tout lisses, ils s'en foutent...
7: Sauf que, pour avoir une place, les fans ont 3 jours pour s'inscrire avant d'être tirés au sort pour potentiellement pouvoir acheter des billets.
8: Il y a beaucoup de peut-être.
7: Et ça, c'est en partant du principe que le groupe sera bel et bien présent à Paris, car comme l'explique

0: Yacine.
1: Les connaissant et vu ce qu'ils ont fait et l'ayant vécu, je suis sûr qu'ils sont capables de se reséparer d'ici là. Hein.
0: Yacine était là le 28 août 2009, le jour
1: où il y a un mec qui montait sur scène en disant « Bon bah désolé, les gars se sont foutus sur la gueule et ils se séparent. Allez, salut !»
0: Et ce concert annulé au dernier moment, il n'est pas prêt de l'oublier.
1: Clairement, pour moi, ils m'en doivent une.
0: Son souhait est donc simple.
1: Billets gratuits pour ceux qui ont vécu la séparation à Rock en Seine ?
0: Pas sûr que le groupe Oasis réponde favorablement à cette requête. Pour ceux qui veulent les voir ou les revoir, il faudra débourser entre 84 et 249 euros.
2: C'était Valentin Dunat. Et puis en terminant, nouvel emploi pour l'ex-ministre fédéral Stephen Guilbeault. Il se joint au regroupement entre le Fonds de travailleurs Fonds d'action et le système de retraite collective Bâtirente. Stephen Guilbeault agira à titre de conseiller exécutif climat, biodiversité et transition socio-écologique. Ce fonds gère plus de 6 milliards de dollars en fonds et actifs pour près de 250 000 épargnants. Stephen Guilbeault a quitté officiellement son poste de député cet été. Alors voilà, c'était l'essentiel de vos informations. 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
3: La vie était rude, les conditions difficiles et les risques de blessures nombreux. Mais les connaissances sur la maladie et la guérison étaient plutôt limitées. Ici Maxime Coutier, aujourd'hui l'histoire. Se soigner en Nouvelle-France.
4: Jeannemans possède une âme d'altitude.
5: Et nous lui devons tous beaucoup de gratitude.
6: Mais c'est elle qui vient avec ses podongans. Laissez-moi vous aider, Jeanne, ma providence. Vite, vite, donnez tous ces médicaments.
7: Bonjour, Jean. Comment va cette convalescence?
6: Merveilleuse. Et merci pour votre chevalier.
7: Ami, ce n'est pas moi qu'il vous faut remercier. Je pense. Dieu guérit.
3: Bon soin de Jeanne Mance, extrait d'un radiothéâtre de 1942, La folle entreprise, présentée dans le cadre du tricentenaire de Montréal. Oh, c'est vrai qu'il fallait parfois s'en remettre à la Providence, car les moyens pour se soigner dans ce pays étaient plutôt rudimentaires. Apothicaires, hospitalières, chirurgiens barbiers, les médecins diplômés sont quasiment absents. Mais la population se soigne, que ce soit par les plantes, les tisanes ou les onguents, et lorsque nécessaire, les saignées et les amputations.

0: Voici ce que Champlain écrit. Durant l'hiver, il se mit une certaine maladie entre plusieurs de nos gens, maladie qu'on appelle mal de la terre, autrement scorbut, à ce que j'ai ouï dire depuis par des doctes hommes. Il s'engendre dans la bouche de ceux qui l'avaient de gros morceaux de chair superflus et baveuses qui causaient une grande putréfaction, laquelle surmontait tellement qu'il ne pouvait presque plus prendre aucune chose autrement que bien liquide. Les dents ne leur tenaient presque point et on pouvait les arracher avec les doigts sans leur faire de douleur. On leur coupait souvent la superfluité de cette chair qui leur faisait jeter le sang par la bouche. Après, il leur prenait une grande douleur de bras et de jambes, lesquelles leur demeuraient grosses et fort dures, toutes tachetées comme des morsures de puce, et ils ne pouvaient pas marcher à cause de la contraction des nerfs. Ils avaient aussi des douleurs de reins, d'estomac, de ventre, une toux fort mauvaise et courte haleine. Bref, ils étaient en tel état que la plupart des malades ne pouvaient se lever ni remuer, ni même on ne pouvait les tenir debout qu'ils ne tombassent en syncope.
1: Un extrait du journal de Samuel de Champlain qui décrit les effets du scorbut. Alors malheureusement, oui, les marins de Champlain vont mourir, mais ceux de Jacques Cartier, un demi-siècle plus tôt, vont être sauvés grâce à l'aneda, remède traditionnel autochtone, fait d'une tisane de cèdre blanc. Alors l'histoire, elle est connue, mais pour nous parler des soins en Nouvelle-France, mon invité Denis Goulet, il est historien, professeur invité à la Faculté de médecine de l'Université de Montréal, auteur du livre « Brève histoire de la médecine au Québec, de la Nouvelle-France à aujourd'hui », et puis un nouveau livre à paraître bientôt, dans quelques semaines, l'Hôtel Dieu de Montréal, des soins caritatifs aux soins spécialisés. Bonjour, merci d'être là.
2: Bonjour.
1: Ah, c'est vrai que le code quartier, hein, on l'a tous déjà entendu, le code quartier de ces marins, mais c'est vrai que cette tisane aura des effets spectaculaires sur la santé des marins, ce qui montre qu'il y avait une connaissance de l'herboristerie. On se soignait bien avant l'arrivée des Européens.
2: Ah, ben bien sûr, les Autochtones avaient, si on veut, un savoir thérapeutique, un savoir qui s'est perpétué, hein, ce savoir par tradition orale, évidemment. Oui. Et en fonction de leur habitat, de l'environnement, du type de plante, on utilisait des corses de bouleau, etc. Il y avait, si on veut, un savoir

0: Et bien sûr, puis il y a plus de demi-siècle entre Cartier et puis Champlain.
1: Oui.
0: Et qu'est-ce qu'on connaît de la médecine à l'époque de la Nouvelle-France? On est encore dans la fameuse théorie des humeurs, là, non?
2: Ah oui, absolument. Ça va dominer jusqu'au moins, je dirais, jusqu'au début du 19e siècle. C'est l'idée que, finalement, la maladie est causée par un déséquilibre des humeurs. Alors, les humeurs, c'est le sang, la bile noire et le phlegme. Et d'ailleurs, cette notion de déséquilibre des humeurs ou d'équilibre des humeurs va faire en sorte que les chirurgiens ou les médecins, plus tard, vont essayer de rétablir cet équilibre des humeurs qui est synonyme de santé. Et d'ailleurs, cette notion de maladie morale va perdurer dans le langage courant. On dit de quelqu'un, aujourd'hui, qu'il est, par exemple, au niveau on tenait compte du tempérament, on va dire qu'il est phlegmatique, on va dire qu'il est sanguin, on va dire qu'il est bilieux, on va dire encore, il se fait de la bile.
0: Il se fait
2: du mauvais sang. Vous voyez, ce sont des expressions qui vont perdurer jusqu'à récemment, jusqu'à aujourd'hui, quasiment, mais qui sont issues de cette théorie des humeurs, qui est une doctrine, en quelque sorte, mais qui n'avait pas un fondement scientifique précis.
0: Qui est hérité de la Grèce antique.
2: Oui, ça vient d'Hippocrate, et ça a été transmis, évidemment, à partir des Grecs, par les Romains, etc. Mais donc, cette doctrine-là va perdurer jusqu'au début du 19e siècle, qui va faire en sorte que la thérapeutique va suivre, si on veut, cet enseignement-là, cette doctrine-là. C'est-à-dire qu'on va pratiquer des saignées, on va prescrire des lavements, on va prescrire, ce qui est moins fréquent, mais des vomitifs, pour éventuellement évacuer ces humeurs qu'on juge en excès.
0: Ah oui, pour donc, rétablir l'équilibre.
2: Rétablir l'équilibre en fonction des saisons, en fonction de l'alimentation. Et ça annonce, en quelque sorte, une pratique qui est relativement moderne quand on sait, par exemple, que l'alimentation est un élément indispensable pour la conservation de la santé ou encore pour l'apparition de certaines maladies.
0: Oui. Donc, voilà. Et dans le cas de la Nouvelle-France, bon, je dis en intro, un pays rude au climat hostile, puis c'est vrai que ce l'est ici, là, mais aussi un pays dangereux pour les premiers colons, parce que, faut-il le rappeler, puis particulièrement à Montréal, en fait, les conflits entre autochtones font de nombreuses victimes. Il y a des morts, il y a des blessés qu'il faut soigner, là.
2: Oui, absolument. Oui. Puis les incursions des Autochtones sont nombreuses. Ils vont, en fait, pour eux autres, Ville-Marie est une atteinte à leur territoire. Et donc, ils vont faire des raids. Et évidemment, il va y avoir des blessés de part et d'autre.
0: Oui.
2: Et ce qui est assez formidable, quand même, et c'est tout à leur honneur, c'est que les hospitalières de l'Hôtel-Dieu vont soigner autant les Autochtones que les Français qui sont blessés lors des affrontements.
3: Ne bougez pas. C'est fini. Vous voyez?
4: J'aime.
3: Oui, mon ami, je sais que vous souffrez. Mais pourtant, vous vivez. Vous venez d'obtenir une grâce du ciel. Voir, penser et sentir est un bonheur réel, même si la douleur se fait notre compagne.
2: Donc, les blessures sont nombreuses, mais pas seulement au niveau des conflits entre les populations autochtones et les Français, mais aussi au niveau du travail forestier, au niveau du travail des charpenteries. C'est un travail qui est très dur, qui est très risqué, qui provoque de nombreuses blessures, et c'est là qu'interviennent les chirurgiens. À l'époque, au 17e siècle, il n'y a pas de médecin.
0: Les
2: médecins vont apparaître beaucoup plus tard. Ce sont des chirurgiens, soit des chirurgiens des navires, qui sont parmi les meilleurs parce qu'ils ont une grande expérience, eu égard aux blessures, ou égard à certaines maladies contagieuses qui se propagent dans les navires, etc. Puis il y a des chirurgiens de petite expérience qui sont moins bien formés, etc. Il y a donc des catégories de chirurgiens auxquels on fait appel.
0: Parce qu'il n'y a pas de médecin diplômé en Nouvelle-France, ou très peu.
2: Non, il n'y a pas de médecin
0: uniquement diplômé. Uniquement à Québec, là.
2: Non, il n'y a pas de médecin diplômé. C'est-à-dire, oui, il y en a peut-être un ou deux, mais sur le territoire de la Nouvelle-France, on peut dire que ce sont des chirurgiens, car très grande majorité vont soigner les gens. Et encore faut-il souligner qu'ils vont soigner ceux qui ont les moyens de se faire soigner. Parce que, il demandait une rétribution, évidemment, les chirurgiens.
0: Oui, bien sûr. Et pourquoi dit-on chirurgien barbier? Est-ce qu'ils faisaient les deux, à la fois? À la fois barbier, puis à la fois chirurgien?
2: Oui, absolument.
0: Ah oui?
2: Puis d'ailleurs, ils étaient des arracheurs de dents aussi.
0: Aussi. Donc, talent multiple.
2: Oui, puis ils pratiquaient les saignées, c'est eux qui réduisaient les fractures, mais sauf qu'ils avaient une concurrence. Il y avait déjà des ramancheurs à l'époque, qu'on va appeler les rebouteux. Donc, il y a une panoplie d'intervenants qui fait en sorte que les chirurgiens sont pas toujours les premiers appelés, en cas de nécessité, soit pour une maladie, soit pour une blessure.
0: Et quand on opère comme ça, on le fait à froid? Il n'y a pas d'anesthésien.
2: Non, il n'y a pas d'anesthésie, c'est des rasades d'alcool.

0: l'alcool.
1: Ouais.
0: C'est l'alcool qui est utilisé. Et ce qui est terrible, c'est que lorsqu'on fait une amputation, ben, il faut colmater, si on veut, les artères et les veines. Et on le fait avec un fer chaud. On appelait ça la cautérisation à fer chaud.
1: Oui.
0: On imagine la douleur
1: que ça pourrait
0: provoquer chez les pauvres patients.
1: Oui, ça on imagine.
0: Avec les risques d'infection aussi, évidemment.
1: En plus,
0: qui étaient très fréquentes.
1: Ben oui, parce qu'on n'avait pas les médicaments, puis encore moins les antibiotiques.
0: Absolument.
1: Si les hommes opèrent, on pourrait dire même charcutent dans certains cas, parce que oui, on imagine que ça devait ressembler à ça. Les femmes, elles soignent. Ce sont les femmes, puis vous avez évoqué bon les hospitalières et autres, ce sont elles qui soignent et qui sont au chevet des patients.
0: Écoutez, il faut être clair, ce sont surtout les femmes qui soignent.
1: Oui.
0: C'est l'automédication qui domine. Jusque tout au long de la Nouvelle-France, c'est au sein des familles, ce sont les mères de famille qui soignent leurs enfants, qui soignent leurs maris. Et le recours à l'hôpital est un recours marginal.
1: Mmh.
0: Par exemple, au 17e siècle, il y a un maximum de 50 patients à l'hôtel Dieu de Montréal.
1: Ah oui. Oh oui, c'est tout petit, là.
0: C'est tout petit.
1: Ben oui, oui.
0: Et c'est dans les cas extrêmes, les personnes pauvres.
1: Mmh, oui.
0: En majorité. Les hospitaliers vont soigner les militaires. Mais qu'est-ce qu'on fait à l'Hôtel Dieu? Non seulement on les soigne, mais en fait, on leur donne des soins. C'est pas des soins curatifs, nécessairement, mais on leur donne une bonne alimentation qui favorise le rétablissement. À l'époque, on disait, finalement, quand on parle de guérison, là, c'est la nature qui guérissait le patient.
1: Ouais.
0: On appelait ça la natura medicatrix. Ça veut dire la nature bienveillante qui, comme dans le cas de rhume, par exemple, encore la cicatrisation naturelle. Donc, ce sont plutôt des soins qui favorisaient le rétablissement du patient plutôt que des soins tels qu'on les connaît aujourd'hui qui permettent, si on veut, une guérison d'une maladie qui pourrait être éventuellement mortel.
1: Oui, avec les moyens du bord, parce que vous l'avez dit, ce qu'on appelait les hôpitaux, c'est des conditions modestes et assez spartiates.
2: Dans cette cheminée se faisait la cuisine des malades et l'apothicerie. Et généralement, toute chose, jusqu'à la lessive du linge pour les plaies, ce qui arrivait assez souvent, ayant peu de linge et bien des blessés. Mes chères sœurs s'enfermèrent dans cette maison avec beaucoup de joie en esprit, pour pratiquer la sainte pauvreté avec la charité. La chambre dont j'ai parlé ci-devant leur servait de cuisine, de réfectoire, d'infirmerie, de noviciat et de salle communautaire. Le petit cabinet à côté de la cheminée servait de dépense, de lingerie, de robberie et de dépôt. Le grenier qui était au-dessus d'elles était la robberie des malades. Elles y faisaient sécher leurs lessives et y mettaient leurs provisions de blé dans un coin et lavaient leur linge dans une fosse d'eau de pluie et de neige fondue. Elles ne pouvaient le faire pendant l'hiver, aussi elles ne changeaient de linge guère souvent.
1: Une description de l'Hôtel Dieu. En 1654, c'est tiré des annales de l'Hôtel Dieu de Montréal de Marie Morin. Donc oui, on le voit, des conditions plutôt modestes. C'est 80 pieds de long, 30 pieds de large, et c'est tout petit. Les soins, vous l'avez dit, c'est surtout, on est au chevet des malades. C'est vraiment le rôle, à ce moment-là, des infirmières ou des hospitalières. Mais j'en viens aux saignées et aux amputations. Pourquoi on faisait ça quand on n'avait pas le choix, j'imagine, là? Ce travail de chirurgien, on savait que parfois, il y avait peut-être des risques d'infection, puis on n'avait pas le choix, il fallait
0: amputer. C'est-à-dire, on observait la putréfaction des chairs, qu'on appelle la gangrène.
1: Mm-hmm.
0: Évidemment, on savait par expérience que ça entraînait éventuellement assez rapidement le décès du patient. Alors, le seul moyen d'empêcher la gangrène de se propager sur le corps du patient, c'était soit de couper une jambe, soit de couper un bras, etc. Donc, les amputations étaient nécessaires pour la survie du patient. Les saignées, c'était dans le but de rétablir les fameuses humeurs, le déséquilibre des humeurs, qui pouvaient éventuellement rétablir la santé du patient.
1: Mmh.
0: C'était une doctrine paraissait erreur. Parfois c'est efficace parce que parfois ça l'était moins, etc. Mais il faut souligner, dans l'extrait qu'on vient d'entendre, les conditions d'hospitalisation, les pauvres hospitalières, elles étaient très courageuses parce que l'Hôtel Dieu de Montréal était très mal construit. Même l'hiver, la neige entrait par les fenêtres, la neige entrait par les portes, et même, il y a une hospitalière qui souligne que le matin, l'eau était gelée. Donc, on était dans des froids, dans des conditions extrêmes, surtout l'hiver, évidemment. Donc, des conditions de vie extrêmement difficiles, elles ont été très courageuses, et il faut souligner qu'elles elles admettaient toute personne, peu importe la nationalité et sa religion.
1: Donc, c'était
0: ouvert, mais on n'admettait pas les femmes enceintes, les maladies infectieuses, etc., sauf exception.
1: Oui. Et dans...

0: Bon, dans bien des cas aussi, on se soigne, puis on en revient à ce qu'on disait au début, à l'aide de plantes, hein, des tisanes, oui. Des onguents, des crèmes, c'est le rôle des apothicaires.
1: Oui.
0: Apothicaires, en fait, souvent conjugués au féminin, parce que là encore, ce sont beaucoup des apothicaresses.
1: Oui, les apothicaires, en fait, c'est les ancêtres des pharmaciens, des pharmaciennes. C'était une méthode empirique, en fait, ça paraissait erreur, mais on constatait les effets à la longue, bénéfiques de certains produits, des antifébrifuges, par exemple l'écorce de saule. Lorsqu'on fait des décoctions d'écorce de saule, on se rendait compte que ça réduisait la fièvre. Et donc, c'est un savoir qui était issu à la fois de l'Europe, qui était issu aussi des pratiques quotidiennes en Nouvelle-France, mais aussi issu des populations autochtones. Donc, c'est une espèce de rencontre, si on veut, de trois influences qui va créer une pharmacopée particulière.
0: Oui, des échanges comme ça, puis on teste certaines choses et puis parfois ça marche. Un exemple ici, Yolande Roy qui récite un texte dans lequel on parle justement des jardins de l'époque.
2: Dans les trois hôpitaux de la colonie, une religieuse est désignée comme pharmacienne. Le Petit coutumier des religieuses hospitalières de Saint-Joseph, publié à Montréal en 1872, nous apprend que
3: la pharmacienne cultivera ou fera cultiver un petit jardin pour se procurer les herbes et les plantes qui entrent dans la composition des remèdes. Elle en fera cueillir dans les forêts par des personnes expérimentées.
2: Quelquefois, les apothicaires des différentes communautés qui avaient charge d'hôpitaux se visitaient pour échanger leurs formules de remèdes. Ainsi, les Ursulines des Trois-Rivières passent-elles un mois chez les hospitalières de l'Hôtel-Dieu de Québec, où elles s'appliquèrent, durant ce temps, à voir comment on composait certains remèdes des plus communs et dont on use davantage. Comme il entrait dans la composition des médicaments des substances animales ou végétales qu'on ne retrouvait pas dans la vallée du Saint-Laurent, il fallait s'approvisionner à d'autres sources. Durant le régime français, le roi fournit annuellement aux hôpitaux de la colonie un coffre de remèdes. Il envoie également le mode de préparation des médicaments les plus utilisés par la pharmacopée de l'époque.
0: Intéressant, ça, donc le coffre hein, qu'on envoyait ici.
1: Oui, bien sûr.
0: Chacun y allait de ses tisanes, de ses onguents, de ses concoctions. Parlons des épidémies, parce qu'elles sont nombreuses en Nouvelle-France. Elles font des ravages, notamment chez les Autochtones. Évidemment, on les observe, on se rend bien compte qu'il y a un mal, hein, souvent, comme on disait. Mais est-ce qu'on comprend bien la notion de virus ou de transmission ou de bactéries à l'époque?
1: Non, pas du tout. Non? D'ailleurs, on emploie un terme général, on appelait ça des fièvres pestilentielles,
0: oui.
1: Hein, en référence à la fameuse peste hein, qui a marqué l'histoire de l'Europe. Non, en fait, il y avait une confusion au niveau des maladies infectieuses, hein, parce que la symptomatologie, les symptômes qui apparaissaient selon certaines maladies étaient assez semblables. La fièvre typhoïde, le typhus, c'est deux maladies qui étaient confondues.
0: Oui.
1: Ce qu'on appelait la fièvre pourprée, par exemple, qui était, on le sait aujourd'hui, qu'on appelait la fièvre des navires, c'était le typhus, hein, issu, si on veut, des populations de rats dans les navires. On l'appelait aussi la fièvre des navires. Hein.
0: Ah oui.
1: Donc, mais il y avait une confusion, si on veut, entre différentes fièvres qui survenaient, et même au niveau de l'influenza, par exemple, la grippe, la fameuse grippe, qui provoquait aussi des décès. Donc, il y avait différentes maladies infectieuses qui vont survenir. Mais la plus importante, c'est la variole. Chez les populations autochtones, c'était terrible.
0: Oui. C'est quoi la variole, rappelez-nous? À l'origine, c'est quoi?
1: C'est un virus, on appelle le virus variolique, qui fait en sorte qu'il y a des pustules qui apparaissent sur le corps humain, qui va marquer le visage, etc., et qui va affecter les organes internes jusqu'à ce qu'éventuellement il y ait le décès du patient. D'ailleurs, il y a des gens encore, jusqu'à récemment, qui ont été défigurés par la variole. La variole a disparu dans nos contrées à partir des années 1970. Bon, mais tout au long de l'époque de la Nouvelle-France, la variole va sévir, particulièrement chez les enfants. Les enfants étaient très, très fragiles par rapport à cette maladie-là. Donc, le nombre de décès était très élevé. Et il n'y avait pas de guérison possible.
0: Oui.
1: Sinon, qu'une guérison par un système immunitaire qui permettait à une personne de survivre à la maladie éventuellement.
0: D'où, on en vient toujours à ça, c'est un peu les soins. Hein. On est au chevet, puis on espère une guérison, puis on tente tant bien que mal de calmer les douleurs dans certains cas. Ouais.
1: Mais en fait, l'idée, c'est de soulager.
0: C'est ça, oui.
1: c'est moins de soulager que de guérir.
0: C'est ça.
1: Hein? Les hospitalières, c'est la même chose. On essaie de soulager, mais on essaie de soulager le corps, mais on veut soulager l'âme aussi.
0: Mmh, oui.
1: Parce que on dit souvent, c'est les soins du corps, c'est des soins de l'âme. On en profite, les hospitalières en profitent aussi pour inculquer chez leurs patients des modes de

0: prières, de réciter des appels à Dieu, etc. Finalement, on invoque aussi le pardon de Dieu. Donc, il y avait en quelque sorte une pratique magico-religieuse, si on veut, hein, qui fait partie de l'imaginaire de l'époque. Hein.
1: Ouais. Ben, on l'entendait au début avec l'extrait de Jeanne Mance, hein, quand elle dit « Je pense, mais c'est Dieu qui guérit hein. ». C'est un peu ça.
0: Oui,
1: mais
0: absolument.
1: De quelle façon tout ça, parce que là, on parle, bon, se soigner en Nouvelle-France, de quelle façon tout ça va changer après la conquête? Ça change pas spontanément. La médecine moderne arrive plus tard, beaucoup plus tard.
0: Non, il y a pas... Ça veut dire, après la conquête, y a, si on veut, il y a une amélioration au niveau du diagnostic.
1: Ouais.
0: Pourquoi? Parce qu'après la conquête, ce sont des médecins diplômés qui vont de plus en plus arriver hein, en territoire québécois. Et au fur et à mesure, ce sont des praticiens qui vont avoir une connaissance théorique, une meilleure connaissance de l'anatomie, meilleure connaissance des symptômes. Mais ça ne veut pas dire nécessairement qu'il y a une amélioration aussi des produits pharmaceutiques, mais ça ne veut pas dire qu'on soigne, c'est-à-dire qu'on guérit toutes les maladies. Évidemment pas. Les médecins sont encore très limités dans leurs interventions. D'ailleurs, ils sont fort peu nombreux. Il y en a plus qu'auparavant, mais ils sont quand même très peu nombreux. Il faut attendre le 19e siècle avant qu'il y ait une évolution par la création des facultés de médecine, des premières écoles de médecine à Québec et à Montréal, etc. Mais avant le milieu du 19e siècle, les médecins demeurent très, très marginaux. Et c'est là que ça va se créer ce que j'ai appelé, moi, le commerce des maladies.
1: C'est-à-dire
0: qu'il y a l'ensemble d'intervenants, les pédleurs, c'est-à-dire les marchands ambulants de produits thérapeutiques.
1: Comme on voit dans Lucky Luke, là, les apothicaires, là, qui guérissent, hein, acheter mon sirop qui guérit tout.
0: Voilà, absolument. Les panacées, des espèces de médicaments qui guérissent toutes les maladies, etc.
1: Oui, on voit dans les pubs.
0: Et là, il va y avoir aussi une prolifération des rebouteurs, des remancheurs. Mm. Aussi, les curés vont prétendre pouvoir soigner des maladies. Guérison miraculeuse. Oui. Il va y avoir les pèlerinages. À Sainte-Anne-de-Beaupré, déjà, il y a des pèlerinages pour soigner des infirmités soi-disant, etc. Évidemment, un historien, de façon scientifique, ne va pas cautionner l'idée qu'il y avait des guérisons miraculeuses.
1: Non, absolument pas.
0: Mais c'était dans l'air du temps, c'était dans l'imaginaire de l'époque, dans la mentalité. Et finalement, les médecins sont encore fort marginaux dans le champ des thérapies. C'est encore l'automédication, c'est encore les femmes qui jouent le rôle principal dans les soins aux enfants, les soins à la population générale.
1: Ouais. Et tout ça, bien sûr, va changer plus tard avec l'arrivée de la médecine moderne et notamment les vaccins. Là, ça va tout changer, bien sûr.
0: Bien sûr.
1: Et ça pourrait faire l'objet d'un autre épisode. Mais oui, c'est vrai, j'aime bien l'expression le commerce de la maladie, hein, parce qu'on a tous en tête ces fameuses publicités de sirop miracle qui guérissent à peu près toutes les maladies, chaque fois.
0: Oui.
1: Mon invité, Denis Goulet, il est historien, je rappelle, professeur invité à la Faculté de médecine de l'Université de Montréal, auteur du livre « Brève histoire de la médecine au Québec, de la Nouvelle-France à aujourd'hui ». Et puis, un nouveau livre à paraître prochainement, L'Hôtel Dieu de Montréal, des soins caritatifs aux soins spécialisés. Merci beaucoup d'avoir été là.
0: Un plaisir.
1: Merci également à toute l'équipe d'Aujourd'hui l'Histoire. Ici Maxime Coutier, là-dessus, bonne soirée. À une prochaine, au revoir.

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Il est 15h30 en Gaspésie, 16h30 aux Îles-de-la-Madeleine. Philippe Arsenault au microphone. Bienvenue dans Plein Phare. Au menu de l'émission aujourd'hui, les candidats dans Gaspé croisent le fer pendant un

0: Débat, notre journaliste Martin Toulgouat a assisté à l'exercice. Il va nous en parler vers 16h50. Et en dernière heure d'émission aujourd'hui, entrevue avec deux pompiers qui ont été appelés à se rendre à Nouvelles pour éteindre l'incendie qui a ravagé le centre sportif Louis Sléguer. Bonjour à tous. Bonjour à tous. J'espère que vous allez bien. Notre secrétaire de rédaction, Adrienne Gauvin-Sasseville, est avec moi autour de la table. Bonjour, madame.
1: Salut, Philippe.
0: On va jeter un coup d'œil ensemble à l'actualité régionale dans un tout petit moment. Mais d'abord, voici ce qu'on vous propose aujourd'hui dans Plein Phare. D'abord, alors vous savez qu'on va, on projette d'installer une usine d'explosifs à proximité du port de Belle-Dune au Nouveau-Brunswick. C'est sur la rive sud de la baie des Chaleurs. C'est une idée qui divise les communautés des deux côtés de la baie, d'ailleurs. Il y a des citoyens, des organismes qui jugent l'initiative nécessaire pour freiner le déclin démographique de la région. Il y a d'autres individus, d'autres organismes qui s'inquiètent de possibles impacts environnementaux. Notre collègue Charles-Étienne Drouin va faire le point sur ce dossier-là autour de 16h40. Notre ami Olivier Brien de la fermette éducative Knock Picking à Val-d'Espoir à Percé organise jeudi un atelier champignons dans le bois pour tous les citoyens qui sont intéressés par la mycologie puis qui ont soif de suggestions concernant la façon de consommer les champignons, mais aussi de les conserver. Alors, pour les détails, restez à l'écoute. J'aurai Olivier au téléphone. Ce sera autour de 16h20. Le Canada et 11 pays européens font front commun pour imposer des sanctions visant le commerce avec les colonies israéliennes en Cisjordanie. C'est une démarche qui vise à faire pression sur Israël face à la montée des violences des colons en pleine campagne électorale, d'ailleurs, dans l'État hébreu. On va faire le point dans une vingtaine de minutes à peu près sur ce dossier-là avec Sabrina Mir, conseillère au Centre d'études et de recherche internationales de l'Université de Montréal. C'est une de nos chroniqueuses internationales. Le gouvernement fédéral va privatiser les quatre plus grands aéroports du pays, dont celui de Montréal. On s'est tous réveillés avec cette grosse nouvelle économique-là ce matin. C'est une décision dont les impacts seront considérables, comme chaque fois qu'on privatise une infrastructure publique. Alors, pour comprendre ce que ça veut dire concrètement, ne ratez pas la chronique économie de Clémence Pavic. Ce sera autour de 17h20. Je me tourne vers Adrienne pour les nouvelles. Alors oui, j'en parlais en manchette, Adrienne, ce débat donc qui opposait quatre des candidats de la circonscription de Gaspé. Premier débat électoral donc dans le secteur, ça s'est passé ce midi, sur l'heure du midi.
1: Oui, un débat qui était d'ailleurs diffusé simultanément sur les ondes de la radio CHNC et à l'antenne de Télé-Gaspé. Stéphane Sainte-Croix de la Coalition Avenir Québec, Mégane Perry-Mélenchon du Parti québécois, Michel Marin du Parti libéral et Emmanuel Babin de Québec solidaire ont confronté leur position durant 1h30. Le candidat conservateur Christian Pierry n'était pas présent. Ils ont donc présenté leurs engagements en lien avec les thèmes du développement économique, du transport, de la santé, des services sociaux et de l'environnement. Le député caquiste sortant, Stéphane Sainte-Croix, a dû notamment défendre le bilan de son gouvernement dans le dossier du chemin de fer qui n'est toujours pas complété entre Port-Daniel-Gascon et Gaspé. On écoute dans l'ordre les candidats du PQ, de la CAQ, du Parti libéral et de Québec solidaire.
2: On n'a pas toujours été très responsable dans la façon qu'on a utilisé les fonds publics. On veut que chaque dollar soit bien dépensé et de manière rigoureuse. Alors, il y a un travail à faire avec les acteurs du milieu qui demandent à être mieux entendus.
3: Reste le dernier. On y est. On est à l'œuvre. On a débloqué 130 millions dans les derniers mois pour aller de l'avant avec des infrastructures stratégiques importantes qui ont été abandonnées par le gouvernement fédéral et abandonnées aussi par le PQ lors de son bref passage à la gouverne.
4: Moi, j'ai aussi l'ambition de faire venir le rail de Matane vers la Haute-Gaspésie.
5: Si je suis élue le 5 octobre, je veux que les rails, qu'on remette le train sur les rails.
1: Par ailleurs, sur la possible relance de la mine de cuivre à Murdochville, les quatre candidats se sont dit en faveur du projet, mais à condition que l'acceptabilité sociale soit au rendez-vous et que la ville soit bien accompagnée par le prochain gouvernement pour négocier avec la société d'exploration métaux Osisko.
0: Entre-temps, aux Îles-de-la-Madeleine, le Parti libéral se positionne comme le meilleur choix pour régler les crises de la main-d'œuvre, du logement et des infrastructures municipales.
1: Le candidat libéral aux Îles, Gilles Thériault, critique le Parti québécois et prône une immigration adaptée aux besoins de l'archipel. Selon lui, le manque de travailleurs nuit aux services essentiels, notamment dans les garderies et pour les soins aux aînés. Pour le candidat libéral, la pénurie de main-d'œuvre demeure une priorité.
6: C'est sûr qu'au niveau de l'immigration, pour nous, la diminution de l'immigration

0: Québec, ce serait absolument désastreux. On l'a vu dernièrement avec la fermeture de Tim Hortons, par exemple. La population est vieillissante pour l'île de la Madeleine, on sait. Puis le Parti libéral est très conscient de ça. C'est qu'il faut adapter l'immigration aux réalités régionales. Il y a une réalité qui est là, qu'il faut absolument avoir de recours à la main-d'œuvre étrangère, comme les usines de transformation de homard et de crabe en ont besoin absolument.
1: Gilles Thériault rappelle par ailleurs que pour répondre aux défis d'habitation, le Parti libéral du Québec promet la construction de 100 000 logements par année à l'échelle nationale, dont 40 000 abordables. Sur le plan des infrastructures, le Parti s'engage à hausser le plan québécois des infrastructures à 195 milliards de dollars sur 10 ans. Gilles Thériault promet de se consacrer pleinement aux enjeux madelinaux et, je cite, « sans distraction référendaire ».
2: Le projet d'établir une usine d'explosifs à proximité du port de Belle-Dune, je le disais donc, divise les communautés de la baie des Chaleurs, tant au Nouveau-Brunswick qu'en Gaspésie.
1: Des citoyens et organismes jugent l'initiative nécessaire pour freiner le déclin démographique de la région, alors que d'autres s'inquiètent de possibles impacts environnementaux. Charles-Étienne Drouin a préparé ce qui suit.
3: Toi, si t'auras pas de job, qu'est-ce que tu vas faire? Tu vas t'en aller.
4: Stanley Lavigne constate un déclin démographique à Lorne, une communauté dans le nord du Nouveau-Brunswick. Dans ce contexte, il se réjouit d'apprendre que la baie des Chaleurs pourrait accueillir prochainement une usine d'explosifs. Sa voisine Bernadette Franqueur partage un avis semblable.
5: Les jeunes sont pas alentour, puis tu sais, la population ça descend autour, puis c'est du monde qui veut travailler.
4: Du TNT et d'autres matières prisées par les pays de l'OTAN seraient produits. Ce qui inquiète Linda Boudreau, une citoyenne de Petit Rocher.
6: Si éventuellement il y avait un risque de déversement des eaux usées de l'usine, ça pourrait contaminer la nappe phréatique.
4: Le cofondateur d'Écobé des Chaleurs, Jean-Marc Beaulieu, souhaite que la Gaspésie soit consultée quant à cette initiative d'usine.
7: Quand un projet est à tant de kilomètres des rives de la baie des Chaleurs, ben, automatiquement, le gouvernement du Québec et le ministère de l'Environnement devraient être impliqués.
4: Le promoteur du projet, l'entreprise Nalagix, veut voir l'usine pleinement opérationnelle d'ici 2030. Il assure que les communautés avoisinantes seront consultées. Ici Charles-Étienne Drouin, Radio-Canada, Petit Rocher.
2: Et finalement, le chantier pour la construction de 48 logements adaptés et abordables à Sainte-Anne-des-Monts est officiellement en cours.
1: Voilà, c'est le projet du promoteur Logement HAN. L'annonce avait été faite en novembre 2024. Les pelles mécaniques sont à pied d'œuvre depuis hier matin. C'est une annonce qu'a fait le maire de Sainte-Anne-des-Monts, Simon Deschênes, sur sa page Facebook. Le maire ajoute qu'il y a également eu une visite libre des logements dans le développement de Monseigneur Bourdage la semaine dernière. Alors, avec ces deux projets, il nous dit que c'est l'ajout de plus de 80 logements abordables à Sainte-Anne-des-Monts, sans compter le nouveau chantier dans le domaine de l'Oiselière. Le chantier devrait s'échelonner sur une période de 18 mois, Philippe.
2: Merci beaucoup, Anne-Ariane.
1: À tantôt.
2: À la météo, faible risque d'averse ce soir et cette nuit en Gaspésie. Température stable de 14 degrés en Matanie et 13 à Amqui. Minimum de 11 à Gaspé, 12 à Chandler et dans la Matapédia et 10 dans la baie des Chaleurs. Aux îles, ciel dégagé cette nuit avec un minimum de 12 degrés. Demain mercredi, en Matanie, alternance de soleil et de nuages. 30% de probabilité d'averse tard en après-midi, maximum de 18 degrés. Ailleurs en Gaspésie, demain, des nuages. Mais pas de risque d'averse. Maximum au thermomètre 17 en Haute-Gaspésie, 22 à Gaspé, dans la baie des Chaleurs et dans la Matapédia, et 21 degrés demain à Chandler. Et aux îles, finalement, il y aura demain alternance de soleil et nuages avec un maximum de 19 degrés. Il est 16h39 aux îles de la Madeleine. Vous savez, sur Facebook, on trouve parfois sur les groupes Spotted des témoignages qui redonnent un peu foi en l'humanité. Ces derniers jours, j'ai vu des publications de mamans qui ont des enfants avec des besoins particuliers, des besoins spéciaux, des enfants hyperactifs parfois, ou encore un peu plus grave, des enfants qui vivent avec des handicaps. Et ces mamans-là cherchent des coiffeuses. Il y a une pénurie de coiffeuses que je m'explique mal en Gaspésie. On la vit ici en Matanie. Je suis certain que dans votre coin de pays, là, vous avez vécu ça aussi. C'est difficile d'avoir un rendez-vous. Des fois, il y a des coiffeuses qui prennent même pas de rendez-vous. Donc, pour des mamans avec des enfants comme ça, qui ont des particularités, pas facile de trouver des gens pour leur couper les cheveux. Et je suis toujours ému de voir que dans les commentaires, il y a des dames qui se proposent, qui font ça de façon professionnelle ou artisanale dans leur cuisine, mais des

0: des femmes, surtout des femmes qui se proposent pour couper les cheveux de ces enfants-là, qui ont une expertise là-dedans, puis qui se proposent pour le faire, non seulement pour le faire, mais pour le faire même gratuitement. Puis je me posais la question, je repense évidemment à mes propres expériences, mais est-ce que ça vous est déjà arrivé d'avoir reçu de l'aide d'une personne que vous connaissiez ni d'Ève ni d'Adam, d'une personne parfaitement inconnu. Guillaume Tellier, notre réalisateur, s'est assis à table. Guillaume, t'es toi-même hyperactif à ta manière. T'as peut-être,
1: dans quel sens?
0: T'as besoin d'une coupe de cheveux aussi. Non, pas vrai. Non, mais je fais des blagues parce que t'as cherché toi-même une coiffeuse quand t'es arrivé dans la
1: oui,
0: région.
1: T'as
0: eu toute la misère du monde à en trouver une. Mais non, mais plus généralement, sur
1: oui,
0: cette
1: je donne
0: question,
1: pas mes sources, là.
0: Ouais.
1: Oui, je la garde.
0: T'es égoïste.
1: Précieusement.
0: Hein? Ouais. As-tu déjà reçu de l'aide comme ça, toi, d'une personne que tu connaissais pas du tout?
1: Oui.
0: Pour n'importe quoi.
1: Ah oui, oui. C'est arrivé en voyage. Souvent, mais celle dont je me souviens le plus clairement, parce que c'était une des premières fois, je pense, j'étais parti au Mexique. C'était mon premier voyage à l'international avec ma copine. On n'avait pas une scène. On était parti en autobus, 4 jours, 4 nuits de Greyhound. Puis on s'était dit, on va s'asseoir en arrière, comme ça on va être tranquille, juste à côté des toilettes. Très, très mauvaise idée. Je me souviens qu'on est arrivé à la frontière du Mexique. Il y a une information qui était complètement passée par-dessus la tête. Là, je l'avais pas vu venir. On devait avoir un certain montant en pesos ou en argent américain pour franchir la frontière. Je me souviens plus c'était pourquoi. C'était comme une taxe de tourisme là, quelconque. Puis c'était pas... aujourd'hui, j'y repense, ça devait être un genre de 80$. Là. Ouais. Mais à l'époque, c'était substantiel.
0: T'étais cassé?
1: J'étais très cassé. Pour faire 4 jours, 4 nuits d'autobus, là,
0: oui,
1: on roulait pas sur l'or.
0: Pour aller au Mexique en autobus à partir de Montréal, il fallait être cassé.
1: Ouais. Mais là, je commençais à stresser parce que là, je l'ai appris parce qu'il y avait d'autres passagers qui en parlaient puis qui se mettaient à sortir leur argent. Puis bon. Et là, je savais pas comment dire guichet automatique en espagnol. Ça prenait de l'argent comptant, on peut pas payer. En tout cas, bref, et je commençais vraiment à stresser. Puis là, on voyait des soldats, là, carrément à la frontière avec des mitraillettes. Puis là, j'imaginais les pires scénarios, on pourra pas passer. Puis je me souviens, il y a un monsieur qui avait la double nationalité, je pense, mexicaine et américaine, qui me voyait stressé. Puis j'étais dans la file d'attente pour aller ne pas payer. Ou en tout cas, chercher à m'en sortir. Il m'avait mis la main sur l'épaule. Il m'avait donné 80$ sonnant en disant « Tu redonneras ça à quelqu'un d'autre à un moment donné. »
0: T'es sérieux? Mm-hmm. Il aurait pu te passer l'argent puis dire « Tu me le redonneras de l'autre côté de la frontière. » Mais il te l'a laissé, c'est
1: ouais,
0: ça?
1: Ouais, il m'a dit « T'en fais pas avec
0: ben
1: ça. »
0: Ben voyons!
1: Ouais, ouais. Puis ça m'avait tellement touché parce que c'était pas juste... tu sais, il m'enlevait toute une pression. Moi, ouais. je capotais. Je savais pas quoi dire pour rassurer ma copine aussi. Là, je me sentais complètement
0: ben
1: démunie.
0: Oui.
1: Et là, il a tout enlevé ça comme par magie d'un seul coup. Puis j'en suis encore reconnaissant ce jour.
0: Hey, mais ça, c'est un moment un peu anxiogène en plus. Puis c'est vrai qu'en voyage, on est particulièrement vulnérable parce qu'on est dans un pays dont on connaît pas les pratiques, les coutumes, il nous manque des informations, on n'a pas les codes non plus, puis l'anxiété monte particulièrement vite. J'ai jamais vécu quelque chose d'aussi stressant que toi, mais au Japon, je suis allé au Japon à un moment donné, puis c'est tout bête là, tu sais, des fois il suffit pas d'un grand geste là, pour te réchauffer le cœur, puis mais j'étais allé en campagne, je m'étais arrêté dans un bureau touristique, j'avais loué un vélo. On pouvait louer un vélo, puis j'étais parti avec le vélo dans les rizières de l'est du Japon. Puis c'était rural, mais pas complètement inhabité. Puis à un moment donné, j'avais fait une crevaison, puis il se trouve que j'avais fait une crevaison directement à côté d'un garage, une espèce de station-service là. Puis il était tôt, et il y avait un petit gars qui ouvrait le garage, c'est un jeune homme, il devait avoir, je sais pas, 16-17 ans à peu près, il avait son soude de garagiste. Je parlais évidemment pas un mot de japonais, mais il m'avait vu mal pris comme ça, puis il m'avait dit en souriant, il m'avait fait signe, rentre ton vélo. Il avait réparé la crevaison en un claquement de doigts. Puis j'avais tout fait pour qu'il accepte que je le paye un peu. Il a jamais, jamais, jamais voulu prendre mon argent. Puis signe que les Japonais, même si c'est difficile souvent de communiquer avec eux, parce qu'on le dit souvent, ils parlent pas beaucoup anglais, sont un peu introvertis, signe qu'ils sont quand même serviables et accueillants. Pendant ce même voyage-là, puis encore une fois, c'est un petit geste, hein, ça prend pas grand-chose des fois, je visitais une ville qui s'appelle Tottori. Il se met à pleuvoir des clous, j'étais dans le quartier, je visitais un quartier où il y avait à peu près personne. Je me faisais trempé à la vite, comme on dit. Puis je croise un jeune homme, encore une fois, 18-19 ans, qui avait une flopée de parapluie. Il amenait ça pour ses collègues de travail dans le dépanneur.

0: Ou... Puis il m'en a donné un en passant, en souriant, comme ça, il m'en a juste donné un. Voilà. Donc, c'est des petits gestes comme ça. Ah, ça. Si vous avez vécu, je parle aux auditrices, auditeurs, si vous avez vécu quelque chose comme ça qui vous a réchauffé le cœur, que ce soit en voyage ou non...
1: Oui, pas obligé d'être à l'autre bout du monde.
0: Non, pas obligé. Je le disais avec les mains tendues ici en Gaspésie, quand quelqu'un dans nos communautés a de la misère, on a le cœur sur la main, on est toujours prêt à aider. Si vous avez vécu un épisode comme ça où quelqu'un que vous connaissiez pas vous a aidé, ou si vous-même, à un moment donné, vous avez aidé quelqu'un que vous connaissiez pas du tout puis qui avait besoin d'un coup de main, écrivez-nous. Vous pouvez nous texter au 1-800-989-1250. 1-800-989-1250. Vous pouvez aussi, plus simplement, si vous nous écoutez sur audio, cliquer sur la bulle conversationnelle. On reçoit vos messages en temps réel.

0: Maudit Vincent, c'est le nom de l'artiste. Partout, c'est le nom de la chanson. Il est 15h48, 16h48 aux Îles-de-la-Madeleine. Le Canada et 11 pays européens font front commun pour imposer des sanctions visant le commerce avec les colonies israéliennes en Cisjordanie. C'est une démarche qui vise à faire pression sur Israël face à la montée des violences des colons en pleine campagne électorale dans l'État hébreu. On fait le point avec Sabrina Mir, conseillère au CERIUM, le Centre d'études et de recherche internationales de l'Université de Montréal. Bonjour Sabrina.
1: Bonjour Philippe.
0: Des sanctions contre les colonies, qu'est-ce que ça veut dire concrètement?
1: Ça veut dire qu'il y a une douzaine de pays, dont le Canada, la France et le Royaume-Uni, qui veulent interdire l'importation de produits provenant des colonies israéliennes situées en Cisjordanie. On peut penser au vin, par exemple, à des cosmétiques, des produits industriels, mais surtout des produits agricoles comme les dattes, l'huile d'olive ou encore les avocats. Aujourd'hui, il y a 3 millions de Palestiniens qui vivent en Cisjordanie, aux côtés de plus de 500 000 Israéliens installés dans des colonies, donc de petites ou grandes villes, qui sont considérés comme illégales au regard du droit international. Pourquoi on dit que c'est illégal? Eh bien, parce que selon le droit international humanitaire, notamment la 4e Convention de Genève, il est interdit pour une puissance occupante de transférer sa population civile sur le territoire qu'elle occupe, ici un territoire palestinien. Et c'est sur cette base-là que l'ONU et la grande majorité des pays, y compris le Canada, considèrent les colonies comme illégales. Israël n'est pas d'accord avec ce raisonnement-là, conteste l'interprétation du droit international et considère qu'il s'agit plutôt d'un territoire disputé. Alors, tout récemment, Philippe, Affaires mondiales Canada avait fait une mise en garde aux entreprises canadiennes sur les risques juridiques de faire affaire avec les colonies en territoire palestinien. Et ça, c'était le premier avertissement du genre du Canada. Quelques mois plus tôt, 200 anciens diplomates canadiens avaient demandé à Mark Carney d'imposer des sanctions contre

0: Israël. Donc, Mark Carney n'est pas allé jusque-là parce que ce n'est pas Israël qui est visé ici, mais bien les colonies israéliennes. Et ça, c'est une nuance qui est très importante, même si, dans les faits, Israël, faut le dire, soutient les colonies en Cisjordanie, les finance, les protège aussi avec son armée. Mais pour le moment, on vise les colonies seulement et on ne sait pas encore quelles mesures concrètes seront appliquées.
1: Est-ce que c'est un signal fort sur le plan diplomatique?
0: Oui, tout à fait. C'est un grand coup diplomatique, même si c'est un peu passé sous le radar la semaine dernière entre les tarifs de Trump et la campagne électorale au Québec. Ce front commun contre les colonies vise à dénoncer deux choses principalement. D'une part, la forte augmentation des violences perpétrées par des colons israéliens. Je vous donne un chiffre. Selon les Nations Unies, on compte 6 attaques de colons israéliens par jour qui causent des victimes ou des dégâts matériels. Et puis, on veut dénoncer aussi l'expansion systématique des colonies, dont un projet qui s'appelle E1 ou encore E1 en français, qui est un projet immobilier qui, à terme, couperait carrément la Cisjordanie en deux et séparerait aussi Jérusalem-Est du reste de la Cisjordanie. Alors, l'initiative diplomatique pour sanctionner le commerce avec les colonies est menée par le ministre des Affaires étrangères britannique Ed Miliband, lui-même d'origine juive, qui se définit comme un ami d'Israël, mais qui, devant la Chambre des communes la semaine dernière, a accusé le gouvernement israélien, je cite, de fermer les yeux sur le nettoyage ethnique perpétré par des colons terroristes en Cisjordanie. Fin de la citation. Alors, ce sont des mots très forts. Ed Miliband, qui a tenu un discours frontal, c'est vraiment du jamais vu dans l'histoire diplomatique britannique.
1: Comment Israël a réagi?
0: Mais ça a suscité la colère d'Israël. La réaction a été immédiate et cinglante. Israël a annoncé la fermeture du consulat du Royaume-Uni à Jérusalem, qui est l'un des plus vieux de la région. On a aussi interdit l'entrée en Israël à une douzaine d'élus britanniques. Le ministre israélien des Affaires étrangères, Gideon Saar, a dénoncé des mensonges, ce sont ses mots, ainsi qu'une ingérence flagrante dans les affaires d'un État souverain et dans son processus électoral. Et c'est d'ailleurs ce qu'a aussi dénoncé l'ambassade d'Israël au Canada.
1: On est donc en pleine campagne électorale en Israël. Le scrutin est prévu le 27 octobre. Est-ce que ces sanctions-là pourraient influencer les résultats?
0: Mais c'est peu probable. En tout cas, je pense pas que ça va jouer en défaveur du gouvernement de Benjamin Netanyahou, le premier ministre sortant, parce que l'impact à court terme risque d'être plutôt limité. D'abord, parce que pour le moment, je vous le disais, ce ne sont que des mots. Les modalités des sanctions restent entièrement à définir. Et il faut savoir qu'il y a une bonne partie des produits issus des colonies qui sont étiquetés comme provenant ou étant fabriqués en Israël. Donc, la traçabilité, c'est un enjeu qui pourrait rendre des sanctions potentielles carrément inefficaces, voire même difficiles à appliquer. Et je vous disais aussi que les sanctions ne visaient pas Israël, mais bien les colonies israéliennes. Et là-dessus, selon le média Bloomberg, de l'aveu même des diplomates britanniques, les sanctions seraient plus symboliques qu'autre chose. Alors vraiment, ça reste à voir dans les prochains mois.
1: Les Israéliens pensent quoi de ça?
0: De manière générale, l'opinion publique israélienne va apprécier le fait de voir un premier ministre tenir tête aux critiques internationales dans un contexte de tension extrême. Je vous rappelle là, qu'Israël mène toujours 3 guerres sur 3 fronts, à Gaza, au Liban et en Iran. Les Israéliens sont beaucoup plus préoccupés par la guerre que par la diplomatie et des menaces à l'économie. Ce qui risque plutôt, Philippe, d'avoir un vrai impact dans la campagne électorale, c'est l'enquête des journalistes de Haaretz, journal de gauche israélien, qui a démontré que Benjamin Netanyahou aurait été avisé par les Émirats arabes unis avant le 7 octobre 2023, d'une attaque imminente du Hamas et surtout qu'il aurait ignoré cet avertissement. Ça, c'est une information qu'il dément catégoriquement. On lui reproche aussi de refuser de tenir une commission d'enquête publique sur ce qui s'est passé le 7 octobre. On lui reproche l'échec des forces de l'ordre face au Hamas et sa gestion des otages dans la bande de Gaza. Alors, pour les Israéliens, le 27 octobre, là, c'est un référendum sur la survie politique de Benjamin Netanyahou. Son parti le Likoud est toujours en avance dans les sondages, mais il est désormais talonné par un autre parti, celui de l'ancien chef d'état-major Gadi Eisenkot. Netanyahou risque donc de ne pas réussir à obtenir une majorité des sièges, ce qui pourrait conduire à beaucoup d'instabilité politique en Israël, comme on l'a connu entre 2019 et 2022. Donc, la possible question des sanctions, c'est très, très loin ça dans les préoccupations des Israéliens en ce moment.
1: Sabrina Mir, conseillère au CERIUM, le Centre d'études et de recherche internationale de l'Université de Montréal. Merci beaucoup.
0: Je vous en prie.
1: Il est 15h55, minutes, une heure plus tard aux îles de la Madeleine. Franny Holder, c'est la voix derrière Random Recipe et Dear Criminals. Elle vient tout juste de lancer un premier extrait solo.

et en français d'un album qui devrait paraître au mois de janvier. C'est une pièce très touchante qui a été inspirée par la mort de sa mère, dont elle a été proche aidante. Ça s'appelle Maman. On écoute ça.

0: Il est 16h pile en Gaspésie, 17h aux îles de la Madeleine. 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Dans l'heure qui vient, on va discuter de la nouvelle passerelle sur la rivière Madeleine. La nouvelle passerelle pour les VTT, les piétons, les vélos, les motoneiges. Rappelez-vous que l'ancienne passerelle avait été fermée d'urgence en 2024 pour des raisons de sécurité. Ça avait donné un coup dur à l'économie de l'estuaire, de ce secteur-là, notamment Sainte-Madeleine, la rivière Madeleine. D'ailleurs, pour parler de l'inauguration qui a eu lieu hier de cette nouvelle passerelle, je vais discuter dans une dizaine de minutes avec Joël Côté, le maire de Sainte-Madeleine, de la rivière Madeleine. Notre ami Olivier Briand de la fermette éducative Noc Picking à Val-d'Espoir à Percé organise jeudi un atelier champignons dans le bois pour les gens qui sont intéressés par la mycologie, qui veulent découvrir ce monde-là, puis qui veulent aussi savoir, ben, les champignons, une fois qu'on les a cueillis, qu'est-ce qu'on peut faire avec? Comment on peut les préparer? Comment on peut les conserver aussi? Restez à l'écoute, j'aurai Olivier au téléphone autour de 16h20. On va aussi parler vers 16h40 de ce projet d'usine d'explosifs au Nouveau-Brunswick, proche du port de Belle Dune, juste de l'autre côté de la baie des Chaleurs par rapport au Québec. C'est une idée qui divise les communautés, tant au Nouveau-Brunswick qu'au Québec. Il y a des gens qui s'inquiètent des impacts environnementaux que pourrait avoir une infrastructure comme celle-là sur le bord de la baie des Chaleurs. Il y en a d'autres qui disent, écoutez, on a besoin de jobs, on a besoin de donner une impulsion économique à ce secteur-là du Nouveau-Brunswick qui vit un déclin démographique important. Notre collègue de Radio-Canada, Charles-Étienne Drouin, va faire le point sur ce dossier-là. Et on va revenir en fin d'heure sur le débat qui a opposé aujourd'hui 4 des candidats aux élections québécoises dans la circonscription de Gaspé. Tout le monde était là, sauf le conservateur. Les candidats ont discuté des grands enjeux régionaux. Les classiques, hein, main-d'œuvre, santé, dévitalisation, etc. Notre journaliste Martin Toulgouat a assisté à ces échanges-là. Il vous propose un compte-rendu vers 16h50. Dans les nouvelles, Adrianne Gauvin-Sasseville, le premier sommet canadien de l'investissement organisé par le gouvernement de Mark Carney se poursuit pour une deuxième journée à Toronto.
1: Le premier ministre tente de convaincre des chefs d'entreprise, des responsables politiques et de grands dirigeants de la finance d'investir massivement au pays. Selon Ottawa, il s'agit d'une opportunité unique pour de nombreuses entreprises québécoises qui sont présentes, notamment l'entreprise de développement minier Nouveau Monde Graphite, qui souhaite maintenant passer à l'étape suivante. Voici son président, directeur général, Éric Desaulniers.
2: Donc, on est ici pour deux volets, je dirais. Le premier, très important, supporter notre gouvernement dans cette discussion très stratégique à très haut niveau. On parle ici là, des CEO de Blackstone, des CEO de BlackRock. Deuxième niveau, ben c'est quand la POC m'est passée, comme on dit, ben il faut s'assurer d'être présent et bien expliquer les opportunités que notre projet donne aux investisseurs, les rendements futurs, puis être présent pour qu'ils comprennent un peu les minéraux critiques et nos forces compétitives sur la scène internationale.
1: Blackstone et BlackRock se comptent parmi les fonds d'investissement et les gestionnaires d'actifs les plus importants au monde.
0: Par ailleurs, le premier ministre Mark Carney souhaite que les 4 plus grands aéroports du Canada, dont celui de Montréal, soient gérés par des investisseurs privés.
1: Oui, il a fait cette déclaration dans le cadre du sommet sur l'investissement à Toronto. L'annonce du premier ministre soulève plusieurs questions, notamment chez les gestionnaires de l'aéroport Montréal-Trudeau. Marc Véro a plus de détails.
3: Le premier ministre Mark Carney a tracé les grandes lignes de son projet de privatisation lors d'un échange avec des journalistes.
4: Vendre une concession de 35 ou 50 années à des opérateurs, des actifs, des opérations des aéroports, afin d'améliorer les services pour les voyageurs et de trouver de l'efficacité dans les opérations des aéroports.
3: Un projet qui soulève beaucoup de questions. Mehran Ebrahimi est le directeur de l'Observatoire international de l'aéronautique et de l'aviation civile.
5: Qu'est-ce que sera la contrepartie? Ces entreprises ou ces entités qui vont injecter l'argent dans les aéroports, qu'est-ce qu'ils attendent de l'autre côté? À quoi ils doivent s'adapter, à s'ajuster? Mm-hmm. Et ça, malheureusement, ce n'est pas clair. Et ça, je pense que, pour moi, ça reste un inconnu qui est de taille et qui est très important.
3: L'administration d'Aéroports de Montréal dit prendre note de la volonté du gouvernement fédéral d'étudier de nouvelles avenues en matière d'investissement. Ici Marc Véro, Radio-Canada, Montréal.
0: Adrienne, au Québec, les chefs des 5 principaux partis vont participer dans quelques heures au premier débat de la campagne électorale.

0: Ils vont croiser le fer sur le plateau du face-à-face de TVA après avoir tous passé la journée à se préparer pour cet exercice. Les échanges vont porter sur les thèmes de l'économie, des impôts et de l'avenir du Québec. Ils vont se rencontrer de nouveau demain, cette fois pour le débat présenté en direct sur la plateforme d'écoute en continu Crave et à la télé sur les ondes de Nouveau.
1: Entre-temps, le Parti québécois s'engage à atteindre l'équilibre budgétaire en 2028-2029, soit un an plus tôt que la loi le prescrit, dans son cadre financier qui a été déposé aujourd'hui.
0: Les troupes de Paul Saint-Pierre Plamondon promettent aussi une réduction de 6,3 milliards de dollars sur 5 ans des dépenses liées à la bureaucratie. Les péquistes misent sur les transferts fédéraux, une stratégie que le co-porte-parole de Québec solidaire, Sol Zanetti, juge risquée.
2: Et je pense que c'est plus solide et c'est plus sérieux de dire qu'on va aller chercher l'argent au Québec en imposant les grandes fortunes de 25 millions et plus qu'en comptant sur des transferts fédéraux qu'on l'a vu aussi. Le gouvernement de la CAQ a eu énormément de misère à obtenir. Il n'a jamais réussi à obtenir ce qu'il voulait, en fait.
0: Alors, Philippe, tous les principaux partis politiques ont maintenant déposé leur cadre financier.
1: Un important syndicat demande au Canada et aux États-Unis de reprendre les discussions pour parvenir à une entente commerciale.
0: Les métallos, qui représentent 850 000 membres des deux côtés de la frontière, disent s'inquiéter des conséquences de la guerre commerciale entre les deux pays, notamment des fermetures d'entreprises. Le directeur québécois des métallos, Nicolas Lapierre, affirme que les effets de la guerre commerciale se font sentir dans plusieurs domaines.
3: C'est complexe, les chaînes de production. Puis, tu sais, on a des entreprises qui vont faire des produits très ciblés, très nichés, puis leurs machines de production sont faites pour ça. Fait que c'est sûr que si on leur demande du jour au lendemain de changer de sorte de produits, ça se fait pas en client ciseaux, ça demande de l'investissement. Puis il n'y a pas un entrepreneur qui va vouloir investir ces temps-ci avec toute l'instabilité. Fait que au-delà des impacts tarifaires et des contre-mesures, c'est toute l'instabilité que ça apporte. Tout le monde est sur le frein, puis personne ne veut bouger. Tout le monde attend de voir s'il va y avoir un règlement. Mais plus les semaines passent, plus les mois passent, plus on risque de détruire peut-être à tout jamais certains autres pannes de notre industrie.
0: D'après les métallos, le véritable enjeu est ailleurs. La production chinoise qui envahit le marché américain constitue le véritable problème. C'est ce sur quoi Ottawa et Washington devraient se concentrer.
1: Et finalement, Donald Trump annonce la fermeture du Kennedy Center à la suite d'une décision du conseil d'administration de l'établissement.
0: Quelques heures plus tôt, un juge avait statué que le nom du président américain qui avait été ajouté sur la façade en décembre 2025 ne pouvait pas être réaffiché. Au-delà du différend sur l'apposition du nom de Donald Trump, le conseil d'administration avance des difficultés financières pour expliquer la fermeture immédiate. Le Kennedy Center est considéré comme un haut lieu culturel de la capitale américaine, nommé en l'honneur de l'ex-président assassiné John F. Kennedy.
1: Merci beaucoup, Adrien. Il fait 15 degrés actuellement dans l'Estran, 15 degrés sur la côte de Gaspé, même chose à Chandler. Il y a un petit risque d'averse ce soir et cette nuit en Gaspésie. Température stable de 14 en Matanyi, 13 à Amqui et un minimum de 11 à Gaspé, 12 à Chandler cette nuit et dans la Matapédia, même chose, et 10 dans la baie des Chaleurs. Aux îles de la Madeleine, ciel dégagé cette nuit avec un minimum de 12 degrés. Et pour demain, mercredi, en Matanyi, alternance de soleil et de nuages. 30 % de probabilité d'averse tard en après-midi, maximum de 18 degrés. Et demain, ailleurs en Gaspésie, on annonce des nuages, mais pas de risque d'averse. Maximum au thermomètre demain, 17 en Haute-Gaspésie, 22 à Gaspé, dans la baie des Chaleurs et dans la Matapédia, et 21 à Chandler. Et aux îles, finalement, demain, alternance de soleil et de nuages, maximum 19 degrés.

0: C'est une excellente nouvelle pour le secteur récréo-touristique de la Gaspésie et particulièrement pour la Haute-Gaspésie. La nouvelle passerelle de la rivière Madeleine a été officiellement inaugurée hier. La vieille version de la passerelle avait été fermée, souvenez-vous, hein, fermée d'urgence en novembre 2024 pour des raisons de sécurité. La nouvelle structure de près de 88 mètres a coûté 913 000 $. Elle permet enfin de rétablir la continuité des sentiers Trans-Québec 5 pour les motoneigistes et Trans-Québec 30 pour les quadistes, deux artères vitales pour l'économie de la région. Pour discuter des retombées et de la concrétisation de ce projet majeur, je discute tout de suite avec le maire de Sainte-Madeleine, de la rivière Madeleine, Joël Côté. Monsieur Côté, bonjour.
1: Bonjour, Monsieur Arsenault.

0: aussi au niveau des commerces, des entrepreneurs du milieu là, qui savent très bien que ce que représentent les motoneiges et les VTT lors de leur visite.
1: Ouais, parce que pour rappel, cette structure-là est importante parce que c'est elle qui permet aux motoneigistes, aux quadistes de faire le tour de la Gaspésie. Sans la passerelle, il y a comme un bris dans la courbe, autrement dit dans le tour.
0: Ouais, c'est un bris dans la chaîne.
1: Voilà.
0: Je vous dirais que pour nous, c'est essentiel.
1: Ouais.
0: Je dirais à la limite, c'est vital.
1: Mm-hmm.
0: C'est vital que les gens puissent passer du côté ouest au côté est. Vous savez, chez nous, en tout cas, on se sentait très, très isolé. Le secteur de l'Estran, c'est très bien pour la Haute-Gaspésie, mais le secteur de l'Estran aussi, où justement, de nombreux restaurants, de nombreux commerces, stations d'essence, tout le monde était perdant à ce moment-là.
1: Ouais, les commerçants, les hébergeurs de l'Estran, hein, c'est eux qui ont souffert à cause de cette avanie-là. Est-ce que le retour à la normale représente pour ces qu'est-ce que ça représente justement pour les entreprises locales à l'approche de la saison hivernale notamment?
0: Je pense que c'est comme se remettre à respirer normalement.
1: Carrément.
0: C'est un peu ça. C'est comme avoir le souffle coupé lorsque tout ça s'effrite.
1: Mm-hmm.
0: Mais là aujourd'hui, je pense qu'on peut regarder l'avenir avec beaucoup d'optimisme. Puis je suis sûr que les en tout cas moi pour en parler avec les commerçants là, la construction d'une nouvelle passerelle là, ça fait vraiment du bien. Puis je pense que tout le monde est heureux de tout ça.
1: La rivière Madeleine, c'est un cours d'eau important, c'est aussi un cours d'eau protégé. Est-ce que le respect des normes environnementales a représenté un défi particulier, monsieur Côté, pendant les travaux de construction?
0: Je pense que les travaux de construction ont été faits par Sanisable, des gens très, très respectueux. Moi, personnellement, j'ai regardé ça un peu de loin. Je suis pas nécessairement allé voir de très, très près pour laisser les gens travailler. Mais je pense que tous les professionnels, là, ingénieurs y compris, là, étaient présents. Puis quand on regarde le produit final, je suis passé en kayak juste en dessous. J'ai passé en dessous avant de passer avant d'aller dessus.
1: Ouais.
0: Je vous dirais qu'elle est magnifique, la passerelle.
1: Ouais.
0: Et puis j'ai hâte de voir justement de voir des gens passer dessus. Puis je vous dirais aussi que pour nous, ce qui est important, c'est que les vélos puissent passer dessus et les piétons aussi.
1: Ouais.
0: Parce que il y a quand même un enjeu là, de mobilité. Puis la municipalité, on trouvait ça important juste d'amener notre grain de sel puis de dire, écoutez, je pense que ce serait important de prendre en considération les cyclistes et les piétons. Mais vous savez, on n'en fera pas un plat avec tout ça, mais je suis content de voir que à peu près tout le monde peut traverser sur la passerelle.
1: Je le disais en introduction, 88 mètres de long. Là, j'imagine que vous espérez qu'elle va résister aux intempéries puis aux crues pour un bout de temps, non? Pour 30, 40 ans minimum.
0: Ben, écoutez, on fait confiance.
1: Oui, oui, évidemment.
0: On fait confiance. Mmh. L'ancienne passerelle, je pense qu'elle avait été réalisée dans des conditions probablement pas aussi gagnantes.
1: Mmh.
0: Puis ça a été une bonne passerelle qui a duré pendant plus de 35 ans.
1: Ouais.
0: Alors, je suis pas inquiet là pour l'avenir.
1: On parle souvent des retombées du tourisme à venir, mais la construction elle-même a généré, j'imagine, une activité importante dans votre communauté. Est-ce que ça a été le cas? Est-ce qu'il y a eu des retombées même pendant la construction pour les commerces de votre secteur?
0: Écoutez, je pense que il y a toutes les retombées là, c'est quand même assez large là.
1: Mm-hmm.
0: Je pense que de toute façon tous les modules de la passerelle étaient déjà fabriqués d'avance là. Je pense qu'on est arrivé avec tout ça sur place. Mais par contre, il y a des restaurants.
1: Ouais.
0: Et il y a de l'hébergement. Alors, faut toujours regarder ça de cet œil-là. Je pourrais pas être très très explicite à vous décortiquer un peu toutes les composantes parce que ça a l'air
1: évidemment
0: mieux.
1: Les gens à Sainte-Madeleine, la Rivière-Madeleine, ils se sentent comment? Vous avez pris le pouls un peu de la population?
0: Ben écoutez, vous savez, moi de ce que j'entends, c'est très, très, très, très positif.
1: J'imagine, ouais.
0: C'est quelque chose qui... C'est quelque chose, je pense... On parle toujours de vitalité, hein?
1: Ouais.
0: On est une municipalité dévitalisée, on parle toujours, puis on travaille fort pour revitaliser le milieu. À partir du moment où on a une composante qui est

0: qui est flambant neuve, comme on dit dans le milieu, qui va permettre justement un certain développement économique sur le territoire. Ben, je pense qu'on peut juste être heureux de tout ça, là. Je verrais mal, en tout cas, quelqu'un avoir
1: se plaindre,
0: des propos négatifs.
1: Ouais, évidemment. Joël Côté, vous êtes le maire de Sainte-Madeleine, de la Rivière-Madeleine. Merci beaucoup d'avoir pris un moment pour nous parler aujourd'hui.
0: Ça m'a fait plaisir, M. Arsenault.
1: Bonne journée.
0: Bonne journée.

0: Bon, c'est pas moi qui choisis les chansons qu'on fait jouer dans l'émission, c'est notre réalisateur Guillaume Tellier.
1: Coupable.
0: Puis je vais domper la responsabilité de vous présenter cette chanson-là sur les épaules. Qu'est-ce que c'est ça, cette abomination-là, Guillaume?
1: Alors, franchement, Philippe, vous avez dansé là-dessus, là.
0: Jamais. Non. Le chant du psylo, c'est ça?
1: Ouais, pour psylocybine. Bon, c'était un lien un peu boiteux pour parler de cueillette de champignons, mais c'est surtout très accrocheur. Puis je me suis demandé si j'étais le seul qui s'en souvenait. Puis non, dans la salle de nouvelles, il y a des gens qui s'en sont souvenus. Et puis on est allé voir le vidéoclip qui est pas piqué des verres. Et là, vous savez qu'il y a notre prochain invité.
0: C'est Olivier. Je vais le présenter. Là. Ouais, on va parler de champignons avec Olivier.
1: J'ai envie de lui lancer un défi, moi, par exemple.
0: Ouais, quoi donc?
1: Il est un grand spécialiste de cueillette des bois, mais c'est aussi un DJ.
0: Ouais.
1: Et j'aimerais ça qu'il soit capable de faire spinner cette chanson-là avant la fin de l'année.
0: Il est au téléphone. Salut, Olivier.
2: Salut, ça va bien?
0: As-tu entendu un extrait de la chanson qu'on vient de faire jouer?
2: J'ai très bien entendu, puis j'ai même noté, parce que là, j'ai fait ça à mon répertoire, c'est assuré.
0: Merci beaucoup, merci Guillaume. Olivier, DJ la nuit, cueilleur professionnel le jour et éducateur aussi en permaculture pour le grand public. Olivier opère la fermette éducative Knock Picking à Val d'Espoir dans la municipalité de Percé. Il propose tous les jeudis des ateliers pour le grand public. En fait, il en reste deux ateliers avant la fin de sa saison. Il y en a un jeudi, ce jeudi, qui sera pas à la fermette de Val d'Espoir pour le coup. On sort, Olivier. Jeudi, on va dans le bois pour faire quoi?
2: Bon, ça va voir les champignons d'automne.
0: Ouais.
2: C'est un atelier sur la cueillette forestière de champignons. Simplement, c'est dans les plus populaires, là, je te dirais, dans l'année.
0: Alors, on fait quoi? On apprend quoi pendant cet atelier-là?
2: Ben, premièrement, identifier les bons des mauvais. Il n'y en a pas de mauvais, là, si on parle au niveau biologique. C'est plus au niveau de notre santé. Mais on apprend à identifier ceux qu'on peut vraiment apprécier pour les yeux, deuxièmement apprécier pour la bouche, puis troisièmement ceux qu'on doit éviter aussi pour des raisons évidentes, là, soit mortalité ou un problème de santé assez grave. Juste une indigestion, ça peut être aussi quelque
0: chose. Incommodant, pour dire le moins, ouais.
2: Exact.
0: Bon, j'imagine que ça n'est quand même pas à dire qu'après ton atelier, les gens sont suffisamment outillés pour pouvoir se mettre dans la bouche des champignons qui ont cueilli tout seul puis identifié tout seul. Là, il faut quand même une expertise un peu plus grande. Je présume, en tout cas, avant de manger des champignons qu'on a soi-même cueillis, si on connaît pas beaucoup ça.
2: Ben oui, il y a beaucoup de produits forestiers hein, qui sont comme ça aussi. Les petits fruits, là, si on les connaît pas bien, il peut en avoir des assez dangereux aussi. En
0: ah fait. Ouais.
2: Mais c'est sûr que ça prend plus qu'un simple atelier. Là, ça va être une introduction, au moins pour vous outiller, pour être capable de poursuivre après votre recherche, que ça soit par les livres ou les ouvrages là, qui vont vous aider, des clés d'identification aussi pour être capable de d'identifier les différents types de champignons. Mais moi, ce que je priorise, c'est d'aller voir ceux qui sont comestibles en Gaspésie. Parce que il y en a des champignons qui sont comestibles au Québec, qu'on ne retrouve pas nécessairement en Gaspésie et vice versa. Donc, on va aller vers ceux qui sont le plus abondants et plus faciles à retracer pour commencer.
0: Est-ce qu'il y a une variété intéressante de champignons en Gaspésie?
2: Ben, c'est sûr que la chanterelle, on est excessivement gâté pour ça. C'est un champignon que les gens connaissent beaucoup. Mm-hmm. Qui pousse un petit peu plus dans le milieu de l'été. Mais là, en ce moment, je te dirais que moi, ce que je chasse, c'est le pied de mouton. Donc, c'est un hydne. Un hydne, c'est la famille. Et puis, ça va vraiment avoir une texture beaucoup plus forte en bouche. Ça goûte un petit peu la viande aussi. Donc, c'est quand même particulier à ce niveau-là. C'est ça qui est agréable aussi. De chaque champignon, il y a une manière de l'apprêter qui va être intéressante selon le type de champignon. Mais je te dirais que la chanterelle et le pied de mouton, c'est des gros vainqueurs.
0: Des gros hits, ouais, dans notre région. On a parlé de conserve la semaine dernière avec une invitée pas mal tripante, Myriam Larouche-Tremblay, des conserveries autour du pot. Ça, c'est ici en Gaspésie. Ben oui. Est-ce que ça se met en conserve facilement des champignons de façon artisanale?
2: Oui, c'est sûr qu'il faut les blanchir, les précuire certains des champignons. Mais moi, je fais des chanterelles marinées, justement, parce que c'est notre manière de les conserver. Les chanterelles, c'est un champignon qui a plus d'eau. Donc, quand on les réduit, par exemple, avec la déshydratation, ben là, on va en perdre quand même un bon volume. Mais si on les marine, on va être capable de conserver un meilleur volume. Donc, ça, c'est intéressant par rapport à, mettons, le bolet. Lui, il va être meilleur déshydraté parce qu'il perd un peu moins son volume. et qui va être vraiment très bon en réhydratation. Là. Ils vont aller chercher tout le goût qu'on veut aller lui donner, soit avec nos sauces ou avec nos marinades.
0: Ouais. Comment tu t'es formé, toi, Olivier, à la cueillette de champignons?
2: Moi, c'est la gang de violons et champignons qui ont produit des manières d'atelier à la cueillette. C'est aussi beaucoup par l'exploration là en Gaspésie, dans mes cueillettes régulières d'aromates ou de petits fruits. Ben, c'est sûr que là, on en croise énormément. Donc, à un moment, ben, on met à les répertorier. Il y a une application aussi que Conservation Canada fait qui s'appelle TIC par iNaturalist que je conseille aux gens d'aller chercher aussi, qui est une très bonne application pour aller identifier puis être capable d'un peu reconnaître à chaque jour qu'on croise dans la forêt. Puis sinon, ben l'école de permaculture de Val-d'Espoir, on avait eu une autre période d'éducation par rapport aux champignons. Et puis je traîne autour du cercle de mycologie de la Gaspésie,
0: ouais.
2: Qui eux font de super activités pour nous aider à nous peaufiner. Je suis pas un mycologue professionnel loin de là, mais j'adore tous les produits qu'on trouve dans la forêt. Puis c'est sûr que là, cette année, comparé aux deux dernières années de sécheresse qu'on a eu, ben on est assez gâtés, puis on va courir dans le bois là.
0: Hey, c'est une question bizarre que je vais te poser, mais à un moment donné, j'avais rencontré un cueilleur de champignons d'origine belge. Okay. Puis, il m'avait dit qu'il avait jamais ses champignons. Il allait les cueillir, puis il l'avait pas. Il décrassait un peu avec la main, mais il ne passait pas à l'eau. Est-ce que toi, tu les laves, tes champignons? Tu cueilles avec je veux dire, à l'eau fraîche, là?
2: Moi, je les brosse. Donc,
0: tu les brosses, donc tu les passes pas à l'eau, c'est ça?
2: Non, pas du tout, parce que le champignon va avoir tendance à absorber l'eau. Puis de toute façon, quand on va les cuire, on va réduire puis on va éliminer un peu les bactéries.
0: Ah ouais.
2: Mais c'est sûr que l'eau, c'est vraiment, tu sais, les champignons, ça reste une matière fongique, ça va absorber beaucoup, ça va peut-être gâcher un peu la texture qu'on va vouloir garder.
0: Ah, ok, d'accord.
2: Ça peut dépendre du champignon aussi, mais en général, on les lave pas nécessairement. Par exemple, faut bien les brosser sur place, parce que si vous attendez après votre cueillette pour les brosser, ben là, vous allez retrouver avec un panier plein de terre. Et puis là, vous avez une deuxième cueillette à faire à la maison.
0: Sage conseil. Comment tu sais où chercher quand tu rentres dans le bois? Est-ce qu'il y a des endroits où on est plus susceptible de trouver des talles de champignons ou il faut y aller un peu au hasard puis flâner, bagnauder dans le bois? Comment ça marche?
2: Donc, ici au Québec, on est chanceux d'avoir la forêt publique. Donc, il y a un outil que je peux donner aux gens, c'est forêt ouverte. Donc, les ingénieurs forestiers vont carrément rentrer... toutes les informations sur ce qu'ils vont aménager autour du Québec. Donc, on peut savoir les types de forêts qu'on a autour de nous, l'âge de ces forêts-là, est-ce qu'il y a des pentes, est-ce qu'il y a aussi des zones humides. Donc, c'est sûr que le type de forêt va définir un peu le type de champignon que vous allez retrouver en dessous. Après ça, on va se demander est-ce que c'est un champignon de terre qu'on cherche ou un champignon de bois, parce qu'il y a des champignons qui vont pousser sur des arbres morts ou vivants, il y a des champignons qui vont pousser en terre. Et puis, ben c'est sûr que les zones humides, ça va aider. Donc, des fois, un petit peu près des rivières, en montagne, où il y a quand même assez d'humidité. Les vieilles forêts aussi, c'est quand même assez propice pour ça. Donc, une autre raison de les protéger. Ça serait les premiers conseils que j'aurais pour avant la sortie, là, pour pas aller se lancer dans le bois et puis espérer trouver n'importe quel champignon. Là.
0: Est-ce qu'il reste des places pour l'atelier de jeudi?
2: Il en reste seulement 5.
0: Oh!
2: Donc, ça s'inscrit assez rapidement. Les champignons, c'est très populaire. Ben, vous pouvez m'écrire là, par courriel ou par mon numéro de téléphone au 418-408-1312. N'hésitez pas à m'envoyer un texto ou m'appeler si vous voulez réserver, si vous êtes à Val-d'Espoir.
0: Vous allez partir de la fermette pour la sortie?
2: Oui, exactement. On est chanceux ici. On a des beaux sentiers, donc soit avec ceux du géoparc qui vont sortir dans tout le site de l'UNESCO, ou sinon on a également tous les sentiers publics de la ville, là, le sentier des rivières, le sentier des montagnes. Moi, je suis juste à côté du sentier des rivières. On va aller se promener là, puis j'ai déjà fait une petite visite aujourd'hui. C'est quand même assez prometteur en termes de diversité là, qu'on va retrouver.
0: La fermette éducative Nock Picking, c'est à Val-d'Espoir, je vous le rappelle, dans la municipalité de Percé. L'adresse est 350 Route Lemieux. Ça se fait en mode 5 à 7. Hein. Généralement, vous partez, vous réunissez autour de 17h, c'est ça, Olivier?
2: Ouais, Olivier. Exactement. À 17h, on part, et puis à 19h, on revient au terrain. Les gens qui veulent rester pour une discussion, puis un petit peu, sont bienvenus.
0: Parfait. Vous trouverez facilement Olivier. Et ben, en fait, cherchez Nock Picking sur Facebook ou Instagram. Nockpicking. Olivier Brien, on se reparle mardi prochain, tiens.
2: Un gros merci.
0: Salut. Bon atelier jeudi. Bye bye.
2: Salut.

0: 16h30 en Gaspésie, 17h30 aux îles de la Madeleine. Dans l'actualité régionale, Adrienne Gauvin-Sasseville, on va parler d'élections provinciales. Pour commencer, il y a des voix qui s'élèvent pour revendiquer des solutions à la crise qui sévit actuellement dans le domaine de la foresterie.
1: Voilà, après des fermetures annoncées cet été chez Damabois, la mairesse de Captcha et la SNAP Québec réclament des mesures. Des fermetures qui ont forcé la mise au chômage d'une quarantaine de travailleurs dans la communauté. Le journaliste Jean-François Deschamps s'est rendu à Captcha.
2: Franck Vallée vient de perdre son emploi. Un dur coup pour le père de famille.
3: J'ai un petit joueur de hockey à la maison. J'ai une fille qui veut jouer au volleyball avec l'école puis tout ça. Ça crée de l'incertitude.
2: Il travaillait pour Damabois depuis une quinzaine d'années. Pour expliquer cette décision, l'entreprise a montré du doigt la trentaine de caribous gaspillés.

0: canadien et les mesures de protection imposées par Québec. Comme il faut aller chercher le bois de plus en plus loin, les usines ne sont plus rentables.
1: On ne sait plus quoi faire, on va se tourner vers les grands centres puis déménager notre belle Gaspésie.
2: On impacte aussi pour les emplois indirects en même temps. C'est pas
0: la mairesse de Cap-Chat, Marie-Ève Godbout, se questionne. Pourquoi la Haute-Gaspésie doit subir seule les contre-coups financiers d'une décision prise au nom de tous les Québécois? Elle interpelle les candidats aux élections et demande que des mesures d'aide soient mises en place.
2: C'est pas à la Haute-Gaspésie à subir toute cette pression-là.
0: Pour le directeur général de la Société pour la nature et les parcs Québec, Alain Branchaud, il est primordial de protéger les cervidés. Il soutient qu'Ottawa possède une enveloppe d'aide financière. Il demande au prochain gouvernement du Québec de l'utiliser.
3: La protection du territoire, la protection du caribou pourrait être une façon de s'assurer d'une transition juste et équitable.
0: Benabois dit avoir un plan de relance, mais impossible de le mettre en place tant que Québec n'aura pas adopté une politique claire concernant la protection du caribou. Ici Jean-François Deschênes, Radio-Canada, Cap-Chat.
4: Parlant d'élections, Adrienne, il y a 4 des candidats dans la circonscription de Gaspé qui ont participé à un premier débat électoral ce midi.
5: Débat qui était diffusé au même moment sur les ondes de la radio CHNC et à l'antenne de Télé-Gaspé. Stéphane Sainte-Croix de la Coalition Avenir Québec, Mégane Perry-Mélançon du Parti québécois, Michel Marin du Parti libéral et Emmanuel Babin de Québec solidaire ont confronté leur position durant 1h30. Le candidat conservateur Christian Pierry n'était pas présent. Alors, les 4 candidats ont présenté leurs engagements en matière de développement économique, de transport, en matière de santé et services sociaux et en matière d'environnement également. Le député caquiste sortant, Stéphane Sainte-Croix, a dû, entre autres, défendre le bilan de son gouvernement dans le dossier du chemin de fer qui n'est toujours pas complété entre Port-Daniel, Gascon et Gaspé. On écoute dans l'ordre les candidats du PQ, de la CAQ, du Parti libéral et de Québec solidaire.
6: On n'a pas toujours été très responsable dans la façon qu'on a utilisé les fonds publics. On veut que chaque dollar soit bien dépensé et de manière rigoureuse. Alors, il y a un travail à faire avec les acteurs du milieu qui demandent à être mieux entendus.
7: Reste le dernier. On y est. On est à l'œuvre. On a débloqué 130 millions dans les derniers mois pour aller de l'avant avec des infrastructures stratégiques importantes qui ont été abandonnées par le gouvernement fédéral et abandonnées aussi par le PQ lors de son bref passage à la gouverne.
8: Moi, j'ai aussi l'ambition de faire venir le rail de Matane vers la Haute-Gaspésie.
9: Si je suis élue le 5 octobre, je veux que les rails, qu'on remette le train sur les rails.
5: Autrement, sur la possible relance de la mine de cuivre à Murdochville, les 4 candidats se sont dit en faveur du projet, mais à condition que l'acceptabilité sociale soit au rendez-vous et que la ville soit bien accompagnée par le prochain gouvernement pour négocier avec la société d'exploration Métaux-Osisko.
4: Et autre sujet électoral, Élections Québec met en place des mesures pour faciliter l'exercice du vote dans les circonscriptions de Gaspé et des Îles-de-la-Madeleine.
5: Ouais, et ça concerne les gens de Murdochville, de Grosse-Île, de Grande-Entrée et de l'Île-d'Entrée. Ils pourront s'inscrire à la liste électorale ou mettre à jour leur adresse puis voter par la même occasion, donc en une seule étape. La mesure vise à pallier l'éloignement des bureaux où se déroule la révision de la liste électorale. À Murdochville, ce service sera offert les 27 et 28 septembre à la salle des Chevaliers de Colomb. Aux Îles-de-la-Madeleine, les résidents de Grosse-Île et de Grande-Entrée pourront faire leur démarche et voter le samedi 26 septembre à la salle de l'âge d'or de Grande-Entrée. Et puis pour le secteur de l'Île-d'Entrée, le tout va se dérouler le mardi 29 septembre au musée du Camille.
4: Et finalement, le chantier pour la construction de 48 logements adaptés et abordables à Sainte-Anne-des-Monts est officiellement en cours.
5: Projet du promoteur logement HAN. Alors, les travaux ont commencé hier matin. C'est une annonce qui avait été faite en novembre 2024. La construction devait s'amorcer au printemps suivant. On écoute à ce sujet le maire de Sainte-Anne-des-Monts, Simon Deschênes.
10: Lorsque nous avions tenu une conférence de presse en 2024 pour annoncer la mise en place de 48 unités de logement abordables pour les personnes handicapées, mobilité réduite, perte d'autonomie, la construction devait commencer en mai 2025. Donc, il y a eu des délais. C'est comme ça dans les gros projets maintenant au Québec, malheureusement. Mais le mot « enfin » prend tout son sens. Donc, la construction est officiellement débutée depuis hier pour la construction de ces 48 unités de logement-là.
5: Le chantier devrait s'échelonner sur une période de 18 mois. Simon Deschênes souligne que le projet de logement HAN et le projet de développement de Mont-Saint-Denis

0: Seigneur-Bourdage permettront l'ajout de plus de 80 logements abordables à Sainte-Anne-des-Monts, sans compter le nouveau chantier dans le domaine de l'Oiselière.
1: Adrienne Gauvin-Sasseville, merci beaucoup.
0: À tantôt, Philippe.
1: Alors, faible risque d'averse ce soir et cette nuit en Gaspésie. Température stable de 14 en Matanie, 13 à Amqui et minimum de 11 à Gaspé, 12 à Chandler et dans la Matapédia et 10 dans la baie des Chaleurs. Aux îles, le ciel dégagé cette nuit avec un minimum de 12 degrés. Demain mercredi, en Matanie, alternance de soleil et de nuages, 30% de probabilité d'averse tard en après-midi, maximum 18. Et ailleurs, en Gaspésie, demain, des nuages, mais pas de risque d'averse. Maximum au thermomètre, 17 en Haute-Gaspésie, 22 à Gaspé, dans la baie des Chaleurs et dans la Matapédia, et 21 à Chandler. Et aux îles, finalement, demain, alternance de soleil et de nuages, maximum 19 degrés. Le projet d'établir une usine d'explosifs à proximité du port de Belle-Dune au Nouveau-Brunswick divise les communautés de la baie des Chaleurs, tant au Nouveau-Brunswick qu'en Gaspésie. Des citoyens, des organismes jugent que cette initiative-là est nécessaire pour freiner le déclin démographique de la région, mais il y en a d'autres citoyens, d'autres organismes qui s'inquiètent de possibles impacts environnementaux. Notre collègue journaliste basé à Fredericton, Charles-Étienne Drouin, est avec nous pour faire le point. Bonjour Charles-Étienne.
2: Bon après-midi, Philippe.
1: Alors expliquez-nous déjà un peu en quoi consiste ce fameux projet d'usine d'explosifs.
2: Oui, donc c'est l'entreprise Nalagix qui est derrière l'initiative. L'usine d'explosifs serait construite à environ 60 km au nord-ouest de Bathurst, donc à proximité des communautés de la baie des Chaleurs. J'en ai discuté avec le PDG de Nalagix, monsieur Patrick Gagnon. Monsieur Gagnon qui est un ancien député fédéral de la Gaspésie et des îles de la Madeleine. Donc si le projet se concrétise, il croit que la baie des Chaleurs pourrait devenir un pôle de l'énergie. En fait, le site produirait notamment du TNT destiné au secteur militaire et minier. Le TNT est utilisé dans les obus d'artillerie, les bombes, les grenades. Et avec l'usine, l'entreprise croit pouvoir doubler la quantité de TNT produit chaque année par les pays de l'OTAN. Bref, Nalagix croit que la baie des Chaleurs a tout ce qu'il faut pour que le Canada retrouve son statut de grand producteur de munitions. On écoute Patrick Gagnon là-dessus.
3: Et moi, je suis originaire de la Gaspésie. J'ai grandi en face de Belle-Dune, donc je connais fort bien les difficultés, qu'ont connu le nord du Nouveau-Brunswick. C'est une construction qui va se faire à au moins 10 kilomètres du port de Belle-Dune, dans l'arrière-pays, si on veut, là, du nord. On relance une industrie qui va réinvestir près d'un milliard dans l'économie locale. C'est la renaissance, si on veut, du nord du Nouveau-Brunswick, puis en partie de la Gaspésie aussi. Le centre d'achat de Carmonton, d'Anouzi jusqu'à Bathurst, on va voir qu'il y a pas mal plus de monde d'ici les prochaines années. Donc, ça sera bon pour l'économie dans son ensemble.
1: Bon, ce projet d'usine d'explosifs-là pourrait créer combien d'emplois dans les communautés de la baie des Chaleurs, Charles-Étienne?
2: D'après Nalagix, la première phase du projet d'usine, ça permettrait de créer environ 250 emplois. Puis à mesure que l'entreprise agrandira son site, elle estime qu'elle pourrait embaucher près de 1000 personnes. La semaine dernière, j'ai visité plusieurs des communautés de la baie des Chaleurs. Ce que j'ai entendu sur le terrain, c'est que l'espoir, c'est de pouvoir freiner le déclin démographique. On sait que jusqu'à tout récemment, là, jusqu'à 2021, le Restigouche a perdu près du quart de sa population. Le Restigouche est donc le comté du Nouveau-Brunswick qui a connu le dépeuplement le plus marqué. Donc, il y a plusieurs citoyens qui m'ont dit qu'ils croient que l'usine, vraiment, ça peut relancer la région. Dans l'ordre, je vous propose d'entendre Stanley Lavigne, Bernadette Franqueur, deux résidents de Lorne, et suivi de Michel Leblanc, qui, lui, habite à Petit Rocher.
4: Ça va bien ici, à Chaleur-Restigouche? Est-ce que les gens sont inquiets pour l'avenir?
5: Toi, si t'auras pas de job, qu'est-ce que tu vas faire? Tu vas t'en aller. C'est ça que les autres font, ils s'en allons. C'est pas ça ici, comme la school bus passe, c'est sûr, qui a un, toi, quatre enfants capables de dessus. C'est ça que ça prend, de l'ourage. Puis pas des jobs, du salaire minimum. Comme la semaine de la famille, les usines à Belle-Dune de la famille, ça, ils ont perdu de l'emploi, comme 400-500 jobs. Comme MB Power a formé à Dalhousie, ils ont perdu de l'emploi. Comme ils ont formé le moulin à Dalhousie, c'est tout l'emploi qui a été perdu.
6: S'il y a du monde qui veut comme donner du travail, parce qu'il n'y a rien autour pour le monde, puis ça arrive, c'est toute une communauté à ça, c'est tout est...

0: des plus vieux, puis les jeunes sont pas alentour, puis...
1: Puis ça va être bon pour les villages, puis comme Belgium, Pierre-Roquet, tout ça, ça va être bon pour, là. Le monde va aller travailler là.
2: Puis bon, expliquez-moi un peu, Charles-Étienne, il y a un club qui s'appelle le Club des plus belles baies du monde, qui voit d'un bon œil l'arrivée de cette usine d'explosifs dans la région.
3: Oui, exactement. Je vous rappelle que l'année dernière, donc à l'automne 2025, c'est assez intéressant, le congrès annuel du Club des plus belles baies du monde s'est déroulé dans la baie des Chaleurs. Il y avait des dignitaires, des journalistes, des scientifiques qui proviennent des quatre coins du monde, qui ont visité notamment Miguachan, Gaspésie, mais aussi des communautés du nord du Nouveau-Brunswick. J'en ai discuté avec le président de la section baie des Chaleurs du club, Monsieur Gaétan Pelletier, qui dresse un bilan positif de l'événement. Il croit que la région s'est fait connaître et pour poursuivre dans cette lancée, il croit qu'une usine d'explosifs, ça pourrait contribuer à attirer davantage de gens dans la baie des Chaleurs pour relancer l'économie. On l'écoute.
4: Pourquoi pas? C'est un développement économique. Autant aussi longtemps que le développement économique respecte l'environnement et puis respecte les lois sur l'environnement et l'eau. Pour nous, c'est une opportunité qu'il faut prendre. Les emplois, dans une région comme la nôtre, c'est sûr que ça va changer la donne pour toute notre communauté. Sans l'avenue de nouvelles entreprises, on est en décroissance économique continue et démographique.
2: Bon, Charles-Étienne, il y a quand même des gens qui soulèvent des préoccupations d'ordre environnemental.
3: Oui, des inquiétudes, notamment en raison de la présence de matières explosives. Donc, je vous propose d'entendre quelques citoyens rencontrés. Chanel Guittard, Linda Boudreau, Pierre Roy, trois résidents de Petit Rocher, suivi de Joanne Parent, résidente de Bathurst.
5: Ben, ça peut faire des emplois pour la communauté, mais en même temps, ça peut détruire l'environnement.
6: Mais à première vue, non, c'est pas une bonne chose d'avoir une usine d'explosifs. Au niveau de la sécurité civile, puis aussi sur le plan environnemental, puis aussi si éventuellement il y avait un risque de déversement des eaux usées de l'usine.
7: L'explosif, c'est quand même dangereux. À la manutention de ça, ou tomber, ou si ça prend feu, ou des choses comme ça, les explosifs, c'est quand même dangereux.
8: Je suis pour le développement économique, mais ça me fait mal au cœur de penser qu'il faudrait que ça passe par l'armement, vraiment. Les peuples, où on va jeter ces bombes-là, ces armements-là, ils n'ont rien demandé. Là. C'est probablement des gens qui n'ont rien à voir avec nous.
2: Bon, Charles-Étienne, il y a un comité citoyen de la Gaspésie qui veut être consulté concernant ce projet-là, donc d'usine d'explosifs.
3: Oui, il s'agit de Éco Baie des Chaleurs, qui a été créé l'année dernière, qui se donne comme mandat d'assurer la protection et la mise en valeur de la Baie des Chaleurs, ce plan d'eau qui sépare le Nouveau-Brunswick de la Gaspésie. Donc, le cofondateur Jean-Marc Beaulieu, c'est un résident de Miguacha. Il considère que c'est assez dangereux, hein, parce que l'usine serait construite à quelques dizaines de kilomètres de Carleton-sur-Mer. Donc, dans ce contexte, M. Beaulieu entrevoit des risques environnementaux majeurs pour la baie des Chaleurs. Il souhaite donc que le Québec soit consulté. On l'écoute.
9: Moi, je suis pas sûr que j'irais faire du tourisme à côté d'une usine d'explosifs, là. Parce que bon, ils vont dire qu'ils vont minimiser les risques, là. J'en suis certain qu'ils vont vouloir minimiser les risques au maximum. Il reste que le risque est quand même là. Plus il y a de l'industriel, habituellement, plus il y a de pollution. Puis je crois pas que c'est ça que les touristes veulent pour, comme vacances, là. Excepté ce qui se passe au Québec. Ça affecte le Nouveau-Brunswick, puis ce qui se passe au Nouveau-Brunswick, ça nous affecte du côté québécois. Automatiquement, quand un projet est à tant de kilomètres des rives de la baie des Chaleurs, ben automatiquement le gouvernement du Québec et le ministère de l'Environnement devraient être impliqués pour s'assurer que les populations du Québec sont au minimum consultées.
3: Et quant aux inquiétudes soulevées par des citoyens de la baie des Chaleurs, le promoteur du projet, Monsieur Patrick Gagnon, il se veut rassurant. Il affirme qu'il a l'intention de consulter les populations avoisinantes, notamment les communautés autochtones. Il compte utiliser des technologies qu'il qualifie, et je le cite, de performantes pour réduire la pollution. Et le promoteur veut voir l'usine pleinement opérationnelle d'ici 2030 et même commencer la construction de l'usine là, d'ici la fin de 2027. Donc, c'est à suivre, Philippe.
2: Charles-Étienne Drouin, vous êtes journaliste basé à Fredericton. Merci beaucoup.
3: Au revoir.
2: Au revoir.
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2: Alors, il y a quatre des candidats dans la circonscription de Gaspésie.

0: SP qui ont participé à un premier débat électoral ce midi, un débat qui était diffusé simultanément sur les ondes de la radio CHNC et à l'antenne de Télé-Gaspé. Le seul qui n'était pas là, c'est le conservateur Christian Pierry. On va parler de tout ça avec Martin Toulgouat qui a assisté au débat. Salut Martin.
1: Salut Philippe.
0: Alors les candidats donc des principaux partis ont pu confronter leurs idées sur 4 thèmes.
1: Exactement, durant pas moins d'une heure et demie de débat, Philippe, donc Stéphane Sainte-Croix de la CAQ, le député sortant, Mégane Perret-Melançon du Parti québécois, Michel Marin du Parti libéral et Emmanuel Babin de Québec solidaire ont eu la chance de présenter leurs engagements donc sur les thèmes du développement économique, du transport, de la santé, des services sociaux et bien entendu sur l'environnement et la problématique de l'érosion des berges qui frappe un peu partout dans notre région. Et en début de débat, Philippe, il a été question d'éolien, de l'absence d'obligation de contenu local et régional. Stéphane Sainte-Croix a dû défendre les politiques de son gouvernement là-dessus face aux 3 autres candidats. Il a rappelé qu'il faut marcher sur une ligne mince dans ce dossier en raison notamment des accords économiques internationaux. Mais c'est du côté des transports, je dirais, Philippe, avec la réfection du rail jusqu'à Gaspé, qu'on a senti que les échanges était un petit peu plus pimenté. Un dossier qui a fait du surplace, je le rappelle, au cours de la dernière année. Le gouvernement de la CAQ avait confirmé 138 millions un petit peu plus tôt au printemps, en mai, pour la reprise de 6 chantiers sur le rail gaspésien entre Port-Daniel-Gascon et Gaspé, mais qui avait été mis sur pause en mars 2025. Le projet de réhabilitation était revenu à l'étape de la programmation et non de la réalisation programme québécois des infrastructures. Et Stéphane Sainte-Croix a dû justifier ce retard. La candidate péquiste Mégane Perret-Melançon estime aussi que Transport Québec, propriétaire du rail, doit travailler davantage en collaboration avec la Société du chemin de fer de la Gaspésie qui gère ce tronçon pour notamment diminuer et mieux gérer les coûts de réalisation de ces travaux. Alors, dans l'ordre, on écoute la candidate du PQ, suivie du député sortant Stéphane Sainte-Croix, de la solidaire Emmanuel Babin et du libéral Michel Marin.
2: On a une expertise qui n'est pas reconnue présentement par le Bureau des grands projets à Québec. Ce qu'on veut, c'est vraiment que ça puisse se faire, une gestion partagée, et que ces partenaires-là puissent nous donner l'échéancier nécessaire, puis avec au moindre coût possible. Alors, il y a beaucoup de travail à faire pour s'assurer de ne pas continuer de gaspiller de l'argent de la mauvaise façon avec les autres tronçons. On n'a pas toujours été très responsable.
3: Moi, je suis pour le moins estomaqué d'entendre qu'on ne parle pas des chantiers, qu'on ne parle pas de budget et qu'on nous fait le reproche de ne pas aller assez vite et de, je cite, gaspiller l'argent des Québécois et des Québécoises. Ce n'est pas du gaspillage, ce sont des investissements important.
4: Monsieur Sainte-Croix parle d'avancer avec le projet du train. Moi, j'ai plutôt des fois l'impression que ce train-là recule, ou du moins, c'est pas un train à grande vitesse. C'est des infrastructures qu'on a oublié d'entretenir, qu'on a laissé pour compte.
5: Monsieur Sainte-Croix dit ça avance, mais au PQI, le rail, le projet du rail de la Gaspésie est passé en réalisation à en analyse. Donc, on a reculé. On n'est plus en réalisation, on est en analyse avec le gouvernement de Mme Fréchette actuellement.
0: Bon, Martin, sur le thème de la santé et des services sociaux, le député sortant, Stéphane Sainte-Croix, a aussi dû défendre le bilan de son gouvernement.
1: Effectivement, sans surprise, Philippe, et Stéphane Sainte-Croix juge quand même de façon globale que les Gaspésiens et Gaspésiennes ont davantage accès à des soins de santé, mais les découvertures de plus de 300 jours en obstétrique à Sainte-Anne-des-Monts et plus récemment du 10 au 15 septembre du côté de Gaspé en raison du manque d'infirmières est revenu sur la table durant ce débat. Stéphane Sainte-Croix a aussi rappelé les 200 millions de dollars sur 4 ans investis dans les organismes communautaires de la province, dont ont profité les organismes de la région. La CAQ promet aussi, il faut le dire, durant cette campagne, 1 milliard pour les soins de santé à domicile. Alors, on écoute à nouveau, dans le même ordre, les candidats dans Gaspé.
3: On est en action à ce niveau-là. On voit l'inscription des groupes de médecine familiale au niveau des patients en nette augmentation. Et le temps d'urgence dans nos établissements se situe au niveau des meilleurs résultats au Québec. Donc, je pense que c'est des indicateurs très concrets d'une performance qui va s'améliorer sur le territoire gaspésien.
4: C'est pas normal qu'on soit sur un service obstétrique qui est ouvert une semaine sur deux à Gaspé. On peut pas prévoir un accouchement aussi précisément que ça. C'est pas normal qu'on n'ait pas accès à des soins en psychologie ou en santé mentale. C'est important.
5: Moi, ce que je constate dans ce que M. Sainte-Croix a dit, là, il y a beaucoup d'esthétique. Il dit, bon, il y a plus de gens qui ont accès à un médecin. Ils ont créé une plateforme pour s'enregistrer auprès d'un médecin, mais je suis pas certain que le service s'est amélioré.
2: On peut pas s'attendre à des meilleurs résultats si on a demandé des efforts qui sont inhumains là au CIS de couper des millions de dollars dans leur budget. C'est pas en enlevant des budgets, en enlevant des décisions aussi prises sur le terrain qu'on va arriver à des meilleures couvertures.
0: Bon, et Martin, à la fin du débat, les candidats ont aussi été invités à se prononcer sur la possible relance de la mine de cuivre de Murdochville.
1: Effectivement, on le sait, Philippe, c'est un dossier qui est beaucoup d'actualité ces temps-ci. Il y a justement une réunion citoyenne demain avec pour entendre les doléances des citoyens de Murdochville. Et les quatre candidats se sont dit en faveur du projet, unanimement, mais à condition que l'acceptabilité sociale soit au rendez-vous, mais reconnaissent tout de même que la ville devra être accompagné davantage par le prochain gouvernement pour négocier avec la société d'exploration Métoxicon, projet, je le précise, qui prévoit de fermer la ville pour maximiser et rentabiliser l'exploitation. Prochain débat, Philippe, des candidats dans Gaspé, donc lundi, le 21 septembre, à 19h à l'hôtel de ville de Saint-Anne-des-Monts, et le lendemain, de 20h à 22h, au campus de Gaspé, du cégep de la Gaspésie-des-Îles.
0: Martin Doulouat, merci beaucoup.
1: Un plaisir, Philippe.
0: Et puisqu'il est question des élections, le téléjournal Est du Québec présente ce soir, à 18h, une édition spéciale sur les enjeux électoraux de la Gaspésie et des îles de la Madeleine. L'émission sera présenté en direct de Sainte-Anne-des-Monts, où je retrouve d'ailleurs le chef d'antenne du téléjournal, Charles-Alexandre Tisser. Bonjour, Charles-Alexandre.
6: Bonjour, Philippe.
0: Alors, qu'est-ce qu'il y a au menu ce soir?
6: Mais on avait envie, Philippe, de sortir le téléjournal du studio pour les élections. Alors, quel plaisir d'être à Sainte-Anne-des-Monts ce soir pour présenter cette édition spéciale du téléjournal après Bécomo la semaine dernière. L'objectif est simple, là, Philippe, c'est d'aller sur le terrain directement à la rencontre des Gaspésiennes et des Gaspésiens pour voir tout simplement ce qui les préoccupe en ce moment, en savoir plus sur leurs priorités dans le cadre de cette campagne électorale-là, prendre le pouls des citoyens. Et on s'est promené à Saint-Anne-des-Monts aujourd'hui, Philippe, et je vous dirais que plusieurs citoyens m'ont parlé d'un thème qui semble s'imposer, c'est la hausse du coût de la vie. C'est revenu vraiment souvent ça.
0: Ouais.
6: Avec les citoyens. On parle de la hausse du coût du panier d'épicerie, les logements aussi, la hausse du prix de l'essence. C'est clairement une préoccupation chez les citoyens à qui on a parlé. On va en parler ce soir, puis on va parler aussi justement de la lutte contre la précarité avec un organisme communautaire qui vient en aide aux personnes et aux familles. C'est Carrefour Ressources. Sa directrice, d'ailleurs, elle constate là, un appauvrissement auprès de certaines personnes, notamment auprès des personnes aînées. Donc, ça va être une demande, ça, clairement, de mieux lutter contre la précarité auprès des candidats et des chefs de parti dans le cadre de cette campagne électorale-là. On va parler aussi des soins de santé, hein, les ruptures de services en obstétrique qui ont beaucoup marqué l'actualité en Haute-Gaspésie. On va en parler avec la Maison des familles. On va parler également de l'industrie forestière aussi, des pertes d'emplois, la protection du caribou aussi, donc la tension entre ces deux enjeux-là. En Haute-Gaspésie, Jean-François Deschênes sera avec nous pour nous présenter son reportage. Puis Marguerite Morin aussi sera avec nous pour nous parler de l'enjeu de la démographie et du financement des infrastructures municipales. C'est un grand enjeu aussi pour les élus municipaux de la région. Donc tout cela et d'autres sujets à 10h au téléjournal. Puis on poursuit notre tournée la semaine prochaine à Trois-Pistoles pour parler du Bas-Saint-Laurent.
0: Charles-Alexandre Tisser, merci beaucoup. Je rappelle que le téléjournal Est du Québec, ça commence à 18h ce soir. Bonne soirée, Charles-Alexandre.
6: Merci beaucoup, Philippe. Bonne soirée.
0: Au revoir. Il est 16h54 ici en Gaspésie, 17h54 aux îles. On est nombreux à avoir eu un petit coup au cœur ce matin au réveil en apprenant le décès de Catherine Ringer, la moitié féminine des Rita Mitsouko. Elle avait 68 ans seulement. On nous dit qu'elle est morte d'un cancer foudroyant. Il y a beaucoup, beaucoup de textes ce matin sur les sites d'information dans lesquels on revient sur sa vie. Moi, j'ai sous les yeux celui du journal français Le Figaro qui rappelle qu'elle avait fondé donc avec le guitariste Fred Chichin, les Rita Mitsouko, un duo. Fred Chichin, c'était son compagnon aussi. Il est décédé, lui, en 2007. Ils avaient fondé donc ce duo-là au début des années 80. C'est devenu un des groupes les plus détonnants du rock français. C'est surtout une belle histoire d'amour aussi. Fred Chichin et Catherine Ringer qui sont restés ensemble comme ça jusqu'au décès de Monsieur Chichin en 2007. Moi, j'ai toujours en tête une vidéo que vous trouverez facilement sur YouTube Ils se produisaient tous les deux sur le plateau d'une émission de télé française avec beaucoup de froufrou, beaucoup de flafla comme ça, comme c'était souvent le cas dans la télé de la fin des années 80 en France. Et puis, c'était une bête de scène hallucinante, Catherine Ringer. Puis, à un moment donné, en direct à la télévision, comme ça, portait une espèce de décolleté, une robe rouge de semi-gala, semi-punk. Puis, en pleine télé... En direct, il y a un de ses seins qui était sorti de sa robe, puis je m'enlèverai jamais de la tête le regard ému de Fred Chichin qui jouait de la guitare à côté d'elle puis qui la regardait avec un sourire en coin. Elle avait l'esprit punk aussi, Catherine Ringer, hein. Elle avait d'ailleurs commencé comme chanteuse dans un groupe punk sur la scène underground française. Elle avait joué aussi dans des films porno. Elle en parlait publiquement. Née en 57, donc dans une famille assez pauvre de la banlieue parisienne, il y a toute sa vie dans l'article du Figaro. Ou aller lire ça. On va écouter, pour finir cette heure, la chanson la plus connue d'Irita Mitsouko, Irrésistible, Marcia Baila.

C'est sur la voix de Catherine Ringer qu'on va céder l'antenne à nos collègues de Montréal pour une douzaine de minutes pour les nouvelles. On revient ensuite en ondes pour la dernière heure de plein phare à 17h10, 18h10 aux îles. À tout de suite.

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7: 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On avance.
3: Le premier ministre veut en privatiser les opérations pour investir ailleurs. Et mort de la chanteuse Derita Mitsuko, Catherine Ringer, à 68 ans.
8: C'est une personnalité extraordinaire. Vraiment, on perd une grande, grande, grande chanteuse.
3: Des hommages lui sont rendus des deux côtés de l'Atlantique. Bonjour, ici Jean-Sébastien Bernatché. C'est ce soir que les chefs des cinq principaux partis au Québec débattront pour la première fois depuis le début de la campagne électorale. Le face-à-face présenté par TVA pourrait permettre à certains d'entre eux de se démarquer dans un contexte où les intentions de vote ont peu bougé depuis le début de la campagne, mais où un grand nombre d'électeurs sont incertains ou encore pourraient changer d'idée. Je fais le point avec Pierre-Alexandre Bolduc. Pierre-Alexandre, les chefs pourraient donc marquer des points, pourrait en perdre aussi ce soir.
9: Oui, c'est pour ça que c'est un test aussi important, Jean-Sébastien, parce que plusieurs Québécois restent encore à convaincre. Deux électeurs sur cinq n'ont pas encore fait leur choix, Jean-Sébastien, et vous l'avez dit, ceux qui l'ont fait admettent qu'ils pourraient encore changer d'avis. Alors, on peut s'attendre à ce que la chef de la CAQ, Christine Fréchette, soit particulièrement ciblée par ses adversaires. Le chef du Parti québécois, Paul Saint-Pierre Plamondon, aussi, puisqu'il est le meneur dans cette course actuellement. Le chef du Parti libéral, Charles Milliard, voudra aussi se démarquer, puisqu'il admet avoir un déficit de notoriété. Le chef conservateur Éric Duhaime et Ruba Gazal de Québec solidaire pourraient, eux, surprendre. Voici ce que certains électeurs, Jean-Sébastien, de différentes régions du Québec, voudraient que les chefs priorisent ce soir.
4: Ma priorité, payer moins d'impôts.
5: Clairement, l'économie, là, je pense qu'on est dans une crise, la crise du logement aussi. T'sais. Pour les jeunes comme moi, de mon âge, on se pose toute la même question, comment est-ce qu'on va réussir à s'acheter une maison un jour?
6: Les taxes.
10: Je pense qu'il y en a qui s'enrichissent beaucoup alors que d'autres vivent de chèque de paie en chèque de paie et encore là en arrache.
9: Il sera question ce soir, Jean-Sébastien, d'économie, d'impôts, de services publics ainsi que de souveraineté. Demain, deuxième débat de cette campagne, cette fois-ci à nouveau. Et la semaine prochaine, le 23, ce sera chez nous, sur nos ondes, débat animé par le collègue Patrice Roy.
3: Merci Pierre-Alexandre.
9: Au revoir.
3: Par ailleurs, le Parti québécois a choisi cette journée de premier débat pour dévoiler son cadre budgétaire, son cadre financier. C'est l'équipe économique de la formation politique qui en a dévoilé les grandes lignes en l'absence du chef Paul Saint-Pierre Plamondon. Le PQ compte notamment rétablir l'équilibre budgétaire dès 2028-2029. Reportage de Sébastien Desrosiers.
11: Alors, bonjour à tous.
12: À l'aube du premier débat des chefs, autour du Parti québécois de présenter sa vision des finances publiques.
11: Après 8 années de gouvernement de la CAQ, le Québec se retrouve dans une situation préoccupante.
12: Son cadre financier prévoit un retour à l'équilibre budgétaire un an plus tôt que prévu, en 2029, soit avant un éventuel référendum, surtout grâce à une réduction des dépenses liées à la bureaucratie qui dégagerait des économies de plus de 6,5 milliards de dollars. L'ancien ministre et candidat Nicolas Marceau ne peut toutefois pas dire combien de postes seraient abolis dans la fonction publique.
11: Ça nous apparaît bien raisonnable. C'est toujours un défi, mais il nous apparaît que c'est possible.
12: Qui plus est, pour équilibrer le budget d'ici 3 ans, il reste toujours un trou de près de 2 milliards de dollars à combler.
11: Nous, on pense que d'ici 3 ans, on va avoir le temps de trouver des solutions.
12: Parmi les engagements annoncés jusqu'ici, le PQ estime que certains auront un coût nul. Le remboursement pour taxes sur l'essence au moins nanti, par exemple, serait financé par le Fonds d'électrification et de changement climatique.
11: Nous, on estime que ça n'aura pas d'impact sur la consommation d'essence. Et puis, c'est simplement un soulagement
12: Et signe que les défis demeurent importants, comme pour la CAQ et les libéraux, la croissance des dépenses serait faible sous un gouvernement de Paul Saint-Pierre Plamondon, qui promet toutefois que son approche n'affectera pas les services à la population. Ici Sébastien Desrosiers, Radio-Canada, Longueuil.
3: Les mairesses de Longueuil et de Montréal interpellent les partis politiques afin d'obtenir un meilleur financement des infrastructures municipales. Selon les deux élus, le soutien provincial pour les routes, les égouts ou les aqueducs en fin de vie n'est plus suffisant considérant l'ampleur des travaux à accomplir. Elles demandent donc au prochain gouvernement de prioriser le maintien des actifs au lieu de multiplier les promesses électorales coûteuses. Voici la mairesse de Longueuil, Catherine Fournier, suivie de la mairesse de Montréal, Soraya Martinez-Ferrada.
6: Chaque dollar qui est investi pour des nouvelles initiatives, des nouveaux programmes, ce seront des dollars en moins pour le maintien d'actifs.
13: On peut pas le faire tout seul. Et c'est pas à juste les citoyens, à travers leur taux foncier, de porter à eux seuls les déficits qui sont directement liés aux rues, à l'eau qu'on boit, puis à la fiabilité, ne serait-ce que d'un métro.
3: L'Union des municipalités du Québec estime qu'il faudrait plus de 50 milliards de dollars pour remettre à niveau les infrastructures municipales existantes dans la province. Et puis, des milliers de personnes ont marché dans les rues de Trois-Rivières aujourd'hui pour réclamer plus d'argent pour les organismes communautaires. La manifestation organisée par le mouvement Le communautaire à bout a aussi été l'occasion pour le co-porte-parole de Québec solidaire, Sol Zanetti, et des candidats locaux des autres partis de présenter leurs engagements. Québec solidaire a notamment promis d'injecter 1 milliard de dollars par année pour soutenir les différentes missions de ces organismes. Le printemps dernier, des centaines de groupes communautaires avaient fait la grève pour mettre de la pression sur le gouvernement. De la CAQ. Le sommet canadien de l'investissement à Toronto s'est conclu cet après-midi. Ottawa souhaitait que cet événement de 2 jours ouvre

0: ouvre la voie à des investissements de 1 000 milliards de dollars au Canada au cours des 5 prochaines années. Après avoir participé à ce sommet, Mark Carney, qui s'est envolé vers l'Europe cet après-midi, a révélé son projet de faire entrer le privé dans la gestion des opérations des 4 plus grands aéroports du pays. Reportage de Laurence Martin.
1: L'idée de privatiser les aéroports canadiens flotte depuis plusieurs mois. Mark Carney souhaite maintenant qu'elle prenne son envol.
2: Trouver de l'efficacité dans les opérations des aéroports.
1: Concrètement, le gouvernement fédéral resterait propriétaire des terrains et des actifs de 4 grands aéroports, Montréal, Toronto, Calgary et Vancouver, mais confierait à des intérêts privés la gestion des opérations.
3: On ne vend pas nos aéroports.
1: La ministre de l'Industrie, Mélanie Joly.
3: On veut faire en sorte qu'on puisse offrir des concessions à des investisseurs qui sont très, très intéressés, notamment nos fonds de pension canadiens, mais aussi plusieurs investisseurs étrangers qui peuvent faire des partenariats.
1: Par exemple, la Caisse de dépôt et de placement du Québec, qui est déjà actionnaire de l'aéroport Heathrow à Londres, pourrait être intéressée. Mais qui dit gestion privée dit profit, et les syndicats s'inquiètent que ce soit les passagers qui paient plus cher. Marc-Édouard Joubert, du Congrès du travail du Canada.
4: Il faut trouver des façons de faire du profit. Alors, bien entendu, si on augmente certains coûts, certains frais, ben les compagnies aériennes vont bien sûr les refiler aux passagers.
1: Il donne l'exemple de chariots qui sont gratuits, mais qui pourraient devenir payants.
4: Ça peut sembler anodin, mais ce sont des frais.
5: Les aéroports canadiens ont besoin d'être modernisés.
1: L'expert en aviation John Gradeck voit d'un bon œil l'arrivée du privé.
5: La plupart de ces privatisations sont faites sur le dos des employés.
1: Même s'il reconnaît que c'est le personnel aéroportuaire qui pourrait en faire les frais. Ici Laurence Martin, Radio-Canada, Toronto.
6: Art et spectacle.
0: En terminant, la chanson française a perdu l'une de ses grandes figures aujourd'hui. Catherine Ringer du duo Les Rita Mitsouko s'est éteinte à l'âge de 68 ans. Tout au long de la journée, les hommages se sont multipliés. Frédéric Arnould revient sur le parcours musical de cette artiste unique en son genre.
7: C'est avec Marcia Baila que Catherine Ringer s'est fait connaître au sein du duo Les Rita Mitsouko. Une chanson sur la mort de la danseuse argentine Marcia Moreto, elle-même emportée par un cancer. Composée donc de Catherine Ringer et de Fred Chichin, un guitariste qu'elle a rencontré en 1979, qui allait devenir son âme sœur et son compagnon de route, Les Rita Mitsouko vont enchaîner les succès jusqu'au début 2000. Mais l'histoire du groupe s'arrêtera en 2007, lors de la mort de Fred Chichin, âgé de 53 ans, lui aussi foudroyé par un cancer. Catherine Ringer se retirera avant de revenir pour une carrière en solo, en multipliant les collaborations artistiques et les projets scéniques. Jusqu'à ce qu'un cancer foudroyant l'emporte dans la nuit du 14 septembre. Selon Philippe Manœuvre, critique musicale, son décès est une grande perte pour le rock français.
8: C'est une personnalité extraordinaire. Vraiment, on perd une grande, grande, grande chanteuse. Ça renvoyait une onde de choc soudain. Ils avaient mis le rock français au niveau. On était au niveau des anglo-saxons.
7: En tournée à Paris, le chanteur Pierre Lapointe n'oubliera jamais sa voix.
9: Catherine Ringer était une très grande chanteuse, toujours chargée d'une émotion inimitable, d'une franchise qui découpait l'air comme un laser.
7: Catherine Ringer avait 68 ans. Ici Frédéric Arnould de Radio-Canada, à Paris.
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0: Rebienvenue dans Plein Phare, tout le monde. Il est actuellement 17h10, 18h10 aux Îles-de-la-Madeleine. Je m'appelle Philippe Arsenault, on est ensemble pour 50 minutes encore. Dans l'heure qui vient, vers 17h35, je vais faire une entrevue avec deux pompiers qui ont été appelés à se rendre à Nouvelle pour éteindre l'incendie qui a ravagé le centre sportif Louis Sléguer. Et la mémoire de la sculptrice gaspésienne Suzanne Guitté sera perpétuée dans une capsule temporelle qui va dormir sous terre pendant 25 ans. Notre journaliste Toby Germain va nous en parler dans quelques minutes. Mais d'abord, dans l'actualité, Adrianne Gauvin-Sasseville, le candidat péquiste dans Bonaventure, Pierre-Luc Bugeaud, apporte son appui à la scierie Rosario Poirier.
1: Oui, il dénonce le retrait d'Investissement Québec dans le projet de modernisation de l'entreprise de Saint-Alphonse-de-Caplan.

0: un avis d'ébullition d'eau un peu plus tôt aujourd'hui.
1: Oui, c'est en vigueur depuis 4 heures à peu près. Donc, un bris sur le réseau d'aqueduc principal touche les résidents de l'avenue du Centenaire. Alors, par mesure de précaution, la municipalité demande aux citoyens du secteur de faire bouillir l'eau du robinet pendant au moins 5 minutes avant de la consommer. Des suivis sont en cours et l'avis sera levé dès que la situation sera rétablie et conforme aux normes.
0: Merci beaucoup, Adrienne. On a rendez-vous à 17h30 pour un bulletin de nouvelles régionales. À la météo, faible risque d'averse ce soir et cette nuit en Gaspésie. Température stable de 14 en Matanie, 13 dans la Haute-Gaspésie et un minimum de 11 sur la côte de Gaspé, 12 à Chandler et dans la Matapédia et 10 dans la baie des Chaleurs. Aux îles, ciel dégagé cette nuit avec un minimum de 12 degrés. Et demain mercredi, en Matanie, alternance de soleil et de nuages avec un petit 30 % de probabilité d'averse tard en après-midi, maximum de 18 degrés demain. Ailleurs en Gaspésie, on annonce des nuages, mais pas de risque de pluie. Maximum au thermomètre, demain, 17 en Haute-Gaspésie, 22 à Gaspé, 22 aussi dans la baie des Chaleurs et dans la Matapédia. Quand même pas mal, 22 ça. 21 à Chandler, pas mal aussi. Et aux îles, finalement, demain, alternance de soleil et de nuages avec un maximum de 19 degrés. 17h13 minutes, une bulle temporelle contenant des objets liés à l'artiste gaspésienne est enfouie dans les jardins de l'humanité au pic de l'aurore à Percé. Je vais en discuter tout de suite avec notre journaliste culturel Toby Germain. Salut Toby.
2: Allô Philippe.
0: Il y a une petite cérémonie qui se déroule en ce moment même.
2: Oui, effectivement, un 5 à 7 ouvert au public là, du côté de Percé qui vient de se mettre en branle là, dans les 10 dernières minutes dans les jardins de l'auberge du pic de l'aurore. C'est pour mettre donc la capsule de mémoire de Suzanne Guité en terre, une capsule en inox dans laquelle Marie-Josée Tomy, la fille de l'artiste, a placé des photos de sa mère, du peintre Alberto Tomy, qui était son mari, ainsi que du centre d'art de Percé, notamment, comme elle ne pouvait pas mettre de toile ou de sculpture originale de Suzanne Guité dedans. Elle a placé un chandail de laine à mailles fines et torsadées. Pour elle, c'est un vêtement là, qui s'est serré, qui est le symbole du travail artistique minutieux de sa mère, mais aussi de son rôle dans la communauté. C'est une manière pour Marie-Josée Tomy d'imager le partage culturel qui était à la base de la pratique artistique de Suzanne Guité. C'est d'ailleurs ce désir de transmission qui était à la base de la création du Centre d'art de Percé à l'époque. On peut écouter Marie-Josée Tomy.
3: Suzanne, le partage, quand on parle de culture, on parle de partage aussi. Partage, ça veut dire quoi? Il y avait des ateliers de céramique où des gens de Percé, des gens de la ville, des gens connus, moins connus, tous et chacun pouvaient venir faire de la poterie sur des tours. Il y avait 4 tours à poterie. Alberto Tomy, c'était ça qu'il enseignait. Il y avait de la joaillerie, il y avait des cours de joaillerie. Il y a des photos avec des gens qui apprenaient à faire la joaillerie. Il y a des ateliers pour enfants, c'était la peinture, les masques, faire des marionnettes. Il y avait des petits théâtres de marionnettes. Bon, il y avait quand même une salle de spectacle où on partageait ces pièces de théâtre-là. Donc, la culture, le partage des arts, des métiers d'art, du théâtre...
0: Bon, Toby, derrière ce geste-là de bulle temporelle, il y a le désir de transmettre la culture.
2: Oui, tout à fait. Marie-Josée Tomy qui me disait constater un effritement dans la transmission du patrimoine immatériel. Donc, pas seulement là, des savoir-faire artistiques, mais de tout un pan de la culture gaspésienne. C'est une bulle temporelle qui va être ouverte, comme vous le disiez en introduction, par les descendants de Suzanne Guité dans 25 ans, en 2051. Puis, ça va permettre, selon elle, de continuer à inspirer la communauté, puis à sensibiliser sur l'importance de partager les savoirs culturels. Marie-Josée Tomy qui me disait que pour sa mère, l'art, c'était le langage universel qui agissait comme une courroie de transmission pour les savoir-faire. Puis pour célébrer ce langage universel-là, les jardins du Pic de l'Aurore ont été renommés en Jardin de l'Humanité. On peut à nouveau entendre Marie-Josée Tomy là-dessus.
3: Ben, jardin de l'humanité, c'est parce que ce qu'il y a de commun dans la culture, dans l'humanité, c'est que chaque culture, chaque continent, chaque pays a son architecture, elle a sa façon de faire de la musique, sa façon de chanter, sa façon de, dans la culture, ses métiers d'art propres à eux, sa façon de faire de l'art aussi, tu sais, et chacun a un peu son langage, mais ça revient, c'est universel, puis c'est commun à l'humanité, finalement. Faut dire que la bulle va être là, puis avoir un jardin d'aménager autour, puis qu'avec Sylvain Rivière, lui, il déborde d'idées. Il va pas y avoir des soirées poétiques, des soirées. Tu sais, ça va continuer dans le temps. Il va y avoir des aménagements de

0: lieu de méditation, de aussi de pour raconter des contes.
1: Bon, le seul fait d'enterrer cette capsule-là, cette capsule temporelle dans un jardin, Toby, c'est aussi un peu lié en quelque sorte à l'œuvre de Suzanne Guitté.
2: Oui, effectivement, dans sa pratique en art visuel, Suzanne Guitté qui a souvent représenté des fleurs, c'est notamment par les fleurs qu'elle a fait rayonner le territoire gaspésien à l'international. Elle a été reconnue notamment dans les universités américaines pour ses reproductions de fleurs. Donc, enterrer la bulle temporelle dans le jardin, ben ça fait écho à ça. Mais je suis aussi convaincu, Philippe, que toute la symbolique de la graine qu'on met en terre, ça n'a pas échappé à votre esprit d'analyse si vif, celui qu'on vous connaît. Donc, pour Marie-Josée Thomy, ben c'est une manière de représenter le partage et la transmission.
0: L'artiste, c'est, je pense qu'il veut partager aussi la beauté de la nature. Le jardin de l'humanité, c'est que chaque fleur va porter et donner naissance à d'autres fleurs, de le faire vivre puis de créer ce lieu-là qui va continuer à parler. Puis Suzanne qui a beaucoup, qui toute sa vie a peint des fleurs finalement, puis qu'elle a mis ça dans les plus grandes universités américaines. Je sais pas pour la vanter plus qu'il faut, mais elle s'est dénotée à ce niveau-là, quoi. Pour la Gaspésie, toujours au nom des Gaspésiens. Moi, je pense que c'est ça qu'on retient. Moi, en tout cas, c'est ce que je retiens le plus, c'est au nom de tous les Gaspésiens, puis qu'elle était Gaspésienne, plus que Canadienne ou Québécoise. C'était vraiment la beauté, puis je pense que tout le monde aujourd'hui, là, quand ils viennent en Gaspésie, ils sentent une unité, ils sentent qu'il y a une sorte de culture quand même qui ressort là, de tout ça que je souhaite qu'il faut conserver, puis continuer à aimer, puis à mettre en valeur.
2: Je vous rappelle, Philippe, que c'est une célébration qui se déroule dans le cadre du centenaire de naissance de Suzanne Guitté, qui se déroule cette année, en 2026. D'ailleurs, au courant de l'année, cette artiste de Percé s'est aussi fait remettre, à titre posthume, la médaille du député pour souligner le rôle qu'elle a joué dans le développement des arts puis de la culture en Gaspésie. Elle a aussi été reconnue comme personnage historique du Québec par le ministre de la Culture et des Communications, Mathieu Lacombe, un petit peu plus tôt en juillet.
1: Toby Germain à Gaspé, merci beaucoup.
2: Ça fait plaisir.
1: C'est l'heure de la chronique économique. On retrouve Clémence Pavic, journaliste spécialisée en économie au Devoir. Bonjour Clémence.
3: Bonjour Philippe.
1: Alors on apprend ce matin que les 4 grands aéroports du pays seront privatisés par le gouvernement fédéral. Je me trompe ou c'est une énorme nouvelle?
3: Mais c'est une grosse nouvelle. Le premier ministre Carney qui a fait l'annonce de ce projet-là ce matin, en fait, à l'occasion du sommet canadien de l'investissement qui a lieu en ce moment à Toronto. Donc, ce qu'on sait, c'est que les 4 plus grands aéroports du pays sont concernés. On parle de l'aéroport Toronto-Pearson, qui est le plus achalandé du pays, mais aussi de l'aéroport de Montréal-Trudeau, ainsi que ceux de Vancouver et de Calgary. Donc, l'objectif, selon M. Carney, c'est d'aller chercher du nouveau capital. Donc, parmi des investisseurs, par exemple, des grands fonds de pension, pour gérer les opérations et la croissance des aéroports, de ces 4 aéroports-là. Et avec l'argent qu'on irait chercher, on parle de milliards de dollars, ben Ottawa promet de réinvestir cet argent-là dans les aéroports régionaux pour améliorer l'expérience de voyage des citoyens qui sont en région rurale. Alors, jusque-là, il y a assez peu de détails qui ont été donnés sur le projet. On ne connaît pas, par exemple, l'échéancier. Mais par contre, ce qu'on sait, c'est que la privatisation de ces aéroports, elle serait, Philippe, partielle. Donc, le terme technique exact, en fait, ce serait une concession à long terme. Ouais. Qu'est-ce que ça veut dire? Ben, déjà, il faut rappeler comment ça fonctionne à l'heure actuelle. En fait, le gouvernement est propriétaire des aéroports et la gestion, elle est faite par des organismes à but non lucratif, donc des OBNL, qui doivent payer l'équivalent d'un loyer. Et ce qui changerait avec le projet que M. Carney a annoncé ce matin, c'est que le gouvernement resterait propriétaire des terrains, des infrastructures de l'aéroport, donc il n'y aurait pas de vente de titres de propriété en tant que tel. Mais par contre, on céderait le droit d'exploiter l'aéroport. Donc c'est là la subtilité. L'exploitation la céderait à des intérêts privés, donc un consortium par exemple, penser à des fonds de pension, des fonds d'infrastructure, et ce pour une très longue période, donc sur plusieurs dizaines d'années, on parle entre 35 et 50 ans, et bien la façon dont ça fonctionnerait, ce serait que le concessionnaire privé en fait verserait d'abord au gouvernement un paiement initial forfaitaire et ensuite il prendrait en charge la gestion quotidienne de l'aéroport, les investissements en infrastructure, l'exploitation commerciale et son but évidemment ce serait de faire un profit sur la durée du contrat et techniquement à la fin du contrat le contrôle de l'exploitation reviendrait au gouvernement à moins qu'on prolonge le contrat.
1: Voilà. Ça existe ailleurs, Clément?

0: existence dans le monde des modèles de ce type-là?
1: Alors oui, ça existe ailleurs dans le monde. En fait, si on regarde par exemple en Europe, c'est déjà quand même plus de 40% des installations aéroportuaires qui ont été privatisées, soit totalement, soit en partie. Et d'ailleurs, c'est justement là-dessus que s'appuie le Premier ministre Carney. Il l'a rappelé ce matin. Il a dit en fait qu'il y avait déjà des investisseurs canadiens, des fonds de pension canadiens qui investissent dans ce type d'aéroport privé-public à travers le monde. Par contre, la question, c'est est-ce que c'est une bonne idée? Et c'est là que les avis sont partagés parce que, il faut le dire d'abord, ce n'est pas une idée qui est complètement nouvelle. En fait, Ottawa avait déjà regardé cette possibilité-là de privatiser les aéroports. Il y a déjà une décennie sous le gouvernement Trudeau. Et déjà à l'époque, ça ne faisait pas l'unanimité parce que il y avait des risques que ça fasse grimper la facture des voyageurs. Et justement, il y a des inquiétudes qui ont été soulevées à ce sujet parce que si ce sont des intérêts privés qui s'occupent de la gestion des aéroports, leur objectif, on l'a dit, c'est de générer des profits. Et donc, est-ce que ça pourrait faire grimper les prix des billets d'avion à travers les redevances? Il y a 10 ans, quand cette idée de la privatisation, elle avait déjà été évoquée, donc en 2016, le PDG d'Air Canada de l'époque, il avait exprimé ses inquiétudes. Il avait mentionné que les redevances aéroportuaires, les taxes, les autres frais, ils étaient déjà élevés. Et selon lui, la privatisation n'aurait fait qu'aggraver la situation. Il mentionnait justement que si ce sont des intérêts privés, ils veulent rentabiliser leurs investissements. Donc, ça voudrait dire une hausse des coûts pour les compagnies aériennes qui refileraient la facture ultimement aux passagers. Il y a quand même des mécanismes que le gouvernement fédéral pourrait mettre en place, par exemple pour mettre un plafond, pour limiter la hausse des redevances. Il n'y en a pas encore été question pour le moment. On en est vraiment au tout début du projet. Mais selon le gouvernement fédéral, en fait, eux pensent même à l'inverse, que ça pourrait peut-être faire baisser les coûts des voyages, parce que eux pensent que ça pourrait être plus efficace. Donc, ça soulève vraiment tout un tas de questions auxquelles il est encore peut-être un petit peu trop tôt pour répondre tant qu'on n'a pas plus de détails sur le projet.
0: Voilà. Autre sujet, Clémence, vous voulez nous parler d'un sondage de RBC qui nous apprend que les parents contribuent de plus en plus aux dépenses courantes de leurs enfants adultes.
1: Oui, voilà, c'est un sondage de la Banque Royale canadienne. En fait, on a sondé des Canadiens un petit peu partout au pays. Et le constat qui en ressort, qui va peut-être en étonner plus d'un ou pas, c'est que près du tiers des parents canadiens qui ont des enfants âgés entre 18 et 40 ans affirment que leurs enfants ne sont pas encore financièrement autonomes. Alors, évidemment, c'est quand même normal quand on est au début, par exemple, de ses études, au début de la vie professionnelle, à 18 ans, on s'entend que c'est normal peut-être de ne pas être complètement autonome. Mais par contre, approcher 40 ans, c'est là que ça devient un petit peu plus un petit peu plus délicat. Ouais. Alors justement, pour ces parents-là qui ont des enfants âgés entre 35-40 ans, c'est quand même 20% qui disent les soutenir encore financièrement. Alors, c'est pas la majorité, mais il y en a quand même une bonne partie. Et donc, quel type de dépenses ils aident à couvrir? On pense par exemple les aider à payer l'épicerie, couvrir des dépenses imprévues ou urgentes, les aider à payer leur loyer, à payer leurs dettes. Donc, je pense quand même que ça nous montre, ça c'est un bon exemple de la difficulté que certains ont à joindre les deux bouts avec la hausse du coût de la vie. Je mentionne en terminant dans le sondage, on précise aussi c'est quoi le montant généralement que les parents offrent à leurs enfants pour les aider. C'est une moyenne évidemment, mais environ 6 000 $. Le montant qu'ils ont donné dans la dernière année.
0: Clémence Pavic, journaliste spécialisée en économie au Devoir. Merci beaucoup. On se reparle la semaine prochaine.
1: À bientôt.
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0: La lutte contre la précarité est une priorité pour l'organisme communautaire Carrefour Ressources de Sainte-Anne-des-Monts, un organisme qui aide des gens dans le besoin. Sa directrice constate un appauvrissement chez les aînés, notamment. Charles-Alexandre Tissère, l'animateur du téléjournal Est du Québec, l'a rencontré aujourd'hui. On écoute cet échange.
3: Charlotte Pouliot, bonjour.
4: Bonjour.
3: Merci beaucoup de nous accueillir chez Carrefour Ressources, c'est très apprécié.
4: Ça fait plaisir.
3: On se trouve en ce moment dans la cuisine de l'organisme. Vous aidez des personnes et des familles. Racontez-nous ce que vous faites exactement.
4: Carrefour Ressources, on offre un service de cuisine collective. On a 4 points d'accès en Haute-Gaspésie. On a un service de soutien aux parents, une halte de garderie communautaire et un jardin collectif.
3: Et depuis qu'on est en Haute-Gaspésie, Mme Pouliot, les citoyens nous parlent beaucoup de la hausse du coût de la vie, de la hausse du coût de l'épicerie. Vous côtoyez des personnes à qui vous venez en aide. Là, ça fait 30 ans, plus de 30 ans que vous faites ça. Qu'est-ce que vous observez depuis quelques mois par rapport à la hausse du coût de la vie?
4: Moi, j'observe depuis la COVID tout ce qui

0: passe. Parce que depuis la COVID, il y a eu l'inflation, il y a la guerre en Ukraine, il arrive plein de choses, là, la guerre commerciale. Fait que les personnes sont comme à bout de souffle de voir toujours tout augmenter, puis le transport encore plus parce qu'on est en région éloignée. Fait que les personnes, ils ont de la difficulté de plus en plus à se nourrir. Des fois, ils se demandent s'ils ne coupent pas sur leur logement, leurs médicaments. Il y a le transport aussi qui complique les choses. On a un supermarché ici en Haute-Gaspésie, à Saint-André-des-Monts. Donc, les personnes, ils ont faim, ils demandent des dépannages alimentaires ou ils viennent à nos activités de cuisine collective ou soutien aux parents, mais c'est pas nécessairement suffisant pour eux pour répondre à leurs besoins. Ce que je vois aussi de plus en plus, que je perçois, parce que depuis les trois dernières années, ce que j'ai comme au niveau des chiffres, c'est qu'on accueille beaucoup plus de personnes qui bénéficient de nos services et activités. Mm-hmm. Donc, on voit ça augmenter aussi. On remarque aussi un appauvrissement au niveau des personnes aînées.
1: Qu'est-ce que vous remarquez à ce sujet-là, Mme Pouliot?
0: Tout ce que j'ai énuméré tout à l'heure, tout ce qui s'est produit, ben ils se sont appauvris d'année en année. Et j'ai beaucoup plus de personnes. Avant ça, je vous dirais, j'avais plus de personnes à l'aide sociale à Carrefour Ressources. Maintenant, j'ai 60% de personnes qui ne sont pas à l'aide sociale. Puis, je relève beaucoup de personnes aînées à ce niveau-là, parce que de venir à Carrefour Ressources, outre le fait, bien sûr, de venir faire une cuisine collective, c'est de briser l'isolement aussi.
1: Oui.
0: On s'est aperçu aussi l'automne passé que les parents, ils disaient, nous, on a une collation l'après-midi, on aimerait ça. Mmh. Avoir une collation, c'était l'avant-midi. L'après-midi, ils demandaient moins. Maintenant, on a mis une collation en place aussi. Fait que c'est des choses qu'on voit au niveau des personnes puis qu'on essaye d'adapter nos activités.
1: Donc, si je comprends bien, vous constatez une hausse de la précarité là, chez les personnes aînées, mais aussi chez d'autres types de clientèle.
0: Effectivement, les travailleurs saisonniers. Puis les travailleuses ici en Haute-Gaspésie, on sait qu'on n'a pas le salaire le plus haut non plus. Donc, toutes ces personnes-là, ils ont des besoins au niveau alimentaire. Puis c'est pas facile de boucler les fins de mois à ce niveau-là.
1: Est-ce qu'on aborde assez cet enjeu-là, selon vous, de l'appauvrissement des aînés, entre autres, d'autres types de clientèle qui font appel à vos services?
0: La sécurité alimentaire, c'est pas quelque chose qu'on entend beaucoup parler. Le droit à l'alimentation, là, aussi, de mettre ça dans leur discours, je pense que ce serait important de le faire. Moi, ce que je dirais aux candidats, candidates, c'est d'écouter le monde comme vous avez fait. Vous avez passé un petit peu l'avant-midi en Haute-Gaspésie. Ben, quand ils vont serrer la main aux gens, là, outre le fait de serrer la main, de vraiment écouter ce que les personnes ont à dire, parce que je pense qu'à partir de là, là, ce qu'ils vont entendre, s'ils sont élus, le prochain gouvernement, ils devraient l'utiliser à ce moment-là.
1: Charlotte Pouliot, merci beaucoup de nous avoir accordé quelques minutes. C'est très apprécié.
0: Ça fait plaisir.
2: Alors, il est 18h29 aux îles de la Madeleine. Je me tourne vers Adrienne Gauvin-Sasseville. On va regarder ensemble ce qu'il y a dans l'actualité régionale. Adrienne, la municipalité de Capcha interpelle les partis politiques, elle aussi, les candidats dans Gaspé, évidemment, sur la crise qui frappe l'industrie forestière.
3: La mairesse de la communauté et la SNAP Québec réclament des mesures d'urgence à la suite des fermetures chez Damabois cet été, lesquelles ont touché une quarantaine d'employés. Le journaliste Jean-François Deschênes s'est rendu à Capcha.
4: Franck Vallée vient de perdre son emploi. Un dur coup pour le père de famille.
5: J'ai un petit joueur de hockey à la maison, j'ai une fille qui veut jouer au volleyball avec l'école, puis tout ça. Ça crée de l'incertitude.
4: Il travaillait pour Damabois depuis une quinzaine d'années. Pour expliquer cette décision, l'entreprise a montré du doigt la trentaine de caribous gaspésiens et les mesures de protection imposées par Québec. Comme il faut aller chercher le bois de plus en plus loin, les usines ne sont plus rentables.
5: On ne sait plus quoi faire. On va se tourner vers les grands centres puis déménager notre belle Gaspésie.
6: On impacte aussi pour les emplois indirects en même temps. C'est pas...
4: La mairesse de Capcha, Marie-Ève Godbout, se questionne. Pourquoi la Haute-Gaspésie doit subir seule les contre-coups financiers d'une décision prise au nom de tous les Québécois? Elle interpelle les candidats aux élections et demande que des mesures d'aide soient mises en place.
6: C'est pas à la Haute-Gaspésie à subir toute cette pression-là.
4: Pour le directeur général de la Société pour la nature et les parcs Québec, Alain Branchaud, il est primordial de protéger les cervidés. Il soutient qu'Ottawa possède une enveloppe d'aide financière. Il demande au prochain gouvernement du Québec de l'utiliser.
7: La protection du territoire, la protection du caribou pourrait être une façon de s'assurer d'une transition juste et équitable.
4: Damabois dit avoir un plan de relance, mais impossible de le mettre en place tant que Québec

0: n'aura pas adopté une politique claire concernant la protection du caribou. Ici Jean-François Deschênes, Radio-Canada, CAPTCHA.
1: Et Adrienne, le candidat péquiste dans Bonaventure, Pierre-Luc Bugeaud, apporte son appui à la scierie Rosario Poirier.
2: Oui, il dénonce le retrait d'Investissement Québec dans le projet de modernisation de l'entreprise de Saint-Alphonse-de-Caplan. Pierre-Luc Bugeaud demande à la Société d'État de faire la lumière sur les raisons exactes de ce refus, alors que tous les autres bailleurs de fonds ont répondu présent, selon lui. Le candidat péquiste estime que cette décision démontre le manque de stratégie de la CAQ pour soutenir l'industrie forestière face au contexte économique difficile. Alors, s'il est élu le 5 octobre prochain, le Parti québécois s'engage à déposer une réforme du régime forestier d'ici 2027 et à adopter une politique d'achat local du bois. Je rappelle qu'à la fin du mois d'août, les administrateurs de la scierie Rosario Poirier ont dit craindre pour la survie de leur entreprise suite à un refus de soutien d'Investissement Québec. La scierie emploie 40 personnes, mais la direction estime que ces activités soutiennent également environ 150 emplois indirects, notamment dans les domaines de la coupe forestière et du transport.
1: Bon, le fameux projet qui consisterait à établir une usine d'explosifs hein, au Nouveau-Brunswick, là, près de du port de Belle-Dune, du côté sud, autrement dit de la baie des Chaleurs, ben ça divise les communautés de la baie des Chaleurs, que ce soit au Nouveau-Brunswick ou au Québec.
2: Ouais, il y a des citoyens et des organismes qui jugent l'initiative nécessaire pour freiner le déclin démographique de la région, mais d'autres s'inquiètent de possibles impacts environnementaux. Charles-Étienne Drouin a préparé ce qui suit.
3: Toi, si t'auras pas de job, qu'est-ce que tu vas faire? Tu vas t'en aller.
4: Stanley Lavigne constate un déclin démographique à Lorne, une communauté dans le nord du Nouveau-Brunswick. Dans ce contexte, il se réjouit d'apprendre que la baie des Chaleurs pourrait accueillir prochainement une usine d'explosifs. Sa voisine Bernadette Franqueur partage un avis semblable.
5: Les jeunes sont pas alentour, puis tu sais, la population ça descend alentour, puis c'est du monde qui veut travailler.
4: Du TNT et d'autres matières prisées par les pays de l'OTAN seraient produits. Ce qui inquiète Linda Boudreau, une citoyenne de Petit Rocher.
6: Si éventuellement il y avait un risque de déversement des eaux usées de l'usine, ça pourrait contaminer la nappe phréatique.
4: Le cofondateur d'Écobaie des Chaleurs, Jean-Marc Beaulieu, souhaite que la Gaspésie soit consultée quant à cette initiative d'usine.
7: Quand un projet est à tant de kilomètres des rives de la baie des Chaleurs, ben, automatiquement, le gouvernement du Québec et le ministère de l'Environnement devraient être impliqués.
4: Le promoteur du projet, l'entreprise Nalagix, veut voir l'usine pleinement opérationnelle d'ici 2030. Il assure que les communautés avoisinantes seront consultées. Ici Charles-Étienne Drouin, Radio-Canada, Petit Rocher.
1: Et finalement, Adrienne, Alcyon Celle-de-Mer se retrouve parmi les finalistes pour un prix de la relève d'affaires québécoises.
2: L'entreprise familiale des Îles-de-la-Madeleine est en lice au 49e gala Arista de la Jeune Chambre de commerce de Montréal. La cofondatrice, Joëlle Arsenault, pourrait remporter la catégorie Jeune entrepreneur en croissance du Québec. Alcyon, ça a été lancé en 2022. L'entreprise récolte et produit artisanalement du sel marin aux îles. Et leurs produits sont maintenant distribués dans une centaine de points de vente au Québec. Joëlle Arsenault explique que la direction souhaite poursuivre le développement de l'entreprise.
8: Nous, peut-être la prochaine étape, c'est d'être encore plus accessible parce qu'on est dans les épiceries fines, les épiceries spécialisées. On n'est pas encore dans toutes les régions du Québec. Donc, je pense que ce serait probablement d'être accessible au plus grand nombre de personnes possible parce que les gens aiment venir nous voir aux îles, mais les gens aiment aussi pouvoir retrouver nos produits par la suite. Donc, je pense que ça serait de pouvoir être présent un peu plus partout pour nos clients. Ce serait une belle prochaine étape pour nous.
2: Les récipiendaires du gala Arista seront dévoilés le 15 octobre, Philippe.
1: Merci beaucoup, Adrienne.
2: Avec plaisir.
1: Faible risque d'averse ce soir et cette nuit en Gaspésie. Température stable, 14 degrés en Matanie, 13 à Amqui puis dans la Matapédia. Minimum de 11 degrés à Gaspé, 12 à Chandler et 10 dans la baie des Chaleurs. Voilà. Aux îles, ciel dégagé cette nuit avec un minimum de 12 degrés. Demain, mercredi, en Matanie, alternance de soleil et de nuages avec 30% de probabilité d'averse tard en après-midi, maximum de 18 degrés. Ailleurs, en Gaspésie, demain, des nuages, mais pour le moment, pas de risque d'averse. Maximum au thermomètre, 17 demain en Haute-Gaspésie, 22 sur la côte de Gaspé, dans la baie des Chaleurs et dans la Matapédia, et 21 à Chandler. Et aux îles, finalement, demain, alternance de soleil et nuages, maximum de 19 degrés.

0: Alors, on en a beaucoup parlé depuis samedi dernier. La communauté de Nouvelle a perdu l'aréna Louis Slegger dans un incendie. Selon Sécurité Incendie Avignon-Est, c'est près de 40 pompiers et pompières de 4 municipalités, en l'occurrence Maria, Carleton-sur-Mer, Nouvelle et Escuminac, qui ont été mobilisés, puis ça c'est sans compter les citoyennes et les citoyens. À plein phare, on a eu envie de parler à des gens qui étaient sur place, des pompiers qui étaient là dans le feu de l'action, si vous me passez l'expression. Et on a le bonheur de recevoir à l'émission aujourd'hui Alexandra Henry et Gaspard Lépine, deux pompiers temps partiel. On va définir un peu avec eux ce que c'est des pompiers temps partiel. Alors, Madame Henry est à Maria, Monsieur Lépine est à Carleton-sur-Mer et ils sont au bout du fil. Bonjour vous deux.
1: Bonjour.
2: Allô, merci de nous recevoir.
0: Merci à vous d'être avec nous. On est très heureux. D'abord, racontez-nous un peu comment ce samedi-là a commencé pour vous. Je vais commencer avec vous, Madame Henry. Ça fonctionne comment? Vous recevez un appel à la maison? Comment ça s'est goupillé tout ça?
1: Recevoir des appels, ça fonctionne de deux manières. On a ce qu'on appelle les pagettes. On a avec nous en tout temps. Puis la centrale nous envoie aussi un appel via nos téléphones cellulaires. Donc moi, j'en reçois ça en message texte. Sur mon téléphone, j'ai une sonnerie spéciale pour les interventions, les appels d'intervention. Donc samedi, pour moi, c'était une journée, c'était la fête à ma fille.
0: En plus.
1: Puis j'avais une journée de planifier des activités, tout était planifié, je m'en allais. Puis quand l'appel a entré, j'ai même pas pris le temps d'y penser. Là. Pour moi, j'ai pris mes affaires puis je suis parti. C'est juste un réflexe, si on veut.
0: L'appel rentre, on vous dit rendez-vous à tel endroit, c'est ça? Ou rendez-vous à la caserne d'abord, j'imagine?
1: Pour certains pompiers, oui. Les pompiers vont se rendre d'abord à la caserne, s'habiller, comme qu'on dit, mettre leur habit de combat. Après ça, on part avec des camions. Mais moi, j'étais pas à Maria quand que l'appel a entré. J'étais à Carleton. Donc, les pompiers m'ont apporté mon habit. Puis moi, j'ai été directement sur les lieux. J'ai attendu que mon habit arrive. Puis quand les appels rentrent sur les téléphones cellulaires, souvent, ça nous inscrit quel type d'intervention, puis l'adresse. Ça nous donne une idée générale au début.
0: Monsieur Lépine, le type d'intervention dans ce cas-ci, c'était quoi? Qu'est-ce qui était écrit? D'abord, comment ça s'est passé, vous, ce début de journée-là, samedi?
2: Moi, je répondais déjà à un autre appel quand l'appel de feu de bâtiment est rentré. Donc, c'est ça, j'ai choisi là entre... Il y avait deux appels, fait que je suis allé directement au feu de bâtiment parce que c'était le plus grave. Mais dans le fond, c'est ça, nous, sur le sel, ça rentre feu de bâtiment avec une adresse. Là, c'était identifié, là, Arena de Nouvelle. Fait qu'on savait un peu à quoi s'attendre. Puis très rapidement, en direction, on voyait le panache de fumée là qui s'élevait au-dessus de la municipalité. Fait qu'on savait que c'était déjà quelque chose d'ampleur. Là.
0: Quelque chose d'important. Là, vous dites, moi j'étais déjà sur un autre appel, ça veut dire que vous étiez déjà en uniforme, c'est ça?
2: Moi je pars de la maison, j'habite loin, là, donc je me rends rarement à la caserne. Fait que j'étais en déplacement vers Carleton, puis donc l'autre appel m'a redirigé vers Nouvelle.
0: Bon, vous vous rendez sur place, c'est le centre sportif Louis Slegger. Vous voyez quoi en arrivant, Madame Henry?
1: Mais comme mon collègue le mentionnait, on voyait déjà un panache de fumée au-dessus de Nouvelle. Moi, j'étais à Carleton. Vers la fin de Carleton, je voyais le panache de fumée. Puis quand j'ai arrivé sur les lieux, les pompiers de Nouvelle étaient déjà là. Donc, Carleton et Maria étaient en renfort. Ils s'en venaient. C'est sûr que la durée est un petit peu plus longue quand on traverse d'autres municipalités. Puis quand j'ai arrivé là, les pompiers de Nouvelle étaient sur place. Moi, j'ai attendu que Maria arrive avec mon habit.
0: Avec votre œil de pompier avisé là, qui fait de métier, est-ce que juste à la vue du panache de fumée, vous êtes déjà capable de jauger en quelque sorte de l'importance de l'incendie qui a lieu, Monsieur Lépine?
2: Oui, dans une certaine mesure, tout à fait. Là. La quantité de fumée, la couleur de la fumée.
0: La couleur de la fumée, ça vous dit quoi? Ouais, ouais. Ça m'intrigue.
2: Ça dépend du contenu qui est en feu, ça dépend du matériel qui est en feu, en fait. Puis on a également des communications radio avec la Corée Karimouski qui donne de l'information. Donc on a aussi une idée par les gens qui ont appelé le 911, retransmis par la Corée, là on peut savoir un peu plus qu'est-ce qui en était. Mais le panache de fumée ne mentait pas, là. C'était d'ampleur.
0: Wow. Une fois rendu sur place, comment on s'organise? D'abord, qui coordonne les activités? Parce que là, on nous dit qu'il y avait une quarantaine de pompières puis pompiers sur place. C'est une équipe. Il faut un chef d'orchestre, j'imagine. Ça marche comment, Madame Henry?
1: Pour le regroupement, parce que faut tenir en compte qu'on est 4 municipalités. Mm-hmm. Donc, chaque municipalité a son chef de caserne, a ses officiers et ses pompiers. Le tout est chapeauté par notre directeur incendie, le directeur incendie de Avignon S, qui était sur place. Moi, je peux parler pour moi personnellement. Moi, quand Maria a arrivé puis que j'ai enfin eu mon habit de combat, moi, j'ai été dirigée à un secteur du bâtiment avec 4 autres pompiers et un chef. Donc, nous, on travaillait en tant qu'une équipe dans un certain secteur sous les ordres de notre chef.
0: Oh, d'accord. Un habit de combat, c'est comme ça que vous appelez ça. Je cherchais le mot. Vous appelez ça comme ça aussi, Monsieur Lépine?
1: Aussi.
0: Comment vous dites, Madame Henry?
1: Un bunker. En plus court terme, on appelle ça un bunker, mais
0: l'habit que vous portez, c'est ça?
1: Oui.
0: Un bunker. Monsieur Lépine, vous en avez vu d'autres, j'imagine. Est-ce que c'était un incendie épeurant, celui de l'aréna Louis Slégard?
2: Non, épeurant, non, là.
0: C'est exagéré.
2: Oui, c'est un petit peu parce que on sait à quoi s'attendre, on connaît notre territoire, on est formé, c'est pas les premiers incendies qu'on voit. Puis dans la mesure où c'est un bâtiment qui est pas en fonction, l'aréna l'été, il y a pas de glace et tout ça. Fait qu'on a su rapidement que le bâtiment était vide. Puis au final, c'est notre formation puis notre expérience qui rentre en ligne de compte avec la chaîne de commandement là que Alexandra a décrit un peu tantôt. Puis au final, non, c'est ça.
0: Vous avez un peu répondu. Je reformule ma question. Quelles sont les caractéristiques d'un incendie comme ça dans une infrastructure de type aréna?
2: Il peut avoir un feu de contenu, il peut avoir un feu de structure. Là, dans un cas comme ça, c'est des grandes structures d'acier. Fait qu'il y a des fragilités particulières. Là, l'acier peut tordre à la chaleur. Le feu de contenu peut être particulièrement dégueu quand on pense au caoutchouc des planchers, là, où est-ce que les patins y marchent et compagnie.
0: Mm-hmm, ouais.
2: Donc c'est toutes des choses à tenir en compte. Le système de refroidissement, est-ce que la Zamboni, ça marche au propane? Il y a des matières dangereuses. On a rapidement remarqué, moi je suis un des premiers qui est arrivé là sur les lieux. On a remarqué que le toit était le toit de la section avant de la bâtisse où il y a l'entrée dans le fond de l'aréna était cave-in, là, pardonnez mon français.
0: Concave ou convexe.
2: Ouais, c'est ça, exact. Il commençait à s'écrouler vers l'intérieur.
0: Ouais.
2: Puis on a vu tout de suite que c'était un des enjeux là, structurels qui allait compliquer notre travail.
0: Et est-ce que ça a compliqué votre travail effectivement?
2: L'ampleur mm-hmm. du bâtiment.
0: Ouais.
2: C'est dans le fond quand on attaquait un secteur, le feu pouvait se répandre ailleurs puisqu'il y avait de la place pour se répandre. C'est pas un bâtiment qui est très cloisonné, une aréna. C'est des grands espaces ouverts.
0: Ouais.
2: Donc le feu pouvait se promener à de nombreux endroits. Fait que ça a vraiment pris une combinaison d'attaques de différentes directions pour vraiment en venir à éteindre l'incendie. Puis à la fin, c'est des pelles mécaniques pour gérer tout le déblais, puis les débris, les pans de murs qui tombaient. Puis...
0: Madame Henry, dans votre carrière de pompière, à vous, en avez-vous déjà affronté des incendies de cette envergure-là?
1: De cette envergure-là, non. J'en ai vécu quelques-uns qui étaient plus au niveau résidentiel ou des garages. Mais un feu, ça reste pratiquement, c'est sûr qu'il y a des exceptions, mais c'est toujours un peu le même principe qui se répète. Mais d'une envergure comme ça, non.
0: Ouais. Le fait que saviez-vous en arrivant sur place qu'il n'y avait pas d'être humain dans l'infrastructure, Madame Henry?
1: Je l'ai pas su tout de suite en arrivant, mais je l'ai entendu dans les communications, oui, parce que moi, sur cet appel-là, je suis arrivé avec mon véhicule personnel.
0: Ouais.
1: Donc, j'avais pas de radio pour entendre les communications, mais je l'ai entendu, oui.
0: Est-ce qu'il y a quelque chose de rassurant, j'imagine?
1: Oui.
0: Ouais.
1: C'est sûr.
0: La connaissiez-vous? Avez-vous déjà fréquenté cet endroit-là, le centre sportif Louis Slégard, Monsieur Lépine?
2: Ouais, j'allais patiner au patin libre.
0: Ouais,
2: j'apprenais à des amis à patiner dans les dernières années.
0: Madame Henry?
1: Moi, personnellement, non, mais mes enfants ont de la famille à Nouvelle, donc ouais. Plus mes enfants.
0: Bon, je veux pas vous quitter sans vous poser la question. Pompier temps partiel, ça veut dire quoi exactement, Monsieur Lépine?
2: C'est la nouvelle appellation de ce qu'on appelait les pompiers volontaires avant.
0: On dit plus pompiers volontaires.
2: Non, c'est ça, exact, parce qu'on n'est pas volontaire, on est des employés de la municipalité. Ouais. C'est juste qu'on n'est pas stationné à temps plein dans nos casernes. On est sur appel, on est chez nous, au travail ou peu importe. Puis quand les pagettes sonnent, on se libère ou pas. Il y a des périodes où est-ce qu'on est disponible ou non, mais sinon on est formé par l'École nationale des pompiers de la même manière que on n'a pas exactement les mêmes diplômes que les pompiers formés dans les écoles.
0: Ouais.
2: Les écoles formelles, mais nos formations sont en ligne ou ici dans nos casernes. Puis mais c'est ça, mais on est diplômé de l'école quand même là.
0: Pourquoi vous avez choisi cette voie-là, Madame Henry, pompière à temps partiel?
1: Moi, ça a toujours été un métier qui m'a passionné. Pouvoir revenir dans le temps, je pense que c'est quelque chose que je ferais à temps plein. Mais dans le cas advenant, en ce moment, j'aime vraiment le côté physique, le travail dur, l'adrénaline, absolument. C'est vraiment une passion. Toutes les sphères du métier, c'est quelque chose qui m'intéresse, c'est quelque chose que j'aime.
0: Je serais pas surpris qu'éventuellement, on vous retrouve pompière à temps plein, moi. Je vous écoute parler, oui. Puis vous avez l'air assez passionné par...
1: Oui, vous l'entendez dans ma voix, mais tout le monde le sait, ça, tout le monde le sait.
0: Hey, ça a été vraiment génial de vous parler. Merci beaucoup d'avoir accepté de témoigner. Alexandra Henry et Gaspard Lépine, vous êtes tous les deux pompiers à temps partiel, respectivement à Maria et à Carleton-sur-Mer. Grand merci encore.
2: Avec plaisir.
1: Merci à vous.
0: Au revoir.
1: Bye.
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0: Bonjour Marie-Claude Tremblay.
4: Bonjour Philippe.
0: L'album instrumental Métamorphose du pianiste et compositeur néo-gaspésien Ben Nesrallah fait partie de la liste préliminaire pour un prix GAMIC.

GAMIC, c'est pour Gala Alternatif de la Musique Indépendante du Québec. Chaque année, depuis maintenant 20 ans, le GAMIC célèbre le meilleur de la musique d'ici. La grosse liste, c'est comme ça que s'appelle cette liste préliminaire. Elle a été dévoilée il y a 2 jours et elle porte bien son nom, Philippe, parce qu'elle est vraiment longue. L'album Métamorphose de Ben Nesrallah y figure dans la catégorie du meilleur album classique. Et meilleur album classique de l'année, voilà. Et Ben Nesrallah est aussi nommé dans une autre catégorie, celle du meilleur vidéoclip budget de l'année pour le clip « I am rooted, but I flow », toujours en lien avec son album « Métamorphose ». Donc, pour cette grosse liste 2026, oui, il faut voter. Finalement, les gens sont invités à aller voter pour les artistes, formations de leur choix, albums également. Vous allez trouver la liste pour voter. En fait, vous allez trouver le scrutin de mise en nomination, oui, en allant sur le site musiqueindépendante.com, c'est le site des GAMIC. Donc, le scrutin des nominations, le vote se fait jusqu'au 5 octobre prochain. Et

0: C'est le 7 octobre que les nominations seront dévoilées. Il y aura un scrutin final qui va se dérouler entre le 8 octobre et le 7 novembre prochain. Et le gala, lui, où on connaîtra les noms des personnes gagnantes, ça sera le 29 novembre prochain.
1: Il y a beaucoup d'autres artistes de chez nous sur cette liste-là, sur cette grosse liste-là, Marie-Claude.
0: Oui, j'ai fait le calcul. Ben, j'ai pas fait le calcul, en fait, mais il y en a plusieurs, ouais. Philippe. J'ai vu Éric Dion, notamment Marguerite Hawkes, Marie-Pierre Arthur, Ben Nesrallah, comme on le disait, juste Robert, parce que ben il vient de Gaspé, Q052, Quentin Condo de Giscapé-Gag, Flore Laurentienne, Ping Pongo, duo de Québec, dont fait partie le matanais né à Captcha, Vincent Gagnon, Solarium aussi, avec... un membre qui a des racines gaspésiennes, le fils de Nelson Mainville, le duo d'Anched, Eatsé, artiste Wendat qui a grandi aux îles de la Madeleine, Benoît Côté de Captcha, et il y a des événements qui sont en lice aussi pour des prix, le festival Bleu de Carleton-sur-Mer, le festival Fauve-Mauve de Saint-Anne-des-Monts, il y a aussi l'auberge festive Sichac qui fait partie des nommés.
1: Bon, ça c'est pour le GAMIC. Autre sujet maintenant, le balado en Gaspésie avec Joannie. Et de retour pour une troisième saison.
0: On pourra se mettre dans les oreilles 20 nouveaux épisodes qui seront diffusés deux fois par mois jusqu'au printemps 2027. Et le premier épisode est déjà disponible en ligne. Ça s'intitule « Donner le goût de la Gaspésie » avec Yannick Ouellette, qu'on connaît bien. C'est animé par Joannie Robichaud, stratège en communication. Et avec ce balado-là, Joannie Robichaud donne la parole à des citoyens, des citoyennes de la région pour explorer leur attachement au territoire gaspésien. Il y a vraiment toutes sortes de personnes qui prennent part à ce balado-là, tant des personnalités publiques que monsieur, madame, tout le monde. Et l'idée, c'est de nous offrir des récits de vie authentiques. C'est d'ailleurs, écoutez ce balado-là, les 40 premiers épisodes du balado en Gaspésie avec Joannie ont cumulé près de 20 000 écoutes et les extraits qui sont diffusés sur les réseaux sociaux ont dépassé le million de vues. C'est ce qu'on mentionne par voie de communiqué. En balado, le balado en fait en Gaspésie avec Joannie est disponible sur les principales plateformes d'écoute. On le retrouve aussi sous forme de vidéo sur YouTube et le balado a une nouvelle collaboration avec Gaspésie Mitsubishi, soit dit en passant. Voilà, donc vous allez pouvoir aussi visionner les épisodes prochainement sur les télévisions communautaires de la Gaspésie. On parle de TVCE dans l'Estran, Télé-Gaspé, TV Rocher-Percé et Télé-Soleil à Mont-Louis.
1: Et on va terminer en allant faire un tour aux îles de la Madeleine parce que le Centre d'artistes Admarée, ces jours-ci, présente le travail d'une photographe de Rome dans le cadre d'une collaboration avec les Rencontres internationales de la photographie en Gaspésie.
0: Oui, Luana Rigoli, photographe italienne est accueillie en résidence de recherche et de création ces jours-ci aux îles de la Madeleine jusqu'au 27 septembre prochain. Luana Rigoli, qui est ingénieure civile de formation, mais elle a décidé de se consacrer à la photographie pour raconter son environnement plutôt que de le modifier. Ses recherches portent principalement sur l'histoire, les lieux et les interactions entre l'humain et le paysage. Et aux îles de la Madeleine, elle va s'intéresser à l'histoire de plusieurs naufrages qui ont marqué au cours des prochaines semaines. Et c'est en 2027 qu'on pourra découvrir le fruit de son travail dans le cadre des Rencontres internationales de la photographie en Gaspésie. D'ailleurs, le Centre d'artistes Anne-Marie est très heureux de cette collaboration. C'est quelque chose là, sur lequel on travaille depuis plusieurs années. Alors voilà pour Luana Rigoli, artiste photographe italienne en résidence jusqu'au 27 septembre aux îles de la Madeleine.
1: Marie-Claude, merci beaucoup. À demain.
0: À demain.
1: On est à 3 minutes de la fin de cette émission. Je me tourne vers Adrienne pour les choses à surveiller dans l'actualité.
0: Débat des candidats et candidates dans la circonscription de Bonaventure. Demain, sur l'heure du midi, ça va se dérouler au Quai des Arts à Carleton-sur-Mer. Ce sera diffusé notamment sur les ondes de CIEU FM. Alors, bien sûr qu'on va s'y intéresser dans la salle des nouvelles ici.
1: Et gros débat des chefs ce soir.
0: Ben voilà. Avant ça, on a un autre débat super important. Les chefs des cinq principaux partis qui vont participer au premier débat de la campagne électorale sur le plateau du face-à-face de TVA. Ça s'amorce dans 2 heures, donc dès 20h ce soir, ils vont débattre en duel pendant 2 heures sur les thèmes suivants. Économie sous tension, nos impôts, nos services et l'avenir du Québec. Ils vont se rencontrer de nouveau demain, cette fois pour le débat présenté en direct sur la plateforme d'écoute en continu Crave et à la télé sur les ondes de Nouveau.
1: Voilà, merci beaucoup Adrienne.
0: Ça fait plaisir.
1: Demain à plein phare, on reçoit en entrevue Jacques Surette, le chanteur préféré du réalisateur Guillaume. Jacques Surette, on le fait jouer souvent parce qu'il est bon, il est pittoresque avec son accent de la Nouvelle-Écosse. Et là, il va aller bercer les oreilles des Européens dans le cadre d'une tournée sur le vieux continent. Alors, j'ai bien hâte de jaser avec lui. Première entrevue de Jacques Surette à plein phare. On a rendez-vous donc demain à 15h30. Je vous rappelle que si vous avez aimé une chanson que vous avez entendue pendant l'émission aujourd'hui et que vous aimeriez connaître le titre et l'interprète, eh bien, on met la liste de toutes les chansons qu'on a fait jouer pendant l'émission sur audio, sur la page de plein phare, dans les minutes qui suivent la fin de l'émission. Allez jeter un coup d'œil. Je vous rappelle aussi que si vous avez des demandes spéciales, on est preneur, on a une politique musicale extrêmement souple aussi, donc ça nous fait plaisir de faire jouer toutes sortes de styles musicaux de toutes les époques aussi. Donc n'hésitez pas, je vous rappelle notre adresse courriel plein phare en un mot à commercial@radio-canada.ca et puis il y a aussi la bulle conversationnelle sur audio. Je remercie toute l'équipe qui a travaillé sur l'émission aujourd'hui. Merci à Adrienne, bien sûr. Merci à Marie-Claude Tremblay, notre chroniqueuse culturelle. À la recherche aujourd'hui, c'était Nathalie Dion. Grand merci à David Michaud qui met cette émission en onde et à Guillaume Tellier qui la réalise. Rendez-vous demain à 15h30, 16h30 aux îles. Bye bye.

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7: Ici Madeleine Lemorin. À ça nous regarde ce soir.
8: Les choses changent. On a d'audace ici maintenant au Canada. On fait de progrès.
7: Le premier ministre Mark Carney veut privatiser les opérations des 4 plus grands aéroports du pays. On explore ce qui se fait ailleurs et ce que ça change pour les voyageurs. Aussi à l'émission, alors qu'aux États-Unis, des dirigeants de la tech s'inquiètent d'une intelligence artificielle qui échapperait au contrôle humain, qu'en est-il en Chine? On en discute avec notre correspondant en Asie, Philippe Leblanc. Et plus tard, campagne électorale au Québec.
9: J'ai 65 ans, ça fait 8 ans que j'ai pas un docteur. Je trouve que les aînés devraient avoir priorité pour les docteurs.
7: Les aînés sont nombreux à voter et ils sont très courtisés par les politiciens. Mais sont-ils réellement entendus? Bon mardi soir à tous. Le sommet canadien de l'investissement tire à sa fin à Toronto. Hier, on vous parlait d'un objectif chiffré, attirer ou mobiliser 1000 milliards de dollars en investissement en 5 ans. Et aujourd'hui, le gouvernement Carney a identifié clairement un des moyens d'attirer des capitaux. Nos grands aéroports, Montréal, Toronto, Calgary et Vancouver. Le premier ministre a annoncé qu'il voulait en privatiser la gestion des opérations. Privatiser la gestion. Il me semble qu'on aurait longtemps associé ces mots au mouvement conservateur. Un autre signal que Mark Carney joue dans l'étal de Pierre Poilievre. D'ailleurs, c'est l'ancien premier ministre Stephen Harper, conservateur, qui vient de prononcer le discours de clôture du sommet. On va parler de tout ça avec Laurence Martin, qui est sur place à Toronto. Bonsoir, Laurence.
10: Bonsoir, Madeleine.
7: Donc, parlons d'abord des aéroports. Quand même, Ottawa ne vendrait pas les aéroports. Il garderait un certain contrôle.
10: Oui, en fait, c'est que le gouvernement fédéral resterait propriétaire des terrains, des actifs des aéroports. Par contre, pour tout ce qui est gestion des opérations, et ça inclut par exemple quel type de boutique vous avez, les choix de restaurants, combien vous en mettez au pied carré, les frais que vous demandez aux compagnies aériennes pour atterrir, décoller, cette gestion-là serait confiée à des intérêts privés qui devrait se procurer une concession là auprès du gouvernement fédéral qui serait valide pour plusieurs décennies. Et ce que le gouvernement a dit aujourd'hui, c'est ben on a des fonds d'investissement comme la Caisse, des fonds de retraite comme PSP qui ont de l'expertise dans la gestion d'aéroports à l'étranger. La Caisse, par exemple, qui a déjà mis de l'argent, qui est actionnaire là, de l'aéroport Heathrow à Londres, qui serait intéressé potentiellement à gérer des aéroports ici au pays en collaboration possiblement avec des fonds de l'étranger. Et du même coup, ben Ottawa irait chercher des revenus, pourrait s'en servir pour financer le développement des aéroports régionaux. C'est ce qu'on nous a dit aujourd'hui. Je vous laisse écouter Mark Carney et Mélanie Joly.
8: On a l'expertise dont nos régimes de retraite.
11: Premièrement, on ne vend pas nos aéroports. On garde la propriété de nos aéroports comme gouvernement, comme État. Mais en même temps, on trouve des nouveaux moyens de les financer. Maintenant, on veut faire en sorte qu'on puisse offrir des concessions à des investisseurs qui sont très, très intéressés, notamment nos fonds de pension canadiens, mais aussi plusieurs investisseurs étrangers qui peuvent faire des partenariats avec nos fonds de pension.
7: Et là, la grande question, c'est est-ce que ce serait bénéfique, entre autres, pour les passagers?
10: Oui, puis un des grands arguments là, du gouvernement canadien, parce que bon, cette idée, là, elle avait déjà été avancée dans le fédéral l'automne dernier, mais c'est que l'expérience là, dans ces grands aéroports en ce moment, bon, à Montréal, Toronto, Calgary, Vancouver, laisse parfois à désirer. Des fois, il y a une heure d'attente pour avoir un taxi, par exemple à Montréal. On dit que c'est compliqué d'avoir accès au site. Bref, on pourrait améliorer les choses. Et l'hypothèse du gouvernement Carney, c'est que si c'est géré par le privé, il pourrait y avoir une gestion plus efficace, plus serrée. À voir, évidemment. Mmh. En ce moment, les aéroports sont gérés par des entités à but non lucratif. Par exemple, bon, dans le cas montréalais, ça s'appelle Aéroport de Montréal. Mais la crainte qui a été mise de l'avant aujourd'hui, par exemple, par des groupes syndicaux, c'est que si on entre dans une logique de madeleine, bien, les coûts vont augmenter et qui va payer la note? Les passagers. Là-dessus, je vous laisse entendre Marc-Édouard Joubert du Congrès du travail du Canada.
3: Il faut trouver des façons de faire du profit. Alors, bien entendu, si on augmente certains coûts, certains frais, ben les compagnies aériennes vont bien sûr les refiler aux passagers. En Grande-Bretagne, par exemple, aller chercher un passager, ça coûte 24 $. À Montréal, parfois on dit il y a beaucoup de circulation, on attend, mais c'est gratuit. Un chariot, c'est encore gratuit.
10: C'est intéressant l'exemple du chariot parce qu'il le disait, on ne paie pas en ce moment, mais peut-être que si c'était privatisé, si la gestion était privatisée, comme le veut le gouvernement Carney, ben là, peut-être qu'on devrait le faire. Puis l'autre crainte du Congrès du travail du Canada, c'est que les conditions de travail des employés dans les aéroports se détériorent, qu'il y ait plus de précarité. Bon, on comprend qu'on est encore à un stade embryonnaire. Il y a une volonté claire du gouvernement Carney d'aller de l'avant avec ça, mais il y a encore beaucoup de fils à attacher dans ce dossier, Madeleine.
12: Oui, et quand les passagers vont réaliser potentiellement, parce que comme vous le dites, on ne sait pas exactement quelle forme ça pourrait prendre, qu'il faudrait payer pour les chariots, pour aller chercher un ami à l'aéroport, bien là, peut-être que l'approbation sociale serait pas tout à fait là. On verra. Encore une fois, il y a de gros points d'interrogation. Ce qu'on sait, c'est que le sommet, bon, achève ou tire à ses fins. Là, vous êtes sur place, vous le savez mieux que moi, mais c'est Stephen Harper qui a prononcé l'allocution de clôture. Qu'est-ce qu'il a dit, Laurence?
10: Ben, il a dit plusieurs choses. En fait, il a vraiment complimenté le gouvernement Carney. C'est toujours surprenant de voir Stephen Harper en public parce qu'il se fait discret. Puis j'ai essayé de me rappeler, c'était quand la dernière fois que je l'avais vu? C'était en pleine campagne électorale, dans un rassemblement électoral de Pierre Poilievre en banlieue d'Edmonton. Évidemment, il donnait son appui au chef conservateur qui se battait à ce moment-là contre Mark Carney. Donc déjà, de le voir sur scène à ce sommet des investisseurs, sommet de l'investissement, c'était particulier. C'est M. Carney lui-même qui a invité l'entreprise.

0: Ancien premier ministre. Il a dit aujourd'hui d'ailleurs qu'il demandait conseil de temps en temps à tous les anciens premiers ministres, dont M. Harper. Mais ce qui était saisissant, c'était de voir Stephen Harper complimenter M. Carney. Il a félicité le premier ministre pour l'organisation du sommet en disant qu'il aurait voulu avoir cette idée lui-même, pour les mesures aussi qui ont été prises par les libéraux pour l'accélération de l'approbation des grands projets. Il a parlé de changements qui étaient bienvenus. Il a salué aussi l'approche d'Ottawa avec l'administration américaine, la décision du premier ministre de se retirer des négociations avec Washington. On a d'ailleurs un petit extrait en français, on écoute.
1: Cela a dû être une décision très difficile. Mais je crois que notre gouvernement n'avait pas d'autre choix que de suivre cette voie.
0: Et il a même repris, Madeleine, l'expression des libéraux, le nouveau gouvernement du Canada, pour marquer la rupture avec Justin Trudeau. Alors, je pense que si vous êtes dans l'aile plus progressiste du Parti libéral, que vous avez entendu tout ça, ça vous a peut-être fait sourciller légèrement. Je suis prête à parier aussi que ce n'est pas un discours qui va être nécessairement très bien accueilli, là, peut-être pas publiquement, mais en privé, par Pierre Poilievre et son entourage.
2: Juste le simple fait qu'il soit là et qu'il prononce un discours.
0: Exactement.
2: Laurence Martin à Toronto ce soir. Merci beaucoup.
0: Je vous en prie.
2: Et je retrouve notre chroniqueur économique. Bonsoir, Philippe-Antoine Saunier.
3: Bonsoir, Madeleine.
2: De grands investisseurs se montrent intéressés à investir dans nos aéroports.
3: Oui, la Caisse de dépôt et placement du Québec, par exemple, fait valoir qu'elle a plus de 20 ans d'expérience dans les investissements aéroportuaires à travers le monde. Elle dit dans une déclaration écrite que l'annonce du gouvernement aujourd'hui représente une occasion intéressante. La Caisse dit qu'elle est ouverte à examiner ses actifs, les aéroports, et à mettre son expertise au service des voyageurs et des transporteurs aérien. Alors, c'est une grande nouvelle pour les investisseurs institutionnels, comme les caisses de retraite, qui convoitent les aéroports canadiens depuis quand même de nombreuses années. Sébastien Bétermier est directeur du Centre international de gestion des pensions. C'est une communauté d'investisseurs institutionnels. Il est aussi professeur agrégé à l'Université McGill.
4: Ces 15 dernières années, il y a eu peu de partenariats entre les gouvernements et les fonds de pension. Le sujet des aéroports revient de façon assez fréquente, comme étant un des actifs potentiels qui soit stratégique pour les fonds, également un actif où ils sont en mesure d'investir et d'amener de l'expertise. C'est la première fois aujourd'hui, ça fait plusieurs annonces qui ont été faites depuis plusieurs années, mais c'est aujourd'hui la nouvelle la plus concrète qui indique des plans de partenariat de façon assez significante entre le gouvernement et les fonds. Donc dans ce sens-là, c'est une grande nouvelle.
3: Alors, confier la gestion des aéroports à des investisseurs, ça pourrait permettre une rentrée d'argent importante pour le gouvernement au début du contrat. Mm-hmm. Et ces gestionnaires-là pourraient aussi investir dans de nouvelles installations dans les aéroports.
2: Mais les voyageurs, est-ce qu'ils doivent s'attendre à payer plus cher?
3: Voilà, c'est à voir. Il y a une source au gouvernement fédéral qui souligne que les frais d'amélioration aéroportuaire au Canada, vous savez, qu'on paie quand on achète un billet d'avion, eh ben ils sont parmi les plus élevés au monde et que ces partenaires privés pourraient peut-être arriver à les diminuer s'ils allaient chercher des revenus ailleurs. C'est aussi ce que croit Sébastien Bétermier.
4: Je sais qu'il y a toujours un peu des peurs que si ça passe dans le secteur privé, les prix vont augmenter, etc. C'est pas forcément le cas. On peut avoir des gains d'efficacité qui sont faits sur les opérations même. On peut même potentiellement voir les coûts qui baissent. Je ne mettrai pas un lien direct entre le fait que ça soit opéré avec le privé et les prix d'usagers.
3: Alors, on comprend que ça dépend des gains d'efficacité qui seront réalisés. Et on peut se demander, est-ce que les grands investisseurs pourront être plus efficaces que les organismes à but non lucratif qui gèrent les aéroports au Canada depuis une trentaine d'années? Jacques Roy, professeur émérite à HEC Montréal, lui, en doute.
5: Ils peuvent sûrement réduire des coûts. Ça prend pas trop de génie là, pour couper dans les dépenses. Mais bon, est-ce que le service va s'en ressentir? Est-ce que les heures d'ouverture, je sais pas. Moi, il y a plein de d'endroits où on peut faire des coupures, là, je présume. C'est pas simple d'imaginer comment ces organismes-là vont être plus efficaces. Et si on pense que oui, ben c'est un peu dur à avaler pour les gestionnaires actuels des aéroports. Autrement dit, vous êtes pas bons, on vous remplace par des gestionnaires du secteur privé, alors qu'eux-mêmes sont déjà des gens du privé, même si c'est à but non lucratif. Alors, ça fait un peu spécial comme démarche.

0: australien n'est pas nécessairement un modèle à suivre non plus. Les tarifs ont augmenté, puis le niveau de service ne s'est pas vraiment amélioré. Donc, c'est pas simple, mais pour moi, je comprends que le gouvernement fédéral veuille s'en débarrasser. C'était le cas il y a 30 ans, là, c'est comme pas tellement intéressant. Gérer les aéroports, ça coûte beaucoup d'argent, puis ça rapporte juste des problèmes. Bon, c'est une responsabilité aussi de l'État de le faire.
1: Et curieusement, Madeleine, aux États-Unis, c'est le secteur public qui gère les aéroports via des administrations locales de transport. Et le gouvernement fédéral américain est propriétaire des terrains et finance les projets d'agrandissement. Et selon Jacques Roy, c'est pas tellement le modèle qui compte, mais plutôt les gens qui sont choisis pour gérer les aéroports.
2: Avec les répercussions sur les voyageurs, les coûts aussi sur les voyageurs, on a hâte de voir concrètement là, ce que ça va donner, cette idée du gouvernement fédéral. Philippe-Antoine Saunier, merci.
1: Merci beaucoup.
2: Et on reçoit déjà des courriels. Il y a Martin qui dit « La privatisation des aéroports est une proposition ridicule ». Vous en pensez quoi, vous, de cette idée du gouvernement Carney? Pour nous écrire, rendez-vous sur l'application Radio-Canada Audio maintenant. Cliquez sur la bulle de conversation de notre émission en direct.
3: L'actualité en Asie avec Philippe Leblanc.
4: We're leading China in AI, and frankly, I want to keep it that way, because whoever wins AI wins.
2: On revient ce soir sur cette déclaration de Donald Trump. C'était dimanche. Il invoquait la concurrence de la Chine pour refuser de ralentir le développement de l'intelligence artificielle. Il répondait comme ça à des dirigeants de la tech qui recommandent de ralentir la cadence. Tout ça dans la foulée de la démission de Jacob Coxon. On vous en parlait, c'est ce chercheur d'Anthropic qui disait craindre que l'IA pourrait tous nous tuer d'ici la fin de la décennie. Mais la Chine, elle en pense quoi? On en discute avec notre correspondant en Asie, Philippe Leblanc. Bonjour Philippe.
5: Bonjour.
2: Philippe, est-ce que la Chine s'inquiète, elle aussi, d'une intelligence artificielle qui échapperait au contrôle humain?
5: Mais il y a 2 ans déjà, le régulateur chinois de l'Internet évoquait officiellement une future intelligence artificielle capable d'acquérir des ressources, de se reproduire, de rechercher davantage de pouvoir, donc oui. Mais la différence entre les mises en garde en Chine et aux États-Unis, c'est que contrairement aux dirigeants américains qui proposaient, eux, de ralentir la progression des modèles les plus avancés, la Chine veut plutôt accélérer le développement technologique, mais en renforçant en même temps le contrôle de l'État et le contrôle du parti sur l'industrie. Donc, les nouvelles règles chinoises sur les agents intelligents qui ont été mises en place dans la dernière année obligent d'ailleurs les entreprises à pouvoir détecter, à interrompre, à corriger les comportements dangereux. Donc, l'utilisateur doit toujours avoir le dernier mot selon Pékin. Et il faut pas oublier que la Chine veut aussi se servir de l'intelligence artificielle pour accélérer son économie, pour renforcer son armée. Donc, c'est pour ça que la Chine accuse les États-Unis d'exagérer les dangers de l'intelligence artificielle et de dire que les États-Unis veulent s'en servir pour contenir le développement technologique de la Chine. Mm-hmm. Mais qu'en même temps, on a le chef de l'espionnage chinois qui affirme que l'intelligence artificielle pourrait menacer directement le pouvoir du Parti communiste chinois.
2: Mm. Ça semble contradictoire quand même comme message à l'intérieur même de la Chine.
5: Mais Pékin nous répondrait que c'est pas nécessairement contradictoire parce qu'il ne va pas nier directement les risques de l'intelligence artificielle. La Chine vous dirait qu'elle en a surtout contre la manière américaine de définir les risques et contre les solutions proposées par les États-Unis, par Donald Trump aussi. Donc, d'un côté, on a le ministre chinois des Affaires étrangères qui accuse les entreprises américaines d'alimenter la peur, la confrontation, une concurrence malveillante. Et Pékin croit que dans ce discours-là, la sécurité sert de prétexte pour préserver l'avance technologique américaine. Puis, de l'autre côté, on a le ministre chinois de la Sécurité de l'État, Chen Yixin, qui, lui, lance un avertissement sur les dangers de l'intelligence artificielle en disant que c'est une mission commune qui devrait protéger l'humanité dans son ensemble, pas seulement un seul pays, pas seulement les États-Unis.
2: Et quand vous parliez là de du chef de l'espionnage chinois qui disait que l'IA pourrait menacer directement le pouvoir du Parti communiste, qu'est-ce qui le préoccupe au juste?
5: Ben, c'est clairement la stabilité du régime, parce que Chen Yixin fait référence à des adversaires du Parti communiste chinois qui pourraient utiliser l'intelligence artificielle pour fabriquer de fausses nouvelles, mener des cyberattaques contre le pouvoir, contre des infrastructures importantes. Et des chercheurs californiens, ça c'est intéressant.

0: intéressants ont récemment démontré que c'était possible parce qu'ils avaient créé un outil qui aurait pu prendre le contrôle de comptes sur WeChat. C'est l'application de messagerie qui est vraiment omniprésente dans tous les aspects de la vie quotidienne en Chine. Donc, ils ont prouvé que c'était possible. Et pour les dirigeants chinois, ça a fait très peur et ça a démontré que l'intelligence artificielle peut transformer l'ensemble du paysage de la sécurité et menacer l'existence même du pouvoir chinois.
1: On verra là, si c'est un sujet abordé. On présume que oui, lors de la rencontre entre Donald Trump et Xi Jinping à Washington la semaine prochaine. Mais pendant que les États-Unis et la Chine se disputent là autour de la maîtrise de l'IA, parlons de la Corée du Sud en quelques secondes, Philippe, parce que la Corée propose une approche qui est complètement différente.
0: Et c'est une expérience qui est unique dans le monde et c'est particulièrement intéressant parce qu'au lieu de se demander comment freiner l'intelligence artificielle, la Corée du Sud se demande plutôt qui va avoir les moyens d'utiliser cette technologie-là. Donc, ce que Séoul veut faire, c'est d'offrir à toute la population un accès gratuit, un accès illimité à des outils d'intelligence artificielle. Elle veut en faire une forme d'infrastructures publiques au même titre que l'eau, l'électricité, l'éducation de base. Et le but, c'est d'éviter que l'accès à l'intelligence artificielle en Corée du Sud devienne une nouvelle source d'inégalité. Donc, ça sert un but social, mais il y a évidemment aussi une politique industrielle dans tout ça pour favoriser les modèles qui sont conçus par des entreprises sud-coréennes. Donc, c'est en train d'être mis en place et c'est surveillé par, je vous dirais, à peu près l'ensemble des pays qui ont un intérêt dans l'intelligence artificielle, parce que la Corée du Sud est la seule à se lancer dans cette voie-là pour l'instant.
1: Philippe Leblanc, notre correspondant en Asie, merci beaucoup.
0: Merci, au revoir.
1: Au revoir.
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1: Campagne électorale, maintenant, on entame une nouvelle étape avec le premier des trois débats, le face-à-face à TVA. Dans un instant, on va en parler avec notre analyste Véronique Prince. Mais d'abord, ce soir, on est allé à la rencontre de citoyens qui, généralement, votent dans une proportion importante, les personnes âgées. Dans ce contexte, pas étonnant que les partis politiques les courtisent, sans compter que leur poids démographique continue de croître dans la province. Qu'est-ce qui les préoccupe? Qu'est-ce qu'ils attendent des candidats? Le reportage d'Andréanne Williams.
3: C'est après-midi, danse en ligne, au chalet du Parc Préfontaine à Montréal. Une quinzaine d'aînés se déhanchent sur des air country, une manière de garder la forme et de briser l'isolement, comme l'explique François Fleury, 75 ans.
4: C'est important pour moi de socialiser à l'âge que j'ai, pour pas être à part de la société.
3: Comme beaucoup de Québécois, le septuagénaire ira voter le 5 octobre.
4: C'est un droit fondamental, puis pour moi, c'est sacré.
3: Savez-vous déjà pour qui vous allez voter?
4: Parti québécois. Parce que c'est une plateforme social-démocrate, puis ça rejoint mes préoccupations. Plus la préoccupation nationale.
3: Selon Statistique Québec, depuis le début des années 2000, les aînés sont ceux qui affichent le plus haut taux de participation aux élections, au provincial comme au fédéral. Au Québec, lors du scrutin de 2022, le taux de participation le plus élevé a été observé chez les personnes de 65 à 74 ans, atteignant 78 % contre 66 % pour la moyenne provinciale. Quels sont donc les enjeux qui préoccupent les aînés? La Fédération de l'âge d'or du Québec a sondé ses membres, son président Yves Bouchard.
5: Premièrement, il y a le thème de la santé et des services sociaux. Ensuite, tout ce qui concerne le logement, les questions aussi ensuite de finances, de retraite, de coût de la vie, d'alimentation. Et en dernier lieu, les loisirs et l'activité physique.
3: Au chalet du Parc Préfontaine, José Houle en a long à dire sur ce qui la préoccupe.
6: Moi, j'ai 65 ans. Ça fait 8 ans que j'ai pas un docteur. Je trouve que les aînés devraient avoir priorité pour les docteurs.
3: Autre enjeu majeur pour elle, l'accès au logement abordable.
6: Arrêter de faire des condos que personne n'est capable d'acheter. Là, j'essaie d'aller dans un RPA ou HM, quelque chose, là. Mais il y a une liste d'attente, puis ils vont prendre 25 % de mon revenu. Parce que mon appartement, je suis quasiment plus capable.
3: Son collègue de danse, François Fleury, partage des inquiétudes similaires.
4: Il y a de moins en moins d'investissements dans les logements à caractère social. Puis les aînés, faut pas se le cacher, les pensions diminuent de valeur d'année en année. Ce qui fait qu'on est de moins en moins capable de faire face à un coût de la vie qui augmente plus vite que notre revenu.
3: Depuis le début

0: Au début de la campagne, les cinq partis politiques ont tous annoncé des mesures ciblant les aînés. La coalition Avenir Québec s'est engagée à faire construire 2000 logements abordables, en plus d'ajouter 1 million d'heures au programme de soutien à domicile. Le Parti libéral, lui, promet de plafonner les hausses de loyers dans les résidences privées pour aînés. Québec solidaire veut rendre le transport collectif gratuit pour les 65 ans et plus et s'engage à améliorer l'accès au système de santé en mettant sur pied un nouveau réseau de 400 points d'accès en première ligne. Le Parti québécois promet d'augmenter de 50 % le budget en soins à domicile, tandis que le Parti conservateur souhaite permettre aux aînés de vivre chez eux le plus longtemps possible en renforçant l'accès aux soins et aux services de proximité.
1: Toi, tu es ton pied droit, tu l'as ton pied gauche pour t'aider à tout le monde.
0: Mais Roger Marcoulier est sceptique.
1: Ils disent bien des affaires, mais ils font pas toujours.
0: Et quand on lui demande ce qui l'inquiète, il parle de transformation numérique.
1: S'ils nous enlèvent notre possibilité de la banque et tout ça, là, parce qu'il faut qu'il y ait sur l'Internet pour aller chercher ça, rendez-vous. Là. On voit des problèmes, les personnes âgées.
2: Bon, on commence. Avec la musique.
0: Ce jour-là, c'est sur la musique de la chanteuse canadienne Shania Twain que le groupe pratique ses pas de danse. Un choix qu'apprécient les danseurs comme Nicole, 80 ans, préoccupée par la guerre commerciale avec les États-Unis.
3: J'ai vraiment hâte, dans un sens, que ce soit vraiment défini que le Québec ou le Canada prenne le dessus sur les États-Unis.
0: Le président de la Fédération de l'âge d'or du Québec, Yves Bouchard, lui, s'inquiète de la place que prennent les relations commerciales avec les États-Unis dans la campagne.
4: J'ai peur, moi, que ça puisse occulter tout le débat social au niveau de la protection ou de la situation des personnes aînées au Québec, qui représente, vous savez, le plus de 20-25 % des électeurs au Québec.
0: Des enjeux qui devraient continuer de croître alors que la population de la belle province continue de vieillir. Selon l'Institut national de santé publique du Québec, la proportion de personnes âgées de 65 ans et plus dans la province est passée de 9 % en 1981 à 21 % en 2024. Ici Andréane Williams, Radio-Canada, Montréal.
5: Et on vous parlera des préoccupations des jeunes aussi d'ici les prochains jours. Ça démontre hein, vraiment tout le défi des chefs qui doivent s'adresser à des électorats différents, qui ont parfois aussi des défis particuliers à relever. On va voir comment ça s'articule ce soir dans le premier débat à TVA. J'en discute avec Véronique Prince. Bonsoir Véronique.
6: Bonsoir Madeleine.
5: Parlez-nous des objectifs de chacun parce qu'ils sont différents.
6: Absolument, ils sont totalement différents. Dans le cas de Christine Fréchette, vous l'avez deviné, hein, ça va être de montrer qu'elle peut incarner un renouveau malgré qu'elle ait fait partie du gouvernement Legault. Et ses adversaires ce soir vont constamment essayer de ramener ce boulet-là pour démontrer que finalement, c'est pas véritablement du changement, que la CAQ, c'est du pareil au même. Donc, elle va se faire attaquer principalement là-dessus. Et je crois que c'est elle et Paul Saint-Pierre Plamondon qui vont recevoir le plus d'attaques de toutes parts, étant donné que pour le moment, ils sont les deux meneurs, ou en tout cas la CAQ et le Parti libéral peuvent se retrouver un peu à égalité statistique dans les sondages. Mais la CAQ et le Parti québécois vont être vraiment la cible ce soir. Paul Saint-Pierre Plamondon, justement, doit démontrer qu'il a l'envergure, qu'il est capable d'avoir la posture d'un premier ministre, qu'il est capable aussi d'assurer une bonne gouvernance, parce que ses rivaux à lui vont vouloir amener la question du référendum, d'autant plus qu'aujourd'hui, de nouveaux droits de douane entrent en vigueur. C'est-à-dire qu'il y a des tarifs américains qui entrent en vigueur pour certains produits. Vous allez me dire que c'est peu de produits dans ce cas-ci comparativement à d'autres tarifs.
5: Mais pour les entreprises qui sont touchées, c'est
6: énorme.
5: Impact.
6: Oui. C'est un réel impact, vous l'avez dit. Et je pense que Christine Fréchette va vouloir le souligner ce soir, étant donné qu'il l'a fait à plusieurs reprises avec cette guerre commerciale. Et Paul Saint-Pierre Plamondon, donc, va devoir rassurer de ce côté-là. Charles Milliard du Parti libéral doit trouver une manière peut-être de renverser la tendance. Parce que vous l'avez vu, la pression, elle est énorme sur ses épaules. Et cette pression
5: de l'intérieur, c'est ce que vous nous disiez.
6: Voilà, à l'interne, ces militants ont de grandes attentes envers lui. Là, ça fait longtemps que le Parti libéral du Québec, depuis 2018, qu'il n'a pas gouverné. Et pour eux, c'est exceptionnel. Ils ne comprennent pas que dans un cycle électoral, le Parti libéral ne puisse pas redevenir, justement, le parti qu'il était capable de l'emporter.
5: Et là, pendant un certain temps, on se demandait même si le Parti libéral accéderait même à la position d'opposition officielle. Donc, on peut imaginer que les militants sont nerveux.
6: Absolument. Donc, ce soir, il doit s'adresser non seulement aux Québécois, mais aussi à ses propres militants. Voilà.

0: Ruba Casale, je crois que ce qu'elle va vouloir faire, de ce que j'ai compris, j'ai eu l'occasion d'en discuter un petit peu avec elle hier, elle veut vraiment démontrer l'importance de la gauche. Où s'en va la gauche au Québec? Pourquoi c'est important? Pourquoi Québec solidaire doit continuer de faire partie du portrait politique alors qu'il y a des comtés qui sont menacés, là, que ce soit par le Parti québécois, le Parti libéral? Elle doit conserver ses acquis. Et finalement, Éric Duhaime, qu'on a toujours vu un peu comme l'animateur de radio, mais qui pourrait espérer cette fois-ci faire élire des députés, c'est une question de crédibilité de son côté. C'est de démontrer qu'il peut avoir la crédibilité pour faire son entrée à l'Assemblée nationale et que son programme est sérieux, malgré que certains candidats lui ont causé des problèmes. Il a dû les justifier, les défendre, et probablement qu'il va se faire attaquer là-dessus, lui.
1: C'était une journée tranquille sur le chemin de la campagne parce que les chefs se préparent, évidemment. Mais il y a le Parti québécois qui déposait aujourd'hui son cadre financier. Sans le chef, là, sans Paul Saint-Pierre Plamondon, quand même, il y a ce qu'on prévoit, c'est un retour à l'équilibre budgétaire un an plus tôt que prévu.
0: Oui,
1: c'est ambitieux.
0: Voilà. Oui, c'est ambitieux. Donc, retour à l'équilibre budgétaire, c'est-à-dire en 2028-2029. Moi, c'est la première fois que je vois la présentation d'un cadre financier sans le chef. Je comprends que c'est l'équipe économique qui le rédige, mais normalement, le chef est là vraiment pour l'incarner parce que ce sont ses décisions à lui. Mais toujours est-il que ce qui a été présenté aujourd'hui, c'est des promesses électorales d'une ampleur de 6,5 milliards de dollars, donc qu'il faut financer. Et comment on va le faire? Ben, le Parti québécois mise principalement sur la lutte à la bureaucratie. C'est comme ça qu'il l'explique. C'est-à-dire réduire les coûts de rémunération dans la fonction publique. Donc, ça pourrait être l'équivalent de 16 000 postes de fonctionnaires qui peuvent être abolis par attrition. D'ailleurs, abolition aussi de Santé Québec, c'est parmi les exemples qu'on peut vous donner. On promet de protéger les ministères de la Santé, de l'Éducation et de la Culture. En même temps, ils ont pas voulu chiffrer la croissance des dépenses. Est-ce qu'il va y avoir, par exemple, suffisamment d'argent pour ces ministères-là, au moins pour que ce soit plus que pour couvrir l'inflation? On le sait pas. Il y a beaucoup de points d'interrogation quand même dans leur cadre financier. Et c'est le cas de tous les partis politiques, je dois le dire, là. Par exemple, le Parti québécois mise aussi sur des transferts fédéraux de plus de 4 milliards de dollars. Les autres partis l'ont fait aussi. C'est juste que ces transferts fédéraux-là, on ne sait pas à quel moment ils vont être transférés, justement. Est-ce que le Parti québécois qui promet un référendum, c'est toujours un petit peu paradoxal de compter en même temps sur des transferts fédéraux, mais on comprend qu'avant la tenue du référendum...
1: Il y aurait équilibre budgétaire. C'est un peu l'objectif, hein, d'avoir budgétaire avant la tenue d'un référendum.
0: Absolument. Donc, c'est un cadre financier qui est nécessaire avant un débat parce que un parti politique qui se présente à un débat sans cadre financier n'a pas l'air sérieux.
1: Et transparent.
0: Voilà. Et là, tous les partis l'ont remis, ce cadre-là.
1: Véronique Prince, bon débat ce soir. Premier de trois débats.
0: Oui.
1: Alors, il y en aura un autre demain à nouveau. Et sinon, celui sur les ondes de Radio-Canada le 23 septembre, animé par Patrice Roy.
0: Merci Madeleine.
1: Restez à l'écoute plus tard à l'émission.

0: Catherine Ringer a été emportée par un cancer foudroyant à 68 ans. On revient sur le parcours et le succès de la voix flamboyante du mythique duo d'Erita Mitsuko. Mais d'abord, on va vous parler d'une situation qui peut bouleverser le quotidien d'enfants et la vie de famille aussi. Il y a de plus en plus d'élèves à besoins particuliers qui vivent ce qu'on appelle des bris de scolarisation, c'est-à-dire qu'on les renvoie à la maison faute de pouvoir répondre à leurs besoins. Parfois plusieurs jours, parfois plusieurs mois. Ce sont des enfants différents, et là, évidemment, je mets différents entre guillemets, qui ont souvent des troubles de comportement, qui sont sur le trouble du spectre de l'autisme ou qui ont un lourd handicap. Ces exclusions surviennent davantage en région, selon les données compilées par Radio-Canada. Voici ce qu'a appris Julie Marceau.
1: Ben, le matin, on marche toujours sur des œufs parce qu'on ne sait pas c'est quel Thomas qui va se lever.
2: Allô.
1: Il peut se lever autant puis être heureux, nous cajoler son chien.
2: T'as la part, Léo. Bon chien.
1: Qui peut se lever, qui est en peau mousée.
0: Thomas a de graves troubles de comportement. Il a été renvoyé de nombreuses fois à la maison. Il a manqué des mois d'école. Sa mère, elle-même enseignante, a dû cesser de travailler.
3: Cette année, ça fonctionnait plus. Je me faisais toujours appeler au travail. T'es en train de donner un cours à l'éducation des adultes, t'as ton Teams branché.

0: Là, tu dis, hey, je m'excuse, faut que j'aille chercher mon enfant. C'est combien de fois j'ai fait ça? Fait que, tu sais, à un moment donné, eux autres, ils peuvent plus se fier sur toi, puis je comprends.
1: Les parents, Marie-Julie et Samuel, ont été ballottés entre le réseau de la santé et l'école.
0: Là, je suis épuisée. Je suis épuisée, puis je ne sais pas combien de temps je vais tenir le coup.
1: Ce cas n'est pas unique. Les plaintes aux protecteurs de l'élève pour des ruptures de scolarisation ont doublé depuis 3 ans. Près de 4000 enfants ont été renvoyés à la maison en 2026. C'est presque 3 fois plus qu'il y a 5 ans. C'est dans les régions où le phénomène est le plus criant. Un arrêt de scolarisation est légal si un enfant représente une contrainte excessive pour une école. Martin Grenier, directeur adjoint des services éducatifs du Centre de services scolaires de Rouyn-Noranda.
2: La limite, c'est de répondre aux besoins et capacités de l'enfant, mais aussi celles des autres et du personnel. Elle est là, la limite, l'équilibre qu'on cherche à faire.
1: Dans un rapport, la protectrice régionale de l'élève soutient que si certains comportements de Thomas pourraient avoir représenté une contrainte excessive pour l'école, les appels répétés aux parents dès qu'ils se désorganisaient est une pratique inadéquate. Mélanie Paré est professeure au département de psychopédagogie et d'andragogie de l'Université de Montréal.
3: Si on met l'élève de côté, qu'on l'exclut de la classe, qu'on l'exclut l'élève, on ne peut plus le soutenir, on ne peut plus lui enseigner des stratégies, on ne peut plus l'aider à s'adapter et donc on n'est plus en train de l'éduquer. Donc c'est contre-productif.
1: Les ressources ne sont pas au rendez-vous, déplore la présidente du syndicat de l'enseignement de la Jamésie et de l'Abitibi-Témiscamingue, Cindy Lefebvre.
4: Nous, syndicalement, on n'est absolument pas contre l'intégration des élèves à besoins particuliers dans la classe régulière, mais il faut que cette classe-là réponde aux besoins de l'enfant. Puis pour ça, parfois, ça nécessite plus qu'un enseignant en avant de la classe. Ça nécessite davantage de ressources, puis ça, ben, ça coûte de l'argent. Puis, ben, il n'y en a plus d'argent.
0: Ben, moi, avoir une baguette magique, c'est qu'il y aurait une ressource qui serait avec lui tant que ça fonctionnerait. Puis que même s'il y a des désorganisations, qu'on arrête de m'appeler.
5: S'il n'est pas scolarisé, il n'est pas entouré des autres, je vois pas comment il pourrait avancer puis être un petit gars épanoui.
1: Le ministère de l'Éducation soutient que tous les élèves doivent être scolarisés et assure suivre de près ces ruptures de service. Ici, Julie Marceau, Radio-Canada, Rouyn-Noranda.
6: Listen, folks, this is an earthquake!
7: C'est un tremblement de terre politique. C'est ce qu'a dit Naheed Nenshi, c'est le chef du NPD albertain, après la victoire de son candidat Carl Campbell dans une élection partielle hier. On vous en parle ce soir parce que la circonscription, là où il y avait cette élection, c'est un bastion généralement conservateur. Depuis qu'elle a été créée il y a 40 ans, elle n'avait fait élire qu'une fois un député néo-démocrate en 2015. Qu'est-ce que cette victoire du NPD envoie comme signal à la première ministre Danielle Smith dans un contexte référendaire? Avec nous ce soir, Frédéric Boily, professeur de sciences politiques au campus Saint-Jean de l'Université de l'Alberta à Edmonton. Bonsoir, Monsieur Boily.
8: Bonsoir.
7: Frédéric Boily, qu'un siège traditionnellement conservateur passe aux mains du NPD à Calgary. Est-ce que ça a quelque chose à voir avec le référendum? Je le rappelle, le référendum qui va se tenir dans à peine plus d'un mois, le 19 octobre.
8: Bon, tout indique qu'il y a des liens avec le référendum, que ça serait difficile là, d'écarter cette idée que chez plusieurs électeurs, on ait manifesté du mécontentement contre la démarche référendaire que Danielle Smith a mise de l'avant en affirmant que le message qu'on va envoyer à Danielle Smith, c'est d'affirmer que cette démarche référendaire-là n'aurait pas dû être mise de l'avant parce qu'elle est mise de l'avant, elle a été mise de l'avant strictement pour des motifs partisans, pour assurer l'unité du Parti conservateur uni et non pas au nom du bien commun ou du bien-être de l'ensemble de la province de l'Alberta. Et donc, que ça crée de la division et que par conséquent, ben, il y a un message qui aurait été envoyé. Et compte tenu du taux de participation participation à cette élection partielle là, qui frise le 40%, 38%, c'est peut-être pas élevé en comparaison de d'autres élections partielles dans d'autres provinces, mais dans le contexte albertain, c'est difficile de ne pas y voir un message lancé au gouvernement et lancé tout particulièrement à Danielle Smith, comme quoi on est insatisfait de la démarche référendaire et de d'autres politiques mises de l'avant par le gouvernement conservateur.
7: Frédéric Boily, je le rappelle à nos auditeurs, là, c'est un référendum qui pose deux questions et demande aux électeurs, est-ce que vous voulez rester au sein du Canada ou est-ce que vous préférez un autre référendum contraignant celui-là sur la séparation? Donc, c'est elle là, qui a lancé cette démarche-là, qui a accepté que cette démarche-là aille de l'avant. Ouais. On comprend donc que ça peut lui jouer des tours. Là. L'élection partielle en est l'illustration, c'est ce que vous dites.
8: Oui, l'élection partielle en est l'illustration parce que il y a beaucoup de grogne à l'intérieur même du Parti conservateur. Parce que lors de l'élection partielle, il y a un fait qu'il faut noter aussi, c'est que il y a un candidat progressiste conservateur aussi qui s'est présenté lors de cette élection parce qu'il y a eu une bataille politique et juridique pour s'approprier le nom progressiste conservateur, alors que maintenant c'est des conservateurs unis. Et le gouvernement a lutté contre les progressistes conservateurs pour qu'ils n'aient pas justement le nom de progressistes conservateurs et qu'ils ne puissent pas présenter des candidats. Or, ce candidat des résultats modestes, évidemment, lors de l'élection partielle, mais ça peut être aussi un message qui est envoyé par des progressistes conservateurs, donc des conservateurs un peu plus centristes, insatisfaits par l'approche de Danielle Smith, qui, elle, serait jugée trop radicale et qui, par conséquent, pourrait se réfugier aussi dans cette petite formation politique, avec d'autres, évidemment, qui votent pour les néo-démocrates. Donc, le spectre de la division aussi du vote de droite est en train de renaître en même temps avec cette élection partielle.
7: Oui. À quel point la question référendaire, occupe l'espace politique en ce moment en Alberta?
8: C'est un peu paradoxal, c'est-à-dire que on voit que dans les sondages, la question intéresse particulièrement là, dans le dernier sondage, on a posé justement cette question-là, à savoir si les Albertains étaient préoccupés par la question, s'ils suivaient le débat référendaire, et ils répondent majoritairement oui. Mm-hmm. Et en même temps, ce qu'on note aussi, c'est qu'il y a une mobilisation sur le terrain qui semble être plus forte du côté du camp indépendantiste séparatiste. On le voit notamment parce qu'il récolte davantage d'argent que le camp fédéraliste. Et en même temps aussi, les sondages montrent que le camp fédéraliste serait gagnant, toujours avec des résultats plus hauts de 60%, mais en même temps, sur le terrain, moins mobilisé que le camp séparatiste indépendantiste. Donc, on a un peu ce paradoxe-là que ceux qui sont à la traîne dans les sondages sont plus mobilisés que ceux qui sont en avance dans les sondages semblent moins organisés et mobilisés sur le terrain.
7: Donc, qui ira voter dans un peu plus d'un mois? Donc, dans un peu plus d'un mois, référendum, puis l'élection, elle, se tiendra dans un an. Donc, déjà, on a l'impression, en ce moment, que toute cette question-là peut nuire à Danielle Smith. Est-ce que, dans un an, elle pourrait encore traîner ce boulet-là? Vous parlez de risque de séparation du parti. Est-ce qu'elle va être en mesure de tourner la page? Évidemment, il faudra voir aussi le résultat du référendum, ça va rentrer dans l'équation de Frédéric Boily.
8: Oui, ça va rentrer dans l'équation, le résultat du référendum, mais je vous dirais aussi la participation, le taux de participation au référendum va être une donnée importante dans l'équation, parce que s'il y avait une mobilisation très forte d'un côté ou de l'autre, ben ça pourrait indiquer pour le parti de Danielle Smith, le parti de gouvernement, que il faudrait tenir compte non seulement du résultat, mais aussi là, de cette participation forte qui pourrait, par exemple, être du côté des indépendantistes séparatistes, qui même s'ils perdaient le référendum, mais s'ils sont mobilisés de leur côté, ben ça pourrait indiquer aussi que ils voudraient peut-être également maintenant faire entendre leur voix à l'intérieur du parti. Déjà, on entend là, des scénarios comme quoi bon, on pense qu'on va perdre et qu'on ne pourra pas gagner du côté indépendantiste séparatiste, mais que la prochaine bataille, c'est à l'intérieur même du Parti conservateur uni qu'il faut la mener. Donc, c'est pour ça que on ne connaît pas encore le résultat, évidemment, mais ça fait en sorte que il y a tout de même beaucoup de spéculations et de scénarios qui sont lancés à droite et à gauche. Et là, je vous dirais surtout à droite,
9: ouais,
8: que les scénarios fleurissent le plus.
9: Mais ce que j'entends depuis le début de cette entrevue, Frédéric Boily, c'est quand même des signaux d'avertissement pour Danielle Smith, la première ministre. Elle, je le rappelle encore à nos auditeurs, qui est en faveur du maintien de l'Alberta au sein du Canada.
8: Ouais.

0: même si elle a permis à ces questions référendaires d'aller de l'avant. Frédéric Boily, professeur de sciences politiques au campus Saint-Jean de l'Université de l'Alberta à Edmonton. Merci.
1: Merci, bonne soirée à tout le monde.
0: Merci, au revoir.
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0: Depuis le début de l'année, de grands médias français ont relayé des centaines de fois des informations erronées sur le climat, sans tenter de les rectifier, et ce, alors que le pays, on en a beaucoup parlé, a traversé des épisodes de canicule exceptionnels. Donc ça, c'est le constat de l'Observatoire des médias sur l'écologie, qui a scruté le contenu d'information et les émissions de débats d'actualité des chaînes de télévision et de radio les plus écoutées du grand public en France. On va en discuter avec Valérie Boisclair. Bonsoir Valérie.
3: Bonsoir Madeleine.
0: On parle même de niveau record de mésinformation climatique pour les 6 premiers mois de 2026, pardon, ouais. En France, bien sûr.
3: Voilà, des mois de janvier à juin, c'est 452 cas de mésinformation climatique qui ont été recensés, donc 28% de plus que la même période l'an dernier, selon l'Observatoire des médias sur l'écologie. Ça, c'est un consortium d'organisations environnementales et citoyennes, de chercheurs, de scientifiques aussi. Et depuis peu de temps, 2023, ils mesurent la présence de ces thèmes-là dans la couverture médiatique. Là, c'était dans le contenu d'information des 18 plus grandes chaînes en France. Et pour l'Observatoire, ces résultats-là, c'est le signe que les enjeux qui touchent au climat et à l'environnement, ça polarise de plus en plus. Et certains acteurs politiques l'auraient bien compris et chercheraient à instrumentaliser donc la crise climatique sur les grands plateaux d'émissions. Parce qu'on le voit dans le bilan que c'est souvent des cas d'invités politiques qui vont prononcer quelque chose d'inexact en ondes. Et dans les 2 minutes qui suivent, aucun journaliste ne cherche à corriger ou recadrer l'information. Mais on voit aussi que c'est pas juste les invités. Dans 20% des cas, ça venait des journalistes et 19% des cas des chroniqueurs. Parmi ces chaînes qui ont le plus propagé de désinformation sur le climat, il y en a 3 qui se démarquent. 2 appartiennent au groupe Bolloré. Donc Vincent Bolloré, ce milliardaire homme d'affaires à la tête d'un groupe tentaculaire qui a des médias d'information, des géants du divertissement, de la publicité aussi, et qui est accusé de mettre tout son empire au service de la droite, voire même de l'extrême droite. Alors, au sommet de la liste, on retrouve CNews, chaîne d'information télé très écoutée en France. On voit aussi qu'il y a Europe 1 qui est à la radio. Et on trouve en 3e position Sud Radio, qui, comme le nom le dit, est à la radio, mais aussi sur YouTube et qui dit enregistrer plus de 3 millions d'écoutes en ligne par mois. Donc, on parle de médias qui rejoignent beaucoup de gens.
0: Avez-vous des exemples concrets à nous donner?
3: Ouais, on voit qu'il y a des pics de mésinformation autour d'événements particuliers, comme la fermeture du détroit d'Ormuz, mais ça s'est surtout manifesté autour des nombreuses canicules qu'ils ont connues en France cet été. Donc, on voit beaucoup de cas où, dans des interventions, on va banaliser la situation. Donc, ça va être de dire, oui, c'est chaud, très bien, mais il y a déjà fait plus chaud que ça par le passé. Ou encore, il faut pas tirer de conclusions climatiques parce qu'il fait chaud quelques journées. Or, on le sait, c'est pas juste une journée ou quelques journées qui a fait chaud. Il faut regarder l'entièreté de la saison pour voir à quel point il y a eu des anomalies de température. Et c'est les scientifiques qui le disent, Madeleine, c'est l'un des étés les plus chauds jamais enregistrés en France. Puis une canicule, je le rappelle, là, sa durée, son intensité, le moment où elle survient dans l'année, ce sont tous des facteurs à considérer. Et encore une fois, ce que la science nous dit, c'est que ces vagues de chaleur et de sécheresse sont influencées par les changements climatiques d'origine humaine. Cela dit, les vagues de chaleur, ça n'a pas généré que de la désinformation depuis le début de l'année, heureusement.
0: Tant mieux, oui.
3: Ça a fait en sorte qu'en France, ils ont eu un record de temps d'antenne consacré à l'environnement à la fin juin. Parmi les bons coups, 2 choses que je retiens. D'abord, les médias font de plus en plus le lien entre canicule et changement climatique dans leur reportage. Ensuite, ils parlent de plus en plus de comment on peut s'adapter à ces événements météo extrêmes qu'on sait qu'ils vont être de plus en plus fréquents. Le hic, c'est qu'une fois que le pire est passé, on n'en parle pratiquement plus, ça chute de manière assez dramatique. Et ça, c'est une observation récurrente. C'est ce qui est noté dans le bilan. Donc, d'avoir un traitement médiatique aussi intense sur une durée aussi courte, avec des contenus souvent sensationnalistes qui parlent juste de la catastrophe, ça peut nourrir l'anxiété et la fatigue informationnelle du public.
0: Oui. Et là, c'est la prochaine question va nous toucher ici parce qu'on est en période électorale au Québec, du moins. La France était en période électorale au début de l'année. C'était les élections municipales en mars. Est-ce qu'on a parlé d'environnement dans le contexte électoral là-bas?
3: Oui, mais très, très peu. La couverture médiatique de ces enjeux-là était faible. C'était un recul dans l'ensemble des 18 médias analysés par l'Observatoire. En mars, justement, ça

0: a chuté à des niveaux très bas. 2,8% du temps d'antenne des médias audiovisuels était consacré à l'environnement. Et ce qui inquiète les analystes de l'Observatoire, c'est que ça aurait dû être un moment où on parle de ces enjeux, parce que c'est à ce niveau-là, ce palier de gouvernement, qu'on a des pouvoirs dédiés pour agir, par exemple, sur l'urbanisme, l'aménagement du territoire, la mobilité aussi. Et ça a très peu été abordé dans les médias, alors que les candidats avaient des mesures dans leur programme, que les sondages montraient que la population s'intéressait à ce que les élus avaient à dire. Donc, ils espèrent que les grandes chaînes d'information tireront des leçons pour la présidentielle de 2027.
1: Tout ça nous parle. Valérie Boisclair, merci beaucoup.
0: Merci.
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1: C'est aujourd'hui la Journée internationale de la démocratie des Nations unies. Et à cette occasion, le secrétaire général Antonio Guterres a livré un message inquiet, parlant de la confiance qui s'érode envers la démocratie dans un contexte où les conflits se multiplient, ce qui fragilise, selon lui, le contrat social entre les peuples et les gouvernements. Ce même jour, une organisation suédoise a publié son rapport annuel sur l'état de la démocratie dans le monde. François, bonsoir.
3: Oui, bonsoir Madeleine.
1: On imagine aisément que ce rapport suédois reflète un peu l'inquiétude ambiante qu'exprime Antonio Guterres.
3: En effet, selon différents indicateurs que ce rapport de l'organisme IDEA, c'est son nom, un rapport de 200 pages qui détaille avec force graphique, classement, sous le thème « La démocratie à l'ère des conflits », eh bien, bien que le recul est marqué dans un grand nombre de pays, à commencer, vous l'aurez deviné, par les États-Unis. Et selon une déclaration du directeur de cette organisation, qui s'appelle, je rappelle, International IDEA pour Institut pour la démocratie et l'assistance électorale, c'est un des quatre grands organismes dans le monde qui font ce genre de mesures, eh bien, le second mandat de Donald Trump pourrait être celui qui aura entraîné la plus grande détérioration de la démocratie dans l'histoire récente des États-Unis. Ce que nous constatons depuis 2 ans, je cite toujours, c'est une accélération catastrophique. L'attaque contre l'État de droit a été agressive, avec un renforcement significatif des pouvoirs et prérogatives de l'exécutif au détriment de tous les contre-pouvoirs. Et qui plus est, l'évolution des États-Unis, là, je cite toujours, devient l'exemple le plus frappant et le principal accélérateur d'une tendance mondiale inquiétante à l'érosion et à l'affaiblissement de l'État de droit. Le rapport a ceci d'original, Madeleine, qu'il ne propose pas de classement global des pays en matière de démocratie prise comme un tout. Par exemple, le pays le plus démocratique, c'est le Danemark, mais qu'il mesure plutôt des sous-éléments de ce qui fait la démocratie. Cela dit, dans chacun de ces classements partiels, les pays nordiques d'Europe, effectivement, arrivent souvent en tête.
1: Quels sont ces éléments là qui sont plus spécifiquement étudiés?
3: Alors, il y a 4 critères étudiés en détail. L'état de droit, rule of law en anglais, le rapport n'est disponible qu'en anglais, qui inclut donc justice indépendante, les droits et libertés, liberté de la presse, liberté d'expression, puis la représentation politique et la participation publique, avec des sous-catégories pour chacun de ces critères. Et là, ça va vraiment dans le détail. Par exemple, on a des tableaux évolutifs avec chiffres et courbes sur les cas rapportés d'intimidation contre des officiels électoraux dans les pays, et ces cas d'intimidation ont augmenté de façon préoccupante. Où ça? Aux États-Unis. Il y a aussi tout de même des statistiques plus agrégées qui permettent de mesurer dans l'ensemble les changements positifs ou négatifs par pays ou par région du monde.
1: Pouvez-vous nous donner des exemples?
3: Bon, alors, en 2025, dans le monde, 81 pays des pays ont connu une stagnation ou une non-détérioration de leur état démocratique. 12% ont connu une baisse, mais là-dedans, il y a des très gros pays comme les États-Unis et l'Inde dans une moindre mesure. Seulement 7% ont connu une amélioration. On trouve là-dedans la Pologne avec la défaite du parti PiS qui avait mis à sa botte la justice, les médias publics, tout ça. On nomme aussi la Syrie, le Bangladesh comme pays où ça s'est amélioré. Et en 2025, pour la 11e année consécutive, il y a davantage de pays qui ont vu leur démocratie se détériorer que de pays où ça s'est amélioré. En 2025, 57% des pays, 98 États, ont connu un recul d'au moins un indicateur démocratique par rapport à il y a 5 ans, contre seulement 32 où ça s'est amélioré. Les reculs les plus marqués concernent la liberté d'expression dans le quart des pays du monde, 24%, la liberté de la presse dans 23% des pays du monde, l'accès à la justice, 18%, souvent sous l'effet de coups d'État, de conflits ou de la centralisation du pouvoir.
1: Et le sous-titre du rapport évoque la démocratie à l'ère des conflits. Quel lien l'étude établit justement la démocratie et les conflits?
3: Bon, alors, une contribution assez originale du rapport, c'est justement cette corrélation mesurée, avérée entre les tendances démocratiques ou antidémocratiques et la hausse de la violence, qu'elle soit intra-étatique ou inter-étatique. On écrit par exemple que l'année dernière est celle où on a enregistré le nombre le plus élevé de conflits violents, 65, et de conflits inter-étatiques, 8, depuis la Deuxième Guerre mondiale. Et à mesure que le nombre de démocraties consolidées, c'est une expression utilisée dans le rapport, que ce nombre diminue, la protection offerte par la paix démocratique, donc ce vieux principe selon lequel deux démocraties se font jamais ou rarement la guerre, eh bien ce principe, cette protection, ça menuise.
4: Bon, ce sont des constatations, François, qui sont inquiétantes. Est-ce que le groupe IDEA émet des recommandations?
3: Oui, ce rapport n'est pas que pure analyse statistique en fonction de critères très fins, même si, je le répète, les gens de cet organisme manifestement sont friands de mathématiques, de colonnes et de graphiques animés. Mais dans la conclusion, je vais citer ça, tiens, justement en lien avec cette corrélation avérée entre paix et démocratie, on écrit, je cite, que les gouvernements devraient soutenir la démocratie à l'étranger comme pilier central de leur stratégie de sécurité nationale. Un financement modeste en faveur de la démocratie génère des avantages considérables en matière de prévention des conflits pour un coût bien inférieur à celui des interventions militaires.
4: Merci François.
3: Au revoir Madeleine.
4: Au revoir.

0: Le rock français a perdu l'une de ses grandes figures aujourd'hui. Catherine Ringer, la voix du duo Les Rita Mitsouko, est décédée à l'âge de 68 ans, emportée par un cancer foudroyant. Tout au long de la journée, les hommages se sont multipliés. Notre correspondant à Paris, Frédéric Arnould, retrace la vie et le parcours artistique de cette interprète flamboyante.
1: Dès les premières notes, cette chanson d'Erita Mitsouko évoque les années 80 en France. Marcia Baila, un hommage à la danseuse argentine Marcia Moreto, emportée par un cancer, devient un succès dans toute la francophonie. Le nom du groupe vient de la fusion entre le prénom Rita, en hommage à la stripteaseuse et actrice Rita Renoir, et le mot japonais Mitsouko, inspiré du célèbre parfum de Guerlain. Composé donc de Catherine Ringer et de Fred Chichin, un guitariste qu'elle a rencontré en 1979 et qui allait devenir son âme sœur et son compagnon de route, le duo devient l'un des groupes les plus créatifs et esthétiques de la scène française, métissant leurs influences rock avec du funk, du punk et du ska. Le groupe enchaîne alors les tubes comme Handy, Y'a de la haine, Les histoires d'A ou encore C'est comme ça. Un succès qui ne se dément pas, mais auquel Catherine Ringer n'était peut-être pas prédestinée. Fille d'un père peintre, d'origine polonaise et d'une mère architecte, elle avait quitté l'école à 15 ans et s'était alors aventurée dans des expériences artistiques. Et même dans le cinéma porno. Une étape qu'elle n'a jamais reniée. Et surtout pas face à un Serge Gainsbourg qui, sur un plateau de télé, lui avait ressorti son passé.
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1: Après la multiplication des tubes, Erita Mitsouko en arrive pourtant à un clap de fin avec la mort de Fred Chichin à l'âge de 53 ans en 2007, foudroyé par un cancer du foie. Après s'être éclipsé quelques temps, Catherine Ringer revient alors sous les projecteurs. Des collaborations avec d'autres artistes ou encore des reprises de célèbres chansons.
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1: Mais Catherine Ringer, c'était aussi une féministe assumée.
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1: En mars 2024, elle s'était autorisée le droit de revisiter la Marseillaise.
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1: Devant le président Emmanuel Macron, alors que le droit à l'avortement est dorénavant inscrit dans la Constitution française.
6: Cette loi pure dans la Constitution.
1: Fin juin, sur son compte Instagram, Catherine Ringer avait annoncé à ses fans l'annulation d'une lecture musicale à la Maison de la Poésie, en raison

0: d'une extinction de voix. Pour Philippe Manœuvre, critique musical, son décès est une grande perte pour le rock français.
1: C'était une personnalité extraordinaire. Vraiment, on perd une grande chanteuse. Ça renvoyait une onde de choc soudain. Ils avaient mis le rock français au niveau. On était au niveau des anglo-saxons. Ils étaient d'une créativité incroyable.
0: Pierre Lapointe, en tournée à Paris, retiendra surtout sa voix.
2: Celle qui pouvait désarmer les foules à l'aide de sa spontanéité et son humour nous a quittés. Ce qui m'attriste le plus, c'est la perte de cette grande voix. Parce que oui, Catherine Ringer était une très grande chanteuse, toujours chargée d'une émotion inimitable et d'une franchise qui découpait l'air comme un laser. Merci Catherine Ringer, merci pour tout.
0: Emmanuel Macron a qualifié la chanteuse d'inclassable, irrévérencieuse et profondément française. Elle nous manquera, a-t-il écrit. Un grand sentiment de vide, partagé aujourd'hui parmi ses nombreux admirateurs.

Et c'est ce qui m'est fait à l'émission ce soir. Merci d'avoir été à l'écoute. Un mot pour vous dire que le premier ministre Mark Carney s'envole pour Strasbourg. Je lisais dans Le Devoir. C'est son 19e voyage en Europe depuis le début de son arrivée au pouvoir. Donc, on va suivre cette tentative de rapprochement avec le continent européen. Encore une fois, merci d'avoir été à l'écoute. Ici Madeleine Blais-Morin. Bonne soirée à tous. À demain.

Quelques minutes à moteur de recherche après le bulletin de nouvelles. Comment les serpents se reproduisent-ils? Comment fonctionne le traitement par ondes magnétiques pour traiter la dépression? Les crédits plastiques permettent-ils vraiment de compenser notre pollution? Et à quoi ressemblait la gastronomie néandertalienne? À tout à l'heure.

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1: Bonsoir, ici Louis de Belleval. Voici les informations. Campagne électorale, les chefs des cinq principaux partis participeront à un premier débat dans moins d'une heure sur les ondes de TVA. Les échanges porteront sur les thèmes de l'économie, des finances publiques et de l'avenir du Québec. Et par ailleurs, le Parti québécois a choisi cette journée de premier débat pour dévoiler son cadre budgétaire. En l'absence du chef, Paul Saint-Pierre Plamondon, son équipe économique en a dévoilé les grandes lignes. Le PQ s'engage à atteindre l'équilibre budgétaire en 2028-2029, soit un an plus tôt que la loi le prescrit. Il promet aussi une réduction de 6 milliards 300 millions de dollars sur 5 ans des dépenses liées à la bureaucratie. Pour y arriver, les péquistes misent sur les transferts fédéraux, une stratégie que le co-porte-parole de Québec solidaire, Sol Zanetti, juge risquée.
2: Et je pense que c'est plus solide et c'est plus sérieux de dire qu'on va aller chercher l'argent au Québec en imposant les grandes fortunes de 25 millions et plus, qu'en comptant sur des transferts fédéraux qu'on l'a vu aussi, le gouvernement de la CAQ a eu énormément de misère à obtenir. Il n'a jamais réussi à obtenir ce qu'il voulait, en fait.
1: Tous les principaux partis politiques ont maintenant déposé leur cadre financier. Le premier sommet canadien de l'investissement organisé par le gouvernement de Mark Carney se poursuivait pour une deuxième journée à Toronto. Le premier ministre tente de convaincre des chefs d'entreprise et de grands financiers d'investir massivement au pays. Il s'agit d'une opportunité unique pour de nombreuses PME québécoises, dont l'entreprise de développement minier Nouveau Monde Graphite, qui souhaite maintenant passer à l'étape suivante. Voici son président, directeur général, Éric Desaulniers.
3: On est ici pour deux volets, je dirais. Le premier, très important, supporter notre gouvernement dans cette discussion très stratégique à très haut niveau. On parle ici là des CEO de Blackstone, des CEO de BlackRock. Le deuxième niveau, ben c'est quand la POC m'est passée, comme on dit, ben il faut s'assurer d'être présent puis bien expliquer les opportunités que notre projet donne aux investisseurs, les rendements futurs, puis être présent pour qu'ils comprennent un peu les minéraux critiques et nos forces.

0: compétitive sur la scène internationale.
1: Blackstone et BlackRock se comptent parmi les fonds d'investissement et les gestionnaires d'actifs les plus importants au monde. Un important syndicat demande au Canada et aux États-Unis de reprendre les discussions pour parvenir à une entente commerciale. Les métallos, qui représentent des membres à la fois ici et au sud de la frontière, affirment s'inquiéter des conséquences de la guerre commerciale entre les deux pays. Voici là-dessus les précisions de David Savoie.
2: Au moment où de nouveaux tarifs américains entrent en vigueur sur des produits canadiens, le syndicat des métallos presse les deux parties à reprendre les négociations pour mettre fin à cette guerre commerciale. La présidente de l'organisation internationale, Roxanne Brown, estime que les travailleurs américains et canadiens sont solidaires dans ce conflit et que les impacts se font déjà sentir des deux côtés de la frontière. Elle cite en exemple des industries comme la construction navale, où les entreprises canadiennes dépendent des compagnies américaines notamment. La crainte pour le syndicat, qui représente 850 000 membres, c'est que le tissu industriel se dégrade dans les deux pays. Des entreprises qui ferment pourraient ne pas ouvrir ou encore délocaliser leur production. Nicolas Lapierre, directeur québécois des métallos.
3: Puis ce qu'on veut démontrer, c'est qu'on a une unité, puis qu'on est en train de briser le tissu industriel des deux côtés du pays. Ça fait que, arrêtant de stigmatiser tout le monde, puis disons au gouvernement, dans la mesure du possible, essayez de vous entendre, parce que là, avant qu'il soit trop tard.
2: Rien ne laisse pourtant présager une reprise imminente des discussions entre le gouvernement de Mark Carney et celui de Donald Trump. Le mois dernier, les négociateurs canadiens ont quitté la table. En réponse, le président américain a décidé d'imposer des droits de douane sur près de 28 milliards de dollars de produits canadiens. Ottawa a riposté en instaurant des droits de douane de rétorsion sur des produits américains. Ici David Savoie, Radio-Canada, Montréal.
1: Et puis enfin, à Terre-Neuve et Labrador, le débat spécial sur l'entente cadre avec Hydro-Québec sur Churchill Falls se poursuivait pour une deuxième journée. Hier, le négociateur en chef de la province a prévenu que si cet accord tombe à l'eau, le Québec sera peu enclin à revenir à la table de négociation. Cette déclaration a été qualifiée d'alarmiste par un député indépendant. Le reportage de Patrick Butler.
4: Les détracteurs les plus vocaux de l'entente cadre soutiennent qu'elle profite trop à Hydro-Québec.
5: I just find that personally very disturbing.
4: Les commentaires que le négociateur en chef Barry Perry rejette carrément.
5: It is an amazing contract.
4: Selon lui, l'entente cadre représente une victoire importante pour Terre-Neuve et Labrador. En rouvrant le contrat actuel de 1969 de Churchill Falls, le prix de l'énergie de la centrale au Labrador augmente 15 ans plus tôt que prévu. Le complexe existant sera mis à niveau et le barrage de Gull Island sera construit. Selon lui, c'est maintenant ou jamais si Terre-Neuve et Labrador souhaite remplacer le contrat existant avant son expiration en 2041. Un premier accord cadre avec Hydro-Québec, conclu en 2024, a dû être renégocié quand le gouvernement a changé de couleur à Saint-Jean un an plus tard.
5: So they're not gonna trust us again.
4: Selon lui, Hydro-Québec ne va pas vouloir revenir à la case départ et négocier pour une troisième fois.
6: So speaker, it seems like nothing short of fear tactics to me.
4: Le député indépendant Keith Russell, qui a quitté le caucus progressiste conservateur lundi, accuse le négociateur en chef et son ancien caucus de politique de la peur. Mais Barry Perry est catégorique. Si cette entente n'est pas finalisée, les revenus et les projets de construction vont disparaître, selon lui. La séance extraordinaire de la Chambre d'Assemblée se poursuit jusqu'à jeudi. Ici Patrick Butler, Radio-Canada, Saint-Jean-Terre-Neuve.
1: Voilà, c'était les informations à l'antenne de Radio-Canada.
7: Bonsoir tout le monde. Ce soir, on a des bonnes nouvelles du côté des traitements médicaux. Puis on va vous parler d'une très, très vieille technique en qui on fonde encore beaucoup, beaucoup d'espoir parce qu'on n'a pas fini de l'améliorer, mais elle fait déjà beaucoup, beaucoup de bien. On va le prendre. Ça passe pas souvent. Et vous écoutez Moteur de recherche.

Et ce soir, un moteur de recherche, une émission qui répond à vos questions en sciences, santé, technologie, environnement, consommation. Je vous le dis tout de suite, s'il y a des enfants à la pièce, couchez-les, envoyez-les jouer dehors parce qu'on va parler de la reproduction du serpent. Et je vous jure, il y a de la protubérance. Comment fonctionne le traitement par ondes magnétiques pour la dépression? Et c'est cette technique dont on vous disait qu'elle est vraiment, vraiment, en tout cas, certaines fois assez efficace, puis on peut encore pas mal l'améliorer. Les crédits plastiques permettent-ils vraiment de compenser notre pollution? Et à quoi ressemblait la gastronomie néandertalienne?

0: marcheur. On a beaucoup de gens qui nous écrivent pour nous dire qu'ils nous écoutent en prenant l'air. Et c'est le fun. Écoutez une bonne émission, un bon podcast quand on marche. C'est toujours très plaisant. Alors, considérez-vous saluer plus particulièrement, chères marcheuses et marcheurs. On a en studio avec nous quelqu'un qui est en train de, comment dire, de rayonner sur l'antenne au complet, c'est Gabriel Anctil. On vous entend partout.
1: Ben, aux années-lumière.
0: Ça n'a pas d'allure.
1: Et chez vous.
0: Ben oui, mais c'est presque partout, là.
1: C'est presque partout. Ouais, ouais, ouais.
0: Voilà. On a,
1: bientôt, c'est moi la matinale qui va l'animer, là. Ouais.
0: Alors, Gabriel Anctil.
1: Patrick Masbourian, faites attention.
0: Ah ouais,
1: à vous.
0: Voilà. Ben, peut-être qu'après que les gens vont vous entendre parler de la diète néandertalienne, ils vont avoir moins le goût.
1: Ouais, non, absolument. Ben, vous avez recommandé que les enfants aillent se coucher. Moi, je pense que je les garderais en tout cas réveillés pour celle-là.
0: Pour celle-là,
1: ouais. Ben, les enfants, ça aime ça, les affaires plus ou moins ragoûtantes.
0: Oui. Mais du côté des serpents, par exemple, avec Gabriel Blouin-Dormers, dont c'est une des spécialités, on le répète, c'est notre spécialiste des reptiles ici à l'émission. N'est-ce pas, Gabriel, qu'il va y avoir beaucoup d'histoires d'organes génitaux, disons, assez bizarroïdes?
2: Soyons francs, Mathieu, on va parler de sexe.
0: Oui, puis du gros solide, là. En tout cas, bref, on va aller dans le détail tout à l'heure. On perd rien pour attendre. Je veux quand même souligner que Gabriel se couche tard pour nous ce soir parce que il est en sabbatique en Norvège. Alors, hein, il a quand même choisi son endroit. Et il est dans cette ville qui s'appelle Trondheim. Je savais que c'était dans le nord, Trondheim, mais à ce point dans le nord, c'est quand même spécial. Gabriel, vous êtes à la même latitude qu'Iqaluit. Au Nunavut, c'est dans le nord, s'il vous plaît.
2: C'est loin au nord. On va payer au niveau ensoleillement à l'hiver, mais au niveau climat, c'est très très différent d'Iqaluit. Il y a des fermes ici. On est monté en haut du cercle polaire, puis ils font encore pousser du foin, puis ils ont des moutons. Là. Donc à cause de l'effet du Gulf Stream, c'est beaucoup plus tempéré qu'à la même latitude chez nous. Là.
0: Bon, donc vous êtes basé à Trondheim pour votre sabbatique. C'est donc dire que vous allez travailler sur des projets en biologie là-bas?
2: Oui, exactement. Donc, je suis chercheur invité au Gjervoll Centeret. C'est un centre d'études de la biodiversité qui est basé à la Norges Teknisk Naturvitenskapelige Universitet.
0: Wow! C'était magnifique. C'était du rap norvégien.
2: C'est juste un mot, Naturvitenskapelige, là. C'est quand même quelque chose.
0: Wow! Ben, en tout cas, vous avez pratiqué votre norvégien. Je sais que vous êtes pratiqué pas mal avant de partir. Est-ce que vous le parlez un peu?
2: Je me débrouille pour commander un café puis une brioche à la cannelle, mais c'est très loin du français, de l'anglais ou de l'espagnol. Donc, c'est encore très, très de base, mon norvégien, mais j'y travaille.
0: Bon, on est très contents, pour vous, d'une part. Pour nous aussi, vous continuez à être collaborateur pour l'émission. On se parle dans quelques secondes, mais je m'en voudrais de ne pas présenter notre invité du jour. Il s'appelle Paul L'Espérance. Il est professeur titulaire au département de psychiatrie et d'addictologie à la Faculté de médecine de l'Université de Montréal. Il est en studio avec nous. Bonsoir, docteur L'Espérance.
3: Bonsoir.
0: Est-ce qu'on peut dire qu'effectivement, les techniques sur lesquelles vous travaillez, ce sont de très bonnes nouvelles qui sont arrivées sur le front, notamment du traitement des gens qui ont des troubles, certains troubles mentaux?
3: Tout à fait. Pendant presque deux décennies, il y a eu beaucoup de nouveaux médicaments, puis on a eu une espèce de période où on avait l'impression qu'il ne se passait pas grand-chose, oui. Puis avec, je dirais, la réémergence, la neuromodulation, parce qu'il y avait des études qui avaient été faites préalables, mais donc depuis à peu près le milieu des années 2010 et plus, là, vraiment on a des traitements novateurs et qui changent un peu la donne là, pour beaucoup de patients.
0: Donc avec des ondes magnétiques, on est capable de faire, chez certaines personnes, là, littéralement changer la vie. Là.
3: On peut traiter des patients qui ont des dépressions dites réfractaires, on peut traiter des patients qui ont d'autres conditions réfractaires comme des obsessions et des compulsions réfractaires. Il y en a qui font des études actuellement même sur le trouble d'usage, certains troubles d'usage réfractaires. Parce qu'on a une capacité d'aller dans des régions cérébrales très très précises pour aller moduler, si vous voulez, aller soit stimuler ou inhiber ces régions-là pour amener des changements.

0: disons des promesses assez assez positives. On va voir si effectivement ça va résister au test de la science. On s'en parle dans quelques secondes. Bienvenue parmi nous, Fabien Durif. Et c'est court, ça, ces ponts-là. Je m'habitue pas. C'est comme les ponts, les nouveaux, là. On va rapidement. Alors, Gabriel Blouin-Demers est professeur titulaire au département de biologie de l'Université d'Ottawa. Il est actuellement à Trondheim, dans le très, très nord de la Norvège. Il se couche tard pour nous. On est très contents qu'il soit là. Il va répondre à une question d'un auditeur qui veut savoir comment les serpents font-ils l'amour. Oui, on nous a vraiment envoyé cette question-là. Alors, trauma avertissement. Si vous écoutez ça en famille, il sera question d'organes génitaux de reptiles, de plusieurs types d'organes génitaux assez protubérants. Alors voilà, le traumavertissement est fait. Gabriel, rebonsoir.
1: Rebonsoir Mathieu.
0: Alors on va le dire tout de suite, on va parler de pénis de serpent.
1: Oui, on va en parler. Puis en fait, c'est curieux que c'est la première fois qu'on nous pose ces questions. Ben oui. Connaissant les auditeurs de moteur, c'est quand même une question assez moteur.
0: Effectivement, il manquait ça à notre collection. Alors, par où on aborde cette question-là, Gabriel?
1: Ben, ne tournons pas autour du pot, Mathieu. Il faut commencer par tout de suite. Est-ce qu'ils ont un pénis ou pas? Parce que c'est une question épineuse. On va voir pourquoi c'est épineux dans un instant. Mais non seulement les serpents, ils ont un pénis, mais ils en ont deux. On les nomme les deux pénis des hémipénis. Puis Alain les a pas vus chez les serpents qu'il a sans doute minutieusement observés parce qu'ils sont normalement cachés.
0: Ah ouais.
1: En effet, les hémipénis sont inversés dans la base de la queue lorsqu'ils sont pas requis. Puis ils sortent au besoin grâce à des tissus érectiles. Ils sont inversés un peu comme quand les gens mettent leurs chaussettes au lavage sale à l'envers. Là. C'est un peu la façon que ça sort et ça rentre. Puis les hémipénis, ils ont un canal extérieur qui va transporter le sperme, pas un canal intérieur comme chez les mammifères. Puis ils sont ornés de plusieurs petits crochets puis des épines desquelles on va parler dans un instant. Puis c'est pour ça que je disais que la question était épineuse. Ils sont vraiment très, très pointus et ornés de crochets.
0: Ils en ont deux, ils sont très pointus. Alors voilà, c'est dit. Mais là, un serpent, si moi je me rapporte à ce qu'on a déjà... Ce dont on a déjà parlé ici à l'émission, c'est relativement solitaire. Il faut qu'ils se trouvent avant de pouvoir vaquer à leurs occupations. Comment ça se trouve un serpent qui a le goût d'un autre serpent?
1: C'est effectivement un prérequis à un rapprochement. Il faut trouver son partenaire sans application. Donc, la première façon, c'est que le mâle va suivre une piste de phéromones que la femelle réceptive va laisser derrière elle. Puis les serpents, ils ont une langue fourchue, puis ils l'utilisent, dans le fond, pour suivre les pistes d'odeur. C'est ça l'utilité de la fameuse langue bifide. Mm-hmm. Ça permet d'échantillonner deux endroits en même temps puis d'utiliser la différence de concentration des molécules pour mesurer l'intensité de l'odeur et donc dans la direction dans laquelle la piste va. Si vous voulez.
0: Ouais.
1: Donc, cette langue-là permet à un mâle de suivre précisément la piste de la phéromone là, qui est sur plusieurs centaines de mètres potentiellement pour retrouver son être cher.
0: Mm-hmm, mm-hmm. Donc, est-ce qu'il faut seulement suivre les pistes ou bien il y a d'autres manières? J'imagine que ça doit être assez diversifié là, dans le règne des serpents, les manières dont ils peuvent se trouver.
1: Ben quand ils s'accoupent après la dispersion ou quand ils sont à faible densité, il faut qu'ils suivent des pistes. Mais en région tempérée, il y a vraiment beaucoup de serpents qui hibernent de façon communautaire en grands groupes. Et donc dans ce cas-ci, il y a beaucoup d'espèces qui vont s'accoupler au printemps à la sortie d'hibernation quand les mâles puis les femelles sont attroupés. Puis un des exemples les plus frappants de ça, Mathieu, c'est des attroupements qui se produisent au Canada. Il y a un village qui s'appelle Narcisse au Manitoba, c'est environ 100 km au nord de Winnipeg. Puis ce village-là est bien connu pour ses partouzes de couleuvriers, Tamnophis sertalis. C'est une réelle attraction touristique, Mathieu. Il y a un sentier d'interprétation de 3 km avec des plateformes d'observation. C'est vraiment du voyeurisme légal. Puis la région a plusieurs sites d'hibernation dans lesquels des milliers de couleuvriers passent l'hiver. On estime entre 75 000 et 150 000.
0: Wow!
1: Donc,
0: OK.
1: Oui.
0: Puis c'est genre la plus grosse partouze au monde, là, toute espèce qu'on vendue. Peut-être. Peut-être.
1: Oui. Parce qu'à la sortie de l'hibernation, fin avril, début mai, ils vont avoir des dizaines de mâles qui tentent de s'accoupler avec les femelles qui sortent sous terre, puis ça forme littéralement ce qu'on appelle des boules d'accouplement. Vous pouvez trouver des vidéos de ça facilement sur les réseaux sociaux et sur Internet si vous prévoyez pas passer par Narcisse.
0: En tout cas, vous voyez pas Gabriel Anctil actuellement, Gabriel, mais je vous jure, je l'ai rarement vu aussi intéressé par un sujet
1: impressionnant.
0: mais là, donc, on a parlé des crochets sur les hémis, donc H-E-M-I-S.

0: MI, hémipénis, j'imagine que c'est pas anodin. Donc, l'évolution les a mis là pour quelque chose?
1: Oui, vous avez entièrement raison, Mathieu. Ça joue un rôle dans l'accouplement. Ça va nous aider à répondre à la première partie de la question d'Alain sur la façon dont ils font l'amour. Donc, les premières étapes, les préliminaires pour le serpent, Mathieu, c'est que les deux partenaires vont s'aligner. Souvent, le mâle va s'installer sur le dos de la femelle, ce qui va permettre d'aligner leurs cloaques respectifs. Pour rappel, Mathieu, le cloaque, c'est l'ouverture commune des voies digestives, urinaires et reproductrices chez les reptiles puis les oiseaux. Et là, la femelle doit permettre l'accouplement en ouvrant son cloaque. Le mâle peut pas forcer la femelle. Et donc, souvent, le mâle veut dire des spasmes qui, on présume, stimulent la femelle. La femelle va ouvrir son cloaque et là, le mâle va inverser ses hémipénis dans le cloaque de la femelle puis commencer à transférer du sperme. L'accouplement est assez long, souvent plus qu'une heure. Puis le mâle et la femelle ne s'entendent pas souvent sur la durée optimale de l'accouplement, ça fait des chicanes de couple.
2: Ah ouais.
1: La femelle, de son côté, elle a besoin de juste assez de sperme pour fertiliser ses œufs, puis elle se garde souvent une petite option de s'accoupler avec quelques autres mâles. Mmh. En effet, quand on a utilisé des outils génétiques pour déterminer la paternité des couvées chez les couleuvres obscures, on a identifié près d'un plus qu'un père dans 88 % des couvées. Donc, c'est vraiment la promiscuité chez les serpents. Les femelles sont polyandres, donc ça couple avec plusieurs mâles, puis les femelles sont polygynes, ça couple avec plusieurs femelles. C'est très ouvert comme relation.
2: Oui, effectivement.
1: Puis, donc, ça, c'est le point de vue des femelles, mais les mâles, eux, ben, ils devraient transférer le plus de sperme possible afin d'éviter de se faire d'amélipion par des compétiteurs qui pourraient s'accoupler avec la femelle après eux. Donc, ils vont gonfler leurs hépiminis dans le cloaque de la femelle, puis les crochets vont s'accrocher à la paroi.
2: Ah, c'est ça, donc, ça sert.
1: Oui, ils vont prolonger l'accouplement au-delà de ce que la femelle souhaiterait. En fait, j'ai souvent vu des femelles qui en avaient assez puis ils traînaient derrière elles des mâles encore accrochés à leur cloaque.
2: OK, c'est vraiment intense.
1: C'est solide, c'est très accroché.
2: Ouais. Bon, est-ce que c'est quand même assez incroyable, là? Est-ce qu'on a fait le tour ou bien il y a encore des aspects, disons, surprenants à ce type d'accouplement dont vous nous avez pas parlé?
1: Ils ont d'autres surprises, Mathieu. Ils ont d'autres surprises. Le plus intéressant puis le mieux documenté, c'est ce qu'on appelle des bouchons de copulation. C'est des bouchons gélatineux qui sont laissés dans la femelle après l'accouplement qui vont bloquer son cloaque pour l'empêcher de s'accoupler à nouveau. La femelle, éventuellement, après quelques jours, va être capable d'expulser ce bouchon-là, mais ça permet quand même au sperme du mâle d'avoir un avantage notable pour la fertilisation parce qu'il y a eu au moins 2-3 jours sans compétition. Donc, vous voyez que c'est quand même une vie sexuelle assez remplie pour les serpents.
2: C'est le moins qu'on puisse dire.
1: Et satisfait de sa réponse.
2: Ouais, ben là, c'est clair. Mais disons, les bouchons de copulation, parce qu'on va rester dans on va continuer, on va faire du millage là-dessus. Est-ce que c'est répandu? Est-ce que on en trouve seulement chez les serpents ou c'est quelque chose qui s'est développé ailleurs dans le règne animal?
1: Oh non, ils sont fréquents chez les serpents, mais en fait, ils ont été documentés dans plein de groupes aussi distants que les araignées, les kangourous, certaines espèces de rongeurs. Donc, c'est une tactique qui est quand même assez répandue dans le monde animal pour éviter ce qu'on appelle la compétition spermatique. C'est que, du point de vue du mâle, ben, ils souhaitent pas que la femelle s'accouple avec plusieurs mâles et donc qui perdre une partie de sa paternité aux mains de ses compétiteurs. Donc, c'est une façon là, d'empêcher la femelle de s'accoupler à nouveau. Ça a été appelé des ceintures de chasteté, si vous voulez. C'était l'autre nom qu'on utilisait pour ça.
2: C'est vraiment, mais quel monde!
1: Et voilà, la nature est...
2: On va toujours s'étonner. Dites-moi, vous êtes dans le nord de la Norvège. Là, vous travaillez sûrement pas sur des serpents. C'est quoi la biologie à laquelle vous vous intéressez là-bas?
1: Ben en fait, il y en a, mais...
2: Des serpents en nord de la Norvège.
1: Oui, il y a une espèce de vipère, Vipera berus, qui en fait va jusqu'au nord du cercle arctique en Norvège et en Suède. C'est le reptile le plus nordique. Même chose pour une espèce de lézard, Zootaca vivipara. Là, c'est un lézard assez largement distribué qui va aussi lui au nord du cercle arctique. Donc, il y en a. Mais en fait, mon but dans ma sabbatique, c'était de sortir un peu de ma zone de confort puis de découvrir de nouveaux horizons. Donc, je travaille vraiment dans un endroit où ils font des suivis de biodiversité à l'échelle de la Norvège. C'est un peu ça que je voulais explorer pendant cette année de recherche-là.
2: Eh bien, voilà. Puis en plus, vous allez en profiter pour nous faire découvrir ces aspects toujours renouvelés qu'a trouvé la nature pour faire cette chose qu'on appelle la reproduction sexuée. Parce que si ça a lieu, c'est parce que ça a été quand même payant évolutivement parlant. Gabriel Blouin-Demers, c'est toujours un plaisir de vous entendre parler de ces choses-là. On se reparle dans quelques minutes pour votre onglet. Allez pas vous coucher tout de suite, s'il vous plaît.
1: Je reste avec vous.
2: Vous êtes professeur titulaire au département de biologie de l'Université d'Ottawa et on vous parle de Trondheim, dans le nord de la Norvège.
1: À tout de suite.
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2: Catherine nous envoie ceci à l'émission Pénélope. Il était question d'un traitement par onde magnétique pour le traitement de la dépression résistante au traitement conventionnel. Comment ça fonctionne exactement au niveau moléculaire? Quelles pourraient être les autres applications? Comment ça a été inventé? Par qui? En fait, c'est une belle longue histoire scientifique qui est celle de ces traitements-là. On en discutait tout à l'heure avec notre invité que je vais vous présenter avec cette découverte par Michael Faraday début des années 1830 qu'un champ magnétique variable induit un courant électrique dans un tissu conducteur, puis des tissus conducteurs dans le cerveau, il y en a beaucoup. Alors ça a pris des dizaines d'années avant qu'on mette même presque deux siècles avant qu'on mette ces appareils au point, mais ils fonctionnent, semble-t-il, déjà très bien. On va voir pourquoi, comment, avec le docteur Paul L'Espérance et les professeurs titulaires au département de psychiatrie et d'addictologie à la faculté de médecine de l'Université de Montréal. Il est en studio avec nous, docteur L'Espérance. Rebonsoir.
4: Rebonsoir.
2: Ça fait longtemps que vous travaillez là-dessus, depuis la fin des années 90. Expliquez-nous comment vous êtes entré en contact avec ces appareils qui, semble-t-il, là, font vraiment la différence pour bien des gens.
4: L'histoire est un peu étrange parce qu'on ne m'a pas posé la question dans la pré-entrevue, mais si vous voulez savoir la raison pour laquelle je me suis intéressé, moi, j'ai fait une formation complémentaire en neurosciences, en plus de ma psychiatrie. Et à un certain moment, il y avait des budgets gouvernementaux qui n'étaient pas utilisés. Et à la dernière seconde, les hôpitaux de Montréal ont eu la commande de dire « Mais qu'est-ce que vous voudriez comme... » comme bédelle, absolument.
2: Ça a déjà existé, ça.
4: Oui. Et donc, c'est une longue histoire. Ouais. Finalement, j'ai fini par... il y a une nouvelle technologie qui s'en vient. J'ai lu ça. Ça pourrait peut-être être quelque chose pour mes collègues.
2: On est à la fin des années 90.
4: Exactement. 99, pour être exact. Bon, et puis après, on a eu un premier appareil. Et puis, j'ai commencé à donner des traitements qui étaient émergents à ce moment-là, mm-hmm, pour la dépression dite réfractaire.
2: En fait, le phénomène a été identifié par Michael Faraday, c'est ça, dans les années 1830. Il a fallu attendre jusqu'en 1985 avant qu'un scientifique britannique mette au point un appareil qui fonctionne.
4: Oui.
2: Et donc, dans les années 90, on a commencé à voir là que ça fonctionnait bien pour certains cas. Dites-nous, qu'est-ce qui se passe? Comment ça fonctionne, cet appareil-là? Puis, qu'est-ce que ça réussit à changer dans un cerveau pour traiter quelqu'un qui est en dépression, par exemple?
4: Alors, c'est la combinaison de différentes informations ou connaissances qu'on avait. C'est-à-dire, on sait qu'une certaine partie des patients qui ont des dépressions vont avoir un cortex préfrontal qui est hypoactif, qui fonctionne pas de façon optimale. Première des choses. L'autre chose, c'est que quand Anthony Barker, qui a effectivement développé cet appareil de stimulation transcrânienne, lui, il y a eu différentes versions de cet appareil, et puis... Les premiers scientifiques ont démontré qu'on était capable de moduler le système moteur, c'est-à-dire de créer finalement des changements dans ce qu'on appelle la plasticité neuronale, au fond que le cerveau fonctionne mieux, mm-hmm, si on le stimule de façon répétée. Et là, les psychiatres qui étaient des neuroscientifiques aussi ont dit, mais comme certains patients ont un hypofonctionnement du cortex frontal, peut-être qu'on pourrait aller stimuler cette région-là et amener donc un rehaussement du fonctionnement de façon transcrânienne, donc sans donner d'électrochoc ou sans molécules, sans médicaments, donc à distance, par des ondes magnétiques qui vont venir stimuler les neurones en dessous, venez de l'aimant, si vous voulez.
2: Et donc, avec ce champ magnétique-là qu'on applique sur des régions bien précises, là, vous me corrigerez si je me trompe, mais c'est des zones qui sont d'environ 2 cm carrés, c'est bien ça, le niveau de résolution?
4: Oui, c'est à peu près ça, puis on voit... Dépendamment des bobines, hein, comme une bobine, c'est un peu des fils de cuivre qui est enroulé. Mm-hmm. On va aller parfois jusqu'à 5 cm de profondeur, mais la plupart du temps, c'est 2,5-3 cm de profondeur, puis à peu près 2 cm de diamètre.
2: OK. Bon, qu'est-ce qu'on sait de ce que ce champ magnétique-là va induire dans la manière dont les neurones fonctionnent et qu'il ne faisait pas bien avant la thérapie. Qu'est-ce qui se passe?
4: Donc, le principe, c'est qu'avec, on peut donc avoir une stimulation répétée. Donc, quand on donne plusieurs impulsions, on va créer des champs électriques dans le neurone. On va donc dépolariser les neurones. Et selon qu'on les dépolarise très rapidement ou plutôt lentement, il va avoir des conséquences différentes à long terme aux neurones. Soit qu'on va les stimuler, qu'il y a de plus en plus de connexions entre les neurones, ce qu'on appelle augmenter ce qu'on appelle la plasticité neurale, augmenter la qualité des connexions entre les neurones.
2: La synapsogenèse.
4: Exactement. Ou l'inverse, si on donne une stimulation dite inhibitrice. Et c'était ça aussi la découverte, c'est qu'on est non seulement capable de stimuler, mais également d'inhiber les régions cérébrales. Parce qu'on pourrait penser que dans certaines conditions, il y a des neurones qui fonctionnent trop, de façon un peu anarchique, on voudrait un peu les tempérer,
2: les calmer.
4: Et à d'autres, on va plutôt aller les stimuler. Et on est capable de faire ces deux choses-là chez les mêmes patients en même temps, avec, par exemple, deux bobines différentes, ou la même bobine à des moments différents. Et donc, la recette, si vous voulez, est très importante dans ce que le neurone va comprendre comme langage. On utilise le langage neuronal, en quelque sorte, par cette stimulation externe pour dire, bon, ben là, c'est le temps de se calmer et de défaire les connexions avec les neurones avoisinants si on trouve que c'est surconnecté. Ou, à l'inverse, on va vouloir développer davantage une meilleure connexion, ce qu'on appelle les connectomes, c'est les régions qui sont connectées entre elles. C'est comme ça que ça fonctionne, la stimulation transcrânienne.
2: Ça se passe où dans le cerveau? C'est grand, un cerveau? Faut bien cibler où on va faire ça. Comment on a réussi à bien connaître les zones qui étaient payantes pour les innerver, en fait, pour les stimuler ou en réduire
4: un neurone qui fonctionne beaucoup va consommer de l'oxygène et du glucose. Et on savait déjà depuis début des années, depuis les années 50, dans des études de tumeurs cérébrales frontales, gauche ou droite, que ces patients-là avaient plus de risques d'avoir une dépression. Premier niveau de preuve. Après ça, quand on a commencé à avoir des premiers scans puis des premiers tests, c'était pas une bonne résolution, mais on est capable de voir que les patients déprimés avaient tendance à avoir des régions frontales gauches en particulier inhibées, moins fonctionnelles et parfois des activités cérébrales frontales droites suractivées. Et c'est un peu comme ça que tranquillement on est arrivé, et puis là, avec une résolution supplémentaire, on va de plus en plus dans de plus petites régions. Ça, c'est une façon de le savoir. Et donc, les régions préfrontales qu'on vise sont connectées à beaucoup d'autres régions cérébrales. C'est un peu comme c'est un portail pour une ouverture vers un ensemble de connexions. Pendant longtemps, on a eu tendance à avoir une vision du cerveau qui est un lieu, une fonction. Par exemple, la région de Broca pour la parole. On peut avoir une AVC, puis on arrête de pouvoir parler parce qu'il y a une lésion, il y a un infarctus dans le cerveau, dans la région de Broca, dans l'aire de Broca. Et donc, par extension, ça a influencé notre façon de concevoir. On pense qu'il y a peut-être un lieu pour la dépression. La réalité, c'est qu'il n'y a pas un lieu pour la dépression. Mais il y a des réseaux qui sont impliqués, puis ça peut être 5, 10, 20 régions cérébrales qui vont donner la couleur, le fait que le patient est déprimé. Et donc, on va estimer une région, mais qui est en contact avec toutes les autres par le réseau.
2: C'est ce que vous appelez le connectome, c'est bien ça?
4: Oui, le connectome.
2: Ça, c'est un terme qu'il faut bien comprendre pour savoir, en fait, comprendre comment ça fonctionne.
4: C'est ça. Il y a différents connectomes qui existent, puis c'est pas aléatoire. Il y a des connectomes qui sont plus pour la motivation, des connectomes qui sont plus pour la régulation des émotions, c'est-à-dire inhiber nos émotions quand c'est pas le moment d'avoir des émotions, etc., etc. Et on va donc agir sur un connectome plus précis parce qu'il est facilement accessible. C'est pas qu'il n'y en a pas d'autres qui nous intéresseraient, mais on peut avoir accès avec la technologie actuelle.
2: Est-ce que ça, c'est en lien, le fait que vous disiez que c'est très complexe, on n'est pas dans une ère qui correspond à un type de comportement ou est-ce que c'est en lien, par exemple, avec le fait que on a encore, malgré le fait que cette technique-là fonctionne vraiment bien chez certains patients, il y en a qui sont complètement qui sont réfractaires à ça.
4: Oui.
2: Comment ça se fait, ça, que certaines personnes vont répondre super bien, puis d'autres pas du tout? Est-ce que c'est en lien avec le connectome?
4: Pas nécessairement. En fait, le problème peut être à plusieurs niveaux. Le premier, pour moi et pour certains de mes collègues, c'est la définition même de la dépression. En fait, on va dire la dépression, c'est un ensemble de symptômes que quelqu'un présente depuis 2 semaines. Ça, c'est la définition du DSM-5, maintenant la version 5. Mais en réalité, on a des gens autour de nous, peut-être nous-mêmes, on a eu des symptômes dépressifs pendant 2 semaines parce qu'il est arrivé quelque chose de vraiment difficile. Puis, après 2 semaines, ben, tranquillement, les choses sont améliorées. Selon le DSM, ces gens-là pourraient, entre guillemets, être déprimés pendant 2 semaines. Mais un patient peut avoir la tristesse et dormir tout le temps. Puis l'autre, il y a la tristesse puis il est insomniaque. Mais pour le DSM, c'est une dépression qui est la même chose. Alors qu'entre vous et moi, l'insomnie puis l'hypersomnie, c'est pas du tout la même chose et c'est probablement pas les mêmes connectons.
2: Donc, il y a des dépressions, il y a pas une dépression.
4: Exactement. Et quand les gens sont arrivés pour dépression réfractaire, ça, on devrait dire des dépressions réfractaires, et on n'est pas capable encore d'avoir une lecture de quel genre de dépression vont répondre plus à un traitement, par exemple psychothérapie, ou évidemment tout le monde s'intéresse à ça, versus la stimulation transcrânienne. Mm-hmm. On a des hypothèses, et donc les gens cherchent ça, hein, les marqueurs de réponse et les marqueurs de non-réponse. Alors on peut être de l'école où on va faire l'imagerie cérébrale, pour dire quand telle zone s'active, là ça va être des répondeurs, et il y a des études qui suggèrent ça. Mais plus les études sont à grand déploiement, moins ces prédictions sont si bonnes.
2: Ah, ouais.
4: Et donc là, un des enjeux majeurs, c'est que c'est probablement un peu la définition de la dépression qui est très large, qui embrasse beaucoup de formes finalement d'état dépressif. Mm-hmm. Et malgré ça, malgré cette soupe là qui est indistincte, si on peut dire d'une certaine façon, on arrive quand même à aider. En gros, 50% des patients qui ont eu un état dépressif qui est là depuis des mois, sinon des années.
2: Est-ce qu'il y a des effets secondaires? Est-ce que c'est dangereux de jouer avec ça?
4: Il n'y a pas d'effets secondaires à long terme. Au contraire, on sait que ça améliore plutôt la mémoire de travail.
2: Aussi.
4: Ça améliore la qualité de vie de façon générale. Mais à court terme, les gens vont ressentir vraiment une douleur ou un inconfort sur le cuir chevelu, puis ça donne des coups comme un petit marteau, si vous voulez, mais tout petit. Mais des fois, là, quand la dose est plus forte, parce qu'elle est personnalisée, la dose, pour la réactivité du patient, il y a une façon d'aller mesurer comment les neurones vont décharger. Des fois, ils ont besoin de fortes doses, et là, il va y avoir de l'inconfort, mais la très grande majorité des gens s'habituent, et ça dure pas. Pas d'anesthésie. Mais on va avoir de la fatigue aussi. Surtout chez les patients qui vont se déplacer 2 heures pour venir au traitement.
2: Ça dure combien de temps, ça?
4: 6 semaines.
2: Mais le traitement lui-même, c'est quoi? C'est
4: il y a différents protocoles. Il y a les protocoles qui durent que 3 minutes, qu'on appelle le Theta Burst, qu'on utilise à l'occasion, mais qui est plus inconfortable. Puis nous, on utilise un protocole modifié qui dure 14 points quelques minutes.
2: OK, donc c'est pas super long.
4: C'est pas très long.
2: Dernière question, peut-être plus anecdotique. Moi, ça m'intéresse du strict point de vue de la mécanique. Est-ce que c'est briseux, ces machines-là?
4: Oui.
2: Oui?
4: On a eu bris d'appareils régulièrement cette année. Sur nos 3, on en a eu à un certain moment 2 qui étaient brisés. Alors, bravo de combat.
2: Qu'est-ce qui brise là-dedans?
4: Je suis pas un électricien, mais les capacitances, donc la capacité d'emmagasiner de fortes charges de voltage, c'est assez sensible ça apparemment. Là.
2: Ok, parfait. C'est juste un petit crémage à la fin parce que ça m'intéresse cet aspect si ces machines-là sont robustes ou pas, parce que
4: évidemment, elles le sont plus qu'avant, mais pourraient l'être davantage.
2: Ok, parfait. Quelqu'un qui travaille dans le domaine depuis quelques décennies, docteur d'Espérance, merci beaucoup d'être venu en studio nous parler de ça. C'est vraiment fort intéressant, puis on voit qu'il y a beaucoup d'avenir pour les gens qui de bonne thérapie d'avenir pour les gens qui vivent avec la dépression. Je rappelle que vous êtes professeur titulaire au département de psychiatrie et d'addictologie à la faculté de médecine de l'Université de Montréal. Merci beaucoup d'avoir répondu à cette question de notre auditrice Catherine.
4: Merci l'invitation.
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2: Tout à l'heure, Gabriel Anquetil va nous parler de la diète des Néandertaliens et je vais vous présenter sa chronique par un mot. On va parler des crédits plastiques d'une compagnie aérienne. Est-ce que ça vaut quelque chose? Auparavant, 3 vagues de chaleur qui durent 53 jours et 450 cas, de mésinformations climatiques. Hein, c'est une statistique qui pourrait en partie résumer le lien de certains médias français avec le climat durant les 6 derniers mois. Pas besoin de vous faire un dessin. Hein, en France, il s'agit de l'été le plus chaud depuis qu'on enregistre les températures. Cette réalité, c'est en grande partie attribuable au réchauffement dû aux activités humaines. Ça, c'est solide scientifiquement. Dans un rapport publié hier, l'Observatoire des médias sur l'écologie signale que plus de 450 cas de mésinformation climatique ont été détectés en 6 mois en France, soit de janvier à juin 2026. Une chose plus préoccupante que l'on pointe dans ce rapport, ben c'est ceci. Pour plusieurs médias, les épisodes climatiques extrêmes ne se traduisent pas en une meilleure couverture des enjeux climatiques, bien au contraire. C'est pas la première fois que l'Observatoire des médias sur l'écologie réalise cet exercice, et dans certains cas, on va dire, la situation s'est aggravée. L'an dernier, les signataires du rapport avaient observé qu'en France, et là je les cite, le secteur des médias privés tire largement la désinformation climatique à la hausse, avec plus de 81% de la désinformation relative identifiée. Et cette année, c'est encore pire. On dirait que durant la vague de chaleur qui a traversé la France entre le 23 et le 30 mai, en fait, on a observé 62 cas de mésinformation climatique au sein des programmes d'information de 18 chaînes de radio et de télévision nationale, et 50% de ces cas ont été le fait d'invités politiques qui ont pu mésinformer sans être contredits par les animateurs. Imaginez, là, c'est des politiciens qui viennent, qui disent n'importe quoi sur le climat, mais on les met pas au défi là sur leur fausseté. Plus de 30% des faussés, ça c'est peut-être encore pire, sont le fait de journalistes ou de chroniqueurs qui œuvrent dans ces médias, et les chaînes les plus concernées sont dans l'ordre CNews, Sud Radio et Europe 1. On peut rappeler notamment CNews et Europe 1, où on a observé entre 30 et 40 fois plus de mauvaises informations climatiques que ce qu'on entend sur France 24 ou France Culture, sont la propriété du milliardaire catholique conservateur Vincent Bolloré. Sur Sud Radio, de son côté, c'est une autre radio qui a été littéralement placardée par cette étude. Elle est aussi détenue par un milliardaire conservateur, Christian Latouche. Parmi les narratifs jugés problématiques dans l'étude de l'Observatoire des médias sur l'écologie, on trouve notamment ceci. Des gens qui disaient en ondes, vous savez, la vague de chaleur, c'est pas exceptionnel. Le lien avec le réchauffement climatique, c'est pas avéré. Hein. On remet même parfois en question les études scientifiques et l'intégrité de leurs auteurs. On sait que généralement, c'est quand même assez béton. D'autres arguments, la France, ça pèse rien dans les émissions mondiales, donc les efforts sont inutiles. Ça, c'est un autre argument largement déconstruit par les scientifiques. Et les chercheurs indiquent que les vagues de chaleur ont contribué à multiplier ce genre d'arguments. Et le rapport observe aussi que durant la période étudiée, l'écrasante majorité de la désinformation climatique dans les médias traditionnels, là, on est dans du 8 pour 1 puis du 9 pour 1. Là. Ça concerne les chaînes privées qui sont dans une très large mesure, hein, rappelons-le, détenues par des multimilliardaires. On pense à Vincent Bolloré, à de CNews, Martin Bouygues, LCI ou encore Rodolphe Saadé de BFM.
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2: On va rester dans le domaine environnemental avec notre ami Fabien Durif, qui est professeur titulaire au département de marketing de l'ESG UQAM, directeur de l'Observatoire de la consommation responsable. Fabien, je ne sais pas si vous avez découvert le merveilleux monde des crédits plastiques. Moi, c'est la première fois que j'entendais parler de ça, un peu comme les crédits carbone, mais appliqués au monde du plastique. Les crédits plastiques sont-ils une arnaque, que nous envoie Jean-Christophe Roux. J'ai récemment eu une rencontre avec une personne qui m'a parlé de crédits plastiques comme une opportunité d'investissement, tout en étant un outil de protection de l'environnement. Et ça, c'est une compagnie d'aviation, on ne la nommera pas, qui offre ça. Donc, tu t'achètes des crédits plastiques et ça peut même te permettre éventuellement que ça prenne de la valeur. Alors bref, on va en discuter avec Fabien. Rebonsoir Fabien.
6: Rebonsoir Mathieu.
2: Alors, est-ce que c'est une arnaque? Puis est-ce qu'effectivement, on peut réussir à, entre guillemets, protéger les océans, protéger la planète en utilisant ces crédits plastiques-là?
6: Ben, si on répond rapidement à notre auditeur, il y a deux promesses dans sa question. Il nous parle d'une promesse environnementale, qui est la première promesse. L'argent servira à collecter ou à recycler une certaine quantité de plastique. C'est vrai, le crédit plastique peut permettre de produire un bénéfice réel, mais seulement si le projet est additionnel, correctement mesuré et vérifié indépendamment. On va le regarder tout à l'heure. Ensuite, la deuxième promesse est financière. Le crédit plastique deviendrait un jeton qui est monnayable sur le marché, qui pourrait prendre de la à l'heure. Alors, ce qu'il faut savoir, c'est qu'une blockchain, elle peut enregistrer et faire circuler un jeton, mais elle ne va créer ni acheteur, ni marché, ni liquidité, ni rendement. Alors, si je le répondais rapidement, mon verdict de départ, ça serait d'abord nuancé sur le mécanisme environnemental et extrêmement prudent sur l'investissement, parce qu'un crédit plastique, ça peut financer une activité qui est utile, mais ça ne fait pas forcément un placement financier qui est rentable.
2: Oui, parce que là, on va parler de blockchain tout à l'heure. C'est ça que les arguments qui est invoqué, on dit, ben oui, là, tu vas mettre ça sur la blockchain, puis éventuellement, ça va te rapporter. Alors, on va commencer par la base, Fabien. Comment on fabrique, entre guillemets, un crédit plastique?
6: Ben, c'est extrêmement complexe. Alors, j'ai trouvé un document de la Banque mondiale de 2024 qui est vraiment une grosse étude qui a été faite sur le crédit plastique. La Banque mondiale définit le crédit plastique comme une unité transférable qui représente une quantité déterminée de plastique qui a été évitée, collectée ou recyclée grâce à un projet. La Banque mondiale nous dit quand même qu'il y a une faiblesse très importante dans les crédits plastiques, c'est qu'il n'y a pas de définition universelle ni de système mondial qui est harmonisé. Alors, si on essaye d'opérationnaliser ça par rapport à la question de notre auditeur, on prend son exemple, il nous parle d'une organisation qui collectait une tonne de plastique sur les plages en Thaïlande. Ça se représenterait de cette façon-là. Donc, l'organisme calculerait le coût de l'intervention. Elle ferait théoriquement vérifier la quantité qui a été collectée. Ici, on nous parle d'une tonne.
2: C'est ça qui est
6: important. Elle émet un crédit correspondant à cette tonne. Une entreprise ou un particulier, dans le cas de notre auditeur, achèterait le crédit. L'argent permettrait de financer le projet et le crédit serait ensuite retiré d'un registre pour éviter qu'il soit revendiqué par une autre personne. Donc là, on a le principe un peu le vase communicant du crédit plastique.
2: Mais là, si, par exemple, je produis une tonne de plastique et que je paie pour ramasser une tonne de plastique ailleurs, on dit, par exemple, dans ce cas de figure-là, que le compte n'arrivera pas à zéro. Pourquoi ça n'arrive pas à zéro?
6: Non, parce qu'en fait, c'est exactement à peu près la même chose quand on parle de compensation carbone, parce que l'équivalence, elle est seulement comptable. C'est 1 versus 1. La tonne produite a la nécessité du pétrole, du gaz, de l'énergie, du transport, des additifs, donc, et elle peut aussi libérer des microplastiques. Donc, elle devra être recyclée ou incinérée à sa fin de vie. Donc, si on ramasse une tonne sur une plage de Thaïlande, certes, ça va améliorer l'impact sur le milieu de la plage, mais ça n'efface pas les impacts générés tout le long du cycle de vie de la tonne qui va être revendue dans d'autres pays. Et ici, c'est le cas de notre auditeur au Québec. Donc, la Banque mondiale, elle le dit clairement dans son rapport, une tonne collectée dans un contexte n'équivaut absolument pas à une tonne évitée dans un autre. Donc, c'est pour ça qu'elle dit, c'est comme dans la compensation carbone, on ne peut pas parler de neutralité plastique.
2: Ouais, ouais, ouais.
6: On dit que ça contribue à la lutte contre la pollution. Puis, il y a une autre étude récente dans la revue One Earth en 2025. Elle montre qu'il y a 4 problèmes majeurs dans les crédits plastiques. L'additionnalité, c'est-à-dire que même si on n'avait pas fait ces crédits-là, est-ce que la collecte aurait eu lieu quand même? Parce que si elle avait eu lieu quand même, je vois pas trop l'intérêt d'avoir des crédits. La comptabilité, comment on mesure le plastique qui a été évité ou retiré? On l'a pas forcément là dans la question de notre auditeur. La gouvernance, qui établit les règles? Qui vérifie? Est-ce que vraiment ça a été fait? Et la justice sociale, qui à la fin reçoit l'argent, qui supporte les risques finalement du problème? Donc en fait, ça fait en sorte qu'on a quand même beaucoup d'entreprises qui peuvent se déclarer neutre plastique de la même façon que neutre au niveau de la compensation carbone.
2: Je trouve ça très intéressant que vous mentionniez que dans certains cas, il y a des nettoyages qui peuvent se faire, mais à la base, mettons là que ça fonctionne bien, là, qu'on dit avec ça, on va financer le nettoyage d'une plage en Thaïlande, par exemple. C'est positif, non?
6: Ben oui, il faut pas être tout le temps négatif, ça, c'est vrai, il faut pas tomber dans l'extrême. Mm-hmm. Un projet sérieux qui va être financer des équipements, qui va améliorer la collecte de plastique, rémunérer des personnes qui vont faire un travail qui est essentiel. Oui, c'est extrêmement intéressant. Selon la Banque mondiale, ils évaluent les crédits plastiques observés sur le marché, c'est environ 140 à 700 dollars la tonne, c'est très variable. Mais forcément, ces sommes-là, si elles sont mobilisées, elles peuvent finalement permettre d'avoir des systèmes de gestion des déchets qui sont extrêmement intéressants, en particulier dans des pays du Sud. Mm. Le problème commence lorsqu'on se transforme une contribution locale en une affirmation globale. On ne peut pas dire qu'on est neutre. On a nettoyé, mais on n'a pas forcément complètement compensé.
2: Mettons qu'on voudrait acheter un crédit plastique, là, puis qu'on se dit, OK, dans certains cas, ça peut bien fonctionner, mais à quoi faut faire attention dans les petits caractères là pour bien, entre guillemets, investir? On va voir en tout cas si on peut faire de l'argent d'ailleurs tout à l'heure, ça c'est pas gagné encore. Qu'est-ce qu'il faut vérifier?
6: Alors, il y a un organisme international qui s'appelle VERA, qui est un organisme international sans but lucratif, qui élabore notamment des normes privées de certification environnementale. Il dit qu'il y a 6 vérifications importantes, c'est un peu ce qu'on a mentionné. Est-ce que le projet est réellement additionnel? Ça, c'est majeur. Est-ce que la méthode de calcul est publique? Là, dans la question de notre auditeur, on n'a pas trop d'informations. Est-ce qu'il y a un audit indépendant qui inclut finalement le terrain où ça a été réalisé? Est-ce que c'est prouvé finalement qu'à la fin, il y a vraiment eu le nettoyage qui a été réalisé? Chaque crédit doit posséder un numéro unique dans un registre public. Ça, c'est vraiment important. Est-ce qu'une fois que j'ai acheté mon crédit, est-ce qu'il va être retiré définitivement, parce qu'il ne faut pas qu'il soit réutilisé. Et que devient le plastique après sa collecte? Parce que finalement, là, l'auditeur, la question qu'il nous pose, il nous dit bah, le plastique est collecté, mais on ne sait pas qu'est-ce qui se passe après. Il faut aussi vérifier les conditions sociales, on s'en doute, hein, c'est comme dans, tous ces projets-là. Et puis surtout, il ne faut pas penser que l'additionnalité, elle était présumée, parce qu'il y a plusieurs rapports d'experts qui ont été sortis dernièrement. Ils montrent que certains projets existaient déjà avant l'émission des crédits, c'est-à-dire que ça se faisait déjà, le nettoyage, etc. Donc la vraie question qu'on a en tant que, entre guillemets, investisseur, c'est de se dire, est-ce que mon argent, est-ce qu'il va réellement changer quelque chose?
2: Ouais.

0: Puis surtout si on s'attend à faire un profit, là, parce que là, dans ce cas de figure que nous a envoyé notre auditeur, on dit oui, oui, tu vas mettre ça sur la blockchain, puis après ça, ton jeton va prendre de la valeur, tu vas pouvoir l'échanger pour plus d'argent que ce dans quoi tu as investi. Ça, je dois vous dire qu'à la base, ayant vu plein d'initiatives de blockchain au cours des dernières années, pas nécessairement gagné d'avance. Là.
1: Mais non, c'est pas automatique parce que si on regarde les études qui ont été faites, les rapports, c'est extrêmement complexe. Mais c'est sûr qu'on sait que la blockchain, ça améliore la traçabilité des transactions. On peut suivre le passage d'un jeton d'un portefeuille numérique à un autre, et dans certains systèmes, on peut même empêcher sa remise en circulation. Mais elle peut pas vérifier ce qui s'est passé réellement sur le terrain. Donc tout ce qu'on vient de mentionner, déjà, on le sait pas exactement. On sait pas si quelqu'un qui a inscrit une tonne ramassée, ça a été fait. Est-ce que la blockchain conserve ou non cette information? Donc on n'a pas vraiment cette information là. Puis on sait pas quel droit juridique il y a derrière le jeton. On ne sait pas s'il y a un marché secondaire qui existe. On ne sait pas si on peut réellement revendre ce jeton-là. Qui a établi le prix? Puis est-ce que pourquoi sa valeur augmenterait-elle? En fait, finalement, on n'a pas du tout ces informations-là. Puis il y a une étude qui a été publiée récemment en 2024 qui, elle, avait travaillé sur le marché des crédits carbone tokenisés, un autre type de marché. Mais elle montrait qu'au départ, il y a une forte spéculation et ensuite, il y a une très forte diminution des transactions. Donc, les rendements liés au placement des jetons, ils avaient cessé d'être profitables extrêmement rapidement. Donc, c'est-à-dire qu'un jeton, c'est techniquement échangeable, mais on ne sait pas forcément si la demande va être durable et si la liquidité est suffisante. Et là, il suffit d'aller regarder un petit peu nos autorités, l'AMF, hein, l'Autorité des marchés financiers du Québec, elle rappelle que tout ce qui est crypto-actif, il y a des risques de volatilité, de liquidité, de fraude et de perte importante. Donc oui, la blockchain, elle va faciliter la transaction, mais elle garantit ni l'impact environnemental, ni la revente, ni le rendement, donc c'est très risqué de dire qu'on pourrait finalement avoir un rendement avec ce type de placement-là.
0: Tout ça n'était pas certain si le travail a bien été fait aussi. Alors, je pense que la démonstration est quand même assez claire. Jean-Christophe Roux, j'espère qu'on a bien répondu à votre question. Merci pour cette mini-enquête, Fabien Durif. Je rappelle que vous êtes professeur titulaire au département de marketing de l'ESG UQAM. Merci beaucoup.
1: Merci Mathieu.
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0: Gabriel se lève des matins et elle se dit « Coudon, ça mangeait quoi un néandertalien? » Bonsoir Gabriel.
3: Bonsoir.
0: Alors, vous avez trouvé.
3: Oui,
0: je vous dis
3: oui.
0: Tout de suite, c'est pas ragoûtant.
3: Non, si vous êtes en train de souper, c'est peut-être le temps d'éteindre votre radio, malheureusement.
0: Écoutez pas la chronique de Gabriel.
3: Bon, vous le savez, hein, vous allez sur les réseaux sociaux, il va y avoir des influenceurs qui vont vous dire que d'adopter toutes sortes de diètes, les protéines sont particulièrement à la mode. On va nous dire que il faudrait manger comme nos ancêtres à la préhistoire. Hein. La diète paléo en particulier, elle est à la mode. Mais moi, je pense qu'on va pas assez loin. Je pense qu'on devrait aller encore plus loin que ça et adopter la diète des Néandertaliens.
0: Oh, wow.
3: Et donc, j'ai été consulter là, l'équivalent de Ricardo de l'époque. j'ai trouvé la meilleure recette. Sortez vos papiers crayons, prenez des notes. Imaginez, je suis dans une cuisine devant la caméra.
0: Vous êtes dans une grotte.
3: Dans une grotte, studio télé, ça a l'air d'une grotte. Et là, donc, vous avez une viande fraîchement chassée. Mm-hmm. Un cerf, quelque animal que vous avez sous la main.
0: C'est
3: là.
0: Un tigre à dents de sable.
3: Si vous êtes capable de l'attraper, oui, absolument. Vous avez aussi besoin de légumes. Hein. Les légumes, ils sont un peu sous-estimés dans les études liées à l'alimentation de nos ancêtres ou des Néandertaliens parce que ça se conserve très
0: ça
3: mal.
0: Ça laisse moins de traces.
3: Et donc, on a cette idée préconçue comme quoi, à l'époque, ils mangeaient que de la viande ou à peu près. Mais c'est finalement faussé là, par le registre archéologique. Donc, vous avez le droit d'avoir des légumes. Ce que vous êtes capable de cueillir. On le sait moins, là, finalement, ce qui se mangeait à l'époque. Et là, je vous confie l'ingrédient secret. C'est entre vous et moi, Mathieu, personne d'autre.
0: Parfait,
3: là,
0: on est tout seul dans notre grotte.
3: Ça va être des larves de mouches.
0: Ah ouais. Vous l'avez dit.
3: Je vous avertis. Ouais. Alors, parce qu'il y a un mystère qui demeure autour de notre cousin néandertalien. En fait, dans ses eaux, il consommait clairement beaucoup, beaucoup d'azote. Et lorsqu'on examine ses eaux, on constate qu'il y a beaucoup d'azote qui est encore aujourd'hui là, qui est contenu dans les os et qui est beaucoup plus élevé que celui qu'on trouve chez des animaux carnivores comme les loups, les hyènes, les coyotes. Et c'est très surprenant finalement parce que pour consommer autant d'azote, il faudrait qu'on mange des quantités phénoménales de viande et vraiment que de la viande. Et là, à l'époque, ils n'avaient bien sûr pas les multivitamines. Mmh. Et donc, comment parvenait-il à ingérer autant d'azote? Et là, il y a une étude qui a été parue, qui est parue dans le journal Science Advances qui pose l'hypothèse. On n'est pas absolument certain que c'est comme ça qu'ils y

0: parvenaient, mais posent l'hypothèse que leur dose d'azote venait des asticots qui s'installaient dans leur viande. Pour de nombreuses...
1: Et qu'ils conservaient manifestement. Oui, ils les enlevaient pas parce que là, ils sont pleins d'azote. Ça veut dire qu'ils mangeaient les asticots.
0: Ben, ils mangeaient les asticots, absolument. Et là, une des hypothèses, une des choses qui alimente cette hypothèse, en tout cas, c'est qu'il y a de nombreuses cultures autochtones à travers le monde où on mangeait de la viande faisandée, finalement, là, avec des asticots qui contenaient des asticots. Et c'est même considéré, dans certains cas, comme des spécialités gastronomiques. On va dire, là, c'est comme le souper du dimanche, là. C'est le bon repas qu'on sort pour les invités spéciaux. Dans les journaux des premiers colons en Amérique, par exemple, on retrouve là, toutes sortes de réactions complètement dégoûtées face à ces plats-là. Il y a même un texte qui va relater que le colon aurait demandé, ben là, comment faites-vous pour manger quelque chose à l'odeur aussi nauséabonde,
1: ouais. Oui.
0: Et pour se faire répondre, je trouve ça assez bien, on ne mange pas l'odeur.
1: Ah,
0: c'est pas l'odeur qu'on mange.
1: Mais quoique, on s'est fait dire que de maintenant,
0: l'odeur, le goût vient de l'odeur, là, c'est ça. Bon, mais c'est assez, j'aime bien ce trait d'esprit.
1: Le droit de le dire.
0: Oui, c'est ça. lorsqu'on examine aussi le processus, finalement, au moment de chasser l'animal, de le récolter, à l'époque non plus, on n'avait pas de frigo, donc on tente de le préserver de toutes sortes de manières, et c'est finalement extrêmement compliqué d'empêcher les insectes de venir pondre dans la viande. Très, très, très rapidement, la viande, ils vont se retrouver couverts d'asticots d'insectes, et même, ça inclut là, de la viande, par exemple, fumée. Donc, toutes sortes de méthodes de préservation qu'on pourrait imaginer éloignent les insectes, mais c'est pas si ça fonctionne pas si parfaitement que ça.
1: Ouais.
0: Et puis de toute façon, ben ça serait un travail inutile là, de chasser les insectes lorsqu'on considère que finalement les larves, ça pourrait être un ajout intéressant à notre alimentation. Je présume là qu'il y a des gens qui nous écoutent avec un petit air de dégoût. Moi-même, je dois admettre là en lisant ça, j'étais pas le plus.
1: Donc intuitivement, c'est pas nécessairement un repas vers lequel on va
0: se
1: on va
0: tourner.
1: Aller.
0: Non, c'est ça. Là, si vous arrivez, Mathieu, vous dites, vous me montrez votre lunch, tu sais, puis ça grouille d'asticots, je vais pas être comme Mathieu, bravo, beau souper. Ceci dit, là, je pense que avant de se permettre de juger, il faut quand même se souvenir que nos ancêtres, les gens qui nous écoutent, là, qui sont des descendants d'Européens, nous aussi, là, on a dans notre histoire gastronomique des plats contenant des asticots. Ce n'est pas seulement, bon, on pense particulièrement aux Inuits, là, qui l'ont encore aujourd'hui dans leur alimentation. Moi, j'étais allée en Islande, puis là-bas aussi, là, c'est notoire, là, il y a une espèce de poisson pourri, là.
1: Certains fromages aussi.
2: C'est dégueulasse.
0: Oui,
1: c'est
0: un goût acquis. Évidemment, c'est toujours des goûts acquis. Hein? Il y a des gens qui aiment pas la poutine, par exemple.
1: Ben oui.
0: Donc bon. Et donc, bon, les fameuses larves, ce qu'elles permettaient de faire, c'est qu'en ingérant la viande, elle extrayait l'azote et donc elle rendait disponible pour les Néandertaliens. Et comme je le disais plus tôt, là, c'est une hypothèse qui demeure encore sous examen. On ne parle pas ici d'une certitude scientifique, mais une scientifique interrogée notait, on laisse parfois de côté certains éléments qui pourraient expliquer bien des choses, simplement parce qu'ils ne font pas partie de notre imaginaire gastronomique. Et donc ça, je trouvais ça quand même intéressant. Ça ouvrait. C'est constaté finalement qu'il y a une habitude là, culturelle qu'on peut voir.
1: C'est hautement culturel.
0: Quel était l'avantage de ce type d'alimentation?
1: Regarde par exemple des gens ici qui rechigneraient à manger des insectes qui mangent des homards. Non, mais parce que c'est de la culture.
0: Oui, complètement.
1: Il n'y a pas une essence du dégueu.
0: Non, absolument pas. Le fromage bleu. Enfin, on peut en nommer longtemps.
1: D'ailleurs, des fromages corses, il paraît qu'il y a des asticots.
0: Oui, sardiniens, si je me trompe pas.
1: Voilà. Tout est dans tout. Et voilà, petit cours de recettes.
0: Oui, donc j'espère que tout le monde a pris des bonnes notes.
1: Absolument. On s'en va dans une grotte et on attend. Merci, Gabriel Anctil.
3: Les onglets de nos collaborateurs.
1: On va aller avec le pauvre Gabriel qui veut se coucher là, à Trondheim, en Norvège. Alors, Gabriel, rebonsoir. Vous nous proposez quoi?
4: Ben, mon cher Mathieu, je vous propose que les gens qui sont près de Winnipeg et Gabriel Anctil aillent visiter les couleuvriers à Narcisse. Gabriel semblait très motivé.
0: C'est la première. Ben,
4: c'est un phénomène naturel vraiment unique. Les meilleurs moments, c'est début du mois de mai puis fin septembre parce que c'est là que les couleuvres entrent et sortent d'hibernation. Donc, phénomène à ne pas manquer.
1: Les partouzes de couleuvres à Narcisse au Manitoba. Voilà, merci beaucoup, Gabriel. Bonne nuit à Trondheim. On va aller du côté de Fabien du
4: Shérif.
2: Oui, c'est un nouveau rapport que le gouvernement du Canada a sorti. C'est un rapport sur le climat qui s'appuie sur la planification en faveur de la résilience face au climat. C'est 600 pages, j'ai pas tout lu. Mais ce qui est intéressant, c'est que ça revoit complètement le mythe d'un impact global. Et selon où l'on vit au Canada, ça va dire exactement quels vont être les impacts des changements climatiques. Et c'est complètement différent selon où on vit.

0: Donc c'est vraiment intéressant.
1: Voilà, on va mettre le lien sur la page de Moteur et fort probablement dans l'infolettre samedi également. On termine avec vous, Gabrielle.
2: Ben moi, j'aime faire mon pain au levain et là, je suis tombée sur un livre, ça s'appelle Le pain de Christina, tout simplement, c'est Christina Blais. Et franchement, pour les gens qui ont envie de débuter dans l'art du pain au levain, c'est extraordinairement bien
1: écrit. Bon,
2: oui, c'est excellent, je vous en amènerai la prochaine fois.
1: Vous savez que moi, j'aime beaucoup le pain.
2: C'est publié chez Cardinal. Vraiment, là, n'importe quel débutante là, pourrait réussir un délicieux pain au levain grâce à ce livre, j'en suis certaine.
1: Qui est l'autrice?
2: Christina Blais.
1: Christina Blais.
2: Oui, le pain de Christina.
1: Le pain de Christina, ça c'est chez
2: Cardinal.
1: Ouais. Qu'est-ce que vous avez fait comme pain?
2: Ben, tu fais du pain au levain traditionnel. Après ça, tu peux faire des focaccia avec les restants. Bref, il y a. Là, je veux pas. Là, ça va vous donner.
1: Non, mais la grande. Non, mais là, parce que je veux
2: dire. Il y avait aucune larve dedans.
1: Est-ce qu'il est bon en toast?
2: Oui, ben oui. Ben
1: faut que ça soit bon en toast. Sinon, ça vaut pas la peine. On est là demain, 19h. Soyez-y. Bye bye.
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7: Bonsoir, ici Louis de Belleval. Voici les informations. Campagne électorale au Québec, les chefs des 5 principaux partis participent à un premier débat qui s'amorce à l'instant sur les ondes de TVA. Les échanges porteront sur les thèmes de l'économie, des finances publiques et de l'avenir du Québec. On y reviendra bien sûr lors de nos différents bulletins de soirée. Et par ailleurs, le Parti québécois a choisi cette journée de premier débat pour dévoiler son cadre budgétaire. En l'absence du chef, Paul Saint-Pierre Plamondon, c'est son équipe économique qui en a dévoilé les grandes lignes. Le PQ prévoit notamment 6,5 milliards de dollars en nouvelles dépenses et l'équivalent en économie en réduisant la bureaucratie. Le parti compte également rétablir l'équilibre budgétaire dès 2028-2029. Voici là-dessus Sébastien Desrosiers.
8: Alors, bonjour à tous.
9: À l'aube du premier débat des chefs, autour du Parti québécois de présenter sa vision des finances publiques.
8: Après 8 années de gouvernement de la CAQ, le Québec se retrouve dans une situation préoccupante.
9: Son cadre financier prévoit un retour à l'équilibre budgétaire un an plus tôt que prévu, en 2029, soit avant un éventuel référendum, surtout grâce à une réduction des dépenses liées à la bureaucratie qui dégagerait des économies de plus de 6,5 milliards de dollars. L'ancien ministre et candidat Nicolas Marceau ne peut toutefois pas dire combien de postes seraient abolis dans la fonction publique.
8: Ça nous apparaît bien raisonnable. C'est toujours un défi, mais il nous apparaît que c'est possible.
9: Qui plus est, pour équilibrer le budget d'ici 3 ans, il reste toujours un trou de près de 2 milliards de dollars à combler.
8: Nous, on pense que d'ici 3 ans, on va avoir le temps de trouver des solutions.
9: Parmi les engagements annoncés jusqu'ici, le PQ estime que certains auront un coût nul. Le remboursement pour taxes sur l'essence aux moins nantis, par exemple, serait financé par le Fonds d'électrification et de changement climatique.
8: Nous, on estime que ça n'aura pas d'impact sur la consommation d'essence. Et puis, c'est simplement un soulagement.
9: Et signe que les défis demeurent importants, comme pour la CAQ et les libéraux, la croissance des dépenses serait faible sous un gouvernement de Paul Saint-Pierre Plamondon, qui promet toutefois que son approche n'affectera pas les services à la population. Ici Sébastien Desrosiers, Radio-Canada, Longueuil.
7: Et puis, les mairesses de Longueuil et de Montréal interpellent les partis afin d'obtenir un meilleur financement des infrastructures municipales. Selon les élus, le soutien provincial pour les routes, les égouts ou les aqueducs en fin de vie n'est plus suffisant considérant l'ampleur des travaux à accomplir. Elles demandent au gouvernement de prioriser le maintien des actifs plutôt que de multiplier les promesses électorales coûteuses. Voici la mairesse de Longueuil, Catherine Fournier, suivie de celle de Montréal, Soraya Martinez-Ferrada.
10: Chaque dollar qui est investi pour des nouvelles initiatives, des nouveaux programmes, ce seront des dollars en moins pour le maintien d'actifs.
11: On peut pas le faire tout seul. Et c'est pas à juste les citoyens, à travers leur taux foncier, de porter à eux seuls les